0: Jean Hendrix.
1: Ah, Hendrix.
2: Oui, mais il n'était pas titulaire.
0: Il pas. Ouais.
2: Voilà, donc Igor Thiago.
3: Hendrix, c'est l'alcool. Attention, pour ne pas faire de la pub.
2: Non, mais Neymar au troisième match, on verra bien. Mais okay. J'adore Neymar.
3: Roberto Martinez, plus à l'aise dans la gestion de sa carrière que dans son coaching, j'ai l'impression. Il est déjà dans l'après-Coupe du Monde. Ah.
4: Le sélectionneur portugais qui arrive en fin de contrat après la Coupe du Monde aurait entamé des discussions avec le club saoudien d'Al Nasser. Lui et Cristiano Ronaldo sont dans la tourmente après un match d'ouverture raté 1-1 face à la République démocratique du Congo. Hasard ou non, il retrouverait Ronaldo à Al Nasser.
3: Tout est lié.
5: Alors Ronaldo quand même.
3: Il y a un papier très bien de Régis Dupont.
5: Oui, qu'on embrasse Régis.
3: Qui est le patron du Portugal sélection. Est-ce Roberto ou est-ce Cristiano?
5: Oui, Roberto Dupont qu'on embrasse bien sûr. Fin de pointe. Alors je rappelle quand même que Cristiano Ronaldo, c'est pas juste la méga star d'Al Nasser, il est aussi actionnaire. Il a des parts au sein du club. Alors cela dit, attention, parce que l'info a été sortie par RMC, elle a été confirmée par un journal au Portugal comme quoi il aurait reçu une proposition. Et il y a un autre journal qui a démenti en disant pour l'instant il n'y a pas d'accord. Mais ça fait longtemps que Roberto Martinez est très élogieux à l'égard du championnat saoudien. Mmh. Franchement, c'est un secret de polichinelle qui va quitter la sélection après la Coupe du Monde, quel que soit le résultat. Il n'est pas très bien avec le président de la Fédé qui a été élu entre-temps, etc. Mais franchement, moi je trouve que ça la foutrait mais tellement mal qu'il aille à Al Nasser. Enfin, en termes de conflit d'intérêts quand même. Donc il va à Al Hilal si tu veux, mais pas Al Nasser.
2: Donc il est le patron du mec qui va devenir son patron dans 2 mois.
5: C'est un peu ça.
2: C'est complètement ça.
6: Le mec qui laisse sur le terrain alors.
5: Non, mais attends, il n'y est pas encore. Hein. Il se trouve, il n'ira pas là-bas. Hein.
3: Qui va succéder à Roberto Martinez?
5: Il y a deux favoris dans la presse. C'est Jorge Jesus, qui est l'actuel entraîneur d'Al Nasser.
3: Ah, d'accord, bon, continue alors. D'accord.
5: Merci. Mais que cela dit.
2: Pas folle la game.
5: Non, mais qui est un vrai bon entraîneur, hein, Jorge Jesus, hein, en termes de tout d'ailleurs. Et Sergio Conceição, qu'on connaît bien en France également, qui est libre depuis qu'il a quitté. Ah, Al Nasser, non, je déconne. C'est pas Al Nasser.
3: Cristiano aura toujours la main. Et vise donc un nouveau mondial. La compo mystère. Alors une compo va s'afficher, elle est mystérieuse, vous allez devoir la compléter à tour de rôle. Je vous donne le match, il y a 20 ans jour pour jour. Il y a 20 ans jour pour jour, c'était déjà le mondial, on était en 2006, la France affrontait deuxième match la Corée du Sud.
5: Oh là là.
3: Voilà, le deuxième match des Bleus de Raymond Domenech. Léna, vous commencez, donc à 20 ans jour pour jour, la compo, le 11 de départ de la France. Je ne veux pas les remplaçants, je ne veux pas les gars qui sont restés sur le banc, je veux le 11 de départ. Premier nom, à vous de jouer.
4: Ribéry.
3: C'est pas Ribéry.
2: T'inquiète pas.
3: Au revoir Ribéry, au revoir Léna. Thomas Bonavent.
7: Fabien Barthez,
3: on commence toujours par le gardien. C'est classique et ça marque. Régis Testelin.
2: Lilian Thuram,
3: charnière centrale. Tout va bien. Raymond Domenech, êtes-vous amnésique? C'est le moment, on va faire un petit test.
0: L'autre défenseur central, ça peut être Galas.
3: Galas? Arrêtez. William Galas, évidemment, Raymond, vous l'avez sélectionné. À vous, Pia.
6: Je ne suis pas obligé de dire un latéral, là.
5: Ah, dis ce que tu veux.
6: Thierry Henry,
3: ça marche. Nicolas Villas.
5: Je veux dire Sagna.
3: Sagna?
2: Ah non.
3: Ça va pas du tout.
5: Non, ça va pas.
3: Au revoir, monsieur Villas. On passe Léna, on continue avec Thomas. Thomas.
7: Zidane.
3: Zidane, Zinedine Zidane, excellent choix, bravo. Oh, il a l'air un peu déjà.
2: Je vais dire Eric Abidal.
3: Eric Abidal, latéral gauche, excellent choix. Retournons à la case Raymond Domenech. Raymond, on continue, la compo se complète au fur et à mesure.
0: Ok.
3: Claude Makélélé, on est passé au milieu, c'est une excellente réponse. Pia Clément, à vous de jouer. 4.
6: Papus
3: Camara.
6: Ouais,
3: Papus
6: non, Camara. Pas du tout.
3: Non, c'est plus le PSG, au revoir Pia, merci beaucoup. Et hop, Thomas, on revient à Thomas, ils ne sont plus que 3 en lice.
7: Il me semble qu'il y avait Sylvain Wiltord qui jouait ce match.
3: Le Wiltord en ailier droit, c'est une excellente réponse. Régis Testelin, il n'en reste plus que 3.
2: Je vais dire Patrick Vieira.
3: Patrick Vieira, on n'oublie pas Patrick, bravo. Raymond, il n'en a plus que 2, le latéral et l'attaquant gauche.
0: Willy Sagnol,
3: le latéral. Thomas, vous pouvez compléter pour faire gagner l'équipe. 4, 3, 2, 1.
7: Malouda.
3: Malouda sur le gong. Florent Malouda, vous venez de faire gagner.
4: Bravo, bravo. Merci Thomas.
5: Bravo Thomas. Il a gagné donc 10 000 euros, c'est ça,
3: Ribéry.

0: le premier but. C'est lui, de par ses feintes, qui est sur le troisième but. Et il marque le quatrième but. Donc, pour moi, dans mon livre de ce match, le carton rouge, acte, est le vrai tournant de ce
1: quatrième but.
2: Et sur les trois qui rentrent, il y en a un qui marque.
0: Oui, le penalty, mais
3: c'est
2: sur les trois qui rentrent à ce moment-là, à la 72e, il y en a un qui met un doublé et l'autre, il met un but, une passe D1.
0: Il est sur les trois premiers buts, pardon, je me suis trompé.
2: Ouais, donc c'est quand même exceptionnel, quoi. Le coaching, là, pour le coup, je pense que c'est pas la. C'est pour ça que je disais non, c'est pas la pause fraîcheur, c'est clairement les choix du coach, quoi.
3: Alors, le choix du coach, justement, c'est un coaching gagnant ou alors une compo de départ perdante?
4: On peut dire que c'est ça. Quand on voit rentrer la qualité de ceux qui sont rentrés, je veux dire, ils sont au-dessus de ceux qui sont sortis. Mais c'est les circonstances d'un match. On ne peut pas dire qu'ils soient un mauvais joueur et il avait amené quelque chose.
5: Ouais, mais ce qu'a amené. Ils sont fatigués en face aussi. Oui, c'est un Mamzambi. Oui. Enfin, tu dis, il va foutre un bordel là-dedans.
4: Il a amené d'entrée sa première accélération. Il va mettre.
0: T'as compris
4: qu'il va changer quelque chose. Et parce qu'il va vite, il accélère, il provoque. Donc il va se passer quelque chose dans un match qui était un peu, ça défendait bien, ça bloquait bien. Lui, il l'a éclairé le match.
3: Mais donc ça finalement pour la Suisse, c'est la suite.
4: Lui est l'erreur du défenseur quand même. Parce que la tête, s'il la remet en corner, c'est fini.
3: Mais pour la suite du tournoi, ça n'augure pas, on va dire, des conséquences sur son 11 de départ. Alors, vous me dites finalement.
6: C'est plutôt. La question du bon coaching ou mauvaise équipe de départ, je prône le bon coaching. Parce que s'il avait fait l'inverse, s'il avait mis les trois remplaçants titulaires, on n'est pas certain que le coaching dans l'autre sens aurait fonctionné.
3: Mamzambi et Vargas, ils auraient marqué tout de suite.
6: Ils auraient peut-être pas marqué.
3: Mathématiques.
6: Non, mais tu vois ce que je veux dire.
3: Oui, je vois bien.
6: Mais c'est. Le coaching,
4: c'est Mbolo qui aurait marqué et Ndoye.
3: Non, c'est pas dans son contrat.
0: C'est vrai que Mamzambi incarne par ses qualités tout ce qu'on attend d'un fameux impact player. Ces mecs qui foutent le bordel dans un match.
2: Ibrahim Baye avec le Sénégal aussi.
0: Exactement. Hein. Même Cherki peut à un moment donné dans les débats incarner un petit peu ça. Quand tu tapes 60 minutes et même un peu plus sur ce match, quand tu es dans une compétition, tu rejoues ton deuxième match et lui il arrive hyper frais. Et il faut un bouxon qui est monstrueux. Donc
3: On discute de la Suisse, on est tranquille, on n'est peut-être pas tout à fait écouté ou pas toujours écouté en tout cas. Mais donc là maintenant pour la suite du tournoi, est-ce que dans le vestiaire les statuts vont évoluer, les remplaçants, dis-moi coach, pourquoi je démarre pas, est-ce que ça peut être aussi un souci, on va dire, à moyen terme là dans ce tournoi?
4: Non, parce que il y a une équipe de base, les remplaçants ont fait leur travail. Ça ne veut pas dire qu'ils vont piquer la place. S'ils avaient perdu le match, si les autres, ils menaient quand même à zéro, déjà.
3: Non, 0-0. 0-0, triple changement. 0-0,
4: oui, parce que
5: c'est Mamzambi qui ouvre le score. Mamzambi, il peut aller voir le coach premier. Et dire, voilà quoi, non?
2: Oui,
5: il y a moyen de me mettre Titu au prochain match ou pas?
2: Dans ce cas-là, Barcola peut faire la même chose avec Titu.
5: Et bien qu'il le fasse, fais-le.
0: Je ne suis pas certain que Grider s'enlève du 11. Mbolo, c'est ton neuf, et de toute façon, Mamzambi va bouffer le côté droit. Rieder fait pas une mauvaise.
5: Non, mais après.
0: Je pense que là, quand même, les statuts.
5: Il se pose la question, tu vois. Mais...
0: Il peut se poser la question, mais les statuts, ils ont l'air assez clairs par rapport au pédigré des joueurs qui sont dans le 11. Après, s'il saute Rieder sur la dynamique, si c'est une méritocratie, on va pas crier au scandale,
2: en fait,
0: parce que le joueur est phénoménal.
2: Tu peux pas faire ton 11 aussi sur un morceau de match où t'es à 10 contre 11. Il y avait quand même ce truc-là. Bah oui.
0: Mais quand même, il impulse avant le rôle.
2: Oui, bien sûr.
3: C'est le flou le plus total.
6: Mais non, je pense qu'il a trouvé, il a trouvé son 11 et ses 5 remplaçants.
3: Et ses 5 remplaçants.
6: C'est un triomphe, en fait.
4: Il faut qu'il fasse un match nul.
3: Non, je sais pas.
4: Il faut qu'il fasse un match nul au moins dans le dernier match.
3: Ouais, exactement.
4: Parce qu'avec 4 points, ils ont plus 3 au goal average. Déjà.
3: 4 points, meilleur 3e, c'est bon. Oui, parce que le dernier, en général, par expérience, le moins bon, meilleur 3e,
5: il aura 3 points.
3: Oui, 3 points.
4: Mais il ne faut pas qu'ils perdent.
6: Là, ils peuvent en avoir tous 4 dans la
4: boucle.
3: Là, ils ont 4 points. Donc,
6: toutes les équipes peuvent finir avec 4 points. Mais bon, après.
3: Bon. Une petite image d'entraînement des Bleus, parce que je crois que ça. Voilà. Ils arrivent tranquillement à l'entraînement. On voit du. Barcola, on voit dès que je me mets à parler, l'image freeze.
0: Là, on voit plus.
3: Quand ça veut pas, ça veut pas. Ok. Si vous soufflez un peu dans le tuyau, puis on reprendra après le truc. Bah oui, je sais bien, mais c'est comme ça. Le top 3 info, Léna Mounier, ça va? C'est bon. On a les oies qui
7: On est prêts, normalement.
3: On est prêts?
7: Oui.
3: On parlait de la Suisse qui triomphe contre la Bosnie, on peut regarder les images.
7: Mais justement, on va commencer à partir de cette pause fraîcheur. Il y a 0-0, la dynamique est plutôt en faveur de la Bosnie. 3 changements pour les Suisses. Et juste après, 73e, la reprise de volée de Mamzambi. Il libère les Suisses, 1-0. Et la Bosnie réduite à 10 après un carton rouge pour Mouhare.

0: Derrière Ruben Vargas, en une touche, petit filet, son 12e but en sélection. Et Manzambi, pour le doublé, bien placé, 3-0. Et après, en pénalty en faveur des Suisses, ça fera 4-1, score final.
1: Le Tour de Suisse, c'est chez nous, un Français plus fort que Pogacar.
0: Ah, il paraît. C'est Romain Grégoire, vainqueur de cette deuxième étape du Tour de Suisse, sa deuxième victoire de la saison. Il s'échappe à 115 km de l'arrivée avec 13 autres coureurs. Et à un peu plus de 8 km de l'arrivée, Pogacar s'échappe à son tour du peloton. Il doit boucher un peu moins d'une minute pour rattraper le groupe de tête. Mais Grégoire tient bon jusqu'au bout et l'étape se règle au sprint. Le Français l'emporte. Mais au général, Pogacar toujours loin devant avec 2 minutes 50 d'avance sur ses concurrents.
1: Oui, avance Kerry lors de la première étape. Demain, ça continue. Les dames, rendez-vous chez nous 10h05. Chez les hommes, la troisième étape démarre à 15h05. Double couac en Slovénie pour les frères Lebrun.
0: On est au Start Contender de Ljubljana. C'est l'équivalent d'un ATP 500 en tennis. Les frères Lebrun sortis d'entrée en double. Ils sont pourtant numéro 1 mondiaux. Ils étaient évidemment favoris. Mais face à la paire japonaise, ils se retrouvent en difficulté. Menés d'un set, ils réussissent à revenir à un partout. Mais finalement, ce sera une défaite en 4-7. Une contre-performance. Parce que lors de leurs trois dernières participations, ils avaient toujours réussi à décrocher une médaille.
1: Une petite faute en...
2: Coup droit.
1: Faut en coup droit, là, comme ça. Tennis, Zverev, lui, est en quart de finale du tournoi de Halle, c'est en Allemagne.
0: Oui, il s'impose contre son compatriote, Yannick Hafmann, 6-3, 7-6 en 1h20 chrono. Et il est toujours aussi puissant au service. Le vainqueur de Roland-Garros comptabilise désormais 9 victoires consécutives sur le circuit. Et à Halle, l'objectif de l'Allemand, c'est de décrocher son premier titre ATP sur gazon.
1: République tchèque, Afrique du Sud, on revient au Mondial. Il y a eu un match nul, un but partout. Les images avec vous, là encore.
0: Et c'est la Tchéquie qui commence fort et ça paye très rapidement un but dès la 6e minute. La remise en une touche pour Sadilek, le milieu du Slavia Prague. Frappe croisée, 1-0. Et en fin de match, la main de Soulj.
2: Qu'est-ce que c'est bien joué.
0: La main de Soulj. Merde. Et derrière, ça sera pénalty. Mokoena s'en charge, un partout. Au classement du groupe A, la Tchéquie reste troisième devant l'Afrique du Sud, quatrième et donc dernière.
1: Merci Léna. Boston, entraînement des Bleus. Il me semble en tout cas, ça a dû commencer. On a eu quelques petits soucis techniques, mais je crois que la technique immense a réglé ce souci. Nous sommes avec Giovanni Castaldi, où je vois juste, on va dire, un terrain de foot vide. Foutez de moi, Giovanni. Il arrive, là je suis obligé de commenter. Il y a un jogging. Bonsoir Giovanni.
3: Bonsoir Mémé, effectivement l'entraînement de l'équipe de France qui vient de commencer, le premier quart d'heure ouvert à la presse et les joueurs sont en train d'effectuer des tours de terrain avec Cyril Moine. On est en train de recompter un petit peu tous les joueurs, mais pour l'instant les joueurs qui ne devraient pas participer à cette séance sont William Saliba, Théo Hernandez, Malo Gusto qui nous a donné de ses nouvelles en conférence de presse qui s'est vu rassurant et Dayo Upamecano.
1: Ah oui, ils ont été gardés au frais parce que là ce footing est d'une intensité extrême, me disait Raymond Domenech, là ça charge beaucoup, là, hein. ça fractionne.
3: Mais je ne comprends pas pourquoi à chaque fois qu'on a des images d'entraînement des Bleus, vous nous mettez un sarcasme en disant qu'ils foutent rien. C'est le début, c'est normal. Quand vous allez à la salle tous les matins à 7h du matin, vous ne commencez pas votre footing à 17 km/h, vous êtes à 8 ou 9 et vous accélérez progressivement.
1: Je ne fais pas de footing. Je fais du sport, mais le sport de même pas. C'est différent. Vous nous avez annoncé un peu brièvement des nouvelles de Malo Gusto. Alors Malo, c'était un simple coup, c'est ça?
3: Effectivement, Mémé, on lui a posé la question en conférence de presse puisqu'il était présent tout à l'heure. C'était une semelle reçue de la part de Lucas Digne. Il a fait les soins ce matin. Il va rester également en salle cet après-midi. Mais tout va bien. Il s'évolue très rassurant.
1: Je regarde les bleus, j'ai le mal de mer, Giovanni, ça tourne, c'est pas cher tout ça. Est-ce qu'on peut avoir en régie, s'il vous plaît, la blessure hier de Malo Gusto? Il y a un petit match qui est fait, avec des équipes sont mixées. Hein. En général, ce sont des matchs du lendemain, des grands matchs. On était au lendemain du match contre le Sénégal. Et regardez, Dean, sur Gusto, on vous a remis l'image. Coach, vous en voulez à Gusto ou à Dean? Ou c'est plutôt une maladresse, un petit défaut d'engagement, c'est rien?
4: En plus, il joue pas au même poste. Ça sert à rien.
1: Ah, en plus c'est terrible votre truc.
5: Ouais, il est peut-être pote avec l'un des deux autres latéraux.
4: Celui de l'autre côté.
1: Non, mais non, ça fait partie des risques.
4: L'entraînement, ça fait partie des jeux. On ne peut pas être. S'écarter, le laisser passer. Voilà. Puis il faut mettre un peu d'intensité dans les entraînements pour que ça ressemble un petit peu au match quand même.
1: Ok, d'accord. Donc voilà, c'est malheureux. C'est comme ça, c'est la faute à pas de chance. Deschamps, stop ou encore? Deuxième match, ce sera lundi contre l'Irak. Deschamps doit-il garder la même équipe que contre le Sénégal? À cette question, deux coachs ne sont pas d'accord sur ce plateau. Coach, je ne sais pas, mais chroniqueur en tout cas. Allez, envoyez le jingle, s'il vous plaît, en régie. Et Régis, doit-il garder la même équipe que... Ouais, on ne change pas une équipe qui gagne. Nico, vous voulez peut-être un peu oxygéner. Voilà, oui. Hein, il faut que ça respire, tout ça, machin. Régis, on ne change pas l'équipe qui gagne. Pourquoi?
6: Non, mais l'argument technico-tactique, je vois aucune raison de changer le 11 de départ. La seule raison, ce serait peut-être le dos de William Saliba. Mais sinon, je fais confiance à tous les joueurs qui ont battu le Sénégal. Ils sont dans leur lancée, ils ont fait le boulot. Je vois aucune raison d'en changer. Alors après, dans la configuration du groupe, effectivement, peut-être que les 11 titulaires ne doivent pas jouer les 3 matchs d'affilée pour se préserver. Mais le deuxième match, je veux dire, on n'a jamais vu un sélectionneur changer de 11 de départ entre le premier et le deuxième match. Les 6 points, il faut les prendre tout de suite et ne pas attendre. Donc au niveau du management, je ne vois pas d'argument non plus pour changer.
1: Nicolas Villas, on aère un peu.
5: Ouais, on aère un peu parce que les 6 points, tu peux les avoir finalement en retouchant un petit peu l'équipe aussi. Et puis, on l'avait un peu évoqué tout à l'heure aussi, le fait qu'il y ait les 5 changements. Finalement, si tu changes un peu ton 11, c'est quand même moins grave que quand il n'y en avait que 3. Quoi. C'est-à-dire que tu peux retoquer un moment ou un autre. Et moi, il y a des postes quand même où il y a toujours des incertitudes qui planent. Et il y a des postes surtout où pendant une heure, l'équipe de France a galéré face au Sénégal. Je pense aux latéraux par exemple. Le milieu de terrain, il ne les touchera certainement pas, mais Rabiot l'a dit à la fin du match, on aurait pu exploser, on a failli exploser au milieu aussi. Moi, je pense surtout à ces postes de latéraux, mais pas que, hein, d'ailleurs. Peut-être que devant, il se pose des questions aussi, donc j'aillerai effectivement.
1: Ok, Régis, ça a été un peu plus long, donc je vous ai laissé un petit peu. Tout est bien, qui finit bien. Raymond, Régis ou Raymond, Nico?
4: Moi, je ne sais pas ce que ça veut dire aérer.
5: Bah, c'est quand tu ouvres, en fait, par exemple, il y a une fenêtre, et tu vois, tu l'ouvres comme ça.
4: Tu ouvres la fenêtre.
5: Par exemple.
4: Et tu fais courant d'air et tu renverses tout.
5: Non, pas forcément.
1: Pas c'est mettre ça. L'équipe mixte du troisième match, mais aérer. Avec qui? Avec Nick? Avec Régis?
4: Bah, avec Régis, c'est évident. Il faut prendre les 6 points. On discute après. S'il se dit, à ce moment-là, je vais commencer à bouger l'équipe, le match de la Norvège, s'ils font que match nul, déjà la première place, tu la joues comment? Tu te retrouves dans le défilé à rencontrer toutes les grosses équipes. Alors, il faut être premier. Et pour être premier, tu as la chance, tu joues l'Irak, qui est l'équipe la moins bonne du groupe, normalement. Et tu prends ces 6 points, tu es tranquille, c'est fini.
5: Mais après, tu peux pas prendre 6 points en faisant tourner un peu?
4: Tu peux, mais tu peux prendre le risque de déstabiliser
7: ton
4: équipe.
7: Ce pas les mêmes garanties.
4: Voilà.
8: Après, là, une victoire contre l'Irak ne t'assure pas non plus la première place.
4: Non, mais après...
1: La qualif,
8: oui, mais pas la première.
4: Avec la différence de but, non, même pas. Pour le moment, t'es derrière la Norvège.
8: Si la Norvège bat le Sénégal, ça sera une finale
4: si
8: sur le troisième.
4: Si tu fais match nul contre l'Irak, tu te retrouves avec l'Irak derrière. C'est pas... Il faut assurer le coup. Moi, je suis...
1: Arbitrage du président Domenech en faveur de son adjoint éternel, Régis Testelin. Vous êtes déçu. Attendez, nous allons aller voir Giovanni Castaldi et y retrouver l'homme qui parle à l'oreille de Didier Deschamps, l'homme qu'il conseille. Pour l'Irak, est-ce qu'on ne change pas le 11 de départ ou Didier est en réflexion?
9: Non, il a dit qu'il ne changeait pas.
1: Je crois qu'il y a un sabotage. Ouais. Je crois que
5: j'ai vu Raymond, il a coupé la télécommande.
8: J'ai peut-être changé de caméra.
1: On
8: peut aérer la caméra. Là, je pense qu'il faut aérer la
5: connexion. Pose l'iPhone.
1: On va retrouver le producteur de l'émission en régime. Je l'ai entendu, c'était intéressant.
0: C'était
1: gentil, mon Milou. On fait l'émission pour les copains qui nous regardent. On va continuer. Hein. ressouffler un peu dans le tuyau pour la liaison, évidemment, hein, pour avoir Giovanni Castaldi. Je tiens à préciser mes propos.
4: Changer, c'est le positionnement de Dembélé et de Lisée.
1: Deschamps juste après le Sénégal, on ne va pas gérer. On a un deuxième match à gagner. Il vous cite, mon cher. On ne va pas mésestimer l'adversaire. Moi, je ne vois pas pourquoi, en faisant un peu d'oxygénation, en essayant d'améliorer un peu peut-être un changement là et là, puisque vous avez dit dans votre duel face à Nicolas que Deschamps n'avait jamais changé entre le premier et le deuxième match, il a changé à chaque fois. Deuxième match de la compétition mondiale, deux joueurs.
7: Tu m'as compris.
5: Compris que tu t'as dit n'importe quoi. Je sais pas bien ce que tu fais. C'est malhonnête.
7: Si Deschamps met une équipe...
1: Deux changements entre le premier et le deuxième. Non,
5: on dit juste des changements, pas changer toute l'équipe. Tu vois. Ouais.
8: Mais s'il y a des changements, notamment offensivement, que... Imaginons, il préserve Mbappé et que Dembélé est en neuf et que Dembélé met un doublé. Ben, du bordel.
5: Il va préserver. Mais tu sais que je pense pas à ça, moi. C'est pour ça que je te dis, moi, je parle pas, mais c'est juste à la défense.
8: Non, mais là, vraiment, j'extrapole. Mais si les changements.
1: Vous cherchez les embrouilles.
8: J'ai pas envie que Deschamps se crée des embrouilles et que nous, derrière, on arrive. Ah, bah, vous voyez.
5: C'est pour ça que je parle pas des attaquants, moi, tu vois.
4: Mbappé veut être.
8: Et après, si, par contre, s'il fait tourner parce que Bobo. Parce que ça, c'est complètement différent.
1: C'est ce que je dis. Voilà. Je crois que nous avons retrouvé le contrat de Giovanni Castaldi en exclusivité pour la chaîne L'Équipe.
8: On paye à rien foutre, lui.
1: Giovanni.
3: Bonsoir Mémé, je pense que tout le monde a bien soufflé dans les tuyaux et que ça remarche. Je le disais, voilà, le staff de l'équipe de France partage l'avis de Régis Testelin et de Raymond Domenech pour deux raisons. S'il y a une rotation, ça ne devrait pas excéder trois joueurs de champ, ça serait vraiment le maximum. Sur les états de forme des uns et des autres, on a plutôt des retours très positifs, donc ça sera un petit peu de management. Et surtout, la priorité du staff de l'équipe de France, c'est de continuer à ce que l'équipe type puisse travailler les automatismes pour avoir le plus de repères possible pour les échéances à venir. Donc c'est la priorité du staff de l'équipe de France.
1: Alors vous êtes en désaccord, hein, je tiens juste à le souligner, mais la liaison est mauvaise ce soir avec Régis et avec Raymond. Vous êtes plutôt sur la ligne de Nicolas Villas, qui lui ne veut pas, on va dire, organiser la Saint-Barthélemy de l'équipe
5: première. Je veux pas une révolution, je veux une évolution.
1: Non, voilà. Voilà.
5: Pour une fois.
1: Souvent on dit on ne change pas, puis il y a une équipe qui gagne. On peut quand même essayer de l'améliorer par petites retouches.
9: En fait, le souci qu'il y aurait, c'est...
3: Les gars, j'ai précision sur les absents.
1: Ah, ben, bah, oui, bah, allez-y, Joe.
9: C'est Zingawa ce soir.
6: Saliba.
5: La Zingawa.
4: Saliba, Joe.
1: Allez-y, Joe.
3: Pardon, mémé, je pensais que je parlais à la régie, visiblement, les tuyaux.
1: Non,
3: tout le monde a soufflé dedans. Oui. Donc, pour vous dire que Malo Gusto suit son protocole de soins. Pour ce qui est de William Saliba, il est resté en salle également pour suivre le protocole lié à ses douleurs au dos. Et pour Théo Hernandez et Dayo Upamecano, pareil, travail en salle un petit peu plus léger.
1: Ok, Saliba, Malo Gusto, Théo et Upamecano. On ne change pas une équipe qui gagne, mais on peut l'améliorer, on en était là.
9: Le truc que tu dois éviter à tout prix, à ce stade, c'est envoyer un message à l'effectif irakien que tu les considères comme les plus faibles et que donc tu vas faire tourner beaucoup ton équipe. C'est pour ça que finalement, tout le monde est d'accord pour faire deux changements ou maximum trois pour aérer un peu l'équipe, mais par contre, pas mettre l'équipe B.
1: Non.
9: Toi, tu changes personne, Raymond.
6: Non, trois changements, absolument pas. Moi, je suis pas d'accord.
5: C'est changement ou pas changement. Qu'est-ce que c'est que cette histoire ?
4: Non. Mais moi, ce ne seront que des changements de blessures.
6: Moi, je mets Saliba s'il faut ménager son dos. C'est tout.
4: Complètement.
6: C'est tout.
1: Ok. Rien d'autre. Donc, les latéraux, on change pas.
6: Ah non, je garde cette équipe. Je prends 6 points avec cette équipe. Je ne déséquilibre pas ce qui a été fait contre le Sénégal. Je fais confiance à ces gars-là pour prendre 6 points. Et si je dois faire souffler, je fais souffler contre la Norvège. Et si je dois faire des aménagements tactiques, je les fais en 16e de finale. J'ai l'impression d'avoir vu tous les sélectionneurs de l'équipe de France dans tous les grands tournois faire ça.
5: Non, mais après.
1: Raymond. Raymond.
5: T'as fait tourner un peu quand même, toi.
6: Pas entre le premier et le deuxième match.
5: Bah t'aurais peut-être dû, Raymond, voilà. Je suis désolé de te dire ça comme ça, Malin. De but en blanc comme ça. Écoute, on est en 2026, faut qu'on te le dise, Raymond. T'aurais dû tourner au deuxième match.
8: On n'aurait pas tremblé contre la Corée.
5: Voilà, pardon de te dire ça comme ça maintenant, Mondovision, mais voilà, c'était là, Raymond.
4: On aurait tourné contre la Corée. Tu perds contre la Corée, t'es éliminé.
6: Si Deschamps fait tourner contre l'Irak et qu'il ne bat pas l'Irak, il s'en remettra jamais.
5: Mais vous faites. Non, mais.
6: Ben oui!
5: Bah, mais Régis, en quoi t'as la garantie après avoir
6: mais sa garantie à lui, c'est de battre l'Irak avec les gars qui ont battu le Sénégal.
5: Justement, mais Régis, c'est un peu le débat qu'on avait avec la Suisse au final. Pendant une heure, tu galères et finalement tu gagnes au moment où tu fais tourner. Bah, à la limite, tu dis, bon, bah, oui, j'ai réajusté. Tu peux quand même faire un ou deux remplacements.
8: Tu gagnes en réajustement. Tu gagnes en réajustant pendant ton tournée.
5: Et bah, tu peux réajuster.
4: Quelle conclusion on a amené? C'est que c'est pas évident que au prochain match des Suisses, les remplaçants joueront.
5: Exactement.
4: Ils joueront pas.
9: C'est vrai. C'est toi qui
1: l'as dit. Giovanni, je crois que ce que vous avez attendu en plateau ne vous plaît pas. Je vous cite, ils sont complètement sonnés en plateau. À vous de jouer.
3: Non mais pas tous, hein, mais juste sur ceux qui veulent de la rotation, etc. Il y a un truc que je comprends pas. On a entendu les joueurs après les matchs face à la Côte d'Ivoire et Irlande du Nord nous dire qu'ils avaient besoin de trouver des automatismes, d'avoir des repères pour animer de ce 4-2-3-1 qui est vraiment la volonté du staff de l'équipe de France. Je comprends pas pourquoi en deuxième match de Coupe du Monde, après avoir été absolument horrible en première mi-temps face au Sénégal, pour plein de raisons, vous voulez pas que la 90% de l'effectif refoule la pelouse face à l'Irak pour que cette équipe se rassure et prenne de la confiance. Je comprends pas cette schizophrénie ambiante en fait.
8: Non, merci Giovanni.
5: Bah si, on veut 90%.
8: J'ai laissé le débat s'installer.
5: C'est toi qui as raison, dis la même chose.
1: Nicolas dit la même chose. Cette équipe s'est trouvée contre équipe.
7: Nicolas ne dit pas la même chose. Nicolas est favorable à 3 changements.
5: J'ai pas dit 3, j'ai pas donné de chiffres. Je te dis, il y a juste les
7: points. Tu as dit jusqu'à 3 changements, ça te pose pas de problème.
5: Non, mais je dis juste, moi, il y a
7: Moi, je te dis qu'au-delà de 1, ça me pose d'énormes problèmes.
5: Moi, il y a les latéraux juste. Le reste, j'y touche pas. Le poste où vraiment aujourd'hui j'ai un doute concernant l'équipe de France.
8: Mais la latéraux, c'est la latéraux. T'as un Malo Gusto du coup qui s'est blessé. Donc déjà, là c'est réglé.
5: C'est marrant, je pensais pas forcément à Koundé.
8: Et côté gauche, moi je trouve quand même, moi je suis totalement d'accord
1: avec ce que dit. Faut pas le changer.
8: Moi, je suis totalement d'accord avec ce que dit Giovanni. Justement, ce côté gauche, il a besoin aussi de travailler des repères parce que c'est ce qui va conditionner tout ce que tu vas apporter offensivement, mais et aussi ce que tu peux avoir à gérer défensivement. Donc moi je suis à 100% d'accord avec Giovanni. On était toujours là à réfléchir sur comment on va s'articuler cette équipe de France. Le système A4, on a envie d'y croire, bah du coup on a envie de le revoir et qui travaille ensemble avec les mêmes mecs, et si tu dois ajuster, tu le fais sur le troisième match. Mais tactiquement, cette équipe de France, on sait jamais où elle va.
5: Mais tu vois,
8: puisse durer un minimum
5: poste,
8: dans le temps.
5: Le poste où Deschamps, il a le plus tâtonné jusqu'ici, où il a le plus fait tourner, c'est celui latéral gauche justement. Moi si demain Digne, il est titulaire à la place de Théo.
8: On sait quand même tous que c'est Théo qui est titulaire.
5: Mais pas nécessairement, il a beaucoup fait.
7: Nico, je peux te le couper?
5: Bien sûr.
7: Les 8 derniers matchs en phase finale, Coupe du Monde et Euro, c'est Théo Hernandez qui a été titulaire.
8: Il
7: n'y a pas eu de débat.
8: Bien sûr.
7: Non, mais il n'y a pas eu de débat pour Deschamps entre Hernandez.
5: C'est pas le même Théo que la dernière Coupe du Monde, on est d'accord.
8: Oui, mais ça reste Théo Hernandez.
5: Ok, super. C'est Cristiano Ronaldo, c'est le même, mais c'est pas forcément le même.
7: Non, mais c'est un tollé.
8: Il n'y a pas d'évidence.
7: Indéboulonnable.
8: Comme Ronaldo, il n'y a pas d'évidence.
5: Il n'y en a pas.
1: Cette équipe s'est trouvée seulement en deuxième période contre le Sénégal, donc elle doit enchaîner. Parce qu'elle a fait une première mi-temps horrible. Et puis finalement, avec à peu près le même 11, même si après il y a eu des entrants, mais il y a eu quelque chose qui s'est un peu débloqué, non, Raymond? Donc, faut aller.
7: Tu te rends compte le message que t'envoies aux gars si tu les sors?
8: Mais s'il repart avec Olysée dans l'axe, par exemple, parce que change le match, c'est Olysée. C'est quand
9: ça,
8: il change Olysée axe, c'est Dembélé à droite. S'il garde quand même les quatre, mais qui se dit bon, peut-être que finalement Dembélé, je vais le mettre à droite et consolider Olysée à gauche. Là, c'est plus le même débat. C'est pas de la rotation, c'est juste de l'ajustement.
1: Donc parfois, changer, c'est fragiliser.
4: Complètement.
7: Bon, c'est, voilà. Vraiment, si tu sors Hernandez là, si tu sors Hernandez pour Digne, par exemple, tu le tues, Hernandez.
5: Mais pourquoi?
9: Pourquoi?
7: Tu le perds,
8: parce qu'il envoie un message en fait, t'as pas été bon premier,
7: t'as pas fait le job.
1: Il a pas été bon.
4: On va essayer mieux.
8: Mais bon,
4: il a pas voir si.
1: Mais il a pas été bon.
5: Attends, mais c'est quoi l'option?
1: Il a pas été bon, les gars.
8: Dans ce cas-là, on sort tout le monde qui a participé à la première mi-temps, alors.
4: Oui.
1: Bah non.
8: Ah bah oui. Ah oui, mais si on suit cette logique, si on veut absolument taper sur les latéraux, c'est-à-dire qu'on
5: Non, mais après c'est du management. Tu peux sortir un mec avant une discussion avec lui en disant,
8: Doué, il a été horrible première mi-temps. Non, ça veut dire quoi? Mais Barcola?
5: Pas du tout. Non, mais tu peux dire, écoute Théo, voilà, là on va tester Lucas comme on l'a fait sur les matchs précédents. Tu t'es pas forcément obligé de le tuer. T'as un groupe, t'as 26 mecs.
7: Tu prends pour la fin de 6 semaines ou le gars?
4: T'es dans une compétition comme ça. Tu es là, tu as ton équipe et il faut travailler ensemble. Il faut que les mecs se sentent costauds. Les autres sont des remplaçants. Ils rentreront quand il faudra, à un moment ou un autre. Mais tu ne bouscules pas pour le plaisir
8: de bousculer. Tout le monde sait ce qu'il a à faire,
5: c'est mieux.
1: Ok, mes petits, on aura l'occasion certainement de reparler de cette petite compo, ce 11 de départ.
7: C'était
1: top
7: chaud.
1: Et flop.
7: C'était chaud.
1: La première journée de la Coupe du Monde. Ah oui, pour un changement.
5: C'est ça, pour un changement.
1: Bon, les gars, on fera le débrief après. On va enchaîner. Hein. La première journée de la Coupe du Monde donc a pris fin. J'ai appelé mes petits chroniqueurs ce matin.
5: Non, c'est pas toi en plus.
1: Hein ?
5: Non, si. C'est pas. Ah, si, si, c'est lui.
1: Si, c'est moi. Quelle est la nation qui vous a fait la meilleure impression lors de cette première journée et quelle est celle qui vous a le plus déçu ? Alors, on va les paxer parce qu'en fait, il y a une tendance incarnée paxés, par Nicolas bon et Régis.
5: Ah, enfin !
1: Vous m'avez donné donc, la même nation qui vous a le plus impressionné et celle qui vous a la plus déçu. Vous changez pas, hein, vous écoutez, mais vous allez défendre vos choix en disant bah, moi, j'ai choisi parce que dans ce secteur-là, elle est meilleure. L'Angleterre. C'est l'Angleterre qu'on a découvert hier, enfin en tout cas qui est rentrée en lice, qui vous a le plus impressionné. Régis, à vous de jouer alors.
7: Ben oui, non, l'Angleterre, j'ai trouvé une Angleterre plus forte que dans les grandes compétitions précédentes, plus équilibrée, plus solide. J'ai beaucoup aimé le pressing des Anglais en première mi-temps, pendant la première heure. Ils ont été chercher l'adversaire, les Croates, dans leur camp. Il y a une qualité de passe extraordinaire. Je trouve que à tous les postes, les gars sont hyper techniques. Il y a une espèce de d'amalgame entre jeunes talentueux, entre cadres et tout. Je trouve qu'il n'y a pas de faille dans cette équipe. Je trouve qu'ils ont bien défendu malgré le fait qu'ils ont pris deux buts extraordinaires des Croates. Franchement, cette équipe m'a fait grosse impression.
1: Pia, vous avez choisi le Maroc par rapport à ce que vous avez dit. Régis, évidemment, l'Angleterre a fait un excellent match. Vous, pourquoi vous avez choisi le Maroc et qu'est-ce qu'elle a peut-être de plus ? Vous avez fait choisir le Maroc plutôt que l'Angleterre.
9: Je comprends complètement le choix de l'Angleterre, j'ai hésité. Mais pour moi, le Maroc est l'équipe qui a produit le plus beau jeu. C'est-à-dire, c'est vraiment l'équipe avec laquelle j'ai eu du plaisir. Et je me suis dit, ça, c'est le football que j'aime. C'est ce que j'ai envie de voir pendant la compétition. Il y a un mélange, un amalgame dans cette équipe du Maroc entre une qualité très élevée, individuelle et assez homogène, et un jeu collectif qui est ultra huilé. On a vu des phases de jeu avec des à une touche de balle qui était franchement fantastique. Enfin vraiment c'est enthousiasmant quoi.
1: De cœur. On revient dans la maison anglaise avec Nicolas Villas. Pourquoi vous n'avez pas choisi le Maroc et plutôt l'Angleterre finalement? Pourquoi vous mettez l'Angleterre un peu au-dessus par rapport au Maroc?
5: C'est quoi Pierre a hésité. Moi j'ai hésité aussi avec le Maroc. Mais il y a quand même un truc. Enfin il y a un truc moi qui me plaît beaucoup dans l'Angleterre. Alors au-delà de ce qu'a dit Régis, déjà ils ont un banc pareil parce qu'on parle beaucoup de ça, mais ça compte. Quand tu vois que Rashford rentre, ce qu'il fait.
7: Saka.
5: Mais moi, il y a un truc. Saka. Mais moi, il y a un truc aussi, c'est Thomas Tuchel. Je trouve qu'il a fait un truc que beaucoup de sélectionneurs n'osent pas faire. Je pense notamment à mon flop, là, qui va tomber sur le Portugal. C'est qu'il a fait des choix. Mais il ne les a pas fait pendant la Coupe du Monde, il les a fait avant et au moment de la liste. Il s'est passé de plein de joueurs parce qu'ils n'ont pas fait une bonne saison, quel que soit le statut, etc.
1: Foden, Cole Palmer.
5: Il ne fait pas de la politique. Et, tu vois, les Anglais se sont dit nous, on va chercher un mec étranger qui n'a pas de pression. Ce que les Portugais avaient vendu, hein, c'était le storytelling quand Roberto Martinez est arrivé. Et lui, il a vraiment fait des choix. Alors peut-être que ce sera un flop au final, l'Angleterre. Mais tu avais quand même un bel adversaire en face. Et force est de constater qu'il a responsabilisé tous les joueurs et que ça fonctionne.
1: On continue la balade des gens heureux. Côte d'Ivoire, qui a battu l'Équateur. Ouais. C'était un match, on va dire, un peu dans la nuit. J'ai vu le match, c'était aussi magnifique. Il y avait une empoignale entre ces deux équipes.
8: J'ai adoré ce match.
1: C'est le match où c'est vraiment la Côte d'Ivoire.
8: Oui, l'Angleterre, parce que moi, je ne l'aimais pas. Parce que pour moi, c'est favo top 2. Donc voilà, je suis logiquement impressionné. Ça a été très beau, mais bon.
1: Vous, c'est plutôt de l'ordre de la bonne surprise.
8: C'est qu'en fait, j'ai vu ce match contre l'équipe de France, le 11, le banc, je dis punaise, ils ont une sacrée équipe, les bâtards. Et du coup, je me repose devant ce match et je dis j'avais très envie de les voir, notamment contre l'Équateur. J'ai adoré ce match. Ouais. Franchement, il y a eu 3 poteaux pour l'Équateur, il y en a eu pour la Côte d'Ivoire. Et l'impression physique, technique, collective que m'a fait la Côte d'Ivoire, j'en fais peut-être mon pays africain qui va aller le plus loin dans la compétition. Parce que je vois les mecs derrière, super costauds. Au milieu de terrain, ça bronche pas. Amad Diallo était remplaçant. Oulaye était remplaçant. Kossounou était remplaçant. Amad Diallo, il rentre. C'est lui qui marque le but. Franchement, je trouve que cette équipe est très, très forte. Et dans le groupe de l'Allemagne, j'ai hâte de voir cette Côte d'Ivoire-Allemagne. Et la France, si elle est deuxième, il y a peut-être la Côte d'Ivoire.
1: Donc, un pays européen, l'Angleterre, pour la Coupe du Monde. Deux pays africains. Et
8: c'est
1: puis, vous, Raymond.
8: C'est vrai, deux pays africains.
1: L'équipe qui vous a le plus emballé, c'est la France. Sur une mi-temps, donc. Juste en une mi-temps, vous avez été renversé.
4: Mais contre une équipe qui est championne d'Afrique.
1: Oui.
4: Qui est une équipe solide, qu'on tout le monde redoutait.
1: Ah oui.
4: Et c'est vrai que l'équipe de France n'a pas été performante en première mi-temps parce que les Sénégalais ont été bien, costauds, comme il fallait. Mais ce qu'ils leur ont fait en deuxième mi-temps, arriver à les laminer comme ils les ont laminés, avoir autant d'occasions de but, il y a peu d'équipes qui sont capables de trimballer cette équipe du Sénégal comme l'équipe de France l'a fait.
1: France. On va passer aux nations qui ont le plus déçu. Et donc là, on arrive et on fait un petit arrêt sur le Portugal. Ça chauffe au Portugal. Régis, le Portugal, je commence par ouais, Nicolas.
7: Oui, mais je fais ce que j'aurais pas grand-chose à ajouter, je pense. Hein,
1: Nicolas. Merci, non, Nicolas. Non. J'attendais un peu plus, mais on va c'est pas...
8: Pourquoi t'es portugais?
5: Non, mes parents. Je sais même pas par où commencer, tellement ça m'étonne pas, mais tellement finalement ça m'agace. Et ça m'agace de pas être étonné et de plus être étonné par Roberto Martinez. Une stat, hein, juste parce qu'il y en a mille, hein, autour de ce match-là. Ils ont fait 7 tirs dans le match, les Portugais. Un tir cadré, c'est le but. C'est le plus faible total de tirs pour le Portugal en Coupe du Monde depuis 2002. Et le plus faible de leur histoire en Coupe du Monde, c'était face à la Corée du Sud où ils sortent au premier tour. Première période, ils mènent 1-0 très vite, etc. Ils se mettent en mode sénateur. Il n'y a rien qui va. Et après, il n'y a rien qui va non plus. Le coaching est désastreux. Si tu veux, j'ai pas aimé le jeu. J'ai pas aimé les choix de Martinez. Mais ça, à la limite, fais-nous mentir. Tu les connais mieux que nous. Hein, ils les entraînent au quotidien. Et j'ai surtout pas compris le coaching. Moi, que Ronaldo soit titulaire, je trouve ça totalement logique. Et je l'ai dit et répété ici, compte tenu des qualifs, de l'histoire, du statut, de ce que tu veux. Mais après, t'es sélectionneur, t'as le droit de suivre le film du match. C'est-à-dire, tu vois bien que ça fonctionne pas. Tu vois bien que ça marche pas. Et il fait quoi? Il t'enlève Vitinha, qui hier a pété le record de passes et de passes réussies sur un match dans l'histoire de la Coupe du Monde, pour te faire rentrer d'autres attaquants, passe, à qui il a expliqué, Gonçalo Ramos l'a dit à la fin du match, je suis rentré pour défendre derrière Cristiano Ronaldo. Mais c'est ouf au fait. Et encore une fois, vas-y, mène-le jusqu'à la 60e, mène-le jusqu'à la 70e. Mais quand ça fonctionne pas, bah, je sais pas, t'écoutes, j'adapte quoi. J'ai pas compris. Allez, et attends, et on parle pas de la rumeur Al Nasser pour Roberto Martinez. Bon, on va y revenir, non?
1: Dans quelques minutes.
5: Ça, on appelle ça du teasing, c'est de la télé, les amis.
1: Ok, merci beaucoup.

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3: Vrai ou faux ? Juste une affirmation. Allez. À vous de me dire si elle est vraie ou si elle est fausse. Première journée donc, qui s'est terminée, là, la deuxième journée a commencé ce soir. France-Côte d'Ivoire. Allemagne-Brésil en 16e de finale pour l'instant, après nos projections là, par rapport au classement et tout ça. C'est vrai ou c'est faux ? Donc c'est France-Côte d'Ivoire et Allemagne-Brésil en 16e pour l'instant après la première journée. Vrai ?
6: C'est vrai.
3: Ou faux ? Ouais, je sais que vous étudiez vachement bien les.
7: Mais
3: Thomas.
7: Non, mais il a dit tout à l'heure France-Côte d'Ivoire, c'est possible si on est deuxième.
6: Deux contre deux, on est deuxième.
3: Et là, on est deuxième. Ouais, on est deuxième.
6: Derrière la Norvège et l'Allemagne.
3: Allemagne-Brésil.
6: L'Allemagne est première et le Brésil est troisième, donc oui.
3: Ouais, ok. Eh ben c'est vrai. Il y a Espagne-Mexique aussi, et puis il y a Argentine, Arabie Saoudite pour l'instant, après cette première journée.
8: Oui.
3: Vrai ou faux ?
8: Extrapole,
3: là. Oui. Dame, non, mais c'est
8: premier match.
3: Non, mais évidemment, mais c'est le jeu, ma bonne Lucette. On regarde comme ça, on voit. Voilà,
8: ce qui est possible à l'heure actuelle.
3: Mais exactement.
6: Ah, puis ça, c'est un appel, je crois.
3: Un appel, Giovanni Castaldi.
6: C'est sympa, c'est ça.
3: Giovanni, on est un peu inquiet vis-à-vis de la forme de Ousmane Dembélé. On l'aime.
9: Oui, bonsoir, mémé.
3: Ah, merci. Oui, on l'aime, notre Ousmane Dembélé, mais sa forme nous préoccupe. Moi, c'est sur les courses et des choses comme ça. Quand vous parlez aux gens de l'équipe de France, qu'est-ce qu'ils vous disent ? Est-ce qu'ils ont des données, des variables en disant bah, on est un petit peu inquiet ou pas ? C'est quoi vos discussions avec Didier Deschamps et son staff ?
9: Vous l'aimez Ousmane Dembélé, vous faites bien de le préciser vu comment vous en êtes occupé toute la saison. Vous avez une drôle de manière d'aimer Olivier Ménard. Bah écoutez, c'est qu'ils sont d'ailleurs Didier Deschamps s'en est pas caché après la rencontre face à Lille notamment. Il estime que sur le plan physique, Ousmane Dembélé avec une saison difficile avec le Paris Saint-Germain, même si collectivement elle était couronnée d'un succès. Moi, ce que je peux vous ressentir du bord de la pelouse, c'est qu'on a toujours l'impression qu'il se frictionne les cuisses, les mollets. On sent même s'il est dans une forme physique cohérente que psychologiquement parfois il a tout le temps besoin de se rassurer, et le staff de l'équipe de France est bien conscient qu'il doit y avoir une montée en puissance qui doit s'opérer tout au long de la compétition concernant le numéro 10 du Paris Saint-Germain, le numéro 7 de l'équipe de France. Donc ils sont pas du tout alarmés, mais ils sont conscients qu'il doit faire mieux, qu'il peut faire mieux et que son physique va s'améliorer.
3: Ok, merci Giovanni, merci beaucoup. J'aime bien Dembélé, bah, qui aime bien, châtie bien mes petits. Faut-il ouvrir le dossier Ousmane Dembélé ? Question posée hier, mais on a évoqué, on va dire, un peu succinctement ce dossier. Là, nous avons fait monter les ors de la production, jingle, puisque faut-il ouvrir le dossier Ousmane Dembélé ? Il y a un débat, il y a un duel, on y va. Nico, c'est non.
6: Non.
3: On n'ouvre pas le dossier Dembélé. Régis, il aime bien ouvrir les dossiers, et ce soir, vous l'ouvrez pour nous. Vous avez 30 secondes, pourquoi il faut ouvrir ce dossier ? Maintenant.
10: Bah, il faut l'ouvrir parce que quelles que soient les responsabilités du sélectionneur et du joueur, il y a un problème avec ce joueur qui est très très loin de ses standards avec le Paris Saint-Germain. 62 sélections, 7 buts, c'est totalement indigne d'un ballon d'or et de ce qu'on attend de Dembélé en équipe de France. Il est très largement dominé par des garçons comme Michael Olysée ou Kylian Mbappé. Or, moi j'attends beaucoup plus de Dembélé. Il y a un problème d'efficacité, il y a un problème de rendement. Alors, je suis d'accord pour dire qu'il n'est pas l'unique responsable, évidemment. Il y a plein de facteurs qui l'expliquent. Mais je suis désolé, ce garçon n'a pas le rendement qu'il devrait avoir en équipe de France.
3: Non, circuler, il n'y a rien à voir. Nicolas Villas.
4: Non, parce que je pense qu'il y a, bien que ce soit un joueur offensif, il n'y a pas que la statistique qui peut mesurer le rendement de Ousmane Dembélé. Tu vois, sur le match, par exemple, face au Sénégal, on a vu la connexion entre Olise et Mbappé. Mais tous les appels que fait Dembélé, tout le travail de l'ombre que fait Dembélé, je pense que ça contribue aussi à ce qu'est cette connexion qui s'opère entre Mbappé et Olise. Et moi, Dembélé, pour moi, c'est un ballon d'or, mais c'est un ballon d'or collectif. Et je pense que le travail qu'il fait au sein de l'équipe de France, c'est un vrai travail collectif. Les projets ne sont pas les mêmes, mais pour moi, il est dans le même rôle. Je parle dans le service du collectif qu'il a au Paris Saint-Germain. Donc, il faut qu'il reste.
3: Pas de dossier ouvert, un dossier ouvert. Le président est demandé. On l'ouvre, on l'ouvre pas.
11: On peut ouvrir le dossier.
3: Et vous l'ouvrez ou pas ?
11: On peut en débattre.
3: Oui,
11: on peut débattre de son rendement, de sa position, de ce qu'il apporte à cette équipe. Si c'est juste pour dire qu'il fait du bon travail défensif, pour moi, par rapport à un ballon d'or, oui, il y a quelqu'un qu'on attend qu'il ait un impact offensif un peu plus important. Je trouve que c'est un peu juste par rapport à ce que je le vois faire avec le PSG ou ce qu'il a fait la saison dernière en équipe de France. On a l'impression qu'il est en dedans. C'est un dossier, ça ne veut pas dire qu'il faut le virer. Mais on peut se poser la question. Il est pas aussi bien, il n'est pas à l'aise, il n'a pas d'espace. À la limite, je préfère l'organisation où il va se mettre sur le côté, où son travail défensif, il va bien le faire. Et on met Olise au milieu, et l'équipe elle sera bien équilibrée. Et lui, peut-être, sera plus rayonnant et plus dans un registre qu'on attend, ce qu'il a fait en 2018.
3: Ok. D'accord. Donc, c'est plutôt on l'ouvre et on l'ouvre. Vous l'ouvrez également, Pia, voilà, je sais que votre cœur roule pour le Paris Saint-Germain. Ça vous désole un peu ?
12: Ça ne me désole pas, mais je pense qu'il faut ouvrir le dossier, pas pour juger les prestations de Ousmane Dembélé, mais plutôt pour trouver une solution pour qu'il soit vraiment épanoui dans un rôle qui lui convient. Là, il a vécu une métamorphose il y a un an et demi, presque un peu violente, tellement elle a été spectaculaire. Et là, c'est comme si, en le remettant au poste d'ailier ou en l'éloignant du but à nouveau, en le mettant derrière Mbappé, c'est comme si, en fait, on le refourait dans sa chrysalide et qu'on lui disait « Ouais, attends, excuse-nous, en fait, là, on va pas... » Voilà. Donc, c'est compliqué aussi. Ça prend du temps de se réadapter à un autre collectif, surtout quand tu évolues dans un collectif aussi incroyablement précis que celui du PSG. Là, t'arrives, c'est un peu le dawa, quoi, en équipe de France, pour l'instant, tactiquement, quand même.
3: Eh ben on a ouvert le dossier, le ballon d'or, et on espère en tout cas qu'il se réveille. Faut-il ouvrir le dossier Ousmane Dembélé ? Vous pouvez également participer sur les réseaux sociaux. On recueillera vos réponses. Dans quelques minutes, la suite de l'équipe du soir, on a la bourse. C'est pour ça que je parle très vite. Trop vite, peut-être.
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3: Le Mondial Express, très express ce soir. On commence avec Léna. La Côte d'Ivoire pourra compter finalement sur Elie Wahi, autorisé à voyager.
15: Que la 8e
5: C'était
15: fois.
5: Le feuilleton de ces dernières 24 heures. Il pourra se rendre au Canada après avoir joué l'Équateur. Les Italiens partent ce soir, donc direction ce pays, pour affronter l'Allemagne samedi soir. Elie Wahi pensait ne pas être du voyage, son visa canadien n'étant pas accordé. Finalement, le parquet de Marseille a fourni aux autorités canadiennes un document stipulant que Wahi n'est pas mis en examen et ne fait donc pas l'objet de poursuites dans l'affaire de Paris Sportif dont il fait l'objet.
3: Thomas ? Il a pris un jaune contre Metz avec Nice pour la dernière journée du championnat. Donc ses copains ont dû miser sur le jaune.
6: Il a suspendu du barrage.
3: Ouais.
6: J'espère vraiment que c'est faux.
7: Ouais. J'espère vraiment que c'est pas vrai, parce que moi ça me ferait chier, parce que j'ai adoré le retour de Wayanis sportivement. Ouais. Il a eu un vrai apport pour cette équipe, il a retrouvé une vraie valeur. Moi, à la fin de la saison, je me dis, il peut rendre encore des services, soit à Nice ou dans un bon club de Ligue 1. Voilà, je trouvais qu'il s'était redonné de la crédibilité au poste d'attaquant en Ligue 1. Et en fait, on a toujours dit que c'était un mec qui était pollué par tout ce qui se passe autour, vie privée, entourage, que c'était un mec pas très ordonné dans la tête. Il se remet à peu près d'aplomb. Et il y a ce truc, moi, si c'est vrai, j'arrête avec Wayne.
3: Neymar de retour à l'entraînement, mais il y a un
5: maire. Mais il ne jouera pas contre Haïti dans la nuit de vendredi à samedi. Il ne ressent plus aucune gêne au mollet, mais toutes les précautions sont prises pour le numéro 10. Il ne fera pas le voyage dans le New Jersey pour optimiser sa phase finale de récupération en profitant des excellentes installations à l'hôtel The Ridge et au centre d'entraînement.
3: Agis ?
10: Oui, non, mais moi, je suis curieux de le voir.
3: Vous voulez le voir ?
10: Je veux le voir. J'ai vu, alors je me souviens jamais de cet illustre inconnu qui a joué avant-centre.
7: Igor Thiago,
6: deuxième buteur de première ligue.
10: Je sais, on en a parlé hier, que j'ai trouvé nul, mais horrible. Nul, mais horrible. C'est même pas un joueur de... Enfin, je sais pas. Et donc, je préfère voir Neymar sur une jambe que de voir ce Igor Thiago. Donc, Neymar va pas jouer contre Haïti. Bon,
11: ils ont Hendrix. Ah, Hendrick.
10: Oui, mais il n'était pas titulaire.
11: Il n'est pas. Ouais.
10: Voilà, donc Igor Thiago.
3: Hendrick, c'est l'alcool. Attention, pour ne pas faire de la pub.
10: Non, mais Neymar au troisième match, on verra bien. Mais okay. J'adore Neymar.
3: Roberto Martinez, plus à l'aise dans la gestion de sa carrière que dans son coaching, j'ai l'impression. Il est déjà dans l'après Coupe du Monde. Ah.
5: Le sélectionneur portugais qui arrive en fin de contrat après la Coupe du Monde aurait entamé des discussions avec le club saoudien d'Al Nasser. Lui et Cristiano Ronaldo sont dans la tourmente après un match d'ouverture raté 1-1 face à la République démocratique du Congo. Hasard ou non, il retrouverait Ronaldo à Al-Nasser.
3: Tout est lié.
4: Alors, Ronaldo, quand même,
3: il y a un
4: rappelle...
3: papier très bien de Régis Dupont.
4: Oui, qu'on embrasse Régis.
3: Quel patron du Portugal sélection. Est-ce Roberto ou est-ce Cristiano?
4: Oui, Roberto Dupont, qu'on embrasse, bien sûr. Alors, je rappelle quand même que Cristiano Ronaldo, c'est pas juste la méga star d'Al-Nasser, il est aussi actionnaire. Il a des parts au sein du club. Alors, cela dit, attention, parce que l'info a été sortie par RMC, elle a été confirmée par un journal au Portugal comme quoi il aurait reçu une proposition. Et il y a un autre journal qui a démenti en disant pour l'instant, il n'y a pas d'accord. Mais ça fait longtemps que Roberto Martinez est très élogieux à l'égard du championnat saoudien. Mmh. Franchement, c'est un secret de polichinelle qui va quitter la sélection après la Coupe du Monde, quel que soit le résultat. Il n'est pas très bien avec le président de la Fédé qui a été élu entre-temps, etc. Mais franchement, moi je trouve que ça la foutrait mais tellement mal qu'il aille à Al-Nasser. Enfin, en termes de conflit d'intérêt quand même. Donc il va à Al-Hilal si tu veux, mais pas à Al-Nasser.
10: Donc il est le patron du mec qui va devenir son patron dans deux mois.
4: C'est un peu ça.
10: C'est complètement ça.
12: Le mec qui laisse sur le terrain alors que.
4: Non, mais attends, il n'y est pas encore. Il se trouve, il n'ira pas là-bas.
3: Qui va succéder à Roberto Martinez?
4: Il y a deux favoris dans la presse. C'est Jorge Jesus, qui est l'actuel entraîneur d'Al-Nasser.
3: Ah, d'accord. Bon, continue alors. D'accord.
4: Merci. Mais que cela dit.
10: Enfin, pas folle la guêpe.
4: Non, mais qui est un vrai bon entraîneur, Jorge Jesus, en termes de tout d'ailleurs. Et Sergio Conceição, qu'on connaît bien en France également, qui est libre depuis qu'il a quitté. Ah, Al-Nasser, non, je déconne. C'est pas Al-Nasser.
3: Cristiano aura toujours la main. Mais vise donc un nouveau mondial. La compo mystère. Alors une compo va s'afficher, elle est mystérieuse. Vous allez devoir la compléter à tour de rôle. Je vous donne le match. Il y a 20 ans jour pour jour. Il y a 20 ans jour pour jour, c'était déjà le mondial. On était en 2006. La France affrontait deuxième match la Corée du Sud. Voilà, le deuxième match des Bleus de Raymond Domenech. Léna, vous commencez donc à 20 ans jour pour jour. La compo, le 11 de départ de la France. Je ne veux pas les remplaçants. Je ne veux pas les gars qui sont restés sur le banc. Je veux le 11 de départ. Premier nom, à vous de jouer.
5: Ribéry.
3: C'est pas Ribéry.
7: T'inquiète pas.
3: Au revoir Ribéry, au revoir Léna. Thomas Bonavent.
7: Fabien Barthez.
3: Fabien Barthez, on commence toujours par le gardien. C'est classique et ça marque. Régis Testelin.
10: Lilian Thuram.
3: Lilian Thuram, charnière centrale. Tout va bien. Raymond Domenech, amnésique, c'est le moment, on va faire un petit test.
11: L'autre défenseur central, ça devait être Galas.
3: Galas ? Oh, écoutez, ça va, William Galas, évidemment, Raymond, vous l'avez sélectionné. À vous, Pia.
12: Je suis pas obligé de dire un latéral, là.
4: Ah, dis ce que tu veux.
12: Thierry Henry,
3: ça marche. Nicolas Villas.
4: Je veux dire Sagna.
3: Sagna ?
7: Ah non.
3: Ça va pas du tout.
7: Non, pas.
3: Au revoir, monsieur Villas. On passe Léna, on continue avec Thomas. Thomas.
7: Zidane.
3: Zinedine Zidane, excellent choix. Bravo. Oh, il a l'air un peu déjà...
10: Je vais dire Eric Abidal.
3: Eric Abidal, latéral gauche, excellent choix. Retournons à la case Raymond Domenech. Raymond, on continue, la compo se complète au fur et à mesure.
11: Makelele.
3: Claude Makelele, on est passé au milieu, c'est une excellente réponse. Pia Clément, à vous de jouer. 4.
12: Papus.
3: Papus Camara.
12: Ouais, Papus Camara. Pas du tout.
3: Non, c'est plus le PSG. Au revoir, Pia. Merci beaucoup. Et hop, Thomas, on revient à Thomas. Ils ne sont plus que 3 en lice.
7: Il me semble qu'il y avait Sylvain Wiltord qui jouait ce match.
3: Le Wiltord en ailier droit, c'est une excellente réponse. Régis Tasselin, il n'en reste plus que 3.
10: Je vais dire Patrick Vieira.
3: Patrick Vieira, on n'oublie pas Patrick, bravo. Raymond, il n'en a plus que 2, le latéral et l'attaquant gauche.
11: Willy Sagnol.
3: Willy Sagnol, le latéral. Thomas, vous pouvez compléter pour faire gagner l'équipe. 4, 3, 2, 1.
7: Malouda.
3: Malouda sur le gong. Florent Malouda, vous venez de faire gagner.
12: Bravo. Bravo. Merci Thomas.
4: Bravo, bravo Thomas. Bravo. Il a gagné donc 10 000 euros, c'est ça, Raymond?
3: Ribéry, Dorasso et Trezeguet étaient les entrants. Le coaching de Zinedine Zidane, doublement averti, était suspendu pour le dernier match contre le Togo. Il y avait eu un entrée de vestiaire de Zidane devant Raymond, voilà, qui était un peu... C'était dur. Hein. Bah, vous prépariez le match contre le Togo.
11: Bah oui.
4: Excellent,
11: oui.
4: J'adore ce jeu.
3: Mes petits, à demain. Mais, très bon jeu.
4: Allez, super.
3: Ah bah super. Allez, on le garde. Allez, à demain. Ciao.
4: Ciao.
3: Ciao.
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3: C'est l'équipe du soir, bonsoir. Oh bah tiens, on n'a pas le superbe stade de Los Angeles qui a gagné plus de qui a coûté plus de 4 milliards. La Suisse s'est imposée contre la Bosnie 3-1. L'homme du... Ah, voilà, regardez ce stade, 4 milliards.
7: 4-1, franchement.
3: 4-1, l'homme du match, la pause fraîcheur. On en parlera, parce que 0-0 avant cette deuxième pause fraîcheur. Et puis là, il y a eu du coaching, chose comme ça. Et voilà, est-ce que c'est le facteur X du match? On en parlera avec les copains Canada-Qatar qui s'affrontent juste après. C'est dans le groupe de la Suisse qui prend la tête. Les chroniqueurs sont dans la place. Raymond Domenech est le président. Dans le ville-peuple du président Domenech, Régis Testelin, Nicolas Villas, Thomas Bonnabre et Pierre Clément. Madame, messieurs, bonsoir. Bonsoir.
4: Salut, bébé.
3: J'ai dit la dame avant.
12: Ouais, j'ai bien aimé.
3: Léna, la banquière, 10 000 euros à gagner, mais encore faut-il résoudre cette énigme incroyable et insoluble.
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4: C'est dur pour une fois quand même.
5: Un petit peu plus que d'habitude. On complique un peu. On ne peut pas donner l'argent.
3: Ce Bosnie 4 buts à 1. La pause fraîcheur a-t-elle été le facteur X du match? Pause fraîcheur, la deuxième. Triple changement suisse. But de Manzambi, bien doublé. Et de Vargas, Chaka conclura sur pénalty. Est-ce que c'est le facteur X du match? J'avais envie de vous poser cette question. Allons-y, Pia, oui ou non?
12: Non.
3: Non. Monsieur Villas.
4: Non, pas vraiment, non.
3: Non, pas du tout, même. Pas vraiment.
7: Pas du tout.
3: Pas du tout.
10: Comment on va trop la question?
4: Ah.
3: Je ne comprends pas.
10: Est-ce que c'est la pause fraîcheur ou est-ce que c'est le coaching?
3: C'est pas la pause. Oui, d'accord. Pause fraîcheur, pause fraîcheur, triple coaching, et finalement le match commence à s'animer. Voilà, c'est tout.
10: Oui, bah oui. Alors oui.
11: C'est la qualité des deux joueurs qui sont rentrés.
10: Oui, donc c'est le coaching.
11: Ouais. Les trois.
3: Donc c'est juste
12: c'est pas la pause fraîcheur.
11: Mais il aurait pu les faire
3: donc
11: rentrer.
3: Donc oui.
11: Mais s'il n'y avait pas eu de pause fraîcheur, il les aurait fait rentrer d'une autre manière.
10: Oui.
11: Il serait rentré de la même manière. Oui, c'est pas la pause fraîcheur qui fait qu'il a fait
7: le changement. Serait rentré quand même.
3: Quelques secondes avant, la Bosnie attaquait la Bosnie par Dedic. J'ai vu quelques. Je pense que vous avez, vous, l'expert du momentum. Voilà. D'un coup, ça peut-être.
10: Tu veux dire que la pause fraîcheur a coupé l'élan des Bosniens, qu'elle a favorisé le coaching suisse.
3: Ah, moi, je veux dire, je regarde le match. Si vous ne l'avez pas regardé, c'est votre problème, les copains.
10: Non, mais
3: donc, c'est juste le coaching qui fait changer, puis voilà, c'est une histoire de coaching.
10: Ah, tu penses que toi, la pause fraîcheur.
7: Le carton rouge aussi. Le carton rouge, il arrive.
12: Le but juste avant.
7: Le carton rouge, il arrive à 1-0. Mais voilà.
3: Si. Oui, 1-0.
7: Et après, bon, là, c'est ce qui acte pour moi la fin des espoirs bosniens. 1-0. Tout est possible. On a déjà vu dans cette Coupe du Monde, même des équipes dominatrices se faire rejoindre à la fin.
4: Bah,
7: notamment la Suisse contre le Qatar. Ils pouvaient peut-être avoir ça en tête. C'est justement à ce moment-là, quand ils ont marqué, on ne savait pas trop quel sens ils allaient donner à leur match. Il y a eu la pause et du coup, l'entraîneur en a profité pour faire des changements avec un joueur qui est exceptionnel, qui sort d'une super saison à Fribourg. C'est Manzambi. On a découvert contre Nice. Il avait marqué notamment contre Nice. Il a fait finale de Ligue Europa avec Fribourg. Et il a fait une super entrée. C'est lui qui marque le premier but. C'est lui, de par ses feintes, qui est sur le troisième but. Et il marque le quatrième but. Donc, pour moi, dans mon livre de ce match, le carton rouge acte est le vrai tournant de
12: quatrième but. Et sur les trois qui rentrent, il y en a un qui marque.
7: Oui, le penalty, mais
3: c'est
12: le troisième. Sur les trois qui rentrent à ce moment-là, à la 72e, il y en a un qui met un doublé et l'autre qui met un but, une passe D1.
7: Il est sur les trois premiers buts, pardon, je me suis trompé.
12: Ouais, donc c'est quand même exceptionnel, quoi. Le coaching, là, pour le coup, je pense que c'est pas la. C'est pour ça que je disais non, c'est pas la pause fraîcheur, c'est clairement les choix du coach, quoi.
3: Alors, le choix du coach, justement, c'est un coaching gagnant ou alors une compo de départ perdante?
11: On peut dire que c'est ça. On voit rentrer la qualité de ceux qui sont rentrés. Mmh. Je veux dire, ils sont au-dessus de ceux qui sont sortis. Mmh. Mais c'est les circonstances d'un match. On ne peut pas dire qu'ils soient un mauvais joueur et il avait amené quelque chose.
4: Ouais, mais ce qu'a amené. Ils sont fatigués en face aussi. Oui, c'est un Mamzambi. Enfin, tu dis, il va tout un bordel là-dedans.
11: Il a amené d'entrée sa première accélération.
4: Ouais.
11: Il va mettre.
7: T'as compris
11: qu'il va changer quelque chose.
4: Ouais.
11: Et parce qu'il va vite, il accélère, il provoque. Donc il va se passer quelque chose. Dans un match qui était un peu. Bah, ça défendait bien, ça bloquait bien. Lui, il l'a éclairé, le match.
3: Mmh. Mais donc, ça finalement, pour la Suisse, c'est la suite.
11: Lui est l'erreur du défenseur, quand même. Mmh. Parce que la tête, s'il la remet en corner, c'est fini.
3: Mais pour la suite du tournoi, ça n'augure pas, on va dire, des conséquences sur son de départ. Alors, vous me dites, finalement...
10: C'est plutôt...
3: Non, mais
10: la question du bon coaching ou mauvaise équipe de départ, je prône le bon coaching. Parce que s'il avait fait l'inverse, s'il avait mis les trois remplaçants... titulaire, on n'est pas certain que le coaching dans l'autre sens aurait fonctionné.
3: Manzambi et Vargas, ils auraient marqué tout de suite.
10: Ils auraient peut-être pas marqué.
3: Mathématiques.
10: Non, mais tu vois ce que je veux dire.
3: Oui, je vois bien.
10: Mais c'est le coaching.
11: C'est Mbolo qui aurait marqué et Ndoye.
3: Non, c'est pas dans son contrat.
7: C'est vrai que Manzambi incarne par ses qualités tout ce qu'on attend d'un fameux impact player. Ces mecs qui foutent le bordel dans un match.
12: Ibrahim Baye avec le Sénégal aussi.
7: Exactement. Hein. Même Cherki peut à un moment donné dans les débats incarner un petit peu ça. Quand tu tapes 60 minutes, même un peu plus sur ce match, quand tu es dans une compétition, tu rejoues ton deuxième match et lui, il arrive hyper frais, et il faut un bouxon qui est monstrueux. Donc,
3: On discute de la Suisse, on est tranquille, on n'est peut-être pas tout à fait écouté ou pas toujours écouté en tout cas. Mais donc là, maintenant, pour la suite du tournoi, est-ce que dans le vestiaire, les statuts vont évoluer, les remplaçants, dis-moi, coach, pourquoi je démarre pas, est-ce que ça peut être aussi un souci, on va dire, à moyen terme, là, dans ce tournoi?
11: Non, parce que il y a une équipe de base, les remplaçants ont fait leur travail. Ça ne veut pas dire qu'ils vont piquer la place. S'ils avaient perdu le match, si les autres, ils menaient quand même 1-0, déjà.
3: Non, 0-0. 0-0, triple changement. 0-0,
11: oui, parce que
4: c'est Mazambi qui le fait. Mazambi, il peut aller voir le coach premier. Et dire bon, voilà quoi, non?
7: Oui, mais
4: il y a moyen de me mettre Titu au prochain match ou pas?
12: Dans ce cas-là, Barcola peut faire la même chose avec Titu.
4: Et bien qu'il le fasse, fais-le.
7: Je ne suis pas certain que Rieder, si tu ne suis pas certain que Rieder, il s'enlève du 11. Mbolo, c'est ton neuf, et de toute façon, Mazembe va bouffer le côté droit. Reader fait pas une mauvaise
4: première
7: heure. Je pense que là, quand même, les statuts.
4: Il se pose la question, tu vois. Mais...
7: Il peut se poser la question, mais les statuts, ils ont l'air assez clairs par rapport au pédigré des joueurs qui sont dans le 11. Après, s'il saute Reader sur la dynamique, si c'est une méritocratie, on va pas crier au scandale, parce que le joueur est phénoménal.
12: Tu peux pas faire ton 11 aussi sur un morceau de match où tu es à 10 contre 11. Il y avait quand même ce truc-là. Bah oui. Ouais.
7: Mais quand même, il impulse avant le rôle.
3: C'est le flou le plus total.
10: Mais non, je pense qu'il a trouvé son 11 et ses 5 remplaçants.
3: Et ses 5 remplaçants.
10: C'est un triomphe, en fait.
11: Il faut qu'il fasse un match nul.
3: Non, je sais pas.
11: Il faut qu'il fasse un match nul au moins dans le dernier match.
3: Ouais, exactement.
11: Parce qu'avec 4 points, ils ont plus 3 au goal average. Déjà.
3: 4 points, meilleur 3ème, c'est bon. Ouais, parce que le dernier, en général, par expérience, le moins bon, meilleur 3ème,
4: il aura 3 points.
3: Oui, 3 points.
11: Mais il ne faut pas qu'ils perdent.
10: Là, ils peuvent en avoir tous 4.
11: Dans la 2-0 contre
3: là, ils ont 4 points. Donc,
10: toutes les équipes peuvent finir avec 4 points. Mais bon, après.
3: Une petite image d'entraînement des Bleus, parce que je crois que ça. Voilà. Ils arrivent tranquillement à l'entraînement. On voit du. Barcola, on voit dès que je me mets à parler, l'image freeze.
7: Là, on voit plus.
3: Quand ça veut pas, ça veut pas. Ok. Si vous soufflez un peu dans le tuyau, puis on va après le truc. Ben oui, je sais bien, mais c'est comme ça. Le top 3 info, Léna Mounier, ça va? C'est bon. On a les oies qui
5: On est prêts, normalement.
3: On est prêts?
5: Oui.
3: On parlait de la Suisse qui triomphe contre la Bosnie. On peut regarder les images.
5: Mais justement, on va commencer à partir de cette pause fraîcheur. Il y a 0-0. La dynamique est plutôt en faveur de la Bosnie. 3 changements pour les Suisses. Et juste après, 73e, la reprise de volée de Mazembe. Il libère les Suisses, 1-0. Et la Bosnie réduit à 10 après un carton rouge pour Mohare Movic. Derrière, Ruben Vargas, en une touche, petit filet, son 12e but en sélection. Et Mazembe pour le doublé, bien placé, 3-0. Et après, en pénalty en faveur des Suisses, ça fera 4-1 score final.
3: Le Tour de Suisse, c'est chez nous. Un Français plus fort que Pogacar.
5: Ah, il paraît. C'est Romain Grégoire, vainqueur de cette deuxième étape du Tour de Suisse. Sa deuxième victoire de la saison. Il s'échappe à 115 km de l'arrivée avec 13 autres coureurs. Et à un peu plus de 8 km de l'arrivée, Pogacar s'échappe à son tour du peloton. Il doit boucher un peu moins d'une minute pour rattraper le groupe de tête. Mais Grégoire tient bon jusqu'au bout et l'étape se règle au sprint. Le Français l'emporte. Mais au général, Pogacar toujours loin devant avec 2 minutes 50 d'avance sur ses concurrents.
3: Oui, avance Kerry lors de la première étape. Demain, ça continue. Les dames, rendez-vous chez nous 10h05. Chez les hommes, la troisième étape démarre à 15h05. Double couac en Slovénie. Pour les frères Lebrun.
5: On est au Start Contender de Ljubljana. C'est l'équivalent d'un ATP 500 en tennis. Les frères Lebrun sortis d'entrée en double. Ils sont pourtant numéro 1 mondiaux. Ils étaient évidemment favoris. Mais face à la paire japonaise, ils se retrouvent en difficulté. Menés d'un set, ils réussissent à revenir à un partout. Mais finalement, ce sera une défaite en 4-7. Une contre-performance. Parce que lors de leurs 3 dernières participations, ils avaient toujours réussi à décrocher une médaille.
3: Une petite faute en...
10: Coup droit.
3: Faut en coup droit, là, comme ça. Tennis, Zverev, lui, est en quart de finale du tournoi de Halle, c'est en Allemagne.
5: Oui, il s'impose contre son compatriote, Yannick Hafmann, 6-3, 7-6 en 1h20 chrono. Et il est toujours aussi puissant au service. Le vainqueur de Roland-Garros comptabilise désormais 9 victoires consécutives sur le circuit. Et à Halle, l'objectif de l'Allemand, c'est de décrocher son premier titre ATP sur gazon.
3: République tchèque, Afrique du Sud, on revient au mondial. Il y a eu un match nul.

0: À régler ce souci. Nous sommes avec Giovanni Castaldi, où je vois juste, on va dire, un terrain de foot vide. Foutez de moi, Giovanni. Il arrive, là, je suis obligé de commenter. Il y a un jogging. Bonsoir, Giovanni.
1: Bonsoir Mémé, effectivement l'entraînement de l'équipe de France qui vient de commencer, le premier quart d'heure ouvert à la presse et les joueurs sont en train d'effectuer des tours de terrain avec Cyril Moine. On est en train de recompter un petit peu tous les joueurs, mais pour l'instant les joueurs qui ne devraient pas participer à cette séance sont William Saliba, Théo Hernandez, Malo Gusto qui nous a donné de ses nouvelles en conférence de presse qui s'est vu rassurant et Dayo Upamecano.
0: Ah oui, ils ont été gardés au frais parce que là ce footing est d'une intensité extrême, me disait Raymond Domenech, là ça charge beaucoup là, hein. Ça fractionne.
1: Mais je ne comprends pas pourquoi à chaque fois qu'on a des images d'entraînement des Bleus, vous nous mettez un sarcasme en disant qu'ils foutent rien. C'est le début, c'est normal. Quand vous allez à la salle tous les matins à 7h du matin, vous commencez pas votre footing à 17 km/h, vous êtes à 8 ou 9 et vous accélérez progressivement.
0: Je ne fais pas de footing. Je fais du sport, mais le sport ne m'aime pas. C'est différent. Vous nous avez annoncé un peu brièvement des nouvelles de Malo Gusto. Alors Malo, c'était un simple coup, c'est ça ?
1: Effectivement, Mémé, on lui a posé la question en conférence de presse puisqu'il était présent tout à l'heure. C'était une semelle reçue de la part de Luc Hadding. Il a fait les soins ce matin. Il va rester également en salle cet après-midi. Mais tout va bien. Il s'évolue très rassurant.
0: Je regarde les Bleus. J'ai le mal de mer, Giovanni. Ça tourne, c'est pas cher, tout ça. Est-ce qu'on peut avoir en régie, s'il vous plaît, la blessure hier de Malo Gusto ? Il y a un petit match qui est fait avec des équipes sont mixées. Hein. En général, ce sont des matchs du lendemain, des grands matchs. On était au lendemain du match contre le Sénégal. Et regardez, Dean sur Gusto, on vous a remis l'image. Coach, vous en voulez à Gusto ou à Dean ? Ou c'est plutôt une maladresse, un défaut d'engagement, un petit défaut d'engagement, c'est rien.
2: En plus, il joue pas au même poste. Ça sert à rien.
0: Ah, en plus, c'est terrible votre truc.
3: Ouais, mais il est peut-être pote avec l'un des deux autres.
2: De l'autre côté.
0: Non, ça fait partie des risques.
2: L'entraînement, ça fait partie des jeux. On ne peut pas être s'écarter, le laisser passer. Voilà. Puis il faut mettre un peu d'intensité dans les entraînements pour que ça ressemble un petit peu au match quand même.
0: Ok, d'accord. Donc voilà, c'est malheureux. C'est comme ça, c'est la faute à pas de chance. Deschamps, stop ou encore ? Deuxième match, ce sera lundi contre l'Irak. Deschamps doit-il garder la même équipe que contre le Sénégal ? À cette question, deux coachs ne sont pas d'accord sur ce plateau. Coach, je ne sais pas, mais chroniqueur en tout cas. Allez, envoyez le jingle, s'il vous plaît, en régie. Régis, doit-il garder la même équipe que... Ouais, on ne change pas une équipe qui gagne. Nico, vous voulez peut-être un peu oxygéné. Voilà, oui. Hein, il faut que ça respire, tout ça, machin. Régis, on ne change pas l'équipe qui gagne. Pourquoi ?
4: Non, mais l'argument technico-tactique, je ne vois aucune raison de changer le 11 de départ. La seule raison, ce serait peut-être le dos de William Saliba. Mais sinon, je fais confiance à tous les joueurs qui ont battu le Sénégal. Ils sont dans leur lancée, ils ont fait le boulot. Je ne vois aucune raison d'en changer. Alors après, dans la configuration du groupe, effectivement, peut-être que les 11 titulaires ne doivent pas jouer les 3 matchs d'affilée pour se préserver. Mais le deuxième match, je veux dire, on n'a jamais vu un sélectionneur changer de 11 de départ entre le premier et le deuxième match. Les 6 points, il faut les prendre tout de suite et ne pas attendre. Mmh. Donc au niveau du management, je ne vois pas d'argument non plus pour changer.
0: Nicolas Villas, on aère un peu.
3: Ouais, on aère un peu parce que les 6 points, tu peux les avoir finalement en retouchant un petit peu l'équipe aussi. Et puis, on l'avait un peu évoqué tout à l'heure aussi, le fait qu'il y ait 5 changements. Finalement, si tu changes un peu ton 11, c'est quand même moins grave que quand il n'y en avait que 3. Quoi. C'est-à-dire que tu peux retoquer à un moment ou à un autre. Et moi, il y a des postes quand même où il y a toujours des incertitudes qui planent. Et il y a des postes surtout où pendant une heure, l'équipe de France a galéré face au Sénégal. Je pense aux latéraux par exemple. Le milieu de terrain, il n'y touchera certainement pas, mais Rabiot l'a dit à la fin du match, on aurait pu exploser, on a failli exploser au milieu aussi. Moi, je pense surtout à ces postes de latéraux, mais pas que hein, d'ailleurs. Peut-être que devant, il se pose des questions aussi, donc j'aillerai effectivement.
0: Ok, Régis, ça a été un peu plus long, donc je vous ai laissé un petit peu. Tout est bien, qui finit bien. Raymond, Régis ou Raymond, Nico ?
2: Moi, je ne sais pas ce que ça veut dire aérer.
3: Bah, c'est quand on voit, en fait, par exemple, il y a une fenêtre et tu vois, tu l'ouvres comme ça.
2: Tu ouvres la fenêtre.
3: Par exemple.
2: Et tu fais courant d'air et tu renverses tout.
3: Non, pas forcément.
0: Pas mettre ça. L'équipe mixte du troisième match, mais aérer. Avec qui ? Avec Nick ? Avec Régis ?
2: Avec Régis, c'est évident. Il faut prendre les 6 points. On discute après. S'il se dit à ce moment-là, je vais commencer à bouger l'équipe,

0: le match de la Norvège, s'ils font que match nul, déjà la première place, tu la joues comment? Tu te retrouves dans le défilé à rencontrer toutes les grosses équipes. Alors, il faut être premier. Et pour être premier, tu as la chance, tu joues l'Irak, qui est l'équipe la moins bonne du groupe, normalement. Et tu prends ces 6 points, t'es tranquille, c'est fini.
1: Mais après, tu peux pas prendre 6 points en faisant tournant un peu?
0: Tu peux, mais tu peux prendre le risque de déstabiliser ton équipe.
2: C'est pas les mêmes garanties.
0: Voilà.
1: Après, là, une victoire contre l'Irak ne t'assure pas non plus la première place.
0: Non, mais après...
3: La qualif,
1: oui, mais pas la première.
0: Avec la différence de but, non, même pas. Pour le moment, t'es derrière
1: la Norvège. Si la Norvège bat le Sénégal, ça sera une finale sur le troisième.
0: Si tu fais match nul contre l'Irak, tu te retrouves avec l'Irak derrière... C'est pas, il faut assurer le coup. Moi, je suis
3: arbitrage du président Domenech en faveur de son adjoint éternel, Régis Testelin. Vous êtes déçu. Attendez, nous allons aller voir Giovanni Castaldi et y retrouver l'homme qui parle à l'oreille de Didier Deschamps, l'homme qu'il conseille pour l'Irak. Est-ce qu'on ne change pas le 11 de départ ou Didier est en réflexion?
4: Non, il a dit qu'il ne changeait pas.
3: Je crois qu'il y a un sabotage. Ouais. Je crois que les...
1: J'ai vu Raymond, il a coupé la télécommande.
5: J'ai peut-être changé de caméra.
2: On peut aérer la caméra.
5: Là, je pense qu'il faut aérer la
1: connexion. L'iPhone.
3: On va retrouver le producteur de l'émission en régime. Dit, je l'ai entendu, c'était intéressant. C'était gentil, mon Milou. On fait l'émission pour les copains qui nous regardent. On va continuer. Ressouffler un peu dans le tuyau pour la liaison, évidemment, pour avoir Giovanni Castaldi. Je tiens à préciser mes propos.
0: Changer, c'est le positionnement de Dembélé et de Olise.
3: Deschamps, juste après le Sénégal, on ne va pas gérer. On a un deuxième match à gagner. Il vous cite, mon cher rien. On ne va pas mésestimer l'adversaire. Moi, je ne vois pas pourquoi, en faisant un peu d'oxygénation, en essayant d'améliorer un peu peut-être un changement là et là, puisque vous avez dit dans votre duel face à Nicolas que Deschamps n'avait jamais changé entre le premier et le deuxième match, il a changé à chaque fois. Deuxième match de la compétition mondiale, deux joueurs.
2: Tu m'as compris.
1: On a compris que tu t'as dit n'importe quoi. Je sais pas bien ce que tu fais. C'est malhonnête.
2: Si Deschamps met une équipe...
3: Deux changements entre le premier et le deuxième.
1: On dit juste des changements, pas changer toute l'équipe. Tu vois.
5: Mais s'il y a des changements, notamment offensivement, que... Imaginons, il préserve Mbappé et que Dembélé est en neuf et que Dembélé met un doublé. Du bordel.
0: Il va préserver.
1: Mais tu sais que je pense pas à ça, moi. C'est pour ça que je te dis, moi, je parle pas, mais c'est juste à la défense.
5: J'ai pas envie que Deschamps se crée des embrouilles et que nous, derrière, on arrive. Vous voyez.
1: C'est pour ça que je parle pas des attaquants, moi, tu vois.
0: Mbappé veut être.
5: Et après, si, par contre, s'il fait tourner parce que ça, c'est complètement différent.
3: Je crois que nous avons retrouvé le contrat de Giovanni Castaldi en exclusivité pour la chaîne L'Équipe.
5: On paye à rien foutre, lui.
3: Giovanni.
6: Bonsoir Mémé, je pense que tout le monde a bien soufflé dans les tuyaux et que ça remarche. Je le disais, le staff de l'équipe de France partage l'avis de Régis Testelin et de Raymond Domenech pour deux raisons. S'il y a une rotation, ça ne devrait pas excéder trois joueurs de champ, ça serait vraiment le maximum. Sur les états de forme des uns et des autres, on a plutôt des retours très positifs, donc ça sera un petit peu de management. Et surtout, la priorité du staff de l'équipe de France, c'est de continuer à ce que l'équipe type puisse travailler les automatismes pour avoir le plus de repères possible pour les échéances à venir. Donc c'est la priorité du staff de l'équipe de France.
3: Alors vous êtes en désaccord, je tiens juste à le souligner, mais la liaison est mauvaise ce soir avec Régis, avec Raymond. Vous êtes plutôt sur la ligne de Nicolas Villas, qui lui ne veut pas, on va dire, organiser la Saint-Barthélemy de l'équipe
1: première. Je veux pas une révolution, je veux une évolution.
3: Non, voilà.
1: Pour une fois.
3: Souvent on dit on ne change pas, puis il y a une équipe qui gagne. On peut quand même essayer de l'améliorer par petites retouches.
7: En fait, le souci qu'il y aurait, c'est...
6: Les gars, j'ai précision sur les absents.
3: Allez-y, Joe.
7: C'est Zingawa ce soir.
4: Saliba.
6: Pardon, Mémé, je pensais que je parlais à la régie. Visiblement, les tuyaux, tout le monde a soufflé dedans. Oui. Donc, pour vous dire que Malo Gusto suit son protocole de soins. Pour ce qui est de William Saliba, il est resté en salle également pour suivre le protocole lié à ses douleurs au dos. Et pour Théo Hernandez et Dayo Upamecano, pareil, travaille en salle un petit peu plus léger.
3: Ok, Saliba, Malo Gusto, Théo et Upamecano. Pia. On ne change pas une équipe qui gagne, mais on peut l'améliorer. On en était là.
7: Le truc que tu dois éviter à tout prix, à ce stade, c'est envoyer un message à l'effectif irakien que tu les considères comme les plus faibles et que donc tu vas faire tourner beaucoup ton équipe. C'est pour ça que finalement, tout le monde est d'accord. Tout le monde est d'accord pour faire deux changements ou maximum trois pour aérer un peu l'équipe, mais par contre, pas mettre l'équipe B.
3: Non.
7: Toi, tu changes personne.
2: Non, trois changements, absolument pas. Moi, je suis pas d'accord.
3: Deux, non.
1: Mais c'est même pas non. C'est changement ou pas changement. Qu'est-ce que c'est que cette histoire ?
0: Non. Mais moi, je mets. Ce ne seront que des changements de blessures.
2: Moi, je mets Saliba s'il faut ménager son dos. C'est tout.
0: Complètement.
2: C'est tout.
3: Ok. Rien d'autre. Donc les latéraux, on change pas.
2: Ah non, je garde cette équipe. Je prends 6 points avec cette équipe. Je ne déséquilibre pas ce qui a été fait contre le Sénégal. Je fais confiance à ces gars-là pour prendre 6 points. Et si je dois faire souffler, je fais souffler contre la Norvège. Et si je dois faire des aménagements tactiques, je les fais en 16e de finale. J'ai l'impression d'avoir vu tous les sélectionneurs de l'équipe de France dans tous les grands tournois faire ça.
1: Non mais
3: Raymond. Raymond.
1: Bah, t'as fait tourner un peu quand même, toi.
2: Pas entre le premier et le deuxième match.
1: Bah t'aurais peut-être dû, Raymond, voilà. Je suis désolé de te dire ça comme ça, deux buts en blanc. Écoute, on est en 2026, faut qu'on te le dise. T'aurais dû tourner au deuxième match.
2: On n'aurait pas tremblé contre la Corée.
1: Voilà, vraiment. Pardon de te dire ça comme ça maintenant, Mondovision, mais voilà, c'est juste... c'était là, Raymond.
0: On aurait tourné contre la Corée, tu perds contre la Corée, t'es éliminé.
2: Si Deschamps fait tourner contre l'Irak et qu'il ne bat pas l'Irak, il s'en remettra jamais.
1: Mais vous faites.
2: Bah oui!
1: Bah, mais Régis, en quoi t'as la garantie après avoir
2: mais sa garantie à lui, c'est de battre l'Irak avec les gars qui ont battu le Sénégal.
1: Justement, mais Régis, c'est un peu le débat qu'on avait avec la Suisse au final. Pendant une heure, tu galères et finalement tu gagnes au moment où tu fais tourner. Bah à la limite, tu dis bon bah j'ai réajusté. Tu peux quand même faire un ou deux remplacements.
5: Tu gagnes en réajustant pendant ton tournée.
1: Et bah tu peux réajuster.
0: Quelle conclusion on a amené? C'est que c'est pas évident que au prochain match des Suisses, les remplaçants joueront.
1: Exactement.
0: Ils joueront pas.
7: C'est vrai. C'est toi qui l'as dit.
3: Giovanni, je crois que ce que vous avez entendu en plateau ne vous plaît pas. Je vous cite, ils sont complètement sonnés en plateau. À vous de jouer.
6: Non mais pas tous, mais juste sur ceux qui veulent de la rotation, etc. Il y a un truc que je comprends pas. On a entendu les joueurs après les matchs face à la Côte d'Ivoire et Irlande du Nord nous dire qu'ils avaient besoin de trouver des automatismes, d'avoir des repères pour animer de ce 4-2-3-1 qui est vraiment la volonté du staff de l'équipe de France. Je comprends pas pourquoi en deuxième match de Coupe du Monde, après avoir été absolument horrible en première mi-temps face au Sénégal, pour plein de raisons, vous voulez pas que la 90% de l'effectif refoule la pelouse face à l'Irak pour que cette équipe se rassure et prenne de la confiance. Je comprends pas cette schizophrénie ambiante en fait.
3: Non,
5: merci Giovanni.
1: Bah si, on veut 90%.
5: J'ai laissé
1: Nicolas, c'est toi qui as raison, dis la même chose.
3: Nicolas dit la même chose. Cette équipe s'est trouvée contre
2: Nicolas ne dit pas la même chose. Nicolas est favorable à trois changements.
1: J'ai pas dit trois, j'ai pas donné de chiffres. Je te dis, il y a juste les
2: points. Tu as dit jusqu'à trois changements, ça te pose pas de problème.
1: Non, mais je dis juste, moi, il y a
2: les. Moi, je te dis qu'au-delà de un, ça me pose d'énormes problèmes.
1: Moi, il y a les latéraux juste. Le reste, j'y touche pas. Le poste où vraiment aujourd'hui j'ai un doute concernant l'équipe de France.
5: Mais c'est latéraux. T'as un Malogusto du coup qui est blessé. Donc déjà là c'est réglé.
1: C'est marrant, je pensais pas forcément à Koundé.
5: Et côté gauche, moi je trouve quand même, moi je suis totalement d'accord.
3: Théo Hernandez, faut pas le changer.
5: Moi, je suis totalement d'accord avec ce que dit Giovanni. Justement, ce côté gauche, il a besoin aussi de travailler des repères parce que c'est ce qui va conditionner tout ce que tu vas apporter offensivement, et aussi ce que tu peux avoir à gérer défensivement. Donc moi, je suis à 100% d'accord avec Giovanni. On était toujours là à réfléchir sur comment on va s'articuler cette équipe de France. Le système A4, on a envie d'y croire. Bah, du coup, on a envie de le revoir et qui travaille ensemble avec les mêmes mecs. Tu dois ajuster, tu le fais sur le troisième match. Mais tactiquement, cette équipe de France, on ne sait jamais où elle va.
1: Mais autant qu'elle puisse durer un minimum dans le temps. Le poste où Deschamps, il a le plus tâtonné jusqu'ici, où il a le plus fait tourner, c'est celui latéral gauche, justement. Moi, si demain... Digne, il est titulaire à la place de Théo.
5: On sait quand même tous que c'est Théo qui est titulaire.
1: Mais pas nécessairement. Il a beaucoup fait tourner. Bien sûr.
2: Les huit derniers matchs en phase finale, Coupe du Monde et Euro, c'est Théo Hernandez qui a été titulaire.
5: Il n'y a pas eu de débat. Bah bien sûr.
1: Bah, écoute, ok.
2: Non mais il n'y a pas eu de débat pour Deschamps entre Hernandez.
1: C'est pas le même Théo que la dernière Coupe du Monde. On est d'accord.
5: Oui, mais ça reste Théo Hernandez.
1: Ok, super. Bah c'est Cristiano Ronaldo, c'est le même, mais c'est pas forcément le même.
2: Non mais c'est un tollé.
5: Il n'y a pas d'évidence.
2: Indéboulonnable.
5: Comme Ronaldo, il n'y a pas d'évidence.
1: Il n'y en a pas.
3: Cette équipe s'est trouvée seulement en deuxième période contre le Sénégal, donc elle doit enchaîner. Parce qu'elle a fait une première mi-temps horrible. Et puis finalement, avec à peu près le même 11, même si après il y a eu des entrants, mais il y a eu quelque chose qui s'est un peu débloqué, non ? Raymond. Donc, il faut aller.
2: Tu te rends compte le message que t'envoies aux gars si tu les sors ?
5: Mais s'il repart avec Olise dans l'axe, par exemple, parce que qui change le match, c'est Olise. C'est quand il change Olise axe et Dembélé à droite. S'il garde quand même les quatre, mais qui se dit bon, peut-être que finalement Dembélé, je vais le mettre à droite et consolider Olise à gauche. Là, c'est plus le même débat. c'est pas de la rotation, c'est juste de l'ajustement.
3: Donc parfois, donc, changer, c'est fragiliser.
0: Complètement.
2: Bon, c'est, vraiment, si tu sors Hernandez là, si tu sors Hernandez pour Digne par exemple, tu le tues Hernandez.
1: Mais pourquoi
7: tu... Non, pourquoi
2: bah, tu le perds, parce qu'il envoie un message de en fait, t'as pas été bon au premier, t'as pas fait le job.
3: Il a pas été bon.
0: On va essayer mieux.
5: Mais bon,
0: on va voir si.
3: Mais il a pas été bon.
1: Attends, mais c'est quoi l'option
3: Il a pas été bon, les gars.
2: Dans ce cas-là, on sort tout le monde qui a participé à la première mi-temps alors.
0: Oui.
3: Bah non.
2: Ah bah oui. Ah oui, mais si on suit cette logique, si on veut absolument taper sur les latéraux, c'est-à-dire qu'on.
1: Non, mais après, c'est du management. Tu peux sortir un mec, avoir une discussion avec lui en disant.
2: Doué, il a été horrible première mi-temps, ça veut dire quoi? Mais Barcola.
1: Pas du tout. Non, mais tu peux dire, écoute, Théo, voilà, là, on va tester Lucas, comme on l'a fait sur les matchs précédents. Tu n'es pas forcément obligé de le tuer.
2: Tu prends...
1: T'as un groupe, t'as 26 mecs.
2: Tu prends pour la fin de 6 semaines ou le gars.
0: T'es dans une compétition comme ça. Tu es là, tu as ton équipe et il faut travailler ensemble, il faut que les mecs se sentent costauds. Les autres sont des remplaçants. Ils rentreront quand il faudra, à un moment ou un autre. Mais tu ne bouscules pas
2: Tout le monde sait ce qu'il a à faire, c'est mieux.
3: Ok, mes petits, on aura l'occasion certainement de reparler de cette petite compo, ce 11 de départ.
2: C'était
3: top
2: chaud.
3: Et flop.
2: C'était chaud.
3: La première journée de la Coupe du Monde. Ah oui, pour un changement. Bon, les gars, on fera le débrief après. On va enchaîner. Hein. La première journée de la Coupe du Monde donc, a pris fin. J'ai appelé mes petits chroniqueurs ce matin.
1: Non, c'est pas toi en plus.
3: Hein?
1: Non, si. c'est lui.
3: C'est moi. Quelle est la nation qui vous a fait la meilleure impression lors de cette première journée et quelle est celle qui vous a le plus déçu? Alors, on va les paxer parce qu'en fait, il y a une tendance incarnée paxer, par Nicolas bon et Régis.
1: Ah, enfin!
3: Vous m'avez donné
1: donc, câlin,
3: la même nation qui vous a la plus impressionné et celle qui vous a la plus déçu. Vous changez pas, hein, vous écoutez, mais vous allez défendre vos choix en disant, bah, moi, j'ai choisi parce que dans ce secteur-là, elle est meilleure. L'Angleterre. C'est l'Angleterre qu'on a découvert hier, enfin en tout cas qui est rentrée en lice, qui vous a le plus impressionné. Régis, à vous de jouer alors.
2: Ben oui, non, l'Angleterre, j'ai trouvé une Angleterre plus forte que dans les grandes compétitions précédentes, plus équilibrée, plus solide. J'ai beaucoup aimé le pressing des Anglais en première mi-temps, pendant la première heure. Ils ont été chercher l'adversaire, les Croates, dans leur camp. Il y a une qualité de passe extraordinaire. Je trouve qu'à tous les postes, les gars sont hyper techniques. Il y a une espèce d'amalgame entre jeunes talentueux, entre cadres et tout. Je trouve qu'il n'y a pas de faille dans cette équipe. Je trouve qu'ils ont bien défendu malgré le fait qu'ils ont pris deux buts extraordinaires des Croates. Franchement, cette équipe m'a fait grosse impression.
3: Pia, vous avez choisi le Maroc par rapport à ce que vous avez dit. Régis, évidemment, l'Angleterre a fait un excellent match. Vous, pourquoi vous avez choisi le Maroc et qu'est-ce qu'elle a peut-être de plus ? Vous avez fait choisir le Maroc plutôt que l'Angleterre.
7: Je comprends complètement le choix de l'Angleterre, j'ai hésité. Mais pour moi, le Maroc est l'équipe qui a produit le plus beau jeu. C'est-à-dire, c'est vraiment l'équipe avec laquelle j'ai eu du plaisir. Et je me suis dit, ça, c'est le football que j'aime. C'est ce que j'ai envie de voir pendant la compétition. Il y a un mélange, un amalgame dans cette équipe du Maroc entre une qualité très élevée, individuelle et assez homogène, et un jeu collectif qui est ultra huilé. On a vu des phases de jeu avec des à une touche de balle qui était franchement fantastique. Enfin vraiment c'est enthousiasmant quoi.
3: De coup de cœur. On revient dans la maison anglaise avec Nicolas Villas. Pourquoi vous n'avez pas choisi le Maroc et plutôt l'Angleterre finalement? Pourquoi vous mettez l'Angleterre un peu au-dessus par rapport au Maroc?
1: C'est quoi Pia a hésité? Moi j'ai hésité aussi avec le Maroc. Mais il y a quand même un truc. Enfin il y a un truc moi qui me plaît beaucoup dans l'Angleterre. Alors au-delà de ce qu'a dit Régis, déjà ils ont un banc pareil parce qu'on parle beaucoup de ça, mais ça compte. Quand tu vois que Rashford rentre, ce qu'il fait.
2: Saka.
1: Mais moi, il y a un truc. Ouais, Saka. Mais moi, il y a un truc aussi, c'est Thomas Tuchel. Je trouve qu'il a fait un truc que beaucoup de sélectionneurs n'osent pas faire. Je pense notamment à mon flop, là, qui va tomber sur le Portugal. C'est qu'il a fait des choix. Mais il ne les a pas fait pendant la Coupe du Monde, il les a fait avant et au moment de la liste. Il s'est passé de plein de joueurs parce qu'ils n'ont pas fait une bonne saison, quel que soit le statut, etc.
3: Foden, Cole Palmer.
1: Il ne fait pas de la politique. Là, tu vois, les Anglais se sont dit nous, on va chercher un mec étranger qui n'a pas de pression. Ce que les Portugais avaient vendu, hein, c'était le storytelling hein, quand Roberto Martinez est arrivé. Et lui, il a vraiment fait des choix. Alors peut-être que ce sera un flop hein, au final, hein, l'Angleterre. Mais tu avais quand même un bel adversaire en face. Et bah, force est de constater qu'il a responsabilisé tous les joueurs et que ça fonctionne.
3: On continue la balade des gens heureux. Côte d'Ivoire, qui a battu l'Équateur. Ouais. C'était un match, on va dire, un peu dans la nuit. J'ai vu le match, c'était aussi magnifique. Il y avait une empoignade entre ces deux équipes.
5: J'ai adoré ce match.
3: C'est le match où c'est vraiment la Côte d'Ivoire.
5: Oui, l'Angleterre, parce que moi, je ne l'aimais pas. Parce que pour moi, c'est favo top 2. Donc voilà, je suis logiquement impressionné. Ça a été très beau, mais bon.
3: Vous, c'est plutôt de l'ordre de la bonne surprise.
5: C'est qu'en fait, j'ai vu ce match contre l'équipe de France, le 11, le banc, je dis punaise. Ils ont une sacrée équipe, les bâtards. Mmh. Et du coup, je me repose devant ce match et je dis, j'avais très envie de les voir, notamment contre l'Équateur. J'ai adoré ce match. Ouais. Franchement, il y a eu 3 poteaux pour l'Équateur, il y en a eu pour la Côte d'Ivoire. Mmh. Et l'impression physique, technique, collective que m'a fait la Côte d'Ivoire, j'en fais peut-être mon pays africain qui va aller le plus loin dans la compétition. Hey. Parce que je vois les mecs derrière, super costauds, au milieu de terrain, ça bronche pas. Mmh. Amad Diallo était remplaçant, Oulaye était remplaçant, Kossounou était remplaçant. Amad Diallo, il rentre, c'est lui qui marque le but. Franchement, je trouve que cette équipe est très, très forte. Et dans le groupe de l'Allemagne, j'ai hâte de voir cette Côte d'Ivoire-Allemagne. Et la France, si elle est deuxième, il y a peut-être la Côte d'Ivoire.
3: Donc, un pays européen, l'Angleterre, pour la Coupe du Monde. 2 pays africains. Et c'est puis, vous, Raymond.
5: C'est vrai, 2 pays africains.
3: L'équipe qui vous a le plus emballé, c'est la France, sur une mi-temps, donc. Juste en une mi-temps, vous suffire. Avez été renversé.
0: Mais contre une équipe qui est championne d'Afrique,
3: oui.
0: Qui est une équipe solide, que tout le monde redoutait.
3: Ah oui.
0: Et c'est vrai que l'équipe de France n'a pas été performante en première mi-temps parce que les Sénégalais ont été bien, costauds, comme il fallait. Mais ce qu'ils leur ont fait en deuxième mi-temps, arriver à les laminer comme ils les ont laminés, avoir autant d'occasions de but, il y a peu d'équipes qui sont capables de trimballer cette équipe du Sénégal comme l'équipe de France l'a fait.
3: France. On va passer aux nations qui ont le plus déçu. Et donc là, on arrive et on fait un petit arrêt sur le Portugal. Ça chauffe au Portugal. Régis, le Portugal, je commence par ouais, Nicolas.
2: Oui, mais je fais ce que j'aurais pas grand-chose à ajouter, je pense. Hein,
3: Nicolas. Merci, non, Nicolas. Non. J'attendais un peu plus, mais enfin, bon, c'est pas...
5: Pourquoi t'es portugais ?
1: Non, mes parents. Je sais même pas par où commencer tellement ça m'étonne pas. Mais tellement, finalement, ça m'agace. Et ça m'agace de ne pas être étonné et de ne plus être étonné par Roberto Martinez. Une stat, hein, juste parce qu'il y en a 1000 hein, autour de ce match-là. Ils ont fait 7 tirs dans le match, les Portugais. Un tir cadré, c'est le but. C'est le plus faible total de tirs pour le Portugal en Coupe du Monde depuis 2002. Et le plus faible de leur histoire en Coupe du Monde, c'était face à la Corée du Sud où ils sortent au premier tour. Première période, ils mènent 1-0 très vite, etc. Ils se mettent en mode sénateur. Il n'y a rien qui va. Et après, il n'y a rien qui va non plus. Le coaching est désastreux. Si tu veux, j'ai pas aimé le jeu. J'ai pas aimé les choix de Martinez, mais ça, à la limite, fais-nous mentir, tu les connais mieux que nous, hein, ils les entraînent au quotidien. Et j'ai surtout pas compris le coaching. Moi, que Ronaldo soit titulaire, je trouve ça totalement logique, et je l'ai dit et répété ici, compte tenu des qualifs, de l'histoire, du statut, de ce que tu veux. Mais après, t'es sélectionneur, t'as le droit de suivre le film du match. C'est-à-dire, tu vois bien que ça fonctionne pas. Tu vois bien que ça marche pas. Et il fait quoi? Il t'enlève Vitinha, qui hier a pété le record de passes et de passes réussies sur un match dans l'histoire de la Coupe du Monde. Pour te faire rentrer d'autres attaquants, passe, à qui il a expliqué, Gonçalo Ramos l'a dit à la fin du match, je suis rentré pour défendre derrière Cristiano Ronaldo. Mais c'est ouf au fait. Et encore une fois, vas-y, mène-le jusqu'à la 60e, mène-le jusqu'à la 70e. Mais quand ça ne fonctionne pas, bah, je sais pas, t'écoutes, j'adapte quoi. J'ai pas compris. Allez, et attends, et on parle pas de la rumeur Al Nasser pour Roberto Martinez. Bon, on va y revenir, non?
3: Dans quelques minutes.
1: Ça, on appelle ça du teasing, c'est de la télé, les amis.
3: Ok, merci beaucoup.

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5: Vrai ou faux ? Juste une affirmation.
8: Allez.
5: À vous de me dire si elle est vraie ou si elle est fausse. Première journée donc qui s'est terminée. Là, la deuxième journée a commencé ce soir. France-Côte d'Ivoire. Allemagne-Brésil en 16e de finale pour l'instant, après nos projections là, par rapport au classement et tout ça. C'est vrai ou c'est faux ? Donc c'est France-Côte d'Ivoire et Allemagne-Brésil en 16e pour l'instant après la première journée. Vrai,
8: c'est vrai.
5: Ou faux ? Ouais, je sais que vous étudiez vachement bien les.
8: Mais
5: Thomas.
8: Non, mais il a dit tout à l'heure France-Côte d'Ivoire, c'est possible si on est deuxième. Deux contre deux, on est deuxième.
5: Et là, on est deuxième.
8: Derrière la Norvège et l'Allemagne.
5: Allemagne-Brésil.
8: L'Allemagne est première et le Brésil est troisième, donc oui.
5: Ouais, ok. Et bah, c'est vrai. Il y a Espagne-Mexique aussi, et puis il y a Argentine-Arabie Saoudite pour l'instant, après cette première journée.
9: Oui.
5: Vrai ou faux ?
9: On y va.
5: Oui. Non, mais c'est... Non, mais évidemment, mais c'est le jeu, ma bonne Lucette.
8: Ah, je veux
5: pas on regarde comme ça, on voit. Voilà,
9: ce qui est possible à l'heure actuelle.
5: Mais exactement.
8: C'est un appel, je crois.
5: Un appel, Giovanni Castaldi.
8: C'était sympa, c'est ça.
5: Giovanni, on est un peu inquiet vis-à-vis de la forme de Ousmane Dembélé. On l'aime.
10: Oui, bonsoir, mémé.
5: Ah, merci. Oui, on l'aime, notre Ousmane Dembélé, mais sa forme nous préoccupe. Moi, c'est sur les courses et des choses comme ça. Quand vous parlez aux gens de l'équipe de France, qu'est-ce qu'ils vous disent ? Est-ce qu'ils ont des données, des variables en disant bah, on est un petit peu inquiet ou pas ? C'est quoi vos discussions avec Didier Deschamps et son staff ?
10: Vous l'aimez Ousmane Dembélé, vous faites bien de le préciser vu comment vous en êtes occupé toute la saison. Vous avez une drôle de manière d'aimer Olivier Ménard. Écoutez, c'est qu'ils sont, d'ailleurs Didier Deschamps s'en est pas caché après la rencontre face à Lille notamment. Il estime que sur le plan physique, Ousmane Dembélé avec une saison difficile avec le Paris Saint-Germain, même si collectivement elle était couronnée d'un succès. Moi, ce que je peux vous ressentir du bord de la pelouse, c'est qu'on a toujours l'impression qu'il se frictionne les cuisses, les mollets. On sent, même s'il est dans une forme physique cohérente, que psychologiquement parfois il a tout le temps besoin de se rassurer, et le staff de l'équipe de France est bien conscient qu'il doit y avoir une montée en puissance qui doit s'opérer tout au long de la compétition concernant le numéro 10 du Paris Saint-Germain, le numéro 7 de l'équipe de France. Donc ils sont pas du tout alarmés, mais ils sont conscients qu'il doit faire mieux, qu'il peut faire mieux et que son physique va s'améliorer.
5: Ok, merci Giovanni, merci beaucoup. Bien Dembélé, qui aime bien châtie bien mes petits. Faut-il ouvrir le dossier Ousmane Dembélé ? Question posée hier, mais on a évoqué, on va dire un peu succinctement ce dossier. Là, nous avons fait monter les ors de la production, jingle, puisque faut-il ouvrir le dossier Ousmane Dembélé ? Il y a un débat, il y a un duel, on y va. Nico, c'est non.
8: Non.
5: On n'ouvre pas le dossier Dembélé. Régis, il aime bien ouvrir les dossiers, et ce soir, vous l'ouvrez pour nous. Vous avez 30 secondes, pourquoi il faut ouvrir ce dossier ? Maintenant,
11: Il faut l'ouvrir parce que quelles que soient les responsabilités du sélectionneur et du joueur, il y a un problème avec ce joueur qui est très très loin de ses standards avec le Paris Saint-Germain. 62 sélections, 7 buts, c'est totalement indigne d'un ballon d'or et de ce qu'on attend de Dembélé en équipe de France. Il est très largement dominé par des garçons comme Michael Olysée ou Kylian Mbappé. Or, moi j'attends beaucoup plus de Dembélé. Il y a un problème d'efficacité, il y a un problème de rendement. Alors, je suis d'accord pour dire qu'il n'est pas l'unique responsable, évidemment. Il y a plein de facteurs qui l'expliquent. Mais je suis désolé, ce garçon n'a pas le rendement qu'il devrait avoir en équipe de France.
5: Non, circuler, il n'y a rien à voir. Nicolas Villas.
6: Non, parce que je pense qu'il y a, bien que ce soit un joueur offensif, il n'y a pas que la statistique qui peut mesurer le rendement de Ousmane Dembélé. Tu vois, sur le match, par exemple, face au Sénégal, on a vu la connexion entre Olise et Mbappé, mais tous les appels que fait Dembélé, tout le travail de l'ombre que fait Dembélé, je pense que ça contribue aussi à ce qu'est cette connexion qui s'opère entre Mbappé et Olise. Et moi, Dembélé, pour moi, c'est un ballon d'or, mais c'est un ballon d'or collectif. Et je pense que le travail qu'il fait au sein de l'équipe de France, c'est un vrai travail collectif. Les projets ne sont pas les mêmes, mais pour moi, il est dans le même rôle. Je parle dans le service du collectif qu'il a au Paris Saint-Germain. Donc, il faut qu'il reste.
5: Pas de dossier ouvert, un dossier ouvert, le président est demandé. On l'ouvre, on l'ouvre pas.
12: On peut ouvrir le dossier.
5: Et vous l'ouvrez pas.
12: On peut en débattre.
5: Ouais.
12: Oui, on peut débattre de son rendement, de sa position, de ce qu'il apporte à cette équipe. Si c'est juste pour dire qu'il fait du bon travail défensif, pour moi, par rapport à un ballon d'or, oui, il y a quelqu'un qu'on attend qu'il ait un impact offensif un peu plus important. Je trouve que c'est un peu juste par rapport à ce que je le vois faire avec le PSG ou ce qu'il a fait la saison dernière en équipe de France. On a l'impression qu'il est en dedans. C'est un dossier, ça ne veut pas dire qu'il faut le virer. Mais on peut se poser la question. Il est pas aussi bien, il n'est pas à l'aise, il n'a pas d'espace. À la limite, je préfère l'organisation où il va se mettre sur le côté, où son travail défensif, il va bien le faire, et on met Olise au milieu, et l'équipe, elle sera bien équilibrée, et lui, peut-être, sera plus rayonnant, et plus dans un registre qu'on attend, ce qu'il a fait en 2018.
5: Ok, d'accord. Donc, c'est plutôt, on l'ouvre, et on l'ouvre. Vous l'ouvrez également, Pia, tiens, Pia, voilà, je sais que votre cœur brûle pour le Paris Saint-Germain. Ça vous désole un peu ?
13: Ça ne me désole pas, mais je pense qu'il faut ouvrir le dossier, pas pour juger les prestations de Ousmane Dembélé, mais plutôt pour trouver une solution pour qu'il soit vraiment épanoui dans un rôle qui lui convient. Là, il a vécu une métamorphose il y a un an et demi, presque un peu violente, hein, tellement elle a été spectaculaire. Et là, c'est comme si, en le remettant au poste d'ailier ou en l'éloignant du but à nouveau, en le mettant derrière Mbappé, c'est comme si, en fait, on le refourait dans sa chrysalide et qu'on lui disait « Ouais, attends, excuse-nous, en fait, là, on va pas... » Voilà. Donc, c'est compliqué aussi. Ça prend du temps de se réadapter à un autre collectif, surtout quand t'évolues dans un collectif aussi incroyablement précis que celui du PSG. Là, t'arrives, c'est un peu le dawa, quoi, en équipe de France, pour l'instant, tactiquement, quand même.
5: Eh ben on a ouvert le dossier, le ballon d'or, et on espère en tout cas qu'il se réveille. Faut-il ouvrir le dossier Ousmane Dembélé ? Vous pouvez également participer sur les réseaux sociaux. On recueillera vos réponses. Dans quelques minutes, la suite de l'équipe du soir, on a la bourse. C'est pour ça que je parle très vite. Trop vite, peut-être.
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5: Le Mondial Express, très express ce soir. On commence avec l'ENA. La Côte d'Ivoire pourra compter finalement sur Eli Wahi, autorisé à voyager.
15: Que la 8e
7: C'était
15: fois.
7: Le feuilleton de ces dernières 24 heures. Il pourra se rendre au Canada après avoir joué l'Équateur. Les Italiens partent ce soir, donc direction ce pays, pour affronter l'Allemagne samedi soir. Eli Wahi pensait ne pas être du voyage, son visa canadien n'étant pas accordé. Finalement, le parquet de Marseille a fourni aux autorités canadiennes un document stipulant que Wahi n'est pas mis en examen et ne fait donc pas l'objet de poursuites dans l'affaire de Paris Sportif dont il fait l'objet.
5: Thomas ? Il a pris un jaune contre Metz avec Nice pour la dernière journée de championnat, donc ses copains ont dû miser sur le jour.
8: Il a suspendu du barrage.
5: Ouais, ouais.
8: J'espère vraiment que c'est faux. Ouais. J'espère vraiment que c'est pas vrai. Parce que moi, ça me ferait chier parce que j'ai adoré le retour de Wayani sportivement. Ouais. Il a eu un vrai apport pour cette équipe. Il a retrouvé une vraie valeur. Moi, à la fin de la saison, je me dis. Il peut rendre encore des services, soit à Nice ou dans un bon club de Ligue 1. Voilà, je trouvais qu'il s'était redonné de la crédibilité au poste d'attaquant en Ligue 1. Et en fait, on a toujours dit que c'était un mec qui était pollué par tout ce qui se passe autour, vie privée, entourage, que c'était un mec pas très ordonné dans la tête. Il se remet à peu près d'aplomb. Et il y a ce truc, moi, si c'est vrai, j'arrête avec Wayne.
5: Neymar de retour à l'entraînement, mais il y a un maire.
7: Mais il ne jouera pas contre Haïti dans la nuit de vendredi à samedi. Il ne ressent plus aucune gêne au mollet, mais toutes les précautions sont prises pour le numéro 10. Il ne fera pas le voyage dans le New Jersey pour optimiser sa phase finale de récupération en profitant des excellentes installations à l'hôtel The Ridge et au centre d'entraînement.
5: Agis.
11: Oui, non, mais moi, je suis curieux de le voir.
5: Vous voulez le voir ?
11: Je veux le voir. J'ai vu, alors je me souviens jamais de cet illustre inconnu qui a joué avant-centre.
5: Igor
11: Thiago,
8: deuxième buteur de première ligue.
11: Je sais, on en a parlé hier. Que j'ai trouvé nul, mais horrible. Nul, mais horrible. C'est même pas un joueur de. Enfin, je sais pas. Et donc, je préfère voir Neymar sur une jambe que de voir ce Igor Thiago. Donc, Neymar va pas jouer contre Haïti. Bon,
12: ils ont Hendrix. Hendrick.
11: Oui, mais il n'était pas titulaire.
12: Il n'est pas. Ouais.
11: Voilà, donc Igor Thiago.
5: Hendrick, c'est l'alcool. Attention pour ne pas faire de la pub.
11: Non, mais Neymar au troisième match, on verra bien. Mais okay. J'adore Neymar.
5: Roberto Martinez, plus à l'aise dans la gestion de sa carrière que dans son coaching, j'ai l'impression. Il est déjà dans l'après-Coupe du Monde. Ah.
7: Le sélectionneur portugais qui arrive en fin de contrat après la Coupe du Monde aurait entamé des discussions avec le club saoudien d'Al Nasser. Lui et Cristiano Ronaldo sont dans la tourmente après un match d'ouverture raté 1-1 face à la République démocratique du Congo. Hasard ou non, il retrouverait Ronaldo à Al Nasser.
5: Tout est lié.
15: Alors Ronaldo quand même.
5: Il y a un
15: rappelle.
5: Papier très bien de Régis Dupont.
15: Oui, qu'on embrasse Régis.
5: Qui est le patron du Portugal sélection. Est-ce Roberto ou est-ce Cristiano?
15: Oui, Roberto Dupont qu'on embrasse bien sûr. Fin de pointe. Alors je rappelle quand même que Cristiano Ronaldo, c'est pas juste la méga star d'Al Nasser, il est aussi actionnaire. Il a des parts au sein du club. Alors cela dit, attention, parce que l'info a été sortie par RMC, elle a été confirmée par un journal au Portugal comme quoi il aurait reçu une proposition. Et il y a un autre journal qui a démenti en disant pour l'instant il n'y a pas d'accord. Mais ça fait longtemps que Roberto Martinez est très élogieux à l'égard du championnat saoudien. Mmh. Franchement, c'est un secret de polichinelle qui va quitter la sélection après la Coupe du Monde, quel que soit le résultat. Il n'est pas très bien avec le président de la Fédé qui a été élu entre-temps, etc. Mais franchement, moi je trouve que ça la foutrait mais tellement mal qu'il aille à Al Nasser. Enfin, en termes de conflit d'intérêts quand même. Donc il va à Al-Hilal si tu veux, mais pas Al Nasser.
11: Donc il est le patron du mec qui va devenir son patron dans 2 mois.
15: C'est un peu ça.
11: C'est complètement ça.
13: Le mec qui laisse sur le terrain alors.
15: Non mais attends, il n'y est pas encore. Hein. Il se trouve, il n'ira pas là-bas. Hein,
5: Bob. Qui va succéder à Roberto Martinez ?
15: Il y a deux favoris dans la presse. C'est Jorge Jesus qui est l'actuel entraîneur d'Al Nasser.
5: Ah d'accord, bon continue alors. D'accord.
15: Merci. Mais que cela dit.
11: Pas folle la game.
15: Non mais t'es un vrai bon entraîneur, hein, Jorge Jesus, hein, en termes de tout d'ailleurs. Et Sergio Conceição, qu'on connaît bien en France également, qui est libre depuis qu'il a quitté. Ah, Al Nasser, non, je déconne. C'est pas Nasser. Okay.
5: Allez, tiens. Cristiano aura toujours la main. Et vise donc un nouveau mondial. La compo mystère. Alors une compo va s'afficher, elle est mystérieuse. Vous allez devoir la compléter à tour de rôle. Je vous donne le match. Il y a 20 ans jour pour jour. Il y a 20 ans jour pour jour, c'était déjà le mondial. On était en 2006. La France affrontait deuxième match la Corée du Sud. Voilà, le deuxième match des Bleus de Raymond Domenech. Léna, vous commencez. Donc à 20 ans jour pour jour, la compo, le 11 de départ de la France. Je ne veux pas les remplaçants. Je ne veux pas les gars qui sont restés sur le banc. Je veux le 11 de départ. Premier nom, à vous de jouer.
7: Ribéry.
5: C'est pas Ribéry. Au revoir Ribéry, au revoir Léna. Thomas Bonavent.
8: Fabien Barthez,
5: on commence toujours par le gardien. C'est classique et ça marque. Régis Testelin.
11: Lilian Thuram,
5: charnière centrale. Tout va bien. Raymond Domenech, êtes-vous amnésique? C'est le moment, on va faire un petit test.
12: L'autre défenseur central, ça peut être Galas.
5: Galas? Arrêtez. William Galas, évidemment, Raymond, vous l'avez sélectionné. À vous, Pia.
13: Je ne suis pas obligé de dire un latéral, là.
15: Ah, non. Ce que tu veux.
13: Thierry Henry,
5: ça marche. Nicolas Villas.
15: Je veux dire Sagna.
5: Sagna?
11: Ah non.
5: Ça va pas du tout. Non,
11: ça va pas.
5: Au revoir, monsieur Villas. On passe Léna, on continue avec Thomas. Thomas.
16: Zidane.
5: Zidane, Zinedine Zidane, excellent choix, bravo. Oh, il a l'air un peu déjà...
17: Je vais dire Eric Abidal.
5: Eric Abidal, latéral gauche, excellent choix. Retournons à la case Raymond Domenech. Raymond, on continue, la compo se complète au fur et à mesure.
12: Okay.
5: Claude Makélélé, on est passé au milieu, c'est une excellente réponse. Pia Clément, à vous de jouer. 4.
13: Papus.
5: Papus Camara.
13: Ouais, Papus Camara. Pas du tout.
5: Non, c'est plus le PSG, au revoir Pia. Merci beaucoup. Et hop, Thomas, on revient à Thomas, ils ne sont plus que 3 en lice.
16: Il me semble qu'il y avait Sylvain Wiltord qui jouait ce match.
5: Le Wiltord en ailier droit, c'est une excellente réponse. Régis Tasselin, il n'en reste plus que 3.
17: Je vais dire Patrick Vieira.
5: Patrick Vieira, on n'oublie pas Patrick. Bravo. Raymond, il n'en a plus que 2. Le latéral et l'attaquant gauche.
12: Willy Sagnol.
5: Willy Sagnol, le latéral. Thomas, vous pouvez compléter pour faire gagner l'équipe. 4, 3, 2, 1.
16: Malouda.
5: Malouda sur le gong. Florent Malouda, vous venez de faire gagner.
15: Bravo.
13: Bravo. Merci Thomas.
5: Bravo, bravo Thomas.
15: Il a gagné donc 10 000 euros, c'est ça
5: Ribéry, Dorasso et Trezeguet étaient les entrants. Le coaching de Zinedine Zidane, doublement averti, était suspendu pour le dernier match contre le Togo. Il y avait eu un entrée de vestiaire de Zidane devant Raymond, voilà, qui était un peu... C'était dur. Hein. Bah, vous prépariez le match contre le Togo.
12: Bah oui.
16: Excellent
12: oui.
16: Jeu. J'adore ce jeu. Du...
5: Mes petits, à demain. Mais, très bon jeu.
16: Allez, super.
5: Ah, bah, super. Allez, on le garde. Allez, à demain. Ciao.
16: Ciao.
5: Ciao.
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5: C'est l'équipe du soir, bonsoir. Oh bah tiens, on n'a pas le superbe stade de Los Angeles qui a gagné plus de. Qui a coûté plus de 4 milliards. La Suisse s'est imposée contre la Bosnie, 3-1. L'homme du. Ah, voilà, regardez ce stade, 4 milliards.
16: 4-1. Franchement.
5: 4-1, l'homme du match, la pause fraîcheur. On vous en parlera, parce que 0-0 avant cette deuxième pause fraîcheur, et puis là, il y a eu du coaching, choses comme ça, et voilà. Est-ce que c'est le facteur X du match? On en parlera avec les copains Canada-Qatar qui s'affrontent juste après. C'est dans le groupe de la Suisse qui prend la tête. Les chroniqueurs sont dans la place. Raymond Domenech est le président. Dans le ville-peuple du président Domenech, Régis Testelin, Nicolas Villas, Thomas Bonnabour et Pierre Clément. Madame, messieurs, bonsoir.
15: Bonsoir. Salut, bébé.
5: J'ai dit la dame avant.
13: Ouais, j'ai bien aimé.
5: Léna, la banquière. 10 000 euros à gagner, mais encore faut-il résoudre cette énigme incroyable et insoluble.
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15: C'est dur pour une fois, quand même.
7: Un petit peu plus que d'habitude. On complique un peu. On ne peut pas donner l'argent.
5: Ce Bosnie 4-1, la pause fraîcheur a-t-elle été le facteur X du match. Pause fraîcheur, la deuxième. Triple changement suisse. But de Manzambi, un doublé. Et de Vargas, Chaka conclura sur penalty. Est-ce que c'est le facteur X du match? J'avais envie de vous poser cette question. Allons-y, puis un oui ou non?
13: Non.
5: Non. Monsieur Villas?
15: Non, pas vraiment, non.
5: Non, pas du tout, même. Pas vraiment.
8: Pas du tout.
5: Pas du tout.
11: Comment on va trouver la question?
15: Ah,
5: je ne comprends pas.
11: Est-ce que c'est la pause fraîcheur ou est-ce que c'est le coaching?
13: C'est la question.
5: C'est pas la... Oui, d'accord. Pause fraîcheur, pause fraîcheur, triple coaching, et finalement, le match commence à s'animer. Voilà, c'est tout.
11: Oui, bah oui. Alors oui.
12: C'est la qualité des deux joueurs qui sont rentrés.
11: Oui, donc c'est le coaching.
12: Ouais. Les trois.
5: Donc c'est juste
13: c'est pas la pause fraîcheur.
12: Mais il aurait pu les faire rentrer. Oui. Mais s'il n'y avait pas eu de pause fraîcheur, il les aurait fait rentrer d'une autre manière.
11: Oui.
12: Il serait rentré de la même manière. Oui, c'est pas la pause fraîcheur qui fait qu'il a fait
8: changement. Manzambi serait rentré quand même.
5: Quelques secondes avant, la Bosnie attaquait à Bosnie par Dedic. J'ai vu quelques. Je pense que vous avez, vous, l'expert du momentum. Voilà. D'un coup, ça peut-être.
11: Tu veux dire que la pause fraîcheur a coupé l'élan des Bosniens, qu'elle a favorisé le coaching suisse.
5: Ah, moi, je veux dire, je regarde le match. Si vous ne l'avez pas regardé, c'est votre problème, les copains.
11: Non, mais
5: donc, c'est juste le coaching qui fait changer. Puis voilà, c'est une histoire de coaching.
11: Ah, tu penses que toi, la pause fraîcheur...
15: Le carton rouge aussi. Le carton rouge, il arrive à...
13: Le premier but juste avant.
15: Le carton rouge, il arrive à 1-0. Mais voilà...
5: Oui, 1-0.
15: Et après, bon, là, c'est ce qui acte, pour moi, la fin des espoirs bosniens. 1-0... Tout est possible. On a déjà vu dans cette Coupe du Monde, même des équipes dominatrices se faire rejoindre à la fin. Bah, notamment la Suisse contre le Qatar. Ils pouvaient peut-être avoir ça en tête. C'est justement à ce moment-là, quand ils ont marqué, on ne savait pas trop quel sens ils allaient donner à leur match. Il y a eu la pause et du coup, l'entraîneur en a profité pour faire les changements avec un joueur qui est exceptionnel, qui sort d'une super saison à Fribourg. C'est Manzambi. On a découvert contre Nice. Il avait marqué notamment contre Nice. Il a fait finale de Ligue Europa avec Fribourg. Et il a fait une super entrée. C'est lui qui marque le premier but. C'est lui, de par ses feintes, qui est sur le troisième but. Et il marque le quatrième but. Donc, pour moi, dans mon livre de ce match, le carton rouge acte est le vrai tournant de ce quatrième but.
13: Et sur les trois qui rentrent, il y en a un qui marque.
15: Oui, le penalty, mais c'est
5: chacun.
13: Sur les trois qui rentrent à ce moment-là, à la 72e, il y en a un qui met un doublé et l'autre qui met un but, une passe D1.
15: Il est sur les trois premiers buts, pardon, je me suis trompé.
13: Ouais, donc c'est quand même exceptionnel, quoi. Le coaching, là, pour le coup, je pense que c'est pas la. C'est pour ça que je disais non, c'est pas la pause fraîcheur, c'est clairement les choix du coach, quoi.
5: Alors, le choix du coach, justement, c'est un coaching gagnant ou alors une compo de départ perdante?
12: On peut dire que c'est ça. Quand on voit rentrer la qualité de ceux qui sont rentrés, c'est-à-dire ils sont au-dessus de ceux qui sont sortis. Mais c'est les circonstances d'un match. On ne peut pas dire qu'ils soient un mauvais joueur et il avait amené quelque chose.
15: Ouais, mais ce qu'a amené... Ils sont fatigués en face aussi. Oui, c'est un Manzambi. Enfin, tu dis qu'il va foutre un bordel là-dedans.
12: Ce qu'il a amené d'entrée, sa première accélération, il va mettre...
15: T'as compris.
12: Il va changer quelque chose. Ouais. Et parce qu'il va vite, il accélère, il provoque. Donc il va se passer quelque chose dans un match qui était un peu... ça défendait bien, ça bloquait bien. Lui, il l'a éclairé, le match.
5: Mais donc, ça finalement, pour la Suisse, c'est la suite.
12: Lui est l'erreur du défenseur, quand même. Parce que la tête, s'il la remet en corner, c'est fini.
5: Mais pour la suite du tournoi, ça n'augure pas, on va dire, des conséquences sur son de départ. Alors, vous me dites, finalement...
11: C'est plutôt... la question du bon coaching ou mauvaise équipe de départ, je prône le bon coaching. Parce que s'il avait fait l'inverse, s'il avait mis les trois remplaçants... titulaire, on n'est pas certain que le coaching dans l'autre sens aurait fonctionné.
5: Manzambi et Vargas, ils auraient marqué tout de suite.
11: Ils auraient peut-être pas marqué.
5: Mathématiques.
11: Non, mais tu vois ce que je veux dire.
5: Oui, je vois bien.
11: Mais c'est le coaching... Non,
12: c'est Mbolo qui aurait marqué et Ndoye.
5: Non, c'est pas dans son contrat.
15: C'est vrai que Manzambi incarne par ses qualités tout ce qu'on attend d'un fameux impact player. Ces mecs qui foutent le bordel dans un match.
13: Comme Ibrahim Baye avec le Sénégal
15: exactement,
13: aussi.
15: Exactement, hein. Même Cherki peut à un moment donné dans les débats incarner un petit peu ça. Quand tu tapes 60 minutes, même un peu plus sur ce match, quand tu es dans une compétition, tu rejoues ton deuxième match et lui, il arrive hyper frais, et il faut un bouxon qui est monstrueux. Donc,
5: On discute de la Suisse, on est tranquille, on n'est peut-être pas tout à fait écouté ou pas toujours écouté en tout cas. Mais donc là, maintenant, pour la suite du tournoi, est-ce que dans le vestiaire, les statuts vont évoluer? Les remplaçants, dis-moi, coach, pourquoi je démarre pas? Est-ce que ça peut être aussi un souci, on va dire, à moyen terme, là, dans ce tournoi?
12: Non, parce que... Il y a une équipe de base, les remplaçants ont fait leur travail. Ça ne veut pas dire qu'ils vont piquer la place. S'ils avaient perdu le match, si les autres, ils menaient quand même 1-0. Déjà.
5: Non, non, 0-0. 0-0, triple changement. 0-0,
16: oui, parce que c'est Mozambique qui ouvre le score.
15: Mozambique, il peut aller voir le coach premier. Et dire bon, bah voilà quoi, non?
16: Oui,
15: bah,
16: mais
15: il y a moyen de me mettre Titi au prochain match ou pas?
13: Dans ce cas-là, Barcola peut faire la même chose avec Titi.
15: Et bien qu'il le fasse, fais-le.
16: Je ne suis pas certain que Grider, si tu ne suis pas certain que Grider, il s'enlève du 11. Mbolo, c'est ton neuf, et de toute façon, Mazembe va bouffer le côté droit. Reader fait pas une mauvaise
15: erreur.
16: Je pense que là, quand même, les statuts.
15: Il se pose la question, tu vois. Mais...
16: Il peut se poser la question, ouais. Mais les statuts, ils ont l'air assez clairs par rapport au pédigré des joueurs qui sont dans le 11. Après, s'il saute Reader sur la dynamique, si c'est une méritocratie, on va pas crier au scandale.
13: Après,
16: parce que le joueur est
13: phénoménal. Tu peux pas faire ton 11 aussi sur un morceau de match où t'es à 10 contre 11. Il y avait quand même ce truc-là. Bah oui. Ouais.
16: Mais quand même, il impulse avant le rouge.
5: C'est le flou le plus total.
11: Mais non, je pense qu'il a trouvé son 11 et ses 5 remplaçants.
5: Et ses 5 remplaçants.
11: C'est un triomphe, en fait.
12: Il faut qu'il fasse un match nul.
5: Non, je sais pas.
12: Il faut qu'il fasse un match nul au moins dans le dernier match.
5: Ouais, exactement.
12: Parce qu'avec 4 points, ils ont plus 3 au goal average. Déjà.
5: 4 points, meilleur 3ème, c'est bon. Oui, parce que le dernier, en général, par expérience, le moins bon, meilleur 3ème.
15: Il y aura 3 points.
5: Oui, 3 points.
12: Mais il ne faut pas qu'ils perdent.
11: Là, ils peuvent en avoir tous 4 dans la
12: boucle.
5: Là, ils ont 4 points. Donc, je pense que
11: toutes les équipes peuvent finir avec 4 points. Mais bon, après.
5: Bon. Une petite image d'entraînement des Bleus, parce que je crois que ça. Voilà. Ils arrivent tranquillement à l'entraînement. On voit du Barcola, on voit dès que je me mets à parler, l'image freeze.
16: Là, on voit plus. Là.
5: Quand ça veut pas, ça veut pas. Ok. Si vous soufflez un peu dans le tuyau, puis on prendra après le truc. Ben oui, je sais bien, mais c'est comme ça. Le top 3 info, Léna Mounier, ça va? C'est bon. On a la maison avec
2: On est prêt, normalement.
5: On est prêt?
2: Oui.
5: On parlait de la Suisse qui triomphe contre la Bosnie. On peut regarder les images.
2: Mais justement, on va commencer à partir de cette pause fraîcheur. Il y a 0-0. La dynamique est plutôt en faveur de la Bosnie. 3 changements pour les Suisses. Et juste après, 73e, la reprise de volée de Manzambi. Il libère les Suisses, 1-0. Et la Bosnie réduit à 10 après un carton rouge pour Mohare Movic. Derrière, Ruben Vargas, en une touche, petit filet, son 12e but en sélection. Et Mozambique pour le doublé, bien placé, 3-0. Et après, en pénalty en faveur des Suisses, ça fera 4-1 score final.
5: Le Tour de Suisse, c'est chez nous. Un Français plus fort que Pogacar.
2: Ah, il paraît. C'est Romain Grégoire, vainqueur de cette deuxième étape du Tour de Suisse. Sa deuxième victoire de la saison. Il s'échappe à 115 km de l'arrivée avec 13 autres coureurs. Et à un peu plus de 8 km de l'arrivée, Pogacar s'échappe à son tour du peloton. Il doit boucher un peu moins d'une minute pour rattraper le groupe de tête. Mais Grégoire tient bon jusqu'au bout et l'étape se règle au sprint. Le Français l'emporte. Mais au général, Pogacar toujours loin devant avec 2 minutes 50 d'avance sur ses concurrents.
5: Oui, avance Kerry lors de la première étape. Demain, ça continue. Les dames, rendez-vous chez nous 10h05. Chez les hommes, la troisième étape démarre à 15h05. Double couac en Slovénie pour les frères Lebrun.
2: On est au Start Contender de Ljubljana. C'est l'équivalent d'un ATP 500 en tennis. Les frères Lebrun sortis d'entrée en double. Ils sont pourtant numéro 1 mondiaux. Ils étaient évidemment favoris. Mais face à la paire japonaise, ils se retrouvent en difficulté. Menés d'un set, ils réussissent à revenir à un partout. Mais finalement, ce sera une défaite en 4-7. Une contre-performance. Parce que lors de leurs 3 dernières participations, ils avaient toujours réussi à décrocher une médaille.
5: Une petite faute en...
11: Coup droit.
5: Faut en coup droit, là, comme ça. Tennis, Zverev, lui, est en quart de finale du tournoi de Halle, c'est en Allemagne.
2: Oui, il s'impose contre son compatriote, Yannick Hafmann, 6-3, 7-6 en 1h20 chrono. Et il est toujours aussi puissant au service. Le vainqueur de Roland-Garros comptabilise désormais 9 victoires consécutives sur le circuit. Et à Halle, l'objectif de l'Allemand, c'est de décrocher son premier titre ATP sur gazon.
5: République tchèque, Afrique du Sud, on revient au mondial. Il y a eu un match nul, un but partout. Les images avec vous, là encore.
2: Et c'est la Tchéquie qui commence fort et ça paye très rapidement un but dès la 6e minute. La remise en une touche pour Sadilek, le milieu du Slavia Prague. Frappe croisée, 1-0. Et en fin de match, la main de Soulch.
11: Qu'est-ce que c'est bien joué.
2: La main de Soulch. Merde. Aïe, aïe, aïe. Et derrière, ça sera pénalty.
7: Mokoena s'en charge, un partout au classement du groupe A. La Tchéquie reste troisième devant l'Afrique du Sud, quatrième et donc dernière.
5: Merci Léna. Boston, entraînement des Bleus, il me semble en tout cas, ça a dû commencer. On a eu quelques petits soucis techniques, mais je crois que la technique immense a réglé ce souci. Nous sommes avec Giovanni Castaldi, où je vois juste, on va dire, un terrain de foot vide. Foutez de moi, Giovanni. Enfin, j'arrive, là je suis obligé de commenter. Il y a un jogging. Bonsoir Giovanni.
3: Bonsoir Mémé, effectivement l'entraînement de l'équipe de France qui vient de commencer, le premier quart d'heure ouvert à la presse et les joueurs sont en train d'effectuer des tours de terrain avec Cyril Moine. On est en train de recompter un petit peu tous les joueurs, mais pour l'instant les joueurs qui ne devraient pas participer à cette séance sont William Saliba, Théo Hernandez, Malo Gusto qui nous a donné de ses nouvelles en conférence de presse qui s'est vu rassurant et Dayo Upamecano.
5: Ah oui, ils ont été gardés au frais parce que là ce footing est d'une intensité extrême, me disait Raymond Domenech, là ça charge beaucoup là, hein. ça fractionne.
3: Mais je ne comprends pas pourquoi à chaque fois qu'on a des images d'entraînement des Bleus, vous nous mettez un sarcasme en disant qu'ils foutent rien. C'est le début, c'est normal. Quand vous allez à la salle tous les matins à 7h du matin, vous commencez pas votre footing à 17 km/h, vous êtes à 8 ou 9 et vous accélérez progressivement.
5: Je ne fais pas de footing. Je fais du sport, mais le sport ne m'aime pas. C'est différent. Vous nous avez annoncé un peu brièvement des nouvelles de Malo Gusto. Alors Malo, c'était un simple coup, c'est ça ?
3: Effectivement, Mémé, on lui a posé la question en conférence de presse puisqu'il était présent tout à l'heure. C'était une semelle reçue de la part de Lucas Digne. Il a fait les soins ce matin. Il va rester également en salle cet après-midi. Mais tout va bien. Il s'évolue. Très rassurant.
5: Je regarde les Bleus. J'ai le mal de mer, Giovanni. Ça tourne, c'est pas cher, tout ça. Est-ce qu'on peut avoir en régie, s'il vous plaît, la blessure hier de Malo Gusto ? Il y a un petit match qui est fait avec des équipes sont mixées. Hein. En général, ce sont des matchs du lendemain, des grands matchs. On était au lendemain du match contre le Sénégal. Et regardez, Digne sur Gusto, on vous a remis l'image. Coach, vous en voulez à Gusto ou à Digne, ou c'est plutôt une maladresse, un petit défaut d'engagement, c'est rien.
12: En plus, il joue pas au même poste, ça sert à rien.
5: Ah, en plus. c'est terrible votre truc.
15: Ouais, mais il est peut-être pote avec l'un des deux autres
12: de l'autre côté.
5: Non, mais non, c'est ça fait partie des risques.
12: L'entraînement, ça fait partie des jeux. On peut pas être. S'écarter, le laisser passer, voilà. Puis il faut mettre un peu d'intensité dans les entraînements pour que ça ressemble un petit peu au match quand même.
5: Ok, d'accord, donc voilà, c'est malheureux, c'est comme ça, c'est la faute, pas de chance. Deschamps, stop ou encore ? Deuxième match, ce sera lundi contre l'Irak. Deschamps doit-il garder la même équipe que contre le Sénégal ? À cette question, deux coachs ne sont pas d'accord sur ce plateau. Coach, je ne sais pas, mais chroniqueur en tout cas. Allez, envoyez le jingle s'il vous plaît en régie. Régis, doit-il garder la même équipe que... Ouais, on ne change pas une équipe qui gagne. Nico, vous voulez peut-être un peu oxygéné. Voilà, oui. Hein, il faut que ça respire, tout ça, machin. Régis, on ne change pas une équipe qui gagne. Pourquoi ?
4: Non, mais l'argument technico-tactique, je vois aucune raison de changer le 11 de départ. La seule raison, ce serait peut-être le dos de William Saliba. Mais sinon, je fais confiance à tous les joueurs qui ont battu le Sénégal. Ils sont dans leur lancée, ils ont fait le boulot. Je vois aucune raison d'en changer. Alors après... Dans la configuration du groupe, effectivement, peut-être que les 11 titulaires ne doivent pas jouer les 3 matchs d'affilée pour se préserver. Mais le deuxième match, je veux dire, on n'a jamais vu un sélectionneur changer de 11 de départ entre le premier et le deuxième match. Les 6 points, il faut les prendre tout de suite et ne pas attendre. Mmh. Donc au niveau du management, je ne vois pas d'argument non plus pour changer.
5: Nicolas Villas, on aère un peu.
15: Ouais, on aère un peu parce que les 6 points, tu peux les avoir finalement en retouchant un petit peu l'équipe aussi. Et puis, on l'avait un peu évoqué tout à l'heure aussi, le fait qu'il y ait des 5 changements. Finalement, si tu changes un peu ton 11, c'est quand même moins grave que quand il n'y en avait que 3. Quoi. C'est-à-dire que tu peux retoquer un moment ou un autre. Et moi, il y a des postes quand même où il y a toujours des incertitudes qui planent. Et il y a des postes surtout où pendant une heure, l'équipe de France a galéré face au Sénégal. Je pense aux latéraux par exemple. Le milieu de terrain, il ne les touchera certainement pas, mais Rabiot l'a dit à la fin du match, on aurait pu exploser, on a failli exploser au milieu aussi. Moi, je pense surtout à ces postes de latéraux, mais pas que, hein, d'ailleurs. Peut-être que devant, il se pose des questions aussi, donc j'aillerai effectivement.
5: Ok, Régis, ça a été un peu plus long, donc je vous ai laissé un petit peu. Tout est bien, qui finit bien. Raymond, Régis ou Raymond, Nico ?
12: Moi, je ne sais pas ce que ça veut dire aérer.
15: C'est quand tu ouvres, en fait, par exemple, il y a une fenêtre, et tu vois, tu l'ouvres comme ça.
12: Tu ouvres la fenêtre.
15: Par exemple.
12: Et tu fais courant d'air et tu renverses tout.
15: Non, pas forcément.
5: Pas mettre l'équipe mixte du troisième match, mais aérer. Avec qui? Avec Nick? Avec Régis?
12: Avec Régis, c'est évident. Il faut prendre les 6 points. On discute après. S'il se dit, à ce moment-là, je vais commencer à bouger l'équipe, le match de la Norvège, s'ils font que match nul, déjà la première place, tu la joues comment? Tu te retrouves dans le défilé à rencontrer toutes les grosses équipes. Alors, il faut être premier. Et pour être premier, tu as la chance, tu joues l'Irak, qui est l'équipe la moins bonne du groupe, normalement. Et tu prends ces 6 points, tu es tranquille, c'est fini.
15: Mais après, tu peux pas prendre 6 points en faisant tournant un peu?
12: Tu peux, mais tu peux prendre le risque de déstabiliser ton équipe.
6: C'est pas les mêmes garanties.
12: Voilà.
16: Après, là, une victoire contre l'Irak ne t'assure pas non plus la première place.
12: Non, mais après...
16: La qualif, oui, mais pas la
12: première. Avec la différence de but, non, même pas. Pour le moment, t'es derrière la Norvège.
16: Voilà, si la Norvège. Si la Norvège bat le Sénégal, ça sera une finale sur le troisième.
12: Si tu fais match nul contre l'Irak, tu te retrouves avec l'Irak derrière. C'est pas... Il faut assurer le coup. Moi, je suis...
5: Arbitrage du président Domenech en faveur de son adjoint éternel, Régis Testelin. Vous êtes déçu. Attendez. Nous allons aller voir Giovanni Castaldi et y retrouver l'homme qui parle à l'oreille de Didier Deschamps, l'homme qu'il conseille pour l'Irak. Est-ce qu'on ne change pas le 11 de départ ou Didier est en réflexion?
6: Non, il a dit qu'il ne changeait pas.
5: Je crois qu'il y a un sabotage. Ouais. Je crois que les...
15: J'ai vu Raymond, il a coupé la télé.
16: Peut-être changer de caméra.
15: On
16: peut aérer la caméra. Là, je pense qu'il faut aérer la
15: connexion. Pose l'iPhone.
5: On va retrouver le producteur de l'émission Régime. Je l'ai entendu, c'était intéressant. C'était gentil, mon Milou. On fait l'émission pour les copains qui nous regardent. On va continuer, hein. Ressouffler un peu dans le tuyau pour la liaison, évidemment, hein, pour avoir Giovanni Castaldi. Je tiens à préciser mes propos.
12: Ce qui va changer, c'est le positionnement de Dembélé et de Olise.
5: Deschamps, juste après le Sénégal, on ne va pas gérer. On a un deuxième match à gagner. Il vous cite, mon cher. On ne va pas mésestimer l'adversaire. Moi, je ne vois pas pourquoi, en faisant un peu d'oxygénation, en essayant d'améliorer un peu peut-être un changement là, puisque vous avez dit dans votre duel face à Nicolas que Deschamps n'avait jamais changé entre le premier et le deuxième match, il a changé à chaque fois. Deuxième match de la compétition mondiale, deux joueurs.

0: Quand moi, tu
1: Mbappé
0: vois,
1: veut être
0: et après,
1: meilleur
0: si,
1: buteur,
0: par contre, s'il fait tourner parce que Bobo, parce que ça, c'est complètement
2: Saliba,
0: différent.
2: C'est ce que j'ai dit. Voilà. Je crois que nous avons retrouvé le contrat de Giovanni Castaldi en exclusivité pour la chaîne L'Équipe.
0: On paye à rien foutre. Mais.
2: Giovanni.
3: Bonsoir Mémé, je pense que tout le monde a bien soufflé dans les tuyaux et que ça remarche. Je le disais, voilà, le staff de l'équipe de France partage l'avis de Régis Testelin et de Raymond Domenech pour deux raisons. S'il y a une rotation, ça ne devrait pas excéder trois joueurs de champ, ça serait vraiment le maximum. Sur les états de forme des uns et des autres, on a plutôt des retours très positifs, donc ça sera un petit peu de management. Et surtout, la priorité du staff de l'équipe de France, c'est de continuer à ce que l'équipe type puisse travailler les automatismes pour être avoir le plus de repères possible pour les échéances à venir. Donc c'est la priorité du staff de l'équipe de France.
2: Alors vous êtes en désaccord, hein, je tiens juste à le souligner, mais la liaison est mauvaise ce soir avec Régis et avec Raymond. Vous êtes plutôt sur la ligne de Nicolas Villas qui lui ne veut pas, on va dire, organiser la Saint-Barthélemy de l'équipe
4: première. Je veux pas une révolution, je veux une évolution.
2: Non, voilà. Voilà.
4: Pour une fois.
2: Souvent on dit on ne change pas, puis il y a une équipe qui gagne. On peut quand même essayer de l'améliorer par petites retouches.
5: En fait, le souci qu'il y aurait, c'est...
3: Les gars, j'ai précision sur les absents.
2: Ah, ben, bah, oui, bah, allez-y, Joe.
5: Zingawa ce soir.
6: Saliba.
4: La Zingawa.
6: Saliba, Joe.
2: Allez-y, Joe.
3: Pardon, mémé, je pensais que je parlais à la régie, visiblement, les tuyaux...
2: Non,
3: tout le monde a soufflé dedans. Donc, pour vous dire que Malo Gusto suit son protocole de soins. Pour ce qui est de William Saliba, il est resté en salle également pour suivre le protocole lié à ses douleurs au dos. Et pour Théo Hernandez et Dayo Upamecano, pareil, travaille en salle un petit peu plus léger.
2: Ok, Saliba, Malo Gusto, Théo et Upamecano. Pia. On ne change pas une équipe qui gagne, mais on peut l'améliorer, on en était là.
5: Le truc que tu dois éviter à tout prix, à ce stade, c'est envoyer un message à l'effectif irakien que tu les considères comme les plus faibles et que donc tu vas faire tourner beaucoup ton équipe. C'est pour ça que finalement, tout le monde est d'accord. Tout le monde est d'accord pour faire deux changements ou maximum trois pour aérer un peu l'équipe, mais par contre, pas mettre l'équipe B.
2: Non,
7: trois changements, absolument pas. Moi, je suis pas d'accord.
4: Changement, qu'est-ce que c'est que cette histoire?
1: Ce ne seront que des changements de blessures.
7: Moi, je mets Saliba s'il faut ménager son dos, c'est tout.
1: Complètement.
7: C'est tout.
2: Ok. Rien d'autre. Donc les latéraux, on change pas.
7: Ah non, je garde cette équipe, je prends 6 points avec cette équipe, je ne déséquilibre pas ce qui a été fait contre le Sénégal, je fais confiance à ces gars-là pour prendre 6 points, et si je dois faire souffler, je fais souffler contre la Norvège, et si je dois faire des aménagements tactiques, je les fais en 16e de finale. J'ai l'impression d'avoir vu tous les sélectionneurs de l'équipe de France dans tous les grands tournois faire ça.
4: Raymond.
2: Raymond.
4: T'as fait tourner un peu quand même, toi.
7: Pas entre le premier et le deuxième match.
4: Bah t'aurais peut-être dû, Raymond, voilà. Je suis désolé de te dire ça comme ça, malin. De but en blanc comme ça. Écoute, on est en 2026, faut qu'on te le dise, Raymond. T'aurais dû tourner au deuxième match.
2: On n'aurait pas tremblé contre la Corée.
4: Voilà, pardon de te dire ça comme ça maintenant, Mondovision, mais voilà, c'était là, Raymond.
1: On aurait tourné contre la Corée, tu perds contre la Corée, t'es éliminé.
7: Si Deschamps fait tourner contre l'Irak et qu'il ne bat pas l'Irak, il s'en remettra jamais.
4: Mais vous faites.
7: Bah,
4: mais Régis, en quoi t'as la garantie après avoir
7: battre l'Irak avec les gars qui ont battu le Sénégal.
4: Justement, mais Régis, c'est un peu le débat qu'on avait avec la Suisse au final. Pendant une heure, tu galères et finalement tu gagnes au moment où tu fais tourner. Bah, à la limite, tu te dis, j'ai réajusté. Tu peux quand même faire un ou deux remplacements.
0: Tu gagnes en réajustant pendant ton tournée.
4: Et bah, tu peux réajuster.
1: Quelle conclusion on a amené? C'est que c'est pas évident que au prochain match des Suisses, les remplaçants joueront.
4: Exactement.
1: Ils joueront pas.
5: Giovanni,
2: je crois que ce que vous avez entendu en plateau ne vous plaît pas. Je vous cite, ils sont complètement sonnés en plateau. À vous de jouer.
3: Non mais pas tous, hein, mais juste sur ceux qui veulent de la rotation, etc. Il y a un truc que je comprends pas. On a entendu les joueurs après les matchs face à la Côte d'Ivoire et Irlande du Nord nous dire qu'ils avaient besoin de trouver des automatismes, d'avoir des repères pour animer de ce 4-2-3-1 qui est vraiment la volonté du staff de l'équipe de France. Je comprends pas pourquoi en deuxième match de Coupe du Monde, après avoir été absolument horrible en première mi-temps face au Sénégal, pour plein de raisons, vous voulez pas que la 90% de l'effectif refoule la pelouse face à l'Irak pour que cette équipe se rassure et prenne de la confiance. Je comprends comprends pas cette schizophrénie ambiante, en fait.
2: Non, non,
0: merci, merci Giovanni.
4: Bah si, on veut 90%.
0: J'ai laissé le débat s'installer.
4: C'est toi, Pierre, qui a raison, dit la même chose.
2: Nicolas dit la même chose. Cette équipe s'est trouvée contre...
7: Nicolas ne dit pas la même chose.

0: Nicolas est favorable à trois changements.
1: J'ai pas dit trois, j'ai pas donné de chiffres. Je t'ai dit, moi je te dis, il y a juste les
0: points. Tu as dit jusqu'à trois changements, ça te pose pas de problème.
1: Non, mais je dis juste, moi, il y a.
0: Moi je te dis qu'au-delà de un, ça me pose d'énormes problèmes.
1: Moi, il y a les latéraux juste. Le reste, j'y touche pas. Il y a les, moi, le poste où vraiment aujourd'hui j'ai un doute concernant l'équipe de France.
2: Mais c'est les latéraux. T'as un Malogosto du coup qui est blessé. Donc déjà, là c'est réglé.
1: C'est marrant, je pensais pas forcément à Koundé.
2: Et côté gauche, moi je trouve quand même, moi je suis totalement d'accord
3: avec ce que dit. Faut pas le changer.
2: Je suis totalement d'accord avec ce que dit Giovanni. Justement, ce côté gauche, il a besoin aussi de travailler des repères, parce que c'est ce qui va conditionner tout ce que tu vas apporter offensivement, mais et aussi ce que tu peux avoir à gérer défensivement. Donc moi, je suis à 100% d'accord avec Giovanni. On était toujours là à réfléchir sur comment on va s'articuler cette équipe de France. Le système A4, on a envie d'y croire. Bah, du coup, on a envie de le revoir et qui travaille ensemble avec les mêmes mecs. Et si tu dois ajuster, tu le fais sur le troisième match. Mais tactiquement, cette équipe de France, on ne sait jamais où elle va. Puisse durer un minimum dans le temps.
1: Le poste où Deschamps, il a le plus tâtonné jusqu'ici, où il a le plus fait tourner, c'est celui latéral gauche, justement. Moi, si demain, Digne, il est titulaire à la place de Théo,
2: on sait quand même tous que c'est Théo titulaire.
1: Mais pas nécessairement. Il a beaucoup fait tourner entre
0: les deux. Les huit derniers matchs en phase finale, Coupe du Monde et Euro, c'est Théo Hernandez qui a été titulaire.
2: Il n'y a
0: pas eu de débat.
2: Bah, bien sûr.
1: Bah, écoute, okay.
0: Non, mais il n'y a pas eu de débat pour Deschamps entre Hernandez.
1: C'est pas le même Théo que la dernière Coupe du Monde, on est d'accord.
2: Oui, mais ça reste Théo Hernandez.
1: Ah, ok, super. Bah, c'est Cristiano Ronaldo, c'est le même, mais pas forcément le même.
0: Non, mais c'est un tout.
2: Il n'y a pas d'évidence,
0: indéboulonnable.
2: Comme Ronaldo, il n'y a pas d'évidence.
1: Il n'y en a pas.
3: Cette équipe s'est trouvée seulement en deuxième période contre le Sénégal, donc elle doit enchaîner. Parce qu'elle a fait une première mi-temps horrible. Et puis finalement, avec à peu près le même 11, même si après, il y a eu des entrants, mais. Il y a eu quelque chose qui s'est un peu débloqué, non, Raymond? Donc, faut aller.
0: Tu te rends compte le message que t'envoies au gars si tu les sors?
2: Mais s'il repart avec Olysée dans l'axe, par exemple, parce que change le match, c'est Olysée. C'est quand il change Olysée axe, c'est Dembélé à droite. S'il garde quand même les quatre, mais qui se dit bon, peut-être que finalement Dembélé, je vais le mettre à droite et consolider Olysée à gauche. Là, c'est plus le même débat. C'est pas de la rotation, c'est juste de l'ajustement.
3: Donc parfois changer, c'est fragiliser.
4: Complètement.
0: Vraiment, si tu sors Hernandez là, si tu sors Hernandez pour Digne, par exemple, tu le tues, Hernandez.
1: Mais pourquoi?
5: Pourquoi?
0: Tu le perds. Parce qu'il envoie un message de en fait, t'as pas été bon premier. T'as pas fait le job.
4: Il a pas été bon. On va essayer mieux.
2: Mais bon,
4: on va voir si.
0: Mais il a pas été bon.
1: Attends, mais c'est quoi l'option?
0: Il a pas été bon, les gars.
2: Dans ce cas-là, on sort tout le monde qui a participé à la première mi-temps, alors.
4: Oui.
0: Bah non.
2: Ah bah oui. Oui, mais si on suit cette logique, si on veut absolument taper sur les latéraux, c'est-à-dire
1: c'est du management. Tu peux sortir un mec, avoir une discussion avec lui en disant,
2: Doué, il a été horrible première mi-temps. Non, ça veut dire quoi? Mais Barcola?
1: Pas du tout. Non, mais tu peux dire, écoute, Théo, voilà, là, on va tester Lucas, comme on l'a fait sur les matchs précédents. Tu t'es pas forcément obligé de le tuer. T'as un groupe, t'as 26 mecs.
0: Tu prends pour la fin de 6 semaines ou le gars?
4: T'es dans une compétition comme ça. Tu es là, tu as ton équipe et il faut travailler ensemble, il faut que les mecs se sentent costauds. Les autres sont des remplaçants. Ils rentreront quand il faudra, à un moment ou un autre. Mais tu ne bouscules pas pour le plaisir
2: de bousculer. Tout le monde sait ce qu'il a à faire,
1: c'est mieux.
3: Ok, mes petits, on aura l'occasion certainement de reparler de cette petite compo, ce 11 de départ.
0: C'était
3: top et flop.
0: C'était chaud.
3: La première journée de la Coupe du Monde. Ah oui, pour un changement. Bon, les gars, on fera le débrief après. On va enchaîner. Hein. La première journée de la Coupe du Monde donc a pris fin. J'ai appelé mes petits chroniqueurs ce matin.
1: Non, c'est pas toi en plus.
3: Hein?
1: Non, c'est pas. Ah si, c'est lui.
3: C'est moi. Quelle est la nation qui vous a fait la meilleure impression lors de cette première journée et quelle est celle qui vous a le plus déçu? Alors, on va les paxer parce qu'en fait, il y a une tendance incarnée par Nicolas et Régis.
1: Ah, enfin!
3: Vous m'avez donné la même nation qui vous a la plus impressionné et celle qui vous a la plus déçu. Vous changez pas, vous écoutez, mais vous allez défendre vos choix en disant, moi j'ai choisi parce que dans ce secteur-là, elle est meilleure. L'Angleterre. C'est l'Angleterre qu'on a découvert hier, enfin en tout cas qui est rentrée en lice, qui vous a le plus impressionné. Régis, à vous de jouer alors.
0: Ben oui, non, l'Angleterre, j'ai trouvé une Angleterre plus forte que dans les grandes compétitions précédentes, plus équilibrée, plus solide. J'ai beaucoup aimé le pressing des Anglais en première mi-temps, pendant la première heure. Ils ont été chercher l'adversaire, les Croates, dans leur camp. Il y a une qualité de passe extraordinaire. Je trouve qu'à tous les postes, les gars sont hyper techniques. Il y a une espèce d'amalgame entre jeunes talentueux, entre cadres et tout. Je trouve qu'il n'y a pas de faille dans cette équipe. Je trouve qu'ils ont bien défendu malgré le fait qu'ils ont pris deux buts extraordinaires des Croates. Franchement, cette équipe m'a fait grosse impression.
3: Pia, vous avez choisi le Maroc par rapport à ce que vous avez dit. Régis, évidemment, l'Angleterre a fait un excellent match. Pourquoi vous avez choisi le Maroc et qu'est-ce qu'elle a peut-être de plus vous a fait choisir le Maroc plutôt que l'Angleterre.
5: Je comprends complètement le choix de l'Angleterre, j'ai hésité, mais pour moi, le Maroc est l'équipe qui a produit le plus beau jeu. C'est-à-dire, c'est vraiment l'équipe avec laquelle j'ai eu du plaisir et je me suis dit, ça, c'est le football que j'aime, c'est ce que j'ai envie de voir pendant la compétition. Il y a un mélange, un amalgame dans cette équipe du Maroc entre une qualité très élevée individuelle et assez homogène et un jeu collectif qui est ultra huilé. Mmh. On a vu des phases de jeu avec à une touche de balle qui était franchement fantastique. Enfin, vraiment, c'est enthousiasmant, quoi. Coup de cœur.
3: On revient dans la maison anglaise avec Nicolas Villas. Pourquoi vous n'avez pas choisi le Maroc et plutôt l'Angleterre, finalement? Pourquoi vous mettez l'Angleterre un peu au-dessus par rapport au Maroc?
1: C'est quoi, Pierre a hésité? Moi, j'ai hésité aussi avec le Maroc. Mais il y a quand même un truc, il y a un truc, moi, qui me plaît beaucoup dans l'Angleterre. Alors, au-delà de ce qu'a dit Régis, déjà, ils ont un banc, pareil, parce qu'on parle beaucoup de ça, mais ça compte. Quand tu vois que Rashford rentre, ce qu'il fait.
0: Saka.
1: Mais moi, il y a un truc. Saka. Mais moi, il y a un truc aussi, c'est Thomas Tuchel. Je trouve qu'il a fait un truc que beaucoup de sélectionneurs n'osent pas faire. Je pense notamment à mon flop, là, qui va tomber sur le Portugal. C'est qu'il a fait des choix. Mais il ne les a pas fait pendant la Coupe du Monde, il les a fait avant et au moment de la liste. Il s'est passé de plein de joueurs parce qu'ils n'ont pas fait une bonne saison, quel que soit le statut, etc.
3: Foden, Cole Palmer.
1: Il ne fait pas de la politique. Et là, tu vois, les Anglais se sont dit nous, on va chercher un mec étranger qui n'a pas de pression. Ce que les Portugais avaient vendu, c'était le storytelling quand Roberto Martinez est arrivé. Et lui, il a vraiment fait des choix. Alors peut-être que ce sera un flop au final, l'Angleterre. Mais tu avais quand même un bel adversaire en face. Et force est de constater qu'il a responsabilisé tous les joueurs et que ça fonctionne.
3: On continue la balade des gens heureux. Côte d'Ivoire, qui a battu l'Équateur. Ouais. C'était un match, on va dire, un peu dans la nuit. J'ai vu le match, c'était aussi magnifique. Il y avait une empoignade entre ces deux équipes.
2: J'ai adoré ce match.
3: C'est le match où c'est vraiment la Côte d'Ivoire.
2: Oui, l'Angleterre, parce que moi, je ne l'aimais pas. Parce que pour moi, c'est favo top 2. Donc voilà, je suis logiquement impressionné. Ça a été très beau, mais bon.
3: Vous, c'est plutôt de l'ordre de la bonne surprise.
2: C'est qu'en fait, j'ai vu ce match contre l'équipe de France, le 11, le banc, je dis punaise, ils sont une sacrée équipe, les bâtards. Et du coup, je me repose devant ce match et je dis j'avais très envie de les voir, notamment contre l'Équateur. J'ai adoré ce match. Ouais. Franchement, il y a eu 3 poteaux pour l'Équateur, il y en a eu pour la Côte d'Ivoire. Et l'impression physique, technique, collective que m'a fait la Côte d'Ivoire, j'en fais peut-être mon pays africain qui va aller le plus loin dans la compétition. Parce que je vois les mecs derrière, super costauds. Au milieu de terrain, ça bronche pas. Amad Diallo était remplaçant. Oulaï était remplaçant. Kossounou était remplaçant. Amad Diallo, il rentre. C'est lui qui marque le but. Franchement, je trouve que cette équipe est très, très forte. Et dans le groupe de l'Allemagne, j'ai hâte de voir cette Côte d'Ivoire-Allemagne. Et la France, si elle est deuxième, il y a peut-être la Côte d'Ivoire.
3: Donc, un pays européen, l'Angleterre, pour la Coupe du Monde. 2 pays africains. Et c'est puis, vous, Raymond.
2: C'est vrai, 2 pays africains.
3: L'équipe qui vous a le plus emballé, c'est la France. Sur une mi-temps, donc. Juste en une mi-temps, vous avez été renversé.
4: Mais contre une équipe qui est championne d'Afrique.
3: Oui.
4: Qui est une équipe solide, que tout le monde redoutait.
3: Ah oui.
4: Et c'est vrai que l'équipe de France n'a pas été performante en première mi-temps parce que les Sénégalais ont été bien, costauds, comme il fallait. Mais ce qu'ils leur ont fait en deuxième mi-temps, arriver à les laminer comme ils les ont laminés, avoir autant d'occasions de but, il y a peu d'équipes qui sont capables de trimballer cette équipe du Sénégal comme l'équipe de France l'a fait.
3: France, on va passer aux nations qui ont le plus déçu. Et donc là, on arrive et on fait un petit arrêt sur le Portugal. Ça chauffe au Portugal. Régis, le Portugal, je commence par Nicolas.
0: Oui, mais je fais ce que j'aurais pas grand-chose à ajouter, je pense. Hein,
3: Nicolas. Merci, Nicolas. Non. J'attendais un peu plus, mais enfin, bon, c'est pas...
2: Pourquoi t'es portugais?
1: Non, mes parents. Je sais même pas par où commencer, tellement ça m'étonne pas, mais tellement finalement ça m'agace. Et ça m'agace de pas être étonné et de plus être étonné par Roberto Martinez. Une stat, juste parce qu'il y en a 1000 autour de ce match-là. Ils ont fait 7 tirs dans le match, les Portugais. Un tir cadré, c'est le but. C'est le plus faible total de tirs pour le Portugal en Coupe du Monde depuis 2002. Et le plus faible de leur histoire en Coupe du Monde, c'était face à la Corée du Sud où ils sortent au premier tour. Première période, ils mènent 1-0 très vite, etc. Ils se mettent en mode sénateur. Il n'y a rien qui va. Et après, il n'y a rien qui va non plus. Le coaching est désastreux. Si tu veux, j'ai pas aimé le jeu. J'ai pas aimé les choix de Martinez. Mais ça, à la limite, fais-nous mentir. Tu les connais mieux que nous. Ils les entraînent au quotidien. Et j'ai surtout pas compris le coaching. Moi, que Ronaldo soit titulaire, je trouve ça totalement logique, et je l'ai dit et répété ici, compte tenu des qualifs, de l'histoire, du statut, de ce que tu veux. Mais après, t'es sélectionneur, t'as le droit de suivre le film du match. C'est-à-dire, tu vois bien que ça fonctionne pas. Tu vois bien que ça marche pas. Et il fait quoi? Il t'enlève Vitinha, qui hier a pété le record de passes et de passes réussies sur un match dans l'histoire de la Coupe du Monde, pour te faire rentrer d'autres attaquants. Passe, à qui il a expliqué, Gonçalo Ramos l'a dit à la fin du match, je suis rentré pour défendre derrière Cristiano Ronaldo. Mais c'est ouf au fait. Et encore une fois, vas-y, mène-le jusqu'à la 60e, mène-le jusqu'à la 70e. Mais quand ça ne fonctionne pas, bah, je sais pas, t'écoutes, j'adapte quoi. J'ai pas compris. Allez, et attends, et on parle pas de la rumeur Al Nasser pour Roberto Martinez. Bon, on va y revenir, non?
3: Dans quelques minutes.
1: Ça, on appelle ça du teasing, c'est de la télé, les amis.
3: Ok, merci beaucoup.
1: À

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3: Vrai ou faux ? Juste une affirmation. Allez. À vous de me dire si elle est vraie ou si elle est fausse. Première journée donc, qui s'est terminée. Là, la deuxième journée a commencé ce soir. France-Côte d'Ivoire. Allemagne-Brésil en 16e de finale pour l'instant, après nos projections là, par rapport au classement et tout ça. C'est vrai ou c'est faux ? Donc c'est France-Côte d'Ivoire et Allemagne-Brésil en 16e pour l'instant après la première journée. Vrai ?
6: C'est vrai.
3: Ou faux ? Ouais, je sais que vous étudiez vachement bien les.
7: Mais
3: Thomas.
7: Non, mais il a dit tout à l'heure France-Côte d'Ivoire, c'est possible si on est deuxième.
6: Deux contre deux, on est deuxième.
3: Et là, on est deuxième. Ouais, on est deuxième.
6: Derrière la Norvège et l'Allemagne.
3: Allemagne-Brésil. Allemagne-Brésil.
6: L'Allemagne est première et le Brésil est troisième, donc oui.
3: Ouais, ok. Eh ben c'est vrai. Il y a Espagne-Mexique aussi, et puis il y a Argentine, Arabie Saoudite, pour l'instant, après cette première journée.
8: Oui.
3: Vrai ou faux ?
8: Extrapole,
3: là. Oui. Gamme ? Non, mais c'est...
8: Premier match.
3: Non, mais évidemment, mais c'est le jeu, ma bonne Lucette. On regarde comme ça, on voit. Voilà,
8: ce qui est possible à l'heure actuelle.
3: Mais exactement.
6: Ah, voilà. Ça, c'est un appel, je crois.
3: Un appel, Giovanni Castaldi.
6: C'est sympa, c'est ça.
3: Giovanni, on est un peu inquiet vis-à-vis de la forme de Ousmane Dembélé. On l'aime.
9: Oui, bonsoir, mémé.
3: Ah, merci. Oui, on l'aime, notre Ousmane Dembélé, mais sa forme nous préoccupe. Moi, c'est sur les courses et des choses comme ça. Quand vous parlez aux gens de l'équipe de France, qu'est-ce qu'ils vous disent ? Est-ce qu'ils ont des données, des variables en disant bah, on est un petit peu inquiet ou pas ? C'est quoi vos discussions avec Didier Deschamps et son staff ?
9: Vous l'aimez Ousmane Dembélé, vous faites bien de le préciser vu comment vous en êtes occupé toute la saison. Vous avez une drôle de manière d'aimer Olivier Ménard. Bah écoutez, c'est qu'ils sont d'ailleurs Didier Deschamps s'en est pas caché après la rencontre face à Lille notamment. Il estime que sur le plan physique, Ousmane Dembélé, avec une saison difficile avec le Paris Saint-Germain, même si collectivement elle était couronnée d'un succès, moi ce que je peux vous ressentir du bord de la pelouse, c'est qu'on a toujours l'impression qu'il se frictionne les cuisses, les mollets. On sent, même s'il est dans une forme physique cohérente, que psychologiquement parfois il a tout le temps besoin de se rassurer, et le staff de l'équipe de France est bien conscient qu'il doit y avoir une montée en puissance qui doit s'opérer tout au long de la compétition concernant le numéro 10 du Paris Saint-Germain, le numéro 7 de l'équipe de France. Donc ils ne sont pas du tout alarmés, mais ils sont conscients qu'il doit faire mieux, qu'il peut faire mieux et que son physique va s'améliorer.
3: Ok, merci Giovanni, merci beaucoup. J'aime bien Dembélé, bah, qui aime bien, châtie bien mes petits. Faut-il ouvrir le dossier Ousmane Dembélé ? Question posée hier, mais on a évoqué, on va dire, un peu succinctement ce dossier. Là, nous avons fait monter les ors de la production, jingle, puisque faut-il ouvrir le dossier Ousmane Dembélé ? Il y a un débat, il y a un duel, on y va. Nico, c'est non.
6: Non.
3: On n'ouvre pas le dossier Dembélé. Régis, il aime bien ouvrir les dossiers. Et ce soir, vous l'ouvrez pour nous. Vous avez 30 secondes. Pourquoi il faut ouvrir ce dossier ? Maintenant.
10: Il faut l'ouvrir parce que quelles que soient les responsabilités du sélectionneur et du joueur, il y a un problème avec ce joueur qui est très très loin de ses standards avec le Paris Saint-Germain. 62 sélections, 7 buts, c'est totalement indigne d'un ballon d'or et de ce qu'on attend de Dembélé en équipe de France. Il est très largement dominé par des garçons comme Michael Olysée ou Kylian Mbappé. Or, moi j'attends beaucoup plus de Dembélé. Il y a un problème d'efficacité, il y a un problème de rendement. Alors, je suis d'accord pour dire qu'il n'est pas l'unique responsable, évidemment. Il y a plein de facteurs qui l'expliquent. Mais je suis désolé, ce garçon n'a pas le rendement qu'il devrait avoir en équipe de France.
3: Non, circuler, il n'y a rien à voir. Nicolas Villas.
4: Non, parce que je pense qu'il y a, bien que ce soit un joueur offensif, il n'y a pas que la statistique qui peut mesurer le rendement de Ousmane Dembélé. Tu vois, sur le match, par exemple, face au Sénégal, on a vu la connexion entre Olise et Mbappé, mais tous les appels que fait Dembélé, tout le travail de l'ombre que fait Dembélé, je pense que ça contribue aussi à ce qu'est cette connexion qui s'opère entre Mbappé et Olise. Et moi, Dembélé, pour moi, c'est un ballon d'or, mais c'est un ballon d'or collectif. Et je pense que le travail qu'il fait au sein de l'équipe de France, c'est un vrai travail collectif. Les projets ne sont pas les mêmes, mais pour moi, il est dans le même rôle. Je parle dans le service du collectif qu'il a au Paris Saint-Germain. Donc, il faut qu'il reste.
3: Pas de dossier ouvert, un dossier ouvert, le président... Et demander. On l'ouvre, on ne l'ouvre pas.
11: On peut ouvrir le dossier.
3: Et vous l'ouvrez ou pas ?
11: On peut en débattre.
3: Oui,
11: on peut débattre de son rendement, de sa position, de ce qu'il apporte à cette équipe. Si c'est juste pour dire qu'il fait du bon travail défensif, pour moi, par rapport à un ballon d'or, oui, il y a quelqu'un qu'on attend qu'il ait un impact offensif un peu plus important. Je trouve que c'est un peu juste par rapport à ce que je le vois faire avec le PSG ou ce qu'il a fait la saison dernière en équipe de France. On a l'impression qu'il est en dedans. C'est un dossier, ça ne veut pas dire qu'il faut le virer. Mais on peut se poser la question. Il est pas aussi bien, il n'est pas à l'aise, il n'a pas d'espace. À la limite, je préfère l'organisation où il va se mettre sur le côté, où son travail défensif, il va bien le faire. Et on met Olise au milieu et l'équipe, elle sera bien équilibrée. Et lui, peut-être, sera plus rayonnant et plus dans un registre qu'on attend, ce qu'il a fait en 2018.
3: Ok. D'accord. Donc, c'est plutôt on l'ouvre et on l'ouvre. Vous l'ouvrez également, Pia. Tiens, Pia, je sais que votre cœur brûle pour le Paris Saint-Germain. Ça vous désole un peu ?
12: Ça ne me désole pas, mais je pense qu'il faut ouvrir le dossier, pas pour juger les prestations de Ousmane Dembélé, mais plutôt pour trouver une solution pour qu'il soit vraiment épanoui dans un rôle qui lui convient. Là, il a vécu une métamorphose il y a un an et demi, presque un peu violente, tellement elle a été spectaculaire. Et là, c'est comme si, en le remettant au poste d'ailier ou en l'éloignant du but à nouveau, en le mettant derrière Mbappé, c'est comme si, en fait, on le refourait dans sa chrysalide et qu'on lui disait « Ouais, attends, excuse-nous, en fait, là, on va pas... » Voilà. Donc, c'est compliqué aussi. Ça prend du temps de se réadapter à un autre collectif, surtout quand tu évolues dans un collectif aussi incroyablement précis que celui du PSG. Là, t'arrives, c'est un peu le dawa, quoi, en équipe de France, pour l'instant, tactiquement, quand même.
3: Eh ben on a ouvert le dossier, le ballon d'or, et on espère en tout cas qu'il se réveille. Faut-il ouvrir le dossier Ousmane Dembélé ? Vous pouvez également participer sur les réseaux sociaux. On recueillera vos réponses. Dans quelques minutes, la suite de l'équipe du soir, on est à la bourse. C'est pour ça que je parle très vite. Trop vite, peut-être.
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3: Le Mondial Express, très express ce soir. On commence avec Léna. La Côte d'Ivoire pourra compter finalement sur Elly Wahi, autorisé à voyager.
5: C'était le feuilleton de ces dernières 24 heures. Il pourra se rendre au Canada après avoir joué l'Équateur. Les Italiens partent ce soir, donc direction ce pays, pour affronter l'Allemagne samedi soir. Elly Wahi pensait ne pas être du voyage, son visa canadien n'étant pas accordé. Finalement, le parquet de Marseille a fourni aux autorités canadiennes un document stipulant que Wahi n'est pas mis en examen et ne fait donc pas l'objet de poursuites dans l'affaire de Paris Sportif dont il fait l'objet.
3: Thomas ? Il a pris un jaune contre Metz avec Nice pour la dernière journée de championnat. Donc, ses copains ont dû miser sur le jaune.
6: Il a suspendu du barrage.
3: Ouais.
6: J'espère vraiment que c'est faux.
7: Ouais. J'espère vraiment que c'est pas vrai, parce que moi ça me ferait chier, parce que j'ai adoré le retour de Wayani sportivement. Ouais. Il a eu un vrai apport pour cette équipe, il a retrouvé une vraie valeur. Moi, à la fin de la saison, je me dis, il peut rendre encore des services, soit à Nice ou dans un bon club de Ligue 1. Voilà, je trouvais qu'il s'était redonné de la crédibilité au poste d'attaquant en Ligue 1. Et en fait, on a toujours dit que c'était un mec qui était pollué par tout ce qui se passe autour, vie privée, entourage, que c'était un mec pas très ordonné dans la tête. Il se remet à peu près d'aplomb. Et il y a ce truc, moi, si c'est vrai, j'arrête avec Wayne.
3: Neymar de retour à l'entraînement, mais il y a un maire.
5: Mais il ne jouera pas contre Haïti dans la nuit de vendredi à samedi. Il ne ressent plus aucune gêne au mollet, mais toutes les précautions sont prises pour le numéro 10. Il ne fera pas le voyage dans le New Jersey pour optimiser sa phase finale de récupération en profitant des excellentes installations à l'hôtel The Ridge et au centre d'entraînement.
3: Agis.
10: Oui, non, mais moi, je suis curieux de le voir.
3: Vous voulez le voir ?
10: Je veux le voir. J'ai vu, alors je me souviens jamais de cet illustre inconnu qui a joué avant-centre.
7: Igor Thiago,
6: deuxième buteur de Première Ligue.
10: Je sais, on en a parlé hier, que j'ai trouvé nul, mais nul, mais horrible. C'est même pas un joueur de... Enfin, je sais pas. Et donc, je préfère voir Neymar sur une jambe que de voir ce Igor Thiago. Donc, Neymar va pas jouer contre Haïti. Bon,
11: ils ont Hendrix. Ah, Hendrik.
10: Oui, mais il n'était pas titulaire. Voilà, donc Igor Thiago.
3: Hendrik, c'est l'alcool. Attention pour ne pas faire de la pub.
10: Non, mais Neymar au troisième match, on verra bien. Mais okay. J'adore Neymar.
3: Roberto Martinez, plus à l'aise dans la gestion de sa carrière que dans son coaching, j'ai l'impression. Il est déjà dans l'après-Coupe du Monde. Ah.
5: Le sélectionneur portugais qui arrive en fin de contrat après la Coupe du Monde aurait entamé des discussions avec le club saoudien d'Al Nasser. Lui et Cristiano Ronaldo sont dans la tourmente après un match d'ouverture raté 1-1 face à la République démocratique du Congo. Hasard ou non, il retrouverait Ronaldo à Al Nasser.
3: Tout est lié.
15: Alors Ronaldo quand même.
3: Il y a un papier très bien de Régis Dupont.
15: Oui, qu'on embrasse Régis.
3: Qui est le patron du Portugal sélection. Est-ce Roberto ou est-ce Cristiano?
15: Oui, Roberto Dupont qu'on embrasse bien sûr. Fin de pointe. Alors je rappelle quand même que Cristiano Ronaldo, c'est pas juste la méga star d'Al Nasser, il est aussi actionnaire. Il a des parts au sein du club. Alors cela dit, attention, parce que l'info a été sortie par RMC, elle a été confirmée par un journal au Portugal comme quoi il aurait reçu une proposition. Et il y a un autre journal qui a démenti en disant pour l'instant il n'y a pas d'accord. Mais ça fait longtemps que Roberto Martinez est très élogieux à l'égard du championnat saoudien. Mmh. Franchement, c'est un secret de polichinelle qui va quitter la sélection après la Coupe du Monde, quel que soit le résultat. Il n'est pas très bien avec le président de la Fédé qui a été élu entre-temps, etc. Mais franchement, moi je trouve que ça la foutrait mais tellement mal qu'il aille à Al Nasser. Enfin, en termes de conflit d'intérêts quand même. Donc il va à Al Hilal si tu veux, mais pas Al Nasser.
10: Donc il est le patron mec qui va devenir son patron dans 2 mois.
15: C'est un peu ça.
10: C'est complètement
12: le
10: ça.
12: Le mec qui laisse sur le terrain alors.
15: Non, mais attends, il n'y est pas encore. Hein. Il se trouve, il n'ira pas là-bas. Hein.
3: Qui va succéder à Roberto Martinez?
15: Il y a deux favoris dans la presse. C'est Jorge Jesus, qui est l'actuel entraîneur d'Al Nasser.
3: Ah, d'accord. Bon, continue alors. D'accord.
15: Merci. Mais que cela dit.
10: Pas folle la guêpe.
15: Non, mais qui est un vrai bon entraîneur, hein, Jorge Jesus, hein, en termes de tout d'ailleurs. Et Sergio Conceição, qu'on connaît bien en France également, qui est libre depuis qu'il a quitté. Ah, Al Nasser, non, je déconne. C'est pas Al Nasser.
3: Cristiano aura toujours la main. Et vise donc un nouveau mondial. La compo mystère. Alors une compo va s'afficher, elle est mystérieuse. Vous allez devoir la compléter à tour de rôle. Je vous donne le match. Il y a 20 ans jour pour jour. Il y a 20 ans jour pour jour, c'était déjà le mondial. On était en 2006. La France affrontait deuxième match la Corée du Sud. Oh là là. Voilà, le deuxième match des Bleus de Raymond Domenech. Léna, vous commencez donc à 20 ans jour pour jour. La compo, le 11 de départ de la France. Je ne veux pas les remplaçants. Je ne veux pas les gars qui sont restés sur le banc. Je veux le 11 de départ. Premier nom, à vous de jouer.
5: Ribéry.
3: C'est pas Ribéry.
7: T'inquiète pas.
3: Au revoir Ribéry, au revoir Léna. Thomas Bonavent.
7: Fabien Barthez,
3: on commence toujours par le gardien. C'est classique et ça marque. Régis Testelin.
10: Lilian Thuram,
3: charnière centrale. Tout va bien. Raymond Domenech, êtes-vous amnésique? C'est le moment, on va faire un petit test.
11: L'autre défenseur central, ça peut être Galas.
3: Galas? Arrêtez. William Galas, évidemment, Raymond, vous l'avez sélectionné. À vous, Pia.
12: Je ne suis pas obligé de dire un latéral, là.
15: Ah, dis ce que tu veux.
12: Thierry Henry,
3: ça marche. Nicolas Villas.
15: Je veux dire Sagna.
3: Sagna?
7: Ah non.
3: Ça va pas du tout.
7: Non, pas.
3: Au revoir, monsieur Villas. On passe Léna. On continue avec Thomas. Thomas.
7: Zidane.
3: Zinedine Zidane. Excellent choix. Bravo. Oh, il a l'air un peu déjà...
10: Je vais dire Eric Abidal.
3: Eric Abidal, latéral gauche, excellent choix. Retournons à la case Raymond Domenech. Raymond, on continue, la compo se complète au fur et à mesure.
11: Makelele.
3: Claude Makelele, on est passé au milieu, c'est une excellente réponse. Pia Clément, à vous de jouer. 4.
12: Papus.
3: Papus Camara.
12: Ouais, Papus Camara. Pas du tout.
3: Non, c'est plus le PSG. Au revoir, bien. Merci beaucoup. Et hop, Thomas, on revient à Thomas. Ils ne sont plus que 3 en lice.
7: Il me semble qu'il y avait Sylvain Wiltord qui jouait ce match.
3: Le Wiltord en ailier droit, c'est une excellente réponse. Régis Tasselin, il n'en reste plus que 3.
10: Je vais dire Patrick Vieira.
3: Patrick Vieira, on n'oublie pas Patrick, bravo. Raymond, il n'en a plus que 2, le latéral et l'attaquant gauche.
11: Willy Sagnol.
3: Willy Sagnol, le latéral. Thomas, vous pouvez compléter pour faire gagner l'équipe. 4, 3, 2, 1.
7: Malouda.
3: Malouda sur le gong. Florent Malouda, vous venez de faire gagner.
12: Bravo, bravo. Merci Thomas.
15: Bravo, Thomas. Il a gagné donc 10 000 euros, c'est ça
3: Raymond. Ribéry, Dorasso et Trezeguet étaient les entrants. Le coaching de Zinedine Zidane, doublement averti, était suspendu pour le dernier match contre le Togo. Il y avait eu un entrée de vestiaire de Zidane devant Raymond, voilà, qui était un peu... C'était dur. Hein. Bah, vous prépariez le match contre le Togo.
11: Bah oui.
7: Excellent jeu. J'adore ce jeu.
3: Mes petits, à demain. Mais, très bon jeu.
7: Allez, super.
3: Ah, bah, super. Allez, on le garde. Allez, à demain. Ciao.
7: Ciao.
3: Ciao.
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6: Le Mondial Express, Straz Express ce soir. On commence avec l'ENA, la Côte d'Ivoire pourra compter finalement sur Eli Wahi, autorisé à voyager.
7: Que la 8e
8: C'était
7: fois.
8: Le feuilleton de ces dernières 24 heures. Il pourra se rendre au Canada après avoir joué l'Équateur. Les Italiens partent ce soir, donc direction ce pays, pour affronter l'Allemagne samedi soir. Eli Wahi pensait ne pas être du voyage, son visa canadien n'étant pas accordé. Finalement, le parquet de Marseille a fourni aux autorités canadiennes un document stipulant que Wahi n'est pas mis en examen et ne fait donc pas l'objet de poursuites dans l'affaire de Paris Sportif dont il fait l'objet.
6: Thomas ? Il a pris un jaune contre Metz avec Nice pour la dernière journée de championnat. Donc ses copains ont dû miser sur le jaune.
9: Il a suspendu du barrage.
6: Ouais.
9: J'espère vraiment que c'est faux.
6: Ouais.
9: J'espère vraiment que c'est pas vrai. Parce que moi ça me ferait chier parce que j'ai adoré le retour de Wahi à Nice sportivement. Il a trouvé. Il a un vrai apport pour cette équipe. Il a retrouvé une vraie valeur. Moi à la fin de la saison, je me dis. Il peut rendre encore des services, soit à Nice ou dans un bon club de Ligue 1. Voilà, je trouvais qu'il s'était redonné de la crédibilité au poste d'attaquant en Ligue 1. Et en fait, on a toujours dit que c'était un mec qui était pollué par tout ce qui se passe autour, vie privée, entourage, que c'était un mec pas très ordonné dans la tête. Il se remet à peu près d'aplomb. Et il y a ce truc, moi, si c'est vrai, j'arrête avec Wahi.
6: Neymar de retour à l'entraînement, mais il y a un
8: maire. Mais il ne jouera pas contre Haïti dans la nuit de vendredi à samedi. Il ne ressent plus aucune gêne au mollet, mais toutes les précautions sont prises pour le numéro 10. Il ne fera pas le voyage dans le New Jersey pour optimiser sa phase finale de récupération en profitant des excellentes installations à l'hôtel The Ridge et au centre d'entraînement.
6: Agis.
10: Oui, non, mais moi, je suis curieux de le voir.
6: Vous voulez le voir ?
10: Je veux le voir.
6: Absolument.
11: J'ai vu, alors je me souviens jamais de cet illustre inconnu qui a joué avant-centre.
9: Igor Thiago, deuxième buteur de Première Ligue.
10: Je sais, on en a parlé hier, que j'ai trouvé nul, mais nul, mais horrible. C'est même pas un joueur de... Enfin, je sais pas. Et donc, je préfère voir Neymar sur une jambe que de voir ce Igor Thiago. Donc, Neymar va pas jouer contre Haïti. Bon,
12: ils ont Hendrix. Hendrick.
11: Oui, mais il n'était pas titulaire.
12: Il n'est pas. Ouais.
10: Voilà, donc Igor Thiago.
6: Hendrick, c'est l'alcool. Attention pour ne pas faire de la pub.
10: Non, mais Neymar au troisième match, on verra bien. Mais okay. J'adore Neymar.
6: Roberto Martinez, plus à l'aise dans la gestion de sa carrière que dans son coaching, j'ai l'impression. Il est déjà dans l'après Coupe du Monde.
8: Ah. Le sélectionneur portugais qui arrive en fin de contrat après la Coupe du Monde aurait entamé des discussions avec le club saoudien d'Al Nasser. Lui et Cristiano Ronaldo sont dans la tourmente après un match d'ouverture raté 1-1 face à la République démocratique du Congo. Hasard ou non, il retrouverait Ronaldo à Al Nasser.
6: Tout est lié.
13: Alors Ronaldo quand même.
6: Il y a un papier très bien de Régis Dupont.
13: Oui, qu'on embrasse Régis.
6: Qui est le patron du Portugal sélection. Est-ce Roberto ou est-ce Cristiano?
13: Oui, Roberto Dupont qu'on embrasse bien sûr. Fin de la pointe. Alors je rappelle quand même que Cristiano Ronaldo, c'est pas juste la méga star d'Al Nasser, il est aussi actionnaire. Il a des parts au sein du club. Alors cela dit, attention, parce que l'info a été sortie par RMC, elle a été confirmée par un journal au Portugal comme quoi il aurait reçu une proposition. Et il y a un autre journal qui a démenti en disant pour l'instant il n'y a pas d'accord. Mais ça fait longtemps que Roberto Martinez est très élogieux à l'égard du championnat saoudien. Mmh. Franchement, c'est un secret de polichinelle qui va quitter la sélection après la Coupe du Monde, quel que soit le résultat. Il n'est pas très bien avec le président de la Fédé qui a été élu entre-temps, etc. Mais franchement, moi je trouve que ça la foutrait mais tellement mal qu'il aille à Al Nasser. Enfin, en termes de conflit d'intérêts quand même. Donc il va à Al Hilal si tu veux, mais pas à Al Nasser.
11: Donc il est le patron du mec qui va devenir son patron dans 2 mois.
13: C'est un peu ça.
10: ou c'est complètement ça.
2: Le mec qui lève sur le terrain alors
13: non mais ça, attends, il n'y est pas encore. Hein. Il se trouve, il n'ira pas là-bas. Hein.
6: Qui va succéder à Roberto Martinez?
13: Il y a deux favoris dans la presse. C'est Jorge Jesus qui est l'actuel entraîneur d'Al Nassr.
6: Ah d'accord, bon continue alors. D'accord.
13: Merci. Mais que cela dit,
10: pas folle la game.
13: Non mais qui est un vrai bon entraîneur, hein, Jorge Jesus, hein, en termes de tout d'ailleurs. Et Sergio Conceição, qu'on connaît bien en France également, qui est libre depuis qu'il a quitté. Ah, Al Nassr, non, je déconne. C'est pas Nassr.
6: Cristiano aura toujours la main et vise donc un nouveau mondial. La compo mystère. Alors une compo va s'afficher, elle est mystérieuse. Vous allez devoir la compléter à tour de rôle. Je vous donne le match. Il y a 20 ans jour pour jour. Il y a 20 ans jour pour jour, c'était déjà le mondial. On était en 2006. La France affrontait deuxième match la Corée du Sud.
13: Oh là là.
6: Voilà, le deuxième match des Bleus de Raymond Domenech. Léna, vous commencez donc à 20 ans jour pour jour, la compo, le 11 de départ de la France. Je ne veux pas les remplaçants, je ne veux pas les gars qui sont restés sur le banc, je veux le 11 de départ. Premier nom, à vous de jouer, Léna.
2: Ribéry.
6: C'est pas Ribéry.
9: T'inquiète pas.
6: Au revoir Ribéry, au revoir Léna. Thomas Bonavent.
9: Fabien Barthez,
6: on commence toujours par le gardien, c'est classique et ça marque. Régis Testelin.
10: Lilian Thuram,
6: charnière centrale, tout va bien. Raymond Domenech, êtes-vous amnésique? C'est le moment, on va faire un petit test.
7: L'autre défenseur central, ça peut être Galas.
6: Galas? Arrêtez. William Galas, évidemment, Raymond, vous l'avez sélectionné. À vous, Pia.
2: Je suis pas obligé de dire un latéral, là.
13: Ah, dis ce que tu veux.
2: Thierry Henry,
6: ça marche. Nicolas Villas.
13: Je veux dire Sagna.
6: Sagna?
10: Ah non.
6: Ça va pas du tout.
13: Non, ça va pas.
6: Au revoir, monsieur Villas. On passe Léna. On continue avec Thomas. Thomas.
9: Zidane.
6: Zinedine Zidane. Excellent choix. Bravo. Oh, il a l'air un peu déjà.
10: Je vais dire Eric Abidal.
6: Eric Abidal, latéral gauche. Excellent choix. Retournons à la case Raymond Domenech. Raymond, on continue. La compo se complète au fur et à mesure.
7: Makelele.
6: Claude Makelele, on est passé au milieu. C'est une excellente réponse. Pia Clément, à vous de jouer. 4.
2: Papus.
6: Papus Camara.
2: Ouais, Papus Camara. Pas du tout.
6: Non, c'est plus le PSG. Au revoir, Pia. Merci beaucoup. Et hop, Thomas, on revient à Thomas. Ils ne sont plus que 3 en lice.
9: Il me semble qu'il y avait Sylvain Wiltord qui jouait ce match.
6: Le Wiltord en ailier droit, c'est une excellente réponse. Régis Testelin, il n'en reste plus que 3.
10: Je vais dire Patrick Vieira.
6: Patrick Vieira, on n'oublie pas Patrick. Bravo. Raymond, il n'en a plus que 2. Le latéral et l'attaquant gauche.
7: Willy Sagnol,
6: le latéral. Thomas, vous pouvez compléter pour faire gagner l'équipe. 4, 3, 2, 1.
9: Malouda
6: sur le gong. Florent Malouda, vous venez de faire gagner.
13: Bravo.
2: Bravo. Merci Thomas. Bravo Thomas.
13: Il a gagné donc 10 000 euros, c'est ça
6: Raymond. Ribéry, Dorasso et Trezeguet étaient les entrants. Le coaching de Zidane, doublement averti, était suspendu pour le dernier match contre le Togo. Il y avait eu un entrée de vestiaire de Zidane devant Raymond, voilà, qui était un peu. C'était dur. Hein. Bah, vous prépariez le match contre le Togo.
7: Bah oui.
9: Excellent jeu. J'adore ce jeu.
6: Mes petits, à demain. Mais, très bon jeu.
9: Allez, super.
6: Ah bah super. Allez, on le garde. Allez, à demain. Ciao.
13: Ciao.
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9: Je...
17: J'avais 16 ans, c'était à la suite des championnats du monde cadet.
2: Donc il y a une personne qui nous suit, qui nous colle un peu, donc des fois c'est un peu particulier au début parce qu'il faut être à l'aise.
20: Bon bah Amandine, je te préviens, t'as un contrôle antidopage, tu vas devoir faire pipi devant quelqu'un et moi je dis ah c'est une blague et tout.
21: C'est poser des questions aux médecins, de toujours se renseigner sur les produits qu'on prend.
22: D'aller sur le site de la FLD pour regarder si les produits qu'on utilise, ils sont pas considérés comme dopants, tout simplement.
23: Les sports, ça véhicule beaucoup de valeurs et le dopage, ça en fait pas partie du tout. Donc voilà, de rester dans le respect de ses valeurs et d'être sérieux et fidèle à soi-même, de toute façon, si tu dois y arriver, il n'y a que par le travail que ça paiera.
20: Se dépasser, essayer d'aller chercher la victoire sans tricher.
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0: C'est l'équipe du soir, bonsoir. Oh bah tiens, on n'a pas le superbe stade de Los Angeles qui a gagné plus de. Qui a coûté plus de 4 milliards. La Suisse s'est imposée contre la Bosnie, 3-1. L'homme du. Ah, voilà, regardez ce stade, 4 milliards.
1: 4 à 1, franchement.
0: 4-1, l'homme du match, la pause fraîcheur. On en parlera, parce que 0-0 avant cette deuxième pause fraîcheur. Et puis là, il y a eu du coaching, chose comme ça. Et voilà, est-ce que c'est le facteur X du match? On en parlera avec les copains Canada-Qatar qui s'affrontent juste après. C'est dans le groupe de la Suisse qui prend la tête. Les chroniqueurs sont dans la place. Raymond Domenech est le président. Dans le ville-peuple du président Domenech, Régis Testelin, Nicolas Villas, Thomas Bonavent et Pierre Clément. Madame, messieurs, bonsoir.
2: Bonsoir.
3: Salut, bébé.
0: J'ai dit la dame avant.
4: Ouais, j'ai bien aimé.
0: Léna, la banquière. 10 000 euros à gagner, mais encore faut-il résoudre cette énigme incroyable et insoluble.
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3: C'est dur pour une fois quand même.
5: Un petit peu plus que d'habitude. On complique un peu. On ne peut pas donner l'argent.
0: Ce Bosnie 4-1. La pause fraîcheur a-t-elle été le facteur X du match? Pause fraîcheur, la deuxième, triple changement suisse, but de Manzambi, un doublé, et de Vargas, Chaka conclura sur pénalty. Est-ce que c'est le facteur X du match? J'avais envie de vous poser cette question. Allons-y, Pierre, oui ou non?
4: Non.
0: Monsieur Villas?
3: Non, pas vraiment, non.
0: Non, pas du tout même, pas vraiment.
1: Pas du tout.
0: Pas du tout.
1: Comment on va trouver la question?
3: Ah,
0: je comprends pas.
1: Est-ce que c'est la pause fraîcheur ou est-ce que c'est le coaching?
0: C'est pas la question. Oui, d'accord. Pause fraîcheur, pause fraîcheur, triple coaching, et finalement le match commence à s'animer. Voilà, c'est tout.
1: Oui,
0: c'est,
1: bah oui. Alors oui.
6: C'est la qualité des deux joueurs qui sont rentrés.
1: Oui, donc c'est le coaching.
6: Ouais. Les trois.
5: Donc c'est juste pas la pause fraîcheur.
6: Mais il aurait pu les faire
0: donc
6: rentrer.
0: Oui.
6: Mais s'il n'y avait pas eu de pause fraîcheur, il les aurait fait rentrer d'une autre manière.
1: Oui.
6: Ils seraient rentrés de la même manière. Oui, c'est voilà, pas la pause fraîcheur qui fait.
1: Manzambi serait rentré quand même.
0: Quelques secondes avant, la Bosnie attaquait la Bosnie par Dedic. J'avais vu quelques. Je pense que vous avez, vous, l'expert du momentum. Voilà. D'un coup, ça peut-être.
1: Tu veux dire que la pause fraîcheur a coupé l'élan des Bosniens? Qu'elle a favorisé le coaching suisse.
0: Moi, je veux dire, je regarde le match. Si vous ne l'avez pas regardé, c'est votre problème, les copains.
1: Non, mais
0: c'est juste le coaching qui fait changer. Puis voilà, c'est une histoire de coaching.
1: Tu penses que toi, la pause fraîcheur.
3: Le carton rouge aussi. Le carton rouge, il arrive à
4: 1-0.
3: Le carton rouge, il arrive à 1-0. Mais voilà.
0: Oui, 1-0.
3: Et après, bon, là, c'est ce qui acte pour moi la fin des espoirs bosniens. 1-0, tout est possible. On a déjà vu dans cette Coupe du Monde, même des équipes dominatrices se faire rejoindre à la fin.
1: Bah,
3: et notamment la Suisse contre le Qatar. Ils pouvaient peut-être avoir ça en tête. C'est justement à ce moment-là, quand ils ont marqué, on ne savait pas trop quel sens ils allaient donner à leur match. Il y a eu la pause et du coup, l'entraîneur en a profité pour faire des changements avec un joueur qui est exceptionnel, qui sort d'une super saison à Fribourg, c'est Manzambi. On a découvert contre Nice, il avait marqué notamment contre Nice, il a fait finale de Ligue Europa avec Fribourg et il a fait une super entrée. C'est lui qui marque le premier but, c'est lui de par ses feintes qui est sur le troisième but et il marque le quatrième but. Donc pour moi, dans mon livre de ce match, le carton rouge acte est le vrai tournant de ce
4: quatrième but. Et sur les trois qui rentrent, il y en a un qui marque.
3: Et le penalty, mais
0: c'est chacun.
4: Sur les trois qui rentrent à ce moment-là, à la 72e, il y en a un qui met un doublé et l'autre qui met un but, une passe D1. Donc
3: il est sur les trois premiers buts, pardon, je me suis trompé.
4: Ouais, donc c'est quand même exceptionnel, quoi. Le coaching, là, pour le coup, je pense que c'est pas la. C'est pour ça que je disais non, c'est pas la pause fraîcheur, c'est clairement les choix du coach, quoi.
0: Alors, le choix du coach, justement, c'est un coaching gagnant ou alors une compo de départ perdante?
6: On peut dire que c'est ça. La qualité de ceux qui sont rentrés, je veux dire, ils sont au-dessus de ceux qui sont sortis. Mais c'est les circonstances d'un match. On ne peut pas dire qu'il soit un mauvais joueur et il avait amené quelque chose.
3: Ouais, mais ce qu'a amené. Ils sont fatigués en face aussi. Oui, c'est un Manzambi. Enfin, tu dis, il va te foutre un bordel là-dedans.
6: Il a amené d'entrée sa première accélération.
3: Ouais.
6: Il va changer quelque chose. Et parce qu'il va vite, il accélère, il provoque. Donc il va se passer quelque chose dans un match qui était un peu. Ça défendait bien, ça bloquait bien. Lui, il l'a éclairé, le match.
0: Mais donc, ça finalement, pour la Suisse, c'est la suite.
6: Lui est l'erreur du défenseur, quand même. Parce que la tête, s'il la remet en corner, c'est fini.
0: Mais pour la suite du tournoi, ça n'augure pas, on va dire, des conséquences sur son de départ. Alors, vous me dites, finalement...
1: C'est plutôt...
0: Mais
1: la question du bon coaching ou mauvaise équipe de départ, je prône le bon coaching. Parce que s'il avait fait l'inverse, s'il avait mis les trois remplaçants, titulaire, on n'est pas certain que le coaching dans l'autre sens aurait fonctionné.
0: Manzambi et Vargas, ils auraient marqué tout de suite.
1: Ils auraient peut-être pas marqué.
0: Bah, mathématiques.
1: Non, mais tu vois ce que je veux dire.
0: Oui, je vois bien.
1: Mais c'est le coaching.
6: C'est Mbolo qui aurait marqué et Ndoye.
0: Non, c'est pas dans son contrat.
3: C'est vrai que Manzambi incarne par ses qualités tout ce qu'on attend d'un fameux impact player. Ces mecs qui foutent le bordel dans un
4: comme
3: match.
4: Comme Brahim Baye avec le Sénégal aussi.
3: Exactement. Même Cherki peut, à un moment donné, dans les débats, incarner un petit peu ça. Quand tu tapes 60 minutes, même un peu plus sur ce match, quand tu es dans une compétition, tu rejoues ton deuxième match et lui, il arrive hyper frais, et il faut un bouxon qui est monstrueux. Donc,
0: on discute de la Suisse, on est tranquille, on n'est peut-être pas tout à fait écouté ou pas toujours écouté en tout cas. Mais donc là, maintenant, pour la suite du tournoi, est-ce que dans le vestiaire, les statuts vont évoluer, les remplaçants, dis-moi coach, pourquoi je démarre pas, est-ce que ça peut être aussi un souci, on va dire, à moyen terme, là, dans ce tournoi?
6: Non, parce que il y a une équipe de base, les remplaçants ont fait leur travail. Ça ne veut pas dire qu'ils vont piquer la place. S'ils avaient perdu le match, si les autres, ils menaient quand même 1-0, déjà.
0: Non, 0-0. 0-0, triple changement. 0-0,
2: oui, parce que c'est Manzambi qui ouvre le score. Manzambi, il peut aller voir le coach premier. Et dire, bon, voilà quoi, non?
4: Oui, mais
2: il y a moyen de me mettre Titu au prochain match ou pas?
4: Dans ce cas-là, Barcola peut faire la même chose.
2: Et bien qu'il le fasse, fais-le.
3: Je ne suis pas certain que Rieder, il s'enlève du 11. Mbolo, c'est ton 9. Et de toute façon, Manzambi va bouffer le côté droit. Rieder ne fait pas une mauvaise
2: erreur.
3: Je pense que là, quand même, les statuts.
2: Il se pose la question, tu vois. Mais...
3: Il peut se poser la question, mais les statuts, ils ont l'air assez clairs par rapport au pédigré des joueurs qui sont dans le 11. Après, s'il saute Rieder sur la dynamique, si c'est une méritocratie, on va pas crier au scandale.
4: Après,
3: parce que le joueur est phénoménal.
4: Tu peux faire ton 11 aussi sur un morceau de match où tu es à 10 contre 11. Il y avait quand même ce truc-là. Bah oui.
3: Mais quand même, derniers buts. Il marque.
0: Donc, c'est le flou.
3: Ça vend le rôle.
0: C'est le flou le plus total.
1: Mais non, je pense qu'il a trouvé son 11 et ses 5 remplaçants.
0: Et ses 5 remplaçants.
1: C'est un triomphe, en fait.
6: D'accord. Non, qu'il fasse un match nul.
0: Non, je sais pas.
6: Il faut qu'il fasse un match nul au moins dans le dernier match.
0: Ouais, exactement.
6: Parce qu'avec 4 points, ils ont plus 3 au goal average. Déjà.
0: 4 points, meilleur troisième, c'est bon. Parce que le dernier, 3. En général, par expérience, le moins bon, meilleur troisième,
2: il aura 3 points. Dire,
0: oui, 3 points.
6: Mais il ne faut pas qu'ils perdent.
1: Là, ils peuvent en avoir tous 4 dans la
6: boucle.
0: Là, ils ont 4 points. Donc,
1: toutes les équipes peuvent finir avec 4 points. Mais bon, après.
0: Une petite image d'entraînement des Bleus, parce que je crois que ça. Voilà. Ils arrivent tranquillement à l'entraînement. On voit du. Barcola, on voit dès que je me mets à parler, l'image freeze.
3: Là, on voit plus là.
0: Quand ça veut pas, ça veut pas. Ok. Si vous soufflez un peu dans le tuyau, puis après le truc. Bah oui, je sais bien, mais c'est comme ça. Le top 3 info, Léna Mounier, ça va? C'est bon. On a les oies,
5: on est prêts, normalement.
0: On est prêts?
5: Oui.
0: On parlait de la Suisse qui triomphe contre la Bosnie, on peut regarder les images.
5: Mais justement, on va commencer à partir de cette pause fraîcheur. Il y a 0-0, la dynamique est plutôt en faveur de la Bosnie. 3 changements pour les Suisses. Et juste après, 73e, la reprise de volée de Manzan. Il libère les Suisses, 1-0. Et la Bosnie réduit à 10 après un carton rouge pour Mohare Movic. Derrière, Ruben Vargas, en une touche, petit filet, son 12e but en sélection. Et Manzambi pour le doublé, bien placé, 3-0. Et après, en pénalty en faveur des Suisses, ça fera 4-1 score final.
0: Le Tour de Suisse, c'est chez nous. Un Français plus fort que Pogacar.
5: Ah, il paraît. C'est Romain Grégoire, vainqueur de cette deuxième étape du Tour de Suisse. Sa deuxième victoire de la saison. Il s'échappe à 115 km de l'arrivée avec 13 autres coureurs. Et à un peu plus de 8 km de l'arrivée, Pogacar s'échappe à son tour du peloton. Il doit boucher un peu moins d'une minute pour rattraper le groupe de tête. Mais Grégoire tient bon jusqu'au bout et l'étape se règle au sprint. Le Français l'emporte. Mais au général, Pogacar toujours loin devant avec 2 minutes 50 d'avance sur ses concurrents.
0: Oui, avance Kerry lors de la première étape. Demain, ça continue. Les dames, rendez-vous chez nous 10h05. Chez les hommes, la troisième étape démarre à 15h05. Double couac en Slovénie. Pour les frères Lebrun.
5: On est au Start Contender de Ljubljana. C'est l'équivalent d'un ATP 500 en tennis. Les frères Lebrun sortis d'entrée en double. Ils sont pourtant numéro 1 mondiaux. Ils étaient évidemment favoris. Mais face à la paire japonaise, ils se retrouvent en difficulté. Menés d'un set, ils réussissent à revenir à un partout. Mais finalement, ce sera une défaite en 4 sets. Une contre-performance. Parce que lors de leurs 3 dernières participations, ils avaient toujours réussi à décrocher une médaille.
0: Une petite faute en...
1: En coup droit.
0: Faut en coup droit, là, comme ça. Tennis, Zverev, lui, est en quart de finale du tournoi de Halle, c'est en Allemagne.
5: Oui, il s'impose contre son compatriote Yannick Hafman, 6-3, 7-6 en 1h20 chrono. Et il est toujours aussi puissant au service. Le vainqueur de Roland-Garros comptabilise désormais 9 victoires consécutives sur le circuit. Et à Halle, l'objectif de l'Allemand, c'est de décrocher son premier titre ATP sur gazon.
0: République tchèque, Afrique du Sud, on revient au mondial. Il y a eu un match nul, un but partout. Les images avec vous, là encore.
5: Et c'est la Tchéquie qui commence fort et ça paye très rapidement un but dès la 6e minute. La remise en une touche pour Sadilek, le milieu du Slavia Prague. Frappe croisée, ouais, 1-0. Et en fin de match, la main de Soulch.
1: Qu'est-ce que c'est bien joué.
5: La main de Soulch.
2: Merde.
5: Et derrière, ça fera pénalty. Mokoena s'en charge, un partout. Au classement du groupe A, la Tchéquie reste 3e devant l'Afrique du Sud, 4e et donc dernière.
0: Merci Léna. Boston, entraînement des Bleus. Il me semble, en tout cas, ça a dû commencer. On a eu quelques petits soucis techniques, mais je crois que la technique immense a réglé ce souci. Nous sommes avec Giovanni Castaldi, où je vois juste, on va dire, un terrain de foot vide. Foutez de moi, Giovanni.

0: ce footing est d'une intensité extrême, me disait Raymond Domenech. Là, ça charge beaucoup, là, hein, ça fractionne.
1: Mais je ne comprends pas pourquoi à chaque fois qu'on a des images d'entraînement des Bleus, vous nous mettez un sarcasme en disant qu'ils foutent rien. C'est le début, c'est normal. Quand vous allez à la salle tous les matins à 7h du matin, vous commencez pas votre footing à 17 km/h. Vous êtes à 8 ou 9 et vous accélérez progressivement.
0: Je ne fais pas de footing. Je fais du sport, mais le sport ne m'aime pas. C'est différent. Vous nous avez annoncé un peu brièvement des nouvelles de Malo Gusteau. Alors Malo, c'était un simple coup, c'est ça ?
1: Effectivement, Mémé, on lui a posé la question en conférence de presse puisqu'il était présent tout à l'heure. C'était une semelle reçue de la part de Luc Hadigne. Il a fait les soins ce matin. Il va rester également en salle cet après-midi. Mais tout va bien. Il s'évolue. Très rassurant.
0: Je regarde les Bleus. J'ai le mal de mer, Giovanni. Ça tourne, c'est pas cher, tout ça. Est-ce qu'on peut avoir en régie, s'il vous plaît, la blessure hier de Malo Gusteau? Il y a un petit match qui est fait avec des équipes sont mixées. Hein. En général, ce sont des matchs du lendemain, des grands matchs. On était au lendemain du match contre le Sénégal. Et regardez, Digne sur Gusteau, on vous a remis l'image. Coach, vous en voulez à Gusteau ou à Digne? Ou c'est plutôt une maladresse, un petit défaut d'engagement, c'est rien.
2: En plus, il joue pas au même poste, ça sert à rien.
0: Ah, en plus. c'est terrible, votre truc.
3: Ouais, mais il est peut-être pote avec l'un des deux autres.
2: De l'autre côté.
0: Non, ça fait partie des risques.
2: L'entraînement, ça fait partie des jeux. On peut pas être. S'écarter, le laisser passer, voilà. Puis il faut mettre un peu d'intensité dans les entraînements pour que ça ressemble un petit peu au match quand même.
0: Ok, d'accord, donc voilà, c'est malheureux, c'est comme ça, c'est la faute, pas de bonne chance. Deschamps, stop ou encore? Deuxième match, ce sera lundi contre l'Irak. Deschamps doit-il garder la même équipe que contre le Sénégal? À cette question, deux coachs ne sont pas d'accord sur ce plateau. Coach, je ne sais pas, mais chroniqueur en tout cas. Allez, envoyez le jingle s'il vous plaît en régie. Régis, doit-il garder la même équipe que... Ouais, on ne change pas une équipe qui gagne. Nico, vous voulez peut-être un peu oxygéner. Voilà, oui. Hein, il faut que ça respire, tout ça, machin. Régis, on ne change pas l'équipe qui gagne. Pourquoi ?
4: Non, mais l'argument technico-tactique, je ne vois aucune raison de changer le 11 de départ. La seule raison, ce serait peut-être le dos de William Saliba. Mais sinon, je fais confiance à tous les joueurs qui ont battu le Sénégal. Ils sont dans leur lancée, ils ont fait le boulot. Je ne vois aucune raison d'en changer. Alors après... Dans la configuration du groupe, effectivement, peut-être que les 11 titulaires ne doivent pas jouer les 3 matchs d'affilée pour se préserver. Mais le deuxième match, je veux dire, on n'a jamais vu un sélectionneur changer de 11 de départ entre le premier et le deuxième match. Les 6 points, il faut les prendre tout de suite et ne pas attendre. Mmh. Donc au niveau du management, je ne vois pas d'argument non plus pour changer.
0: Nicolas Villas, on aère un peu.
3: Ouais, on aère un peu parce que les 6 points, tu peux les avoir finalement en retouchant un petit peu l'équipe aussi. Et puis, on l'avait un peu évoqué tout à l'heure aussi, le fait qu'il y ait les 5 changements. Finalement, si tu changes un peu ton 11, c'est quand même moins grave que quand il n'y en avait que 3. Quoi. C'est-à-dire que tu peux retoquer à un moment ou à un autre. Et moi, il y a des postes quand même où il y a toujours des incertitudes qui planent. Et il y a des postes surtout où pendant une heure, l'équipe de France a galéré face au Sénégal. Je pense aux latéraux par exemple. Le milieu de terrain, il ne les touchera certainement pas. Mais Rabiot l'a dit à la fin du match, on aurait pu exploser, on a failli exploser au milieu aussi. Moi, je pense surtout à ces postes de latéraux, mais pas que hein, d'ailleurs. Peut-être que devant, il se pose des questions aussi, donc j'aillerai effectivement.
0: Ok, Régis, ça a été un peu plus long, donc je vous ai laissé un petit peu. Tout est bien, qui finit bien. Raymond, Régis ou Raymond, Nico?
2: Moi, je ne sais pas ce que ça veut dire aérer.
3: Bah, c'est quand on voit, en fait, par exemple, il y a une fenêtre, et tu l'ouvres comme ça.
2: Tu ouvres la fenêtre.
3: Par exemple.
2: Et tu fais courant d'air et tu renverses tout.
3: Non, pas forcément.
0: Pas mettre l'équipe mixte du troisième match, mais aérer. D'accord. Avec qui? Avec Nick? Avec Régis?
2: Bah, avec Régis, c'est évident. Il faut prendre les 6 points. On discute après. Si il se dit, à ce moment-là, je vais commencer à bouger l'équipe, le match de la Norvège, 6 fonds que match nul, déjà la première place, tu la joues comment? Tu te retrouves dans le défilé à rencontrer toutes les grosses équipes. Alors, il faut être premier. Et pour être premier, tu as la chance, tu joues l'Irak, qui est l'équipe la moins bonne du groupe, normalement. Et tu prends ces 6 points, tu es tranquille, c'est fini.
3: Mais après, tu peux pas prendre 6 points en faisant tournant un peu?
2: Tu peux, mais tu peux prendre le risque de déstabiliser
4: ton équipe.
2: Ce
4: pas les mêmes garanties.
2: Voilà.
5: Après, là, une victoire contre l'Irak ne t'assure pas non plus la première place.
2: Non, mais après...
0: La qualif,
5: oui, mais pas la première.
2: Avec la différence de but, non, même pas. Pour le moment, t'es derrière la Norvège.
5: Voilà, si la Norvège bat le Sénégal, ça sera une finale sur le troisième.
2: Si tu fais match nul contre l'Irak, tu te retrouves avec l'Irak derrière. C'est pas... Il faut assurer le coup. Moi,

0: du président Domenech en faveur de son adjoint éternel, Régis Testelin. Vous êtes déçu. Attendez, attendez, nous allons aller voir Giovanni Castaldi et y retrouver l'homme qui parle à l'oreille de Didier Deschamps, l'homme qu'il conseille pour l'Irak. Est-ce qu'on ne change pas le 11 de départ ou Didier est en réflexion?
1: Non, il a dit qu'il ne changeait pas.
0: Je crois qu'il y a un sabotage. Ouais. Je crois que
2: les... J'ai vu Raymond, il a coupé la télécommande.
3: J'ai peut-être changé de caméra.
4: On peut aérer la caméra.
3: Là, je pense qu'il faut aérer la
2: connexion. L'iPhone.
0: On va retrouver le producteur de l'émission en régime. Je l'ai entendu, c'était intéressant.
5: C'était
0: gentil. Bon Milou, on fait l'émission pour les copains qui nous regardent. On va continuer. Ressouffler un peu dans le tuyau pour la liaison, évidemment, pour avoir Giovanni Castaldi. Je tiens à préciser mes propos.
6: Ce qui peut changer, c'est le positionnement de Dembélé et de Lisée.
0: Deschamps, juste après le Sénégal, on ne va pas gérer. On a un deuxième match à gagner. Il vous cite, mon cher rien. On ne va pas mésestimer l'adversaire. Moi, je ne vois pas pourquoi, en faisant un peu d'oxygénation, en essayant d'améliorer un peu peut-être un changement là et là, puisque vous avez dit dans votre duel face à Nicolas que Deschamps n'avait jamais changé entre le premier et le deuxième match, il a changé à chaque fois. Deuxième match de la compétition mondiale, deux joueurs.
3: Tu m'as compris.
0: J'ai compris
2: que tu t'as dit n'importe quoi. Je ne sais pas bien ce que tu fais. C'est malhonnête.
3: Si Deschamps met une équipe...
0: Deux changements entre le premier et le deuxième.
2: On dit juste des changements, pas changer toute l'équipe.
7: Mais s'il y a des changements, notamment offensivement, que... Imaginons, il préserve Mbappé, que Dembélé est en neuf, et que Dembélé met un doublé. Du bordel.
2: Il va préserver. Mais tu sais que je pense pas à ça, moi. C'est pour ça que je te dis, moi, je parle pas, mais c'est juste à la défense.
7: Vous cherchez les embrouilles. J'ai pas envie que Deschamps se crée des embrouilles et que nous, derrière, on arrive. Vous voyez.
2: C'est pour ça que je parle pas des attaquants, moi, tu vois.
6: Mbappé veut être.
7: Et après, si, par contre, s'il fait tourner parce que ça, c'est complètement différent.
3: C'est ce que je dis.
0: Je crois que nous avons retrouvé le contrat de Giovanni Castaldi en exclusivité pour la chaîne L'Équipe.
7: On paye à rien foutre, lui.
0: Giovanni.
8: Bonsoir Mémé, je pense que tout le monde a bien soufflé dans les tuyaux et que ça remarche. Je le disais, le staff de l'équipe de France partage l'avis de Régis Testelin et de Raymond Domenech pour deux raisons. S'il y a une rotation, ça ne devrait pas excéder trois joueurs de champ, ça serait vraiment le maximum. Sur les états de forme des uns et des autres, on a plutôt des retours très positifs, donc ça sera un petit peu de management. Et surtout, la priorité du staff de l'équipe de France, c'est de continuer à ce que l'équipe type puisse travailler les automatismes pour avoir le plus de repères possible pour les échéances à venir. Donc c'est la priorité du staff de l'équipe de France.
0: Alors vous êtes en désaccord, je tiens juste à le souligner, mais la liaison est mauvaise ce soir avec Régis, avec Raymond. Vous êtes plutôt sur la ligne de Nicolas Villas, qui lui ne veut pas, on va dire, organiser la Saint-Barthélemy de l'équipe première.
2: Je veux pas une révolution, je veux une évolution.
0: Non, voilà.
2: Pour une fois.
0: Souvent on dit on ne change pas, puis il y a une équipe qui gagne. On peut quand même essayer de l'améliorer par petites retouches.
9: En fait, le souci qu'il y aurait, c'est...
8: Les gars, j'ai précision sur les absents.
0: Allez-y, Joe.
9: C'est Zingawa ce soir.
1: Saliba.
8: Pardon, je pensais que je parlais à la régie, visiblement les tuyaux, tout le monde a soufflé dedans. Donc pour vous dire que Malo Gusto suit son protocole de soins. Pour ce qui est de William Saliba, il est resté en salle également pour suivre le protocole lié à ses douleurs au dos. Et pour Théo Hernandez et Dayo Upamecano, pareil, travail en salle un petit peu plus léger.
0: Ok, Saliba, Malo Gusto, Théo et Upamecano. Pia, on ne change pas une équipe qui gagne, mais on peut l'améliorer, on en était là.
9: Le truc que tu dois éviter à tout prix, à ce stade, c'est envoyer un message à l'effectif irakien que tu les considères comme les plus faibles et que donc tu vas faire tourner beaucoup ton équipe. C'est pour ça que finalement, tout le monde est d'accord pour faire deux changements ou maximum trois, pour aérer un peu l'équipe, mais par contre, pas mettre l'équipe B.
0: Non.
9: Toi, tu changes personne.
1: Non, trois changements, absolument pas. Moi, je suis pas d'accord.
2: C'est changement ou pas changement.
6: Ce ne seront que des changements de blessures.
1: Moi, je mets Saliba s'il faut ménager son dos, c'est tout.
6: Complètement.
1: C'est tout.
0: Ok. Rien d'autre. Donc les latéraux, on change pas.
1: Ah non, je garde cette équipe, je prends 6 points avec cette équipe, je ne déséquilibre pas ce qui a été fait contre le Sénégal, je fais confiance à ces gars-là pour prendre 6 points, et si je dois faire souffler, je fais souffler contre la Norvège, et si je dois faire des aménagements tactiques, je les fais en 16e de finale. J'ai l'impression d'avoir vu tous les sélectionneurs de l'équipe de France dans tous les grands tournois faire ça.
2: Non, mais après... Non, mais
0: Raymond. Raymond.
2: Bah, t'as fait tourner un peu quand même, toi.
1: Pas entre le premier et le deuxième non. match.
2: Bah, t'aurais peut-être dû, Raymond, voilà. Je suis désolé de te dire ça comme ça, Malin. But en blanc, comme ça. Mais écoute, on est en 2026, faut qu'on te le dise, Raymond. T'aurais dû tourner au deuxième match.
3: On n'aurait pas tremblé contre la Corée.
2: Voilà, pardon de te dire ça comme ça maintenant, Mondovision, mais voilà, c'est juste. C'était là, Raymond.
6: On aurait tourné contre la Corée. Tu perds contre la Corée, t'es éliminé.
1: Si Deschamps fait tourner contre l'Irak et qu'il ne bat pas l'Irak, il s'en remettra
6: jamais.
2: Mais vous faites. Mais non, mais.
1: Ben oui!
2: Bah, mais Régis, en quoi t'as la garantie après avoir mais sa garantie à lui,
1: c'est de battre l'Irak avec les gars qui ont battu le Sénégal.
2: Justement, mais Régis, c'est un peu le débat qu'on avait avec la Suisse au final. Pendant une heure, tu galères et finalement tu gagnes au moment où tu fais tourner. Bah, à la limite, tu dis, bon, bah, mais, j'ai réajusté. Tu peux quand même faire un ou deux remplacements.
3: Tu gagnes en réajustant. Tu gagnes en réajustant pour en tourner.
2: Et bah, tu peux réajuster,
6: Quelle conclusion on a amené? C'est que c'est pas évident que au prochain match des Suisses, les remplaçants joueront.
2: Exactement.
6: Ils joueront pas.
9: C'est vrai. C'est toi qui l'as dit.
0: Giovanni, je crois que ce que vous avez entendu en plateau ne vous plaît pas. Je vous cite. Ils sont complètement sonnés en plateau. À vous de jouer.
8: Non mais pas tous, hein, mais juste sur ceux qui veulent de la rotation, etc. Il y a un truc que je comprends pas. On a entendu les joueurs après les matchs face à la Côte d'Ivoire et Irlande du Nord nous dire qu'ils avaient besoin de trouver des automatismes, d'avoir des repères pour animer de ce 4-2-3-1 qui est vraiment la volonté du staff de l'équipe de France. Je comprends pas pourquoi en deuxième match de Coupe du Monde, après avoir été absolument horrible en première mi-temps face au Sénégal, pour plein de raisons, vous voulez pas que la 90% de l'effectif refoule la pelouse face à l'Irak pour que cette équipe se rassure et prenne de la confiance. Je comprends pas cette schizophrénie ambiante en fait.
3: Non, merci Giovanni.
2: Bah si, on veut 90%.
3: J'ai laissé le débat s'installer.
2: C'est toi, Pierre, qui as raison, dis la même chose.
0: Nicolas dit la même chose. Cette équipe s'est trouvée contre équipe.
1: Nicolas ne dit pas la même chose. Nicolas est favorable à 3 changements.
2: J'ai pas dit 3, j'ai pas donné de chiffres. Je te dis, il y a juste les
1: postes. Tu as dit juste qu'à 3 changements, ça te pose pas de problème.
2: Non, mais je dis juste, moi, il y a.
1: Moi, je te dis qu'au-delà de 1, ça me pose d'énormes problèmes.
2: Moi, il y a les latéraux juste. Le reste, j'y touche pas. Le poste où vraiment aujourd'hui j'ai un doute concernant l'équipe de France,
3: mais
2: c'est les latéraux.
3: T'as un Malo Gusto du coup qui est blessé. Donc déjà, là c'est réglé. C'est
2: marrant, je pensais pas forcément à Koundé.
3: Et côté gauche, moi je trouve quand même, moi je suis totalement d'accord
0: avec ce que dit. Faut pas le changer.
3: Je suis totalement d'accord avec ce que dit Giovanni. Justement, ce côté gauche, il a besoin aussi de travailler des repères parce que c'est ce qui va conditionner tout ce que tu vas apporter offensivement, et aussi ce que tu peux avoir à gérer défensivement. Donc moi je suis à 100% d'accord avec Giovanni. On était toujours là à réfléchir sur comment on va s'articuler cette équipe de France. Le système A4, on a envie d'y croire, bah du coup on a envie de le revoir et qui travaille ensemble avec les mêmes mecs, et si tu dois ajuster, tu le fais sur le troisième match. Mais tactiquement, cette équipe de France, on ne sait jamais où elle va. Puisse durer un minimum dans le temps.
2: Le poste où Deschamps il a le plus tâtonné jusqu'ici, où il a le plus fait tourner, c'est celui latéral gauche justement. Moi, si demain Digne, il est titulaire à la place de Théo.
3: On sait quand même tout ce que c'est Théo,
2: Nico, mais pas nécessairement. Bah, il a beaucoup fait.
1: Nico, je peux te
2: le
1: couper.
2: Bien sûr.
1: Les 8 derniers matchs en phase finale, Coupe du Monde et Euro, c'est Théo Hernandez qui a été titulaire.
3: Il n'y a
1: pas eu de débat.
3: Bah, bien sûr.
2: Bah, écoute, okay.
1: Non, mais il n'y a pas eu de débat pour Deschamps entre Hernandez et
2: Digne. C'est pas le même Théo que la dernière Coupe du Monde, on est d'accord.
3: Oui, mais ça reste Théo Hernandez.
2: Ok, super. C'est Cristiano Ronaldo, c'est le même, mais c'est pas forcément le même.
1: Non, mais c'est un tout. Il n'y a pas d'évidence, un déboulonnable.
3: Comme Ronaldo, il n'y a pas d'évidence.
2: Il n'y en a pas.
0: Cette équipe s'est trouvée seulement en deuxième période contre le Sénégal, donc elle doit enchaîner. Parce qu'elle a fait une première mi-temps horrible. Et puis finalement, avec à peu près le même 11, même si après il y a eu des entrants, mais il y a eu quelque chose qui s'est un peu débloqué, non, Raymond? Donc, faut aller.
1: Tu te rends compte le message que t'envoies aux gars si tu les sors?
3: Mais s'il repart avec Olise dans l'axe, par exemple, parce que qui change le match, c'est Olise.
9: C'est
3: quand il change Olise axe et Dembélé à droite. S'il garde quand même les quatre, mais qui se dit bon, peut-être que finalement Dembélé, je vais le mettre à droite et consolider Olise à gauche. Là, c'est plus le même débat. C'est pas de la rotation, c'est juste de l'ajustement.
0: Donc parfois changer, c'est fragiliser.
6: Complètement.
1: Vraiment, si tu sors Hernandez là, si tu sors Hernandez pour Digne par exemple, tu le tues Hernandez.
2: Mais pourquoi?
9: Non, pourquoi?
1: Tu le perds.
3: Parce qu'il envoie un message en fait, t'as pas été bon premier,
1: t'as pas fait le job.
0: Il a pas été bon.
6: On va essayer mieux.
3: Mais bon,
6: on va voir si.
0: Mais il a pas été bon.
2: Attends, mais c'est quoi l'option?
0: Il a pas été bon, les gars.
3: Dans ce cas-là, on sort tout le monde qui a participé à la première mi-temps alors.
6: Oui.
0: Bah non.
3: Ah bah oui. Ah oui, mais si on suit cette logique, non. Si on veut absolument taper sur les latéraux, c'est-à-dire qu'on bah on
2: a... pas. Non, mais après c'est du management. Tu peux sortir un mec, corriger, avoir une discussion avec lui en disant, écoute,
3: Doué, il a été horrible première mi-temps. Non, ça veut dire quoi, mais Barcola?
2: Pas du tout. Non, mais tu peux dire, écoute, Théo, voilà, là on va tester Lucas comme on l'a fait sur les matchs précédents. Tu n'es pas forcément obligé de le tuer. Enfin, t'as un groupe, t'as 26 mecs.
1: Tu prends pour la fin de 6 semaines ou le gars?
6: T'es dans une compétition comme ça. Tu es là, tu as ton équipe et il faut travailler ensemble, il faut que les mecs se sentent costauds. Les autres sont des remplaçants. Ils rentreront quand il faudra, à un moment ou un autre. Mais tu ne bouscules pas
3: Tout le monde sait ce qu'il a à faire, c'est mieux.
0: Ok, mes petits, on aura l'occasion certainement de reparler de cette petite compo, ce 11 de départ. C'était top
1: chaud.
0: Et flop.
1: C'était chaud.
0: La première journée de la Coupe du Monde. Ah oui, pour un changement.
2: C'est ça, pour un changement.
0: Bon, les gars, on fera le débrief après. On va enchaîner. Hein. La première journée de la Coupe du Monde donc, a pris fin. J'ai appelé mes petits chroniqueurs ce matin.
2: Non, c'est pas toi en plus.
0: Hein?
2: Non, si. c'est lui.
0: C'est moi. Quelle est la nation qui vous a fait la meilleure impression lors de cette première journée et quelle est celle qui vous a le plus déçu? Alors, on va les paxer parce qu'en fait, il y a une tendance incarnée par Nicolas et Régis.
2: Ah, enfin!
0: Vous m'avez donné la même nation qui vous a la plus impressionné et celle qui vous a la plus déçu. Vous changez pas, vous écoutez, mais vous allez défendre vos choix en disant, moi j'ai choisi parce que dans ce secteur-là, elle est meilleure. L'Angleterre. C'est l'Angleterre qu'on a découvert hier, enfin en tout cas qui est rentrée en lice, qui vous a le plus impressionné. Régis, à vous de jouer alors.
1: Ben oui, non, l'Angleterre, j'ai trouvé une Angleterre plus forte que dans les grandes compétitions précédentes, plus équilibrée, plus solide. J'ai beaucoup aimé le pressing des Anglais en première mi-temps, pendant la première heure. Ils ont été chercher l'adversaire, les Croates, dans leur camp. Il y a une qualité de passe extraordinaire. Je trouve qu'à tous les postes, les gars sont hyper techniques. Il y a une espèce d'amalgame entre jeunes talentueux, entre cadres et tout. Je trouve qu'il n'y a pas de faille dans cette équipe. Je trouve qu'ils ont bien défendu malgré le fait qu'ils ont pris deux buts extraordinaires des Croates. Franchement, cette équipe m'a fait grosse impression.
0: Pia, vous avez choisi le Maroc par rapport à ce que vous avez dit. Régis, évidemment, l'Angleterre a fait un excellent match. Vous, pourquoi vous avez choisi le Maroc et qu'est-ce qu'elle a peut-être de plus ? Vous avez fait choisir le Maroc plutôt que l'Angleterre.
9: Je comprends complètement le choix de l'Angleterre, j'ai hésité. Mais pour moi, le Maroc est l'équipe qui a produit le plus beau jeu. C'est-à-dire, c'est vraiment l'équipe avec laquelle j'ai eu du plaisir. Et je me suis dit, ça, c'est le football que j'aime. C'est ce que j'ai envie de voir pendant la compétition. Il y a un mélange, un amalgame dans cette équipe du Maroc entre une qualité très élevée, individuelle et assez homogène, et un jeu collectif qui est ultra huilé. On a vu des phases de jeu avec à une touche de balle qui était franchement fantastique. Enfin vraiment c'est enthousiasmant quoi.
0: De coup de cœur. On revient dans la maison anglaise avec Nicolas Villas. Pourquoi vous n'avez pas choisi le Maroc et plutôt l'Angleterre finalement? Pourquoi vous mettez l'Angleterre un peu au-dessus par rapport au Maroc?
2: C'est quoi Pierre a hésité? Moi j'ai hésité aussi avec le Maroc. Mais il y a quand même un truc. Enfin il y a un truc moi qui me plaît beaucoup dans l'Angleterre. Alors au-delà de ce qu'a dit Régis, déjà ils ont un banc pareil parce qu'on parle beaucoup de ça, mais ça compte. Quand tu vois que Rashford rentre, ce qu'il fait.
1: Saka.
2: Mais moi, il y a un truc. Ouais, Saka. Mais moi, il y a un truc aussi, c'est Thomas Tuchel. Je trouve qu'il a fait un truc que beaucoup de sélectionneurs n'osent pas faire. Je pense notamment à mon flop, là, qui va tomber sur le Portugal. C'est qu'il a fait des choix. Mais il ne les a pas fait pendant la Coupe du Monde, il les a fait avant et au moment de la liste. Il s'est passé de plein de joueurs. Parce qu'ils n'ont pas fait une bonne saison, quel que soit le statut, etc.
0: Foden, Cole Palmer,
2: il fait pas de la politique. Et là, tu vois, les Anglais se sont dit, nous, on va chercher un mec étranger qui n'a pas de pression. Ce que les Portugais avaient vendu, hein, c'était le storytelling hein, quand Roberto Martinez est arrivé. Et lui, il a vraiment fait des choix. Alors peut-être que ce sera un flop hein, au final, hein, l'Angleterre. Mais tu avais quand même un bel adversaire en face. Et force est de constater qu'il a responsabilisé tous les joueurs et que ça fonctionne.
0: On continue la balade des gens heureux. Côte d'Ivoire, qui a battu l'Équateur. Ouais. C'était un match, on va dire, un peu dans la nuit. J'ai vu le match, c'était aussi magnifique. Il y avait une empoignade entre ces deux équipes.
3: J'ai adoré ce match.
0: En fait, c'est le match où c'est vraiment la Côte d'Ivoire.
3: Oui, l'Angleterre, parce que moi, je ne l'aimais pas, parce que pour moi, c'est favo top 2. Donc voilà, je suis logiquement impressionné. Ça a été très beau, mais bon.
0: Vous, c'est plutôt de l'ordre de la bonne surprise.
3: C'est qu'en fait, j'ai vu ce match contre l'équipe de France, le 11, le banc, je dis, punaise, ils sont une sacrée équipe, les bâtards. Et du coup, je me repose devant ce match et je dis, j'avais très envie de les voir, notamment contre l'Équateur. J'ai adoré ce match. Franchement, il y a eu 3 poteaux pour l'Équateur, il y en a eu pour la Côte d'Ivoire. Et l'impression physique, technique, collective que m'a fait la Côte d'Ivoire, j'en fais peut-être mon pays africain qui va aller le plus loin dans la compétition. Parce que je vois les mecs derrière, super costauds. Au milieu de terrain, ça bronche pas. Amad Diallo était remplaçant. Oulaï était remplaçant. Kossounou était remplaçant. Amad Diallo, il rentre. C'est lui qui marque le but. Franchement, je trouve que cette équipe est très, très forte.
7: Et dans le groupe de l'Allemagne, voilà, j'ai hâte de voir cette Côte d'Ivoire-Allemagne. Et la France, si elle est deuxième, il y a peut-être la Côte d'Ivoire.
0: Donc, un pays européen, l'Angleterre, pour la Coupe du Monde, deux pays africains, et c'est puis vous, Raymond.
7: C'est vrai, deux pays africains.
0: L'équipe qui vous a le plus emballé, c'est la France, sur une mi-temps donc. Juste en une mi-temps, vous avez été renversé.
6: Mais contre une équipe qui est championne d'Afrique,
0: oui.
6: Qui est une équipe solide, qu'on tout le monde redoutait.
0: Ah oui.
6: Et c'est vrai que l'équipe de France n'a pas été performante en première mi-temps parce que les Sénégalais ont été bien, costauds, comme il fallait. Mais ce qu'ils leur ont fait en deuxième mi-temps, arriver à les laminer comme ils les ont laminés, avoir autant d'occasions de but, il y a peu d'équipes qui sont capables de trimballer cette équipe du Sénégal comme l'équipe de France l'a fait.
0: France. On va passer aux nations qui ont le plus déçu. Et donc là, on arrive et on fait un petit arrêt sur le Portugal. Ça chauffe au Portugal. Régis, le Portugal, je commence par ouais, Nicolas.
1: Oui, mais je fais ce que j'aurais pas grand-chose à ajouter, je pense. Hein,
0: Nicolas. Merci, non, Nicolas. Non. J'attendais un peu plus, mais enfin, bon, c'est pas...
7: Pourquoi t'es portugais?
2: Non, mes parents. Je sais même pas par où commencer tellement ça m'étonne pas. Mais tellement, finalement, ça m'agace. Et ça m'agace de ne pas être étonné et de ne plus être étonné par Roberto Martinez. Une stat, hein, juste parce qu'il y en a 1000 hein, autour de ce match-là. Ils ont fait 7 tirs dans le match, les Portugais. Un tir cadré, c'est le but. C'est le plus faible total de tirs pour le Portugal en Coupe du Monde depuis 2002. Et le plus faible de leur histoire en Coupe du Monde, c'était face à la Corée du Sud où ils sortent au premier tour. Première période, ils mènent 1-0 très vite, etc. Ils se mettent en mode sénateur. Il n'y a rien qui va. Et après, il n'y a rien qui va non plus. Le coaching est désastreux. Si tu veux, j'ai pas aimé le jeu. J'ai pas aimé les choix de Martinez, mais ça, à la limite, fais-nous mentir, tu les connais mieux que nous, hein, ils les entraînent au quotidien. Et j'ai surtout pas compris le coaching. Moi, que Ronaldo soit titulaire, je trouve ça totalement logique, et je l'ai dit et répété ici, compte tenu des qualifs, de l'histoire, du statut, de ce que tu veux. Mais après, t'es sélectionneur, t'as le droit de suivre le film du match. C'est-à-dire, tu vois bien que ça fonctionne pas. Tu vois bien que ça marche pas. Et il fait quoi? Il t'enlève Vitinha, qui hier a pété le record de passes et de passes réussies sur un match dans l'histoire de la Coupe du Monde. Pour te faire rentrer d'autres attaquants, passe, à qui il a expliqué, Gonçalo Ramos l'a dit à la fin du match, je suis rentré pour défendre derrière Cristiano Ronaldo. Mais c'est ouf au fait. Et encore une fois, vas-y, mène-le jusqu'à la 60e, mène-le jusqu'à la 70e. Mais quand ça fonctionne pas, bah, je sais pas, t'écoutes, j'adapte quoi. J'ai pas compris. Allez, et attends, et on parle pas de la rumeur Al Nasser pour Roberto Martinez. Bon, on va y revenir, non?
0: Dans quelques minutes.
2: Si on appelle ça du teasing, c'est de la télé, les amis.
0: Ok, merci beaucoup.

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6: Vrai ou faux ? Juste une affirmation.
8: Allez.
6: À vous de me dire si elle est vraie ou si elle est fausse. Première journée donc qui s'est terminée. Là, la deuxième journée a commencé ce soir. France-Côte d'Ivoire. Allemagne-Brésil en 16e de finale pour l'instant, après nos projections là, par rapport au classement et tout ça. C'est vrai ou c'est faux ? Donc c'est France-Côte d'Ivoire et Allemagne-Brésil en 16e pour l'instant après la première journée. Vrai,
8: c'est vrai.
6: Ou faux ? Bah, je sais que vous étudiez vachement bien les.
8: Mais
6: Thomas.
8: Non, mais il a dit tout à l'heure France-Côte d'Ivoire, c'est possible si on est deuxième. Deux contre deux, on est deuxième.
6: Et là, on est deuxième.
8: Derrière la Norvège et l'Allemagne.
6: Allemagne-Brésil.
8: L'Allemagne est première et le Brésil est troisième, donc oui.
6: Ouais, ok. Et bah, c'est vrai. Il y a Espagne-Mexique aussi, et puis il y a Argentine-Arabie Saoudite pour l'instant, après cette première journée.
9: Oui.
6: Vrai ou faux ?
9: Paul, hein.
6: On y va. Oui. Non, mais c'est... Non, mais évidemment, mais c'est le jeu, ma bonne Lucette.
8: Ah,
6: on regarde comme ça, on voit. Voilà,
9: c'est possible à l'heure actuelle.
6: Mais exactement.
8: Ah, puis ça, un appel, je crois.
6: Un appel, Giovanni Castaldi.
8: C'est sympa, c'est ça.
6: Giovanni, on est un peu inquiet vis-à-vis de la forme de Ousmane Dembélé. On l'aime.
10: Oui, bonsoir, mémé.
6: Ah, merci. Oui, on l'aime, notre Ousmane Dembélé, mais sa forme nous préoccupe. Moi, c'est sur les courses et des choses comme ça. Quand vous parlez aux gens de l'équipe de France, qu'est-ce qu'ils vous disent ? Est-ce qu'ils ont des données, des variables en disant bah, on est un petit peu inquiet ou pas ? C'est quoi vos discussions avec Didier Deschamps et son staff ?
10: Vous l'aimez Ousmane Dembélé, vous faites bien de le préciser vu comment vous en êtes occupé toute la saison. Vous avez une drôle de manière d'aimer Olivier Ménard. Écoutez, c'est qu'ils sont, d'ailleurs Didier Deschamps s'en est pas caché après la rencontre face à Lille notamment. Il estime que sur le plan physique, Ousmane Dembélé, avec une saison difficile avec le Paris Saint-Germain, même si collectivement elle était couronnée d'un succès. Moi, ce que je peux vous ressentir du bord de la pelouse, c'est qu'on a toujours l'impression qu'il se frictionne les cuisses, les mollets. On sent, même s'il est dans une forme physique cohérente, que psychologiquement parfois il a tout le temps besoin de se rassurer, et le staff de l'équipe de France est bien conscient qu'il doit y avoir une montée en puissance qui doit s'opérer tout au long de la compétition concernant le numéro 10 du Paris Saint-Germain, le numéro 7 de l'équipe de France. Donc ils sont pas du tout alarmés, mais ils sont conscients qu'il doit faire mieux, qu'il peut faire mieux et que son physique va s'améliorer.
6: Ok, merci Giovanni, merci beaucoup. Bien Dembélé, bah, qui aime bien châtie bien mes petits. Faut-il ouvrir le dossier Ousmane Dembélé ? Question posée hier, mais on a évoqué, on va dire un peu succinctement ce dossier. Là, nous avons fait monter les ors de la production, jingle, puisque faut-il ouvrir le dossier Ousmane Dembélé ? Il y a un débat, il y a un duel, on y va. Nico, c'est non.
8: Non.
6: On n'ouvre pas le dossier Dembélé. Régis, il aime bien ouvrir les dossiers, et ce soir, vous l'ouvrez pour nous. Vous avez 30 secondes. Pourquoi il faut ouvrir ce dossier ? Maintenant.
11: Il faut l'ouvrir parce que quelles que soient les responsabilités du sélectionneur et du joueur, il y a un problème avec ce joueur qui est très très loin de ses standards avec le Paris Saint-Germain. 62 sélections, 7 buts, c'est totalement indigne d'un ballon d'or et de ce qu'on attend de Dembélé en équipe de France. Il est très largement dominé par des garçons comme Michael Olysée ou Kylian Mbappé. Or moi j'attends beaucoup plus de Dembélé, il y a un problème d'efficacité, il y a un problème de rendement. Alors, je suis d'accord pour dire qu'il n'est pas l'unique responsable, évidemment. Il y a plein de facteurs qui l'expliquent. Mais je suis désolé, ce garçon n'a pas le rendement qu'il devrait avoir en équipe de France.
6: Non, circuler, il n'y a rien à voir. Nicolas Villas.
12: Non, parce que je pense qu'il y a, bien que ce soit un joueur offensif, il n'y a pas que la statistique qui peut mesurer le rendement de Ousmane Dembélé. Tu vois, sur le match, par exemple, face au Sénégal, on a vu la connexion entre Olise et Mbappé, mais tous les appels que fait Dembélé, tout le travail de l'ombre que fait Dembélé, je pense que ça contribue aussi à ce qu'est cette connexion qui s'opère entre Mbappé et Olise. Et moi, Dembélé, pour moi, c'est un ballon d'or, mais c'est un ballon d'or collectif. Et je pense que le travail qu'il fait au sein de l'équipe de France, c'est un vrai travail collectif. Les projets ne sont pas les mêmes, mais pour moi, il est dans le même rôle. Je parle dans le service du collectif qu'il a au Paris Saint-Germain. Donc, il faut qu'il reste.
6: Pas de dossier ouvert, un dossier ouvert, le président... Et demander. On l'ouvre, on l'ouvre pas.
13: On peut ouvrir le dossier.
6: Et vous l'ouvrez ou pas ?
13: On peut en débattre.
6: Ouais.
13: Oui, on peut débattre de son rendement, de sa position, de ce qu'il apporte à cette équipe. Si c'est juste pour dire qu'il fait du bon travail défensif, pour moi, par rapport à un ballon d'or, oui, il y a quelqu'un qu'on attend qu'il ait un impact offensif un peu plus important. Je trouve que c'est un peu juste par rapport à ce que je le vois faire avec le PSG ou ce qu'il a fait la saison dernière en équipe de France. On a l'impression qu'il est en dedans. C'est un dossier, ça ne veut pas dire qu'il faut le virer. Mais on peut se poser la question. Il est pas aussi bien, il n'est pas à l'aise, il n'a pas d'espace. À la limite, je préfère l'organisation où il va se mettre sur le côté, où son travail défensif, il va bien le faire, et on met Olise au milieu, et l'équipe, elle sera bien équilibrée, et lui, peut-être, sera plus rayonnant, et plus dans un registre qu'on attend, ce qu'il a fait en 2018.
6: Ok, d'accord. Donc, c'est plutôt, on l'ouvre, et on l'ouvre. Vous l'ouvrez également, Pia, voilà, je sais que votre cœur roule pour le Paris Saint-Germain. Ça vous désole un peu ?
14: Ça ne me désole pas, mais je pense qu'il faut ouvrir le dossier, pas pour juger les prestations de Ousmane Dembélé, mais plutôt pour trouver une solution pour qu'il soit vraiment épanoui dans un rôle qui lui convient. Là, il a vécu une métamorphose il y a un an et demi, presque un peu violente, hein, tellement elle a été spectaculaire. Et là, c'est comme si, en le remettant au poste d'ailier ou en l'éloignant du but à nouveau, en le mettant derrière Mbappé, c'est comme si, en fait, on le refourait dans sa chrysalide et qu'on lui disait « Ouais, attends, excuse-nous, en fait, là, on va pas... » Voilà. Donc, c'est compliqué aussi. Ça prend du temps de se réadapter à un autre collectif, surtout quand t'évolues dans un collectif aussi incroyablement précis que celui du PSG. Là, t'arrives, c'est un peu le dawa, quoi, en équipe de France, pour l'instant, tactiquement,
6: okay.
14: Quand même.
6: Eh ben on a ouvert le dossier, le ballon d'or, et on espère en tout cas qu'il se réveille. Faut-il ouvrir le dossier Ousmane Dembélé ? Vous pouvez également participer sur les réseaux sociaux. On recueillera vos réponses. Dans quelques minutes, la suite de l'équipe du soir, on est à la bourse. C'est pour ça que je parle très vite. Trop vite, peut-être.
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6: Le Mondial Express, très express ce soir. On commence avec l'ENA. La Côte d'Ivoire pourra compter finalement sur Elly Wahi, autorisé à voyager.
18: Que la 8e
7: C'était
18: fois.
7: Le feuilleton de ces dernières 24 heures. Il pourra se rendre au Canada après avoir joué l'Équateur. Les Italiens partent ce soir, donc direction ce pays, pour affronter l'Allemagne samedi soir. Elly Wahi pensait ne pas être du voyage, son visa canadien n'étant pas accordé. Finalement, le parquet de Marseille a fourni aux autorités canadiennes un document stipulant que Wahi n'est pas mis en examen et ne fait donc pas l'objet de poursuites dans l'affaire de Paris Sportif dont il fait l'objet.
6: Thomas ? Il a pris un jaune contre Metz avec Nice pour la dernière journée de championnat, donc Ses copains ont dû miser sur le jour.
8: Il a suspendu du barrage.
6: Ouais. Ouais.
8: J'espère vraiment que c'est faux.
6: Ouais.
8: J'espère vraiment que c'est pas vrai. Parce que moi, ça me ferait chier parce que j'ai adoré le retour de Wayanis sportivement. Ouais. Il a eu un vrai apport pour cette équipe. Il a retrouvé une vraie valeur. Moi, à la fin de la saison, je me dis. Il peut rendre encore des services, soit à Nice ou dans un bon club de Ligue 1. Voilà, je trouvais qu'il s'était redonné de la crédibilité au poste d'attaquant en Ligue 1. Et en fait, on a toujours dit que c'était un mec qui était pollué par tout ce qui se passe autour, vie privée, entourage, que c'était un mec pas très ordonné dans la tête. Il se remet à peu près d'aplomb. Et il y a ce truc, moi, si c'est vrai, j'arrête avec Wayne.
6: Neymar de retour à l'entraînement, mais il y a un maire.
7: Mais il ne jouera pas contre Haïti dans la nuit de vendredi à samedi. Il ne ressent plus aucune gêne au mollet, mais toutes les précautions sont prises pour le numéro 10. Il ne fera pas le voyage dans le New Jersey pour optimiser sa phase finale de récupération en profitant des excellentes installations à l'hôtel The Ridge et au centre d'entraînement.
6: Agis.
11: Oui, non, mais moi, je suis curieux de le voir.
6: Vous voulez le voir ?
11: Je veux le voir. J'ai vu, alors je me souviens jamais de cet illustre inconnu qui a joué avant-centre.
8: Igor Thiago, deuxième buteur de Première Ligue.
11: Je sais, on en a parlé hier, que j'ai trouvé nul, mais nul, mais horrible. C'est même pas un joueur de... Enfin, je sais pas. Et donc, je préfère voir Neymar sur une jambe que de voir ce Igor Thiago. Donc, Neymar va pas jouer contre Haïti. Bon,
13: ils ont Hendrix. Ah, Hendrick.
11: Oui, mais il n'était pas titulaire.
13: Il n'est pas. Ouais.
11: Voilà, donc Igor Thiago.
6: Hendrick, c'est l'alcool. Attention pour ne pas faire de la pub.
11: Non, mais Neymar au troisième match, on verra bien. Mais okay. J'adore Neymar.
6: Roberto Martinez, plus à l'aise dans la gestion de sa carrière que dans son coaching, j'ai l'impression. Il est déjà dans l'après Coupe du Monde. Ah.
7: Le sélectionneur portugais qui arrive en fin de contrat après la Coupe du Monde aurait entamé des discussions avec le club saoudien d'Al Nasser. Lui et Cristiano Ronaldo sont dans la tourmente après un match d'ouverture raté 1-1 face à la République démocratique du Congo. Hasard ou non, il retrouverait Ronaldo à Al Nasser.
6: Tout est lié.
18: Alors Ronaldo quand même.
6: Il y a un papier très bien de Régis Dupont.
18: Oui, qu'on embrasse Régis.
6: Qui est le patron du Portugal sélection. Est-ce Roberto ou est-ce Cristiano?
18: Oui, Roberto Dupont qu'on embrasse bien sûr. Alors je rappelle quand même que Cristiano Ronaldo, c'est pas juste la méga star d'Al Nasser, il est aussi actionnaire, il a des parts au sein du club. Alors cela dit, attention, parce que l'info a été sortie par RMC, elle a été confirmée par un journal au Portugal comme quoi il aurait reçu une proposition. Et il y a un autre journal qui a démenti en disant pour l'instant il n'y a pas d'accord. Mais ça fait longtemps que Roberto Martinez est très élogieux à l'égard du championnat saoudien. Franchement, c'est un secret de polichinelle qui va quitter la sélection après la Coupe du Monde, quel que soit le résultat. Il n'est pas très bien avec le président de la Fédé qui a été élu entre-temps, etc. Mais franchement, moi je trouve que ça la foutrait mais tellement mal qu'il aille à Al Nasser. Enfin, en termes de conflit d'intérêts quand même. Donc il va à Al-Hilal si tu veux, mais pas Al Nasser.
11: Donc il est le patron du mec qui va devenir son patron dans 2 mois.
18: C'est un peu ça.
11: C'est complètement ça.
14: Le mec qui laisse sur le terrain alors.
18: Non, mais attends, il n'y est pas encore. Hein. Il se trouve, il n'ira pas là-bas. Hein,
6: Bob. Qui va succéder à Roberto Martinez ?
18: Il y a deux favoris dans la presse. C'est Jorge Jesus, qui est l'actuel entraîneur d'Al Nasser.
6: Ah, d'accord, bon, continue alors. D'accord.
18: Merci. Mais que cela dit.
11: Pas folle la guêpe.
18: Non, mais qui est un vrai bon entraîneur, hein, Jorge Jesus, hein, en termes de tout d'ailleurs. Et Sergio Conceição, qu'on connaît bien en France également, qui est libre depuis qu'il a quitté. Ah, Al Nasser, non, je déconne. C'est pas Al Nasser.
6: Okay. Cristiano aura toujours la main. Les vise donc un nouveau mondial. La compo mystère. Alors une compo va s'afficher, elle est mystérieuse. Vous allez devoir la compléter à tour de rôle. Je vous donne le match. Il y a 20 ans jour pour jour. Il y a 20 ans jour pour jour, c'était déjà le mondial. On était en 2006. La France affrontait deuxième match la Corée du Sud. Voilà, le deuxième match des Bleus de Raymond Domenech. Léna, vous commencez. Donc à 20 ans jour pour jour, la compo, le 11 de départ de la France. Je ne veux pas les remplaçants. Je ne veux pas les gars qui sont restés sur le banc. Je veux le 11 de départ. Premier nom, à vous de jouer.
7: Ribéry.
6: C'est pas Ribéry.
8: T'inquiète pas.
6: Au revoir Ribéry, au revoir Léna. Thomas Bonavent.
8: Fabien Barthez,
6: on commence toujours par le gardien. C'est classique et ça marque. Régis Testelin.
11: Lilian Thuram,
6: charnière centrale. Tout va bien. Raymond Domenech, êtes-vous amnésique? C'est le moment, on va faire un petit test.
13: L'autre défenseur central, ça peut être Galas.
6: Galas? Oh, arrêtez. William Galas, évidemment, Raymond, vous l'avez sélectionné. À vous, Pia.
14: Je suis pas obligé de dire un latéral, là.
18: Ah, non. Ce que tu veux.
14: Thierry Henry,
6: ça marche. Nicolas Villas.
18: Je veux dire Sagna.
6: Sagna?
11: Ah non.
6: Ça va pas du tout.
18: Non, ça va pas.
6: Au revoir, monsieur Villas. On passe Léna, on continue avec Thomas. Thomas.
12: Zidane.
6: Zidane, Zinedine Zidane, excellent choix, bravo. Oh, il a l'air un peu déjà...
11: Je vais dire Eric Abidal.
6: Eric Abidal, latéral gauche, excellent choix. Retournons à la case Raymond Domenech. Raymond, on continue, la compo se complète au fur et à mesure.
13: Okay.
6: Claude Makélélé, on est passé au milieu, c'est une excellente réponse. Pia Clément, à vous de jouer. 4.
14: Papus.
6: Papus Camara.
14: Ouais, Papus Camara. Pas du tout.
6: Non, c'est plus le PSG, au revoir Pia. Merci beaucoup. Hop, Thomas, on revient à Thomas, ils ne sont plus que 3 en lice.
12: Il me semble qu'il y avait Sylvain Wiltord qui jouait ce match.
6: Le Wiltord en ailier droit, c'est une excellente réponse. Régis Tasselin, il n'en reste plus que 3.
11: Je vais dire Patrick Vieira.
6: Patrick Vieira, on n'oublie pas Patrick, bravo. Raymond, il n'en a plus que 2, le latéral et l'attaquant gauche.
13: Willy Sagnol.
6: Willy Sagnol, le latéral. Thomas, vous pouvez compléter pour faire gagner l'équipe. 4, 3, 2, 1.
12: Malouda.
6: Malouda sur le gong. Florent Malouda, vous venez de faire gagner.
14: Bravo. Bravo. Merci Thomas.
6: Bravo Thomas.
18: Il a gagné donc 10 000 euros, c'est ça
6: Ribéry, Dorasso et Trezeguet étaient les entrants. Le coaching de Zidane, doublement averti, était suspendu pour le dernier match contre le Togo. Il y avait eu un entrée de vestiaire de Zidane devant Raymond, voilà, qui était un peu... C'était dur. Hein. Bah, vous prépariez le match contre le Togo.
13: Bah oui.
12: Excellent
13: oui.
12: Jeu. Mais j'adore ce jeu. Suspendu.
6: Mais petit, à demain. Mais, très bon jeu.
12: Ah, allez, super.
6: Ah, bah, super. Ouais. Allez, on le garde. Allez, à demain. Ciao.
18: Ciao.
6: Ciao.
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0: C'est l'équipe du soir, bonsoir. Oh bah tiens, on n'a pas le superbe stade de Los Angeles qui a gagné plus de. Qui a coûté plus de 4 milliards. La Suisse s'est imposée contre la Bosnie, 3-1. L'homme du. Ah, voilà, regardez ce stade, 4 milliards.
1: 4 franchement.
0: 4-1, l'homme du match, la pause fraîcheur. On en parlera, parce que 0-0 avant cette deuxième pause fraîcheur. Et puis là, il y a eu du coaching, chose comme ça. Et voilà. Est-ce que c'est le facteur X du match? On en parlera avec les copains Canada-Qatar qui s'affrontent juste après. C'est dans le groupe de la Suisse qui prend la tête. Les chroniqueurs sont dans la place. Raymond Domenech est le président. Dans le ville-peuple du président Domenech, Régis Testelin, Nicolas Villas, Thomas Bonavent et Pierre Clément. Madame, messieurs, bonsoir.
2: Bonsoir.
3: Salut, bébé.
0: J'ai dit la dame avant.
4: Ouais, j'ai bien aimé.
0: Léna, la banquière, 10 000 euros à gagner, mais encore faut-il résoudre cette énigme incroyable et insoluble.
5: 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Réponse 1, 750. Réponse 2, 75. 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
3: C'est dur pour une fois quand même.
5: Un petit peu plus que d'habitude, on complique un peu. On ne peut pas donner l'argent.
0: Ce Bosnie 4 buts à 1, la pause fraîcheur a-t-elle été le facteur X du match? Pause fraîcheur, la deuxième, triple changement suisse, but de Manzambi, un doublé, et de Vargas, Chaka conclura sur pénalty. Est-ce que c'est le facteur X du match? J'avais envie de vous poser cette question. Allons-y, Pierre, oui ou non?
4: Non.
0: Non. Monsieur Villas?
3: Non, pas vraiment, non.
0: Non, pas du tout même, pas vraiment.
1: Pas du tout.
0: Pas du tout.
1: Comment on va trouver la question?
3: Ah.
0: Je comprends pas.
1: Est-ce que c'est la pause fraîcheur ou est-ce que c'est le coaching?
0: C'est la question. Oui, d'accord. Pause fraîcheur, triple coaching et finalement le match commence à s'animer. Voilà, c'est tout.
1: Oui, bah oui. Alors oui.
6: C'est la qualité des deux joueurs qui sont rentrés.
1: Oui, donc c'est le coaching.
6: Ouais. Trois.
5: Donc c'est juste. C'est pas coaching. La pause fraîcheur.
6: Mais il aurait pu les faire
0: donc
6: rentrer.
0: Donc oui.
6: Mais s'il n'y avait pas eu de pause fraîcheur, il les aurait fait rentrer d'une autre manière.
1: Oui.
6: Ils seraient rentrés de la même manière. Oui, c'est voilà, pas la pause fraîcheur qui fait.
0: Quelques secondes avant, la Bosnie attaquait la Bosnie par Dedic. J'ai vu quelques. Je pense que vous avez, vous, l'expert du momentum. Voilà. D'un coup, ça peut-être.
1: Tu veux dire que la pause fraîcheur a coupé l'élan des Bosniens? Qu'elle a favorisé le coaching suisse.
0: Moi, je veux dire, je regarde le match. Si vous ne l'avez pas regardé, c'est votre problème, les copains.
1: Non, mais
0: donc, c'est juste le coaching qui fait changer. Puis voilà, c'est une histoire de coaching.
1: Ah, tu penses que toi, la pause fraîcheur.
3: Le carton rouge aussi. Le carton rouge, il arrive à
4: 1-0.
3: Le carton rouge, il arrive à 1-0. Mais voilà.
0: Oui, 1-0.
3: Et après, bon, là, c'est ce qui acte pour moi la fin des espoirs bosniens. 1-0, tout est possible. On a déjà vu dans cette Coupe du Monde, même des équipes dominatrices se faire rejoindre à la fin.
1: Bah, la Suisse.
3: Notamment la Suisse contre le Qatar. Ils pouvaient peut-être avoir ça en tête. C'est justement à ce moment-là, quand ils ont marqué, on ne savait pas trop quel sens ils allaient donner à leur match. Il y a eu la pause et du coup, l'entraîneur en a profité pour faire des changements avec un joueur qui est exceptionnel, qui sort d'une super saison à Fribourg, c'est Manzambi. On a découvert contre Nice, il avait marqué notamment contre Nice, il a fait finale de Ligue Europa avec Fribourg et il a fait une super entrée. C'est lui qui marque le premier but, c'est lui de par ses fins qui est sur le troisième but et il marque le quatrième but. Donc pour moi, dans mon livre de ce match, le carton rouge acte est le vrai tournant de
4: quatrième but. Et sur les trois qui rentrent, il y en a un qui marque.
3: Oui, le penalty, mais
0: chacun.
3: C'est
0: chacun.
4: Sur les trois qui rentrent à ce moment-là, à la 72e, il y en a un qui met un doublé et l'autre qui met un but, passe D1. Donc
3: il est sur les trois premiers buts, pardon, je me suis trompé.
4: Ouais, donc c'est quand même exceptionnel, quoi. Le coaching, là, pour le coup, je pense que c'est pas la. Bon. C'est pour ça que je disais non, c'est pas la pause fraîcheur, c'est clairement les choix du coach, quoi.
0: Alors, le choix du coach, justement, c'est un coaching gagnant ou alors une compo de départ perdante?
6: On peut dire que c'est ça. La qualité de ceux qui sont rentrés, je veux dire, ils sont au-dessus de ceux qui sont sortis. Mais c'est les circonstances d'un match. On ne peut pas dire qu'ils sont un mauvais joueur et il avait amené quelque chose.
3: Ouais, mais ce qu'a amené. Ils sont fatigués en face aussi. Oui, c'est un Manzambi. Enfin, tu dis, il va te foutre un bordel là-dedans.
6: Il a amené d'entrée sa première accélération.
3: Ouais.
6: Il va changer quelque chose. Et parce qu'il va vite, il accélère, il provoque. Donc il va se passer quelque chose dans un match qui était un peu. Ça défendait bien, ça bloquait bien. Lui, il l'a éclairé, le match.
0: Mais donc, ça finalement, pour la Suisse, c'est la suite.
6: Lui et l'erreur du défenseur, quand même. Parce que la tête, s'il la remet en corner, c'est fini.
0: Mais pour la suite du tournoi, ça n'augure pas, on va dire, des conséquences sur son de départ. Alors, vous me dites finalement.
1: Ben, c'est plutôt. Non, mais la question du bon coaching ou mauvaise équipe de départ, ouais. je prône le bon coaching. Parce que s'il avait fait l'inverse, s'il avait mis les trois remplaçants titulaires, on n'est pas certain que le coaching, dans l'autre sens, aurait fonctionné.
0: Manzambi et Vargas, ils auraient marqué tout de suite.
1: Ils n'auraient peut-être pas marqué.
0: Bah, mathématiques.
1: Non, mais tu vois ce que je veux dire.
0: Oui, je vois bien.
1: Mais c'est le coaching. Non,
6: c'est Mbolo qui aurait marqué et Ndoye.
0: Non, c'est pas dans son contrat.
3: C'est vrai que Manzambi incarne par ses qualités tout ce qu'on attend d'un fameux impact player. Ces mecs qui foutent le bordel dans un
4: comme
3: match.
4: Ibrahim Baye avec le Sénégal aussi.
3: Exactement. Hein. Même Cherki peut, à un moment donné, dans les débats, incarner un petit peu ça. Quand tu tapes 60 minutes, même un peu plus sur ce match, quand tu es dans une compétition, tu rejoues ton deuxième match et lui, il arrive hyper frais, et il faut un bouxon qui est monstrueux. Donc,
0: On discute de la Suisse, on est tranquille, on n'est peut-être pas tout à fait tranquille. Écouté ou pas toujours écouté en tout cas. Mais, donc là, maintenant, pour la suite du tournoi, est-ce que dans le vestiaire, les statuts vont évoluer, les remplaçants, dis-moi coach, pourquoi je démarre pas, est-ce que ça peut être aussi un souci, on va dire, à moyen terme, là, dans ce tournoi?
6: Non, parce que il y a une équipe de base, les remplaçants ont fait leur travail. Ça ne veut pas dire qu'ils vont piquer la place. S'ils avaient perdu le match, si les autres, ils menaient quand même 1-0, déjà.
0: Non, 0-0. 0-0, triple changement. 0-0,
2: oui, parce que c'est Manzambi qui ouvre le score. Ouais, Manzambi, il peut aller voir le coach premier. Et dire, bon, voilà quoi, non?
3: Oui, mais
2: il y a moyen de me mettre Titu au prochain match ou pas?
4: Dans ce cas-là, Barcola peut faire la même chose.
2: Et bien qu'il le fasse, fais-le.
3: Je ne suis pas certain que Grider, il s'enlève du 11. Mbolo, c'est ton neuf, et de toute façon, Manzambi va bouffer le côté droit. Rider fait pas une mauvaise.
2: Non, mais après.
3: Je pense que là, quand même, les statuts.
2: Il se pose la question, tu vois. Mais...
3: Il peut se poser la question, ouais. Mais les statuts, ils ont l'air assez clairs par rapport au pédigré des joueurs qui sont dans le 11. Après, s'il saute Rider sur la dynamique, c'est une méritocratie. On va pas crier au scandale, parce que le joueur est phénoménal.
4: Tu peux pas faire ton 11 aussi sur un morceau de match où t'es à 10 contre 11. Il y avait quand même ce truc-là. Bah oui. Ouais.
3: Mais quand même, il marque.
0: Donc c'est le flou.
3: Il avant le rouge.
4: Oui, bien sûr.
0: C'est le flou le plus total.
1: Mais non, je pense qu'il a trouvé son 11 et ses 5 remplaçants.
0: Et c'est 5 remplaçants.
1: C'est un triomphe, en fait.
6: D'accord. Non, qu'il fasse un match nul.
0: Non, je sais pas.
6: Il faut qu'il fasse un match nul au moins dans le dernier match.
0: Ouais, exactement.
6: Parce qu'avec 4 points, ils ont plus 3 au goal average. Déjà.
0: 4 points, meilleur 3e, c'est bon. Parce que le dernier, 3. En général, par expérience, le moins bon, meilleur 3e,
2: il aura 3 points. Dire,
0: oui, 3 points.
6: Mais il ne faut pas qu'ils perdent.
1: Là, ils peuvent en avoir tous 4. Hein, dans la
6: 2-0 contre
0: là, ils ont 4 points. Donc,
1: toutes les équipes peuvent finir avec 4 points. Mais bon, après. Ouais.
0: Une petite image d'entraînement des Bleus, parce que je crois que ça. Voilà. Ils arrivent tranquillement à l'entraînement. On voit du. Barcola, on voit dès que je me mets à parler, l'image freeze.
3: Là, on voit plus là.
0: Quand ça veut pas, ça veut pas. Ok. Si vous soufflez un peu dans le tuyau, puis on va après le truc. Bah oui, je sais bien, mais c'est comme ça. Le top 3 info, Léna Mounier, ça va? On a. C'est bon. On a les oies,
7: on est prêts normalement.
0: On est prêts?
7: Oui.
0: On parlait de la Suisse qui triomphe contre la Bosnie. On peut regarder les images.
7: Mais justement, on va commencer à partir de cette pause fraîcheur. Il y a 0-0. La dynamique est plutôt en faveur de la Bosnie. 3 changements pour les Suisses. Et juste après, 73e, la reprise de volée de Manzambi. Il libère les Suisses, 1-0. Et la Bosnie réduit à 10 après un carton rouge pour Mohare Movic. Derrière, Ruben Vargas, en une touche, petit filet, son 12e but en sélection. Et Manzambi pour le doublé, bien placé, 3-0. Et après, en pénalty en faveur des Suisses, ça fera 4-1 score final.
0: Le Tour de Suisse, c'est chez nous, un Français plus fort que Pogacar.
7: Ah, il paraît. C'est Romain Grégoire, vainqueur de cette deuxième étape du Tour de Suisse, sa deuxième victoire de la saison. Il s'échappe à 115 km de l'arrivée avec 13 autres coureurs. Et à un peu plus de 8 km de l'arrivée, Pogacar s'échappe à son tour du peloton. Il doit boucher un peu moins d'une minute pour rattraper le groupe de tête. Mais Grégoire tient bon jusqu'au bout et l'étape se règle au sprint. Le Français l'emporte. Mais au général, Pogacar toujours loin devant avec 2 minutes 50 d'avance sur ses concurrents.
0: Oui, avance Kerry lors de la première étape. Demain, ça continue. Les dames, rendez-vous chez nous 10h05. Chez les hommes, la troisième étape démarre à 15h05. Double couac en Slovénie pour les frères Lebrun.
7: On est au Start Contender de Ljubljana. C'est l'équivalent d'un ATP 500 en tennis. Les frères Lebrun sortis d'entrée en double. Ils sont pourtant numéro un mondiaux. Ils étaient évidemment favoris. Mais face à la paire japonaise, ils se retrouvent en difficulté. Menés d'un set, ils réussissent à revenir à un partout. Mais finalement, ce sera une défaite en 4-7. Une contre-performance. Parce que lors de leurs trois dernières participations, ils avaient toujours réussi à décrocher une médaille.
0: Une petite faute en...
1: coup droit.
0: Faute en coup droit, là, comme ça. Tennis, Zverev, lui, est en quart de finale du tournoi de Halle, c'est en Allemagne.
7: Oui, il s'impose contre son compatriote, Yannick Hafman, 6-3, 7-6 en 1h20 chrono. Et il est toujours aussi puissant au service. Le vainqueur de Roland-Garros comptabilise désormais 9 victoires consécutives sur le circuit. Et à Halle, l'objectif de l'Allemand, c'est de décrocher son premier titre ATP sur gazon.
0: République tchèque, Afrique du Sud, on revient au mondial. Il y a eu un match nul, un but partout. Les images avec vous, là encore.
7: Et c'est la Tchéquie qui commence fort et ça paye très rapidement un but dès la 6e minute. La remise en une touche pour Sadilek, le milieu du Slavia Prague. Frappe croisée, ouais, 1-0. Et en fin de match, la main de Soulch.
1: Qu'est-ce que c'est bien joué.
7: La main de Soulch.
1: Aïe, aïe, aïe.
7: Et derrière, ça fera pénalty. Mokoena s'en charge, un partout. Au classement du groupe A, la Tchéquie reste 3e devant l'Afrique du Sud, 4e et donc dernière.
0: Merci Léna. Boston, entraînement des Bleus, il me semble en tout cas, ça a dû commencer. On a eu quelques petits soucis techniques, mais je crois que la technique immense a réglé ce souci. Nous sommes avec Giovanni Castaldi, où je vois juste, on va dire, un terrain de foot vide. Foutez de moi, Giovanni. J'y arrive, là je suis obligé de commenter. Ah,
2: ah si, il est là en jaune.
0: Il y a un jogging. Bonsoir Giovanni.
8: Bonsoir, mais effectivement, l'entraînement de l'équipe de France qui vient de commencer, le premier quart d'heure ouvert à la presse, et les joueurs sont en train d'effectuer des tours de terrain avec Cyril Moine. On est en train de recompter un petit peu tous les joueurs, mais pour l'instant, les joueurs qui ne devraient pas participer à cette séance sont William Saliba, Théo Hernandez, Malo Gusto, qui nous a donné de ses nouvelles en conférence de presse, qui s'est vu rassurant, et Dayo Upamecano.
0: Ah oui, ils ont été gardés au frais parce que là, ce footing est d'une intensité extrême, me disait Raymond Domenech. Là, ça charge beaucoup, là, hein. ça fractionne.
8: Mais je ne comprends pas pourquoi à chaque fois qu'on a des images d'entraînement des Bleus, vous nous mettez un sarcasme en disant qu'ils foutent rien. C'est le début, c'est normal. Quand vous allez à la salle tous les matins à 7h du matin, vous commencez pas votre footing à 17 km/h. Vous êtes à 8 ou 9 et vous accélérez progressivement.
0: Je ne fais pas de footing. Je fais, mais le sport ne m'aime pas. C'est différent. Vous nous avez annoncé un peu brièvement des nouvelles de Malo Gusto. Alors Malo, c'était un simple coup, c'est ça ?
8: Effectivement, Mémé, on lui a posé la question en conférence de presse puisqu'il était présent tout à l'heure. C'était une semelle reçue de la part de Luc Hadigne. Il a fait les soins ce matin. Il va rester également en salle cet après-midi. Mais tout va bien. Il s'évolue très rassurant.
0: Je regarde les Bleus. J'ai le mal de mer, Giovanni. Ça tourne, c'est pas chiant, tout ça. Est-ce qu'on peut avoir en régie, s'il vous plaît, la blessure hier de Malo Gusto ? Il y a un petit match qui est fait avec des équipes sont mixées. Hein. En général, ce sont des matchs du lendemain, des grands matchs. On était au lendemain du match contre le Sénégal. Et regardez, dit sur Gusto, on vous a remis l'image. Coach, vous en voulez à Gusto ou à Digne, ou c'est plutôt de maladresse, un petit défaut d'engagement, c'est rien.
6: En plus, il joue pas au même poste, ça sert à rien.
0: Ah, en plus. c'est terrible votre truc.
2: Ouais, mais il est peut-être pote avec l'un des deux autres.
6: De l'autre côté.
0: Non, c'est ça fait partie des risques.
6: L'entraînement, ça fait partie des jeux. On peut pas être. S'écarter, le laisser passer, voilà. Puis il faut mettre un peu d'intensité dans les entraînements pour que ça ressemble un petit peu au match quand même.
0: Ok, d'accord, donc voilà, c'est malheureux, c'est comme ça, c'est la faute, pas de bonne chance. Deschamps, stop ou encore ? Deuxième match, ce sera lundi contre l'Irak. Deschamps doit-il garder la même équipe que contre le Sénégal ? À cette question, deux coachs ne sont pas d'accord sur ce plateau. Coach, je sais pas, mais chroniqueur en tout cas. Allez, envoyez le jingle s'il vous plaît en régie. Régis, doit-il garder la même équipe que... Ouais, on ne change pas une équipe qui gagne. Nico, vous voulez peut-être un peu oxygéner. Voilà, oui. Hein, il faut que ça respire, tout oui. ça, machin. Régis, on ne change pas l'équipe qui gagne. Pourquoi ?
1: Non, mais l'argument technico-tactique, je vois aucune raison de changer le 11 de départ. La seule raison, ce serait peut-être le dos de William Saliba. Mais sinon, je fais confiance à tous les joueurs qui ont battu le Sénégal. Ils sont dans leur lancée, ils ont fait le boulot. Je vois aucune raison d'en changer. Alors après, dans la configuration du groupe, effectivement, peut-être que les 11 titulaires ne doivent pas jouer les 3 matchs d'affilée pour se préserver. Mais le deuxième match, je veux dire, on n'a jamais vu un sélectionneur changer de 11 de départ entre le premier et le deuxième match. Les 6 points, il faut les prendre tout de suite et ne pas attendre. Mmh. Donc au niveau du management, je ne vois pas d'argument non plus pour changer.
0: Nicolas Villas, on aère un peu.
2: Ouais, on aère un peu parce que les 6 points, tu peux les avoir finalement en retouchant un petit peu l'équipe aussi. Et puis, on l'avait un peu évoqué tout à l'heure aussi, le fait qu'il y ait les 5 changements. Finalement, si tu changes un peu ton 11, c'est quand même moins grave que quand il n'y en avait que 3. Quoi. C'est-à-dire que tu peux retoquer un moment ou un autre. Et moi, il y a des postes quand même où il y a toujours des incertitudes qui planent. Et il y a des postes surtout où pendant une heure, l'équipe de France a galéré face au Sénégal. Je pense aux latéraux par exemple. Le milieu de terrain, il ne les touchera certainement pas. Mais Rabiot l'a dit à la fin du match, on aurait pu exploser. On a failli exploser au milieu aussi. Moi, je pense surtout à ces postes de latéraux, mais pas que hein, d'ailleurs. Peut-être que devant, ils se posent des questions aussi. Donc, j'aillerai effectivement.
0: Ok, Régis a été un peu plus long. Donc, je vais laisser un petit peu. Tout est bien, qui finit bien. Raymond, Régis ou Raymond, Nico.
6: Moi, je ne sais pas ce que ça veut dire aérer.
2: Bah, c'est quand on voit, en fait, par exemple, il y a une fenêtre, et tu vois, tu l'ouvres comme ça.
6: Tu ouvres la fenêtre.
2: Par exemple.
6: Et tu fais courant d'air et tu renverses tout.
2: Non, c'est pas forcément.
0: Pas c'est mettre ça. L'équipe mixte du troisième match, mais aérer. D'accord. Avec qui c'est... Avec Nick. Avec Régis.
6: Bah, avec Régis, c'est évident. Il faut prendre les 6 points. On discute après. Si il se dit, à ce moment-là, je vais commencer à bouger l'équipe, le match de la Norvège, s'ils font que match nul, déjà la première place, tu la joues comment? Tu te retrouves dans le défilé à rencontrer toutes les grosses équipes. Alors, il faut être premier. Et pour être premier, tu as la chance, tu joues l'Irak, qui est l'équipe la moins bonne du groupe, normalement. Et tu prends ces 6 points, tu es tranquille, c'est fini.
2: Mais après, tu peux pas prendre 6 points en faisant tournoi un peu
6: Tu peux, mais tu peux prendre le risque de déstabiliser
1: ton
6: équipe.
1: Ce pas les mêmes garanties.
6: Voilà.
3: Après, mais... une victoire contre l'Irak ne t'assure pas non plus la première place.
6: Non, mais après...
0: La qualif,
3: oui, mais pas la première.
6: Avec la différence de but, non, même pas. Pour le moment, t'es derrière la Norvège.
3: Voilà, si la Norvège bat le Sénégal, ça sera une finale
6: si
3: sur le troisième.
6: Mais si tu fais match nul contre l'Irak, tu te retrouves avec l'Irak derrière. C'est pas... Il faut assurer le coup. Moi, je suis...
0: Arbitrage du président Domenech en faveur de son adjoint éternel, Régis Testelin.
2: Je pensais qu'on
0: avait un
2: truc.
0: Vous êtes déçu. Attendez. Nous allons aller voir Giovanni Castaldi et y retrouver l'homme qui parle à l'oreille de Didier Deschamps, l'homme qu'il conseille pour l'Irak. Est-ce qu'on ne change pas le 11 de départ ou Didier est en réflexion?
1: Non, il a dit qu'il ne changeait pas.
0: Je crois qu'il y a un sabotage. Ouais. Je crois que.
2: J'ai vu Raymond, il a coupé la télécommande.
3: J'ai peut-être changé de caméra.
0: On
3: peut aérer la caméra. Là, je pense qu'il faut aérer la caméra.
2: Pose l'iPhone.
0: On va retrouver le producteur de l'émission en régime. Je l'ai entendu, c'était intéressant. T'es gentil, mon Milou. On fait l'émission pour les copains qui nous regardent. On va continuer. Hein. Ressouffler un peu dans le tuyau pour la liaison, évidemment, hein, pour avoir Giovanni Castaldi. Je tiens à préciser mes propos.
6: Ce qui peut changer, c'est le positionnement d'Embélé et de Lisée.
0: Deschamps, juste après le Sénégal, on ne va pas gérer. On a un deuxième match à gagner. Il vous cite, mon cher rien. On ne va pas mésestimer l'adversaire. Moi, je ne vois pas pourquoi, en faisant un peu d'oxygénation, en essayant d'améliorer un peu peut-être un changement là, puisque vous avez dit dans votre duel face à Nicolas que Deschamps n'avait jamais changé entre le premier et le deuxième match, il a changé à chaque fois. Deuxième match de la compétition mondiale, 2 joueurs.
1: Tu m'as compris quand
0: Moi j'ai compris.
2: Compris que tu t'as dit n'importe quoi, Régis. C'est pas bien ce que tu fais, c'est malhonnête.
1: Si Deschamps met une équipe...
0: Deux changements entre le premier et le deuxième.
2: On dit juste des changements, pas changer toutes les...

0: Bonsoir Mémé, je pense que tout le monde a bien soufflé dans les tuyaux et que ça remarche. Je le disais, voilà, le staff de l'équipe de France partage l'avis de Régis Testelin et de Raymond Domenech pour deux raisons. S'il y a une rotation, ça ne devrait pas excéder trois joueurs de champ. Ça serait vraiment le maximum. Sur les états de forme des uns et des autres, on a plutôt des retours très positifs. Donc ça sera un petit peu de management. Et surtout, la priorité du staff de l'équipe de France, c'est de continuer à ce que l'équipe type puisse travailler les automatismes pour avoir le plus de repères possible pour les échéances à venir. Donc c'est la priorité du staff de l'équipe de France.
1: Alors, vous êtes en désaccord, hein, je tiens juste à le souligner, mais la liaison est mauvaise ce soir avec Régis et avec Raymond. Vous êtes plutôt sur la ligne de Nicolas Villas, qui lui ne veut pas, on va dire, organiser la Saint-Barthélemy de l'équipe
2: première. Je ne veux pas une révolution, je veux une évolution.
1: Non, voilà.
2: Voyons,
1: voilà.
2: Pour une
1: mais
2: fois.
1: Souvent, on dit on ne change pas, puis il y a une équipe qui gagne. On peut quand même essayer de l'améliorer par petites retouches.
3: En fait, le souci qu'il y aurait, c'est.
0: Les gars, j'ai précision sur les absents.
1: Ah, ben, oui, bah, allez-y, Joe.
3: Ignawa ce soir.
4: Saliba. Ah.
2: La signe,
4: ouais. Saliba,
1: allez-y, Joe.
0: Pardon, mémé, je pensais que je parlais à la régie. Visiblement, les tuyaux, tout le monde a soufflé dedans. Donc, pour vous dire que Malo Gusto suit son protocole de soins. Pour ce qui est de William Saliba, il est resté en salle également pour suivre le protocole lié à ses douleurs au dos. Et pour Théo Hernandez et Dayo Upamecano, pareil, travaille en salle un petit peu plus léger.
1: Ok, Saliba, Malo Gusto, Théo et Upamecano. Pia, on ne change pas une équipe qui gagne, mais on peut l'améliorer, on en était là.
3: Le truc que tu dois éviter à tout prix à ce stade, c'est envoyer un message à l'effectif irakien que tu les considères comme les plus faibles et que donc tu vas faire tourner beaucoup ton équipe. C'est pour ça que finalement tout le monde est d'accord, tout le monde est d'accord pour faire deux changements ou maximum trois. Pour aérer un peu l'équipe, mais par contre, pas mettre l'équipe B.
1: Non.
3: Toi, tu
1: non,
3: changes personne,
5: pas
3: vraiment.
5: Non, trois changements, absolument pas. Moi, je suis pas d'accord.
2: C'est changement ou pas changement. Qu'est-ce que c'est que cette histoire?
6: Non. Mais moi, je mets. Ce ne seront que des changements de blessures.
5: Moi, je mets Saliba s'il faut ménager son dos. C'est tout.
6: Complètement.
5: C'est tout.
1: Ok. Rien d'autre. Donc, les latéraux, on change pas.
5: Ah non, je garde cette équipe. Je prends 6 points avec cette équipe. Je ne déséquilibre pas ce qui a été fait contre le Sénégal. Je fais confiance à ces gars-là pour prendre 6 points. Et si je dois faire souffler, je fais souffler contre la Norvège. Et si je dois faire des aménagements tactiques, je les fais en 16e de finale. J'ai l'impression d'avoir vu tous les sélectionneurs de l'équipe de France dans tous les grands tournois faire ça.
2: Non, mais après. Non, mais
1: Raymond. Raymond.
2: Bah, t'as fait tourner un peu quand même, toi.
5: Pas entre le premier et le deuxième
2: non.
5: match.
2: Bah t'aurais peut-être dû, Raymond, voilà. Faut que je te dise, voilà, non, je suis désolé de te dire ça comme assuré. Ça, Marie. Deux buts en blanc comme ça. Écoute, on est en 2026, faut qu'on te le dise, Raymond. T'aurais dû tourner au deuxième match.
5: On n'aurait pas tremblé contre la Corée.
2: Voilà, vraiment. Pardon de te dire ça comme ça maintenant, Mondovision, mais voilà, c'était là, Raymond.
6: On aurait tourné contre la Corée. Tu perds contre la Corée, t'es éliminé.
5: Si Deschamps fait tourner contre l'Irak et qu'il ne bat pas l'Irak, il s'en remettra jamais.
2: Mais vous faites. Mais non, mais.
5: Ben oui!
2: Bah, mais Régis, en quoi t'as la garantie après avoir
5: mais sa garantie à lui, c'est de battre l'Irak avec les gars qui ont battu le Sénégal.
2: Justement, mais Régis, c'est un peu le débat qu'on avait avec la Suisse au final. Pendant une heure, tu galères et finalement tu gagnes au moment où tu fais tourner. Bah, à la limite, tu te dis, bon, bah, oui, j'ai réajusté. Tu peux quand même faire un ou deux remplacements.
7: Tu gagnes en réajustant pendant ton tournée.
2: Et bah, tu peux réajuster.
6: Quelle conclusion on a amenée? C'est que c'est pas évident que au prochain match des Suisses, les remplaçants joueront.
2: Exactement.
6: Ils joueront pas.
3: C'est vrai. C'est toi qui l'as dit.
1: Giovanni, je crois que ce que vous avez entendu en plateau ne vous plaît pas. Je vous cite, ils sont complètement sonnés en plateau. À vous de jouer.
0: Non mais pas tous, hein, mais juste sur ceux qui veulent de la rotation, etc. Il y a un truc que je comprends pas. On a entendu les joueurs après les matchs face à la Côte d'Ivoire et Irlande du Nord nous dire qu'ils avaient besoin de trouver des automatismes, d'avoir des repères pour animer de ce 4-2-3-1 qui est vraiment la volonté du staff de l'équipe de France. Je comprends pas pourquoi en deuxième match de Coupe du Monde, après avoir été absolument horrible en première mi-temps face au Sénégal, pour plein de raisons, vous voulez pas que la 90% de l'effectif refoule la pelouse face à l'Irak pour que cette équipe se rassure et prenne de la confiance. Je comprends pas cette schizophrénie ambiante en fait.
1: Non,
7: merci Giovanni.
2: Bah si, on veut 90%.
7: J'ai laissé le débat s'installer.
2: C'est toi, Pierre, qui a raison, on dit la même chose. En fait.
1: Nicolas dit la même chose. Cette équipe s'est trouvée contre l'or. Enfin, cette équipe.
5: Nicolas ne dit pas la même chose. Nicolas est favorable à trois changements.
2: J'ai pas dit trois, j'ai pas donné de chiffres. Je te dis, il y a juste les
5: points. Tu as dit jusqu'à trois changements, ça te pose pas de problème.
2: Non, mais je dis juste, moi, il y a.
5: Moi, je te dis qu'au-delà de un, ça me pose d'énormes problèmes.
2: Moi, il y a les latéraux juste. Le reste, j'y touche pas. Moi, le poste où vraiment aujourd'hui j'ai un doute concernant les

0: équipe de France.
1: Mais la latéro,
0: c'est la latéro.
1: T'as un Malogusto du coup qui est blessé. Donc déjà, là, c'est réglé.
0: C'est marrant, je pensais pas forcément à Koundé.
1: Et côté gauche, moi, je trouve quand même, moi, je suis totalement d'accord.
2: Théo Hernandez, faut pas le changer.
1: Je suis totalement d'accord avec ce que dit Giovanni. Justement, ce côté gauche, il a besoin aussi de travailler des repères parce que c'est ce qui va conditionner tout ce que tu vas apporter offensivement, et aussi ce que tu peux avoir à gérer défensivement. Donc moi, je suis à 100% d'accord avec Giovanni. On était toujours là à réfléchir sur comment on va s'articuler cette équipe de France. Le système A4, on a envie d'y croire. Bah, du coup, on a envie de le revoir et qui travaille ensemble avec les mêmes mecs. Et si tu dois ajuster, tu le fais sur le troisième match. Mais tactiquement, cette équipe de France, on ne sait jamais où elle va. Puisse durer un minimum dans le temps.
0: Le poste où Deschamps, il a le plus tâtonné jusqu'ici, où il a le plus fait tourner, c'est celui latéral gauche, justement. Moi, si demain, Digne, il est titulaire à la place de Théo.
1: On sait quand même tous que c'est Théo
0: d'être titulaire. Mais pas nécessairement. Il a beaucoup fait tourner entre les deux.
3: Bien sûr. Les huit derniers matchs en phase finale, Coupe du Monde et Euro, c'est Théo Hernandez qui a été titulaire.
1: Il n'y
3: a pas eu de débat.
1: Bah, bien sûr.
0: Bah, écoute, okay.
3: Non, mais il n'y a pas eu de débat pour Deschamps entre
0: Hernandez. C'est pas le même Théo qu'à la dernière Coupe du Monde, on est d'accord.
1: Oui, mais ça reste Théo Hernandez.
0: Ah, okay, super. Bah, c'est Cristiano Ronaldo, c'est le même, mais c'est pas forcément le même.
3: Non, mais c'est un taulier.
1: Il n'y a pas d'évidence.
3: Indéboulonnable.
1: Comme Ronaldo, il n'y a pas d'évidence.
0: Il n'y en a pas.
2: Cette équipe s'est trouvée seulement en deuxième période contre le Sénégal, donc elle doit enchaîner. Parce qu'elle a fait une première mi-temps horrible. Et puis finalement, avec à peu près le même 11, même si après il y a eu des entrants, mais il y a eu quelque chose qui s'est un peu débloqué, non ? Oui, bon. Donc, faut aller.
3: Tu te rends compte le message que t'envoies aux gars si tu les sors ?
1: Mais s'il repart avec Olise dans l'axe, par exemple, parce que qui change le match, c'est Olise.
4: C'est
1: quand il change Olise axe et Dembélé à droite. S'il garde quand même les quatre, mais qui se dit, bon, peut-être que finalement, Dembélé, je vais le mettre à droite et consolider Olise à gauche. Là, c'est plus le même débat. C'est pas de la rotation, c'est juste de l'ajustement.
2: Donc parfois, changer, c'est fragiliser.
5: Complètement.
3: Bon, c'est, si tu sors Hernandez pour Digne, par exemple, tu le tues, Hernandez.
0: Mais pourquoi ?
4: Non, pourquoi ?
3: Bah, tu le perds.
1: Parce qu'il envoie un message, en fait, t'as pas été bon
3: Il a pas été bon.
5: On va essayer mieux.
1: Oui, mais bon,
3: il a pas été bon.
0: Mais attends, mais c'est quoi
3: l'option ? Il a pas été bon, les gars.
1: Dans ce cas-là, on sort tout le monde qui a participé à la première mi-temps, alors ?
5: Oui.
1: Bah
3: non.
1: Ah bah oui. Ah oui, mais si on suit cette logique, si on veut absolument taper sur les latéraux, c'est-à-dire
0: Non, mais après, c'est du management. Tu peux sortir un mec, avoir une discussion avec lui en disant.
1: Doué, il a été horrible première mi-temps, ça veut dire quoi ? Mais Barcola ?
0: Pas du tout. Non, mais tu peux dire, écoute, Théo, voilà, là, on va tester Lucas, comme on l'a fait sur les matchs précédents. Tu n'es pas forcément obligé de le tuer. T'as un groupe, t'as 26 mecs.
3: Tu prends pour un lapin de 6 semaines ou le gars ?
5: T'es dans une compétition comme ça. Tu es là, tu as ton équipe et il faut travailler ensemble. Il faut que les mecs se sentent costauds. Les autres sont des remplaçants. Ils rentreront quand il faudra, à un moment ou un autre. Mais tu ne bouscules pas le plaisir
1: si
5: de bousculer.
1: Tout le monde sait ce qu'il a à faire,
0: c'est mieux.
2: Ok, mes petits, on aura l'occasion certainement de reparler de cette petite compo, ce 11 de départ.
3: C'était
2: top
3: chaud.
2: Et flop.
3: C'était chaud.
2: La première journée de la Coupe du Monde. Ah oui, pour un changement. Bon, les gars, on fera le débrief après. On va enchaîner. Hein. La première journée de la Coupe du Monde donc, a pris fin. J'ai appelé mes petits chroniqueurs ce matin.
0: Pas toi en plus.
2: Hein ?
0: Non, c'est pas. Ah si, c'est lui.
2: C'est moi. Quelle est la nation qui vous a fait la meilleure impression lors de cette première journée et quelle est celle qui vous a le plus déçu ? Alors, on va les paxer parce qu'en fait, il y a une tendance incarnée par Nicolas et Régis.
0: Ah, enfin !
2: Vous m'avez donné la même nation qui vous a la plus impressionné et celle qui vous a la plus déçu. Vous changez pas, vous écoutez, mais vous allez défendre vos choix en disant bah, moi, j'ai choisi parce que dans ce secteur-là, elle est meilleure. L'Angleterre. C'est l'Angleterre qu'on a découvert hier, enfin en tout cas qui est rentrée en lice, qui vous a le plus impressionné. Régis, à vous de jouer alors.
3: Ben oui, non, l'Angleterre, j'ai trouvé une Angleterre plus forte que dans les grandes compétitions précédentes, plus équilibrée, plus solide. J'ai beaucoup aimé le pressing des Anglais en première mi-temps, pendant la première heure. Ils ont été chercher l'adversaire, les Croates, dans leur camp. Il y a une qualité de passe extraordinaire. Je trouve qu'à tous les postes, les gars sont hyper techniques. Il y a une espèce d'amalgame entre jeunes talentueux, entre cadres et tout. Je trouve qu'il n'y a pas de faille dans cette équipe. Je trouve qu'ils ont bien défendu malgré le fait qu'ils ont pris deux buts extraordinaires des Croates. Franchement, cette équipe m'a fait grosse impression.
2: Pia, vous avez choisi le Maroc par rapport à ce que vous avez dit. Régis, évidemment, l'Angleterre a fait un excellent match. Vous, pourquoi vous avez choisi le Maroc et qu'est-ce qu'elle a peut-être de plus ? Vous avez fait choisir le Maroc plutôt que l'Angleterre.
4: Je comprends complètement le choix de l'Angleterre, j'ai hésité. Mais pour moi, le Maroc est l'équipe qui a produit le plus beau jeu. C'est-à-dire, c'est celui qui, c'est vraiment l'équipe avec laquelle j'ai eu du plaisir et je me suis dit, ça, c'est le football que j'aime, c'est ce que j'ai envie de voir pendant la compétition. Il y a un mélange, un amalgame dans cette équipe du Maroc entre une qualité très élevée individuelle et assez homogène et un jeu collectif qui est ultra huilé. Mmh. On a vu voilà, des phases de jeu avec à une touche de balle qui étaient franchement fantastiques. Enfin, vraiment, c'est enthousiasmant, quoi.
2: De
4: coup de cœur.
2: On revient dans la maison anglaise avec Nicolas Villas. Pourquoi vous n'avez pas choisi le Maroc et plutôt l'Angleterre, finalement? Pourquoi vous mettez l'Angleterre un peu au-dessus par rapport au Maroc?
0: C'est quoi, Pierre a hésité? Moi, j'ai hésité aussi avec le Maroc. Mais il y a quand même un truc, il y a un truc, moi, qui me plaît beaucoup dans l'Angleterre. Alors, au-delà de ce qu'a dit Régis, déjà, ils ont un banc, pareil, parce qu'on parle beaucoup de ça, mais ça compte. Quand tu vois que Rashford rentre, ce qu'il fait.
3: Saka.
0: Mais moi, il y a un truc. Saka. Mais moi, il y a un truc aussi, c'est Thomas Tuchel. Je trouve qu'il a fait un truc que beaucoup de sélectionneurs n'osent pas faire. Je pense notamment à mon flop, là, qui va tomber sur le Portugal. C'est qu'il a fait des choix. Mais il ne les a pas fait pendant la Coupe du Monde, il les a fait avant et au moment de la liste. Il s'est passé de plein de joueurs. Parce qu'ils n'ont pas fait une bonne saison, quel que soit le statut, etc.
2: Foden, Cole Palmer,
0: il fait pas de la politique. Et là, tu vois, les Anglais se sont dit, nous, on va chercher un mec étranger qui n'a pas de pression. Ce que les Portugais avaient vendu, hein, c'était le storytelling quand Roberto Martinez est arrivé. Et lui, il a vraiment fait des choix. Alors peut-être que ce sera un flop au final, l'Angleterre. Mais tu avais quand même un bel adversaire en face. Et force est de constater qu'il a responsabilisé tous les joueurs et que ça fonctionne.
2: On continue la balade des gens heureux. Côte d'Ivoire, qui a battu l'Équateur. Ouais. C'était un match, on va dire, un peu dans la nuit. J'ai vu le match, c'était aussi magnifique. Il y avait une empoignade entre ces deux équipes.
1: J'ai adoré ce match.
2: En fait, c'est le match où c'est vraiment la Côte d'Ivoire.
1: Oui, l'Angleterre, parce que moi, je ne l'aimais pas. Parce que pour moi, c'est favo top 2. Donc voilà, je suis logiquement impressionné. Ça a été très beau, mais bon.
2: Vous, c'est plutôt de l'ordre de la bonne
1: d'Ivoire,
2: surprise.
1: C'est qu'en fait, j'ai vu ce match contre l'équipe de France. Le 11, le banc, je dis, punaise. Ils ont une sacrée équipe, les bâtards. Et du coup, je me repose devant ce match et je dis, j'avais très envie de les voir, notamment contre l'Équateur. J'ai adoré ce match. Franchement, il y a eu 3 poteaux pour l'Équateur, il y en a eu pour la Côte d'Ivoire. Et l'impression physique, technique, collective que m'a fait la Côte d'Ivoire, j'en fais peut-être mon pays africain qui va aller le plus loin dans la compétition. Parce que je vois les mecs derrière, super costauds, au milieu de terrain, ça bronche pas. Amad Diallo était remplaçant, Oulaï était remplaçant, Kossounou était remplaçant. Amad Diallo, il rentre, c'est lui qui marque le but. Franchement, je trouve que cette équipe est très très forte. Et dans le groupe de l'Allemagne, j'ai hâte de voir cette Côte d'Ivoire-Allemagne. Et la France, si elle est deuxième, il y a peut-être la Côte d'Ivoire.
2: Donc, un pays européen, l'Angleterre, pour la Coupe du Monde. Deux pays africains. Et puis, vous, Raymond.
1: C'est vrai, deux pays africains.
2: L'équipe qui vous a le plus emballé, c'est la France. Sur une mi-temps, donc. Juste en une mi-temps, vous avez été renversé.
5: Mais contre une équipe qui est championne d'Afrique, qui est une équipe solide, que tout le monde redoutait.
2: Ah oui.
5: Et c'est vrai que l'équipe de France n'a pas été performante en première mi-temps parce que les Sénégalais ont été bien, costauds, comme il fallait. Mais ce qu'ils leur ont fait en deuxième mi-temps, arriver à les laminer comme ils les ont laminés, avoir autant d'occasions de but, il y a peu d'équipes qui sont capables de trimballer cette équipe du Sénégal comme l'équipe de France l'a fait.
2: Trans. On va passer aux nations qui ont le plus déçu. Et donc là, on arrive et on fait un petit arrêt sur le Portugal. Ça chauffe au Portugal. Régis, le Portugal, je commence par Nicolas.
3: Oui, mais je fais ce que j'aurais pas grand-chose à ajouter, je pense. Hein,
2: Nicolas. Merci, non, Nicolas. Non. J'attendais un peu plus, mais enfin, bon, c'est pas...
1: Pourquoi t'es portugais?
0: Non, mes parents. Je sais même pas par où commencer tellement ça m'étonne pas. Mais tellement, finalement, ça m'agace. Et ça m'agace de ne pas être étonné et de ne plus être étonné par Roberto Martinez. Une stat, juste parce qu'il y en a 1000 autour de ce match-là. Ils ont fait 7 tirs dans le match, les Portugais. Un tir cadré, c'est le but. C'est le plus faible total de tirs pour le Portugal en Coupe du Monde depuis 2002. Et le plus faible de leur histoire en Coupe du Monde, c'était face à la Corée du Sud où ils sortent au premier tour. Première période, ils mènent 1-0 très vite, etc. Ils se mettent en mode sénateur. Il n'y a rien qui va. Et après, il n'y a rien qui va non plus. Le coaching est désastreux. Si tu veux, j'ai pas aimé le jeu. J'ai pas aimé les choix de Martinez, mais ça, à la limite, fais-nous mentir, tu les connais mieux que nous, ils les entraînent au quotidien. Et j'ai surtout pas compris le coaching. Moi, que Ronaldo soit titulaire, je trouve ça totalement logique, et je l'ai dit et répété ici, compte tenu des qualifs, de l'histoire, du statut, de ce que tu veux. Mais après, t'es sélectionneur, t'as le droit de suivre le film du match. C'est-à-dire, tu vois bien que ça fonctionne pas. Tu vois bien que ça marche pas. Et il fait quoi? Il t'enlève Vitinha, qui hier a pété le record de passes et de passes réussies sur un match dans l'histoire de la Coupe du Monde. Pour te faire rentrer d'autres attaquants, à qui il a expliqué, Gonçalo Ramos l'a dit à la fin du match, je suis rentré pour défendre derrière Cristiano Ronaldo. Mais c'est ouf au fait. Et encore une fois, vas-y, mène-le jusqu'à la 60e, mène-le jusqu'à la 70e. Mais quand ça fonctionne pas, Bah, je sais pas, tes coachs s'adaptent quoi. J'ai pas compris. Allez, et attends, et on parle pas de la rumeur Al-Nasser pour Roberto Martinez. On va y revenir, non ?
2: Dans quelques minutes.
0: Si on appelle ça du teasing, c'est de la télé, les amis.
2: Ok, merci beaucoup.

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6: Vrai ou faux ? Juste une affirmation. Allez. À vous de me dire si elle est vraie ou si elle est fausse. Première journée donc, qui s'est terminée. Là, la deuxième journée a commencé ce soir. France-Côte d'Ivoire. Allemagne-Brésil en 16e de finale pour l'instant, après nos projections là, par rapport au classement et tout ça. C'est vrai ou c'est faux ? Donc c'est France-Côte d'Ivoire et Allemagne-Brésil en 16e pour l'instant après la première journée. Vrai,
8: c'est vrai.
6: Ou faux ? Ouais, je sais que vous étudiez vachement bien les.
9: Mais non, mais il a dit tout à l'heure France-Côte d'Ivoire, c'est possible si on est deuxième.
8: Deux contre deux, on est deuxième.
6: Et là, on est deuxième.
8: Derrière la Norvège et l'Allemagne.
6: Allemagne-Brésil.
8: L'Allemagne est première et le Brésil est troisième, donc oui.
6: Ouais, ok. Eh ben c'est vrai. Il y a Espagne-Mexique aussi, et puis il y a Argentine-Arabie Saoudite pour l'instant, après cette première journée.
10: Oui.
6: Vrai ou faux ?
10: Hein.
6: On y va. Oui. Non, mais c'est... Non, mais évidemment, mais c'est le jeu, ma bonne Lucette.
8: Ah,
6: on regarde comme ça, on voit. Voilà,
10: c'est possible à l'heure actuelle.
6: Mais exactement.
8: Ah, ouais, ça, un appel, je crois.
6: Un appel, Giovanni Castaldi.
8: C'est sympa, c'est ça.
6: Giovanni, on est un peu inquiet vis-à-vis de la forme de Ousmane Dembélé. On l'aime.
11: Oui, bonsoir, mémé.
6: Ah, je vois, merci. Oui, on l'aime, notre Ousmane Dembélé, mais sa forme nous préoccupe. Moi, c'est sur les courses et des choses comme ça. Quand vous parlez aux gens de l'équipe de France, qu'est-ce qu'ils vous disent ? Est-ce qu'ils ont des données, des variables en disant bah, on est un petit peu inquiet ou pas ? C'est quoi votre discussion avec Didier Deschamps et son staff ?
11: Vous l'aimez Ousmane Dembélé, vous faites bien de le préciser, vu comment vous en êtes occupé toute la saison. Vous avez une drôle de manière d'aimer Olivier Ménard. Bah écoutez, c'est qu'ils sont, d'ailleurs Didier Deschamps s'en est pas caché après la rencontre face à Lille notamment. Il estime que sur le plan physique, Ousmane Dembélé, avec une saison difficile avec le Paris Saint-Germain, même si collectivement elle était couronnée d'un succès. Moi, ce que je peux vous ressentir du bord de la pelouse, c'est qu'on a toujours l'impression qu'il se frictionne les cuisses, les mollets. On sent, même s'il est dans une forme physique cohérente, que psychologiquement parfois il a tout le temps besoin de se rassurer, et le staff de l'équipe de France est bien conscient qu'il doit y avoir une montée en puissance qui doit s'opérer tout au long de la compétition concernant le numéro 10 du Paris Saint-Germain, le numéro 7 de l'équipe de France. Donc ils sont pas du tout alarmés, mais ils sont conscients qu'il doit faire mieux, qu'il peut faire mieux et que son physique va s'améliorer.
6: Ok, merci Giovanni, merci beaucoup. Bien Dembélé, qui aime bien, châtie bien mes petits. Faut-il ouvrir le dossier Ousmane Dembélé ? Question posée hier, mais on a évoqué, on va dire un peu succinctement ce dossier. Là, nous avons fait monter les ors de la production, jingle, puisque faut-il ouvrir le dossier Ousmane Dembélé ? Il y a un débat, il y a un duel, on y va. Nico, c'est non.
8: Non.
6: On n'ouvre pas le dossier Dembélé. Régis, il aime bien ouvrir les dossiers. Et ce soir, vous l'ouvrez pour nous. Vous avez 30 secondes. Pourquoi il faut ouvrir ce dossier ? Maintenant.
12: Il faut l'ouvrir parce que quelles que soient les responsabilités du sélectionneur et du joueur, il y a un problème avec ce joueur qui est très très loin de ses standards avec le Paris Saint-Germain. 62 sélections, 7 buts, c'est totalement indigne d'un ballon d'or et de ce qu'on attend de Dembélé en équipe de France. Il est très largement dominé par des garçons comme Michael Olise ou Kylian Mbappé. Or, moi, j'attends beaucoup plus de Dembélé. Il y a un problème d'efficacité, il y a un problème de rendement. Alors, je suis d'accord pour dire qu'il n'est pas l'unique responsable, évidemment. Il y a plein de facteurs qui l'expliquent. Mais je suis désolé, ce garçon n'a pas le rendement qu'il devrait avoir en équipe de France.
6: Non, circuler, il n'y a rien à voir. Nicolas Villas.
5: Non, parce que je pense qu'il y a, bien que ce soit un joueur offensif, il n'y a pas que la statistique qui peut mesurer le rendement de Ousmane Dembélé. Tu vois, sur le match, par exemple, face au Sénégal, on a vu la connexion entre Olise et Mbappé, mais tous les appels que fait Dembélé, tout le travail de l'ombre que fait Dembélé, je pense que ça contribue aussi à ce qu'est cette connexion qui s'opère entre Mbappé et Olise. Et moi, Dembélé, pour moi, c'est un ballon d'or, mais c'est un ballon d'or collectif. Et je pense que le travail qu'il fait au sein de l'équipe de France, c'est un vrai travail collectif. Les projets ne sont pas les mêmes, mais pour moi, il est dans le même rôle. Je parle dans le service du collectif qu'il a au Paris Saint-Germain. Donc, il faut qu'il reste.
6: Pas de dossier ouvert, un dossier ouvert, le président... Et demander. On l'ouvre, on ne l'ouvre pas.
10: On peut ouvrir le dossier.
6: Et vous l'ouvrez pas ?
10: On peut en débattre.
6: Oui,
10: oui, on peut débattre de son rendement, de sa position, de ce qu'il apporte à cette équipe. Si c'est juste pour dire qu'il fait du bon travail défensif, pour moi, par rapport à un ballon d'or, oui, il y a quelqu'un qu'on attend qu'il ait un impact offensif un peu plus important. Je trouve que c'est un peu juste par rapport à ce que je le vois faire avec le PSG ou ce qu'il a fait la saison dernière en équipe de France. On a l'impression qu'il est en dedans. C'est un dossier, ça ne veut pas dire qu'il faut le virer. Mais on peut se poser la question. Il est pas aussi bien, il n'est pas à l'aise, il n'a pas d'espace. À la limite, je préfère l'organisation où il va se mettre sur le côté, où son travail défensif, il va bien le faire. Et on met Olise au milieu et l'équipe elle sera bien équilibrée. Et lui, peut-être, sera plus rayonnant et plus dans un registre qu'on attend, ce qu'il a fait en 2018.
6: OK. D'accord. Donc, c'est plutôt on l'ouvre et on l'ouvre. Vous l'ouvrez également, Pia. Tiens, Pia, je sais que votre cœur brûle pour le Paris Saint-Germain. Ça vous désole un peu ?
13: Ça ne me désole pas, mais je pense qu'il faut ouvrir le dossier, pas pour juger les prestations de Ousmane Dembélé, mais plutôt pour trouver une solution pour qu'il soit vraiment épanoui dans un rôle qui lui convient. Là, il a vécu une métamorphose il y a un an et demi, presque un peu violente, hein, tellement elle a été spectaculaire. Et là, c'est comme si, en le remettant au poste d'ailier ou en l'éloignant du but à nouveau, en le mettant derrière Mbappé, c'est comme si, en fait, on le refourait dans sa chrysalide et qu'on lui disait « Ouais, attends, excuse-nous, en fait, là, on va pas... » Voilà. Donc, c'est compliqué aussi. Ça prend du temps de se réadapter à un autre collectif, surtout quand t'évolues dans un collectif aussi incroyablement précis que celui du PSG. Là, t'arrives, c'est un peu le dawa, quoi, en équipe de France, pour l'instant, tactiquement, quand même.
6: Eh ben on a ouvert le dossier, le ballon d'or, et on espère en tout cas qu'il se réveille. Faut-il ouvrir le dossier Ousmane Dembélé ? Vous pouvez également participer sur les réseaux sociaux. On recueillera vos réponses. Dans quelques minutes, la suite de l'équipe du soir, on a la bourse. C'est pour ça que je parle très vite. Trop vite, peut-être.
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6: Le Mondial Express, Trace Express ce soir. On commence avec Léna. La Côte d'Ivoire pourra compter finalement sur Elie Wahi, autorisé à voyager.
2: Que la 8e
3: C'était
2: fois.
3: Le feuilleton de ces dernières 24 heures. Il pourra se rendre au Canada après avoir joué l'Équateur. Les Italiens partent ce soir, donc direction ce pays, pour affronter l'Allemagne samedi soir. Elie Wahi pensait ne pas être du voyage, son visa canadien n'étant pas accordé. Finalement, le parquet de Marseille a fourni aux autorités canadiennes un document stipulant que Wahi n'est pas mis en examen et ne fait donc pas l'objet de poursuites dans l'affaire de Paris Sportif dont il fait l'objet.
6: Thomas ? Il a pris un jaune hein, contre Metz avec Nice pour la dernière journée du championnat. Donc, ses copains ont dû miser sur le jaune.
8: Il a suspendu tout barrage.
6: Ouais.
8: J'espère vraiment que c'est faux.
6: Ouais.
8: J'espère vraiment que c'est pas vrai. Parce que moi, ça me ferait chier parce que j'ai adoré le retour de Wahi à Nice sportivement. Il a trouvé il a un vrai apport pour cette équipe. Il a retrouvé une vraie valeur. Moi, à la fin de la saison, je me dis. Il peut rendre encore des services, que ce soit à Nice ou dans un bon club de Ligue 1. Voilà, je trouvais qu'il s'était redonné de la crédibilité au poste d'attaquant en Ligue 1. Et en fait, on a toujours dit que c'était un mec qui était pollué par tout ce qui se passe autour, vie privée, entourage, que c'était un mec pas très ordonné dans la tête. Il se remet à peu près d'aplomb. Et il y a ce truc, moi, si c'est vrai, j'arrête avec Wahi.
6: Neymar de retour à l'entraînement, mais il y a un mais.
3: Mais il ne jouera pas contre Haïti dans la nuit de vendredi à samedi. Il ne ressent plus aucune gêne au mollet, mais toutes les précautions sont prises pour le numéro 10. Il ne fera pas le voyage dans le New Jersey pour optimiser sa phase finale de récupération en profitant des excellentes installations à l'hôtel The Ridge et au centre d'entraînement.
6: Agis.
4: Oui, non, mais moi, je suis curieux de le voir.
6: Vous voulez le voir ?
4: Je veux le voir.
6: Absolument.
7: J'ai vu, alors je me souviens jamais de cet illustre inconnu qui a joué avant-centre.
6: Igor Thiago,
8: deuxième buteur de première ligue.
4: Je sais, on en a parlé hier. Que j'ai trouvé nul, mais horrible. C'est même pas un joueur de. Enfin, je sais pas. Et donc, je préfère voir Neymar sur une jambe que de voir ce Igor Thiago. Donc, Neymar va pas jouer contre Haïti. Bon,
10: ils ont Hendrix. Ah, Hendrick.
7: Oui, mais il n'était pas titulaire.
10: Il n'est pas. Ouais.
4: Voilà, donc Igor Thiago.
6: Hendrick, c'est l'alcool. Attention pour ne pas faire de la pub.
4: Non, mais Neymar au troisième match, on verra bien. Mais okay. J'adore Neymar.
6: Roberto Martinez, plus à l'aise dans la gestion de sa carrière que dans son coaching, j'ai l'impression. Il est déjà dans l'après-Coupe du Monde. Ah.
3: Le sélectionneur portugais qui arrive en fin de contrat après la Coupe du Monde aurait entamé des discussions avec le club saoudien d'Al Nasser. Lui et Cristiano Ronaldo sont dans la tourmente après un match d'ouverture raté 1-1 face à la République démocratique du Congo. Hasard ou non, il retrouverait Ronaldo à Al Nasser.
6: Tout est lié.
5: Alors Ronaldo quand même.
6: Il y a un
5: rappelle.
6: Papier très bien de Régis Dupont.
5: Oui, qu'on embrasse Régis.
6: Qui est le patron du Portugal sélection. Est-ce Roberto ou est-ce Cristiano?
5: Oui, Roberto Dupont qu'on embrasse, bien sûr. Alors je rappelle quand même que Cristiano Ronaldo, c'est pas juste la méga star d'Al Nasser, il est aussi actionnaire, il a des parts au sein du club. Alors cela dit, attention, parce que l'info a été sortie par RMC, elle a été confirmée par un journal au Portugal comme quoi il aurait reçu une proposition. Et il y a un autre journal qui a démenti en disant pour l'instant il n'y a pas d'accord. Mais ça fait longtemps que Roberto Martinez est très élogieux à l'égard du championnat saoudien. Mmh. Franchement, hein, c'est un secret de Polichinelle qui va quitter la sélection après la Coupe du Monde, quel que soit le résultat. Il n'est pas très bien avec le président de la Fédé qui a été élu entre-temps, etc. Mais franchement, moi je trouve que ça la foutrait mais tellement mal qu'il aille à Al Nasser. Enfin, en termes de conflit d'intérêt quand même. Donc il va à Al-Hilal si tu veux, mais pas à Al Nasser.
4: Donc il est le patron du mec qui va devenir son patron dans 2 mois.
5: C'est un peu ça.
4: Mmh. C'est complètement ça.
9: Le mec qui laisse sur le terrain
5: c'est...
9: alors
5: que. Non, mais attends, il n'y est pas encore. Hein. Il se trouve, il n'ira pas là-bas. Hein,
6: Bob. Qui va succéder à Roberto Martinez?
5: Il y a deux favoris dans la presse. C'est Jorge Jesus, qui est l'actuel entraîneur d'Al Nasser.
6: Ah, d'accord. Bon, continue alors. D'accord.
5: Merci. Mais que cela dit.
4: Pas folle la guêpe.
5: Non, mais qui est un vrai bon entraîneur, hein, Jorge Jesus, hein, en termes de tout d'ailleurs. Et Sergio Conceição, qu'on connaît bien en France également, qui est libre depuis qu'il a quitté. Ah, Al Nasser, non, je déconne. C'est pas Al Nasser.
6: Cristiano aura toujours la main. Et vise donc un nouveau mondial. La compo mystère.
5: Ah.
6: Alors, une compo va s'afficher, elle est mystérieuse. Vous allez devoir la compléter à tour de rôle. Je vous donne le match. Il y a 20 ans jour pour jour. Il y a 20 ans jour pour jour, c'est déjà le mondial. On était en 2006. La France affrontait deuxième match la Corée du Sud.
5: Oh là là.
6: Voilà, le deuxième match des Bleus de Raymond Domenech. Léna, vous commencez donc à 20 ans jour pour jour. La compo, le 11 de départ de la France. Je ne veux pas les remplaçants. Je ne veux pas les gars qui sont restés sur le banc. Je veux le 11 de départ. Premier nom, à vous de jouer.
3: Ribéry.
6: C'est pas Ribéry.
8: T'inquiète pas.
6: Au revoir Ribéry, au revoir Léna. Thomas Bonavent.
8: Fabien Barthez.
6: Fabien Barthez, on commence toujours par le gardien. C'est classique et ça marque. Régis Testelin.
7: Lilian Thuram.
6: Lilian Thuram, charnière centrale. Tout va bien. Raymond Domenech, êtes-vous amnésique? C'est le moment, on va faire un petit test.
10: L'autre défenseur central, ça peut être Galas.
6: Galas? Oh, recrutez. William Galas, évidemment, Raymond. Vous l'avez sélectionné. À vous, Pia.
2: Je ne suis pas obligé de dire un latéral, là.
5: Ah, non. Qu'est-ce que tu veux?
2: Thierry Henry.
6: Thierry Henry, ça marche. Nicolas Villas.
5: Je veux dire Sagna.
6: Sagna?
4: Ah non.
6: Ça va pas du tout. Non,
5: ça va pas.
6: Au revoir, monsieur Villas. On passe Léna, on continue avec Thomas. Thomas.
8: Zidane.
6: Zidane, Zinedine Zidane, excellent choix, bravo. Oh, il a l'air un peu déjà...
4: Je vais dire Éric Abidal.
6: Éric Abidal, latéral gauche, excellent choix. Retournons à la case Raymond Domenech. Raymond, on continue, la compo se complète au fur et à mesure.
10: Okay.
6: Claude Makélélé, on est passé au milieu, c'est une excellente réponse. Pia Clément, à vous de jouer. 4.
2: Papus.
6: Papus Camara.
2: Ouais,
6: Papus
2: non, Camara. Pas du tout.
6: Non, c'est plus le PSG, au revoir Pia. Merci beaucoup. Et hop, Thomas, on revient à Thomas, ils ne sont plus que 3 en lice.
8: Il me semble qu'il y avait Sylvain Wiltord qui jouait ce match.
6: Le Wiltord en ailier droit, c'est une excellente réponse. Régis Testelin, il n'en reste plus que 3.
4: Je vais dire Patrick Vieira.
6: Patrick Vieira, on n'oublie pas Patrick, bravo. Raymond, il n'en a plus que 2, le latéral et l'attaquant gauche.
10: Willy Sagnol.
6: Willy Sagnol, le latéral. Thomas, vous pouvez compléter pour faire gagner l'équipe. 4, 3, 2, 1.
8: Malouda.
6: Malouda sur le gong. Florent Malouda, vous venez de faire gagner.
5: Bravo.
2: Bravo. Merci Thomas.
6: Bravo Thomas.
5: Il a gagné donc 10 000 euros, c'est ça?
6: Ribéry, Dorasso et Trezeguet étaient les entrants. Le coaching de Zidane, doublement averti, était suspendu pour le dernier match contre le Togo. Il y avait eu un entrée de vestiaire de Zidane devant Raymond, voilà, qui était un peu... C'était dur. Hein. Bah, vous prépariez le match contre le Togo.
10: Bah oui.
8: Excellent,
10: oui.
8: J'adore ce jeu.
10: Suspendu.
6: Mes petits, à demain. Mais, très bon jeu.
8: Ah, allez, super.
6: Ah, bah, super. Ouais. Allez, on le garde. Allez, à demain. Ciao.
5: Ciao.
6: Ciao.
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6: C'est l'équipe du soir, bonsoir. Oh bah tiens, on n'a pas le superbe stade de Los Angeles qui a gagné plus de qui a coûté plus de 4 milliards. La Suisse s'est imposée contre la Bosnie 3-1. L'homme du regardez ce stade, 4 milliards.
8: 4-1 franchement.
6: 4-1, l'homme du match, la pause fraîcheur. On en parlera parce que 0-0 avant cette deuxième pause fraîcheur et puis là il y a eu du coaching, choses comme ça et voilà. Est-ce que c'est le facteur X du match? On en parlera avec les copains Canada-Qatar qui s'affrontent juste après. C'est dans le groupe de la Suisse qui prend la tête. Les chroniqueurs sont dans la place. Raymond Domenech est le président. Dans le ville-peuple du président Domenech, Régis Testelin, Nicolas Villas, Thomas Bonnabord et Pierre Clément. Madame, messieurs, bonsoir. Bonsoir.
13: Salut bébé.
6: J'ai dit la dame avant.
17: Ouais, j'ai bien aimé.
6: Léna la banquière, 10 000 euros à gagner, mais encore faut-il résoudre cette énigme incroyable et insoluble.
3: 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Réponse 2, 75. 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
13: C'est dur pour une fois quand même.
3: Un petit peu plus que d'habitude, on complique un peu. On ne peut pas donner l'argent.
6: Ce Bosnie 4 buts à 1, la pause fraîcheur a-t-elle été le facteur X du match? Pause fraîcheur, la deuxième, triple changement suisse, but de Manzambi doublé et de Vargas. Chaka conclura sur penalty. Est-ce que c'est le facteur X du match? J'avais envie de vous poser cette question. Allons-y, puis un oui ou non?
17: Non.
6: Non. Monsieur Villas?
13: Non, pas vraiment, non.
6: Non, pas du tout même, pas vraiment.
8: Pas du tout.
6: Pas du tout.
8: Comment on va trouver la question?
13: Ah.
6: Je comprends pas.
8: Est-ce que c'est la pause fraîcheur ou est-ce que c'est le coaching?
17: C'est
6: pas la pause. Oui, d'accord. Pause fraîcheur, pause fraîcheur, triple coaching, et finalement le match commence à s'animer. Voilà, c'est tout.
8: Oui, bah oui. Alors oui.
10: C'est la qualité des deux joueurs qui sont rentrés.
8: Oui, donc c'est le coaching.
10: Ouais. Les trois.
6: Donc c'est juste
17: c'est pas la pause fraîcheur.
10: Mais il aurait pu les faire rentrer.
6: Oui.
10: Mais s'il n'y avait pas eu de pause fraîcheur, il les aurait fait rentrer d'une autre manière.
8: Oui.
10: Ils seraient rentrés de la même manière. Oui, c'est pas la pause fraîcheur qui fait.
8: Manzambi serait rentré quand même.
6: Quelques secondes avant, la Bosnie attaquait la Bosnie par Dedic. J'ai vu quelques. Je pense que vous avez, vous, l'expert du momentum. Voilà. D'un coup, ça peut être.
8: Tu veux dire que la pause fraîcheur a coupé l'élan des Bosniens, qu'elle a favorisé le coaching suisse.
6: Moi, je veux dire, je regarde le match. Si vous ne l'avez pas regardé, c'est votre problème, les copains.
8: Non, mais
6: c'est juste le coaching qui fait changer. Puis voilà, c'est une histoire de coaching.
8: Ah, tu penses que toi, la pause fraîcheur.
13: Le carton rouge aussi. Le carton rouge, il arrive à 1-0. Mais voilà.
6: Si. Et
13: après, bon, là, c'est ce qui acte pour moi la fin des espoirs bosniens. 1-0, tout est possible. On a déjà vu dans cette Coupe du Monde, même des équipes dominatrices se faire rejoindre à la fin. Notamment la Suisse contre le Qatar. Ils pouvaient peut-être avoir ça en tête. C'est justement à ce moment-là, quand ils ont marqué, on ne savait pas trop quel sens ils allaient donner à leur match. Il y a eu la pause et du coup, l'entraîneur en a profité pour faire des changements avec un joueur qui est exceptionnel, qui sort d'une super saison à Fribourg, c'est Manzambi. On a découvert contre Nice, il avait marqué notamment contre Nice, il a fait finale de Ligue Europa avec Fribourg et il a fait une super entrée. C'est lui qui marque le premier but, c'est lui de par ses feintes qui est sur le troisième but et il marque le quatrième but. Donc pour moi, dans mon livre de ce match, le carton rouge acte est le vrai tournant de ce
17: quatrième but. Et sur les trois qui rentrent, il y en a un qui marque.
13: Oui, le penalty, mais c'est
6: chacun.
17: Sur les trois qui rentrent à ce moment-là, à la 72e, il y en a un qui met un doublé et l'autre qui met un but, une passe D1.
13: Il est sur les trois premiers buts, pardon, je me suis trompé.
17: Ouais, donc c'est quand même exceptionnel, quoi. Le coaching, là, pour le coup, je pense que c'est pas la. C'est pour ça que je disais non, c'est pas la pause fraîcheur, c'est clairement les choix du coach, quoi.
6: Alors, le choix du coach, justement, c'est un coaching gagnant ou alors une compo de départ perdante?
10: On peut dire que c'est ça. On voit rentrer la qualité de ceux qui sont rentrés. Mmh. C'est-à-dire ils sont au-dessus de ceux qui sont sortis. Mmh. Mais c'est les circonstances d'un match. On ne peut pas dire qu'il soit un mauvais joueur et il avait amené quelque chose.
13: Ouais, mais ce qu'a amené... Ils sont fatigués en face aussi. Oui, c'est un Manzambi. Enfin, tu dis qu'il va foutre un bordel là-dedans.
10: Ce qu'il a amené d'entrée, sa première accélération, il va mettre...
13: T'as compris
10: qu'il va changer quelque chose. Et parce qu'il va vite, il accélère, il provoque. Donc il va se passer quelque chose. Dans un match qui était un peu... ça défendait bien, ça bloquait bien. Lui, il l'a éclairé, le match. Mmh.
6: Mais donc, ça finalement, pour la Suisse, c'est la suite
10: Lui est l'erreur du défenseur, quand même. Parce que la tête, s'il la remet en corner, c'est fini.
6: Mais pour la suite du tournoi, ça n'augure pas, on va dire, des conséquences sur son de départ. Alors, vous me dites, finalement...
8: C'est plutôt... la question du bon coaching ou mauvaise équipe de départ, je prône le bon coaching. Parce que s'il avait fait l'inverse, s'il avait mis les trois remplaçants...
4: titulaire, on n'est pas certain que le coaching dans l'autre sens aurait fonctionné.
6: Manzambi et Vargas, ils auraient gagné, marqué tout de suite.
4: Ils auraient peut-être pas marqué.
6: Bah. Mathématiques.
4: Non, mais tu vois ce que je veux dire.
6: Oui, je vois bien.
4: Mais c'est le coaching. Non,
10: c'est Mbolo qui aurait marqué et Ndoye.
6: Non, c'est pas dans son contrat.
13: C'est vrai que Manzambi incarne par ses qualités tout ce qu'on attend d'un fameux impact player. Ces mecs qui foutent le bordel dans un
17: comme
13: match.
17: Ibrahim Baye avec le Sénégal
13: exactement,
17: aussi.
13: Exactement. Hein. Dans même Cherki peut à un moment donné dans les débats incarner un petit peu ça. Quand tu tapes 60 minutes, même un peu plus sur ce match, quand tu es dans une compétition, tu rejoues ton deuxième match et lui, il arrive hyper frais, et il faut un bouxon qui est monstrueux. Donc,
6: On discute de la Suisse, on est tranquille, on n'est peut-être pas tout à fait écouté ou pas toujours écouté en tout cas. Mais, donc là, maintenant, pour la suite du tournoi, est-ce que dans le vestiaire, les statuts vont évoluer, les remplaçants, dis-moi coach, pourquoi je démarre pas est-ce que ça peut être aussi un souci, on va dire, à moyen terme, là, dans ce tournoi?
10: Non, parce que il y a une équipe de base, les remplaçants ont fait leur travail. Mmh. Ça ne veut pas dire qu'ils vont piquer la place. S'ils avaient perdu le match, si les autres, ils menaient quand même 1-0, déjà.
6: Non, 0-0. 0-0, triple changement. 0-0,
13: oui, parce que c'est Manzambi qui ouvre le score.
14: Ouais, Manzambi, il peut aller voir le coach premier. Et dire, bon, voilà quoi, non?
13: Oui, mais
14: il y a moyen de me mettre Titu au prochain match ou pas?
17: Dans ce cas-là, Barcola peut faire la même chose avec Titu.
14: Et bien qu'il le fasse, fais-le.
13: Je ne suis pas certain que Grider, il s'enlève du 11. Mbolo, c'est ton neuf, et de toute façon, Manzambi va bouffer le côté droit. Rieder fait pas une mauvaise
14: erreur.
13: Je pense que là, quand même, les statuts.
14: Il se pose la question, tu vois. Mais...
13: Il peut se poser la question, ouais. Mais les statuts, ils ont l'air assez clairs par rapport au pédigré des joueurs qui sont dans le 11. Après, s'il saute Rieder sur la dynamique, si c'est une méritocratie, on va pas crier au scandale,
17: en fait,
13: parce que le joueur est phénoménal.
17: Tu peux pas faire ton 11 aussi sur un morceau de match où t'es à 10 contre 11. Il y avait quand même ce truc-là. Bah oui. Ouais.
13: Mais
17: les
13: quand même,
17: derniers
13: oui,
17: buts.
13: Il marque,
6: donc c'est le
13: il impulse avant le rouge.
17: Oui, bien
6: c'est
17: sûr.
6: C'est le flou le plus total.
4: Mais non, je pense qu'il a trouvé son 11 et ses 5 remplaçants.
6: Et c'est 5
4: remplaçants. C'est un triomphe, en fait.
10: Il faut qu'il fasse un match nul.
6: Non, je sais pas.
10: Il faut qu'il fasse un match nul au moins dans le dernier match.
6: Ouais, exactement.
10: Parce qu'avec 4 points, ils ont plus 3 au goal average. Déjà.
6: 4 points, meilleur 3e, c'est bon. Oui, parce que le dernier, en général, par expérience, le moins bon, meilleur 3e,
14: il aura 3 points. Avez,
6: oui, 3 points.
10: Mais il ne faut pas qu'ils perdent.
4: Là, ils peuvent en avoir tous 4. Hein,
10: 2-0 contre le
6: Qatar. Là, ils ont 4 points. Donc,
4: toutes les équipes peuvent finir avec 4 points. Mais bon, après. Ouais.
6: Bon. Une petite image d'entraînement des Bleus, parce que je crois que ça. Voilà. Ils arrivent tranquillement à l'entraînement. On voit du. Barcola, on voit dès que je me mets à parler, l'image freeze.
13: Là, on voit plus.
6: Quand ça veut pas, ça veut pas. Ok. Vous soufflez un peu dans le tuyau, puis on prendra après le truc. Ben oui, je sais bien, mais c'est comme ça. Le top 3 info, Léna Mounier, ça va? On a. C'est bon. On a les oies
18: qui. On est prêts, normalement.
6: On est prêts?
18: Oui.
6: On parlait de la Suisse qui triomphe contre la Bosnie. On peut regarder les images.
18: Mais justement, on va commencer à partir de cette pause fraîcheur. Il y a 0-0. La dynamique est plutôt en faveur de la Bosnie. 3 changements pour les Suisses. Et juste après, 73e, la reprise de volée de Manzambi. Il libère les Suisses, 1-0. Et la Bosnie réduit à 10 après un carton rouge pour Mohare Movic. Derrière, Ruben Vargas, en une touche, petit filet, son 12e but en sélection. Et Manzambi, pour le doublé, bien placé, 3-0. Et après, en pénalty en faveur des Suisses, ça fera 4-1 score final.
6: Le Tour de Suisse, c'est chez nous. Un Français plus fort que Pogacar.
18: Ah, il paraît. C'est Romain Grégoire, vainqueur de cette deuxième étape du Tour de Suisse. Sa deuxième victoire de la saison. Il s'échappe à 115 km de l'arrivée avec 13 autres coureurs. Et à un peu plus de 8 km de l'arrivée, Pogacar s'échappe à son tour du peloton. Il doit boucher un peu moins d'une minute pour rattraper le groupe de tête. Mais Grégoire tient bon jusqu'au bout et l'étape se règle au sprint. Le Français l'emporte. Mais au général, Pogacar toujours loin devant avec 2 minutes 50 d'avance sur ses concurrents.
6: Oui, avance Kerry lors de la première étape. Demain, ça continue. Les dames, rendez-vous chez nous 10h05. Chez les hommes, la troisième étape démarre à 15h05. Double couac en Slovénie. Pour les frères Lebrun.
18: On est au Start Contender de Ljubljana. C'est l'équivalent d'un ATP 500 en tennis. Les frères Lebrun sortis d'entrée en double. Ils sont pourtant numéro 1 mondiaux. Ils étaient évidemment favoris. Mais face à la paire japonaise, ils se retrouvent en difficulté. Menés d'un set, ils réussissent à revenir à un partout. Mais finalement, ce sera une défaite en 4 sets. Une contre-performance. Parce que lors de leurs 3 dernières participations, ils avaient toujours réussi à décrocher une médaille.
6: Une petite faute en
4: Coup droit.
6: Foot en coup droit, là, comme ça. Tennis, Zverev, lui, est en quart de finale du tournoi de Halle, c'est en Allemagne.
18: Oui, il s'impose contre son compatriote Yannick Hafman, 6-3, 7-6 en 1h20 chrono. Et il est toujours aussi puissant au service. Le vainqueur de Roland-Garros comptabilise désormais 9 victoires consécutives sur le circuit. Ouais. Et à Halle, l'objectif de l'Allemand, c'est de décrocher son premier titre ATP sur gazon.
6: République tchèque, Afrique du Sud, on revient au mondial. Il y a eu un match nul, un but partout. Les images avec vous, là encore.
18: Et c'est la Tchéquie qui commence fort et ça paye très rapidement un but dès la 6e minute. La remise en une touche pour Sadilek, le milieu du Slavia Prague. Frappe croisée, 1-0. Et en fin de match, la main de Soulch.
4: Qu'est-ce que c'est bien joué.
18: Aïe, aïe, aïe. Et derrière, ça sera pénalty. Mokoena s'en charge, un partout. Au classement du groupe A, la Tchéquie reste 3e devant l'Afrique du Sud, 4e et donc dernière.
6: Merci Léna. Boston, entraînement des Bleus, il me semble en tout cas, ça a dû commencer. On a eu quelques petits soucis techniques, mais je crois que la technique immense a réglé ce souci. Nous sommes avec Giovanni Castaldi, où je vois juste, on va dire, un terrain de foot vide. Foutez de moi, Giovanni. Il arrive, là je suis obligé de commenter. Ah,
14: ah si, il est en jaune.
6: Il y a un jogging. Bonsoir Giovanni.
0: Bonsoir Mémé, effectivement l'entraînement de l'équipe de France qui vient de commencer, le premier quart d'heure ouvert à la presse et les joueurs sont en train d'effectuer des tours de terrain avec Cyril Moine. On est en train de recompter un petit peu tous les joueurs, mais pour l'instant les joueurs qui ne devraient pas participer à cette séance sont William Saliba, Théo Hernandez, Malo Gusto qui nous a donné de ses nouvelles en conférence de presse qui s'est vu rassurant et Dayo Upamecano.
6: Ah oui, ils ont été gardés au frais parce que là ce footing est d'une intensité extrême, me disait Raymond Domenech, là ça charge beaucoup, là, hein. ça fractionne.
0: Mais je ne comprends pas pourquoi à chaque fois qu'on a des images d'entraînement des Bleus, vous nous mettez un sarcasme en disant qu'ils foutent rien. C'est le début, c'est normal. Quand vous allez à la salle tous les matins à 7h du matin, vous ne commencez pas votre footing à 17 km/h, vous êtes à 8 ou 9 et vous accélérez progressivement.
6: Je ne fais pas de footing. Je fais du sport, mais le sport ne m'aime pas. C'est différent. Vous nous avez annoncé un peu brièvement des nouvelles de Malo Gusto. Alors Malo, c'était un simple coup, c'est ça ?
0: Effectivement, Mémé, on lui a posé la question en conférence de presse puisqu'il était présent tout à l'heure. C'était une semelle reçue de la part de Lucas Digne. Il a fait les soins ce matin. Il va rester également en salle cet après-midi. Mais tout va bien. Il s'évolue. Très rassurant.
6: Je regarde les Bleus. J'ai le mal de mer, Giovanni. Ça tourne, c'est pas cher, tout ça. Est-ce qu'on peut avoir en régie, s'il vous plaît, la blessure hier de Malo Gusto ? Il y a un petit match qui est fait avec des équipes sont mixées. Hein. En général, ce sont des matchs du lendemain, des grands matchs. On était au lendemain du match contre le Sénégal. Et regardez, Digne sur Gusto, on vous a remis l'image. Coach, vous en voulez à Gusto ou à Digne ? Ou c'est plutôt une maladresse, un petit défaut d'engagement, c'est rien.
10: En plus, il joue pas au même poste. Ça sert à rien.
6: Ah, en plus c'est terrible votre truc.
14: Ouais, il est peut-être pote avec l'un des deux autres latéraux.
10: Celui de l'autre côté.
6: Non, mais ça fait partie des risques.
10: L'entraînement, ça fait partie des jeux. On ne peut pas être. S'écarter, le laisser passer. Voilà. Puis il faut mettre un peu d'intensité dans les entraînements pour que ça ressemble un petit peu au match quand même.
6: Ok, d'accord. Donc voilà, c'est malheureux. C'est comme ça, c'est la faute à pas de chance. Deschamps, stop ou encore ? Deuxième match, ce sera lundi contre l'Irak. Deschamps doit-il garder la même équipe que contre le Sénégal ? À cette question, deux coachs ne sont pas d'accord sur ce plateau. Coach, je ne sais pas, mais chroniqueur en tout cas. Allez, envoyez le jingle, s'il vous plaît, en régie. Et Régis, doit-il garder la même équipe que... Ouais, on ne change pas une équipe qui gagne. Nico, vous voulez peut-être un peu oxygéner. Voilà, oui. Hein, il faut que ça respire, tout ça, machin. Régis, on ne change pas l'équipe qui gagne. Pourquoi ?
1: Non, mais l'argument technico-tactique, je vois aucune raison de changer le 11 de départ. La seule raison, ce serait peut-être le dos de William Saliba. Mais sinon, je fais confiance à tous les joueurs qui ont battu le Sénégal. Ils sont dans leur lancée, ils ont fait le boulot. Je vois aucune raison d'en changer. Alors après, dans la configuration du groupe, effectivement, peut-être que les 11 titulaires ne doivent pas jouer les 3 matchs d'affilée pour se préserver. Mais le deuxième match, je veux dire, on n'a jamais vu un sélectionneur changer de 11 de départ entre le premier et le deuxième match. Les 6 points, il faut les prendre tout de suite et ne pas attendre. Mmh. Donc au niveau du management, je ne vois pas d'argument non plus pour changer.
6: Nicolas Villas, on aère un peu.
14: Ouais, on aère un peu parce que les 6 points, tu peux les avoir finalement en retouchant un petit peu l'équipe aussi. Et puis, on l'avait un peu évoqué tout à l'heure aussi, le fait qu'il y ait des 5 changements. Finalement, si tu changes un peu ton 11, c'est quand même moins grave que quand il n'y en avait que 3. Quoi. C'est-à-dire que tu peux retoquer un moment ou un autre. Et moi, il y a des postes quand même où il y a toujours des incertitudes qui planent. Et il y a des postes surtout où pendant une heure, l'équipe de France a galéré face au Sénégal. Je pense aux latéraux par exemple. Le milieu de terrain, il ne les touchera certainement pas. Mais Rabiot l'a dit à la fin du match, on aurait pu exploser, on a failli exploser au milieu aussi. Moi, je pense surtout à ces postes de latéraux, mais pas que, hein, d'ailleurs. Peut-être que devant, ils se posent des questions aussi, donc j'aillerai effectivement.
6: Ah, ok, Régis a été un peu plus long, donc je vous ai laissé un petit peu. Tout est bien, qui finit bien. Raymond, Régis ou Raymond, Nico.
10: Moi, je ne sais pas ce que ça veut dire aérer.
14: Bah, c'est quand tu en fait, par exemple, il y a une fenêtre et tu, vois, tu l'ouvres comme ça.
10: Tu ouvres la fenêtre.
14: Par exemple.
10: Et tu fais courant d'air et tu renverses tout.
14: Non, ça. Pas forcément.
6: Pas c'est mettre ça. L'équipe mixte du troisième match, mais aérer. Avec qui avec, Nick. Avec Régis.
10: Bah, avec Régis, c'est évident. Il faut prendre les 6 points. On discute après. S'il se dit à ce moment-là, je vais commencer à bouger l'équipe, le match de la Norvège, s'ils font que match nul, déjà la première place, tu la joues comment? Tu te retrouves dans le défilé à rencontrer toutes les grosses équipes. Alors, il faut être premier. Et pour être premier, tu as la chance, tu joues l'Irak, qui est l'équipe la moins bonne du groupe, normalement. Et tu prends ces 6 points, tu es tranquille, c'est fini.
14: Mais après, tu peux pas prendre 6 points en faisant tourner un peu ?
10: Tu peux, mais tu peux prendre le risque de déstabiliser ton équipe.
1: C'est pas les mêmes garanties.
10: Voilà.
13: Après, là, une victoire contre l'Irak ne t'assure pas non plus la première place.
10: Non, mais après...
6: La qualif,
13: oui, mais pas la première.
10: Avec la différence de but, non, même pas. Pour le moment, t'es derrière la Norvège.
13: Voilà, si la Norvège. Si la Norvège bat le Sénégal, ça sera une finale sur le troisième.
10: Si tu fais match nul contre l'Irak, tu te retrouves avec l'Irak derrière. C'est pas... Il faut assurer le coup. Moi, je suis...
6: Arbitrage du président Domenech en faveur de son adjoint éternel, Régis Testelin. Vous êtes déçu. Attendez. Nous allons aller voir Giovanni Castaldi et y retrouver l'homme qui parle à l'oreille de Didier Deschamps, l'homme qu'il conseille, pour l'Irak. Est-ce qu'on ne change pas le 11 de départ ou Didier est en réflexion?
1: Non, il a dit qu'il ne changeait pas.
6: Je crois qu'il y a un sabotage. Ouais. Je crois que
14: j'ai vu Raymond, il a coupé la télécommande.
13: J'ai peut-être changé de caméra.
14: On
13: peut aérer la caméra. qu'il faut aérer la
14: connexion. Pose l'iPhone.
6: On va retrouver le producteur de l'émission Régime. Je l'ai entendu, c'était intéressant.
17: C'était
6: gentil, mon Milou. On fait l'émission pour les copains qui nous regardent. On va continuer, hein. Ressouffler un peu dans le tuyau pour la liaison, évidemment, hein, pour avoir Giovanni Castaldi. Je tiens à préciser mes propos.
10: Ce qui va changer, c'est le positionnement de Dembélé et de Lisée.
6: Deschamps, juste après le Sénégal, on ne va pas gérer. On a un deuxième match à gagner. Il vous cite, mon cher. On ne va pas mésestimer l'adversaire. Moi, je ne vois pas pourquoi, en faisant un peu d'oxygénation, en essayant d'améliorer un peu peut-être un changement là, puisque vous avez dit dans votre duel face à Nicolas que Deschamps n'avait jamais changé entre le premier et le deuxième match, il a changé à chaque fois. Deuxième match de la compétition mondiale, 2 joueurs.
1: Tu m'as compris.
14: Compris que tu t'as dit n'importe quoi. Je sais pas bien ce que tu fais. C'est malhonnête.
1: Si Deschamps met une équipe...
6: Deux changements entre le premier et le deuxième. Deux changements.
14: On dit juste des changements, pas changer toute l'équipe. Tu vois. Ouais.
13: Mais s'il y a des changements, notamment offensivement, que... Imaginons, il préserve Mbappé et que Dembélé est en neuf et que Dembélé met un doublé. Ben, du bordel.
10: Il va préserver.
14: Mais tu sais que je pense pas à ça, moi. C'est pour ça que je te dis, moi, je parle pas, mais c'est juste à la défense.
13: Vous cherchez les embrouilles. J'ai pas envie que Deschamps se crée des embrouilles et que nous, derrière, on arrive. Ah, bah, vous voyez.
14: C'est pour ça que je parle pas des attaquants, moi, tu vois.
10: Mbappé veut être.
13: Et après, si, par contre, s'il fait tourner parce que ça, c'est complètement différent.
14: C'est ce que je dis.
13: Voilà.
6: Je crois que nous avons retrouvé le contrat de Giovanni Castaldi en exclusivité pour la chaîne L'Équipe.
13: On paye à rien foutre, lui.
6: Giovanni.
0: Yep. Bonsoir Mémé, je pense que tout le monde a bien soufflé dans les tuyaux et que ça remarche. Je le disais, voilà, le staff de l'équipe de France partage l'avis de Régis Testelin et de Raymond Domenech pour deux raisons. S'il y a une rotation, ça ne devrait pas excéder trois joueurs de champ, ça serait vraiment le maximum. Sur les états de forme des uns et des autres, on a plutôt des retours très positifs, donc ça sera un petit peu de management. Et surtout, la priorité du staff de l'équipe de France, c'est de continuer à ce que l'équipe type puisse travailler les automatismes pour être, avoir le plus de repères possible pour les échéances à venir. Donc c'est la priorité du staff de l'équipe de France.
6: Alors vous êtes en désaccord, hein, je tiens juste à le souligner, mais la liaison est mauvaise ce soir avec Régis et avec Raymond. Vous êtes plutôt sur la ligne de Nicolas Villas, qui lui ne veut pas, on va dire, organiser la Saint-Barthélemy de l'équipe
14: première. Je veux pas une révolution, je veux une évolution.
6: Non, voilà. Voilà.
14: Pour une fois.
6: Souvent on dit on ne change pas, puis il y a une équipe qui gagne. On peut quand même essayer de l'améliorer par petites retouches.
17: En fait, le souci qu'il y aurait, c'est...
0: Les gars, j'ai précision sur les absents.
6: Ah, ben, bah, oui, bah, allez-y, Joe.
17: C'est Zingawa ce soir.
2: Saliba.
14: La Zingawa.
2: Saliba, Joe.
6: Allez-y, Joe.
0: Pardon, mémé, je pensais que je parlais à la régie, visiblement, les tuyaux.
6: Non,
0: tout le monde a soufflé dedans. Oui. Donc, pour vous dire que Malo Gusto suit son protocole de soins. Pour ce qui est de William Saliba, il est resté en salle également pour suivre le protocole lié à ses douleurs au dos. Et pour Théo Hernandez et Dayo Upamecano, pareil, travail en salle un petit peu plus léger.
6: Ok, Saliba, Malo Gusto, Théo et Upamecano. On ne change pas une équipe qui gagne, mais on peut l'améliorer, on en était là.
17: Le truc que tu dois éviter à tout prix, à ce stade, c'est envoyer un message à l'effectif irakien que tu les considères comme les plus faibles et que donc tu vas faire tourner beaucoup ton équipe. C'est pour ça que finalement, tout le monde est d'accord. Tout le monde est d'accord pour faire deux changements ou maximum trois pour aérer un peu l'équipe, mais par contre, pas mettre l'équipe B.
6: Non.
17: Toi, tu changes personne.
2: Non, trois changements, absolument pas. Moi, je suis pas d'accord.
17: Deux, non.
14: Mais c'est même pas deux. C'est changement ou pas changement. Qu'est-ce que c'est que cette histoire ?
10: Non. Mais moi, je mets. Ce ne seront que des changements de blessures.
2: Moi, je mets Saliba s'il faut ménager son dos. C'est tout.
10: Complètement.
2: C'est tout.
6: Ok. Donc les latéraux, on change pas.
2: Ah non, je garde cette équipe. Je prends 6 points avec cette équipe. Je ne déséquilibre pas ce qui a été fait contre le Sénégal. Je fais confiance à ces gars-là pour prendre 6 points. Et si je dois faire souffler, je fais souffler contre la Norvège. Et si je dois faire des aménagements tactiques, je les fais en 16e de finale. J'ai l'impression d'avoir vu tous les sélectionneurs de l'équipe de France dans tous les grands tournois faire ça.
14: Non mais
6: Raymond. Raymond.
14: T'as fait tourner un peu quand même, toi.
2: Pas entre le premier et le deuxième match.
14: Bah t'aurais peut-être dû, Raymond, voilà. Je suis désolé de te dire ça comme ça, de but en blanc comme ça. Mais écoute, on est en 2026, faut qu'on te le dise, Raymond. T'aurais dû tourner au deuxième match.
2: On n'aurait pas tremblé contre la Corée.
14: Voilà, pardon de te dire ça comme ça maintenant, Mondovision, mais voilà, c'était là, Raymond.
10: On aurait tourné contre la Corée. Tu perds contre la Corée, t'es éliminé.
2: Si Deschamps fait tourner contre l'Irak et qu'il ne bat pas l'Irak, il s'en remettra jamais.
14: Mais vous faites. Non, mais.
2: Ben oui!
14: Bah, mais Régis, en quoi t'as la garantie après avoir
2: mais sa garantie à lui, c'est de battre l'Irak avec les gars qui ont battu le Sénégal.
14: Justement, mais Régis, c'est un peu le débat qu'on avait avec la Suisse au final. Pendant une heure, tu galères et finalement tu gagnes au moment où tu fais tourner. Bah, à la limite, tu dis, j'ai réajusté, tu peux quand même faire un ou deux remplacements.
13: Tu gagnes en réajustant. Tu gagnes en réajustant pendant ton tournée.
14: Et bah, tu peux réajuster.
10: Quelle conclusion on a amené? C'est que c'est pas évident que au prochain match des Suisses, les remplaçants joueront.
14: Exactement.
10: Ils joueront pas.
17: C'est vrai, c'est toi qui l'as dit.
6: Giovanni, je crois que ce que vous avez attendu en plateau ne vous plaît pas. Je vous cite, ils sont complètement sonnés en plateau. À vous de jouer.
0: Non mais pas tous, hein, mais juste sur ceux qui veulent de la rotation, etc. Il y a un truc que je comprends pas. On a entendu les joueurs après les matchs face à la Côte d'Ivoire et Irlande du Nord nous dire qu'ils avaient besoin de trouver des automatismes, d'avoir des repères pour animer de ce 4-2-3-1 qui est vraiment la volonté du staff de l'équipe de France. Je comprends pas pourquoi en deuxième match de Coupe du Monde, après avoir été absolument horrible en première mi-temps face au Sénégal, pour plein de raisons, vous voulez pas que la 90% de l'effectif refoule la pelouse face à l'Irak pour que cette équipe se rassure et prenne de la confiance. Je comprends pas cette schizophrénie ambiante en fait.
6: Non,
13: merci Giovanni.
14: Bah si, on veut 90%.
13: Bravo, j'ai laissé le débat s'installer.
14: C'est toi Pierre qui a raison, dit la même chose.
6: Nicolas dit la même chose. Cette équipe s'est trouvée contre équipe.
2: Nicolas ne dit pas la même chose. Nicolas est favorable à trois changements.
14: J'ai pas dit trois, j'ai pas donné de chiffres. Je te dis, il y a juste les
2: points. Tu as dit jusqu'à trois changements, ça te pose pas de problème.
14: Non, mais je dis juste moi, il y a.
2: Moi je te dis qu'au-delà de un, ça me pose d'énormes problèmes.
14: Moi, il y a les latéraux juste. Le reste, j'y touche pas. Moi, le poste où vraiment aujourd'hui j'ai un doute concernant l'équipe de France.
13: Mais les latéraux. T'as un Malo Gusto. Augusto du coup qui est blessé. Donc déjà là c'est réglé.
14: C'est marrant, je pensais pas forcément à Koundé.
13: Et côté gauche, moi je trouve quand même, moi je suis totalement d'accord
6: avec ce que dit. Faut pas le changer.
13: Je suis totalement d'accord avec ce que dit Giovanni. Justement, ce côté gauche, il a besoin aussi de travailler des repères parce que c'est ce qui va conditionner tout ce que tu vas apporter offensivement, mais et aussi ce que tu peux avoir à gérer défensivement. Donc moi je suis à 100% d'accord avec Giovanni. On était toujours là à réfléchir sur comment on va s'articuler cette équipe de France. Le système A4, on a envie d'y croire. Bah, du coup, on a envie de le revoir et qui travaille ensemble avec les mêmes mecs. Tu dois ajuster, tu le fais sur le troisième match. Mais tactiquement, cette équipe de France, on ne sait jamais où elle va.
14: Le poste, le poste où Deschamps, il a le plus tâtonné jusqu'ici, où il a le plus fait tourner, c'est celui latéral gauche, justement. Moi, si demain, Digne, il est titulaire à la place de Théo,
13: on sait quand même tout ce que c'est Théo qui est titulaire.
14: Mais pas nécessairement. Il a beaucoup fait tourner entre les deux.
6: Bien sûr. Les 8 derniers matchs en phase finale, Coupe du Monde et Euro, c'est Théo Hernandez qui a été titulaire.
13: Il n'y a pas eu de débat.
14: Bah, bien sûr. Bah, écoute, okay.
6: Non, mais il n'y a pas eu de débat

0: Dembélé à droite, s'il garde quand même les quatre, mais qui se dit, bon, peut-être que finalement, Dembélé, je vais le mettre à droite et consolider Olise à gauche. Là, c'est plus le même débat. C'est pas de la rotation, c'est juste de l'ajustement.
1: Donc parfois, changer, c'est fragiliser.
2: Complètement.
3: Bon, c'est, voilà.
1: Si tu sors Hernandez pour Digne, par exemple, tu le tues, Hernandez.
4: Mais pourquoi
5: Pourquoi
1: bah, tu le perds, parce qu'il envoie un message de, en fait, t'as pas été bon
2: t'as pas fait le job.
1: Il a pas été bon.
2: On va essayer mieux.
1: Oui, mais bon.
2: On va voir s'il
1: a pas été bon.
4: Mais attends, mais c'est quoi
2: l'option qui peut dire, il a pas été bon, les gars.
0: Dans ce cas-là, on sort tout le monde qui a participé à la première mi-temps, alors.
2: Oui.
1: Bah non.
0: Ah bah oui. Oui, mais si on suit cette logique, si on veut absolument taper sur les latéraux, c'est-à-dire qu'on.
4: Non, mais après, c'est du management. Tu peux sortir un mec, avoir une discussion avec lui en disant.
0: Doué, il a été horrible première mi-temps, ça veut dire quoi? Mais Barcola.
4: Pas du tout. Non, mais tu peux dire, écoute, Théo, voilà, là, on va tester Lucas, comme on l'a fait sur les matchs précédents. Tu n'es pas forcément obligé de le tuer. T'as un groupe, t'as 26 mecs.
1: Tu prends pour un lapin de 6 semaines ou le gars?
2: T'es dans une compétition comme ça. Tu es là, tu as ton équipe et il faut travailler ensemble, il faut que les mecs se sentent costauds. Les autres sont des remplaçants. Ils rentreront quand il faudra, à un moment ou un autre. Mais tu ne bouscules pas comme ça pour le plaisir de bousculer.
0: Tout le monde sait ce qu'il a à faire,
4: c'est mieux.
1: Ok, mes petits, on aura l'occasion certainement de reparler de cette petite compo, ce 11 de départ.
0: C'était
1: top
0: chaud.
1: Et flop.
0: C'était chaud.
1: La première journée de la Coupe du Monde. Ah oui, pour un changement. Bon, les gars, on fera le débrief après. On va enchaîner. Hein. La première journée de la Coupe du Monde donc a pris fin. J'ai appelé mes petits chroniqueurs ce matin.
4: Non, c'est pas toi en plus.
1: Hein?
4: Non, c'est pas. Ah si, c'est lui.
1: C'est moi. Quelle est la nation qui vous a fait la meilleure impression lors de cette première journée et quelle est celle qui vous a le plus déçu? Alors, on va les paxer parce qu'en fait, il y a une tendance incarnée par Nicolas et Régis.
4: Ah, enfin!
1: Vous m'avez donné la même nation qui vous a la plus impressionné et celle qui vous a la plus déçu. Vous changez pas, vous écoutez, mais vous allez défendre vos choix en disant, moi j'ai choisi parce que dans ce secteur-là, elle est meilleure. L'Angleterre. C'est l'Angleterre qu'on a découvert hier, enfin en tout cas qui est rentrée en lice, qui vous a le plus impressionné. Régis, à vous de jouer alors.
3: Ben oui, non, l'Angleterre, j'ai trouvé une Angleterre plus forte que dans les grandes compétitions précédentes, plus équilibrée, plus solide. J'ai beaucoup aimé le pressing des Anglais en première mi-temps, pendant la première heure. Ils ont été chercher l'adversaire, les Croates, dans leur camp. Il y a une qualité de passe extraordinaire. Je trouve qu'à tous les postes, les gars sont hyper techniques. Il y a une espèce d'amalgame entre jeunes talentueux, entre cadres et tout. Je trouve qu'il n'y a pas de faille dans cette équipe. Je trouve qu'ils ont bien défendu malgré le fait qu'ils ont pris deux buts extraordinaires des Croates. Franchement, cette équipe m'a fait grosse impression.
1: Pia, vous avez choisi le Maroc par rapport à ce que vous avez dit. Régis, évidemment, l'Angleterre a fait un excellent match. Vous, pourquoi vous avez choisi le Maroc et qu'est-ce qu'elle a peut-être de plus ? Vous avez fait choisir le Maroc plutôt que l'Angleterre.
5: Je comprends complètement le choix de l'Angleterre, j'ai hésité. Mais pour moi, le Maroc est l'équipe qui a produit le plus beau jeu. C'est-à-dire, c'est vraiment l'équipe avec laquelle j'ai eu du plaisir. Et je me suis dit, ça, c'est le football que j'aime. C'est ce que j'ai envie de voir pendant la compétition. Il y a un mélange, un amalgame dans cette équipe du Maroc entre une qualité très élevée, individuelle et assez homogène, et un jeu collectif qui est ultra huilé. On a vu des phases de jeu avec à une touche de balle qui était franchement fantastique. Enfin, vraiment, c'est enthousiasmant, quoi.
1: De coup de cœur. On revient dans la maison anglaise avec Nicolas Villas. Pourquoi vous n'avez pas choisi le Maroc et plutôt l'Angleterre, finalement? Pourquoi vous mettez l'Angleterre un peu au-dessus par rapport au Maroc?
4: C'est quoi, Pierre a hésité? Moi, j'ai hésité aussi avec le Maroc. Mais il y a quand même un truc, il y a un truc, moi, qui me plaît beaucoup dans l'Angleterre. Alors, au-delà de ce qu'a dit Régis, déjà, ils ont un banc, pareil, parce qu'on parle beaucoup de ça, mais ça compte. Quand tu vois que Rashford rentre, ce qu'il fait.
3: Saka.
4: Mais moi, il y a un truc. Saka. Mais moi, il y a un truc aussi, c'est Thomas Tuchel. Je trouve qu'il a fait un truc que beaucoup de sélectionneurs n'osent pas faire. Je pense notamment à mon flop, là, qui va tomber sur le Portugal. C'est qu'il a fait des choix. Mais il ne les a pas fait pendant la Coupe du Monde, il les a fait avant et au moment de la liste. Il s'est passé de plein de joueurs. Parce qu'ils n'ont pas fait une bonne saison, quel que soit le statut, etc.
1: Foden, Cole Palmer,
4: il fait pas de la politique. Et là, tu vois, les Anglais se sont dit, nous, on va chercher un mec étranger qui n'a pas de pression. Ce que les Portugais avaient vendu, c'était le storytelling quand Roberto Martinez est arrivé. Et lui, il a vraiment fait des choix. Alors peut-être que ce sera un flop au final, l'Angleterre. Mais tu avais quand même un bel adversaire en face. Et force est de constater qu'il a responsabilisé tous les joueurs et que ça fonctionne.
1: On continue la balade des gens heureux. Côte d'Ivoire, qui a battu l'Équateur. Ouais. C'était un match, on va dire, un peu dans la nuit. J'ai vu le match, c'était aussi magnifique. Il y avait une empoignade entre ces deux
0: j'ai
1: équipes.
0: J'ai adoré ce match.
1: C'est le match où c'est vraiment la Côte d'Ivoire.
0: Oui, l'Angleterre, parce que moi, je ne l'aimais pas, parce que pour moi, c'est favo top 2. Donc je suis logiquement impressionné. Ça a été très beau, mais bon.
1: Vous, c'est plutôt de l'ordre de la bonne surprise.
0: C'est qu'en fait, j'ai vu ce match contre l'équipe de France. Le 11, le banc, je dis,

0: Ils ont une sacrée équipe, les bâtards. Et du coup, je me repose devant ce match et je dis, j'avais très envie de les voir, notamment contre l'Équateur. J'ai adoré ce match. Ouais. Franchement, il y a eu 3 poteaux pour l'Équateur, il y en a eu pour la Côte d'Ivoire. Mmh. Et l'impression physique, technique, collective que m'a fait la Côte d'Ivoire, j'en fais peut-être mon pays africain qui va aller le plus loin dans la compétition. Hey. Parce que je vois les mecs derrière, super costauds, au milieu de terrain, ça bronche pas. Mmh. Amad Diallo était remplaçant, Oulaï était remplaçant, Kossounou était remplaçant. Amad Diallo, il rentre, c'est lui qui marque le but. Franchement, je trouve que cette équipe est très, très forte. Et dans le groupe de l'Allemagne, j'ai hâte de voir cette Côte d'Ivoire-Allemagne. Et la France, si elle est deuxième, il y a peut-être la Côte d'Ivoire.
1: Donc, un pays européen, l'Angleterre, pour la Coupe du Monde. Deux pays africains. Et c'est puis, vous, Raymond.
0: C'est vrai, deux pays africains.
1: L'équipe qui vous a le plus emballé, c'est la France. Sur une mi-temps, donc. Juste en une mi-temps, vous avez été renversé.
2: Mais contre une équipe qui est championne d'Afrique,
1: oui.
2: Qui est une équipe solide, qu'on tout le monde redoutait.
1: Ah oui.
2: Et c'est vrai que l'équipe de France n'a pas été performante en première mi-temps parce que les Sénégalais ont été bien, costauds, comme il fallait. Mais ce qu'ils leur ont fait en deuxième mi-temps, arriver à les laminer comme ils les ont laminés, avoir autant d'occasions de but, il y a peu d'équipes qui sont capables de trimballer cette équipe du Sénégal comme l'équipe de France l'a fait.
1: Trans. On va passer aux nations qui ont le plus déçu. Et donc là, on arrive et on fait un petit arrêt sur le Portugal. Ça chauffe au Portugal. Régis, le Portugal, je commence par Nicolas.
3: Oui, mais je pense que j'aurais pas grand-chose à ajouter, je pense. Hein,
1: Nicolas. Merci, non, Nicolas. Non. J'attendais un peu plus, mais on va.
0: Pourquoi
1: pas.
0: T'es portugais?
4: Non, mes parents. Je sais même pas par où commencer tellement ça m'étonne pas. Mais tellement, finalement, ça m'agace. Et ça m'agace de ne pas être étonné et de ne plus être étonné par Roberto Martinez. Une stat, hein, juste, parce qu'il y en a 1000 hein, autour de ce match-là. Ils ont fait 7 tirs dans le match, les Portugais. Un tir cadré, c'est le but. C'est le plus faible total de tirs pour le Portugal en Coupe du Monde depuis 2002. Et le plus faible de leur histoire en Coupe du Monde, c'était face à la Corée du Sud où ils sortent au premier tour. Première période, ils mènent 1-0 très vite, etc. Ils se mettent en mode sénateur. Il n'y a rien qui va. Et après, il n'y a rien qui va non plus. Le coaching est désastreux. Si tu veux, j'ai pas aimé le jeu. J'ai pas aimé les choix de Martinez, mais ça, à la limite, fais-nous mentir, tu les connais mieux que nous, hein, ils les entraînent au quotidien. Et j'ai surtout pas compris le coaching. Moi, que Ronaldo soit titulaire, je trouve ça totalement logique, et je l'ai dit répété ici, compte tenu des qualifs, de l'histoire, du statut, de ce que tu veux. Mais après, t'es sélectionneur, t'as le droit de suivre le film du match. C'est-à-dire, tu vois bien que ça fonctionne pas. Tu vois bien que ça marche pas. Et il fait quoi? Il t'enlève Vitinha, qui hier a pété le record de passes et de passes réussies sur un match dans l'histoire de la Coupe du Monde. Pour te faire rentrer d'autres attaquants, à qui il a expliqué, Gonçalo Ramos l'a dit à la fin du match, je suis rentré pour défendre derrière Cristiano Ronaldo. Mais c'est ouf au fait. Et encore une fois, vas-y, mène-le jusqu'à la 60e, mène-le jusqu'à la 70e. Mais quand ça fonctionne pas, je sais pas, t'écoutes, j'adapte quoi. J'ai pas compris. Allez, et attends, et on parle pas de la rumeur Al Nasser pour Roberto Martinez. On va y revenir, non?
1: Dans quelques minutes.
4: Ça, on appelle ça du teasing, c'est de la télé, les amis.
1: Ok, merci beaucoup.

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2: Vrai ou faux ? Juste une affirmation.
4: Allez.
2: À vous de me dire si elle est vraie ou si elle est fausse. Première journée donc qui s'est terminée. Là, la deuxième journée a commencé ce soir. France-Côte d'Ivoire. Allemagne-Brésil en 16e de finale pour l'instant, d'après nos projections là, par rapport au classement et tout ça. C'est vrai ou c'est faux ? Donc c'est France-Côte d'Ivoire et Allemagne-Brésil en 16e pour l'instant après la première journée. Vrai ?
4: C'est vrai.
2: Ou faux ? Ouais, je sais que vous étudiez vachement bien les.
5: Mais
2: Thomas.
5: Non, mais il a dit tout à l'heure France-Côte d'Ivoire, c'est possible si on est deuxième.
4: 2 contre 2, on est deuxième.
2: Et là, on est deuxième. Ouais, on est deuxième.
4: Derrière la Norvège et l'Allemagne.
2: Allemagne-Brésil. Allemagne-Brésil.
4: L'Allemagne est première et le Brésil est troisième, donc oui.
2: Ouais, ok. Eh ben c'est vrai. Il y a Espagne-Mexique aussi, et puis il y a Argentine, Arabie Saoudite, pour l'instant, après cette première journée.
6: Oui.
2: Vrai ou faux ?
6: Extra-fol,
2: là. On y... Non, mais c'est...
6: Premier match.
2: Non, mais évidemment, mais c'est le jeu, ma bonne Lucette.
4: On
2: regarde comme ça, on voit. Voilà,
6: c'est possible à l'heure actuelle.
2: Mais exactement.
4: C'est un appel, je crois.
2: Un appel, Giovanni Castaldi.
4: C'est sympa, c'est ça.
2: Giovanni, on est un peu inquiet vis-à-vis de la forme d'Ousmane Dembélé. On l'aime.
7: Oui, bonsoir, mémé.
2: Ah, merci. Oui, on l'aime, notre Ousmane Dembélé, mais sa forme nous préoccupe. Moi, c'est sur les courses et des choses comme ça. Quand vous parlez aux gens de l'équipe de France, qu'est-ce qu'ils vous disent ? Est-ce qu'ils ont des données, des variables en disant bah, on est un petit peu inquiet ou pas ? C'est quoi votre discussion avec Didier Deschamps et son staff ?
7: Vous l'aimez Ousmane Dembélé, vous faites bien de le préciser vu comment vous en êtes occupé toute la saison. Vous avez une drôle de manière d'aimer Olivier Ménard. Écoutez, c'est qu'ils sont, d'ailleurs Didier Deschamps s'en est pas caché après la rencontre face à Lille notamment. Il estime que sur le plan physique, Ousmane Dembélé, avec une saison difficile avec le Paris Saint-Germain, même si collectivement elle était couronnée d'un succès. Moi, ce que je peux vous ressentir du bord de la pelouse, c'est qu'on a toujours l'impression qu'il se frictionne les cuisses, les mollets. On sent, même s'il est dans une forme physique cohérente, que psychologiquement parfois il a tout le temps besoin de se rassurer, et le staff de l'équipe de France est bien conscient qu'il doit y avoir une montée en puissance qui doit s'opérer tout au long de la compétition concernant le numéro 10 du Paris Saint-Germain, le numéro 7 de l'équipe de France. Donc ils sont pas du tout alarmés, mais ils sont conscients qu'il doit faire mieux, qu'il peut faire mieux et que son physique va s'améliorer.
2: Ok, merci Giovanni, merci beaucoup. Bien Dembélé, qui aime bien, châtie bien mes petits. Faut-il ouvrir le dossier Ousmane Dembélé ? Question posée hier, mais on a évoqué, on va dire, un peu succinctement ce dossier. Là, nous avons fait monter les ors de la production, jingle, puisque faut-il ouvrir le dossier Ousmane Dembélé ? Il y a un débat, il y a un duel, on y va. Nico, c'est non.
4: Non.
2: On n'ouvre pas le dossier Dembélé. Régis, il aime bien ouvrir les dossiers, et ce soir, vous l'ouvrez pour nous. Vous avez 30 secondes. Pourquoi il faut ouvrir ce dossier ? Maintenant.
5: Il faut l'ouvrir parce que quelles que soient les responsabilités du sélectionneur et du joueur, il y a un problème avec ce joueur qui est très très loin de ses standards avec le Paris Saint-Germain. 62 sélections, 7 buts, c'est totalement indigne d'un ballon d'or et de ce qu'on attend de Dembélé en équipe de France. Il est très largement dominé par des garçons comme Michael Olise ou Kylian Mbappé. Or moi j'attends beaucoup plus de Dembélé, il y a un problème d'efficacité, il y a un problème de rendement. Alors je suis d'accord pour dire qu'il n'est pas l'unique responsable, évidemment, il y a plein de facteurs qui l'expliquent, mais je suis désolé, ce garçon n'a pas le rendement qu'il devrait avoir en équipe de France.
2: Non, circuler, il n'y a rien à voir. Nicolas Villas.
8: Non, parce que je pense qu'il y a, bien que ce soit un joueur offensif, il n'y a pas que la statistique qui peut mesurer le rendement de Ousmane Dembélé. Tu vois, sur le match par exemple face au Sénégal, on a vu la connexion entre Olise et Mbappé, mais tous les appels que fait Dembélé, tout le travail de l'ombre que fait Dembélé, je pense que ça contribue aussi à ce qu'est cette connexion qui s'opère entre Mbappé et Olise. Et moi, Dembélé, pour moi, ça a été, c'est un ballon d'or, mais c'est un ballon d'or collectif. Et je pense que le travail qu'il fait au sein de l'équipe de France, c'est un vrai travail collectif. Les projets ne sont pas les mêmes, mais pour moi, il est dans le même rôle. Je parle dans le service du collectif qu'il a au Paris Saint-Germain. Donc, il faut qu'il reste.
2: Pas de dossier ouvert, un dossier ouvert, le président est demandé. On l'ouvre, on ne l'ouvre pas.
9: On peut ouvrir le dossier.
2: Et vous, vous l'ouvrez pas ?
9: On peut en débattre.
2: Oui,
9: oui, on peut débattre de son rendement, de sa position, de ce qu'il apporte à cette équipe. Si c'est juste pour dire qu'il fait du bon travail défensif, pour moi, par rapport à un ballon d'or, oui, il y a quelqu'un qu'on attend qu'il ait un impact offensif un peu plus important. Je trouve que c'est un peu juste par rapport à ce que je le vois faire avec le PSG ou ce qu'il a fait la saison dernière en équipe de France. On a l'impression qu'il est en dedans. C'est un dossier, ça ne veut pas dire qu'il faut le virer. Mais on peut se poser la question. Il est pas aussi bien, il n'est pas à l'aise, il n'a pas d'espace. À la limite, je préfère l'organisation où il va se mettre sur le côté, où son travail défensif, il va bien le faire, et on met Olysée au milieu, et l'équipe elle sera bien équilibrée, et lui, peut-être, sera plus rayonnant, et plus dans un registre qu'on attend, ce qu'il a fait en 2018.
2: Ok, d'accord. Donc, c'est plutôt, on l'ouvre, et on l'ouvre. Vous l'ouvrez également, Pia, voilà, je sais que votre cœur brûle pour le Paris Saint-Germain. Ça vous désole un peu ?
10: Ça ne me désole pas, mais je pense qu'il faut ouvrir le dossier, pas pour juger les prestations de Ousmane Dembélé, mais plutôt pour trouver une solution pour qu'il soit vraiment épanoui dans un rôle qui lui convient. Là, il a vécu une métamorphose il y a un an et demi, presque un peu violente, hein, tellement elle a été spectaculaire. Et là, c'est comme si, en le remettant au poste d'ailier ou en l'éloignant du but à nouveau, en le mettant derrière Mbappé, c'est comme si, en fait, on le refourait dans sa chrysalide et qu'on lui disait ouais, « Attends, excuse-nous, en fait, là, on va pas… » Voilà. Donc, c'est compliqué aussi. Ça prend du temps de se réadapter à un autre collectif, surtout quand tu évolues dans un collectif aussi incroyablement précis que celui du PSG. Là, tu arrives, c'est un peu le dawa quoi, en équipe de France pour l'instant, tactiquement, quand même.
2: Eh ben on a ouvert le dossier, le ballon d'or, et on espère en tout cas qu'il se réveille. Faut-il ouvrir le dossier Ousmane Dembélé ? Vous pouvez également participer sur les réseaux sociaux. On verra vos réponses. Dans quelques minutes, la suite de l'équipe du soir, on est à la bourse. C'est pour ça que je parle très vite. Trop vite, peut-être.
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2: Le Mondial Express, Traz Express ce soir. On commence avec Léna. La Côte d'Ivoire pourra compter finalement sur Elie Wayne, autorisé à voyager.
3: Que la 8e C'était fois. Le feuilleton de ces dernières 24 heures. Il pourra se rendre au Canada après avoir joué l'Équateur. Les Italiens partent ce soir, donc direction ce pays, pour affronter l'Allemagne samedi soir. Elie Wayne pensait ne pas être du voyage, son visa canadien n'étant pas accordé. Finalement, le parquet de Marseille a fourni aux autorités canadiennes un document stipulant que Wayne n'est pas mis en examen et ne fait donc pas l'objet de poursuites dans l'affaire de Paris Sportif dont il fait l'objet.
2: Thomas ? Il a pris un jaune contre Metz avec Nice pour la dernière journée de championnat, donc ses copains ont dû miser sur le jaune.
4: Il l'a suspendu du barrage.
2: Ouais.
4: J'espère vraiment que c'est faux.
2: Ouais.
4: J'espère vraiment que c'est pas vrai, parce que ça me ferait chier, parce que j'ai adoré le retour de Wayne à Nice sportivement. Il a trouvé il est un vrai apport pour cette équipe, il a retrouvé une vraie valeur. Moi, à la fin de la saison, je me dis, il peut rendre encore des services, que ce soit à Nice ou dans un bon club de Ligue 1. Voilà, je trouvais qu'il s'était redonné de la crédibilité au poste d'attaquant en Ligue 1. Et en fait, on a toujours dit que c'était un mec qui était pollué par tout ce qui se passe autour, vie privée, entourage, que c'était un mec pas très ordonné dans la tête. Il se remet à peu près d'aplomb. Et il y a ce truc, moi, si c'est vrai, j'arrête avec Wai.
2: Neymar de retour à l'entraînement, mais il y a un
3: mais. Mais il ne jouera pas contre Haïti dans la nuit de vendredi à samedi. Il ne ressent plus aucune gêne au mollet, mais toutes les précautions sont prises pour le numéro 10. Il ne fera pas le voyage dans le New Jersey pour optimiser sa phase finale de récupération en profitant des excellentes installations à l'hôtel The Ridge et au centre d'entraînement.
2: Agis.
5: Oui, non, mais moi, je suis curieux de le voir.
2: Vous voulez le voir ?
5: Je veux le voir.
2: Absolument.
5: J'ai vu, alors je me souviens jamais de cet illustre inconnu qui a joué avant-centre.
4: Igor Thiago, deuxième buteur de première ligue.
5: Je sais, on en a parlé hier. Que j'ai trouvé nul, mais horrible. Nul, mais horrible. C'est même pas un joueur de... Enfin, je sais pas. Et donc, je préfère voir Neymar sur une jambe que de voir ce Igor Thiago. Donc, Neymar va pas jouer contre Haïti. Bon, non, bah,
9: ils ont Hendrix. Ah, Hendrick.
5: Oui, mais il n'était pas titulaire.
9: Il n'est pas. Ouais.
5: Voilà, donc Igor Thiago.
2: Hendrick, c'est l'alcool. Attention, pour ne pas faire de la pub.
5: Non, mais Neymar au troisième match, on verra bien. Mais okay. J'adore Neymar.
2: Roberto Martinez, plus à l'aise dans la gestion de sa carrière que dans son coaching, j'ai l'impression. Il est déjà dans l'après-Coupe du Monde. Ah.
3: Le sélectionneur portugais qui arrive en fin de contrat après la Coupe du Monde aurait entamé des discussions avec le club saoudien d'Al Nasser. Lui et Cristiano Ronaldo sont dans la tourmente après un match d'ouverture raté 1-1 face à la République démocratique du Congo. Hasard ou non, il retrouverait Ronaldo à Al-Nasser.
2: Tout est lié.
12: Alors, Ronaldo, quand même,
2: on rappelle... Il y a un papier très bien de Régis Dupont.
12: Oui, qu'on embrasse, Régis.
2: Ouais, qui est le patron du Portugal sélection. Est-ce Roberto ou est-ce Cristiano?
12: Oui, Roberto Dupont, qu'on embrasse, bien sûr. Alors, je rappelle quand même que Cristiano Ronaldo, c'est pas juste la mégastar d'Al-Nasser, il est aussi actionnaire. Il a des parts au sein du club. Alors, cela dit, attention, parce que l'info a été sortie par RMC, elle a été confirmée par un journal au Portugal comme quoi il aurait reçu une proposition. Et il y a un autre journal qui a démenti en disant pour l'instant, il n'y a pas d'accord. Mais ça fait longtemps que Roberto Martinez est très élogieux à l'égard du championnat saoudien. Mmh. Franchement, c'est un secret de polichinelle qui va quitter la sélection après la Coupe du Monde, quel que soit le résultat. Il n'est pas très bien avec le président de la Fédé qui a été élu entre-temps, etc. Mais franchement, moi je trouve que ça la foutrait mais tellement mal qu'il aille à Al-Nasser, en termes de conflit d'intérêt quand même. Donc il va à Al-Hilal si tu veux, mais pas à Al-Nasser.
5: Donc il est le patron du mec qui va devenir son patron dans deux mois.
12: C'est un peu ça.
5: C'est complètement ça.
10: Le mec qui lève sur le terrain alors que...
12: Non mais attends, il n'y est pas encore. Il se trouve, il n'ira pas là-bas.
2: Qui va succéder à Roberto Martinez?
12: Il y a deux favoris dans la presse. C'est Jorge Jesus qui est l'actuel entraîneur d'Al-Nasser.
2: Ah d'accord, bon continue alors. D'accord.
12: Merci. Mais que cela dit...
5: Pas folle la guêpe.
12: Non mais t'es un vrai bon entraîneur, Jorge Jesus, en termes de tout d'ailleurs. Et Sergio Conceição, qu'on connaît bien en France également, qui est libre depuis qu'il a quitté Al-Nasser. Non, je déconne. C'est pas Al-Nasser.
2: Cristiano aura toujours la main. Et vise donc un nouveau mondial. La compo mystère. Alors une compo va s'afficher, elle est mystérieuse. Vous allez devoir la compléter à tour de rôle. Je vous donne le match. Il y a 20 ans jour pour jour. Il y a 20 ans jour pour jour, c'était déjà le mondial. On était en 2006. La France affrontait deuxième match la Corée du Sud.
12: Oh.
2: Voilà, le deuxième match des Bleus de Raymond Domenech. Léna, vous commencez donc à 20 ans jour pour jour. La compo, le 11 de départ de la France. Je ne veux pas les remplaçants. Je ne veux pas les gars qui sont restés sur le banc. Je veux le 11 de départ. Premier nom, à vous de jouer.
10: Ribéry.
2: C'est pas
4: Ribéry.
2: Au revoir Ribéry, au revoir Léna. Thomas Bonavent.
4: Fabien Barthez,
2: on commence toujours par le gardien. C'est classique et ça marque. Régis Testela.
5: Lilian Thuram,
2: charnière centrale. Tout va bien. Raymond Domenech, êtes-vous amnésique? C'est le moment, on va faire un petit test.
9: L'autre défenseur central, ça peut être Galas.
2: Galas? Oh, recrutez. William Galas, évidemment, Raymond, vous l'avez sélectionné. À vous, Pia.
10: Je ne suis pas obligé de dire un latéral, là.
12: Ah, dis ce que tu veux.
10: Thierry Henry,
2: ça marche. Nicolas Villas.
12: Je veux dire Sagna.
2: Sagna?
4: Ah non.
2: Ça va pas du tout.
4: Non, pas,
2: au revoir, monsieur Villas. On passe Léna, on continue avec Thomas. Thomas.
4: Zidane.
2: Zidane, Zinedine Zidane, excellent choix, bravo. Oh, il a l'air un peu déjà.
5: Je vais dire Éric Abidal.
2: Éric Abidal, latéral gauche, excellent choix. Retournons à la case Raymond Domenech. Raymond, on continue, la compo se complète au fur et à mesure.
9: Okay.
2: Claude Makélélé, on est passé au milieu, c'est une excellente réponse. Pia Clément, à vous de jouer. 4.
10: Papus.
2: Papus Camara.
10: Ouais, Camara. Pas du tout.
2: Non, c'est plus le PSG. Au revoir, bien. Merci beaucoup. Et hop, Thomas, on revient à Thomas. Ils ne sont plus que trois en lice.
4: Il me semble qu'il y avait Sylvain Wiltord qui jouait ce match.
2: Le Wiltord en ailier droit, c'est une excellente réponse. Régis Tasselin, il n'en reste plus que trois.
5: Je vais dire Patrick Vieira.
2: Patrick Vieira, on n'oublie pas Patrick, bravo. Raymond, il n'en a plus que deux, le latéral et l'attaquant gauche.
9: Willy Sagnol.
2: Willy Sagnol, le latéral. Thomas, vous pouvez compléter pour faire gagner l'équipe. 4, 3, 2, 1.
4: Malouda.
2: Malouda sur le gong. Florent Malouda, vous venez de faire gagner.
10: Bravo. Bravo. Merci Thomas.
12: Bravo Thomas. Il a gagné donc 10 000 euros, c'est ça,
2: Ribéry, Dorasso et Trezeguet étaient les entrants. Le coaching de Zinedine Zidane, doublement averti, était suspendu pour le dernier match contre le Togo. Il y avait eu un entrée de vestiaire de Zidane devant Raymond, voilà, qui était un peu... C'était dur. Bah, vous prépariez le match contre le Togo.
9: Bah oui.
12: Excellent
9: oui.
12: Jeu. J'adore ce jeu. Suspendu.
2: Mes petits, à demain. Très bon jeu.
4: Allez, super.
2: Ah, super. Allez, on le garde.

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0: C'est l'équipe du soir, bonsoir. Oh bah tiens, on n'a pas le superbe stade de Los Angeles qui a gagné plus de. Qui a coûté plus de 4 milliards. La Suisse s'est imposée contre la Bosnie, 3-1. L'homme du. Ah, voilà, regardez ce stade, 4 milliards.
1: 4 à 1, franchement.
0: 4-1, l'homme du match, la pause fraîcheur. On en parlera, parce que 0-0 avant cette deuxième pause fraîcheur. Et puis là, il y a eu du coaching, chose comme ça. Et voilà, est-ce que c'est le facteur X du match? On en parlera avec les copains Canada-Qatar qui s'affrontent juste après. C'est dans le groupe de la Suisse qui prend la tête. Les chroniqueurs sont dans la place. Raymond Domenech est le président. Dans le ville-peuple du président Domenech, Régis Testelin, Nicolas Villas, Thomas Bonavent et Pierre Clément. Madame, messieurs, bonsoir.
2: Bonsoir.
3: Salut, bébé.
0: J'ai dit la dame avant.
4: Ouais, j'ai bien aimé.
0: Léna, la banquière, 10 000 euros à gagner, mais encore faut-il résoudre cette énigme incroyable et insoluble.
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3: C'est dur pour une fois quand même.
5: Un petit peu plus que d'habitude. On complique un peu. On ne peut pas donner l'argent.
0: Ce Bosnie 4 buts à 1. La pause fraîcheur a-t-elle été le factor X du match? Pause fraîcheur, la deuxième, triple changement suisse, but de Manzambi, un doublé, et de Vargas, Chaka conclura sur pénalty. Est-ce que c'est le facteur X du match? J'avais envie de vous poser cette question. Allons-y, Pierre, oui ou non?
4: Non.
0: Non. Monsieur Villas?
3: Non, pas vraiment, non.
0: Non, pas du tout même, pas vraiment.
1: Pas du tout.
0: Pas du tout.
1: Comment on va trouver la question?
3: Ah.
0: Je comprends pas.
1: Est-ce que c'est la pause fraîcheur ou est-ce que c'est le coaching?
0: C'est la question. Oui, d'accord. Pause fraîcheur, triple coaching et finalement le match commence à s'animer. Voilà, c'est tout.
1: Oui,
0: c'est,
1: oui. Alors oui.
6: C'est la qualité des deux joueurs qui sont rentrés.
1: Oui, donc c'est le coaching.
6: Ouais. Trois.
5: Donc c'est juste, c'est pas coaching. La pause fraîcheur.
6: Mais il aurait pu les faire
0: donc
6: rentrer.
0: Donc oui.
6: Mais s'il n'y avait pas eu de pause fraîcheur, il les aurait fait rentrer d'une autre manière.
1: Oui.
6: Ils seraient rentrés de la même manière. Oui, c'est voilà, pas la pause fraîcheur qui fait.
0: Quelques secondes avant, la Bosnie attaquait la Bosnie par Dedic. J'ai vu quelques. Je pense que vous avez, vous, l'expert du momentum. Voilà. D'un coup, ça peut-être.
1: Tu veux dire que la pause fraîcheur a coupé l'élan des Bosniens? Qu'elle a favorisé le coaching suisse.
0: Moi, je veux dire, je regarde le match. Si vous ne l'avez pas regardé, c'est votre problème, les copains.
1: Non, mais
0: donc, c'est juste le coaching qui fait changer. Puis voilà, c'est une histoire de coaching.
1: Ah, tu penses que toi, la pause fraîcheur.
3: Le carton rouge aussi. Le carton rouge, il arrive à
4: 1-0.
3: Le carton rouge, il arrive à 1-0. Mais voilà.
0: Oui, 1-0.
3: Et après, bon, là, c'est ce qui acte pour moi la fin des espoirs bosniens. 1-0, tout est possible. On a déjà vu dans cette Coupe du Monde, même des équipes dominatrices se faire rejoindre à la fin.
1: Bah,
3: et notamment la Suisse contre le Qatar. Ils pouvaient peut-être avoir ça en tête. C'est justement à ce moment-là, quand ils ont marqué, on ne savait pas trop quel sens ils allaient donner à leur match. Il y a eu la pause et du coup, l'entraîneur en a profité pour faire des changements avec un joueur qui est exceptionnel, qui sort d'une super saison à Fribourg, c'est Manzambi. On a découvert contre Nice, il avait marqué notamment contre Nice, il a fait finale de Ligue Europa avec Fribourg et il a fait une super entrée. C'est lui qui marque le premier but, c'est lui de par ses feintes qui est sur le troisième but et il marque le quatrième but. Donc pour moi, dans mon livre de ce match, le carton rouge acte est le vrai tournant de ce
4: quatrième but. Et sur les trois qui rentrent, il y en a un qui marque.
3: Et le penalty, mais
0: c'est
3: chacun.
4: Sur les trois qui rentrent à ce moment-là, à la 72e, il y en a un qui met un doublé et l'autre qui met un but, passe D1. Donc
3: il est sur les trois premiers buts, pardon, je me suis trompé.
4: Ouais, donc c'est quand même exceptionnel, quoi. Le coaching, là, pour le coup, je pense que c'est pas la. C'est pour ça que je disais non, c'est pas la pause fraîcheur, c'est clairement les choix du coach, quoi.
0: Alors, le choix du coach, justement, c'est un coaching gagnant ou alors une compo de départ perdante?
6: On peut dire que c'est ça. La qualité de ceux qui sont rentrés, je veux dire, ils sont au-dessus de ceux qui sont sortis. Mais c'est les circonstances d'un match. On ne peut pas dire qu'il soit un mauvais joueur et il avait amené quelque chose.
3: Ouais, mais ce qu'a amené. Ils sont fatigués en face aussi. Oui, c'est un Manzambi. Enfin, tu dis, il va te foutre un bordel là-dedans.
6: Il a amené d'entrée sa première accélération.
3: Ouais.
6: Il va changer quelque chose. Et parce qu'il va vite, il accélère, il provoque. Donc il va se passer quelque chose dans un match qui était un peu. Ça défendait bien, ça bloquait bien. Lui, il l'a éclairé, le match.
0: Mais donc, ça finalement, pour la Suisse, c'est la Suisse.
6: Lui est l'erreur du défenseur, quand même. Parce que la tête, s'il la remet en corner, c'est fini.
0: Mais pour la suite du tournoi, ça n'augure pas, on va dire, des conséquences sur son de départ. Alors, vous me dites finalement.
1: C'est plutôt.
0: Mais
1: la question du bon coaching ou mauvaise équipe de départ, je prône le bon coaching. Parce que s'il avait fait l'inverse, s'il avait mis les trois remplaçants, titulaire, on n'est pas certain que le coaching dans l'autre sens aurait fonctionné.
0: Manzambi et Vargas, ils auraient marqué tout de suite.
1: Ils auraient peut-être pas marqué.
0: Bah, mathématiques.
1: Non, mais tu vois ce que je veux dire.
0: Oui, je vois bien.
1: Mais c'est le coaching. Non,
6: c'est Mbolo qui aurait marqué et Ndoye.
0: Non, c'est pas dans son contrat.
3: C'est vrai que Manzambi incarne par ses qualités tout ce qu'on attend d'un fameux impact player. Ces mecs qui foutent le bordel dans un
4: comme
3: match.
4: Comme Ibrahim Baye avec le Sénégal aussi.
3: Exactement. Même Cherki peut à un moment donné dans les débats incarner un petit peu ça. Quand tu tapes 60 minutes, même un peu plus sur ce match, quand tu es dans une compétition, tu rejoues ton deuxième match et lui, il arrive hyper frais, et il faut un bouxon qui est monstrueux. Donc,
0: On discute de la Suisse, on est tranquille, on n'est peut-être pas tout à fait écouté ou pas toujours écouté en tout cas. Mais donc là, maintenant, pour la suite du tournoi, est-ce que dans le vestiaire, les statuts vont évoluer, les remplaçants, dis-moi coach, pourquoi je démarre pas, est-ce que ça peut être aussi un souci, on va dire, à moyen terme là, dans ce tournoi?
6: Non, parce que il y a une équipe de base, les remplaçants ont fait leur travail. Ça ne veut pas dire qu'ils vont piquer la place. S'ils avaient perdu le match, si les autres ils menaient quand même 1-0. Déjà.
0: Non, 0-0. 0-0, triple changement. 0-0,
2: oui, parce que c'est Manzambi qui ouvre le score. Ouais, Manzambi, il peut aller voir le coach premier. Et dire bon, voilà quoi, non?
4: Oui, mais
2: il y a moyen de me mettre Titu au prochain match ou pas?
4: Dans ce cas-là, Barcola peut faire la même chose.
2: Et bien qu'il le fasse, fais-le.
3: Je ne suis pas certain que Grider s'enlève du 11. Mbolo, c'est ton 9. Et de toute façon, Manzambi va bouffer le côté droit. Grider ne fait pas une mauvaise.
2: Non, mais après.
3: Je pense que là, quand même, les statuts.
2: Il se pose la question, tu vois. Mais...
3: Il peut se poser la question, mais les statuts, ils ont l'air assez clairs par rapport au pédigré des joueurs qui sont dans le 11. Après, s'il saute Reader sur la dynamique, si c'est une méritocratie, on va pas crier au scandale
4: en fait,
3: parce que le joueur est
4: phénoménal. Tu peux faire ton 11 aussi sur un morceau de match où tu es à 10 contre 11. Il y avait quand même ce truc-là. Bah oui.
3: Mais quand même, derniers buts. Il marque,
0: donc c'est le flou.
3: Ça vend le rouge.
4: C'est
0: le flou le plus total.
1: Mais non, je pense qu'il a trouvé son 11 et ses 5 remplaçants.
0: Et c'est 5 remplaçants.
1: C'est un triomphe en fait.
6: Il faut qu'il fasse un match nul.
0: Non, je sais pas.
6: Il faut qu'il fasse un match nul au moins dans le dernier match.
0: Ouais, exactement.
6: Parce qu'avec 4 points, ils ont plus 3 au goal average. Déjà.
0: 4 points, meilleur 3e, c'est bon. Parce que le dernier, 3. En général, par expérience, le moins bon, meilleur 3e,
2: il aura 3 points. Dire,
0: oui, 3 points.
6: Mais il ne faut pas qu'ils perdent.
1: Là, ils peuvent en avoir tous 4 dans la
6: boucle.
0: Là, ils ont 4 points. Donc,
1: toutes les équipes peuvent finir avec 4 points. Mais bon, après.
0: Une petite image d'entraînement des Bleus, parce que je crois que ça. Voilà. Ils arrivent tranquillement à l'entraînement. On voit du. Barcola, on voit dès que je me mets à parler, l'image freeze.
3: Là, on voit plus là.
0: Quand ça veut pas, ça veut pas. Ok. Vous soufflez un peu dans le tuyau, puis après le truc. Bah oui, je sais bien, mais c'est comme ça. Le top 3 info, Léna Mounier, ça va? On a. C'est bon. On a les oies,
5: on est prêts, normalement.
0: On est prêts?
5: Oui.
0: On parlait de la Suisse qui triomphe contre la Bosnie, on peut regarder les images.
5: Mais justement, on va commencer à partir de cette pause fraîcheur. Il y a 0-0, la dynamique est plutôt en faveur de la Bosnie. 3 changements pour les Suisses. Et juste après, 73e, la reprise de volée de Manzambi. Il libère les Suisses, 1-0. Et la Bosnie réduit à 10 après un carton rouge pour Mohare Movic. Derrière, Ruben Vargas, en une touche, petit filet, son 12e but en sélection. Et Manzambi, pour le doublé, bien placé, 3-0. Et après, en pénalty en faveur des Suisses, ça fera 4-1 score final.
0: Le Tour de Suisse, c'est chez nous. Un Français plus fort que Pogacar.
5: Ah, il paraît. C'est Romain Grégoire, vainqueur de cette deuxième étape du Tour de Suisse. Sa deuxième victoire de la saison. Il s'échappe à 115 km de l'arrivée avec 13 autres coureurs. Et à un peu plus de 8 km de l'arrivée, Pogacar s'échappe à son tour du peloton. Il doit boucher un peu moins d'une minute pour rattraper le groupe de tête. Mais Grégoire tient bon jusqu'au bout et l'étape se règle au sprint. Le Français l'emporte. Mais au général, Pogacar toujours loin devant avec 2 minutes 50 d'avance sur ses concurrents.
0: Oui, avance Kerry lors de la première étape. Demain, ça continue. Les dames, rendez-vous chez nous 10h05. Chez les hommes, la troisième étape démarre à 15h05. Double couac en Slovénie. Pour les frères Lebrun.
5: On est au Start Contender de Ljubljana. C'est l'équivalent d'un ATP 500 en tennis. Les frères Lebrun sortis d'entrée en double. Ils sont pourtant numéro 1 mondiaux. Ils étaient évidemment favoris. Mais face à la paire japonaise, ils se retrouvent en difficulté. Menés d'un set, ils réussissent à revenir à un partout. Mais finalement, ce sera une défaite en 4 sets. Une contre-performance. Parce que lors de leurs 3 dernières participations, ils avaient toujours réussi à décrocher une médaille.
0: Une petite faute en
1: coup droit.
0: Faute en coup droit, là, comme ça. Tennis, Zverev, lui, est en quart de finale du tournoi de Halle, c'est en Allemagne.
5: Oui, il s'impose contre son compatriote Yannick Hafman, 6-3, 7-6 en 1h20 chrono. Et il est toujours aussi puissant au service. Le vainqueur de Roland-Garros comptabilise désormais 9 victoires consécutives sur le circuit. Ouais. Et à Halle, l'objectif de l'Allemand, c'est de décrocher son premier titre ATP sur gazon.
0: République tchèque, Afrique du Sud, on revient au mondial. Il y a eu un match nul, un but partout. Les images avec vous, là encore.
5: Et c'est la Tchéquie qui commence fort et ça paye très rapidement un but dès la 6e minute. La remise en une touche pour Sadilek, le milieu du Slavia Prague. Frappe croisée, ah, 1-0. Ça. Et en fin de match, la main de Soulch.
1: Qu'est-ce que c'est bien joué.
5: La main de Soulch.
2: Aïe.
5: Et derrière, ça fera pénalty. Mokoena s'en charge, un partout. Au classement du groupe A, la Tchéquie reste 3e devant l'Afrique du Sud, 4e et donc dernière.
0: Merci Léna. Boston, entraînement des Bleus, il me semble en tout cas, ça a dû commencer. On a eu quelques petits soucis techniques, mais je crois que la technique immense a réglé ce souci. Nous sommes avec Giovanni Castaldi, où je vois juste, on va dire, un terrain de foot vide. Foutez de moi, Giovanni. J'y arrive, là je suis obligé de commenter.
2: Ah, il
0: y a un jogging. Bonsoir Giovanni.
7: Bonsoir, mais effectivement, l'entraînement de l'équipe de France qui vient de commencer, le premier quart d'heure ouvert à la presse, et les joueurs sont en train d'effectuer des tours de terrain avec Cyril Moine. On est en train de recompter un petit peu tous les joueurs, mais pour l'instant, les joueurs qui ne devraient pas participer à cette séance sont William Saliba, Théo Hernandez, Malo Gusto, qui nous a donné de ses nouvelles en conférence de presse, qui s'est vu rassurant, et Dayo Upamecano.
0: Ah oui, ils ont été gardés au frais parce que là, ce footing est d'une intensité extrême, me disait Raymond Domenech. Là, ça charge beaucoup, là, hein. ça fractionne.
7: Mais je ne comprends pas pourquoi, à chaque fois qu'on a des images d'entraînement des Bleus, vous nous mettez un sarcasme en disant qu'ils foutent rien. C'est le début, c'est normal. Quand vous allez à la salle tous les matins à 7h du matin, vous commencez pas votre footing à 17 km/h, vous êtes à 8 ou 9 et vous accélérez progressivement.
0: Je ne fais pas de footing. Je fais du sport, mais le sport ne m'aime pas. C'est différent. Vous nous avez annoncé un peu brièvement des nouvelles de Malo Gusto. Alors Malo, c'était un simple coup, c'est ça ?
7: Effectivement, Mémé, on lui a posé la question en conférence de presse puisqu'il était présent tout à l'heure. C'était une semelle reçue de la part de Luc Hadigne. Il a fait les soins ce matin. Il va rester également en salle cet après-midi. Mais tout va bien. Il s'évolue. Très rassurant.
0: Je regarde les Bleus. J'ai le mal de mer, Giovanni. Ça tourne, c'est pas chiant, tout ça. Est-ce qu'on peut avoir en régie, s'il vous plaît, la blessure hier de Malo Gusto ? Il y a un petit match qui est fait avec des équipes sont mixées. Hein. En général, ce sont des matchs du lendemain, des grands matchs. On était au lendemain du match contre le Sénégal. Et regardez, dit sur Gusto, on vous a remis l'image. Coach, vous en voulez à Gusto ou à Digne, ou c'est plutôt de maladresse, un défaut d'engagement, un petit défaut d'engagement, c'est rien.
6: En plus, il joue pas au même poste, ça sert à rien.
0: Ah, en plus. c'est terrible votre truc.
2: Ouais, mais il est peut-être pote avec l'un des deux autres
6: de l'autre côté.
0: Non, c'est ça fait partie des risques.
6: L'entraînement, ça fait partie des jeux. On peut pas être. S'écarter, le laisser passer, voilà. Puis il faut mettre un peu d'intensité dans les entraînements pour que ça ressemble un petit peu au match quand même.
0: Ok, d'accord, donc voilà, c'est malheureux, c'est comme ça, c'est la faute à pas de chance. Deschamps, stop ou encore ? Deuxième match, ce sera lundi contre l'Irak. Deschamps doit-il garder la même équipe que contre le Sénégal ? À cette question, deux coachs ne sont pas d'accord sur ce plateau. Coach, je ne sais pas, mais chroniqueur en tout cas. Allez, envoyez le jingle s'il vous plaît en régie. Régis, doit-il garder la même équipe que... Ouais, on ne change pas une équipe qui gagne. Nico, vous voulez peut-être un peu oxygéner. Voilà, oui. Hein, il faut que ça respire, tout ça, machin. Régis, on ne change pas une équipe qui gagne. Pourquoi ?
1: Non, mais l'argument technico-tactique, je ne vois aucune raison de changer le 11 de départ. La seule raison, ce serait peut-être le dos de William Saliba. Mais sinon, je fais confiance à tous les joueurs qui ont battu le Sénégal. Ils sont dans leur lancée, ils ont fait le boulot. Je ne vois aucune raison d'en changer. Alors après... dans la configuration du groupe, effectivement, peut-être que les 11 titulaires ne doivent pas jouer les trois matchs d'affilée pour se préserver. Mais le deuxième match, je veux dire, on n'a jamais vu un sélectionneur changer de 11 de départ entre le premier et le deuxième match. Les 6 points, il faut les prendre tout de suite et ne pas attendre. Mmh. Donc au niveau du management, je ne vois pas d'argument non plus pour changer.
0: Nicolas Villas, on aère un peu.
2: Ouais, on aère un peu parce que les 6 points, tu peux les avoir finalement en retouchant un petit peu l'équipe aussi. Et puis, on l'avait un peu évoqué tout à l'heure aussi, le fait qu'il y ait les 5 changements. Finalement, si tu changes un peu ton 11, c'est quand même moins grave que quand il n'y en avait que 3. Quoi. C'est-à-dire que tu peux retoquer un moment ou un autre. Et moi, il y a des postes quand même où il y a toujours des incertitudes qui planent. Et il y a des postes surtout où pendant une heure, l'équipe de France a galéré face au Sénégal. Je pense aux latéraux par exemple. Le milieu de terrain, il ne les touchera certainement pas. Mais Rabiot l'a dit à la fin du match, on aurait pu exploser, on a failli exploser au milieu aussi. Moi, je pense surtout à ces postes de latéraux, mais pas que hein, d'ailleurs. Peut-être que devant, ils se posent des questions aussi, donc j'aillerai effectivement.
0: Ok, Régis a été un peu plus long, donc je vais laisser un petit peu. Tout est bien, qui finit bien. Raymond, Régis ou Raymond, Nico.
6: Moi, je ne sais pas ce que ça veut dire aérer.
2: Bah, c'est quand on voit, en fait, par exemple, il y a une fenêtre, et tu, vois, tu l'ouvres comme ça.
6: Tu ouvres la fenêtre.
2: Par exemple.
6: Et tu fais courant d'air et tu renverses tout.
2: Non, c'est pas forcément.
0: Pas c'est mettre ça. L'équipe mixte du troisième ouais, match, mais aérer. Avec qui c'est... Avec Nick. Avec Régis.
6: Bah, avec Régis, c'est évident. C'est, il faut prendre les 6 points. On discute après. Si il se dit, à ce moment-là, je vais commencer à bouger l'équipe, le match de la Norvège, 6 fonds que match nul, déjà la première place, tu la joues comment? Tu te retrouves dans le défilé à rencontrer toutes les grosses équipes. Alors, il faut être premier. Et pour être premier, tu as la chance, tu joues l'Irak, qui est l'équipe la moins bonne du groupe, normalement. Et tu prends ces 6 points, tu es tranquille, c'est fini.
2: Mais après, tu peux pas prendre 6 points en faisant tournant un peu?
6: Tu peux, mais tu peux prendre le risque de déstabiliser ton équipe.
1: C'est pas les mêmes garanties.
6: Voilà.
3: Après, là, une victoire contre l'Irak ne t'assure pas non plus la première place.
6: Non, mais après...
0: La qualif,
3: Qualif, oui, mais pas la première.
6: Avec la différence de but, non, même pas. Pour le moment, t'es derrière la Norvège.
3: Voilà, si la Norvège, si la Norvège bat le Sénégal, ça sera une finale sur le troisième.
6: Si tu fais match nul contre l'Irak, tu te retrouves avec l'Irak derrière. C'est pas... Il faut assurer le coup. Moi, je suis...
0: Arbitrage du président Domenech en faveur de son adjoint éternel, Régis Testelin.
2: Je pensais qu'on
0: avait un
2: truc.
0: Vous êtes déçu. Attendez. Nous allons aller voir Giovanni Castaldi et y retrouver l'homme qui parle à l'oreille de Didier Deschamps, l'homme qu'il conseille pour l'Irak. Est-ce qu'on ne change pas le 11 de départ ou Didier est en réflexion?
1: Non, il a dit qu'il ne changeait pas.
0: Je crois qu'il y a un sabotage. Ouais. Je crois que les...
2: J'ai vu Raymond, il a coupé la télécommande.
3: J'ai peut-être changé de caméra.
0: On
3: peut aérer la caméra. Là, je pense qu'il faut aérer la
2: connexion. L'iPhone.
0: On va retrouver le producteur de l'émission en régime. Dit, je l'ai entendu, c'était intéressant.
4: C'était
0: gentil. Bon Milou, on fait l'émission pour les copains qui nous regardent. On va continuer. Ressouffler un peu dans le tuyau pour la liaison, évidemment, pour avoir Giovanni Castaldi. Je tiens à préciser mes propos.
6: Ce qui peut changer, c'est le positionnement de Dembélé et de Lisée. Ouais.
0: Deschamps, juste après le Sénégal, on ne va pas gérer. On a un deuxième match à gagner. Il vous cite, mon cher rien. On ne va pas mésestimer l'adversaire. Moi, je ne vois pas pourquoi, en faisant un peu d'oxygénation, en essayant d'améliorer un peu peut-être un changement là, puisque vous avez dit dans votre duel face à Nicolas que Deschamps n'avait jamais changé entre le premier et le deuxième match, il a changé à chaque fois. Deuxième match de la compétition mondiale, deux joueurs.
1: Tu m'as compris.
2: Compris que tu t'as dit n'importe quoi. Je sais pas bien ce que tu fais. C'est malhonnête.
1: Si Deschamps met une équipe...
0: Deux changements entre le premier et le deuxième.
2: On dit juste des changements, pas changer toute l'équipe. Tu vois.
3: Mais s'il y a des changements, notamment offensivement, que... Imaginons, il préserve Mbappé et que Dembélé est en neuf et que Dembélé met un doublé. Ben, du bordel.
6: Il va préserver.
2: Mais tu sais que je pense pas à ça, moi. C'est pour ça que je te dis, moi, je parle pas, mais je fais ça à la défense.
3: J'ai pas envie que Deschamps se crée des embrouilles et que nous, derrière, on arrive. Ah, bah, vous voyez.
2: C'est pour ça que je parle pas des attaquants, moi, tu vois.
6: Mbappé veut être.
3: Et après, si, par contre, s'il fait tourner parce que Bobo. Parce que ça, c'est complètement différent.
0: C'est ce que j'ai dit. Voilà. Je crois que nous avons retrouvé le contrat de Giovanni Castaldi en exclusivité pour la chaîne L'Équipe.
3: On paye à rien foutre, lui.
0: Giovanni.
7: Euh, Bonsoir Mémé, je pense que tout le monde a bien soufflé dans les tuyaux et que ça remarche. Je le disais, voilà, le staff de l'équipe de France partage l'avis de Régis Testelin et de Raymond Domenech pour deux raisons. S'il y a une rotation, ça ne devrait pas excéder trois joueurs de champ, ça serait vraiment le maximum. Sur les états de forme des uns et des autres, on a plutôt des retours très positifs, donc ça sera un petit peu de management. Et surtout, la priorité du staff de l'équipe de France, c'est de continuer à ce que l'équipe type puisse travailler les automatismes pour être, avoir le plus de repères possible pour les échéances à venir. Donc c'est la priorité du staff de l'équipe de France.
0: Alors vous êtes en désaccord, hein, je tiens juste à le souligner, mais la liaison est mauvaise ce soir avec Régis, avec Raymond. Vous êtes plutôt sur la ligne de Nicolas Villas, qui lui ne veut pas, on va dire, organiser la Saint-Barthélemy de l'équipe.
2: Je veux pas une révolution, je veux une évolution.
0: Non, voilà. Voyons, voilà.
2: Pour une
0: mais
2: fois.
0: Souvent on dit on ne change pas, puis il y a une équipe qui gagne. On peut quand même essayer de l'améliorer par petites retouches.
4: En fait, le souci qu'il y aurait, c'est...
7: Les gars, j'ai précision sur les absents.
0: Ah, ben, bah, oui, bah, allez-y, Joe.
4: C'est Zingawa ce soir.
1: Saliba. Ah.
2: La Zingawa.
1: Saliba, Joe.
0: Allez-y, Joe.
7: Pardon, mémé, je pensais que je parlais à la régie. Visiblement, les tuyaux, tout le monde a soufflé dedans. Oui. Donc, pour vous dire que Malo Gusto suit son protocole de soins. Pour ce qui est de William Saliba, il est resté en salle également pour suivre le protocole lié à ses douleurs au dos. Et pour Théo Hernandez et Dayo Upamecano, pareil, travail en salle un petit peu plus léger.
0: Ok, Saliba, Malo Gusto, Théo et Upamecano. Pia. On ne change pas une équipe qui gagne, mais on peut l'améliorer, on en était là.
4: Le truc que tu dois éviter à tout prix, à ce stade, c'est envoyer un message à l'effectif irakien que tu les considères comme les plus faibles et que donc tu vas faire tourner beaucoup ton équipe. C'est pour ça que finalement, tout le monde est d'accord. Tout le monde est d'accord pour faire deux changements ou maximum trois pour aérer un peu l'équipe, mais par contre, pas mettre l'équipe B.
0: Non.
4: Toi, tu changes personne.
1: Non, trois changements, absolument pas. Moi, je suis pas d'accord.
2: C'est changement ou pas changement. Qu'est-ce que c'est que cette histoire?
6: Ce ne seront que des changements de blessures.
1: Moi, je mets Saliba s'il faut ménager son dos, c'est tout.
6: Complètement.
1: C'est tout.
0: Ok. Rien d'autre. Donc les latéraux, on change pas.
1: Ah non, je garde cette équipe. Je prends 6 points avec cette équipe. Je ne déséquilibre pas ce qui a été fait contre le Sénégal. Je fais confiance à ces gars-là pour prendre 6 points. Et si je dois faire souffler, je fais souffler contre la Norvège. Et si je dois faire des aménagements tactiques, je les fais en 16e de finale. J'ai l'impression d'avoir vu tous les sélectionneurs de l'équipe de France dans tous les grands tournois faire ça.
2: Non mais
0: Raymond. Raymond.
2: T'as fait tourner un peu quand même, toi.
1: Pas entre le premier et le deuxième match.
2: Bah t'aurais peut-être dû, Raymond, voilà. Je suis désolé de te dire ça comme ça. Le but en blanc comme ça. Écoute, on est en 2026, faut qu'on te le dise, Raymond. T'aurais dû tourner au deuxième match.
1: On n'aurait pas tremblé contre la Corée.
2: Voilà, pardon de te dire ça comme ça maintenant, Mondovision, mais voilà, c'était là, Raymond.
6: On aurait tourné contre la Corée. Tu perds contre la Corée, t'es éliminé.
1: Si Deschamps fait tourner contre l'Irak et qu'il ne bat pas l'Irak, il s'en remettra jamais.
2: Mais vous faites.
1: Ben oui.
2: Bah, mais Régis, en quoi t'as la garantie après avoir une heure de jeu,
1: c'est de battre l'Irak avec les gars qui ont battu le Sénégal.
2: Justement, mais Régis, c'est un peu le débat qu'on avait avec la Suisse au final. Pendant une heure, tu galères et finalement tu gagnes au moment où tu fais tourner. Bah, à la limite, tu dis j'ai réajusté. Tu peux quand même faire un ou deux remplacements.
3: Tu gagnes en réajustant pendant ton tournée.
2: Et bah, tu peux réajuster.
6: Quelle conclusion on a amenée? C'est que c'est pas évident que au prochain match des Suisses, les remplaçants joueront.
2: Exactement.
6: Ils joueront pas.
4: C'est vrai, Giovanni,
0: je crois que ce que vous avez entendu en plateau ne vous plaît pas. Je vous cite, ils sont complètement sonnés en plateau. À vous de jouer.
7: Non mais pas tous, mais juste sur ceux qui veulent de la rotation, etc. Il y a un truc que je comprends pas. On a entendu les joueurs après les matchs face à la Côte d'Ivoire et Irlande du Nord nous dire qu'ils avaient besoin de trouver des automatismes, d'avoir des repères pour animer de ce 4-2-3-1 qui est vraiment la volonté du staff de l'équipe de France. Je comprends pas pourquoi en deuxième match de Coupe du Monde, après avoir été absolument horrible en première mi-temps face au Sénégal, pour plein de raisons, vous voulez pas que la 90% de l'effectif refoule la pelouse face à l'Irak pour que cette équipe se rassure et prenne de la confiance. Je comprends pas cette schizophrénie ambiante en fait.
3: Merci Giovanni.
2: Bah si, on veut 90%.
3: J'ai laissé le débat s'installer.
2: Nicolas, c'est toi Pierre qui a raison, dit la même chose.
0: Nicolas dit la même chose. Cette équipe s'est trouvée contre
1: Nicolas ne dit pas la même chose. Nicolas est favorable à trois changements.
2: J'ai pas dit trois, j'ai pas donné de chiffres.
1: Jusqu'à trois changements, ça te pose pas de problème.
2: Non, mais je dis juste moi, il y a.
1: Moi je te dis qu'au-delà de un, ça me pose d'énormes problèmes.
2: Moi, il y a les latéraux juste. Le reste, j'y touche pas. Moi, le poste où vraiment aujourd'hui j'ai un doute concernant l'équipe de France, c'est les latéraux.
3: T'as un Malo Gusto Costo du coup qui est blessé. Donc déjà là c'est réglé.
2: C'est marrant, je pensais pas forcément à Koundé.
3: Et côté gauche, moi je trouve quand même, moi je suis totalement d'accord
0: avec ce que dit faut pas le changer.
3: Je suis totalement d'accord avec ce que dit Giovanni. Justement, ce côté gauche, il a besoin aussi de travailler des repères parce que c'est ce qui va conditionner tout ce que tu vas porter offensivement et aussi ce que tu peux avoir à gérer défensivement. Donc moi je suis à 100% d'accord avec Giovanni. On était toujours là à réfléchir sur comment on va s'articuler cette équipe de France. Le système A4, on a envie d'y croire, bah du coup on a envie de le revoir et qui travaille ensemble avec les mêmes mecs, Mais si tu dois ajuster, tu le fais sur le troisième match. Mais tactiquement, cette équipe de France, on ne sait jamais où elle va. Puisse durer le minimum
2: poste,
3: dans le temps.
2: Le poste où Deschamps, il a le plus tâtonné jusqu'ici, où il a le plus fait tourner, c'est celui latéral gauche justement. Moi, si demain Digne, il est titulaire à la place de Théo.
3: On sait quand même tout ce que c'est Théo titulaire.
2: Mais pas nécessairement. Il a beaucoup fait tourner entre les deux.
1: Bien sûr. Les huit derniers matchs en phase finale. Coupe du Monde et Euro, c'est Théo Hernandez qui a été titulaire.
3: Théo Hernandez titulaire.
1: Il n'y a pas eu de débat.
3: Bah bien sûr.
2: Bah écoute, ok.
1: Non mais il n'y a pas eu de débat pour Deschamps entre
2: Hernandez. C'est pas le même Théo qu'à la dernière Coupe du Monde, hein. On est d'accord.
3: Oui, mais ça reste Théo Hernandez.
2: Ah, ok, super. Bah c'est Cristiano Ronaldo, c'est le même, mais pas forcément le même.
1: Non mais c'est un taulier.
3: Il n'y a pas d'évidence.
1: Indéboulonnable.
3: Comme Ronaldo, il n'y a pas d'évidence.
2: Il n'y en a pas.
0: Cette équipe s'est trouvée seulement en deuxième période contre le Sénégal, donc elle doit enchaîner. Parce qu'elle a fait, une première mi-temps horrible. Et puis finalement, avec à peu près le même 11, même si après il y a eu des entrants, mais il y a eu quelque chose qui s'est un peu débloqué, non ? Oui, bon. Donc, faut aller.
1: Tu te rends compte le message que t'envoies aux gars si tu les sors ?
3: Mais s'il repart avec Olise dans l'axe, par exemple, parce que qui change le match, c'est Olise. C'est quand il change Olise axe et Dembélé à droite. S'il garde quand même les quatre, mais qui se dit bon, peut-être que finalement Dembélé, je vais le mettre à droite et consolider Olise à gauche. Là, c'est plus le même débat. C'est pas de la rotation, c'est juste de l'ajustement.
0: Donc parfois changer, c'est fragiliser.
6: Complètement.
1: Si tu sors Hernandez là, si tu sors Hernandez pour Digne par exemple, tu le tues Hernandez.
2: Mais pourquoi
4: Non, pourquoi
1: Tu le perds.
3: Parce qu'il envoie un message en fait, t'as pas été bon premier.
1: T'as pas fait le job.
0: Il a pas été bon.
6: On va essayer mieux.
3: Mais bon,
6: on va voir si.
0: Mais il a pas été bon.
2: Attends, mais c'est quoi l'option
0: Il a pas été bon, les gars.
3: Dans ce cas-là, on sort tout le monde qui a participé à la première mi-temps alors.
6: Oui.
3: Ah oui, mais si on suit cette logique, si on veut absolument taper sur les latéraux, c'est-à-dire qu'on...
2: C'est du management, tu peux sortir un mec, avoir une discussion avec lui en disant...
3: Doué, il a été horrible première mi-temps, ça veut dire quoi? Mais Barcola...
2: Pas du tout, non mais tu peux dire, écoute Théo, voilà, là on va tester Lucas, comme on l'a fait sur les matchs précédents, tu n'es pas forcément obligé de le tuer. T'as un groupe, t'as 26 mecs...
1: Tu le prends pour la fin de 6 semaines ou le gars ou quoi?
6: T'es dans une compétition comme ça... Tu es là, tu as ton équipe et il faut travailler ensemble. Il faut que les mecs se sentent costauds. Les autres sont des remplaçants. Ils rentreront quand il faudra, à un moment ou un autre. Mais tu ne bouscules pas
3: Tout le monde sait ce qu'il a à faire, c'est mieux.
0: Ok, mes petits, on aura l'occasion certainement de reparler de cette petite compo, ce 11 de départ.
1: C'était
0: top
1: chaud.
0: Et flop.
1: C'était chaud.
0: La première journée de la Coupe du Monde. Ah oui, pour un changement. Bon, les gars, on fera le débrief après. On va enchaîner. Hein. La première journée de la Coupe du Monde donc, a pris fin. J'ai appelé mes petits chroniqueurs ce matin.
2: Non, c'est pas toi en plus.
0: Hein ?
2: Non, si. C'est lui.
0: C'est moi. Quelle est la nation qui vous a fait la meilleure impression lors de cette première journée et quelle est celle qui vous a le plus déçu ? Alors, on va les paxer parce qu'en fait, il y a une tendance incarnée par Nicolas et Régis.
2: Ah, enfin !
0: Vous m'avez donné la même nation qui vous a la plus impressionné et celle qui vous a la plus déçu. Vous changez pas, vous écoutez, mais vous allez défendre vos choix en disant bah, moi, j'ai choisi parce que dans ce secteur-là, elle est meilleure. L'Angleterre. C'est l'Angleterre qu'on a découvert hier, enfin en tout cas qui est rentrée en lice, qui vous a le plus impressionné. Régis, à vous de jouer alors.
1: Ben oui, non, l'Angleterre, j'ai trouvé une Angleterre plus forte que dans les grandes compétitions précédentes, plus équilibrée, plus solide. J'ai beaucoup aimé le pressing des Anglais en première mi-temps, pendant la première heure. Ils ont été chercher l'adversaire, les Croates, dans leur camp. Il y a une qualité de passe extraordinaire. Je trouve qu'à tous les postes, les gars sont hyper techniques. Il y a une espèce d'amalgame entre jeunes talentueux, entre cadres et tout. Je trouve qu'il n'y a pas de faille dans cette équipe. Je trouve qu'ils ont bien défendu malgré le fait qu'ils ont pris deux buts extraordinaires des Croates. Franchement, cette équipe m'a fait grosse impression.
0: Pia, vous avez choisi le Maroc par rapport à ce que vous avez dit. Régis, évidemment, l'Angleterre a fait un excellent match. Vous, pourquoi vous avez choisi le Maroc et qu'est-ce qu'elle a peut-être de plus ? Vous avez fait choisir le Maroc plutôt que l'Angleterre.
4: Je comprends complètement le choix de l'Angleterre, j'ai hésité. Mais pour moi, le Maroc est l'équipe qui a produit le plus beau jeu. C'est-à-dire, c'est celui qui, c'est vraiment l'équipe avec laquelle j'ai eu du plaisir et je me suis dit, ça, c'est le football que j'aime, c'est ce que j'ai envie de voir pendant la compétition. Il y a un mélange, un amalgame dans cette équipe du Maroc entre une qualité très élevée individuelle et assez homogène et un jeu collectif qui est ultra huilé. On a vu voilà des phases de jeu avec des à une touche de balle qui était franchement fantastique. Enfin vraiment c'est enthousiasmant quoi.
0: De coup de cœur. On revient dans la maison anglaise avec Nicolas Villas. Pourquoi vous n'avez pas choisi le Maroc et plutôt l'Angleterre finalement? Pourquoi vous mettez l'Angleterre un peu au-dessus par rapport au Maroc?
2: C'est quoi Pierre a hésité? Moi j'ai hésité aussi avec le Maroc. Mais il y a quand même un truc. Enfin il y a un truc moi qui me plaît beaucoup dans l'Angleterre. Alors au-delà de ce qu'a dit Régis, déjà ils ont un banc pareil parce qu'on parle beaucoup de ça, mais ça compte. Quand tu vois que Rashford rentre, ce qu'il fait.
1: Saka.
2: Mais moi, il y a un truc. Saka. Mais moi, il y a un truc aussi, c'est Thomas Tuchel. Je trouve qu'il a fait un truc que beaucoup de sélectionneurs n'osent pas faire. Je pense notamment à mon flop, là, qui va tomber sur le Portugal. C'est qu'il a fait des choix. Il ne les a pas fait pendant la Coupe du Monde, il les a fait avant et au moment de la liste. Il s'est passé de plein de joueurs parce qu'ils n'ont pas fait une bonne saison, quel que soit le statut, etc.
0: Foden, Cole Palmer,
2: il ne fait pas de la politique. Et là, tu vois, les Anglais se sont dit nous, on va chercher un mec étranger qui n'a pas de pression. Ce que les Portugais avaient vendu, hein, c'était le storytelling hein, quand Roberto Martinez est arrivé. Et lui, il a vraiment fait des choix. Alors peut-être que ce sera un flop hein, au final, hein, l'Angleterre. Mais tu avais quand même un bel adversaire en face. Et bah, force est de constater qu'il a responsabilisé tous les joueurs et que ça fonctionne.
0: On continue la balade des gens heureux. Côte d'Ivoire, qui a battu l'Équateur. Ouais. C'était un match, on va dire, un peu dans la nuit. J'ai vu le match, c'était aussi magnifique. Il y avait une empoignale entre ces deux équipes.
3: J'ai adoré ce match.
0: En fait, c'est le match où c'est vraiment la Côte d'Ivoire.
3: Oui, l'Angleterre, parce que moi, je ne l'aimais pas. Parce que pour moi, c'est favo top 2. Donc voilà, je suis logiquement impressionné. Ça a été très beau, mais bon.
0: Vous, c'est plutôt de l'ordre de la bonne
3: d'Ivoire,
0: surprise.
3: C'est qu'en fait, j'ai vu ce match contre l'équipe de France. Le 11, le banc, je dis, punaise. Ils sont une sacrée équipe, les bâtards. Et du coup, je me repose devant ce match et je dis, j'avais très envie de les voir, notamment contre l'Équateur. J'ai adoré ce match. Ouais. Franchement, il y a eu 3 poteaux pour l'Équateur, il y en a eu pour la Côte d'Ivoire. Et l'impression physique, technique, collective que m'a fait la Côte d'Ivoire, j'en fais peut-être mon pays africain qui va aller le plus loin dans la compétition. Parce que je vois les mecs derrière, super costauds. Au milieu de terrain, ça bronche pas. Amad Diallo était remplaçant. Oulaye était remplaçant. Kossounou était remplaçant. Amad Diallo, il rentre. C'est lui qui marque le but. Franchement, je trouve que cette équipe est très, très forte. Et dans le groupe de l'Allemagne, j'ai hâte de voir cette Côte d'Ivoire-Allemagne. Et la France, si elle est deuxième, il y a peut-être la Côte d'Ivoire.
0: Donc, un pays européen, l'Angleterre, pour la Coupe du Monde. 2 pays africains. Et puis, vous, Raymond.
3: C'est vrai, 2 pays africains.
0: L'équipe qui vous a le plus emballé, c'est la France. Sur une mi-temps, donc. Juste en une mi-temps, vous avez été renversé.
6: Mais contre une équipe qui est championne d'Afrique.
0: Oui.
6: Qui est une équipe solide, que tout le monde redoutait.
0: Ah oui.
6: Et c'est vrai que l'équipe de France n'a pas été performante en première mi-temps parce que les Sénégalais ont été bien, costauds, comme il fallait. Mais ce qu'ils leur ont fait en deuxième mi-temps, arriver à les laminer comme ils les ont laminés, avoir autant d'occasions de but, il y a peu d'équipes qui sont capables de trimballer cette équipe du Sénégal comme l'équipe de France l'a fait.
0: France, on va passer aux nations qui ont le plus déçu. Et donc là, on arrive et on fait un petit arrêt sur le Portugal. Ça chauffe au Portugal. Régis, le Portugal, je commence par Nicolas.
1: Oui, mais je fais ce que j'aurais pas grand-chose à ajouter, je pense. Hein,
0: Nicolas. Merci, non, Nicolas. Non. J'attendais un peu plus, mais enfin, bon, c'est pas...
3: Pourquoi t'es portugais?
2: Non, mes parents. Je sais même pas par où commencer, tellement ça m'étonne pas, mais tellement finalement ça m'agace. Et ça m'agace de pas être étonné et de plus être étonné par Roberto Martinez. Une stat, hein, juste parce qu'il y en a 1000 hein, autour de ce match-là. Ils ont fait 7 tirs dans le match, les Portugais. Un tir cadré, c'est le but. C'est le plus faible total de tirs pour le Portugal en Coupe du Monde depuis 2002. Et le plus faible de leur histoire en Coupe du Monde, c'était face à la Corée du Sud où ils sortent au premier tour. Première période, ils mènent 1-0 très vite, etc. Ils se mettent en mode sénateur. Il n'y a rien qui va. Et après, il n'y a rien qui va non plus. Le coaching est désastreux. Si tu veux, j'ai pas aimé le jeu. J'ai pas aimé les choix de Martinez. Mais ça, à la limite, fais-nous mentir. Tu les connais mieux que nous. Hein, ils les entraînent au quotidien. Et j'ai surtout pas compris le coaching. Moi, que Ronaldo soit titulaire, je trouve ça totalement logique, et je l'ai dit répété ici, compte tenu des qualifs, de l'histoire, du statut, de ce que tu veux. Mais après, t'es sélectionneur, t'as le droit de suivre le film du match. C'est-à-dire, tu vois bien que ça fonctionne pas. Tu vois bien que ça marche pas. Et il fait quoi? Il t'enlève Vitinha, qui hier a pété le record

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22: Vrai ou faux ? Juste une affirmation.
25: Allez.
22: À vous de me dire si elle est vraie ou si elle est fausse. Première journée donc qui s'est terminée. Là, la deuxième journée a commencé ce soir. France-Côte d'Ivoire. Allemagne-Brésil en 16e de finale pour l'instant, après nos projections là, par rapport au classement et tout ça. C'est vrai ou c'est faux ? Donc c'est France-Côte d'Ivoire et Allemagne-Brésil en 16e pour l'instant après la première journée. Vrai,
25: c'est vrai.
22: Ou faux ? Ouais, je sais que vous étudiez vachement bien les.
25: Mais
22: Thomas.
25: Non, mais il a dit tout à l'heure France-Côte d'Ivoire, c'est possible si on est deuxième. 2-2, on est deuxième.
22: Et là, on est deuxième.
25: Derrière la Norvège et l'Allemagne.
22: Allemagne-Brésil.
25: L'Allemagne est première et le Brésil est troisième, donc oui.
22: Ouais, ok. Et bah c'est vrai. Il y a Espagne-Mexique aussi, et puis il y a Argentine-Arabie Saoudite pour l'instant, après cette première journée.
26: Oui.
22: Vrai ou faux ?
26: On y va.
22: Oui. Non, mais c'est... Non, mais évidemment, mais c'est le jeu, ma bonne
25: Lucette. Ah, je veux pas
22: on regarde comme ça, on voit. Voilà,
26: ce qui est possible à l'heure actuelle.
22: Mais exactement.
25: C'est un appel, je crois.
22: Un appel, Giovanni Castaldi.
25: C'était sympa, c'est ça.
22: Giovanni, on est un peu inquiet vis-à-vis de la forme de d'Ousmane Dembélé. On l'aime.
27: Oui, bonsoir, mémé.
22: Ah, merci. Oui, on l'aime, notre Ousmane Dembélé, mais sa forme nous préoccupe. Moi, c'est sur les courses et des choses comme ça. Quand vous parlez aux gens de l'équipe de France, qu'est-ce qu'ils vous disent ? Est-ce qu'ils ont des données, des variables en disant bah, on est un petit peu inquiet ou pas ? C'est quoi vos discussions avec Didier Deschamps et son staff ?
27: Vous l'aimez Ousmane Dembélé, vous faites bien de le préciser vu comment vous en êtes occupé toute la saison. Vous avez une drôle de manière d'aimer Olivier Ménard. Écoutez, c'est qu'ils sont, d'ailleurs Didier Deschamps s'en est pas caché après la rencontre face à Lille notamment. Il estime que sur le plan physique, Ousmane Dembélé avec une saison difficile avec le Paris Saint-Germain, même si collectivement elle était couronnée d'un succès. Moi, ce que je peux vous ressentir du bord de la pelouse, c'est qu'on a toujours l'impression qu'il se frictionne les cuisses, les mollets. On sent, même s'il est dans une forme physique cohérente que psychologiquement, parfois, il a tout le temps besoin de se rassurer. Et le staff de l'équipe de France est bien conscient qu'il doit y avoir une montée en puissance qui doit s'opérer tout au long de la compétition concernant le numéro 10 du Paris Saint-Germain, le numéro 7 de l'équipe de France. Donc, ils ne sont pas du tout alarmés, mais ils sont conscients qu'il doit faire mieux, qu'il peut faire mieux et que son physique va s'améliorer.
22: Ok. Merci Giovanni. Merci beaucoup. J'aime bien Dembélé, bah, qui aime bien, châtie bien mes petits. Faut-il ouvrir le dossier Ousmane Dembélé ? Question posée hier. Mais on a évoqué, on va dire, un peu succinctement ce dossier. Là, nous avons fait monter les ors de la production. Jingle, puisque faut-il ouvrir le dossier Ousmane Dembélé ? Il y a un débat, il y a un duel, on y va. Nico, c'est non.
0: Non.
22: On n'ouvre pas le dossier Dembélé. Régis, il aime bien ouvrir les dossiers. Et ce soir, vous l'ouvrez pour nous. Vous avez 30 secondes. Pourquoi il faut ouvrir ce dossier maintenant?
8: Bah, il faut l'ouvrir parce que, quelles que soient les responsabilités du sélectionneur et du joueur, il y a un problème avec ce joueur qui est très très loin de ses standards avec le Paris Saint-Germain. 62 sélections, 7 buts, c'est totalement indigne d'un ballon d'or et de ce qu'on attend de Dembélé en équipe de France. Il est très largement dominé par des garçons comme Michael Olysée ou Kylian Mbappé. Or, moi, j'attends beaucoup plus de Dembélé. Il y a un problème d'efficacité, il y a un problème de rendement. Alors, je suis d'accord pour dire qu'il n'est pas l'unique responsable, évidemment. Il y a plein de facteurs qui l'expliquent. Mais je suis désolé, ce garçon n'a pas le rendement qu'il devrait avoir en équipe de France.
22: Non, circuler, il n'y a rien à voir. Nicolas Villas.
0: Non, parce que je pense qu'il y a, bien que ce soit un joueur offensif, il n'y a pas que la statistique qui peut mesurer le rendement de Ousmane Dembélé. Tu vois, sur le match, par exemple, face au Sénégal, on a vu la connexion entre Olysée et Mbappé, mais tous les appels que fait Dembélé, tout le travail de l'ombre que fait Dembélé, je pense que ça contribue aussi à ce qu'est cette connexion qui s'opère entre Mbappé et Olysée. Et moi, Dembélé, pour moi, c'est un ballon d'or, mais c'est un ballon d'or collectif. Et je pense que le travail qu'il fait au sein de l'équipe de France, c'est un vrai travail collectif. Les projets ne sont pas les mêmes, mais pour moi, il est dans le même rôle. Je parle dans le service du collectif qu'il a au Paris Saint-Germain. Donc, il faut qu'il reste.
22: Pas de dossier ouvert, un dossier ouvert, le président est demandé. On l'ouvre, on l'ouvre pas.
9: Bah, on peut ouvrir le dossier.
22: Et vous l'ouvrez pas ?
9: On peut en débattre.
22: Ouais.
9: Oui, on peut débattre de son rendement, de sa position, de ce qu'il apporte à cette équipe. Si c'est juste pour dire qu'il fait du bon travail défensif, pour moi, par rapport à un ballon d'or, oui, il y a quelqu'un qu'on attend qu'il ait un impact offensif un peu plus important. Je trouve que c'est un peu juste par rapport à ce que je le vois faire avec le PSG ou ce qu'il a fait la saison dernière en équipe de France. On a l'impression qu'il est en dedans. C'est un dossier, ça ne veut pas dire qu'il faut le virer. Mais on peut se poser la question. Il est pas aussi bien, il n'est pas à l'aise, il n'a pas d'espace. À la limite, je préfère l'organisation où il va se mettre sur le côté, où son travail défensif, il va bien le faire, et on met Olysée au milieu, et l'équipe, elle sera bien équilibrée, et lui, peut-être, sera plus rayonnant, et plus dans un registre qu'on attend, ce qu'il a fait en 2018.
22: Ok, d'accord. Donc, c'est plutôt, on l'ouvre, et on l'ouvre. Vous l'ouvrez également, Pia, tiens, Pia, voilà, je sais que votre cœur brûle pour le Paris Saint-Germain. Ça vous désole un peu ?
12: Ça ne me désole pas, mais je pense qu'il faut ouvrir le dossier, pas pour juger les prestations de Ousmane Dembélé, mais plutôt pour trouver une solution pour qu'il soit vraiment épanoui dans un rôle qui lui convient. Là, il a vécu une métamorphose il y a un an et demi, presque un peu violente, hein, tellement elle a été spectaculaire. Et là, c'est comme si, en le remettant au poste d'ailier ou en l'éloignant du but à nouveau, en le mettant derrière Mbappé, c'est comme si, en fait, on le refourait dans sa chrysalide et qu'on lui disait « Ouais, attends, excuse-nous, en fait, là, on va pas... » Voilà. Donc, c'est compliqué aussi. Ça prend du temps de se réadapter à un autre collectif, surtout quand t'évolues dans un collectif aussi incroyablement précis que celui du PSG. Là, t'arrives, c'est un peu le dawa, quoi, en équipe de France, pour l'instant, tactiquement.
22: OK.
12: Quand même.
22: Eh ben, on a ouvert le dossier, le ballon d'or, et on espère en tout cas qu'il se réveille. Faut-il ouvrir le dossier Ousmane Dembélé ? Vous pouvez également participer sur les réseaux sociaux. On recueillera vos réponses. Dans quelques minutes, la suite de l'équipe du soir, on a la bourse. C'est pour ça que je parle très vite. Trop vite, peut-être.
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6: Le Mondial Express, très express ce soir. On commence avec Léna. La Côte d'Ivoire pourra compter finalement sur Elie Wai, autorisé à voyager.
7: Que la 8e
8: C'était
7: fois.
8: Le feuilleton de ces dernières 24 heures. Il pourra se rendre au Canada après avoir joué l'Équateur. Les Italiens partent ce soir, donc direction ce pays, pour affronter l'Allemagne samedi soir. Elie Wai pensait ne pas être du voyage, son visa canadien n'étant pas accordé. Finalement, le parquet de Marseille a fourni aux autorités canadiennes un document stipulant que Wai n'est pas mis en examen et ne fait donc pas l'objet de poursuites dans l'affaire de Paris Sportif dont il fait l'objet.
6: Thomas ? Il a pris un jaune hein, contre Metz avec ouais. Nice pour la dernière journée du championnat, donc ses copains ont dû miser sur le jaune.
9: Il a suspendu du barrage.
6: Ouais, ouais.
9: J'espère vraiment que c'est faux. Ouais. J'espère vraiment que c'est pas vrai, parce que moi ça me ferait chier, parce que j'ai adoré le retour de Wai à Nice sportivement. Ouais. Il a eu un vrai apport pour cette équipe, il a retrouvé une vraie valeur. Moi à la fin de la saison, je me dis, il peut rendre encore des services, soit à Nice ou dans un bon club de Ligue 1. Voilà, je trouvais qu'il s'était redonné de la crédibilité au poste d'attaquant en Ligue 1. Et en fait, on a toujours dit que c'était un mec qui était pollué par tout ce qui se passe autour, vie privée, entourage, que c'était un mec pas très ordonné dans la tête. Il se remet à peu près d'aplomb. Et il y a ce truc, moi, si c'est vrai, j'arrête avec Wai.
6: Neymar de retour à l'entraînement, mais il y a un maire.
8: Mais il ne jouera pas contre Haïti dans la nuit de vendredi à samedi. Il ne ressent plus aucune gêne au mollet, mais toutes les précautions sont prises pour le numéro 10. Il ne fera pas le voyage dans le New Jersey pour optimiser sa phase finale de récupération en profitant des excellentes installations à l'hôtel The Ridge et au centre d'entraînement.
6: Agis.
10: Oui, non, mais moi, je suis curieux de le voir.
6: Vous voulez le voir ?
10: Je veux le voir.
6: Absolument.
10: J'ai vu, alors je me souviens jamais de cet illustre inconnu qui a joué avant-centre.
6: Igor Thiago,
9: deuxième buteur de première ligue.
10: Je sais, on en a parlé hier. Que j'ai trouvé nul, mais horrible. Nul, mais horrible. C'est même pas un joueur de. Enfin, je sais pas. Et donc, je préfère voir Neymar sur une jambe que de voir ce Igor Thiago. Donc, Neymar va pas jouer contre Haïti.
11: Ils ont Hendrix. Ah, Hendrik.
10: Oui, mais il n'était pas titulaire.
11: Il n'est pas.
10: Ouais. Voilà, donc Igor Thiago.
6: Hendrik, c'est l'alcool. Attention, on ne peut pas faire de la pub.
10: Non, mais Neymar au troisième match, on verra bien. Mais okay. J'adore Neymar.
6: Roberto Martinez, plus à l'aise dans la gestion de sa carrière que dans son coaching, j'ai l'impression. Il est déjà dans l'après Coupe du Monde. Ah.
8: Le sélectionneur portugais qui arrive en fin de contrat après la Coupe du Monde aurait entamé des discussions avec le club saoudien d'Al Nasser. Lui et Cristiano Ronaldo sont dans la tourmente après un match d'ouverture raté 1-1 face à la République démocratique du Congo. Hasard ou non, il retrouverait Ronaldo à Al Nasser.
6: Tout est lié.
12: Alors Ronaldo quand même.
6: Il y a un
12: rappelle...
6: papier très bien de Régis Dupont.
12: Oui, qu'on embrasse Régis.
6: Qui est le patron du Portugal sélection. Est-ce Roberto ou est-ce Cristiano?
12: Oui, Roberto Dupont qu'on embrasse bien sûr. Alors je rappelle quand même que Cristiano Ronaldo, c'est pas juste la méga star d'Al Nasser, il est aussi actionnaire, hein, il a des parts au sein du club. Alors cela dit, attention, parce que l'info a été sortie par RMC, elle a été confirmée par un journal au Portugal comme quoi il aurait reçu une proposition. Et il y a un autre journal qui a démenti en disant pour l'instant il n'y a pas d'accord. Mais ça fait longtemps que Roberto Martinez est très élogieux à l'égard du championnat saoudien. Mmh. Franchement, hein, c'est un secret de polichinelle qui va quitter la sélection après la Coupe du Monde, quel que soit le résultat. Il n'est pas très bien avec le président de la Fédé qui a été élu entre-temps, etc. Mais franchement, moi je trouve que ça la foutrait mais tellement mal qu'il aille à Al Nasser. En termes de conflit d'intérêt quand même. Donc il va à Lilal si tu veux, mais pas à Al Nasser.
10: Donc il est le patron du mec qui va devenir son patron dans deux mois.
12: C'est un peu ça.
10: Mmh. C'est complètement ça.
13: Le mec qui laisse sur le terrain alors.
12: Non mais attends, il n'y est pas encore. Hein. Il se trouve, il n'ira pas là-bas. Hein,
6: qui va succéder à Roberto Martinez?
12: Il y a deux favoris dans la presse. C'est Jorge Jesus qui est l'actuel entraîneur d'Al Nasser.
6: Ah d'accord, bon continue alors. D'accord.
12: Merci. Mais que cela dit.
10: Pas folle la guêpe.
12: Non mais t'es un vrai bon entraîneur, hein, Jorge Jesus, hein, en termes de tout d'ailleurs. Et Sergio Conceição, qu'on connaît bien en France également, qui est libre depuis qu'il a quitté Al Nasser. Non, je déconne. C'est pas Al Nasser. Okay. C'est
6: Cristiano aura toujours la main et vise donc un nouveau mondial. La compo mystère.
10: Ah,
6: Alors, une compo va s'afficher, elle est mystérieuse. Vous allez devoir la compléter à tour de rôle. Je vous donne le match. Il y a 20 ans, jour pour jour. Il y a 20 ans, jour pour jour, c'était déjà le mondial. On était en 2006. La France affrontait deuxième match la Corée du Sud.
12: Oh.
6: Voilà, le deuxième match des Bleus de Raymond Domenech. Léna, vous commencez. Donc, à 20 ans, jour pour jour, la compo, le 11 de départ de la France. Je ne veux pas les remplaçants. Je ne veux pas les gars qui sont restés sur le banc. Je veux les le 11 de départ. Premier nom, à vous de jouer.
8: Ribéry.
6: Ribéry, c'est pas Ribéry.
9: T'inquiète pas.
6: Au revoir Ribéry, au revoir Léna. Thomas Bonavent.
9: Fabien Barthez.
6: Fabien Barthez, on commence toujours par le gardien. C'est classique et ça marque. Régis Testela.
10: Lilian Thuram.
6: Lilian Thuram, charnière centrale. Tout va bien. Raymond Domenech, amnésique, c'est le moment, on va faire un petit test.
11: L'autre défenseur central, ça peut être Galas.
6: Galas, arrêtez. William Galas, évidemment, Raymond, vous l'avez sélectionné. À vous, Pia.
13: Je ne suis pas obligé de dire un latéral, là.
12: Ah, dis ce que tu veux.
13: Thierry Henry.
6: Thierry Henry, ça marche. Nicolas Villas.
12: Je veux dire Sagna.
6: Sagna.
9: Ah non.
6: Ça va pas du tout.
9: Non,
6: au revoir, monsieur Villas. On passe Léna, on continue avec Thomas. Thomas.
9: Zidane.
6: Zidane, Zinedine Zidane, excellent choix, bravo. Oh, il a l'air un peu déjà...
10: Je vais dire Eric Abidal.
6: Eric Abidal, latéral gauche, excellent choix. Retournons à la case Raymond Domenech. Raymond, on continue, la compo se complète au fur et à mesure.
11: Ok.
6: Claude Makélélé, on est passé au milieu, c'est une excellente réponse. Pia Clément, à vous de jouer. 4.
13: Papus.
6: Papus Camara.
13: Ouais,
6: Papus
13: non, Camara. Pas du tout.
6: Non, c'est plus le PSG. Au revoir, Pia. Merci beaucoup. Et hop, Thomas, on revient à Thomas. Ils ne sont plus que 3 en lice.
9: Il me semble qu'il y avait Sylvain Wiltor qui jouait ce match.
6: Le Wiltor en ailier droit, c'est une excellente réponse. Régis Tasselin, il n'en reste plus que 3.
10: Je vais dire Patrick Vieira.
6: Patrick Vieira, on n'oublie pas Patrick, bravo. Raymond, il n'en a plus que 2, le latéral et l'attaquant gauche.
11: Willy Sagnol.
6: Willy Sagnol, le latéral. Thomas, vous pouvez compléter pour faire gagner l'équipe. 4, 3, 2, 1.
9: Malouda.
6: Malouda sur le gong. Florent Malouda, vous venez de faire gagner.
12: Bravo.
8: Bravo. Merci Thomas.
13: Bravo Thomas.
12: Il a gagné donc 10 000 euros, c'est ça
6: Ribéry, Dorasso et Trezeguet étaient les entrants. Le coaching de Zidane, doublement inverté, était suspendu pour le dernier match contre le Togo. Il y avait eu un entrée de vestiaire de Zidane devant Raymond, voilà, qui était un peu... C'était dur. Hein. Bah, vous prépariez le match contre le Togo.
11: Bah oui.
9: Excellent
11: oui.
9: Jeu. J'adore ce jeu.
6: Mes petits, à demain. Mais, très bon jeu.
9: Allez, super.
6: Ah bah super. Allez, on le garde. Allez, à demain. Ciao.
9: Ciao.
6: Ciao.
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0: C'est l'équipe du soir, bonsoir. Oh bah tiens, on n'a pas le superbe stade de Los Angeles qui a gagné plus de, qui a coûté plus de 4 milliards. La Suisse s'est imposée contre la Bosnie 3-1. L'homme du... Ah, voilà, regardez ce stade, 4 milliards.
1: 4-1, franchement.
0: 4-1, l'homme du match, la pause fraîcheur. On en parlera, parce que 0-0 avant cette deuxième pause fraîcheur. Et puis là, il y a eu du coaching, chose comme ça. Et voilà, est-ce que c'est le facteur X du match? On en parlera avec les copains Canada-Qatar qui s'affrontent juste après. C'est dans le groupe de la Suisse qui prend la tête. Les chroniqueurs sont dans la place. Raymond Domenech est le président. Dans le ville-peuple du président Domenech, Régis Testelin, Nicolas Villas, Thomas Bonnabour et Pierre Clément. Madame, messieurs, bonsoir.
2: Salut bébé.
0: J'ai dit la dame avant.
3: Ouais, j'ai bien aimé.
0: Léna, la banquière, 10 000 euros à gagner, mais encore faut-il résoudre cette énigme incroyable et insoluble.
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2: C'est dur pour une fois quand même.
4: Un petit peu plus que d'habitude, on complique un peu. On ne peut pas donner l'argent.
0: Ce Bosnie 4 buts à 1, la pause fraîcheur a-t-elle été le factor X du match? Pause fraîcheur, la deuxième, triple changement suisse, but de Manzambi, un doublé, et de Vargas, Chaka conclura sur pénalty. Est-ce que c'est le facteur X du match? J'avais envie de vous poser cette question. Allons-y, Pierre, oui ou non?
3: Non.
0: Non. Monsieur Villas?
2: Non, pas vraiment, non.
0: Non, pas du tout même, pas vraiment.
1: Pas du tout.
0: Pas du tout.
5: Comment on va trouver la question?
2: Ah,
0: je ne comprends pas.
5: Est-ce que c'est la pause fraîcheur ou est-ce que c'est le coaching?
0: Oui, d'accord. Pause fraîcheur, pause fraîcheur, triple coaching, et finalement le match commence à s'animer. Voilà, c'est tout.
5: Oui, bah oui. Alors oui.
6: C'est la qualité des deux joueurs qui sont rentrés.
5: Oui, donc c'est le coaching.
6: Ouais. Les trois.
0: Donc c'est juste
3: la pause fraîcheur.
6: Mais il aurait pu les faire
0: donc
6: rentrer.
0: Donc oui.
6: Mais s'il n'y avait pas eu de pause fraîcheur, il les aurait fait rentrer d'une autre manière.
5: Oui.
6: Il serait rentré de la même manière. Oui, c'est pas la pause fraîcheur qui fait.
5: Manzambi serait rentré quand même.
0: Quelques secondes avant, la Bosnie attaquait Bosnie par Dedic. J'avais vu quelques. Je pense que vous avez, vous, l'expert du momentum. Voilà. D'un coup, ça peut être.
5: Tu veux dire que la pause fraîcheur a coupé l'élan des Bosniens, qu'elle a favorisé le coaching suisse.
0: Moi, je veux dire, je regarde le match. Si vous ne l'avez pas regardé, c'est votre problème, les copains.
5: Non, mais
0: donc, c'est juste le coaching qui fait changer. Puis voilà, c'est une histoire de coaching.
5: Tu penses que toi, la pause fraîcheur.
2: Le carton rouge aussi. Le carton rouge, il arrive à
3: 1-0.
2: Le carton rouge, il arrive à 1-0. Mais voilà.
0: Si. Oui, 1-0.
2: Et après, bon, là, c'est ce qui acte pour moi la fin des espoirs bosniens. 1-0, tout est possible. On a déjà vu dans cette Coupe du Monde, même des équipes dominatrices se faire rejoindre à la fin. Notamment la Suisse contre le Qatar. Ils pouvaient peut-être avoir ça en tête. C'est justement à ce moment-là, quand ils ont marqué, on ne savait pas trop quel sens ils allaient donner à leur match. Il y a eu la pause et du coup, l'entraîneur en a profité pour faire les changements avec un joueur qui est exceptionnel, qui sort d'une super saison à Fribourg, c'est Manzambi. On a découvert contre Nice, il avait marqué notamment contre Nice, il a fait finale de Ligue Europa avec Fribourg et il a fait une super entrée. C'est lui qui marque le premier but, c'est lui de par ses feintes qui est sur le troisième but et il marque le quatrième but. Donc pour moi, dans mon livre de ce match, le carton rouge acte est le vrai tournant de ce
3: quatrième but. Et sur les trois qui rentrent, il y en a un qui marque.
2: Et le penalty, mais
0: c'est chacun.
3: Sur les trois qui rentrent à ce moment-là, à la 72e, il y en a un qui met un doublé et l'autre qui met un but, une passe D1.
2: Il est sur les trois premiers buts, pardon, je me suis trompé.
3: Ouais, donc c'est quand même exceptionnel, quoi. Le coaching, là, pour le coup, je pense que c'est pas la. C'est pour ça que je disais non, c'est pas la pause fraîcheur, c'est clairement les choix du coach, quoi.
0: Alors, le choix du coach, justement, c'est un coaching gagnant ou alors une compo de départ perdante?
6: On peut dire que c'est ça. On voit rentrer la qualité de ceux qui sont rentrés. Je veux dire, ils sont au-dessus de ceux qui sont sortis. Mais c'est les circonstances d'un match. On ne peut pas dire qu'il soit un mauvais joueur et il avait amené quelque chose.
2: Fatigués en face aussi. Oui, c'est un Manzambi. Enfin, tu te dis, il va te foutre un bordel là-dedans.
6: Il a amené d'entrée sa première accélération. Il va mettre.
2: T'as compris,
6: il va changer quelque chose. Et parce qu'il va vite, il accélère, il provoque. Donc il va se passer quelque chose. Dans un match qui était un peu. Ça défendait bien, ça bloquait bien. Lui, il l'a éclairé, le match.
0: Mais donc, ça finalement, pour la Suisse, c'est la suite.
6: Lui et l'erreur du défenseur, quand même. Parce que la tête, s'il la remet en corner, c'est fini.
0: Et pour la suite du tournoi, ça n'augure pas, on va dire, des conséquences sur son 11 de départ. Alors, vous me dites finalement.
5: Ben, c'est plutôt. Non, mais la question du bon coaching ou mauvaise équipe de départ, ouais. je prône le bon coaching. Parce que s'il avait fait l'inverse, s'il avait mis les trois remplaçants titulaires, on n'est pas certain que le coaching dans l'autre sens aurait fonctionné.
0: Manzambi et Vargas, ils auraient marqué tout de suite.
5: Ils auraient peut-être pas marqué.
0: Bah, mathématiques.
5: Non, mais tu vois ce que je veux dire.
0: Oui, je vois bien.
5: Mais c'est le coaching.
6: C'est Mbolo qui aurait marqué et Ndoye.
0: Non, c'est pas dans son contrat.
2: C'est vrai que Manzambi incarne par ses qualités tout ce qu'on attend d'un fameux impact player. Ces mecs qui foutent le bordel dans un match.
3: Ibrahim Baye avec le Sénégal aussi.
2: Exactement. Hein. Dans même Cherki peut à un moment donné dans les débats incarner un petit peu ça. Quand tu tapes 60 minutes, même un peu plus sur ce match, quand tu es dans une compétition, tu rejoues ton deuxième match et lui, il arrive hyper frais. Et il faut un bouxon qui est monstrueux. Donc,
0: On discute de la Suisse, on est tranquille, on n'est peut-être pas tout à fait tranquille. Écouté ou pas toujours écouté en tout cas. Mais donc là, maintenant, pour la suite du tournoi, est-ce que dans le vestiaire, les statuts vont évoluer, les remplaçants, dis-moi coach, pourquoi je démarre pas, est-ce que ça peut être aussi un souci, on va dire, à moyen terme, là, dans ce tournoi?
6: Non, parce que il y a une équipe de base, les remplaçants ont fait leur travail. Ça ne veut pas dire qu'ils vont piquer la place. S'ils avaient perdu le match, si les autres, ils menaient quand même 1-0. Déjà.
0: Non, 0-0. 0-0, triple changement.
7: Oui, parce que c'est Manzambi qui ouvre le score. Manzambi, il peut aller voir le coach premier. Et dire bon, voilà quoi, non?
2: Oui, mais
7: il y a moyen de me mettre Titi au prochain match ou pas?
3: Dans ce cas-là, Barcola peut faire la même chose avec Titi.
7: Et bien qu'il le fasse, fais-le.
2: Je ne suis pas certain que Grider s'enlève du 11. Mbolo, c'est ton 9. Et de toute façon, Manzambi va bouffer le côté droit. Grider ne fait pas une mauvaise.
7: Non, mais après.
2: Je pense que là, quand même, les statuts.
7: Il se pose la question, tu vois. Mais...
2: Il peut se poser la question, mais ouais. Les statuts, ils ont l'air assez clairs par rapport au pédigré des joueurs qui sont dans le 11. Après, s'il saute Grider sur la dynamique, si c'est une méritocratie, on va pas crier au scandale.
3: Après,
2: parce que le joueur est
3: phénoménal. Tu peux pas faire ton 11 aussi sur un morceau de match où t'es à 10 contre 11. Il y avait quand même ce truc-là. Bah oui. Ouais.
2: Mais quand même, oui, mais il marque.
0: Donc, c'est le flou.
2: Avant le rouge.
0: C'est le flou le plus total.
5: Mais non, je pense qu'il a trouvé son 11 et ses 5 remplaçants.
0: Et ses 5 remplaçants.
5: C'est un triomphe, en fait.
6: Il faut qu'il fasse un match nul.
0: Non, je sais pas.
6: Il faut qu'il fasse un match nul au moins dans le dernier match.
0: Ouais, exactement.
6: Parce qu'avec 4 points, ils ont plus 3 au goal average. Déjà.
0: 4 points, meilleur 3ème, c'est bon. Parce que le dernier, 3. En général, par expérience, le moins bon, meilleur 3ème,
7: il aura 3 points. Dire,
0: oui, 3 points.
6: Mais il ne faut pas qu'ils perdent.
5: Là, ils peuvent en avoir tous 4 dans la
6: boucle.
0: Là, ils ont 4 points. Donc,
5: toutes les équipes peuvent finir avec 4 points. Mais bon, après.
0: Une petite image d'entraînement des Bleus, parce que je crois que ça. Voilà. Ils arrivent tranquillement à l'entraînement. On voit du. Barcola, on voit dès que je me mets à parler, l'image freeze.
2: Là, on voit plus là.
0: Quand ça veut pas, ça veut pas. Ok. Si vous soufflez un peu dans le tuyau, puis on reprendra après le truc. Ben oui, je sais bien, mais c'est comme ça. Le top 3 info, Léna Mounier, ça va? On a. C'est bon. On a les oies,
4: on est prêts normalement.
0: On est prêts?
4: Oui.
0: On parlait de la Suisse qui triomphe contre la Bosnie, on peut regarder les images.
4: Ben justement, on va commencer à partir de cette pause fraîcheur. Il y a 0-0. La dynamique est plutôt en faveur de la Bosnie. 3 changements pour les Suisses. Et juste après, 73e, la reprise de volée de Manzambi. Il libère les Suisses, 1-0. Et la Bosnie réduit à 10 après un carton rouge pour Mohare Movic. Derrière, Ruben Vargas, en une touche, petit filet, son 12e but en sélection. Et Manzambi, pour le doublé, bien placé, 3-0. Et après, en pénalty en faveur des Suisses, ça fera 4-1 score final.
0: Le Tour de Suisse, c'est chez nous. Un Français plus fort que Pogacar.
4: Ah, il paraît. C'est Romain Grégoire, vainqueur de cette deuxième étape du Tour de Suisse. Sa deuxième victoire de la saison. Il s'échappe à 115 km de l'arrivée avec 13 autres coureurs. Et à un peu plus de 8 km de l'arrivée, Pogacar s'échappe à son tour du peloton. Il doit boucher un peu moins d'une minute pour rattraper le groupe de tête. Mais Grégoire tient bon jusqu'au bout et l'étape se règle au sprint. Le Français l'emporte. Mais au général, Pogacar toujours loin devant avec 2 minutes 50 d'avance sur ses concurrents.
0: Oui, avance Kerry lors de la première étape. Demain, ça continue. Les dames, rendez-vous chez nous 10h05. Chez les hommes, la troisième étape démarre à 15h05. Double couac en Slovénie. pour les frères Lebrun.
4: On est au Start Contender de Ljubljana. C'est l'équivalent d'un ATP 500 en tennis. Les frères Lebrun sortis d'entrée en double. Ils sont pourtant numéro un mondiaux. Ils étaient évidemment favoris. Mais face à la paire japonaise, ils se retrouvent en difficulté. Menés d'un set, ils réussissent à revenir à un partout. Mais finalement, ce sera une défaite en 4-7. Une contre-performance, parce que lors de leurs trois dernières participations, ils avaient toujours réussi à décrocher une médaille.
0: Une petite faute en coup droit. Faute en coup droit, là, comme ça. Tennis, Zverev, lui, est en quart de finale du tournoi de Halle, c'est en Allemagne.
4: Oui, il s'impose contre son compatriote, Yannick Hafman, 6-3, 7-6 en 1h20 chrono. Et il est toujours aussi puissant au service. Le vainqueur de Roland-Garros comptabilise désormais 9 victoires consécutives sur le circuit. Ouais. Et à Halle, l'objectif de l'Allemand, c'est de décrocher son premier titre ATP sur gazon.
0: République tchèque, Afrique du Sud, on revient au mondial. Il y a eu un match nul, un but partout. Les images avec vous, là encore.
4: Et c'est la Tchéquie qui commence fort et ça paye très rapidement un but dès la 6e minute. La remise en une touche pour Sadilek, le milieu du Slavia Prague. Frappe croisée, 1-0. Et en fin de match, la main de Soulch.
6: Qu'est-ce que c'est bien joué.
4: La main de Soulch. Merde. Et derrière, ça sera pénalty. Mokoena s'en charge, un partout. Au classement du groupe A, la Tchéquie reste 3e devant l'Afrique du Sud, 4e et donc dernière.
0: Merci Léna. Boston, entraînement des Bleus, il me semble en tout cas, ça a dû commencer. On a eu quelques petits soucis techniques, mais je crois que la technique immense a réglé ce souci. Nous sommes avec Giovanni Castaldi, où je vois juste, on va dire, un terrain de foot vide. Foutez-moi Giovanni. Enfin, j'arrive, là je suis obligé de commenter.
7: Il
0: y a un jogging. Bonsoir Giovanni.
8: Bonsoir Mémé, effectivement l'entraînement de l'équipe de France qui vient de commencer, le premier quart d'heure ouvert à la presse et les joueurs sont en train d'effectuer des tours de terrain avec Cyril Moine. On est en train de recompter un petit peu tous les joueurs, mais pour l'instant les joueurs qui ne devraient pas participer à cette séance sont William Saliba, Théo Hernandez, Malo Gusto qui nous a donné de ses nouvelles en conférence de presse qui s'est vu rassurant et Dayo Upamecano.
0: Ah oui, ils ont été gardés au frais parce que là ce footing est d'une intensité extrême, me disait Raymond Domenech, là ça charge beaucoup, là, hein. ça fractionne.
8: Mais je ne comprends pas pourquoi à chaque fois qu'on a des images d'entraînement des Bleus, vous nous mettez un sarcasme en disant qu'ils foutent rien. C'est le début, c'est normal. Quand vous allez à la salle tous les matins à 7h du matin, vous commencez pas votre footing à 17 km/h, vous êtes à 8 ou 9 et vous accélérez progressivement.
0: Je ne fais pas de footing. Je fais du sport, mais le sport ne m'aime pas. C'est différent. Vous nous avez annoncé un peu brièvement des nouvelles de Malo Gusto. Alors Malo, c'était un simple coup, c'est ça ?
8: Effectivement, Mémé, on lui a posé la question en conférence de presse puisqu'il était présent tout à l'heure. C'était une semelle reçue de la part de Lucas Digne. Il a fait les soins ce matin. Il va rester également en salle cet après-midi. Mais tout va bien. Il s'évolue très rassurant.
0: Je regarde les Bleus. J'ai le mal de mer, Giovanni. Ça tourne, c'est pas cher, tout ça. Est-ce qu'on peut avoir en régie, s'il vous plaît, la blessure hier de Malo Gusto ? Il y a un petit match qui est fait avec des équipes sont mixées. Hein. En général, ce sont des matchs du lendemain, des grands matchs. On était au lendemain du match contre le Sénégal. Et regardez, Digne sur Gusto, on vous a remis l'image. Coach, vous en voulez à Gusto ou à Digne ? Ou c'est plutôt une maladresse, un petit défaut d'engagement, c'est rien.
6: En plus, il joue pas au même poste, ça sert à rien.
0: Ah, en plus. c'est terrible votre truc.
7: Ouais, mais il est peut-être pote avec l'un des deux autres.
6: De l'autre côté.
0: Non, ça fait partie des risques.
6: L'entraînement, ça fait partie des jeux. On peut pas être. S'écarter, le laisser passer. Voilà. Mmh. Puis il faut mettre un peu d'intensité dans les entraînements pour que ça ressemble un petit peu au match quand même.
0: Ok, d'accord. Donc voilà, c'est malheureux, c'est comme ça, c'est la faute, t'as pas de chance. Deschamps, stop ou encore ? Deuxième match, ce sera lundi contre l'Irak. Deschamps doit-il garder la même équipe que contre le Sénégal ? À cette question, deux coachs ne sont pas d'accord sur ce plateau. Coach, je ne sais pas, mais chroniqueur en tout cas. Allez, envoyez le jingle s'il vous plaît en régie. Régis, doit-il garder la même équipe que... Ouais, on ne change pas une équipe qui gagne. Nico, vous voulez peut-être un peu oxygéner. Voilà, oui. Hein, il faut que ça respire, tout oui. ça, machin. Régis, on ne change pas l'équipe qui gagne. Pourquoi ?
5: Non, mais l'argument technico-tactique, je ne vois aucune raison de changer le 11 de départ. La seule raison, ce serait peut-être le dos de William Saliba. Mais sinon, je fais confiance à tous les joueurs qui ont battu le Sénégal. Ils sont dans leur lancée, ils ont fait le boulot. Je vois aucune raison d'en changer. Alors après, dans la configuration du groupe, effectivement, peut-être que les 11 titulaires ne doivent pas jouer les 3 matchs d'affilée pour se préserver. Mais le deuxième match, je veux dire, on n'a jamais vu un sélectionneur changer de 11 de départ entre le premier et le deuxième match. Les 6 points, il faut les prendre tout de suite et ne pas attendre. Mmh. Donc au niveau du management, je ne vois pas d'argument non plus pour changer.
0: Nicolas Villas, on aère un peu.
7: Ouais, on aère un peu parce que les 6 points, tu peux les avoir finalement en retouchant un petit peu l'équipe aussi. Et puis, on l'avait un peu évoqué tout à l'heure aussi, le fait qu'il y ait 5 changements. Finalement, si tu changes un peu ton 11, c'est quand même moins grave que quand il n'y en avait que 3. Quoi. C'est-à-dire que tu peux retoquer à un moment ou à un autre. Et moi, il y a des postes quand même où il y a toujours des incertitudes qui planent. Et il y a des postes surtout où pendant une heure, l'équipe de France a galéré face au Sénégal. Je pense aux latéraux par exemple. Le milieu de terrain, il ne les touchera certainement pas. Mais Rabiot l'a dit à la fin du match, on aurait pu exploser. On a failli exploser au milieu aussi. Moi, je pense surtout à ces postes de latéraux, mais pas que hein, d'ailleurs. Peut-être que devant, ils se posent des questions aussi. Donc, j'aillerai effectivement.
0: Ok, Régis, ça a été un peu plus long. Donc, je vous ai laissé un petit peu. Tout est bien, qui finit bien. Raymond, Régis ou Raymond, Nico.
6: Moi, je ne sais pas ce que ça veut dire aérer.
7: Bah, c'est quand on voit, en fait, par exemple, il y a une fenêtre et tu vois, tu l'ouvres comme ça.
6: Tu ouvres la fenêtre.
7: Par exemple.
6: Et tu fais courant d'air et tu renverses tout.
7: Non, pas ça. Forcément.
0: Pas c'est mettre ça. L'équipe mixte du troisième match, mais aérer. Avec qui avec, Nick. Avec Régis.
6: Bah, avec Régis, c'est évident. Il faut prendre les 6 points. On discute après. Si il se dit à ce moment-là, je vais commencer à bouger l'équipe, le match de la Norvège, s'ils font que match nul, déjà la première place, tu la joues comment? Tu te retrouves dans le défilé à rencontrer toutes les grosses équipes. Alors, il faut être premier. Et pour être premier, tu as la chance, tu joues l'Irak, qui est l'équipe la moins bonne du groupe, normalement. Et tu prends ces 6 points, tu es tranquille, c'est fini.
7: Mais après, tu peux pas prendre 6 points en faisant tournant un peu.
6: Tu peux, mais tu peux prendre le risque de déstabiliser ton équipe.
5: C'est pas les mêmes garanties.
6: Voilà.
2: Après, là, une victoire contre l'Irak ne t'assure pas non plus la première place.
6: Non, mais après...
0: La qualif,
2: oui, mais pas la première.
6: Avec la différence de but, non, même pas. Pour le moment, t'es derrière la Norvège.
2: Voilà, la Norvège. Si la Norvège bat le Sénégal, ça sera une finale sur le troisième.
6: Si tu fais match nul contre l'Irak, tu te retrouves avec l'Irak derrière. C'est pas... Il faut assurer le coup. Moi, je suis...
0: Arbitrage du président Domenech en faveur de son adjoint éternel, Régis Testelin.
7: Je pensais qu'on
0: vous
7: avait un truc.
0: Vous êtes déçu. Attendez. Nous allons aller voir Giovanni Castaldi et y retrouver l'homme qui parle à l'oreille de Didier Deschamps, l'homme qu'il conseille pour l'Irak. Est-ce qu'on ne change pas le 11 de départ ou Didier est en réflexion?
5: Non, il a dit qu'il ne changeait pas.
0: Je crois qu'il y a un sabotage. Ouais. Je crois que. Les...
7: J'ai vu Raymond, il a coupé la télé.
2: Peut-être changer de caméra.
0: On peut aérer la caméra.
2: Là, je pense qu'il faut aérer la
7: caméra. Pose l'iPhone.
0: On va retrouver le producteur de l'émission en régime. Je l'ai entendu, c'était intéressant.
3: C'était
0: gentil, mon Milou. On fait l'émission pour les copains qui nous regardent. On va continuer. Ressouffler un peu dans le tuyau pour la liaison, évidemment, pour avoir Giovanni Castaldi. Je tiens à préciser mes propos.
6: Changer, c'est le positionnement de Dembélé et de Olise. Ouais.
0: Deschamps, juste après le Sénégal, on ne va pas gérer. On a un deuxième match à gagner. Il vous cite, mon cher rien. On ne va pas mésestimer l'adversaire. Moi, je ne vois pas pourquoi, en faisant un peu d'oxygénation, en essayant d'améliorer un peu peut-être un changement là et là, puisque vous avez dit dans votre duel face à Nicolas que Deschamps n'avait jamais changé entre le premier et le deuxième match, il a changé à chaque fois. Deuxième match de la compétition mondiale, 2 joueurs.
5: Tu m'as compris.
0: J'ai compris
7: que tu t'as dit n'importe quoi. Je sais pas bien ce que tu fais. C'est malhonnête.
5: Si Deschamps met une équipe...
0: Deux changements entre le premier et le deuxième. Deux changements.
7: On dit juste des changements, pas changer toute l'équipe. Tu vois.
2: Mais s'il y a des changements, notamment offensivement, que... Imaginons, il préserve Mbappé et que Dembélé est en neuf et que Dembélé met un doublé. Ben, du bordel.
6: Il va préserver.
7: Mais tu sais que je pense pas à ça, moi. C'est pour ça que je te dis, moi, je parle pas, mais c'est juste à la défense.
2: J'ai pas envie que Deschamps se crée des embrouilles et que nous, derrière, on arrive. Ah, bah, vous voyez.
7: C'est pour ça que je parle pas des attaquants, moi, tu vois.
6: Mbappé veut être.
2: Et après, si, par contre, s'il fait tourner parce que ça, c'est complètement différent.
0: Voilà. Je crois que nous avons retrouvé le contrat de Giovanni Castaldi en exclusivité pour la chaîne L'Équipe.
2: On paye à rien foutre, lui.
0: Giovanni.
8: Yep. Bonsoir Mémé, je pense que tout le monde a bien soufflé dans les tuyaux et que ça remarche. Je le disais, voilà, le staff de l'équipe de France partage l'avis de Régis Testelin et de Raymond Domenech pour deux raisons. S'il y a une rotation, ça ne devrait pas excéder trois joueurs de champ, ça serait vraiment le maximum. Sur les états de forme des uns et des autres, on a plutôt des retours très positifs, donc ça sera un petit peu de management. Et surtout, la priorité du staff de l'équipe de France, c'est de continuer à ce que l'équipe type puisse travailler les automatismes pour être, avoir le plus de repères possible pour les échéances à venir. Donc c'est la priorité du staff de l'équipe de France.
0: Alors vous êtes en désaccord, hein, je tiens juste à le souligner, mais la liaison est mauvaise ce soir avec Régis et avec Raymond. Vous êtes plutôt sur la ligne de Nicolas Villas, qui lui ne veut pas, on va dire, organiser la Saint-Barthélemy de l'équipe
7: première. Je veux pas une révolution, je veux une évolution.
0: Non, voilà. Voilà.
7: Pour une fois.
0: Souvent on dit on ne change pas, puis il y a une équipe qui gagne. On peut quand même essayer de l'améliorer par petites retouches.
3: En fait, le souci qu'il y aurait, c'est...
8: Les gars, j'ai précision sur les absents.
0: Ah, ben, bah, oui, bah, allez-y, Joe.
3: C'est Zingawa ce soir.
5: Saliba.
7: La Zingawa.
6: Saliba, Joe, ce
0: soir. Allez-y, Joe.
8: Pardon, Mémé, je pensais que je parlais à la régie, visiblement, les tuyaux...
0: Non,
8: on a soufflé dedans. Oui. Donc, pour vous dire que Malo Gusto suit son protocole de soins. Pour ce qui est de William Saliba, il est resté en salle également pour suivre le protocole lié à ses douleurs au dos. Et pour Théo Hernandez et Dayo Upamecano, pareil, travaille en salle un petit peu plus léger.
0: Ok, Saliba, Malo Gusto, Théo et Upamecano. Pia. On ne change pas une équipe qui gagne, mais on peut l'améliorer, on en était là.
3: Le truc que tu dois éviter à tout prix, à ce stade, c'est envoyer un message à l'effectif irakien que tu les considères comme les plus faibles et que donc tu vas faire tourner beaucoup ton équipe. C'est pour ça que finalement, tout le monde est d'accord pour faire deux changements ou maximum trois pour aérer un peu l'équipe, mais par contre, pas mettre l'équipe B.
0: Non.
3: Toi, tu changes personne.
5: Non, trois changements, absolument pas. Moi, je suis pas d'accord.
7: C'est changement ou pas changement.
6: Ce ne seront que des changements de blessures.
5: Moi, je mets Saliba s'il faut ménager son dos, c'est tout.
6: Complètement.
5: C'est tout.
0: Ok. Rien d'autre. Donc les latéraux, on change pas.
5: Ah non, je garde cette équipe. Je prends 6 points avec cette équipe. Je ne déséquilibre pas ce qui a été fait contre le Sénégal. Je fais confiance à ces gars-là pour prendre 6 points. Et si je dois faire souffler, je fais souffler contre la Norvège. Et si je dois faire des aménagements tactiques, je les fais en 16e de finale. J'ai l'impression d'avoir vu tous les sélectionneurs de l'équipe de France dans tous les grands tournois faire ça.
7: Raymond.
0: Raymond.
7: T'as fait tourner un peu quand même, toi.
5: Pas entre le premier et le deuxième match.
7: Bah t'aurais peut-être dû, Raymond, voilà. Je suis désolé de te dire ça comme ça, écoute, on est en 2026, faut qu'on te le dise, Raymond. T'aurais dû tourner au deuxième match.
5: On n'aurait pas tremblé contre la Corée.
7: Voilà, pardon de te dire ça comme ça maintenant, Mondovision, mais voilà, c'était là, Raymond.
6: On aurait tourné contre la Corée, tu perds contre la Corée, t'es éliminé.
5: Si Deschamps fait tourner contre l'Irak et qu'il ne bat pas l'Irak, il s'en remettra jamais.
7: Mais vous faites.
5: Bah,
7: mais Régis, en quoi t'as la garantie après avoir
5: mais sa garantie à lui, c'est de battre l'Irak avec les gars qui ont battu le Sénégal.
7: Mais Régis, c'est un peu le débat qu'on avait avec la Suisse au final. Pendant une heure, tu galères et finalement tu gagnes au moment où tu fais tourner. Bah, à la limite, tu dis, j'ai réajusté, tu peux quand même faire un ou deux remplacements.
2: Tu gagnes en réajustant pendant ton tournée.
7: Et bah, tu peux réajuster.
6: Quelle conclusion on a amené? C'est que c'est pas évident que au prochain match des Suisses, les remplaçants joueront.
7: Exactement.
6: Ils joueront pas.
3: C'est vrai, Giovanni,
0: je crois que ce que vous avez entendu en plateau ne vous plaît pas. Je vous cite, ils sont complètement sonnés en plateau. À vous de jouer.
8: Non, pas tous, mais juste sur ceux qui veulent de la rotation, etc. Il y a un truc que je comprends pas. On a entendu les joueurs après les matchs face à la Côte d'Ivoire et Irlande du Nord nous dire qu'ils avaient besoin de trouver des automatismes, d'avoir des repères pour animer de ce 4-2-3-1 qui est vraiment la volonté du staff de l'équipe de France. Je comprends pas pourquoi en deuxième match de Coupe du Monde, après avoir été absolument horrible en première mi-temps face au Sénégal, pour plein de raisons, vous voulez pas que la 90% de l'effectif refoule la pelouse face à l'Irak pour que cette équipe se rassure et prenne de la confiance. Je comprends pas cette schizophrénie ambiante en fait.
2: Merci Giovanni.
7: Bah si, on veut 90%.
2: J'ai laissé le débat s'installer.
7: C'est toi Pierre qui a raison, dis la même chose.
0: Nicolas dit la même chose. Cette équipe s'est trouvé contre cette équipe.
5: Nicolas ne dit pas la même chose. Nicolas est favorable à 3 changements.
7: J'ai pas dit 3, j'ai pas donné de chiffres. Je t'ai dit, moi je te dis, il y a juste les postes.
5: Tu as dit jusqu'à 3 changements, ça te pose pas de problème.
7: Non, mais je dis juste, moi, il y a
5: les postes. Moi, je te dis qu'au-delà de 1, ça me pose d'énormes problèmes.
7: Moi, il y a les latéraux juste. Le reste, j'y touche pas. Il y a le poste où vraiment aujourd'hui j'ai un doute concernant l'équipe de France.
2: Mais
7: c'est
2: les latéraux. T'as un Malogusto du coup qui est blessé. Donc déjà, là c'est réglé.
7: C'est marrant, je pensais pas forcément à Koundé.
2: Et côté gauche, moi je trouve quand même, moi je suis totalement d'accord
0: avec ce que dit. Faut pas le changer.
2: Je suis totalement d'accord avec ce que dit Giovanni. Justement, ce côté gauche, il a besoin aussi de travailler des repères parce que c'est ce qui va conditionner tout ce que tu vas apporter offensivement, mais et aussi ce que tu peux avoir à gérer défensivement. Donc moi, je suis à 100% d'accord avec Giovanni. On était toujours là à réfléchir sur comment on va s'articuler cette équipe de France. Le système A4, on a envie d'y croire. Bah, du coup, on a envie de le revoir et qui travaille ensemble avec les mêmes mecs. Et si tu dois ajuster, tu le fais sur le troisième match. Mais tactiquement, cette équipe de France, on ne sait jamais où elle va.
7: Mais tu vois,
2: puisse durer un minimum dans le temps.
7: Le poste où Deschamps, il a le plus tâtonné jusqu'ici, où il a le plus fait tourner, c'est celui latéral gauche, justement. Moi, si demain, Digne, il est titulaire à la place de Théo.
2: On sait quand même tout ce que c'est Théo qui est titulaire.
7: Mais pas nécessairement. Il a beaucoup fait tourner.
5: Nico, je peux te le couper ?
7: Bien sûr.
5: Les 8 derniers matchs en phase finale, Coupe du Monde et Euro, c'est Théo Hernandez qui a été titulaire.
2: Théo Hernandez de titulaire.
5: Il n'y a pas eu de débat.
2: Bah bien sûr.
7: Bah écoute, ok.
5: Non, mais il n'y a pas eu de débat pour Deschamps entre Hernandez.
7: C'est pas le même Théo qu'à la dernière Coupe du Monde, hein, on est d'accord.
2: Oui, mais ça reste Théo Hernandez.
7: Ah, ok, super. Bah, c'est Cristiano Ronaldo, c'est le même, mais c'est pas forcément le même.
5: Non, mais c'est un taulier.
2: Il n'y a pas d'évidence.
5: Indéboulonnable.
2: Comme Ronaldo, il n'y a pas d'évidence.
7: Il n'y en a pas.
0: Cette équipe s'est trouvée seulement en deuxième période contre le Sénégal, donc elle doit enchaîner. Parce qu'elle a fait une première mi-temps horrible. Et puis finalement, avec à peu près le même 11, même si après il y a eu des entrants, mais il y a eu quelque chose qui s'est un peu débloqué, non, Raymond? Donc, il faut aller.
5: Tu te rends compte le message que t'envoies aux gars si tu les sors?
2: Mais s'il repart avec Olise dans l'axe, par exemple, parce que qui change le match, c'est Olise.
3: Et
2: quand il change Olise axe, c'est Dembélé à droite. S'il garde quand même les quatre, mais qui se dit, bon, peut-être que finalement, Dembélé, je vais le mettre à droite et consolider Olise à gauche. Là, c'est plus le même débat. C'est pas de la rotation, c'est juste de l'ajustement.
0: Donc parfois, changer, c'est fragiliser.
6: Complètement.
5: Bon, c'est, vraiment, si tu sors Hernandez là, si tu sors Hernandez pour Digne, par exemple, tu le tues, Hernandez.
7: Mais pourquoi?
3: Non, pourquoi?
5: Bah, tu le perds,
2: parce qu'il envoie un message de en fait, t'as pas été bon
6: pas
2: premier,
6: t'as
5: pas fait le job.
0: Il a pas été bon.
6: On va essayer mieux.
2: Oui, mais bon,
6: on va voir si.
0: Mais il a pas été bon.
7: Attends, mais c'est quoi
0: l'option? Il a pas été bon, les gars.
2: Dans ce cas-là, on sort tout le monde qui a participé à la première mi-temps, alors.
6: Oui.
0: Bah non.
2: Ah bah oui. Ah oui, mais si on suit cette logique, si on veut absolument taper sur les latéraux, c'est-à-dire qu'on
7: Non, mais après c'est du management. Tu peux sortir un mec, avoir une discussion avec lui en disant, écoute,
2: Doué, il a été horrible première mi-temps. Ça veut dire quoi? Mais Barcola?
7: Pas du tout. Non, mais tu peux dire, écoute, Théo, voilà, là on va tester Lucas comme on l'a fait sur les matchs précédents. Tu n'es pas forcément obligé de le tuer.
5: T'as
7: un groupe, t'as 26 mecs.
5: Tu prends pour la fin de 6 semaines ou le gars?
6: T'es dans une compétition comme ça. Tu es là, tu as ton équipe et il faut travailler ensemble. Il faut que les mecs se sentent costauds. Les autres sont des remplaçants. Ils rentreront quand il faudra, à un moment ou un autre. Mais tu ne bouscules pas le plaisir
2: si
6: de
2: tout
6: bousculer.
2: Tout le monde sait ce qu'il a à faire, c'est mieux.
0: Ok, mes petits, on aura l'occasion certainement de reparler de cette petite compo, ce 11 de départ.
5: C'était
0: top
5: chaud.
0: Et flop.
5: C'était chaud.
0: La première journée de la Coupe du Monde. Ah oui, pour un changement.
7: C'est ça, un changement.
0: Bon, les gars, on fera le débrief après. On va enchaîner. Hein. La première journée de la Coupe du Monde donc a pris fin. J'ai appelé mes petits chroniqueurs ce matin.
7: Non, c'est pas toi en plus.
0: Hein?
7: Non, c'est pas. Ah, si, c'est lui.
0: C'est moi. Quelle est la nation qui vous a fait la meilleure impression lors de cette première journée et quelle est celle qui vous a le plus déçu? Alors, on va les paxer parce qu'en fait, il y a une tendance incarnée par Nicolas et Régis.
7: Ah, enfin!
0: Vous m'avez donné
7: donc,
0: la même nation qui vous a la plus impressionné et celle qui vous a la plus déçu. Vous changez pas, hein, vous écoutez, mais vous allez défendre vos choix en disant, moi j'ai choisi parce que dans ce secteur-là, elle est meilleure. L'Angleterre. C'est l'Angleterre qu'on a découvert hier, enfin en tout cas qui est rentré en lice, qui vous a le plus impressionné. Régis, à vous de jouer alors.
5: Ben oui, non, l'Angleterre, j'ai trouvé une Angleterre plus forte que dans les grandes compétitions précédentes, plus équilibrée, plus solide. J'ai beaucoup aimé le pressing des Anglais en première mi-temps, pendant la première heure. Ils ont été chercher l'adversaire, les Croates, dans leur camp. Il y a une qualité de passe extraordinaire. Je trouve qu'à tous les postes, les gars sont hyper techniques. Il y a une espèce d'amalgame entre jeunes, talentueux, entre, entre cadres et tout. Je trouve qu'il n'y a pas de faille dans cette équipe. Je trouve qu'ils ont bien défendu malgré le fait qu'ils ont pris deux buts extraordinaires des Croates. Franchement, cette équipe m'a fait grosse impression.
0: Pierre, vous avez choisi le Maroc par rapport à ce que vous avez dit. Régis, évidemment, l'Angleterre a fait un excellent match. Vous, pourquoi vous avez choisi le Maroc et qu'est-ce qu'elle a peut-être de plus ? Vous avez fait choisir le Maroc plutôt que l'Angleterre.
3: Je comprends complètement le choix de l'Angleterre, j'ai hésité. Mais pour moi, le Maroc est l'équipe qui a produit le plus beau jeu. C'est-à-dire, c'est vraiment l'équipe avec laquelle j'ai eu du plaisir. Et je me suis dit, ça, c'est le football que j'aime. C'est ce que j'ai envie de voir pendant la compétition. Il y a un mélange, un amalgame dans cette équipe du Maroc entre une qualité très élevée, individuelle et assez homogène, et un jeu collectif qui est ultra huilé. On a vu des phases de jeu avec des à une touche de balle qui était franchement fantastique. Enfin vraiment c'est enthousiasmant quoi.
0: De coup de cœur. On revient dans la maison anglaise avec Nicolas Villas. Pourquoi vous n'avez pas choisi le Maroc et plutôt l'Angleterre finalement? Pourquoi vous mettez l'Angleterre un peu au-dessus par rapport au Maroc?
7: C'est quoi Pierre a hésité? Moi j'ai hésité aussi avec le Maroc. Mais il y a quand même un truc. Enfin il y a un truc moi qui me plaît beaucoup dans l'Angleterre. Alors au-delà de ce qu'a dit Régis, déjà ils ont un banc pareil parce qu'on parle beaucoup de ça, mais ça compte. Quand tu vois que Rashford rentre, ce qu'il fait.
5: Saka.
7: Mais moi, il y a un truc. Ouais,

0: c'était un match, on va dire, un peu dans la nuit. J'ai vu le match, c'était aussi magnifique. Ah, il y avait une empoignade entre ces deux équipes.
1: J'ai adoré ce match.
0: Et en fait, c'est le match où c'est vraiment la Côte d'Ivoire.
1: Oui, l'Angleterre, parce que moi, je ne l'aimais pas, parce que pour moi, c'est Favo, top 2. Donc voilà, je suis logiquement impressionné. Ça a été très beau, mais bon.
0: Vous, c'est plutôt de l'ordre de la bonne surprise.
1: C'est qu'en fait, j'ai vu ce match contre l'équipe de France, le 11, le banc, je dis, punaise. Ils sont une sacrée équipe, les bâtards. Et du coup, je me repose devant ce match et je dis, j'avais très envie de les voir, notamment contre l'Équateur. J'ai adoré ce match. Ouais. Franchement, il y a eu 3 poteaux pour l'Équateur, il y en a eu pour la Côte d'Ivoire. Mmh. Et l'impression physique, technique, collective que m'a fait la Côte d'Ivoire, j'en fais peut-être mon pays africain qui va aller le plus loin dans la compétition. Hey. Parce que je vois les mecs derrière, super costauds, au milieu de terrain, ça bronche pas. Mmh. Amad Diallo était remplaçant, Oulaï était remplaçant, Kossounou était remplaçant. Amad Diallo, il rentre, c'est lui qui marque le but. Franchement, je trouve que cette équipe est très, très forte. Et dans le groupe de l'Allemagne, j'ai hâte de voir cette Côte d'Ivoire-Allemagne. Et la France, si elle est deuxième, il y a peut-être la Côte d'Ivoire.
0: Donc, un pays européen, l'Angleterre, pour la Coupe du Monde. Deux pays africains. Et c'est puis, vous, Raymond.
1: C'est vrai, deux pays africains.
0: L'équipe qui vous a le plus emballé, c'est la France. Sur une mi-temps, donc. Juste en une mi-temps, vous avez été renversé.
2: Mais contre une équipe qui est championne d'Afrique,
0: oui.
2: Qui est une équipe solide, que tout le monde redoutait.
0: Ah oui.
2: Et c'est vrai que l'équipe de France n'a pas été performante en première mi-temps parce que les Sénégalais ont été bien, costauds, comme il fallait. Mais ce qu'ils leur ont fait en deuxième mi-temps, arriver à les laminer comme ils les ont laminés, avoir autant d'occasions de but, il y a peu d'équipes qui sont capables de trimballer cette équipe du Sénégal comme l'équipe de France l'a fait.
0: On va passer aux nations qui ont le plus déçu. Et donc là, on arrive et on fait un petit arrêt sur le Portugal. Ça chauffe au Portugal. Régis, le Portugal, je commence par Nicolas.
3: Oui, mais je fais ce que j'aurais pas grand-chose à ajouter, je pense. Hein,
0: Nicolas. Merci, non, Nicolas. Non. J'attendais un peu plus, mais on va c'est pas.
1: Pourquoi t'es portugais?
4: Non, mes parents. Je sais même pas par où commencer tellement ça m'étonne pas. Mais tellement, finalement, ça m'agace. Et ça m'agace de ne pas être étonné et de ne plus être étonné par Roberto Martinez. Une stat, hein, juste parce qu'il y en a 1000 hein, autour de ce match-là. Ils ont fait 7 tirs dans le match, les Portugais. Un tir cadré, c'est le but. C'est le plus faible total de tirs pour le Portugal en Coupe du Monde depuis 2002. Et le plus faible de leur histoire en Coupe du Monde, c'était face à la Corée du Sud où ils sortent au premier tour. Première période, ils mènent 1-0 très vite, etc. Ils se mettent en mode sénateur. Il n'y a rien qui va. Et après, il n'y a rien qui va non plus. Le coaching est désastreux. Si tu veux, j'ai pas aimé le jeu. J'ai pas aimé les choix de Martinez, mais ça, à la limite, fais-nous mentir, tu les connais mieux que nous, hein, ils les entraînent au quotidien. Et j'ai surtout pas compris le coaching. Moi, que Ronaldo soit titulaire, je trouve ça totalement logique, et je l'ai dit et répété ici, compte tenu des qualifs, de l'histoire, du statut, de ce que tu veux. Mais après, t'es sélectionneur, t'as le droit de suivre le film du match. C'est-à-dire, tu vois bien que ça fonctionne pas. Tu vois bien que ça marche pas. Et il fait quoi? Il t'enlève Vitinha, qui hier a pété le record de passes et de passes réussies sur un match dans l'histoire de la Coupe du Monde. Pour te faire rentrer d'autres attaquants, à qui il a expliqué, Gonçalo Ramos l'a dit à la fin du match, je suis rentré pour défendre derrière Cristiano Ronaldo. Mais c'est ouf au fait. Et encore une fois, vas-y, mène-le jusqu'à la 60e, mène-le jusqu'à la 70e. Mais quand ça fonctionne pas, je sais pas, t'écoutes, j'adapte quoi. J'ai pas compris. Allez, et attends, et on parle pas de la rumeur Al Nasser pour Roberto Martinez. On va y revenir, non?
0: Dans quelques minutes.
4: Si on appelle ça du teasing, c'est de la télé, les amis.
0: Ok, merci beaucoup.

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17: Vrai ou faux? Juste une affirmation.
20: Allez.
17: À vous de me dire si elle est vraie ou si elle est fausse. Première journée donc qui s'est terminée, là, la deuxième journée a commencé ce soir. France-Côte d'Ivoire, Allemagne-Brésil en 16e de finale pour l'instant, après nos projections là, par rapport au classement et tout ça. C'est vrai ou c'est faux? Donc c'est France-Côte d'Ivoire et Allemagne-Brésil en 16e pour l'instant après la première journée. Vrai,
20: c'est vrai.
17: Ou faux? Ouais, je sais que vous étudiez vachement bien les.
20: Mais
17: Thomas.
20: Non, mais il a dit tout à l'heure France-Côte d'Ivoire, c'est possible si on est deuxième. Deux contre deux, on est deuxième.
17: Et là, on est deuxième. Ouais, on est deuxième.
20: Derrière la Norvège et l'Allemagne.
17: Allemagne-Brésil. Allemagne-Brésil.
20: L'Allemagne est première et le Brésil est troisième, donc oui.
17: Ouais, ok. Eh ben, c'est vrai. Il y a Espagne-Mexique aussi, et puis il y a Argentine-Arabie Saoudite pour l'instant, après cette première journée.
21: Oui.
17: Vrai ou faux?
21: On y va.
17: Oui. Non, mais c'est... Non, mais évidemment, mais c'est le jeu, ma bonne
20: Lucette. Ah, je veux pas,
17: on regarde comme ça, on voit. Voilà,
21: ce qui est possible à l'heure actuelle.
17: Mais exactement.
20: Ah, puis ça, un appel, je crois.
17: Un appel, Giovanni Castaldi.
20: C'est sympa, c'est ça.
17: Giovanni, on est un peu inquiet vis-à-vis de la forme de Ousmane Dembélé. On l'aime.
22: Oui, bonsoir, mémé.
17: Ah, je vois, merci. Oui, on l'aime, notre Ousmane Dembélé, mais sa forme nous préoccupe. Moi, c'est sur les courses et des choses comme ça. Quand vous parlez aux gens de l'équipe de France, qu'est-ce qu'ils vous disent? Est-ce qu'ils ont des données, des variables en disant bah, on est un petit peu inquiet ou pas? C'est quoi vos discussions avec Didier Deschamps et son staff?
22: Vous l'aimez Ousmane Dembélé, vous faites bien de le préciser vu comment vous en êtes occupé toute la saison. Vous avez une drôle de manière d'aimer Olivier Ménard. Bah écoutez, c'est qu'ils sont d'ailleurs Didier Deschamps s'en est pas caché après la rencontre face à Lille notamment. Il estime que sur le plan physique, Ousmane Dembélé avec une saison difficile avec le Paris Saint-Germain, même si collectivement elle était couronnée d'un succès. Moi, ce que je peux vous ressentir du bord de la pelouse, c'est qu'on a toujours l'impression qu'il se frictionne les cuisses, les mollets. On sent même s'il est dans une forme physique cohérente que psychologiquement parfois il a tout le temps besoin de se rassurer, et le staff de l'équipe de France est bien conscient qu'il doit y avoir une montée en puissance qui doit s'opérer tout au long de la compétition concernant le numéro 10 du Paris Saint-Germain, le numéro 7 de l'équipe de France. Donc ils sont pas du tout alarmés, mais ils sont conscients qu'il doit faire mieux, qu'il peut faire mieux et que son physique va s'améliorer.
17: Ok, merci Giovanni, merci beaucoup. J'aime bien Dembélé, bah, qui aime bien châtie bien mes petits. Faut-il ouvrir le dossier Ousmane Dembélé ? Question posée hier, mais on a évoqué, on va dire un peu succinctement ce dossier. Là, nous avons fait monter les ors de la production, jingle, puisque faut-il ouvrir le dossier Ousmane Dembélé ? Il y a un débat, il y a un duel, on y va. Nico, c'est non.
0: Non.
17: On n'ouvre pas le dossier Dembélé. Régis, il aime bien ouvrir les dossiers. Et ce soir, vous l'ouvrez pour nous. Vous avez 30 secondes. Pourquoi il faut ouvrir ce dossier maintenant ?
1: Bah, il faut l'ouvrir parce que, quelles que soient les responsabilités du sélectionneur et du joueur, il y a un problème avec ce joueur qui est très très loin de ses standards avec le Paris Saint-Germain. 62 sélections, 7 buts, c'est totalement indigne d'un ballon d'or et de ce qu'on attend de Dembélé en équipe de France. Il est très largement dominé par des garçons comme Michael Olysée ou Kylian Mbappé. Or, moi, j'attends beaucoup plus de Dembélé. Il y a un problème d'efficacité, il y a un problème de rendement. Alors, je suis d'accord pour dire qu'il n'est pas l'unique responsable, évidemment. Il y a plein de facteurs qui l'expliquent. Mais je suis désolé, ce garçon n'a pas le rendement qu'il devrait avoir en équipe de France.
17: Non, circuler, il n'y a rien à voir. Nicolas Villas.
0: Non, parce que je pense qu'il y a, bien que ce soit un joueur offensif, il n'y a pas que la statistique qui peut mesurer le rendement de Ousmane Dembélé. Tu vois, sur le match, par exemple, face au Sénégal, on a vu la connexion entre Olysée et Mbappé. Mais tous les appels que fait Dembélé, tout le travail de l'ombre que fait Dembélé, je pense que ça contribue aussi à ce qu'est cette connexion qui s'opère entre Mbappé et Olysée. Et moi, Dembélé, pour moi, c'est un ballon d'or, mais c'est un ballon d'or collectif. Et je pense que le travail qu'il fait au sein de l'équipe de France, c'est un vrai travail collectif. Les projets ne sont pas les mêmes, mais pour moi, il est dans le même rôle. Je parle dans le service du collectif qu'il a au Paris Saint-Germain. Donc, il faut qu'il reste.
17: Pas de dossier ouvert, un dossier ouvert. Le président est demandé. On l'ouvre, on l'ouvre pas.
18: Bah, on peut ouvrir le dossier.
17: Et vous l'ouvrez ou pas ?
18: On peut en débattre.
17: Oui,
18: on peut débattre de son rendement, de sa position, de ce qu'il apporte à cette équipe. Si c'est juste pour dire qu'il fait du bon travail défensif, pour moi, par rapport à un ballon d'or, oui, il y a quelqu'un qu'on attend qu'il ait un impact offensif un peu plus important. Je trouve que c'est un peu juste par rapport à ce que je le vois faire avec le PSG ou ce qu'il a fait la saison dernière en équipe de France. On a l'impression qu'il est en dedans. C'est un dossier, ça ne veut pas dire qu'il faut le virer. Mais on peut se poser la question. Il est pas aussi bien, il n'est pas à l'aise, il n'a pas d'espace. À la limite, je préfère l'organisation où il va se mettre sur le côté, où son travail défensif, il va bien le faire. Et on met Olysée au milieu et l'équipe, elle sera bien équilibrée. Et lui, peut-être, sera plus rayonnant et plus dans un registre qu'on attend, ce qu'il a fait en 2018.
17: Ok. D'accord. Donc, c'est plutôt on l'ouvre et on l'ouvre. Vous l'ouvrez également, Pia ? Tiens, Pia, je sais que votre cœur brûle pour le Paris Saint-Germain. Ça vous désole un peu ?
23: Ça ne me désole pas, mais je pense qu'il faut ouvrir le dossier, pas pour juger les prestations de Ousmane Dembélé, mais plutôt pour trouver une solution pour qu'il soit vraiment épanoui dans un rôle qui lui convient. Là, il a vécu une métamorphose il y a un an et demi, presque un peu violente, tellement elle a été spectaculaire. Et là, c'est comme si, en le remettant au poste d'ailier ou en l'éloignant du but à nouveau, en le mettant derrière Mbappé, c'est comme si, en fait, on le refourait dans sa chrysalide et qu'on lui disait « Ouais, attends, excuse-nous, en fait, là, on va pas... » Voilà. Donc, c'est compliqué aussi. Ça prend du temps de se réadapter à un autre collectif, surtout quand tu évolues dans un collectif aussi incroyablement précis que celui du PSG. Là, t'arrives, c'est un peu le dawa, quoi, en équipe de France, pour l'instant, tactiquement.
17: OK.
23: Quand même.
17: Eh ben, on a ouvert le dossier, le ballon d'or, et on espère en tout cas qu'il se réveille. Faut-il ouvrir le dossier Ousmane Dembélé ? Vous pouvez également participer sur les réseaux sociaux. On recueillera vos réponses. Dans quelques minutes, la suite de l'équipe du soir, on a la bourse. C'est pour ça que je parle très vite. Trop vite, peut-être.
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20: Le Mondial Express, Straz Express ce soir. On commence avec Léna, la Côte d'Ivoire pourra compter finalement sur Elie Wahi, autorisé à voyager.
21: Que la 8e
22: C'était
21: fois.
22: Le feuilleton de ces dernières 24 heures. Il pourra se rendre au Canada après avoir joué l'Équateur. Les Italiens partent ce soir, donc direction ce pays, pour affronter l'Allemagne samedi soir. Elie Wahi pensait ne pas être du voyage, son visa canadien n'étant pas accordé. Finalement, le parquet de Marseille a fourni aux autorités canadiennes un document stipulant que Wahi n'est pas mis en examen et ne fait donc pas l'objet de poursuites dans l'affaire de Paris Sportif dont il fait l'objet.
20: Thomas ? Il a pris un jaune contre Metz avec ouais. Nice pour la dernière journée du championnat, donc ses copains ont dû miser sur le jaune.
23: Il a suspendu du barrage.
20: Ouais,
23: ouais. J'espère vraiment que c'est faux.
20: Ouais.
23: J'espère vraiment que c'est pas vrai, parce que ça me ferait chier, parce que j'ai adoré le retour de Wahi à Nice sportivement. Ouais. Il a eu un vrai apport pour cette équipe, il a retrouvé une vraie valeur. Moi, à la fin de la saison, je me dis, il peut rendre encore des services, que ce soit à Nice ou dans un bon club de Ligue 1. Voilà, je trouvais qu'il s'était redonné de la crédibilité au poste d'attaquant en Ligue 1. Et en fait, on a toujours dit que c'était un mec qui était pollué par tout ce qui se passe autour, vie privée, entourage, que c'était un mec pas très ordonné dans la tête. Il se remet à peu près d'aplomb. Et il y a ce truc, moi, si c'est vrai, j'arrête avec Wahi.
20: Neymar de retour à l'entraînement, mais il y a un
22: mais. Mais il ne jouera pas contre Haïti dans la nuit de vendredi à samedi. Il ne ressent plus aucune gêne au mollet, mais toutes les précautions sont prises pour le numéro 10. Il ne fera pas le voyage dans le New Jersey pour optimiser sa phase finale de récupération en profitant des excellentes installations à l'hôtel The Ridge et au centre d'entraînement.
20: Agis.
24: Oui, non, mais moi, je suis curieux de le voir.
20: Vous voulez le voir?
24: Je veux le voir.
20: Absolument.
24: J'ai vu, alors je me souviens jamais de cet illustre inconnu qui a joué avant-centre.
23: Igor Thiago, deuxième buteur de première ligue.
24: Je sais, on en a parlé hier. Que j'ai trouvé nul, mais horrible. Nul, mais horrible. C'est même pas un joueur de... Enfin, je sais pas. Et donc, je préfère voir Neymar sur une jambe que de voir ce Igor Thiago. Donc, Neymar va pas jouer contre Haïti. Bon, non, bah,
25: ils ont Hendrix. Ah, Hendrick.
24: Oui, mais il n'était pas titulaire.
25: Il n'est pas. Ouais.
24: Voilà, donc Igor Thiago.
20: Hendrick, c'est l'alcool. Attention, pour ne pas faire de la pub.
24: Non, mais Neymar au troisième match, on verra bien. Mais okay. J'adore Neymar.
20: Roberto Martinez, plus à l'aise dans la gestion de sa carrière que dans son coaching, j'ai l'impression. Il est déjà dans l'après-Coupe du Monde.
22: Ah. Le sélectionneur portugais qui arrive en fin de contrat après la Coupe du Monde aurait entamé des discussions avec le club saoudien d'Al Nasser. Lui et Cristiano Ronaldo sont dans la tourmente après un match d'ouverture raté 1-1 face à la République démocratique du Congo. Hasard ou non, il retrouverait Ronaldo Al-Nassr.
20: tout est lié.
0: Alors Ronaldo quand même.
20: Il y a un papier très bien de Régis Dupont.
0: Oui, qu'on embrasse Régis.
20: Ouais, qui est le patron du Portugal sélection. Est-ce Roberto ou est-ce Cristiano?
0: Oui, Roberto Dupont qu'on embrasse bien sûr. Alors je rappelle quand même que Cristiano Ronaldo, c'est pas juste la méga star d'Al Nasser, il est aussi actionnaire, hein, il a des parts au sein du club. Alors cela dit, attention, parce que l'info a été sortie par RMC, elle a été confirmée par un journal au Portugal comme quoi il aurait reçu une proposition. Et il y a un autre journal qui a démenti en disant pour l'instant il n'y a pas d'accord. Mais ça fait longtemps que Roberto Martinez est très élogieux à l'égard du championnat saoudien. Mmh. Franchement, hein, c'est un secret de polichinelle qui va quitter la sélection après la Coupe du Monde, quel que soit le résultat. Il n'est pas très bien avec le président de la Fédé qui a été élu entre-temps, etc. Mais franchement, moi je trouve que ça la foutrait mais tellement mal qu'il aille à Al-Nasser. En termes de conflit d'intérêts quand même. Donc il va à Al-Hilal si tu veux, mais pas à Al-Nasser.
24: Donc il est le patron du mec qui va devenir son patron dans deux mois.
0: C'est un peu ça.
24: C'est complètement ça.
2: Le mec qui lève sur le terrain alors que.
0: Non, mais attends, il n'y est pas encore. Hein. Il se trouve, il n'ira pas là-bas. Hein.
20: Qui va succéder à Roberto Martinez?
0: Il y a deux favoris dans la presse. C'est Jorge Jesus, qui est l'actuel entraîneur d'Al-Nasser.
20: Ah, d'accord. Bon, continue alors. D'accord.
0: Merci. Mais que cela dit.
24: Pas folle la guêpe.
0: Non, mais qui est un vrai bon entraîneur, hein, Jorge Jesus, hein, en termes de tout d'ailleurs. Et Sergio Conceição, qu'on connaît bien en France également, qui est libre depuis qu'il a quitté. Ah, Al-Nasser, non, je déconne. C'est pas Al-Nasser. Okay.
20: Bon, Cristiano aura toujours la main. Et vise donc un nouveau mondial. La compo mystère. Alors une compo va s'afficher, elle est mystérieuse, vous allez devoir la compléter à tour de rôle. Je vous donne le match, il y a 20 ans jour pour jour. Il y a 20 ans jour pour jour, c'était déjà le mondial, on était en 2006, la France affrontait deuxième match la Corée du Sud. Voilà, le deuxième match des Bleus de Raymond Domenech. Léna, vous commencez, donc à 20 ans jour pour jour, la compo, le 11 de départ de la France, je ne veux pas les remplaçants, je ne veux pas les gars qui sont restés sur le banc, je veux le 11 de départ. Premier nom, à vous de jouer.
2: Ribéry.
20: Ribéry. C'est pas Ribéry.
23: T'inquiète pas.
20: Au revoir Ribéry, au revoir Léna. Thomas Bonavent.
23: Fabien Barthez.
20: Fabien Barthez, on commence toujours par le gardien. C'est classique et ça marque. Régis Testela.
24: Lilian Thuram.
20: Lilian Thuram, charnière centrale. Tout va bien. Raymond Domenech, êtes-vous amnésique? C'est le moment, on va faire un petit test.
25: L'autre défenseur central, ça peut être Galas.
20: Galas? Oh, recrutez. William Galas, évidemment, Raymond, vous l'avez sélectionné. À vous, Pia.
2: Je ne suis pas obligé de dire un latéral, là.
0: Ah, dis ce que tu veux.
2: Thierry Henry.
20: Thierry Henry, ça marche. Nicolas Villas.
0: Je veux dire Sagna.
20: Sagna?
24: Ah non.
20: Ça va pas du tout. Non, pas. Au revoir, monsieur Villas. On passe Léna, on continue avec Thomas. Thomas.
23: Zidane.
20: Zidane, Zinedine Zidane, excellent choix, bravo. Oh, il a l'air un peu déjà.
24: Je vais dire Eric Abidal.
20: Eric Abidal, latéral gauche, excellent choix. Retournons à la case Raymond Domenech. Raymond, on continue, la compo se complète au fur et à mesure.
25: Ok.
20: Claude Makélélé, on est passé au milieu, c'est une excellente réponse. Pia Clément, à vous de jouer. 4.
2: Papus.
20: Papus Camara.
2: Ouais,
20: Papus
2: Camara. Pas du tout.
20: Non, c'est plus le PSG. Au revoir, Pia. Merci beaucoup. Et hop, Thomas, on revient à Thomas. Ils ne sont plus que 3 en lice.
23: Il me semble qu'il y avait Sylvain Wiltord qui jouait ce match.
20: Le Wiltord en ailier droit, c'est une excellente réponse. Régis Tasselin, il n'en reste plus que 3.
24: Je vais dire Patrick Vieira.
20: Patrick Vieira, on n'oublie pas Patrick, bravo. Raymond, il n'en a plus que 2, le latéral et l'attaquant gauche.
25: Willy Sagnol.
20: Willy Sagnol, le latéral. Thomas, vous pouvez compléter pour faire gagner l'équipe. 4, 3, 2, 1.
23: Malouda.
20: Malouda sur le gong. Florent Malouda, vous venez de faire gagner.
0: Bravo.
2: Bravo. Merci Thomas.
20: Bravo Thomas.
0: Il a gagné donc 10 000 euros, c'est ça
20: Ribéry, Dorasso et Trezeguet étaient les entrants. Le coaching de Zidane, doublement averti, était suspendu pour le dernier match contre le Togo. Il y avait eu un entrée de vestiaire de Zidane devant Raymond, voilà, qui était un peu. C'était dur. Hein. Bah, vous prépariez le match contre le Togo.
25: Bah oui.
23: Excellent
25: oui.
23: Jeu. J'adore ce jeu.
20: Mes petits, à demain. Mais, très bon jeu.
23: Allez, super.
20: Super. Allez, on le garde. Allez, à demain. Ciao.
23: Ciao.
20: Ciao.
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Bonjour à toutes et à tous, ravis de vous retrouver. Nous sommes ravis de vous retrouver avec Pierre Roland pour suivre cette troisième étape du Tour de Suisse Femmes. Cette semaine, on vous offre les deux Tours de Suisse Femmes et Hommes. Femmes tous les jours entre 9h30 et 10h. 9h30 sera un petit peu plus tôt ce week-end pour bien profiter encore plus de la journée. Et puis autour de 15h pour suivre l'étape des Hommes jusqu'à dimanche pour ce magnifique combo que nous offre le Tour de Suisse. C'est une première pour une course World Tour. Direction Bad Ragaz aujourd'hui.

0: avec cette magnifique luminosité, la chaleur également dont vous souffrez certainement les coureurs aujourd'hui. Et on revoit Elisa Longo-Borghini, championne d'Italie, à maillot de championne d'Italie sur les épaules. On revoit l'attaque décisive qui lui a permis hier de se débarrasser de Cascia Nievadoma et d'aller chercher sa première victoire d'étape sur le Tour de Suisse. Elle qui est déjà montée à 2 reprises sur le podium final sur la 3e marche. Elisa Longo-Borghini, maillot jaune ce matin au départ. Maillot jaune pour la première fois de sa carrière, pas maillot de leader, hein, bien sûr, mais c'est la couleur jaune, là elle-même spécifiée. Bonjour Pierre Roland.
1: Bonjour Claire Bricogne, bonjour à tous.
2: Monde. On est en forme hein, aujourd'hui.
0: Non, mais... J'ai eu peur de ce que vous alliez dire. Je me suis dit qu'elle
1: allait. Je pensais que vous alliez enchaîner, mais.
0: Non, j'attendais.
1: Et magnifique victoire de Longo-Borghini hier qui a couru à la perfection, contrairement à Cascia Nievadoma qui a été très généreuse dans l'avant-dernière difficulté. Et très clairement, bah, elle a servi de rampe de lancement à la championne italienne qui complète son palmarès XXL.
0: Elisa Longo-Borghini, en effet, qui a bien mérité sa victoire, qui était vraiment aux avant-postes, comme on a l'habitude de la voir, c'est-à-dire de manière agressive. C'est une coureur qu'on adore. En général, le public l'aime beaucoup, justement, pour sa manière de courir, ses offensives également. Elle est très généreuse, elle a le sens tactique. C'est tout ça qui a payé vraiment hier. Le classement général, vous le voyez, Longo-Borghini qui devance toujours Lauren Dixon, encore deuxième du classement général, mais avec 27 secondes, cette fois-ci, d'écart. Celle qui a beaucoup perdu, bien sûr, hier, c'est Femke De Vries, désormais 9e, elle était maillot jaune au départ hier matin, elle est reléguée à 1,26, on vous fera le point sur le classement général et sur l'étape également aujourd'hui. Alors Pierre, on voit les maillots distinctifs avec Elisa Longo-Borghini qui est en jaune, on verra également Sarah Van Damme, c'est l'autre coureur de la Visma Lease Bike qui a bien réussi hier et qui a pris donc la tête du classement le classement des jeunes. Pour le maillot bleu, ce sera en effet Femke De Vries qui l'aura sur les épaules, et le maillot vert, ce sera Lauren Dixon, la deuxième du classement général. Elle est particulière, cette étape, normalement réservée aux sprinteurs.
1: Réservée aux sprinteurs en toute logique. Après, attention, dès le départ, sortie de Badragaz, on avait une ascension de 2 km à près de 10%. Donc, il ne fallait pas négliger un bon délai pour le petit déjeuner ce matin, au risque de faire une indigestion. Encore une fois, on prend une vallée, on va faire une boucle et on revient par la même route. C'est un petit peu la même chose, hein, tous les jours, quelques petites variantes. Mais surtout, un final dénué de difficultés. Il y a une seule bosse répertoriée, 1 km à 8% au bout de 50 km, 70 km relativement facile. C'est l'étape qui comporte le moins de dénivelé positif. Regardez, ça c'est la petite bosse au début, hein, 2 km à 10%, un grimpeur en plein milieu d'étape et après le retour relativement plat.
0: C'était un peu frustrant évidemment de se tromper de route. Je ne sais pas. Ça fait les choses un peu plus voilà, excitantes en tout cas, mais bon. Évidemment, c'est pas idéal. Mais c'est mieux que de tomber. Hein. Par exemple, ce qui s'est passé, bien sûr, j'en suis désolée pour Ushka, donc on verra. Oui, c'est super d'être en jaune. C'est mon tout premier maillot jaune. C'est vraiment chouette de le porter. J'espère que je vais le garder jusqu'à la fin de la journée. Encore Marlène Reusser.
3: If I was other teams, it's the last day you can really try something with many riders.
0: Ouais, c'est pour moi like s'il y a d'autres. Si c'était d'autres équipes, si je pense aux autres équipes, moi je pense que j'essaierais très fort de faire quelque chose parce que pour moi c'est justement l'une des dernières opportunités où beaucoup d'équipes peuvent s'exprimer. C'est vrai que ça va être ça, la grande clé. Elle a raison, Marlène Reusser, elle rappelait que demain il y avait le contre-la-montre, elle est championne du monde de contre-la-montre, on le rappelle, et dimanche il y aura l'étape Rennes justement avec de très difficiles montées, ce sont ces termes. Donc pour elle c'est plutôt ça qui pourrait faire qu'aujourd'hui ce ne sera pas forcément un sprint. Elle va être là, la bagarre, est-ce que le terrain le permet? On l'a vu qu'il est plutôt relativement plat, mais ça reste quand même des routes compliquées.
1: Sur le papier, ça paraît facile, mais en fait, depuis le début de ce Tour de Suisse, on se rend compte que le moindre petit dénivelé, avec la chaleur, avec la fatigue, on peut créer des écarts et du mouvement. Comme l'a très bien dit Marlène Reusser, pour 95% des concurrents de ce Tour de Suisse. C'est la dernière occasion de briller.
0: C'est énorme, 95%.
1: Oui, bah, derrière.
0: C'est tout peloton, quoi.
1: Demain, il y a.
0: 5 favoris.
1: Bah, quasiment, ouais, quasiment. À part, allez, 90%. On va peut-être, j'ai peut-être un tout petit peu forcé le trait. Mais à part la dizaine de filles qui vont se jouer le classement général. Demain le chrono, oui, elles vont le faire à fond, mais faire un top 10, chacune va être à sa place, hein, ça va être assez limpide. Et l'étape de dimanche, je m'en étouffe tellement c'est dur, c'est un chantier naval, 100 km, 3000 mètres de dénivelé, enfin voilà, le col de la Croix à escalader une fois en intégralité, le début on va escalader que les 4 derniers kilomètres. Et le dernier passage, on va prendre plus de 10 km d'ascension. Donc au total, sur la journée de demain, sur les 100 km, bah, c'est simple. On a 50 km d'ascension, la moitié du parcours. C'est montée, descente et
0: ouais.
1: Remontée.
0: Ouais, il n'y a même pas,
1: ah,
0: de petite vallée. Quoi.
1: Allez, oui, il y a 2 km.
0: Petite.
1: 2 km histoire de boire une gorgée, manger une barre. Et après, il va falloir tout de suite remonter. Donc 100 km, 50 km de montée.
0: Enfin, ça peut vraiment tout changer au classement général.
1: Ah ben là, et les écarts, ils vont être énormes. Enfin, ça va être de l'escalade. Faudrait remonter un peu dans le cyclisme féminin. Tiens, je vais faire ça demain. Allez voir si on a déjà eu des étapes aussi difficiles.
0: Tu vas faire ça demain ?
1: Oui, je vais vous faire ça, puis je l'enverrai à mon camarade Christophe. Ou je vais lui soumettre l'idée, il le fera lui-même. Tiens, je vais pas non plus bosser à sa place. Pour rien vous cacher, demain ce sera Christophe. Vu que c'est plus tôt et qu'il est que c'est un lève-tôt, je le laisse commenter ce week-end.
0: Comme il est encore en train de nous écouter, évidemment, et qu'on est ravis d'être avec vous. Pardon, c'était un peu une blague privée, mais c'est vrai que le fait de parler, que vous parliez demain, ça m'a un peu fait tiquer, Pierre. Parce que
1: non, mais c'est dimanche.
0: Non, mais c'est intéressant. C'est quand même intéressant
1: et
0: de voir en effet ce gros week-end là. Dépêchez-vous à prendre un point sur la course.
1: Pour revenir à aujourd'hui, bah, c'est justement tout l'intérêt. C'est la dernière occasion pour beaucoup de concurrentes de s'exprimer, de tenter de gagner quelque chose, de revenir avec un bouquet ou un prix ou quelque chose sur ce Tour de Suisse. Donc il ne faut pas louper l'occasion et il faut vraiment courir cette étape comme si demain n'existait pas.
0: Si demain n'existait pas. En tout cas, il y a une équipe qui a bien pris les rênes de ce peloton. C'est celle de Longo Borghini, maillot jaune sur les épaules. Après son numéro d'hier, elle a bien l'intention d'essayer d'aller remporter ce Tour de Suisse. On voit également d'autres formations qui se glissent un petit peu dans les rouages, avec Human Power Health notamment en deuxième position. Alors évidemment, parce que peut-être on espère un sprint du côté de certaines formations, notamment dans cette équipe, on a Lily Williams, on peut aussi penser à Jane Surrance, justement, qui a Charibo Suite, qui est peut-être la favorite en cas d'arrivée au sprint sur le papier. On a aussi bien sûr Laetitia Paternoster qui est présente, mais c'est vrai qu'on se pose un petit peu des questions sur cette étape. On a juste oublié de préciser une chose, Pierre, c'est qu'on fait souvent un parallèle sur ces étapes entre les étapes des filles et les étapes des garçons. Les difficultés sont plus ou moins les mêmes, sauf aujourd'hui, en fait, pour les garçons, ce sera plus dur cet après-midi.
1: Oui, cet après-midi, ce sera beaucoup plus dur que les filles. Pour les garçons, il y a 1500 mètres de dénivelé en plus. Donc le départ, l'arrivée, c'est au même endroit. Donc le final va être le même. Ça va être très intéressant pour nous. Mais les garçons vont aller faire une boucle supplémentaire avec beaucoup de dénivelé. Cette boucle avec le dénivelé intervient au début. Donc chez les garçons, pour parler rapidement de la course des garçons, à 15h, vous allez retrouver les hommes. Potentiellement, si on a un gros début de course comme hier chez les garçons et qu'un groupe d'une dizaine ou d'une quinzaine de coureurs en forme s'extirpe, ça va être très compliqué pour les équipes qui sont venues avec un sprinter. On pense à Michael Matthews, on pense à Caden Grove pour la Alpecine. Ça va être très compliqué de revenir. Donc il va y avoir encore un gros match entre les baroudeurs, les punchers, les Grégoire, les Julien Alaphilippe et autres coureurs qui vont avoir envie encore de briller aujourd'hui, et les équipes qui sont venues avec un sprinter, parce qu'il n'y a qu'une opportunité pour les sprinters sur ce Tour de Suisse. J'ai du mal à croire qu'il y en aura un sprint chez les garçons. Trop de coureurs, trop d'équipes qui vont être motivées à composer une belle échappée, mais comme les filles. Là, on a vraiment une grosse échappée.
0: Alors vous avez aperçu en effet quelques noms et puis surtout beaucoup de dossards qui se terminent par un 1. En général, c'est assez bon signe. Et regardez même cette équipe Visma Liseba, qui pourtant n'a que 4 concurrentes. Dans ses rangs a glissé quelqu'un, c'est Katharina Sadnik. Ici, vous la voyez, bien sûr, la championne de l'île Maurice. C'est Kim Lecour qui a réussi à remonter
1: là,
0: dans les premières positions.
1: À 1 minute 13, c'est la meilleure concurrente à l'avant.
0: Donc pour l'instant, elle est leader virtuelle. En effet, Kim Lecour Piénard. Et c'est vraiment la surprise de la matinée. Alors on sait bien sûr que Skazigard, après sa chute, sa lourde chute de hier, qui est dans la même formation que Kim, a dû abandonner. Elle n'est pas partie ce matin, on sait qu'elle était à l'hôpital directement, fracture de la mâchoire évidemment, et on espère que ça va bien se passer. Il y a eu d'autres abandons également, Sarah Casasola et Inge van der Heijden ne sont pas parties, les deux concurrentes de Phoenix Première Tech, et il y a eu deux abandons en cours de route là, du côté de Aromitalia Vaiano, il s'agit de Lucia Briante Romeo et Petra Zansko. Voilà, on vous a tout fait. Je vais quand même, Pierre, donner la composition du groupe de tête au complet avec Alice Towers qui vient de terminer dans le top 15, 13 même de la Vuelta à Burgos. Juliette Berthet, que vous apercevez, qui est en train de prendre son relais avec le dossard 41 qui est en train de passer. Ça aussi, hein, c'est une grosse carte pour cette formation qui a aussi des pointes de vitesse avec Francesca Corr, Marie Lenette, notamment dans son effectif aujourd'hui pour la formation française. Vous apercevez le dossard 71 de Los Adeguest, ancienne, justement pensionnaire aussi de la FDJ Suez. On a aussi le dossard 85, c'est le maillot violet que vous apercevez pour l'instant sur votre écran. Ruby Roseman Ganon aussi. Alors pour l'instant, la dossard 113 ne passe pas de relais.
1: Non, Sadnik ne passe pas.
0: Et je finis juste sur la composition. Megan Arends pour la Picnic Post-NL de Sar 91, qui est placée au classement de la montagne, qui a été une des premières d'ailleurs à essayer de sortir. Et puis Femke Marcus pour la SD Works. Je crois que je vous ai dit à peu près tout le monde. Gros groupe.
1: Ouais, gros groupe, belle échappée. Donc on voit hein, la concurrente de la Visma, Sadnik, qui ne collabore pas à l'avant. On va essayer de comprendre les raisons. Mais très clairement, hein, Kim Lecour, c'est un petit peu le poil à gratter hein, de cette échappée, certainement à cause de Kim Lecour, hein, la concurrente d'AG Insurance. Bah, l'échappée a du mal à se développer parce que forcément, à 1-13 au classement général, on peut pas lui laisser de mou, on peut pas lui laisser de champ du côté de la UAE. On est obligé de la contrôler à 2 minutes. On peut pas laisser prendre plus d'avance. Même, je serais pas surpris de voir la UAE continuer de pousser fort pour se rapprocher à 1 minute 30, 1 minute 15, pour se laisser un petit peu d'air, parce que si Kim Lecour venait à prendre 2 minutes, 2 minutes 30, bah, c'est une vraie prétendante au classement général, donc on peut pas la laisser revenir dans le jeu.
0: On rappelle qu'elle est en reprise, hein, Kim Lecour, puisqu'elle a contracté une fracture du poignet lors du Tour des Flandres. Kim Lecour, qui est évidemment une valeur sûre, qui avait porté le maillot jaune l'année dernière sur le Tour de France après la deuxième étape. C'était un gros moment de sa carrière et ça faisait partie des concurrentes qu'on avait bien surlignées, bien cochées au départ. Mais on a vu qu'elle était un peu juste, notamment encore dans les ascensions pour cette reprise. Et on est aussi en train de monter en puissance, bien sûr, parce qu'on va aussi vous parler, je pense qu'on aura le temps de le faire aujourd'hui, Pierre, du calendrier notamment féminin de ces courses. On est sur la dernière course World Tour avant le Tour de France qui aura lieu début août, à partir du 1er août. Donc on va passer le mois de juillet sans course World Tour du côté des femmes. On y reviendra. Est-ce que ça vous surprend de voir finalement une équipe se mêler un peu? Alors là, on voit hein, les formations sont en train de se regrouper, notamment la Movistar autour de Marlène Reusser. Est-ce que ça vous surprend de voir la Human Power Health venir dans ce train de l'équipe UAE?
1: Oui et non. Oui, parce que c'est pas tellement à cette équipe de contrôler à l'arrière du peloton, mais non, parce que elles ont loupé le coup. Et c'est une très très belle échappée de 8 concurrentes, donc forcément ça sent un petit peu à la fois la punition et aussi l'envie de rétablir une situation qui est délicate, parce que là il y a quand même de grandes chances que les 8 de tête elles aillent très loin, parce qu'elles s'entendent à merveille. On a fait le listing de l'échappée, c'est que des concurrentes en forme qui marchent, et il n'y a pas de difficultés qui vont les ralentir. Donc ça va être compliqué de jouer la gagne si on rétablit pas la situation et si on se rapproche pas des échappés.
0: Oui, en effet, on va surveiller tout ça. C'est vrai que c'est compliqué de voir ça. On est déjà quand même à 2 minutes d'écart. Il reste encore 74 kilomètres, mais on connaît aussi ces petites routes hein, qu'on peut affronter sur le Tour de Suisse et qui peuvent rendre la tâche compliquée. L'équipe Lidl Trek qui va chercher à doubler le peloton, c'est pas facile ici avec ce mobilier urbain. Je précise qu'il y a eu une chute en début d'étape, après 15 km, qui a notamment impliqué Cromwell, Chapman, Liner, Zanko, mais aussi Maeva Skiban, qui a l'air d'être reparti. Hein. Tout va bien pour Maeva, je crois. En tout cas, on n'a pas eu d'autres nouvelles. Il y a eu une petite chute tout à l'heure.
1: Après, pour la Humans Power Health, ils ont quand même une fille qui va relativement vite hein, avec Lily Williams. Oui. Donc il y a aussi cet intérêt de faire sprinter sa sprinteuse.
0: Oui, mais alors, ok, elle a terminé notamment deuxième d'une étape du Giro.
1: C'est léger. Hein.
0: Bah oui, c'est ça en fait. Est-ce que alors c'est, oh, y a ça évidemment, mais c'est aussi un peu le cas. On n'a pas les meilleures sprinteuses, on l'a déjà dit. On n'a pas les meilleurs sprinteurs, en tout cas sur ce plateau féminin, ça on l'a déjà dit. Donc on aura certainement des cartes à aller chercher, des choses à saisir, etc. Mais moi, mon interrogation, c'est quand même qu'on est loin pour l'instant de l'arrivée, que l'écart est évidemment assez inconséquent. Mais en même temps, c'est quand même UAE qui est en train de rouler. Vous voyez ce que je veux dire? Est-ce qu'on est obligé aujourd'hui de faire ça? Est-ce que c'est une manière aussi de donner confiance peut-être à Lily Williams?
1: Oui, mais c'est aussi une manière pour jouer la gagne. Il faut arriver pour la gagne. Pour le moment, il y a 8 concurrentes qui sont devant, qui sont fortes. Et bon, je pense que ça sent aussi un petit peu la punition hein, du côté de la Humans Power Health. Ça sent un petit peu, voilà, on vous avait dit que c'était la dernière occasion, qu'il fallait être devant, vous n'allez pas jouer la gagne demain au chrono, vous n'allez pas jouer la gagne dimanche. C'était ce vendredi, la dernière occasion de briller, vous avez loupé le coup, bah, faut rétablir la situation. Donc on met quelqu'un à rouler, potentiellement on fait le fameux point zéro, on relance une échappée ou on va jouer le sprint avec Lily Williams. Mais en tout cas, on ne peut pas rester passif, on ne les a pas vus depuis 2 jours. On va pas les voir les 2 derniers jours. Donc c'est aujourd'hui, on a loupé le coche, faut rétablir la situation. Voilà, point barre. Et je pense que c'est pas la seule équipe qui pourrait agir de la sorte. Il y a que 8 équipes à l'avant. Pour le moment, on est un petit peu débordé pour pas mal de monde.
0: Ce qui est intéressant, en revanche, c'est justement, on est en train de décrire cette équipe UAE avec ce train autour de la maillot jaune. Alors Maeva Skiban qui vient là avec le dossard 125 qui est dans le train, dossard 126 justement de Swinkels qui elle aussi a une pointe de vitesse. Hein. On pourrait jouer du côté de cette formation aujourd'hui pour le sprint. Elle a remporté le trophée Alfredo Binda notamment, et puis le maillot jaune bien sûr qu'elle a troqué. Elle a troqué sa tunique de championne d'Italie pour cette magnifique tunique et ce premier maillot jaune ever. Elisa Longo Borghini. On aperçoit Marie Lenette dans la roue de Francesca Corr du côté de la formation française FDJ Suez. On est en train de vous montrer Marlène Reusser qui pour l'instant a 57 secondes de retard sur Elisa Longo Borghini. On est parvenu sur les images sur cet incident de fin de course, hein, ce mauvais choix de parcours, notamment qui fait que ben, on a perdu 15 secondes de plus encore du côté de Reusser et de Nivia Doma.

0: 50 km d'ascension au total cumulé. C'est vraiment impressionnant. Il va y avoir des écarts, ça va être énorme. Je pense que ça va être assez fou à suivre. Ça roule hein, dans le peloton, on fait pas semblant, hein. On prend vraiment au sérieux cette échappée et on est dans la seule difficulté répertoriée de la journée.
1: Bergstrasse.
0: 1 km à 8,5%. Donc là, on nous donne quoi ? On nous donne 900 mètres à 10%. Ça dépend là où on prend le point de départ.
1: Kobelwald, en effet, cette Bergstrasse, la route de la montée. Voilà, ça c'est assez simple.
0: Belle montée, belle effectivement. Montée. Donc là, il faut gérer. Hein. Pour l'échapper, il faut absolument rester groupé, prendre le temps de basculer tout ensemble. Et après la montée, une belle petite descente. Ça va pas descendre longtemps, ça va descendre 1 km. On va retourner sur la même vallée. Et là, il faudra reprendre de nouveau de la vitesse, s'organiser, essayer de faire passer tout le monde. On voit la concurrente de la Visma qui désormais, visiblement, prend des relais. Hein. Du moins, elle est remontée dans la file. On va essayer de suivre ça attentivement. Parce que quand on est 8 et qu'on a une concurrente qui passe pas, ça perturbe. Au bout d'un moment, ça agace également. 6, 7, 8, c'est un peu le nombre parfait pour une échappée. On est assez nombreux pour pouvoir être très efficace et on n'est pas trop pour qu'il y en ait un ou deux qui essayent un peu de se cacher. Là, on peut pas trop se cacher à 7-8. C'est un peu pour avoir une échappée très efficace, c'est un peu le nombre max. Au-delà, il y en a toujours un ou deux qui vont en garder, qui vont en garder de la réserve et on va pas être aussi efficace.
1: Et là, en plus, on a vu hein, que la concurrente de la Visma passait désormais des relais. Kim Lecour, qui va se mettre en dernière position. Petit instant à Vito pour Kim.
0: On profite. Pas oublier hein, de bien s'alimenter, bien boire. Il fait déjà très chaud à 10h30 du matin. C'est la clé hein, sur ces étapes. Avec la chaleur, de rester hydraté.
1: Si on a dit tout à l'heure qu'on était juste un petit peu en dessous des 30, quoi, entre 25 et 30 degrés ce matin.
0: Non, le matin ça va, jusqu'à midi c'est acceptable, mais après les horaires en plein après-midi là c'est surchauffé. Des conseils hein, d'ailleurs fortement à tout le monde hein, de faire du sport l'après-midi. Partez un petit peu plus tôt le matin, essayez de finir avant qu'il fasse trop chaud. C'est quand même pas l'idéal, hein. On a des coureurs, notamment les garçons qui sont acclimatés, qui ont l'habitude hein, de ces conditions extrêmes. On a des athlètes qui sont très suivis.
1: Allez, passage sur la ligne. Et en effet, Megan Arends, on l'a dit, elle est classée au classement de la montagne, qui va passer en première position pour chercher les points. Avec juste derrière Sadnik. C'est pas vraiment disputé hein, ce Grand Prix de la montagne. On a quand même perdu une petite trentaine de secondes. Mais parce que le peloton n'est pas encore évidemment dans la même typologie de ce terrain, ça va grimper fort aussi. Elle est là, en tête, Megan Arends. Il n'y a personne hein, de classé au général pour la pique-nique post-NL. On est tous très loin. La mieux placée, c'est elle, et elle est déjà à 6 minutes 05 au classement général. Elle est 250 mètres pour le peloton. Et de toute façon, même si on lâchait prise, on arriverait à revenir derrière, puisqu'on vous l'a dit aujourd'hui, il n'y a pas de grosses ascensions répertoriées sur ce Tour de Suisse.
0: Juste ça roule hein, dans le peloton, hein. C'est pas du tout la même allure. Hein. Quand on voit l'arrière du peloton, les filles qui sont un petit peu au sprint, devant, on fait le forcing pour la UAE, essayer de se rapprocher de cette échappée, surtout de Kim Lecour.
1: Il y a le dossard 13, hein, le dossard 13 de Charibot Suite là, qui a perdu quelques places. Elle est vraiment en queue de peloton.
0: Sprinteuse.
1: Ouais, c'est même l'une, pour moi, c'est l'une des favorites hein, justement aujourd'hui.
0: Elle va pouvoir revenir.
1: Oui, évidemment.
0: Descente, elle est pas très loin.
1: Et puis c'est comme ça qu'elle s'était imposée cette année sur un des plus grands succès de sa carrière, une victoire sur une étape de la Vuelta. Elle avait été distancée dans les montées, elle avait réussi à faire des petits sprints en descente, puis aujourd'hui c'est pas du tout le même tracé bien sûr, mais c'est toujours une info à noter. Et le peloton est passé, ça y est, au sommet, vous l'avez vu, de cette seule difficulté répertoriée de la journée. Particularité aujourd'hui, c'est que les Tissot Sprint seront plutôt loin dans la deuxième partie de l'étape.
0: Peut-être avoir les favorites.
1: Et à 16 km en effet de l'arrivée.
0: Si on a un regroupement, ce sera peut-être les favorites qui vont aller

0: C'est de grappiller des secondes.
1: Et puis c'est loin d'être terminé parce qu'on vous rappelle que pour l'instant, Kim Lecour est devant en personne en train d'essayer de reprendre du temps et son écart c'est 1.13 au général. Tiens, c'est pile poil l'écart avec le peloton en ce moment. Le maillot jaune ne cesse de changer d'épaule sur cette troisième étape du Tour de Suisse.
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13: Alors, c'est pas les vacances, hein. C'est le Tour de Suisse que vous êtes en train de suivre. Et ils ont bien mérité une petite pause, bien sûr, au boulot. Et voilà, c'est ça, c'est la pause. Et c'était aussi la petite pause pour Elisa Longo-Borghini, mais pause un peu forcée. Elle est en train de voir ce qui se passe, peut-être avec sa voiture, sa radio. Peut-être on va revoir cette image. Enfin, en tout cas, j'imagine qu'on va s'attarder. Elle est encore là. On la voit en bas de l'écran, du côté de la radio. Petit point course quand même. On a un gros groupe, hein, qui est devant. 1 minute 38 d'avance, vous le voyez, dans ce groupe. Il y a notamment Kim Lecourt et du côté des Françaises, il y a Juliette de Berthet. Qu'est-ce qui s'est passé pour la leader, Pierre?
14: Elle a visiblement changé d'oreillette et elle en profite d'être à sa voiture pour prendre du ravitaillement, faire un petit peu le boulot de ses équipières. Elle est soulage en quelque sorte parce que bon, il y a une belle échappée devant avec Kim Lecourt qui est classé à 1 minute 13 au classement général. Donc, on peut pas laisser énormément de mou à cette échappée. Donc, ses équipières étant en train de rouler en tête de peloton. Vu qu'elle a la voiture pour réparer ou réajuster sa radio, elle va remonter quelques bidons à ses équipières par la même occasion. Ça lui fait faire un petit effort. Mais rien de méchant pour la championne d'Italie. Et puis oui, elle soulage ses équipières. Et bon, pas besoin de remonter énormément de bidons parce qu'on va arriver rapidement dans une zone de ravitaillement fixe.
13: Si vous étiez avec nous avant la coupure, on vous l'a dit, il n'y a plus de montée répertoriée, mais on a vu quand même rien que sur ce plan que ça serait pas tout plat, c'est pas une autoroute jusqu'à l'arrivée. Hein.
14: Non, c'est vraiment des enchaînements de petites montées, enfin faux plat montant, faux plat descendant, mais ça n'arrête jamais. Il y en a régulièrement, on va dire. Des petits reliefs qui vont bien ralentir les concurrentes et également fatiguer les organismes, du moins commencer de fatiguer les organismes, parce qu'on rappelle qu'on est sur la 3e étape de ce Tour de Suisse.
13: On est à mi-course. Ça y est, aujourd'hui on est à mi-course puisque demain il y aura un contre-la-montre et dimanche ce sera la dernière étape avec cette étape reine qui nous attend autant du côté des filles que des hommes. Je vous rappelle que la course des hommes, vous pouvez bien sûr la suivre tous les jours à 15h sur la chaîne L'Équipe. Victoire française hier, victoire de Romain Grégoire, Tadej Pogacar est toujours en jaune. Allez, on glisse des poches de glace, on prend des bidons.
14: Glace, bidon, gel, la totale, on remplit les poches, on se rafraîchit. C'est important, vraiment, vraiment très, très important d'essayer de s'hydrater. Ça, c'est une évidence. Et c'est également de garder la température corporelle assez basse. Du moins, essayer de ne pas trop monter en température. Donc, les techniques, hein, c'est poche de glace au niveau de la nuque, de s'arroser régulièrement les mains, les pieds, la tête, les trois endroits qui permettent de vraiment rafraîchir le corps et surtout s'hydrater. Si on est déshydraté de ne serait-ce que quelques pourcents de son poids de corps, tout de suite on peut perdre entre 10, 15 jusqu'à 20% de ses capacités. C'est vraiment la chaleur, c'est terrible. C'est terrible pour ça au niveau de la perte énergétique et de la perte de puissance.
13: Marlène Reusser hein, qui remonte dans le peloton après une pause, après être descendue à la voiture. Également, elle est accompagnée de Gouvea. Gouvea Vieira qui est avec elle. Ça va bien se passer.
14: Elle a dû faire une vraie pause hein, parce qu'elle était derrière l'ambulance. Il faut savoir, pour expliquer, dans la file des véhicules, l'ambulance, c'est la fin du cortège. Une fois que l'ambulance nous a passé, d'ailleurs, quand une concurrente s'arrête, logiquement, l'ambulance s'arrête derrière le coureur arrêté. Parce que tout simplement, derrière, c'est la circulation. On est dans les voitures. Donc là, elle a dû faire une belle pause, Marlène Reusser. Certainement une pause technique.
13: C'est une étape en plus où on peut se le permettre. Hein. Normalement.
14: Oh, ça roule vite quand même. Hein.
13: C'est vrai.
14: Ça roule.
13: Je parlais du dénivelé.
14: Au niveau du dénivelé, de l'enjeu de l'étape, c'est sûr que c'est la plus facile sur le papier. Ah, il y avait une image intéressante, je ne sais pas si on va le revoir, mais la coureuse de la Movistar au niveau de sa poche, de son maillot, on voit un petit boîtier. Ça sert justement à mesurer la température.
13: C'est ça.
14: Oui, c'est ça. C'est un petit boîtier qui s'accroche à la ceinture cardiaque et qui permet de mesurer la température corporelle. Et ça s'enregistre hein, sur le compteur et ça permet d'avoir ces données. C'est vraiment une donnée qui est vraiment mesurée. Désormais, on prend énormément en compte cette donnée de la température corporelle.
13: Et Brody Chapman qui est en train
14: et
13: de...
14: On a Rose.
13: Conduire
14: sa leader
13: peloton.
14: Pour la UAE. Donc, en règle générale... On a beaucoup de bidons avec de l'énergie, hein, quelque chose d'assez sucré, mais quand il fait chaud, n'hésite pas à passer également des bidons d'eau, juste déjà pour s'enlever ce côté pâteux du sucre dans la bouche, pour également éviter de prendre trop de boissons énergétiques, parce qu'on peut avoir des problèmes hein, si on dépasse la dose qu'on est capable d'assimiler, et aussi pour s'arroser la nuque, les mains, les pieds. Ça fait du bien, ça rafraîchit en quelques instants. Alors c'est juste l'épiderme, hein. C'est juste ça rafraîchit pas vraiment le moteur, l'intérieur de la machine, mais en tout cas la sensation est agréable pendant l'espace de quelques minutes. Parce que ça on sèche vite hein, à 50 km/h. Ça roule, hein. 40,5 de moyenne encore aujourd'hui, sachant qu'au début il y a quand même eu une belle bosse, donc. Elles n'ont pas dû rouler vite les deux premiers kilomètres, ça fausse un petit peu la moyenne globale.
13: Et Lucinda Brandt qu'on a vu hein, descendre pour faire l'état des lieux aussi dans le peloton. Lucinda Brandt pour l'équipe Lidl Trek, équipe Lidl Trek qui a mis Los Adguest aux avant-postes. Allez, Marlène Reusser qui a bientôt fini. Sa première course de la journée, premier défi de la journée, rejoindre le peloton.
14: C'est fait un petit chrono là, c'est échauffé pour demain.
13: Grande favorite demain pour ce contre-la-montre de plus de 20 km.
14: J'ai du mal à voir qui peut la battre. Maïva Skiban hein, qui
13: oui,
14: était à la voiture, qui fait son rôle de coéquipière aujourd'hui. Maïva Skiban hein, qui a brillé l'année dernière sur les routes du Tour, 2 victoires d'étape. Elle a fait un très bon début de saison, Maïva Skiban. Elle a tout de suite démarré très fort la saison en remportant une course du Challenge de Majorque. Elle a été omniprésente hein, sur ce Challenge de Majorque. Derrière, elle a terminé deuxième du Tour de Valence. Et depuis, c'est un petit peu plus compliqué pour Maïva Skiban. Donc on espère que l'entre-Tour de Suisse et Tour de France soit bon pour elle.
13: Elle a subi une très grosse chute hein, sur la Vuelta. Maïva Skiban, pas de fracture, mais c'est vrai qu'elle avait été sérieusement brûlée, notamment au niveau des bras. Donc elle a repris ensuite à Burgos, terminée sixième de la dernière étape des Lagunas de Nela. Vous devez connaître un peu
14: oui.
13: Pierre. C'est fameux Lagunas de Nela qu'on voit aussi sur
14: les courses
13: des hommes. Vraiment très difficile. Et c'est vrai qu'elle avait pris le temps de raconter sa chute, notamment à nos confrères de Direct Vélo qu'on salue, qui sont toujours bien présents aux avant-postes pour récupérer des déclarations. notamment vraiment personnelle. Elle a dit en fait qu'elle avait plongé les deux bras en avant, qu'elle avait été traînée sur plusieurs mètres, ça fait comme un plongeon, qu'elle a même eu un traumatisme crânien, qu'elle était consciente, mais que derrière, ben voilà, quand elle avait juste ses bras, elle a même dit ça m'a fait un peu peur. Donc ça, c'est vraiment un sujet en plus en ce moment, hein, parce que bien sûr Paul Seixas a relancé tout ça en disant mettez des gants, etc. sur les mains de Lenny Martinez aussi. Oui. On sait que oh non, mais en fait ce que je veux dire Pierre, c'est que on est tout le temps en train de parler de fractures. On parle des fractures, etc. de ces grosses blessures en fait des cyclistes, mais la peau brûlée, c'est aussi quelque chose finalement très dur à gérer.
14: Alors là, c'est les bras, les mains. Après, si on veut revenir très rapidement sur les gants, moi, je milite pour que les gants
13: deviennent obligatoires
14: en compétition, voire même pour monsieur tout le monde qui va faire du vélo. Bah déjà, le casque n'est pas encore obligatoire hein, sur la voie publique pour les cyclistes, vélo-taffeurs et autres. Déjà, d'une, ça devrait être obligatoire. C'est obligatoire dans certains pays, mais les gants, ça devrait faire partie du matériel obligatoire déjà pour les cyclistes professionnels, pour donner l'exemple aux jeunes.
13: Juste pour illustrer ça, à l'avant, c'est la concurrente 113, la concurrente de Visma Lisobay qui n'en porte pas.
14: Oui, mais à l'avant, ça va encore. Mais ce qui est choquant, c'est les champions. Mathieu Van Der Poel, il met quasiment jamais des gants, il me semble. Hein. Il y a quelques champions qui n'en mettent pas et c'est eux. Bah oui, on comprend le feeling avec le vélo et autres. Et c'est eux qui sont la vitrine des jeunes coureurs de 10, 14, 15 ans qui prennent pour exemple ces champions et qui ne mettent pas de gants. Donc moi aussi, hein, ça m'arrive de ne pas mettre de gants à l'entraînement et autres quand je roule. Mais les motards, ça fait partie du règlement, du matériel obligatoire quand on est motard ou en scooter d'avoir des gants, le casque. Je serais pas étonné que, enfin voilà, ça me dérangerait pas que ça devienne quelque chose d'obligatoire.
13: On a vu que l'équipe Canyon-SRAM se mêlait à la lutte, hein, désormais devant. Et la voilà, Elisa Longo-Borghini. On va s'attarder un petit peu, justement, sur Elisa Longo-Borghini. Laissez-moi juste vous rappeler, ça fait un moment qu'on l'a pas fait, c'est l'heure, si vous nous rejoignez, de se réveiller tous ensemble. La composition du groupe de tête qui a 1 minute 39 d'avance sur ce peloton, toujours contrôlé par l'équipe du maillot jaune, l'équipe UAE. Et bien devant, il y a Alice Towers pour IF Education Oatly. Il y a Juliette Berthet pour FDJ United Suez, Loussa Degest pour la Lidl Trek, Ruby Roseman Gannon pour l'équipe Liv Alula Jayco, Megan Arends pour la Picnic PostNL, Femke Marcus pour SD Works ProTime et Katharina Sadnik pour la Visma Lisobike. Et il y a surtout Kim Lecourt qui est aux avant-postes, qui a perdu du temps, elle est 8e au classement général à 1.13. Elle essaie aujourd'hui d'essayer au moins de se rapprocher un petit peu si on lui laisse du champ, ou en tout cas de faire tourner les jambes en vue de ce gros week-end qui nous attend. Vous apercevez ici le maillot bleu de la 2e du classement général, c'est Lauren Dixon pour l'équipe FDJ United Suez qui elle est toujours 2e au classement général mais qui a perdu beaucoup de temps par rapport à la première, qui n'est plus la même maillot jaune que hier au départ de la 2e étape. Elle est maintenant à 27 secondes d'Elisa Longo-Borghini. Ça fait 3 équipes hein, maintenant qui roulent en tête. La Canyon SRAM, l'équipe UAE du leader et la Human Power L5 qui continue à passer des relais. Canyon SRAM qui est bien sûr l'équipe de Kasia Niewiadoma Finet. On a vu être très en forme dans les ascensions.
14: Elles ont trois filles hein, qui vont vite au sprint. À dire pour qui elles vont sprinter. Zoé Backstedt, moi, elle m'a fait très forte impression. Hein.
13: Vous avez envie de parler de cyclocross, Pierre, j'ai l'impression.
14: On l'a peu vue, elle a fait une petite saison de cross, Zoé Backstedt, cette année, mais ouais, elle m'a fait très forte impression sur ces deux premières journées, à voir hein, sur qui on va miser, mais déjà, revenir sur l'échappée. Parce qu'autant on a repris 30 secondes dans le classement, dans la bosse, mais là, depuis qu'on est de nouveau sur des routes relativement plate, c'est compliqué. C'est Dan Carbol qui est dans le trafic, elle est en train de revenir.
13: Elle est remontée par Axel Dubo-Prévost, l'autre française de l'équipe IF. C'est vraiment le moment où tout le monde s'est un peu arrêté ou a pris le temps de redescendre parfois à la voiture. Allez, ça va aller pour Cédric, évidemment, le peloton est juste là. Cédric qui est 7e au classement général de ce Tour de Suisse, pointé à 1 minute.
14: Elle est à sa place. Elle est à sa place avec son niveau. Il lui a pas manqué grand chose hein, le premier jour pour faire parler ses qualités et s'imposer. Malheureusement, il y avait deux filles qui avaient bien anticipé le final.
13: Ouais, troisième de cette première étape, en effet. Alors, l'équipe UAE toujours au contrôle, toujours à la barre. Et vous avez vu hier le numéro d'Elisa Longo-Borghini. Elisa Longo-Borghini, qui est, on l'a déjà dit, un des plus beaux palmarès du cyclisme féminin. Il y en a, commence à y en avoir un paquet, hein, quand même, des beaux palmarès. Mais c'est vrai que ça fait plus de 10 ans, hein, désormais qu'elle est professionnelle. On l'a vu grandir, on l'a vu passer des échelons. Je peux vous rappeler quelques grandes lignes de son palmarès. On va en parler, Pierre, ensuite. Elle a gagné le Giro à deux reprises, 2024-2025, le Tour des Flandres en 2024, elle a gagné Paris-Roubaix en 2022, l'Estrade Bianchi un peu plus tôt en 2017, et il lui manque peut-être le Mondial, les Jeux Olympiques, les Championnats d'Europe, parce que c'est là à chaque fois qu'elle a accroché des médailles, mais jamais le maillot distinctif ou la médaille d'or pour les Jeux. Deux fois médaillée de bronze au Championnat du Monde, c'est ce que vous vouliez dire?
14: Oui, les JO, non mais... Deux fois médaillé au JO, il lui manque ça quand même. Hein. C'est une médaille olympique, c'est pas rien, mais elle a été souvent présente dans les grands rendez-vous, quoi. Les championnats du monde, plusieurs médailles, les JO, pareil. Et ce qui lui manque, je sais pas si elle va y arriver. Je pense pas honnêtement qu'elle est capable de gagner le Tour de France maintenant avec le niveau. De Demi Vollering, de Pauline Ferrand-Prévot et des autres, j'ai du mal à croire qu'elle soit en mesure de remporter le Tour de France. J'espère me tromper pour elle, parce qu'en tout cas, elle le mériterait au vu de son palmarès, au vu du temps, parce que ça a 34 ans quand même, ça fait un moment qu'elle est là. Alors oui, on parle du cyclisme féminin, surtout depuis 2022 et le retour du Tour de France Femmes, c'est vraiment l'exposition majeure, ce qui a relancé le cyclisme féminin très clairement, mais Elisa Longo-Borghini, elle est là depuis bien longtemps, depuis bien bien plus longtemps que le retour du Tour de France, donc ce serait mérité pour elle et pour sa belle carrière de trouver une ouverture. Alors le Tour de France Femmes avec le Ventoux cette année, j'ai du mal à croire qu'il y ait de hasard. Dans le Ventoux, tout le monde est à sa place. C'est tellement dur. En tout cas, c'est une sacrée. Il lui manque aussi Liège-Bastogne-Liège, l'Amstel. C'est deux monuments qui lui échappent également. Mais
13: et Milan San Remo, on rappelle, et vous l'aviez rappelé hier, hein, qu'elle a été reprise.
14: Je voulais
13: à
14: pas en
13: 100
14: parler.
13: Mètres. Ah oui, mais vous l'avez fait hier, on est obligé maintenant. À 100 mètres de la ligne, il y a deux ans, donc, enfin deux saisons, 2025, donc l'année dernière, 100 mètres de la ligne par un groupe qui avait carrément été emmené par la championne du monde, Lotte Kopecky, pour la championne d'Europe à l'époque, Lorena Vibus. Et en plus, elle a manqué Milan San Remo cette année, Elisa Longo-Borghini, parce qu'elle avait contracté un virus.
14: N'était pas en forme à ce moment-là, mais oui, c'était cruel de voir cette championne italienne sur Milan-San Remo seule se faire rattraper vraiment dans les 100 derniers mètres.
13: En Italie,
14: enfin voilà, elle avait fait plus dur en se débarrassant de tout le monde, et c'était sans compter sur... Le dévouement de Kopecky pour Lorena Vibus, et ça s'est fait rattraper assez injustement, mais c'est la course, c'est ça le vélo, hein. Quand on pense avoir gagné, on peut avoir des retournements de situation.
13: En plus, on dit d'elle qu'elle a vraiment le sens de la course, hein, Elisa Longo-Borghini.
14: Ouais, c'est une championne.
13: Elle attaque beaucoup, elle est très offensive, elle plaît beaucoup d'ailleurs au public pour ces raisons. Et de toute façon, elle a aussi la culture vélo, parce que on le sait, son frère a aussi été professionnel notamment, mais c'est pas que ça, mais c'est ça qui l'a amené, il y a 10 ans de plus, c'est ça qui l'a amené à faire du cyclisme. Donc elle a vraiment été baignée très petite dans ce milieu-là. Elle est partie en Belgique très jeune également pour apprendre aussi à tout ce côté du cyclisme, et voilà, on voit tout ça également encore aujourd'hui. Ce qui est sûr en tout cas, c'est que ça reste une des références, une énorme référence. Je vais quand même, oui, bien sûr, vous vouliez parler de son compagnon. Moi, je trouve que c'est accessoire, mais allez-y.
14: Non, parce que c'est dans ce sens-là, moi, je trouve ça très bien parce que c'est son mari.
13: Oui,
14: c'est
13: on sait quasiment pas.
14: Jacopo Mosca. Ouais. Et Oskar Zygaard, c'est la copine de Tadej Pogacar. Et Jacopo Mosca, c'est le copain de Lisa. Ouais. Vous voyez ce que je... son change. Mari. Ben en fait, c'est elle, la star, et lui, Jacopo Mosca, c'est un super équipier, primordial pour ses sprinteurs. C'est quelqu'un de long, mais je trouve que de l'avoir dans ce sens-là, c'est-à-dire que c'est elle, la superstar, et lui, l'équipier, ben, ça contraste notamment avec Oskar Zygaard et Tadej Pogacar et d'autres.
13: Et d'autres.
14: Mais oui, elle pue le vélo, Elisa Longo-Borghini, elle aime ça, c'est une vraie cycliste avec tout ce qui va avec, la roublardise, elle va vite au sprint, elle a un sens tactique, elle descend bien, elle grimpe bien, elle attaque, elle mouille le maillot. Et moi, pour l'avoir croisée dans un autre contexte, c'est-à-dire vraiment en dehors du vélo, pour vous raconter, on a un petit peu de temps là, on est dans un cadre très sympa, tiens. Moi, je l'ai croisée. On était, elle, en vacances. Moi, j'étais sur un événement en Martinique. Et on a passé 2 heures à discuter ensemble, justement, avec son compagnon, Jacopo Mosca. Mais elle est d'une simplicité. Mais c'est assez fou. C'est assez fou d'être une championne comme ça et d'être très simple. De toute façon, les cyclistes, en règle générale, sont des gens et des sportifs très simples. Mais vraiment, quelqu'un de très agréable. Et qui aime le vélo, elle était partie avec son VTT, faire du VTT, voilà, profiter de la vie. Et c'est ouais, quelqu'un de très attachant. Très très attachant.
13: Ben c'est bien parce que c'est aussi bien de montrer ses figures. Alors on la connaît bien, mais c'est vrai que on sait une figure, mais parfois on s'attache aux figures françaises. On prend pas forcément le temps non plus de s'attacher personnellement à des figures internationales. Donc c'est bien aussi que vous ayez ce côté-là à nous raconter.
14: On l'a vu aussi dans le final hier, hein, quand elle était devant toute seule. Bruit. Tout le monde l'a acclamé, c'est une icône.
13: On n'était pas très loin d'un point stratégique pour sa famille, ses racines, etc. Mais ça ne change pas grand-chose.
14: Non, c'est une vraie icône du cyclisme féminin.
13: Vous savez quoi ? On va continuer à en parler. D'Elisa Longo-Borghini, on va se quitter quelques instants, on va en reparler parce qu'on va parler des courses par étapes, notamment qu'elle a remportées. Et on va parler de ce fameux Tour de Suisse. Est-ce que c'est faisable ou pas, suivant son palmarès, suivant ce week-end, surtout demain le chrono et la grande étape reine de dimanche. Mais avant, on a cette étape à vivre. Il y a toujours Kim Lecourt devant et Juliette Berthet avec d'autres concurrentes. 1 minute 14 d'avance. On perd un petit peu de temps encore devant et surtout, on est encore à 48 km 200 de l'arrivée.
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25: Voilà la 3e étape du Tour de Suisse que vous êtes en train de suivre, qui est bien lancée. Il reste 42 700 km à parcourir. Elles sont nombreuses en tête, elles sont 8. C'est un bon nombre, nous a dit Pierre Roland, pour espérer peut-être jouer la victoire aujourd'hui. 1 minute 16 d'avance sur le peloton, peloton contrôlé par 3 équipes. Désormais, l'équipe UAE, l'équipe Canyon-SRAM et l'équipe Human Power Health, parce qu'on espère peut-être une arrivée groupée pour certaines de cette formation UAE qui travaille bien sûr pour la lead de ce classement, de ce Tour de Suisse. Elisa Longo Borghini devant. On aperçoit ces filles qui sont en train de tourner, plus ou moins, Pierre, on va en reparler, avec notamment ce dossard 11 qu'il faut absolument retenir, celui de Kim Lecourt, qui a essayé de tenter quelque chose aujourd'hui en se mettant devant. On sait que cette équipe AG Insurance Soudal a souffert hier avec la chute d'Ange Kasigaert et l'abandon. Alors là, on va passer sur un des sprints. C'est pas les sprints qui vont donner, hein, bien sûr, des secondes de bonification. Ce sera plutôt vers l'arrivée. Ce sera à 17 et 16 km, très exactement. Là, on est plutôt pour les points du classement par point. Le dossard 11 qui est donc en train de prendre le relais de Kim Lecourt, dossard 85 de Ruby Roseman Gannon pour la J Ayula Dzeko, juste derrière pour l'équipe IF Alice Towers, dossard 35. On a également dans ses rangs, dans cette formation, dans ce groupe, Louis Adguest, donc pour la Lidl Trek. Je comptais suivre les images, mais on les a plus. Megan Arends pour la Picnic Post-NL, merci. Femke Marcus pour SD Works et le dossard 104 que vous apercevez dans la roue de Juliette Berthet. Et donc Katharina Sadnik qui s'est glissée aux avant-postes pour la Visma Lease the Bike. Elles ne sont que 4. On sait que c'est Femke De Vries, hein, qui a gagné la première étape, qui était leader hier. On sait que Sarah Van Damme est 3e au classement général. Et donc Katharina Sadnik roule une fois sur deux.
26: Et une fois sur deux, c'est le bon mot.
0: Et voilà, c'est exact. Vous m'avez enlevé les mots de la bouche, Claire. Effectivement, on la voit collaborer, après se remettre derrière, et du coup, ça désorganise pas complètement le groupe de tête, mais bon, ça va venir. Ça va bientôt désorganiser ce groupe parce que on ne sait pas si Sadnik, tout simplement, si elle est un petit peu à bloc ou si elle en garde. On a dit hier, on a eu une longue discussion pendant le direct des garçons. Dans une échappée, il faut en faire autant que celui qui en fait le moins. Quand c'est une échappée qui peut se jouer la victoire. Déjà, dans un premier temps, il faut rouler quand même vite, il faut bien collaborer pour garder une avance confortable pour pouvoir se jouer la gagne. Mais vu que Sadnik saute un relais sur deux, donc si les autres concurrentes prennent ma fameuse phrase de il faut en faire moins que, enfin du moins autant que celui qui en fait le moins, pas moins qu'en fait le moins, sinon après c'est l'escalade, parce que Christophe Riblon était plus sur moins qu'en fait le moins, et donc là on avance plus, on recule. Mais
25: c'est facile de parler quand il est pas là. Hein.
0: Oui, mais là, je sais.
25: Il va se venger ce week-end, ça va être terrible.
0: Il grogne. On aime bien parce qu'il faut expliquer quand même. On aime bien, c'est Christophe. On aime bien le chauffer un petit peu comme ça. Après, il est à point pour la prise d'antenne. Sinon, il met un petit peu de temps à se mettre en route. C'est les vieux diesels.
25: J'espère que t'es au café, Christophe. On nous écoute.
0: Mais Sadnik ne collabore pas. Et bon, si ses camarades commencent à faire comme elle, bah, l'écart va descendre de manière assez drastique. Donc attention quand même. Après, certainement, si elle n'est pas bien, elle a fait passer le message à ses compagnons d'échapper, de dire bon, je ne suis pas terrible, je fais ce que je peux, je passe quand je peux. Voilà. On va revoir hein, dès qu'on a des images de l'avant.
25: Le truc, c'est que toutes les concurrentes qui se sont retrouvées devant à un moment ont fait ça du côté de la Visma Lease Bike. À chaque fois, on a vu, à chaque fois qu'elles se sont glissées dans un groupe sur ce Tour de Suisse, elles ont au moins passé un relais ou deux, ou plus.
0: Oui, mais on n'a pas la raison hein, pour laquelle elles ne collaborent pas. Là, on voit hein, l'image, elle passe. Donc. Je pense pas que ça soit de la mauvaise volonté de la part de Sadnik. De toute façon, quand on regarde son classement général, c'est elle la plus loin. Donc ça nous donne quand même une idée de sa condition physique. Donc certainement que c'est la concurrente la plus faible peut-être de cette échappée. On voit, hein, donc c'est la Sadnik hein, on parle d'elle depuis tout à l'heure, c'est la Visma en jaune qui est en train justement de prendre son relais. Donc c'est pas de la mauvaise volonté visiblement, c'est plus une question de physique parce que là elle collabore, donc elle fait évoluer cette échappée.
25: Ok. 1.13 pour l'instant d'avance pour cette échappée par rapport au peloton. C'est exactement l'avance ou le retard plutôt que à Kim Lecours que vous avez ici dossard 11 avec le maillot de champion de l'île Maurice sur les épaules. Kim Lecours qui a donc 1.13 de retard, 1.12 maintenant d'écart. Ça va jouer un petit peu comme ça. Elle a tenté en tout cas hein, d'essayer de reprendre un petit peu de temps, tenter de refaire grimper et fonctionner les jambes, surtout en se glissant aux avant-postes avec cette minute de retard sur Elisa Longo Borghini. Pour l'instant, il n'y a plus de difficultés répertoriées. Vous le voyez, hein, ça monte, ça descend toujours un petit peu sur le Tour de Suisse et il y aura deux sprints qui donneront surtout des secondes de bonification à moins de 20 km de l'arrivée à 17 et 16 très exactement. Il y en aura à chaque fois 3, 2 et 1 de secondes à aller chercher pour les trois premières concurrentes qui vont passer en tête. Alors Pierre, on l'a dit, on l'a promis, on va reparler d'Elisa Longo-Borghini qui est la leader, qui est la maillot jaune, pour parler un petit peu de ce qu'elle peut faire aussi sur ce Tour de Suisse 2026. On va remettre les choses dans son contexte. On a dit qu'elle avait remporté à deux reprises le Giro, c'est récent hein, en plus 2024-2025. Cette année, on sait que c'est Demi Vollering qui est allé s'imposer. Elle a remporté à trois reprises l'UAE Tour avec une montée sèche hein, vraiment sur l'UAE Tour en général, et puis il y a des étapes un petit peu plus compliquées, un petit peu moins compliquées, moins de hautes montagnes, mais quand même difficile à aller négocier à chaque fois. Elle l'a gagné à trois reprises, 2023, 2025 et cette année. Elle a gagné le Women's Tour qui se passe du côté de la Grande-Bretagne en 2022, et elle a gagné un petit peu plus tôt en World Tour le Scatel Vira et la Route de France également qui n'existe plus désormais en 2015. On s'arrête là pour les courses par étapes, c'est-à-dire qu'il n'y en a pas énormément hein, du côté du gros palmarès aussi de Longo Borghini par rapport à ce qu'elle montre aujourd'hui. On se dit qu'il pourrait y en avoir plus, davantage. Est-ce que cette étape de dimanche qu'on va avoir cet après-midi notamment et ce dénivelé joue contre Elisa Longoborghini d'après vous?
0: Ah, si on regarde le dernier Tour d'Italie, bah déjà sur le chrono, Marlène Reusser lui a mis 50 secondes sur un chrono, bon certes un petit peu différent et avec un peu plus de dénivelé sur le Tour d'Italie. Donc je pense que sur un chrono comme on va avoir demain, quasiment dénué de difficultés et de dénivelé, l'écart va être encore plus important. L'écart va être encore plus important entre Reusser et mince. Oh là là.
25: Et Longoborghini.
0: Et Longoborghini, pardon. Là. J'étais sur autre chose, pardon. Et quand on regarde également l'étape du Colle dei Finistri sur ce même Tour d'Italie, il y a 50 secondes entre Marlène Reusser et Longoborghini. Donc, les dernières sorties... ne donne pas Longoborghini favorable, mais c'est serré. Et également, elle a 50 secondes d'avance. Donc on va dire qu'elle peut presque gommer soit le chrono, soit une petite craquante dans l'étape de montagne. Elle a le maillot jaune, elle est en forme, elle est aussi en forme ascendante, c'est-à-dire qu'elle est en train de progresser de jour en jour. Elle a fini ce Tour d'Italie avec une victoire. Là, elle a gagné une étape. Enfin, tout va bien, mais... Pour moi, Marlène Reusser lui est supérieure. Déjà dans l'exercice du chrono, après dans l'étape de montagne, à voir. À voir. Il va avoir une vraie bagarre entre Kasia Niemadoma, Longoborghini, Reusser. Il va également avoir des invités surprises, des filles à l'aise avec des niveaux importants, avec la chaleur. Enfin, voilà, il y a tout un tas de paramètres à prendre en compte et également un paramètre. C'est le calendrier féminin qui est XXL et on arrive un peu dans un break là pour les filles. Il va plus avoir, vous l'avez dit, de course World Tour jusqu'au prochain Tour de France féminin. Tour de France féminin qui va commencer une semaine après la fin du Tour de France homme. Donc il y a vraiment, c'est important le 5 semaines. Il y a le temps de se passer beaucoup beaucoup de choses. On va commencer par récupérer, on va aller en stage, s'entraîner et autres. Il y a le championnat national quand même la semaine prochaine. Donc il y a le temps de se passer beaucoup, beaucoup de choses. Donc on est en fin de cycle pour beaucoup d'entre elles. Fin de cycle. Entre les filles qui ont été blessées, qui elles sont fraîches, et des concurrentes qui courent depuis le mois de janvier en Australie, il y a quand même un delta de fraîcheur qui est important. Donc on peut avoir de belles surprises et de beaux retournements de situation sur ces deux dernières journées.
25: On va reparler évidemment de ce calendrier féminin qui est en train d'essayer de trouver sa place, de se former, de mettre les pièces du puzzle dans le bon sens. C'est pas facile. C'est aussi finalement la recette du succès et la recette de la gloire pour ce qui se passe du côté des courses féminines. On le sait, pour l'instant on voit ces courses émerger et c'est vrai qu'on en a beaucoup qui se superposent un peu comme le connaît parfois le calendrier masculin également, mais on va revenir dessus évidemment. Je voulais juste vous rappeler bien sûr qu'il y a 8 concurrentes qui sont en tête. C'est important de faire le point sur la course, c'est un peu ce qu'on est en train de suivre également, une 0-4 d'avance, donc on perd encore un peu de temps. On a surtout vu que maintenant une deuxième concurrente de l'équipe Canyon-SRAM s'est positionnée aux avant-postes. Elles sont deux à rouler désormais. Elles épaulent donc l'équipe UAE, puisque Tiffany Cromwell, qui avait chuté en début d'étape, est venue avec Justina Capsia. Et on a toujours Titia Rio, la française pour Human Power Health, la bretonne qui est en train de rouler en tête de peloton au Dossard 65. Titia qui a connu son premier Tour de France l'année dernière, qui est encore jeune, elle a 21 ans. La Finistérienne, très exactement, qui passe des relais du côté de cette formation. Allez, 1-0-4. En effet, tout reste à faire encore dans cette étape. Gros suspense. C'est peut-être une arrivée au sprint. Peut-être la seule de ces deux Tours de Suisse qu'on est en train de vivre.
0: Ce sera la seule. Il n'y aura pas de sprint dimanche. Il y aura sprint un par un.
25: Sprint à deux.
0: Non. Une par une, elles vont être.
25: Puis demain non plus, il n'y aura pas de sprint.
0: Demain, non. Sprint de 23 km.
25: Sprint contre la montre, bien sûr. Pierre, c'est un sujet qui vous tenait à cœur. Ce calendrier féminin qu'on peut en effet un petit peu brosser. C'est vrai que finalement, quand on regarde un petit peu ce qui se passe, on se dit qu'on est ravis de voir le cyclisme féminin émerger de plus en plus, d'avoir cette visibilité, ces magnifiques courses. Le Tour de Suisse a été une des premières à laisser beaucoup de place au haut niveau, en tout cas j'ai envie de dire, du côté du cyclisme féminin. Il y a aussi cette reprise du Tour de France, vous l'avez déjà dit, beaucoup de choses sont en train de se passer. Mais les courses se superposent également. Pour refaire un petit point, on sait aussi que du côté des grands tours qu'on nomme chez les garçons, qu'on va nommer de la même manière chez les femmes, pour être plus simple dans nos explications. Donc on est dans un sens inverse du côté des filles. Ça commence par la Vuelta. Ensuite, il y a le Giro qu'on vient de vivre. Et puis, juste derrière, le Tour de France qui sera cette année, et bien tard, on l'a dit, plus tard que ce qu'on a connu parfois. C'est en août, en tout cas, cette année, avec un départ donné le 1er août. Départ le 1er août, on va être vraiment sur quelque chose d'assez particulier encore. C'est la dernière course World Tour avant le Tour de France. Qu'est-ce qu'on fait, Pierre? On va démarrer le sujet comme ça. Qu'est-ce qu'on fait quand on est au mois de juillet du côté des filles qui vont viser la victoire sur le Tour de France?
0: Bah là déjà, il y a le championnat national. Donc là, quasiment toutes les filles vont aller faire leur championnat, que ce soit en Italie, en France. Les championnats, c'est le week-end prochain. Donc on va garder la forme, garder la condition, et on va aller disputer le contre-la-montre. Souvent, c'est selon les pays, hein, le jeudi ou le vendredi, et la course... pour les femmes, c'est souvent le samedi, et les hommes le dimanche. Donc déjà, premier objectif, la plupart, hein, peut-être quelques individualités, peut-être que Pauline Ferrand-Prévot, par exemple, ne va pas aller disputer le championnat de France, ou Demi Vollering, le championnat des Pays-Bas. Mais voilà, ça c'est la première chose. Et puis après, bah, on va aller en stage, hein, tout simplement, on va aller s'entraîner, il ne va pas avoir trop de choix.
25: C'est étonnant, non, quand même?
0: C'est la gymnastique du calendrier. Pour moi, c'est pas un souci. Hein. Elles vont aller s'entraîner, ça va bien se passer. Il y a quand même quelques courses, mais pas des courses UCI du niveau du Tour de Suisse. Mais oui, on va aller en stage. Et c'est aussi la raison pour laquelle les premiers jours du Tour de France, on peut avoir des petits accrochages et autres, parce qu'on passe 5 ou 6 semaines.
25: Voilà, c'est la
0: moto.
25: Cette image.
0: Moto fraîcheur. Non, mais concurrente fraîcheur.
25: C'est sympa, c'est très sympa. Concurrente fraîcheur, ouais.
0: On est alliés là, hein, dans cette échappée. On veut résister au peloton. Mais. J'ai envie de dire, c'est pas tellement le souci du Tour de France. On a bien conscience qu'on peut pas mettre le Tour de France femmes en même temps que les hommes. En termes de logistique, ce serait très compliqué. Et puis ça, on peut pas faire des directs.
25: Oh, attendez, regardez ce qu'elle est en train de faire, Juliette Berthet. Juliette Berthet est partie ici dans ce groupe qu'on est en train de disloquer. Elle en avait marre de notre débat.
0: On va revenir sur la course.
25: Mais on va en reparler quand même, parce que c'est important de situer un petit peu ce qui peut se passer avant le Tour de France, qui est clairement la course référence, hein, désormais aujourd'hui, ce calendrier féminin. Mais le Tour de Suisse fait partie de celles qui sont juste en dessous. Et Juliette Berthet, comme vous voulez, est partie. Ça y est, elle a faussé compagnie. Maintenant qu'on est passé sous la barre de la minute d'avance.
0: Elle tente crânement sa chance. On a vu, hein, dans ce petit groupe, certainement pour Juliette, bah, ça roulait pas assez vite, et on tente l'aventure en solo.
25: Qu'est-ce que vous en pensez, Pierre?
0: Ah, c'est audacieux, hein, parce qu'il reste quand même 30 km. J'ai du mal à croire que seule, elle va aller plus vite que ce groupe, hein, de 7.
25: Elle essaie de le disloquer, en fait. C'est un petit peu ça aussi. On voit Lossa de Gust, son ancienne coéquipière, qui était en train de passer le relais pour essayer de revenir. Et maintenant, c'est Kim Lecourt qui est en train de prendre les choses en main, qui se retourne.
0: Ouais, ça paraît. On va revoir peut-être l'image de l'attaque. Belle attaque, hein, sur la gauche de la route dans cette petite montée. Mais bon, attente. Elle sait également que c'est pas la plus rapide au sprint. Donc il faut absolument qu'elle arrive seule ou avec une concurrente moins rapide que Kim Lecourt. Kim Lecourt, je l'ai déjà dit, hein, mais c'est un peu le problème de cette échappée, parce qu'elle est placée au général et en plus elle est rapide au sprint. Donc voilà, c'est une double raison de tenter de la distancer.
25: Et la franc-comtoise, hein, qui est lancée dans son numéro qui a été championne de France. Vous le voyez que Lise restait en 2024, qui a terminé troisième du CIC Tour des Pyrénées féminins. Cette année, on revient sur elle. Et derrière, on va relancer, peut-être, on va voir aussi comment ça se passe, du coup, cette entente, après cette attaque de Juliette Berthet. Qui me court, qui va réussir à revenir. On a vu qu'on a donné pas mal de relais.
0: On connaît ses qualités de rouleuse, elle est rapide en chrono, quatrième des Jeux Olympiques. Voilà, elle a quand même quelques belles références dans l'exercice.
25: Regroupement.
0: Je pense que c'est pas plus mal pour l'intérêt de cette échappée. Alors, vous voyez, on a repris 10 secondes parce que forcément ça a fortement accéléré, mais il faudrait être en mesure pour les 8 concurrentes de retrouver de l'entente de nouveau, prendre des relais. Forcément, c'est à Kim Lecourt d'organiser. C'est elle qui a un intérêt, c'est elle qui a le plus d'intérêt.
25: Ouais, ça relance derrière avec De Guest qui relance un peu. Et on est en train d'être dans une mésentente totale maintenant devant Rosemann Ganon qui redemande des relais. À nouveau, Marcus derrière.
0: Ça a mis un petit peu la zizanie, mais il faut juste qu'une ou deux de ces filles remettent un petit peu d'ordre pour que ça collabore de nouveau. On essaye. Forcément, Juliette, elle va avoir besoin de souffler un petit peu. Elle a fait un bel effort. Elle a le temps de revenir sur le calendrier. Final.
25: Est-ce que c'est aussi une manière de réveiller un petit peu les troupes et l'échapper?
0: C'est que ça roulait pas assez vite pour elle. Elle a bien vu que l'écart était en train de se réduire. Elle a pas envie de se faire reprendre par le peloton. On imagine peut-être également du côté du directeur sportif de Juliette de tenter de casser ce groupe en deux et de piéger Kim Lecourt. Pour peut-être se laisser un petit peu plus de marge avec le peloton. Peut-être qu'on espère ça. Enfin, du moins on espérait, parce que ça n'a pas fonctionné.
25: Et moins de 30 km de l'arrivée, mais on a repris un petit peu de temps, une 14 maintenant d'avance pour ce groupe de 8. Alors, j'ose pas relancer le calendrier, le débat sur le calendrier. Bon, on y retourne et puis s'il se passe quelque chose, on reçoit à nouveau cette course. Évidemment, on est toujours ensemble pour ces 30 derniers kilomètres, mais on termine quand même sur ce calendrier féminin.
0: Le calendrier pour moi féminin, il est trop dense, il est trop copieux, il est trop volumineux. Déjà, il y a trop de courses qui s'enchaînent de manière

0: pour avoir deux fois plus de coureurs. C'est parce que le calendrier est trop volumineux, il n'y a pas de pause, il n'y a pas d'enchaînement entre les classiques. Derrière, on enchaîne toutes les classiques, les flandriennes, Roubaix, l'Amstel, Flèche, Liège, comme les hommes. Pas de pause. Directement après Liège, on enchaîne la Vuelta. Derrière la Vuelta, Tour du Pays Basque, mais sans aucune pause. Une semaine après, ça commence le Tour du Pays Basque. Après le Pays Basque, la semaine qui suit, Vuelta Burgos, pareil, une grosse course à étapes. La semaine qui suit Burgos, Tour d'Italie. Non mais, et la semaine qui suit le Tour d'Italie, Tour de Suisse. Non mais c'est
1: on parle pas juste en plus de, on parle vraiment de gros rendez-vous.
0: C'est pas possible. Du coup, le problème de ce calendrier, c'est que sur les plus grosses courses, on n'a pas les meilleurs coureurs. Enfin, les meilleurs coureurs. Et pour moi, c'est problématique d'avoir. Il faut rappeler quand même que les grands tours féminins, en règle générale, c'est une semaine, entre une semaine et 10 jours. On va pas au-delà. Donc, on pourrait avoir, avec un calendrier bien construit, avoir Demi Vollering ou Pauline Ferrand-Prévot par exemple et toutes les autres championnes présentes sur toutes ces courses.
1: Ça prend du temps, Pierre, également. On l'a dit, ces courses sont en train d'émerger. Il y en a d'autres qui émergent, il y en a qui prennent même encore plus de place aujourd'hui au fur et à mesure. Claire. On voit notamment, je termine juste ça, mais on voit notamment le Tour de Suisse qui est passé à une journée de plus, qui est à peu près à la même période. Elle est un petit peu plus tôt désormais, cette course, puisqu'elle vient avec les garçons. Donc en fait, on a plein de changements, plein d'ajustements sur ces courses qui sont en train de grandir, de prendre enfin la place qu'on doit leur donner et qui se retrouvent du coup en parallèle. Toutes les unes avec les autres, ça prend du temps. Évidemment, c'est hyper dur de gérer cette saison, mais ça prend du temps.
0: Le problème, c'est qu'après le Tour de France, il y a le Tour de Grande-Bretagne pour les femmes, et après, il n'y a plus rien. Il y a un trou d'air au niveau des courses à étapes. Ah oui, il y a la classique Lorient Agglomération, anciennement Grand Prix de Plouet, mais derrière, il n'y a plus rien. Pourquoi ne pas déplacer la Vuelta en septembre comme les hommes? Pourquoi le Tour d'Italie aussi proche là de ce Tour de Suisse? Pourquoi pas le décaler un petit peu avant? Je pense que le calendrier est bon, le format est bon, une semaine pour un grand tour pour les femmes, c'est parfait. Mais je pense qu'il y a un petit ajustement au niveau du calendrier pour essayer de répartir un petit peu mieux les courses et puis d'avoir toutes les championnes sur les grands événements.
1: Alors je termine quand même avec une info, parce qu'en septembre vous aurez justement une course à suivre sur la chaîne L'Équipe. Ce sera le Faune Tour femme qui se passe en Ardèche. C'est l'ancien justement Tour cycliste féminin international de l'Ardèche. D'ailleurs je me demande si c'est pas un peu plus en Drôme cette année. Si c'est ça, deux en Drôme, deux étapes en Ardèche et deux étapes en Drôme. Donc on est vraiment avec la même organisation que les Boucles de Drôme Ardèche que nous suivons sur le mois de février, fin février. Ça se passera du 10 au 13 septembre. Mettez bien ça sur votre calendrier. C'est une course qui a l'ambition de rejoindre justement l'UCI World Tour dans 3 ans et qui pourra le faire.
0: Bien joué de la part des organisateurs, parce que tout simplement il y a un trou au niveau des courses à étapes femmes, donc il va y avoir plein de championnes qui vont se rendre en Ardèche pour cette belle épreuve.
1: D'autant qu'on sait qu'il y a encore des championnats derrière à aller chercher.
0: Oui. Ils ont besoin de courses à étapes pour préparer les championnats.
1: Exactement, championnat du monde et championnat d'Europe. On se retrouve après une petite coupure, 26 km de l'arrivée. Ensuite, on aura cette belle arrivée à suivre ensemble. On attend peut-être un sprint, peut-être l'échappée qui résiste ou encore des filles qui vont ressortir. Pourquoi pas? Vous voyez que la Movistar maintenant est venue prêter main forte à ses équipes et que l'équipe UAE a un peu reculé. C'est un petit peu effacé. C'est maintenant l'équipe de Marlène Reusser qui est aux avant-postes avec toujours la Human Power Health et Titi Arillo et l'équipe Canyon SRAM, 25 km 600.
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32: Le peloton juste derrière sur ce plan pointé à 25 secondes de l'échappée. On essaie de redonner des derniers gros relais du côté de l'Ossat Guest que vous avez ici, du côté de Juliette Berthet qui est présente devant également, de Kim Lecourt qui s'est glissée aux avant-postes, elle qui est pointée à 1.13 de Longo Borghini au classement général. Il y a aussi Alice Towers qui est présente devant, Ruby Roseman, Gannon, Megan Arends, Femke Marcus et Katharina Sadnik. Mais le peloton, on a décidé autrement, on a vu des équipes mettre plusieurs filles devant, plusieurs femmes au front, et surtout la Movistar pointer le bout de son nez. Depuis que la Movistar a pointé le bout de son nez, Pierre, eh ben, on a quasiment condamné l'échappée.
0: Oui, on a clairement accéléré pour l'équipe Movistar qui était restée très patiente depuis le début de l'étape.
32: On est à 2 km 500 du premier sprint intermédiaire, hein, des 3 secondes à aller chercher.
0: Kim Lecour va essayer de prendre les bonifications et les 2 fois 3 secondes, ça ferait 6 secondes pour Kim Lecour. Au moins, elle aurait pas tout perdu hein, dans la journée parce qu'elle a quand même lâché énormément de force. Hein. Ça va être compliqué de résister au peloton. Je pense que désormais, on est devant, on est un petit peu résigné.
32: On est résigné, on est en plein doute aussi. Qu'est-ce qu'il faut faire, du coup?
0: Ah bah là, il n'y a plus rien à faire.
32: Oui, mais on est au sprint. C'est aussi le sprint. Ah bah, on est à 2 km 200.
0: Regardez, il y a l'équipe, la concurrente de l'AIF qui a attaqué. Ben oui, Kim Lecour, elle, bah, faut qu'elle soit focus sur ce sprint, qu'elle essaye de relancer. Bah là, la concurrente de l'AIF le fait très bien pour elle. Il faut espérer que ça tienne encore quelques kilomètres pour Kim Lecour. Je suis pas sûr que dans le peloton on va chercher à revenir hein, sur les échappées avant ce sprint.
32: Il y en a deux, on rappelle, c'est aussi ça hein, la particularité. Il y en a un à 17 et un à 16 km très exactement. Un kilomètre seulement entre les deux, ça va très très vite. Et là, il n'y a plus que 29 secondes d'avance pour cette échappée. On voit hein, que ça pose vraiment des soucis, ça tergiverse, on ne sait pas trop quoi faire. On n'a pas non plus envie de faire l'effort de trop. Incroyable image. Alors qu'on s'est super bien entendu pendant toute cette étape. On a été jusqu'à presque 2 minutes d'avance. C'est pas beaucoup hein, quand même pour un groupe de 8, mais le peloton avec l'équipe UAE notamment ne voulait pas laisser trop d'avance à Kim Lecour, on imagine, notamment placé au général, pour permettre à Juliette aussi, hein, Berthet, de reprendre 2 minutes. Elle est à 4,46, elle est loin.
0: Elle est loin, Juliette Berthet. Elle a tenté hein, tout à l'heure de fausser compagnie à ses camarades d'échapper, mais là désormais elle est un petit peu résignée, c'est bien logique.
32: Allez, ça ressort derrière, mais j'ai l'impression qu'on va être repris.
0: Femke Marcus, ouais, qui place un démarrage.
32: La SD Works Pro Time.
0: Elle est bien sortie.
32: On va revenir sur les autres peut-être avant le sprint. Hein. En tout cas, Femke Marcus qui va peut-être aller chercher ses.
0: Et oui, le peloton est en train de revenir. Le peloton est en train de revenir. Derrière.
32: Voilà, elle est à 12 minutes, hein, Femke, donc il n'y a aucun souci. On revoit Kim Lecour derrière qui essaie de relancer, mais on n'est plus qu'à 7 secondes et on est à 1,1 km maintenant du premier sprint intermédiaire. C'est fou d'avoir été autant perturbé par le retour du peloton à juste quelques mètres du premier sprint.
0: C'est pas revenu. Hein. Kim Lecour, elle a bien relancé, mais il va falloir se dépêcher. Je pense que dans le peloton, on a envie hein, d'aller chercher tout simplement ses bonifications.
32: Ouais. Ça se relève encore hein, derrière.
0: Ça se relève de nouveau. Forcément, Kim Lecour ne va pas rouler avec tout le monde dans la roue. Et le peloton qui est en train de revenir sur l'échappée matinale.
32: On ne vous parle pas du sprint d'arrivée.
0: Il est juste là, le premier sprint.
32: C'est le premier sprint intermédiaire où il y a 3 secondes, 2 secondes et 1 seconde de bonification à aller chercher. Ah, c'est terminé. C'est terminé pour les intercalés. Il n'y a plus que Femke Marcus devant.
0: Il va avoir 2 secondes.
32: Incroyable.
0: À prendre.
32: Incroyable.
0: Il va avoir 2 secondes à prendre, 2 et 1 seconde sur le premier sprint.
32: Alors attention, on est avec, je crois, la Movistar qui était en train de.
0: La Groupama, non? Peut-être pour Dixon.
32: Mais il me semble avoir vu aussi la championne d'Espagne. Mais peut-être que Dixon, en effet.
0: Allez, Marcus, ça c'est fait, 3 secondes.
32: Maillot vert sur les épaules. Hein, pour Dixon, oh, bah, c'est Longoborghini en personne.
0: Longoborghini, Marlène Reusser.
32: Ils vont se battre.
0: Oh.
32: Alors allez-y, Pierre, il y en a un deuxième. Mouillez-vous. Je dirais Marlène, mais pour rien.
0: Alors là, photo finish. Je pense que les commissaires étaient bien mieux placés que nous. Non, c'est impossible de voir.
32: Reusser, elle est à 57 secondes. Hein,
0: Attention au contre, parce qu'il y a une deuxième bonification qui va s'enchaîner. Vous voyez tout en haut de l'écran, l'arche, il va de nouveau avoir 3, 2 et 1 seconde.
32: Oui, exactement, et pour l'instant, attention, hein, il y a toujours Marcus qui est en tête, mais vous voyez qu'elle a plus qu'une poignée de mètres d'avance maintenant sur cette formation.
0: Elle va peut-être conserver assez d'avance pour aller... prendre le deuxième sprint, on est au panneau combien ? 500 mètres.
32: Longoborghini s'est bien remis en quatrième position hein, tout de suite et c'est la Movistar qui est toujours en train de rouler avec toujours Marlène Reusser en deuxième position. Toute l'équipe y a fait derrière. Longoborghini qui a lancé encore pour aller peut-être chercher ses 3 secondes. 400 mètres, on va être. C'est terminé pour
0: Dixon,
32: Femke Marcus.
0: Dixon qui se fait amener avec Marie Lenette dans la roue qui va peut-être
32: Dixon
0: faire la cassure.
32: Dixon maillot vert. Maintenant, on va changer les figures pour aller chercher ces 3 secondes. Dixon derrière avec Marie Lenette qui, en effet, très bien joué, vient prendre ses 2 secondes et Marlène Reusser qui en a une. Donc Marlène Reusser a au moins repris 2 secondes,
0: ou 3.
32: Voire 3. Et Dixon en a repris 3 en un sprint.
0: Ah oui, c'est bien joué.
32: Hein. Hudson,
0: très très bien manœuvré avec Marie Lenette dans la roue. Je pensais que Marie Lenette allait faire la cassure, mais il n'y a pas eu besoin au final. C'était encore mieux ainsi.
32: D'être placée comme ça dans la
0: roue.
32: Oui,
0: surtout elle a pris les deux secondes derrière. Oui. Donc une seule seconde pour Marlene Reusser.
32: Donc Lauren Dixon revient à 24 secondes de Longo Borghini.
0: Est-ce qu'on va avoir des attaques?
32: Non, ça ne marche pas comme ça parce que Longo Borghini, elle en a repris une ou deux également de secondes. On va attendre le classement définitif, notamment de ce premier sprint, pour départager ça entre Longo Borghini et Reusser.
0: Ça ne va pas changer grand-chose en termes de place et autres, mais
32: on
0: c'est sûr.
32: Soir.
0: Que pour le classement final, ça va compter. Des petites secondes glanées. Plus d'échappée. Le fameux point zéro. On est à 15 km 400 de l'arrivée. Est-ce qu'on va avoir des attaques? Eh bien oui, tout simplement. On va relancer la course pour une concurrente. On n'arrive pas à identifier. Ma petite entreprise.
32: Exactement.
0: La nouvelle équipe française.
32: Avec beaucoup de françaises hein, au départ. Et Laura Stern, la Suissesse. Derrière, on voit qu'on se regarde un petit peu. Il y a Guéquiré, notamment la championne de Belgique, qui est aux avant-postes pour AG Insurance. AG Insurance qui a Shari Bosseut hein, dans ses rangs. La sprinteuse, c'est Laura Asensio, la française, qui est partie aux avant-postes. Traînait un petit peu tout à l'heure en queue de peloton et qui est remonté. Mais c'est longtemps déjà, hein, c'était sur un premier plan qu'on a aperçu.
0: Elle est partie toute seule. C'est dommage presque d'être seule, mais en tout cas, qui tente rien n'a rien.
32: Oui,
0: bien joué.
32: Il y a encore des mouvements hein, derrière. On a vu IF notamment se regarder un petit peu. On est à 14 km 600. Et si vous nous rejoignez, eh bien, sachez qu'il n'y a plus de difficultés. C'est la seule étape qui peut être réservée pour les filles les plus rapides de ce peloton, les femmes les plus rapides de ce peloton. Et c'est pour ça qu'on risque d'avoir encore hein, des attaques. C'est bien joué pour Laura.
0: Alors, rien à perdre, hein, tout simplement. Pas de sprinteuse hein, dans cette équipe, ma petite entreprise. Vous l'avez dit, 5 françaises hein, sur 6 au départ. Une équipe quand même avec un système assez particulier, hein, complètement différent en fait. C'est que des petites PME qui investissent dans cette équipe et qui, en quelque sorte, profitent d'avoir un réseau qui s'agrandit. Équipe managée par Vincent Lavenu qui a rejoint ce projet.
32: Laura Asensio, ancienne concurrente d'Arkea BNB Hotel, hein, qui a vu l'arrêt de cette formation et qui donc a trouvé ma petite entreprise pour pouvoir prolonger sa carrière. On subit parfois hein, les mêmes problématiques du côté des sponsors que chez les garçons dans ces équipes, malheureusement.
0: Et avec ce système, justement, de ma petite entreprise, vu que c'est des centaines, hein, j'ai pas le chiffre exact de petites PME, bah, s'il y en a une ou deux qui arrêtent, bah, elles sont remplacées. C'est pas comme un sponsor unique ou deux sponsors, et si on a un sponsor qui arrête, ben on a tout perdu. Là quand même la ventilation est quand même beaucoup beaucoup plus simple. Et ils ont de l'ambition hein. Ils veulent pas uniquement être dans le cyclisme féminin. C'est bien de les voir hein. C'est bien de se montrer, de tenter des choses. Déjà 20 secondes d'avance.
32: Et ça relance encore hein, derrière. On le voit, les mouvements dans le peloton, les équipes qui sont désormais organisées en train. On essaie de suivre le train justement de l'équipe. Alors, il y a IF devant, toujours Human Power Health également. Et on annonce Marlene Reusser hein, en deuxième position du premier sprint inter devant Longo Borghini. Donc elle aurait repris 3 secondes en tout, 2 parce que Longo Borghini est allé en chercher une.
0: Qu'elle serait revenue à 55 secondes.
32: Ce sera important, ça, bien sûr, pour demain et pour dimanche. C'est bien ce qu'on avait plus ou moins envisagé, mais ça s'est vraiment joué à rien entre Reusser et Longo Borghini. Alors Pierre, 12 km 100 maintenant, est-ce que vous pouvez nous expliquer un petit peu ces derniers mètres, ces derniers kilomètres surtout qui nous attendent, si sprint massif il y a ?
0: Qu'on va arriver dans la ville d'arrivée, hein, qui est également la ville de départ, Bad Ragaz, et on a encore un final assez technique. Donc rien de méchant, hein, contrairement à hier, mais on va pas du tout être sur des routes rectilignes. Il va avoir sans cesse des changements, des courbes, des ronds-points. Alors le final sur le papier paraît quand même assez droit, c'est-à-dire il n'y a pas de grand changement de direction. Mais par contre, bah, on est en agglomération. Donc qui dit agglomération dit, comme là à l'image, bah, des îlots, des aménagements urbains. Donc il va falloir être vigilant. Par contre, plus de dénivelé. Hein. On a terminé avec le dénivelé. Il n'y a quasiment plus rien. Donc c'est relativement plat. Le seul souci, bah, c'est le mobilier urbain qui cherche à... Enfin, qui a pour but de ralentir les automobilistes, mais qui peuvent gêner les cyclistes à cette vitesse.
32: Marlène Reusser ne quitte pas la roue de Longo Borghini. Hein. Elles sont quasiment côte à côte encore. Elles se parlent, elles se regardent.
0: Est-ce que Marlène Reusser va nous faire le coup du kilomètre ?
32: Elle est un peu loin là, faut remonter.
0: Ah non, mais là, elle a le temps, il reste 11 km. 11 km. Marlène Reusser en 3 coups de pédale, elle remonte tout le peloton, c'est pas un souci. Mais est-ce qu'elle serait inspirée de nous tenter quelque chose au vu du sprint intermédiaire qu'elle nous a réalisé ? Parce qu'elle, elle a sprinté deux fois, hein, contrairement à Dixon. Est-ce qu'elle est en mesure ? Et ça attaque dans le peloton.
32: À nouveau, pour essayer de rejoindre Laura Asensio qui est devant. Il y a bien une coureur, de l'équipe IF. Et derrière, ça ressort encore. Ouais, les mouvements vont être... ça va être très compliqué. C'est exactement ce que vous disiez, Pierre. Ça va être compliqué de contrôler ce peloton jusqu'au bout pour les filles les plus rapides.
0: Il y a pas... Quand il y a V-Bus au départ, on sait que l'ISD Works va rouler, va contrôler. Et ça va être limpide, entre guillemets. Mais là, il n'y a pas une fille qui sort du lot. Il n'y a pas un nom. On se dit, c'est elle ou elle. Allez, une ou deux qui vont se disputer la victoire. Là, ça va être une loterie.
32: En tout cas, Guéquiré est en train de remonter derrière. C'est la championne de Belgique pour Charibos Suite, hein, qui est peut-être la plus rapide de ce peloton sur le papier. Elle était en train d'essayer de la replacer aux avant-postes dans le peloton. Laura Asensio, toujours devant pour l'instant, et le peloton qui a repris les tentatives, qui se regarde, tout le monde est en train de se regarder, on refait les comptes, et pour l'instant, Laura, faut pas se poser de questions, faut continuer même pour quelques mètres. Ouf.
0: Elle a perdu 15 secondes hein, dans ce petit faux plat. Allez. Avec les attaques et la Lidl Trek qui démarre.
32: Avec l'équipe UAE juste derrière, également peut-être en contrôle aussi. Elle est là, Guéquiré, championne de Belgique. Et là, franchement, on est en train de laisser des plumes hein, aussi dans tous ces mouvements.
0: Allez, ça démarre pour l'AIF.
32: Ah, mais c'est Axel, je crois, Axel Dubo-Prévost qui est en train d'attaquer.
0: Allez, 10 secondes, hein, forcément, avec les accélérations du peloton pour Laura, ça va être fatal. Hein, elle va se faire rattraper dans très peu de temps. Alors, la moto qui va aller certainement chercher Laura. On va bouger de l'arrière. La Jayco qu'on a peu vue. La Jayco Liv Alula. La Liv Alula Jayco. On va le mettre dans le bon ordre.
32: Il y avait une concurrente qui était devant, Ruby Roseman Ganon. C'est vrai que c'est pour Laetitia Papermaster que vous êtes en train de soulever ce débat. Mais c'est fou d'avoir ce comportement parce qu'on voit que tout le monde se regarde un peu. Il n'y a pas un train, il n'y aura pas un train de trois filles qui vont se mettre en tête de peloton pour faire le tempo. Pas du tout, c'est complètement ce qu'on est en train de voir.
0: S'il y a un train, il y a deux équipes qui sont peut-être en mesure de faire un train. C'est la Canyon SRAM. Avec Backstead, avec toutes ces filles qui vont relativement vite dans l'équipe Canyon SRAM.
32: L'équipe de Nivia Doma, on le rappelle.
0: Nivia Doma, elle va, elle, peut-être rester un petit peu plus discrète ou en retrait, ou peut-être même qu'elle va donner un coup de main à ses camarades pour se mettre à l'abri de chutes, de cassures et autres. Et la Liv Alula Jayco pour Laetitia Paternoster. elle va vite, elle va très vite, et souvent on voit hein, cette équipe Liv Alula Jaico bah, prendre le lead pour l'italienne.
32: Il faut le faire avant qu'il y ait des attaques, hein, à nouveau, ou en tout cas avant qu'un mouvement, un gros mouvement, surtout c'est ça le risque, c'est qu'un gros groupe se détache finalement à un moment, que ça casse.
0: Ouais, j'ai du mal à croire qu'on puisse s'extirper du peloton. Pour moi, il y a une fille capable de faire ce coup du kilomètre.
32: On l'a compris. C'est votre favorite de demain, votre favorite
0: à deux, trois bornes de l'arrivée.
32: Mais
0: un groupe, là, admettons, ça attaque, un groupe sort pour que ça s'organise, que ça collabore et autres. Ouais, ça paraît un peu compliqué.
32: Alors que le peloton lui-même a du mal à s'organiser.
0: Un groupe de 1, oui. Là, on se livre à fond, réfléchit pas. Et là, Jaico, regardez, sur la droite de l'écran, bien organisée.
32: Elle court très très haut, hein. Très très haut, Elisa Longo-Borghini. Elle est en deuxième position du peloton. La Jaico, en effet, avec Laetitia Paternoster, l'équipe IF aussi.
0: La règle des 3 km aujourd'hui. Hein. S'il y a un incident dans les 3 derniers kilomètres, on sera crédité du temps du vainqueur. Donc, pour les filles intéressées par le classement général, on va dire qu'il y a une première arrivée à 3 bornes. On pourra un peu souffler en cas de crevaison, chute, accrochage. On sera crédité du temps du vainqueur et du sprint.
32: Si on lançait Francisca Cor également du côté de la FDJ United Suez.
0: Ça commence à crier dans le peloton, hein,
32: ouais.
0: En entendant dans le casque les la vie du peloton.
32: On se crie dessus pour
0: se signaler les dangers, les changements de direction. On donne des informations également à ses coéquipières. La IF hein, toujours bien organisée. Et en dernière position du train de la IF, bah, c'est notre Française,
32: eh oui.
0: Cédrine Carbajol.
32: Qui est placé hein, toujours au général, mais un petit peu moins que Longo-Borghini bien sûr, mais que Reusser également. Il y a une petite poignée de secondes de retard, c'est rien du tout, hein, c'est moins de 10 secondes pour elle. Elle est placée à une minute de Longo-Borghini.
0: Regardez la Liv Jaico, hein. c'est eux les mieux organisés, les violets sur la gauche de la route.
32: Dossard 84, hein, elle est plutôt en troisième position. Laetitia Paternoster en dernière position, c'est celle qui était échappée, et juste devant c'est Josie Talbot. Et là on aperçoit le dossard 46 de Pertizzolo pour la FDJ United. Titia Rio, la Française, qui est à nouveau là. Juliette Berthet qui remonte. Francisca Cor et Marie Lenette en dernière position.
0: On va peut-être jouer pour Marie Lenette aujourd'hui. Ah. On va peut-être jouer pour Marie Lenette.
32: Championne de France qui va remettre son maillot en jeu. Maintenant, dans quelques jours à peine, qui a pas passé une année très facile, hein, Marie. Marie, elle a connu des pépins et elle espère bien sûr pouvoir disputer peut-être en effet sa chance aujourd'hui. Elle a dû quitter la Vuelta pour un problème personnel. Elle a pas couru entre la Cadel Ocean Road et le Grand Prix féminin Chambéry mi-avril parce qu'elle souffre d'une hernie lombaire qui a l'air derrière elle désormais, mais qu'elle avait déjà connue lors d'un hiver un petit peu plus tôt.
0: Bon, le dernier sprint qu'elle a fait, Marie Lenette, c'était sur le CIC Tour Féminin des Pyrénées. Et c'est Coche qui lui a... Cor. Sa coéquipière qui lui a lancé le sprint. Et malheureusement, elle termine 3e et 4e. Donc on espère que le timing sera un petit peu meilleur aujourd'hui.
32: Et alors, du côté de l'équipe Canyon-SRAM, j'ai l'impression que c'est Zoé Backstedt qui est en dernière position.
0: On va sprinter pour Zoé.
32: J'ai l'impression.
0: Moi aussi, je pense qu'on va sprinter parce que vu de ce qu'elle nous a montré ces deux premières journées, sur les deux premières étapes, elle est en forme.
32: Talita de Jong devant Justina Krapsela et Kasia Nieviadoma hein, qui est déjà très haut.
0: On prend pas de risque en courant de la sorte. Hein. Faut mieux être un petit peu haut dans le peloton, quitte à prendre un petit peu de vent. Mais là, regardez, au moins elle voit ce qui se passe sur la route. Elle prend pas de risque, pas de cassure, pas de chute.
32: Pour la reconnaître, Pierre, Zoé Backstedt, elle a pas le même casque que
0: ses coéquipières
32: du côté de cette équipe Canyon-SRAM.
0: Elle est quand même aussi deux têtes plus grandes, un petit peu plus large.
32: Mais on donne d'autres indications.
0: souvient tous hein, du papa, l'ancien vainqueur de Paris-Roubaix.
32: Et si on lançait Lucinda Brandt du côté de la formation Lidl Trek?
0: On pourrait. Ça va être décousu hein, comme arrivée.
32: Vous êtes prêt Pierre, parce que moi pas du tout. Hein. Allez, on y va pour ce sprint qui
0: allez,
32: va
0: Marlène,
32: s'annoncer.
0: Une attaque, Marlène Reusser.
32: Aujourd'hui, est-ce qu'elle peut le faire Marlène alors que non. Demain elle est favorite pour le chrono, si championne est... du monde de la discipline, dimanche c'est une étape reine.
0: Faut qu'elle trouve une ouverture, c'est plus ça.
32: Elle ça ne peut... serait pas laisser des cartouches
0: non, courir. Mais non, elle va faire un effort, si elle attaque à deux bornes, elle va faire un effort de 4 minutes. Non mais c'est rien du tout, il roule à... là il reste 5 minutes de course, c'est vraiment pas un effort important et il faut qu'elle trouve une ouverture Marlène Reusser, c'est plus ça moi qui me pose problème.
32: Oh il y a une chute du côté gauche, j'étais en train de regarder Zoé Bakstedt, oh bah c'est le maillot vert de Lauren Dixon qui est à terre.
0: Dixon, 3 900 km, on est à 3 900 km.
32: C'est la deuxième du classement général, à 27 secondes et la maillot jaune également, Elisa Longo-Borghini. Ah non, c'est pardon,
0: non,
32: c'est Lisma.
0: C'est Lisma.
32: Je me suis complètement emballée, j'ai eu très peur. C'est Febe. Eh bien non, c'est Katharina Sadnik qui était devant tout à l'heure.
0: Là, ça change tout. Hein. Ça change tout. La règle des 3 km. On n'est pas dans les 3 derniers kilomètres, Claire. Dixon, elle va perdre énormément de temps.
32: Et je l'ai vu sur la. En fait, c'est au moment où les barrières ont été mises.
0: Les barrières qui étaient un petit peu sur la route.
32: Non, je ne sais pas si c'était sur la route ou pas, mais en tout cas, c'est ça.
0: Ça a rétréci la chaussée.
32: Qui a été surprenant. J'étais en train de regarder le placement de Zoé Bakstedt qui était sur la gauche et s'est tombé juste derrière elle.
0: Ah, Dixon là. Oh là là, elle enlève le casque. Ça, c'est pas bon. On n'aime pas voir un coureur enlever le casque. C'est vraiment pas bon signe.
32: Alors, une Dixon qui avait fait une super première étape. Hein, deuxième de l'étape.
0: Arnaud là, ben, son mécano était en train de. De prendre tout ça là, le vélo était complètement hors service, faut qu'elle change de vélo.
32: Je rappelle, c'était la deuxième du classement général, vous avez raison, il n'y aura pas la règle des 3 km, donc
0: coup
32: là
0: dur.
32: Ça va être très compliqué.
0: Est-ce qu'on va être clément au niveau des commissaires? On va revoir la chute, regardez.
32: Les barrières.
0: Sur la gauche ou sur la droite? Sur la droite du peloton. Elle est venue accrocher la barrière.
32: Seule ?
0: Toute seule, et puis après son vélo a été propulsé sur la route et ça a fauché la.
32: Katharina Sefnik, qui était devant. Concurrente de la Visma Lise Bike.
0: Concurrente de la Visma. Ouais, sale chute là.
32: Ouais, surtout en préparation comme ça, hein, d'un sprint, on sait que le peloton est très rapide.
0: Elle est partie.
32: Il est encore là son vélo, elle est encore là.
0: Le vélo est là, on la voit plus. Est-ce qu'il est.
32: La voiture médicale, hein. Qui est devant, 2 km 200.
0: Et la course ne s'arrête jamais.
32: En attendant,
0: la course continue.
32: La Liv Alula Jaiko, hein, toujours dans les premières positions avec FDJ Suez, Marie Lenette également, qui est dans la roue de Francisca Corr. On remonte avec le maillot bleu distinctif de Femke De Vries, qui avait battu hein, justement pour la première étape Lauren Dixon.
0: C'est l'un des derniers gros changements de direction. Mais regardez hein, ces îlots, ces aménagements. Et forcément, on est en ville. Alors c'est large, hein, mais il faut quand même bien lever la tête.
32: Alors Paternoster, elle est là avec la grande natte. Hein, vous pourrez la reconnaître de cette manière, l'italienne. Marie Lenette, la championne de France. Maillot bleu, blanc, rouge sur les épaules. Cascia Nevadoma qui est maintenant en première position. Et bien oui, qui va se mettre à la planche pour pouvoir lancer, on imagine, Zoé Bakstedt.
0: La flamme rouge, dernier kilomètre. Le final, c'est tout droit, mais c'est loin d'être rectiligne. Hein. C'est un enchaînement de courbes.
32: Le placement extrêmement important. On voit vraiment ces vagues là grâce à la vue d'hélicoptère.
0: Oui. Les courbes de la sorte là pour les vagues, là il n'y a rien de mieux. Hein, parce que forcément, celle qui est en tête, elle va balayer la route hein, de gauche à droite et ça va créer des vagues au niveau de la 20e place.
32: Allez, la Movistar également, elle est là, hein, Longo Borghini bien dans ce groupe.
0: Allez,
32: Marie
0: Lenette
32: qui a pris la roue de Laetitia Paternoster et Van de Wolf pour l'équipe IF.
0: Oh, Paternoster, moi, elle me fait peur, elle est quand même souvent par terre, hein, la concurrente de la Liv Jaiko Alula. Allez, elle remonte, Longo Borghini, elle veut pas se faire piéger.
32: Sarah Van Damme hein, qui également là, la maillot blanc. Et là, on aperçoit Liane Lippert qui est en train de remonter pour la Movistar avec Gouvea qui est devant. Liane Lippert qui a voulu passer Marie Lenette qui a réussi à se faire une place, la championne de France à Paternoster.
0: Donc, elle a réussi à frotter avec Corps. Marie Lenette très très bien placée. Ouais, elle a réussi à remonter. Marie. Elle est en troisième position.
32: Allez, ça va se lancer.
0: Et ça lance Zoé Backstedt, plein centre, qui a lancé le sprint.
32: Énorme démarrage dans toute en force qu'on connaît parfaitement
0: pas
32: pour
0: photo.
32: Zoé Backstedt, qui est déjà assise derrière. Elle a réussi à faire le gap tout de suite, plein centre. Zoé Backstedt, peut-être pour aller chercher cette magnifique victoire. Ça, c'est toute la puissance de la Britannique qu'on connaît et qui est venue s'exprimer ici en World Tour aujourd'hui. On attendait plutôt un sprint. En fait, elle a un petit peu devancé. Elle a fait la différence tout de suite. Incroyable.
0: On l'a dit hein, qu'elle était en grande forme depuis deux jours, mais là, il n'y a pas eu photo dès l'instant où elle a lancé son sprint. Alors certes, ça a peut-être un petit peu tergiversé, oui. Mais elle a pris trois vélos et c'était plié à 200 mètres de la ligne d'arrivée. On savait qu'elle avait gagné.
1: Jeszcze to zrobiły, no. Aga, jak to się udało?
32: Les concurrentes derrière qui vont passer la ligne. On voulait vous faire profiter. Ça m'a donné des frissons de cette émotion de Zoé Backstedt. On rappelle quand même, championne du monde de contre-la-montre espoir. Elle a gagné le Baloise Ladies Tour l'année dernière. Là, je vous parle que de route. On fera la suite après parce qu'il y en a d'autres, hein, des qualités chez Zoé. Mais là, c'était vraiment un sprint hyper, hyper impressionnant. On est vraiment, je le répète, c'est la troisième fois que je le dis en deux minutes, mais sur la puissance pure de Zoé.
0: Ah oui, là, là. Elle a tordu les pédales. Mais Zoé Backstedt, 21 ans. Ouais.
32: Enfin,
0: ça fait, non, mais ça fait tellement longtemps qu'on entend parler d'elle. Elle a été championne du monde chez les juniors. On se souvient, son père, Manux Backstedt, un grand champion de sa génération, vainqueur de Paris-Roubaix, qui commentait, vous imaginez bien, qui a commenté la victoire de sa fille. Et là, elle a retrouvé quand même des couleurs, hein, là, Zoé Backstedt. Mais on l'a vu venir hein, quand même hein, depuis deux jours elle nous a surpris dans des ascensions parce que quand même vous voyez hein, c'est pas un petit gabarit hein, Zoé Backstedt c'est quand même un beau bébé sans lui faire offense loin de là mais là elle les a tordus hein, elle les a pliés en deux ses adversaires.
32: Marie Lenette qui vient prendre la 9e place, top 10 pour la Française. Lily Williams, c'est la 2e place derrière. Et Shari Bosuit pour Agin Surance, hein, qu'on avait pointé également, qui vient prendre cette 3e place. C'est vrai qu'on a été, je pense, dans la même position derrière, surpris par le démarrage, énorme démarrage de Zoé, que vous entendez encore là. Allez, on revoit ça, Pierre. Eh ben, faut nous l'impointer, elle est où?
0: Alors, bon courage. Oui, non, là, elle lance, voilà, c'est tout. Non, c'est. Si c'est elle, tout simplement, on est à 200 mètres, elle lance son sprint, elle a démarré, elle est à 210, 220 mètres, et tout de suite, elle prend 3 longueurs, et à ce moment-là, on sait hein, qu'elle a gagné, elle va même se rasseoir, se payer le luxe de se rasseoir, mais tout simplement, elle a envoyé énormément de puissance, elle remet les mains au haut du guidon, enfin, vous voyez. Là, va quand même relancer un petit coup, mais il n'y a pas eu photo. Il n'y a pas eu photo. Il n'y a pas eu match. Dès l'instant où elle a lancé, en trois coups de pédale, c'était plié.
32: Ah, puis vous voyez, hein, cette photo, elle va être magnifique. Elle s'est bien remise au centre de la route. Zoé Backstedt, quel numéro de cette championne, tout simplement, dont on attend beaucoup, beaucoup du côté de la Grande-Bretagne. Et elle est en train de s'imposer, en tout cas, de plus en plus, de grandir également et d'aller chercher surtout aujourd'hui une victoire en World Tour, puisque nous sommes sur le Tour de Suisse. Restez avec nous, on va débriefer tout ça, on va revoir ce sprint, on vous donnera les places exactes, bien sûr, de ce top 10. Et puis on vous parlera de cette championne qu'on a aussi l'habitude de suivre l'hiver, Zoé Backstedt.
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13: La Suisse attend le podium, attend Zoë Bakstedt, vainqueur d'un sprint extrêmement impressionnant, tout en puissance. La jeune Zoë Bakstedt de 21 ans, ancienne championne du monde, c'est vrai chez les juniors, championne du monde de cyclocross, chez les espoirs à plusieurs reprises également, chez les jeunes de toute façon, c'était vraiment quelqu'un qui écrasait beaucoup de choses, Zoë Bakstedt, qui vient aujourd'hui d'aller chercher sa première victoire en ligne en World Tour. Elle avait déjà gagné des contre-la-montre et en plus avec la manière, elle va s'en rappeler de celle-ci et de cette victoire KO debout pour les concurrentes face à Zoë Bakstedt.
14: Elle a vraiment dominé ce sprint d'une bien belle manière, bien aidée par ses coéquipières. D'ailleurs, on l'a vu, passer la ligne, bloquer les roues, faire un gros freinage, demi-tour et tout de suite sauter dans les bras de sa leader, Kasia Niemanova, qui a elle-même contribué à la victoire de la jeune Zoë Bakstedt.
13: Oui, Niemanova qui va continuer à jouer le classement général. Elle était sixième ce matin au départ. Il y a eu une chute malheureusement de Lauren Dixon pour la FDJ United Suez, la deuxième du classement général, qui a chuté à un tout petit peu plus de 3 km de l'arrivée. On ne l'a pas vu repartir. Lauren, pour l'instant, on n'a pas de nouvelles. On espère déjà que ça va. Et surtout, on espère pouvoir vous donner de ces nouvelles rapidement. On le fera aussi tout à l'heure autour de 15 heures autour de Patrick Chassé, Christophe Riblon, Messaoud Ben Terki. On prendra le temps du côté de la course des garçons de essayer de vous donner des nouvelles de Lorraine. Le classement général, Lorraine Dixon qui n'est plus dans ce classement général, qui n'a donc pas passé la ligne. Elisa Longo-Borghini en tête, Sarah Van Damme deuxième désormais, 35 secondes. Stéphie Haberlin, la championne de Suisse, 54 secondes. Kasia Niemanova qui a donc travaillé pour la victoire aujourd'hui de Zoë Bakstedt à 58 secondes. Et puis vous avez vu Cédrine Kerbaol, cinquième. Là on en continue avec beaucoup de françaises dans ce top 20. Clémence Latimi, Axel Dubot-Prévost et Juliette Berthet qui étaient à l'avant aujourd'hui.
14: J'ai un classement, alors classement provisoire, Claire, on va garder ce côté provisoire, mais on a une Marlène Reusser classée 71e de l'étape à 1 minute 11. Alors, est-ce qu'elle a été piégée ?
13: Elle est 5e en général.
14: Est-ce qu'elle a été piégée par la chute ? Est-ce que, en tout cas, elle est classée à 1-11, donc
13: dans l'étape
14: bien sûr, parce que j'étais en train de chercher Dixon que je ne trouve pas dans le classement.
13: une 11, ça veut dire qu'elle serait à plus de 2 minutes si c'est le cas. Non, mais on reste sûr sur ça. Si ça reste comme ça, demain, elle est à plus de 2 minutes de Longo Borghini avant le contre-la-montre. Mais évidemment, il peut y avoir eu un incident et on peut la reclasser. On voit ça assez régulièrement. Hein. On peut la reclasser dans les premières positions. Elle serait à 2 minutes 06, très exactement.
14: Si c'est le cas, pas bon pour le classement général. Et là, pour le coup, on aurait un boulevard pour Longo Borghini.
13: Intéressant. C'est beaucoup de choses hein, dans
14: les 4 derniers kilomètres. Non, une chute à 3 km 700, il me semble. Est-ce que les commissaires vont être cléments et créditer tout le monde du même temps, considérant que ce mobilier rajouté au niveau de la route a gêné ou pas? Ça, c'est toujours un peu à l'appréciation des commissaires. La règle, c'est 3 km.
13: Nous, on a vu Dixon ne pas repartir. On a vu Sadnik être à terre notamment. Mais il y a forcément eu, en effet, des concurrentes qui ont été gênées et qui ont dû faire soit un effort pour essayer de rentrer ou même ne pas pouvoir rentrer derrière.
14: Sadnik a terminé. Elle a terminé à 1:44. Elle est avant-dernière.
13: Bravo. Thanks to a super strong finish.
6: Yeah, absolutely. My whole team did an amazing job today, and
13: l'équipe a vraiment fait un super travail.
6: So credits to them.
13: Je pouvais pas le faire sans eux, c'est grâce à eux.
6: Vous avez été super rapide.
13: L'étape était très rapide.
6: I was a bit nervous when that break.
13: J'étais nerveux avec l'étape, enfin l'échappée. On a réussi à revenir juste avant le final. Et ensuite, il y a eu un super lead out pour moi, un super train. La première fois que vous gagnez un World Tour en dehors des contre-la-montre. Ah, demain il y a le contre-la-montre, pardon. Oui, évidemment, demain ça va être compliqué avec la chaleur. J'attends évidemment ce contre-la-montre demain. J'espère que ce sera encore une belle journée pour moi. Et on va voir évidemment ce qui va se passer. Félicitations encore pour Zoé Bakstedt. Ben voilà, on l'attendait ce replay du sprint, ce démarrage, on est pile dessus.
14: Le démarrage, on est à 220 mètres de la ligne et tout de suite, Zoé Bakstedt va créer un écart impressionnant avec toutes ses concurrentes dans ce léger faux plat montant. Tout simplement, il n'y a pas eu photo. Elle a fait un sprint d'une cinquantaine de mètres et après, on va la voir se rasseoir sur la selle, envoyer un maximum de puissance sur les pédales. Et tout simplement, il n'y a pas eu photo parce que les meilleures sprinteuses, au final, elles ont été un petit peu piégées.
13: Je vois des concurrents de la Movistar hein, qui sont derrière
14: réajuste les lunettes, elle met les mains un peu en haut du guidon. Elle se dit que non, quand même, on va garder les mains en bas. On est sur un sprint. Et tout simplement, dès l'instant où elle a démarré, en 50 mètres, c'est déplié. Après, j'ai envie de dire, elle avait presque assez d'élan. Elle aurait pu s'arrêter de pédaler presque.
13: Et on a entendu tellement crier sur la ligne Zoé Bakstedt. Quelle magnifique victoire aujourd'hui de la Britannique. Il y avait des concurrentes hein, de la Movistar.
14: Et puis une concurrente quand même assez grande de la Movistar. Ouais. On pense à Marlène Reusser. Donc, peut-être un incident derrière qu'on n'aurait pas aperçu.
13: Allez, on laisse Zoé Bakstedt profiter du podium. Pierre, est-ce que ça peut être le déclic qu'elle attend, Zoé Bakstedt, aujourd'hui en World Tour?
14: Complètement, surtout dans des sprints massifs. C'est pas là où on a l'habitude de la voir briller. On a l'habitude de la voir briller notamment dans les contre-la-montre individuels. Et là, ça peut être clairement un déclic, prise de conscience pour elle, pour Zoé Bakstedt, pour son équipe aussi qui l'a parfaitement accompagnée aujourd'hui. C'est possible. Après, il y avait quand même la meilleure sprinter du monde. Elle est pas présente, mais en tout cas, il y avait une belle opportunité. Elle a su la saisir. Je vous avoue que j'actualise depuis tout à l'heure
13: pour Marlène
14: Reusser, parce que là c'est un gros coup dur hein. Donc elle est pointée à 2,06 au classement général provisoire encore une fois, donc elle aurait rétrogradé de 3 places au classement général. Ça paraît fou quand même.
13: Allez, le maillot jaune Elisa Longo Borghini, pas inquiétée aujourd'hui.
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0: Toujours pas de... Ah, elle était remise, regardez, dans ce classement général à la quatrième
1: oui,
0: place.
1: À l'instant.
0: Marlène Reusser pointée à 55 secondes, donc c'est juste avec les secondes de bonification hein, qu'elle a reprise sur Longo-Borghini. Ça y est, elle est à nouveau là. Tout va bien pour Marlène Reusser. C'était bien de s'alarmer.
1: Dixon a disparu.
0: De pouvoir suivre ça, mais Dixon, on a vu qu'elle n'avait pas passé la ligne. Et ça, ça n'a pas changé depuis ce classement qu'on a eu tout à l'heure. Sixième place, donc pour Cédrine Kerbaol, la Française Nieva Doma, cinquième. 55 secondes demain entre Reusser et Longo-Borghini. Qu'est-ce que vous voyez demain pour ce contre-la-montre, Pierre ? Reusser en jaune ?
1: Oui, je pense. Ça va encore se resserrer entre Longo-Borghini, Reusser. J'ai un peu peur pour Nieva Doma, elle qui est vraiment un tout petit gabarit. Chrono plat, peu de difficultés. J'ai peur que la note soit salée pour la Polonaise.
0: Première leader hein, de ce Tour de Suisse, maillot jaune, Femke De Vries.
1: Elle a la banane encore. Hein.
0: J'aurais pas dû la faire hier. Là. Et qui donc a le maillot bleu sur les épaules du classement.
1: Bah, regardez ce sourire, allez.
0: C'est vrai. Ça lui va bien.
1: Ça lui va bien. C'est très bon les bananes pour le sport. Hein. Plein de potassium.
0: Une heure et demie d'énergie, c'est ça?
1: Oui. Il y a des personnes qui digèrent plus ou moins bien, mais c'est très bon.
0: Merci pour les petits conseils. Là, Lorraine, elle apparaît hein, dans ce classement, mais c'est parce que ce sont les points qui sont gardés au fur et à mesure. Mais si elle n'a pas passé la ligne, évidemment, Lorraine Dixon, dont on vous donnera des nouvelles un petit peu plus tard, dès qu'on en aura.
1: Là, c'est sûr et certain qu'elle est, elle est DNF, Dixon. Pour le moment, je la vois nulle part. Je la vois pas classée, je la vois pas non plus dans les abandons. Alors tout ça, ça prend un certain temps. Hein. On a les...
0: Je me dis que si elle avait passé la ligne, on l'aurait eu à la caméra et à la réalisation.
1: Donc on est sur un abandon de l'ancienne deuxième du classement général.
0: Parce qu'elle a mis quand même beaucoup de temps hein, à repartir. Donc on aura eu le temps de pouvoir la filmer. En effet, elle a enlevé
1: le... Quand t'enlèves le casque, c'est que tu as terminé avec le combat. Hein. C'est un peu ta tenue de gladiateur, le casque.
0: Et De Vries hein, qui prend... ce maillot vert que portait Lauren Dixon aujourd'hui.
1: Ce classement de la montagne qui va clairement évoluer demain, un hors catégorie distribue 20 points. Vous imaginez bien que tout ça, ça va être bouleversé.
0: Ça va être un magnifique week-end qu'on va vous offrir sur ce Tour de Suisse. Juste avant de laisser la place à l'équipe de choc, dans quelques instants, on va continuer à parler de ce qui s'est passé de Zoé Backstedt, évidemment, et de ce qui nous attend. Également après la victoire française de Romain Grégoire hier, et Tadej Pogacar, toujours en jaune, troisième étape du Tour de Suisse masculin à 15h à suivre. Sarah Van Damme, toujours leader du classement des jeunes, qui elle a donc gagné une place au classement général. Zoé Backstedt, vous l'attendez où demain?
1: Ah bah là, va le faire à bloc le chrono. C'est peut-être elle la seule à peut-être à rivaliser avec Marlène Reusser, du moins certainement. Mais elle va le faire à fond, elle va le faire à fond. C'est une spécialiste, on l'a déjà dit, elle a déjà gagné des chronos sur des compétitions avec un très haut niveau, hein, comme la Vuelta. Donc oui, c'est vraie prétendante à la victoire de demain.
0: Cédrine Kerbaol, deuxième du classement des jeunes, à 26 secondes de Sarah Van Damme. Clémence Latigny, troisième, ma petite entreprise. Avant le contre-la-montre de demain, l'étape Rennes de dimanche.

0: réunionnaise. Ils ont fait un maillot sympa. Hein. Pas toutes les équipes qui font des beaux maillots
1: pour leur titre de champion national,
0: ouais.
1: On va dire.
0: Oui.

0: À vous Pierre, 23 km 700 de contre-la-montre demain à l'avant-dernier jour du Tour de Suisse.
1: Ça va être simple de vous décrire ce contre-la-montre de 23 km 700, pour pas dire 24. Seulement 200 mètres de dénivelé. On le prend quasiment dès le début, hein, le petit dénivelé. Ce sera au niveau du point intermédiaire au bout de 10 km et retour, hein, sur la ville. De départ, rien de compliqué quand même. Quelques virages à négocier. C'est un beau contre-la-montre. Regardez, 200 mètres de dénivelé. Hein. C'est pas grand-chose, ça va rouler très vite. On va être à quoi, 47-48 km/h de moyenne peut-être pour les femmes. Pour les hommes, on sera autour des 53-54 km/h de moyenne. Même parcours pour les hommes et les femmes.
0: Rendez-vous à 15h pour suivre la troisième étape des hommes, justement, Tadej Pogacar en jaune. Et si vous n'étiez pas avec nous hier, si vous avez loupé ce grand moment également qu'on a vécu dans le final, ben on vous propose de le revivre avant de retrouver l'équipe de choc, programme Coupe du Monde, bien sûr, aujourd'hui.

0: On a dit qu'une minute et 45 secondes désormais d'avance pour les 14 coureurs, parmi lesquels figurent trois Français, je vous le rappelle. L'ancien double champion du monde, Julien Alaphilippe, accompagné des deux coureurs de la formation Groupama FDJ United, Ewen Kostiou et Romain Grégoire. C'est l'équipe de Pogacar qui contrôle pour l'instant à distance. Il reste 80 km de course.
1: La question est de savoir combien de temps il faut à cette échappée pour résister éventuellement à une attaque de Tadej Pogacar dans les deux dernières ascensions, dans les 20 derniers kilomètres. Je pense qu'une minute 30, logiquement, ça devrait suffire.
0: Et devant,
1: terminé pour Novak. Il n'y a plus que Tim Willems enroulé en tête de peloton. C'est bientôt terminé pour l'équipe UAE. On a jeté un petit peu toutes ces cartouches dans la bataille. Je pense qu'on est en train de comprendre qu'on va pas se jouer la victoire d'étape aujourd'hui.
2: C'est vraiment difficile à lire la stratégie. Je sais pas si.
1: Ils pourrinent, ils ont pas de stratégie.
2: D'ailleurs, Ewen Kostiou qui relance dans cette échappée.
0: Oui, c'est bien joué parce qu'effectivement, on voit quand même que l'écart continue de diminuer. On a tergiversé en tête du peloton et finalement, on a vu l'équipe IF de Richard Carapaz prendre l'initiative de maintenir malgré tout un tempo soutenu en tête du peloton de façon à se rapprocher de l'échappée.
1: Allez, sans surprise, Mathieu Van Der Poel qui jette l'éponge. On l'a vu à l'arrière du peloton toute la journée, il n'était pas concerné par l'étape du jour.
2: Plus de Julien Alaphilippe dans cette échappée, c'est terminé pour Julien. Il reste par contre bien Romain Grégoire qui est là en troisième position.
1: Grégoire Kostiou, les deux Groupama FDJ sont encore présents à l'avant.
0: Et si on a perdu du monde dans l'échappée, on a perdu énormément de monde également dans le peloton. La sélection a été
1: Mais l'écart est stable, Patrick. C'est toujours très très bon pour l'échappée. Certes, il y a eu une grosse accélération du peloton au pied, mais désormais, l'écart ne fléchit plus pour les coureurs de tête.
0: Retour sur l'échappée avec une accélération.
1: Eulalio qui démarre. Et ça, c'est une attaque violente, la révélation du dernier Tour d'Italie.
0: Eulalio avec Verstringe qui est juste derrière, qui se bat pour essayer de rester au contact du coureur portugais. Romain Grégoire est un petit peu plus loin derrière. On rappelle que c'est la première des deux ascensions dans le final de cette étape. Elles vont s'enchaîner l'une derrière l'autre.
1: Dans le peloton, on accélère aussi quand on voit l'écart. Ça a quand même un petit peu réduit.
0: En tout cas, on a repris pratiquement 1 minute 50 secondes exactement dans cette ascension en ce qui concerne les poursuivants par rapport aux hommes de tête. Et toujours Tadej Pogacar qui avait d'abord fait une cassure.
1: Il est en train d'exploser Narvaez de la roue.
2: Allez, ça y est, Pogacar est avec Vacek maintenant, plus que deux coureurs.
0: C'est tout simplement parce que Vacek est peut-être un peu trop fort et Tadej Pogacar l'a compris. Alors que les échappés passent maintenant au sommet de la dernière difficulté.
2: Oh, et pas de Romain Grégoire.
1: Grégoire, il a craqué.
0: Qu'est-ce qui s'est passé?
1: Il faut y aller sur les qualifs

0: En descente, il est capable de revenir, le Français. Ah, il lui a pas manqué grand chose hein, pour basculer dans le premier groupe, mais il est capable hein, de revenir dans la descente, Romain Grégoire.
1: En revanche, ce sera quand même très difficile pour revenir pour ces hommes-là. Et notamment, on a beau s'appeler Tadej Pogacar, on passe quand même avec une demi-minute de retard au sommet de cette dernière difficulté. 27 secondes exactement de retard pour Pogacar et Vacek. Je vous rappelle que devant, on a 6 coureurs. On a le Français Romain Grégoire en compagnie du Belge Emil Verstring, de l'Italien Filippo Zana, du Britannique Finlay Pickering, du Néerlandais Bart Lemen et de l'Espagnol Marcel Camprubi. 6 coureurs, 6 nationalités différentes, 6 équipes différentes. Allez, 7 secondes à la flamme rouge, 7 secondes seulement pour un dernier kilomètre. Est-ce qu'on peut rentrer? Est-ce qu'on va se disputer la victoire derrière? Est-ce qu'on va se disputer, pardon, la victoire devant? Là, c'est le groupe, bien sûr, Vacek Pogacar et Oulalio.
0: Ah, devant, on va se disputer la victoire, mais est-ce qu'on va avoir des invités de dernière minute? Ça, c'est une autre question.
1: Oh là là, ça va rentrer, en train de rentrer. Allez, on est maintenant sur les bords du lac majeur.
0: 500 mètres.
1: Avec Verstring qui se relève. Romain Grégoire qui attend, qui patiente avant de livrer sa pointe de vitesse. Pickering qui démarre côté opposé. Mais on réagit immédiatement avec Camprubi. Et on est revenu dans le sillage, 300 mètres.
0: Grégoire qui est super bien placé.
1: Ils vont se disputer la victoire, c'est le dernier virage. On revient maintenant vers la ligne d'arrivée.
0: Et il en ressort. C'est bon pour Grégoire.
1: Romain Grégoire toujours en tête. Lehmann qui n'arrive pas à tenir sa roue. Romain Grégoire qui est en train d'aller chercher cette victoire. Cette deux victoires à nouveau, cette victoire d'étape. Et bien voilà, Romain Grégoire qui s'impose un an après avoir déjà conquis une étape sur ce Tour de Suisse. La quatrième victoire que l'équipe a longtemps attendue cette saison. Romain Grégoire la porte sur un plateau et derrière, eh bien c'est assez rare pour être signalé. Tadej Pogacar n'a pas atteint son objectif. Il doit se contenter d'un accès site, tout comme Matthias Vacek et Afonso Eulalio. Et on va avoir le sprint lancé pour Narváez en tête du peloton. Il s'agit d'un sprint pour aller chercher la 10e place de cette étape.
2: La seconda affermazione in carriera per il corridore francese al Tour de Suisse che lascia il suo segno appunto anche su questa edizione 2026. 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

0: bienvenue dans l'équipe de Choc, votre petite pause déjeuner de la journée, votre pause sportive surtout. Hein. Alors oui, on va manger parce que c'est l'heure du déjeuner, mais on va se nourrir aussi d'actualités Coupe du Monde, d'images spectaculaires, de triplés. Toutes les images de la nuit que vous n'avez pas vues, on est là pour ça. Des sujets de société aussi qui nous font beaucoup réagir. On va pas être d'accord aujourd'hui. Pierre Boubi, Julia Yann, j'espère que vous êtes en forme.
1: Oui, toujours.
0: Je vais aller vous chercher, mais comme Jaja.
2: C'est vrai.
0: Est-ce que vous avez regardé les matchs de la nuit?
1: Bien sûr.
2: Oui.
0: Le 3h Mexique.
1: Non, mais arrête avec ça. Ça, avant. C'est non.
0: Ça, je sais que
1: résumé,
0: non.
1: Résumé après.
0: Ah, voilà.
1: Suisse, ah bah, il faut être honnête avec
2: j'ai regardé la Suisse. Bien non sûr. J'ai regardé quoi d'autre?
1: Ah, bah, c'est à toi de me le dire.
0: Ah, il sait plus.
2: République tchèque, Afrique du Sud.
0: Mexique-Corée. Premier club qualifié.
2: On est trop tard.
0: On verra les
2: matchs après. On replay.
0: Pour vous accompagner aujourd'hui, j'ai deux sportifs. D'habitude, on a un sportif, un journaliste. Là, j'ai deux sportifs. Il y en a un peu plus que l'autre, quand même. On commence par le vrai sportif. C'est Brahim Asloum, bien sûr, champion olympique de boxe. Il était aux 24 heures du Mans et il a fait le Grid Boy. Tu peux nous rejoindre, Brahim. C'est ce que c'est le Grid
3: non,
0: Boy.
3: Non, pas du tout.
0: Ben, c'est le mec qui se balade avec le panneau pour dire c'est maintenant l'entrée des artistes. Quoi.
1: C'est pas vrai.
4: Tout le monde me suivait. Quoi. C'était moi qui drivais l'ambiance.
1: Et tout,
0: regarde, la photo. Tu vois, le mec à suivre, c'est lui.
4: À un moment donné, je voulais partir sur le côté seul. Je me disais, est-ce qu'ils vont me rejoindre? J'ai pas osé.
0: T'as pris du plaisir aux 24 heures du Mans?
4: Génial, c'est un super week-end. C'est... Pour moi, il fait partie du patrimoine du sport français. C'est un événement hors norme, une ambiance géniale.
0: Pas trop mal aux oreilles quand même, c'est bruyant hein, cette histoire.
4: Un petit peu, mais bon, on nous prête des boom caisses. Donc,
1: qu'est-ce que tu dis?
0: Il est sensible. L'autre sportif, vous l'avez peut-être déjà entendu. Bon, il est journaliste, mais il a aussi une grande carrière et on ne le sait pas assez. C'est Yoann Riou, ancien footballeur. Il est passé par le centre de formation de Guingamp, mais pas au bon poste. Tu peux nous rejoindre, Yoann, qui nous a raconté qu'il était arrière-gauche et qui a passé les détections.
5: Et qui est venu avant-centre.
0: Voilà. Donc ça marche.
5: Je suis très heureux, oui, France, parce que grâce à cette émission, j'ai découvert Brahim Asloum, quelqu'un qui m'émeut énormément.
0: Ah, tu le connaissais pas avant?
5: On ne s'était jamais croisé. C'est quelqu'un qui a beaucoup souffert, qui a beaucoup vécu, qui a beaucoup gagné, qui a beaucoup, mais qui a connu un petit peu tout ce que vit un champion et un homme et un être humain. Donc c'est quelqu'un vraiment qui lui-même me donne les larmes aux yeux.
4: Qu'est-ce que j'ai bien fait de
0: venir. Il n'en pense pas un mot.
1: Tu sais vraiment te placer.
0: Ah oui, c'est vrai qu'il a un gros rôle à Mediawan. Je suis con. On ne sait pas ce que c'est, vous êtes en train de faire notre spectateur, mais ils sont en train de faire leur business. Est-ce qu'on va parler de Brahim Asloum aujourd'hui dans l'émission? Pas forcément. Le sommaire dans le décor, les supporters ne sont pas contents à cause du prix des places du mondial. Vous les entendrez. Suivre cette Coupe du Monde coûte une véritable fortune pour le sport le plus populaire du monde. Alors le foot doit-il rester un sport accessible? Je sais que ça vous fait réagir. Le sujet polémique du jour, peut-on quitter le mondial pour donner naissance à son enfant? C'est le Belge Doku qui s'apprête à pouponner, une décision qui divise un petit peu le pays. Et le plateau, une Coupe du Monde est-elle plus importante qu'un accouchement? Vous m'entendrez. Et puis notre carte postale du jour, plein phare sur la petite équipe du jour qui va nous faire voyager, c'est Haïti. On va découvrir cette nation, ça donne envie déjà ça, hein, sa culture, ses traditions et surtout ses spécialités culinaires avec un chef haïtien qui est déjà en cuisine. La dégustation, un peu de patience, ce sera en fin d'émission. 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Allez, midi 48, le programme vous plaît, j'ai oublié de vous demander.
1: Bien sûr, évidemment.
0: C'est important, on est excités, on y va. Il n'y a pas que la Coupe du Monde qui fait l'actu, c'est important. Et surtout dans cette émission, on ne parle pas que de foot. On va commencer par parler basket, parce que ce soir, sur la chaîne L'Équipe, à 20h40, vous allez pouvoir suivre le match 3 de la finale entre Paris Basket, le tenant du titre, et Monaco. Et on a besoin d'un petit rappel, on en est où peut-être dans les confrontations?
2: Pour l'instant, il y a un partout entre les deux équipes. Rappelons que c'est le vainqueur, il sera décidé au meilleur des 5 matchs. Monaco dispute sa 5e finale de suite. Et même sans Mike James, qui boycotte pour salaire impayé, la Rocket Team reste très performante, portée par Mathieu Strasel, que vous voyez à l'écran, ou encore Elie Okobo. Côté parisien, on va tenter le back-to-back avec les coéquipiers de Nadir Ifi, qui sont champions de France en titre.
0: Bien sûr.
2: Ce soir, c'est donc le match 3, ça se passe à Monaco, sous le stade Louis II, dans l'antre de Gaston Médecin. C'est diffusé chez nous à partir de 20h40 avec Arwana Botret et Stephen Brun au commentaire.
0: Et pour en parler, on n'a pas mis n'importe qui en plus pour commenter le match. Pour en parler, on va accueillir un supporter, ou plutôt une supportrice, mais pas n'importe laquelle, c'est la patronne des Parisiens. J'appelle Louise Lanfranconi, supportrice en chef, capot du Cop Parisien et ultra du Paris Basketball. Tu peux nous rejoindre, Louise, viens en plateau. J'espère que ça vous plairait. ça.
5: Ici, c'est Paris.
0: C'est pas ça. C'est l'autre club, ça. Merci en tout cas, Louise, d'être avec nous, avec le mégaphone, avec l'écharpe. Elle a tout ramené. La petite voix, on vous prévient. Comment ça se passe au niveau de la voix?
3: C'est un peu mieux.
0: Voilà. Je récupère. Capot, on le rappelle. Je sais que Pierrot, il se posait la question. C'est un petit peu le leader du groupe des supporters, celui qui tient le haut-parleur, celui qui commence les chants. Comment toi, tu définirais ce rôle de capot?
3: Je dirais que c'est vraiment le métronome et celui qui va donner le ton et le tempo à tout le groupe de supporters finalement. C'est lancer les chants, motiver les gens, aller les rattraper lorsqu'ils chantent pas justement, les faire lever les mains. Et c'est réussir à donner toute la dynamique et l'énergie suffisante pour que le groupe de supporters au global donne de l'énergie sur le terrain.
0: Alors je crois qu'on est plusieurs sur ce plateau à être déjà allé voir un match au Paris Basket. Pas toi, hein, toujours pas?
1: Non, toujours pas.
0: Il faut que tu y ailles, c'est pas possible. Il y a une ambiance de fou, vous me confirmez, les copains, c'est incroyable et c'est sans doute grâce à vous. Petit extrait, là, c'est quoi les chants classiques? Tu nous fais un petit... On a trouvé un haut-parleur, donc s'il te plaît, tu vas nous montrer ce que ça donne et on te suit si on connaît la chanson.
3: Ah, c'est génial. Ok, très bien. Je vais en faire un simple pour que ça puisse être...
1: Ouais.
3: On aime bien en faire un où au départ, ça part tout doucement, ouais. On s'assoit. Ouais.
0: Allez, vas-y, vas-y.
3: On fait un petit...
0: Ça chante en régie. Paris Basket. C'est trop grave, moi, je vais plus haut. Allez, Brahim. Paris Basket. Tout le monde est là. Paris Basket. Paris Basket. Bon, on est censé être journaliste. Allez,
5: on est proche.
0: Mais là, on a une Parisienne en plateau. Il faut qu'on parle, et c'est aussi pour ça qu'on t'a invité, Louise, de ton statut de femme dans ce milieu, parce que c'est quand même assez rare pour le dire. Est-ce que les femmes ont leur place dans le milieu ultra? La question un peu provoque exprès, et Louise est la preuve que oui. Mais les copains, on est d'accord que c'est singulier. Vous, si votre chérie ou votre fille vous dit bah, « je vais aller avec les ultras », on a un peu peur de l'emmener, non? Ou de la laisser y aller tout seul, non?
4: Ça dépend si c'est la chef, ça me va.
0: Ah ouais?
4: Non, moi, je trouve ça génial, au contraire. C'est une autre touche. Et puis, elles font partie pleinement des supportrices et des supporters. Au contraire, je pense que c'est même bien pour un club d'avoir l'ambassadrice, la COP qui est une femme. Je trouve ça génial, au contraire.
0: Est-ce qu'il y a beaucoup de femmes dans ton... Pardon, Pierrot, vous êtes en minorité quand même, vous n'êtes pas les plus...
3: Oui, de manière générale, on reste en minorité. Après, dans ce groupe spécifique, je ne parlerai pas pour le reste parce que je ne sais pas et je ne sais pas quel est le monde du supporterisme, je veux dire, dans d'autres sports. Mm-hmm. Et je pense que ça doit être aussi différent. Au sein des COP parisiens, il y a toujours eu ce côté, l'important, c'est d'être engagé et de chanter. Ouais. À partir du moment où tu chantes et que tu es engagé, on s'en fiche de qui tu es. Âgée, pas âgée, jeune, qu'importe l'origine, femme. Et donc moi, en fait, c'est comme ça que naturellement j'ai été capot. C'est que ça fait 4 ans que j'étais là, 4 ans que j'étais hyper engagée, hyper identifiée, membre historique. Et un jour où le capot habituel n'est pas là, et tout le monde se tourne vers moi en mode bah, « vas-y,
0: c'est
3: quoi,
0: pour
3: c'est
0: toi.
3: Ton moment ». Je me suis dit « bon, bah, très bien, on y va, let's go ». Et en fait, c'est hyper gratifiant de bien voir sûr. Des jeunes filles qui au départ arrivent avec des amis garçons, qui eux, dès le départ, se posent pas la question, ils sont chez eux, ils y vont, ils chantent, elles sont un peu gênées. Et puis le déclic dans le match, parce que je les regarde, je les incite en fait à chanter, et voir qu'elles sont hyper contentes et qu'elles se lâchent et qu'elles se mettent à crier, et en général, elles crient encore plus fort que leurs copains. Et à la fin, elles viennent me voir, elles me remercient. Et ça, moi, j'avoue que ça, forcément, c'est gratifiant. Après, ça m'embête parce que je me dis, on devrait pas avoir cette émission aujourd'hui.
0: Eh oui, mais bon.
3: Et se poser ce genre de questions.
0: Mais c'est bien, ça montre des exemple et que tu donnes confiance et que tu donnes envie. Pierrot, tu avais une question.
6: Non, mais ouais, c'est bah déjà bravo parce que je trouve que tu es inspirante aussi pour des gamines, tu viens de l'expliquer.
4: Ah, oui.
6: Mais je trouve que même le terme capot, on a souvent tendance à considérer ça comme des leaders et pas forcément tout le temps positivement.
0: Moi, je vois un monsieur tout nu, que... tu vois, quand je vois un capot, je me dis torse nu qui voit
6: que,
0: pas le match.
6: Je trouve que c'est vachement bien que ce soit une femme qui représente ce poste-là parce que. Bah alors je vais dire comme je le pense, mais vous êtes beaucoup plus intelligent dans la gestion des émotions et comment emmener un groupe. Je trouve que c'est beaucoup plus pertinent d'avoir une femme pour essayer d'avoir une image beaucoup plus supporter et beaucoup plus exemplaire plutôt qu'un homme qui, on le sait tous, des fois le supporterisme ça part un peu en cacahuète parce qu'il y a des ressorts et il y a des fois des idéaux. Je trouve ton exemple exemplaire et super inspirant. Moi, j'aimerais qu'il y ait beaucoup plus de femmes qui soient justement leaders de groupes de supporters pour essayer de diffuser ce qui est leur boulot, supporter les gens en fait. Voilà, et j'aime bien ce que tu fais, bravo.
3: Eh ben merci. Et d'ailleurs, de manière générale, nous, on ne s'identifie pas pardon, comme des ultras aussi pour ça, parce qu'en général, dans l'esprit des gens, ça a une connotation négative, parfois politisée, parfois violente, et nous, on n'est pas du tout là-dedans. Donc, on veut vraiment rester le groupe de supporters du Paris Basket. Et on n'a pas envie. Moi, c'est la passion du basket qui a toujours été là et c'est une manière de l'exprimer différente. Et après, comment on vient et on rentre dans le COP, c'est écrivez-nous un message, venez nous voir pendant les matchs et en fait, vous serez toujours accueillis à bras ouverts.
4: Il n'y a pas d'inscription, on fait ton...
0: Alors, après, tu veux te présenter peut-être ?
4: Non, mais ça peut être...
3: Après, il y a une adhésion, une fois qu'on a envie de rentrer vraiment dans le groupe, qui permet d'avoir son t-shirt, qui permet de faire partie du groupe, de rentrer dans les groupes de discussion. Mais je veux dire, avant ça, on a plein de gens qui viennent juste parce qu'ils sont curieux en match et après, on discute avec eux et on les fait...
4: Et vous payez vos places ?
3: Oui, on a un abonnement.
4: Non, mais je sais pas, je vais poser la question. Bah, je sais pas, moi, j'ai un club de supporters. Franchement, je les chouchoute, quoi. J'essaie de leur trouver des petites astuces, de simplifier un peu les choses.
0: Ils côtoient les joueurs et c'est déjà pas mal.
2: Et donc, lui, c'était à tous les matchs à l'Adidas Arena. Et à l'extérieur, c'est une fois sur deux.
3: On en fait de temps en temps des déplacements. Après, la difficulté, c'est aussi organisationnel. Ça coûte aussi de l'argent, c'est des déplacements. On a eu traditionnellement.
2: Et là, le club ne peut pas t'aider dans ces cas-là ?
3: Ça arrive quand en vrai, la relation avec le club, je dirais qu'il faut qu'elle soit intelligente dans le sens où nous, on reste indépendants. Et c'est important pour qu'on puisse aussi exprimer notre voix de supporter. Et ça arrive parfois qu'on soit frustré parce que le sportif n'est pas au niveau qu'on l'attend potentiellement. Et ça, le club, évidemment, c'est pas forcément la communication qu'ils aimeraient à 100%. Après, en revanche, on a toujours eu une relation intelligente. Au niveau des tarifs, on a des tarifs qui sont spécifiques aux Parisiens. On travaille avec eux sur aussi créer des animations. Donc, en avant-match, pouvoir faire une aide d'honneur pour accueillir les joueurs, ce genre de choses. Donc, on a toujours réussi à trouver une relation avec le club qui nous laisse de manière indépendante. Tout en ayant une relation intelligente.
0: Yo-Yo avait une question.
5: Est-ce que, Louise, les premiers mois, les premières années, ça a été dur de t'intégrer ? Est-ce que tu as senti des regards, des réflexions, le fait que tu sois une femme ? Est-ce qu'il y a eu une forme de rejet à un moment donné ?
3: Pas vraiment, parce que je trouve que ce groupe n'avait pas forcément cette situation. Après, je pense que je dirais que c'est plutôt, de manière générale, dans le sport, quand on est une femme et qu'on aime le sport, on va se retrouver à avoir plein de questions sur est-ce que tu peux me citer 5 joueurs par hasard ?
0: Non ! Est-ce que... Vas-y !
3: Évidemment, il n'y a pas de problème. Non, mais je veux dire, ça a toujours été beaucoup de questions pour vérifier la passion, alors qu'en fait, la passion... ça ne s'explique pas, ça peut être juste l'envie de...
4: Oui, tu peux la construire au fur et à mesure.
3: Et de la construire au fur et à mesure. Et en fait, ça, on ne posera jamais ces questions-là à des hommes quand ils arrivent dans un groupe de supporters.
0: Pierrot,
1: Louis, quel est ton regard sur la situation qui est en train de créer Wemby, justement, du côté des Spurs, avec cette création de collectif ?
3: Je pense que c'est bien, je pense que ça manque aux États-Unis. Moi, les peu de fois où je suis allé voir des matchs de NBA, honnêtement, je me suis un peu embêté. Je trouve que c'est une culture qui est hyper différente dans le supporterisme. D'ailleurs, ils l'ont dit, je crois que c'était leur premier tifo avec les Spurs.
0: Il a créé un groupe d'ultra à San Antonio.
3: Ouais, il essaye justement de lancer cette dynamique en lançant des chants, ce genre de choses. Je pense que c'est bien et que souvent on met les États-Unis comme
4: le modèle
3: et la référence. Moi, je trouve que d'un point de vue supporter, la référence, ça restera l'Europe et de loin, avec notamment des équipes serbes ou grecques qui ont vraiment des ambiances où ils arrivent à prendre l'intégralité du stade et de faire bouger
1: dans les salles,
3: tout le monde.
1: C'est pas commun.
3: Non, alors, les fumigènes, mais au-delà des fumigènes, le fait que toute la salle soit en train de sauter, chanter, je veux dire, c'est quand même impressionnant.
1: C'est ton objectif, ça, à Paris ?
3: Moi, j'aimerais qu'on arrive à faire ça. Après, l'Adidas Arena et Paris, de manière générale, c'est pas forcément facile de réussir à embarquer tout le monde. C'est une ville où il y a énormément aussi de
0: sport en même temps.
3: De sport et même le marché culturel, il est hyper large. Donc en fait, il y a plein de gens qui viennent découvrir simplement ce qu'est le basket. Donc réussir à les embarquer pour qu'ils s'ambiancent au point de se lever, chanter et danser, j'espère qu'on y arrivera. Mais pour l'instant, c'est pas encore toujours le cas.
0: Et parfois, les joueurs vous rejoignent, évidemment, souvent, même en cas de victoire. On a quelques photos. Tu as une responsabilité de devoir ambiancer ton équipe, de pousser les joueurs. Est-ce que tu sens vraiment une influence des supporters sur le jeu, finalement, quoi. Ils t'en ont déjà parlé, les joueurs. Ouais, c'était génial, vous nous avez porté. Tu ressens ça, vraiment, votre importance dans un match ?
3: Ouais, je pense que ça, c'est le point très positif du basket. C'est que, finalement, on a un rapport aux joueurs qui est quand même assez proche. On le ressent de plusieurs manières. Déjà, dans les matchs, quand il y a des situations assez stressantes, le 3 points au buzzer, ce genre de choses, en général, ils se retournent vers la tribune.
0: C'est vrai ?
3: Ils hurlent.
0: Ah,
3: et du coup,
0: génial !
3: Souvent, ça donne une sorte d'échange d'énergie hyper intéressante. Donc ça, on le ressent. Et parfois, on a aussi juste des joueurs tout simplement qui nous écrivent et qui nous disent merci, revenez, on a besoin de vous. L'année dernière, TJ Short, à la finale, on s'est déplacé à Monaco, il est venu nous voir, il nous a dit est-ce que vous êtes encore là au prochain match. Il faut que vous soyez là, ça nous fait du bien.
5: Mais Louise, comme je connais pas trop l'ambiance de basket.
0: Bah regarde, on t'emmène là.
5: Voilà. Est-ce qu'il y a, je sais pas, comme au foot, j'imagine, il n'y a pas d'insultes quand même. Il n'y a pas de. Parfois, tu te laisses aller un petit peu au micro ou.
3: Ah non.
5: Pas d'insultes.
0: Non, mais,
1: comme au foot, c'est tellement malheureusement commun les insultes.
0: Oui, c'est bah, oui. Y a pas de ça. Y a
3: non,
0: pas de ça.
3: Vous, non, alors pour le coup, nous, on a vraiment pas envie d'insulter. En revanche, on a une. Comment dire, une réputation de chambreur. Donc ça nous arrive. Ça, on bien, a ouais. dit surcoté à Wembanyama. C'était le moment. On y allait. Et en fait, le but, c'est de les faire sortir de leur bien match sûr. Parce que ça influence. Et la réalité, c'est que ce jour-là, il a mis un 3 points. Il nous a regardé.
0: Ah,
3: et
0: génial,
3: en fait, c'est là où on sait aussi qu'on a une influence en fait, sur le jeu. Parce que. Bah, mais on reste toujours poli et ça reste des blagues, en fait. Ce ne sera jamais des insultes. C'est toujours bon enfant. Et c'est.
4: Il n'y a quasiment jamais de rivalité entre les clubs de supporters.
3: Honnêtement, pour les déplacements que j'ai faits, ça se passe plutôt très bien. Attends. Disons qu'il y a une rivalité sur le moment, pendant le match, et c'est normal. Mais nous, on s'entend très bien avec d'autres copes. On prend souvent des verres à la suite des matchs. On prend des photos ensemble. On a d'ailleurs... Alors, à l'époque, c'était à Blois. Donc, ils étaient encore en Betclic Elite. Maintenant, ils sont en Elite 2. On a des gens de la Ruche. Donc, c'est le nom de leur cop. Qui viennent régulièrement dans nos rangs avec des t-shirts génial, parisiens dès qu'ils peuvent venir. Et ça, c'est juste la preuve qu'en fait, il y a une communauté basket qui aime juste le basket. Et l'idée, c'est oui, il y a un match, il y a une rivalité. Après, derrière, on aime juste le même sport.
0: Vrai, hein. Mais comment tu ressors d'un match ? Parce qu'on a vu des images, il y a les tambours, il y a les fanfares, il y a le micro, il y a
2: la voix.
0: Tu dois être épuisée, tu dois être sourde et tu dois être muette. Enfin, comment... c'était quand le dernier match, juste pour
3: alors là,
0: ta voix
3: c'était mercredi.
0: Okay.
3: Honnêtement, c'est du cardio à chaque match parce qu'on bah, saute, on chante et franchement, bah, c'est une séance de sport finalement. Mais non, bah, on s'habitue. Hein. La voix s'habitue.
5: Oui. C'est une question toute bête. Ton métier dans la vie, c'est quoi ton...
0: Ah oui, parce qu'elle travaille à côté.
5: Hein, c'est quoi ton job ?
3: Alors moi je suis directrice sport dans une agence marketing, Clox, et donc l'idée c'est de créer et mettre en place des stratégies marketing pour des acteurs du sport, donc clubs.
5: Donc t'as un bon chef pour avoir des RTT, pour partir en déplacement, pour j'imagine que tu peut-être avoir un emploi du temps un petit peu modifié, non ?
3: En tout cas, ma passion, elle peut être priorisée si c'est nécessaire, et si je peux poser une journée, j'essaye de m'arranger.
1: Elle en aurait maladie depuis deux semaines.
0: Pour les finales. D'ailleurs, rendez-vous ce soir, 20h40, pour ce fameux match 3, Monaco-Paris, un partout. On le rappelle, hein, Juju l'a dit, le back-to-back, on y croit côté parisien. Monaco, ils sont chauds en ce moment-là.
3: Ouais, bon, on y croit, évidemment qu'il faut y croire. Jusqu'au bout, il faut y croire. Et puis, moi, je pense que c'est difficile de battre Paris trois fois de suite, donc à voir.
0: Pas mal.
3: Mais oui, on y croit, mais c'est évident qu'à Monaco, ce sera un petit peu différent.
0: Et ce soir, tu regardes le match avec ton maillot, ton haut-parleur devant la télé, comment?
3: Alors,
0: tu
3: le haut-parleur devant la télé, non.
0: Qu'est-ce que vous faites?
3: Tout seul. Mais oui, évidemment, je regarde le
0: sur la
4: dernière petite
0: YouTube.
4: Question.
0: Vas-y.
4: Est-ce qu'il y a un club de supporters qui est la référence en France ?
0: Dans le basket ?
4: Dans le basket.
3: Ouais, je ne peux que répondre les Parisiens.
0: Ah. Voilà ! Et pour
5: c'est ce que je voulais entendre.
0: Je te propose de nous faire un petit chicoté. C'est le seul qu'on connaît, les achicotés. Tu peux nous faire comme ça ?
3: Mais celui-là, il est réservé aux victoires.
0: Oui, mais ce sera, portera chance pour ce soir.
4: On anticipe.
0: Allez, on y va. Vas-y, Louise. Okay. La capo du club parisien.
7: Oh lélé, oh là là, mais qu'est-ce qui s'est passé? On les a chicotés.
0: Vas-y, Boubi!
7: Oh lélé, oh là là.
0: Fais chanter, Boubi, il veut pas.
7: Qu'est-ce qui s'est passé?
3: Allez!
7: On les a chicotés.
3: Allez!
7: Oh lélé, oh là là, mais qu'est-ce qui s'est passé? On les a chicotés.
0: C'était Louise Capo du Paris Basket. Il est encore dans son match. Je te laisse repartir en salle et te chauffer pour le match de ce soir. À ce soir, 20h40 sur la chaîne.
1: Merci Louise.
0: C'était génial. Quel exemple en tout cas pour les supportrices de demain, les plus jeunes, les moins jeunes. En tout cas, ça donne vraiment envie d'aller voir un match de basket. Et surtout quand c'est Louise, ne pars pas avec le mégaphone, j'en aurais besoin. Je vais vous faire un petit jeu maintenant, si vous le voulez bien. On revient à la Coupe du Monde. Alors évidemment, on verra les images de la nuit un petit peu plus tard, avec notamment des gros scores hier. On va jouer avec les capitaine star. On était avec une capitaine de supporters. Là, on va revenir sur le terrain avec les capitaines des équipes de Coupe du Monde. Okay. Pas que 2026. Hein. Les capitaines de tous les mondiaux.
2: Histoire de la Coupe du Monde.
0: À travers tous les mondiaux qui nous ont marqués. Je vous montre une photo, un bout de joueur. À vous de retrouver le capitaine star. Par exemple, saurez-vous me reconnaître le capitaine sur cette photo?
1: Cannavaro.
0: Fabio Cannavaro.
4: Aux oreilles.
0: Italie.
1: Le
0: crayon
1: d'or.
0: C'était en 2006. Prochain capitaine, c'est le bas du corps cette fois.
1: Ah.
0: Allez-vous le reconnaître? C'est en train de monter en régie.
5: Pour l'instant, on voit ton visage, je pense.
0: Oui, mais c'est le capitaine de l'équipe de chaque. J'ai une autre photo à vous montrer, mais ça met un petit peu de temps en régie. Et il y a peut-être un indice, notamment. Ah, les photos implantées. Alors, il n'y a plus de jeu. Alors, sinon, je vous donne des indices.
2: Ah oui.
3: Oui, vas-y.
0: Gants.
8: Buffon.
4: Buffon.
0: Non. Non.
8: Bon.
0: Non. Espagne.
8: Casillas.
6: Casillas.
0: Casillas. C'est son cousin. Iker Casillas 2010. On avait un indice bas du corps pour vous montrer, mais c'est pas grave, vous l'avez trouvé. On a récupéré les photos ou pas? C'est bon, on passe à la troisième. Prochain capitaine en photo, à qui est ce visage?
6: Thiago Silva.
2: Ah non, Thiago, t'as raison.
0: Thiago Silva pour le président.
2: Il est pas reconnu les lèvres.
0: Et on l'a pas mis en larmes pour une fois, c'était trop facile.
2: Bah là, il était
0: prochain capitaine à trouver, ça se passe en haut du visage là aussi.
8: Ah oui, Lam, Philippe Lam.
0: Oh, dis donc.
8: Mais les gars sont pas bien encore.
6: Mais c'est pas possible.
0: Ils sont beaucoup trop excités.
4: Il y a trop d'excitation.
6: On va retourner en Allemagne, t'en fais une paire de lunettes.
2: Trop d'énergie.
0: Philippe Lam, 2014, Allemagne, c'est une bonne réponse.
8: Oh la mèche.
0: Prochain capitaine, à qui sont ses yeux?
8: Macherano. Ah oui, Macherano. Ouais,
0: pas Macherano. Facile, Julien.
8: Macherano.
0: Argentine.
6: Les oreilles, surtout.
0: 2010. Il était capitaine. Ouais. Exactement. Qui est ce prochain capitaine à trouver en photo?
4: Modric.
8: Modric.
0: Oh, bien. Oh, t'es comment content, là
6: hey, Modric. Tu l'as bien reconnu, tu l'as bien dit.
2: Alors, Modric.
4: Julien, arrête.
0: Croatie 2018. Pas de réponse de Brahim Assoum que l'on redécouvre en image. Il était jeune, là. Prochain photo, à qui est ce chignon?
8: Ah, Van Dijk.
0: Virgil Van Dijk, Pays-Bas 2022. Bon, il y a des indices plus faciles que d'autres. J'ai encore trois capitaines à trouver. Voici le prochain. Oui.
6: Je vois pas.
2: Sadio Mané.
0: Oui. Bravo. C'est pas comme si tu avais joué avec Pierre Boubi. Hein. Sadio Mané, bien sûr, c'est légal. C'est cette année. En plus, c'est cette année. Donc vraiment, tu regardes pas les matchs.
2: Et c'est cool.
0: Prochain capitaine à trouver en image.
6: Oui.
0: Saurez-vous le retrouver?
8: Oui, Lucie. Gardien français.
6: Ah, Lloris.
8: Lloris.
0: C'est con de pas avoir le nom. Bravo, Brahim. Hugo Lloris, 2018. Bien vu, Messi, les cheveux. Et un petit dernier, avec le regard, est-ce que vous retrouverez ce capitaine?
8: Oui, Yoyo Hazard.
4: Kevin.
0: Yoyo, il dit oui à chaque fois, mais il dit pas le nom.
4: Kevin. Presque pas loin.
0: Il a dit Kevin Hazard.
6: Kevin Hazard.
0: En plus, ils sont plusieurs Français, mais Kevin. Il y a Torgen, il y a Eden. Il
8: y a Thierry Hazard aussi, le Jerk.
0: Oui, mais il a pas fait la Coupe.
6: Merci pour
0: vous êtes bon. Très bon pour les capitaines. Après la pub, on va aller sur la planète mondiale avec toutes les petites infos savoureuses comme le cas Neymar. Deuxième match du Brésil cette nuit et toujours pas de Neymar, forfait, pas encore rétabli. Il ne fera même pas le déplacement. Ils ont vraiment bien fait de le prendre en Seleção. On en parle dans quelques minutes.
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19: Les supporters mécontents qui râlent après avoir payé une fortune pour assister au Mondial. 1 000 euros, parfois 2 000 euros pour voir un match. Jamais le prix des places n'a été aussi élevé. Il faut être richissime maintenant pour être supporter, alors que le foot est quand même le sport le plus populaire au monde. Doit-il rester accessible ? Doit-on mettre un prix plafond ? Tout le monde est assez révolté. Ici, ce sera un petit peu plus tard. Vous êtes toujours chaud dans l'équipe de choc.
20: Ouais,
19: on a été motivés là par le Paris Basketball.
20: Louise, merci Louise.
19: Oui, mais on va parler Coupe du Monde. C'est l'heure de la planète mondiale, 13h15. Ah non, pas du tout ? Qu'est-ce que je devais faire ?
20: Pesos.
19: Alors, il m'engueule.
20: Pesos.
19: Si je l'ai prévu plus tard, c'est pas pour rien. Mais apparemment, il veut qu'on le fasse maintenant. Oui, parce que tous les jours, vous savez qu'on parle d'un pays, de ce mondial, et qu'on déguste les spécialités locales. Et aujourd'hui, c'est Victor Blanchet qui est avec nous. Alors, c'est une rockstar. Hein. Attention. Là, il a tout sauf le look d'un chef. Regardez comment il est sapé, les bijoux, les
21: tatouages
19: et tout. Chef, qu'est-ce qu'on mange au menu du jour ? On t'écoute.
22: Eh bien, on va partir sur un classique de la cuisine haïtienne qu'on a revisité parce qu'on est en 2026 et faut dépoussiérer un petit peu tout ça. On est parti sur un chic thaï. Donc en fait, chic thaï, c'est la traduction très simple en français de déchiqueté. C'est une préparation à base généralement de poisson, donc principalement normalement de la morue. Là, on va l'adapter. On l'a fait avec du thon. Donc on a fait une sorte de petite rillette de thon.
19: Pas mal.
22: En Haïti, on mange aussi pas mal tout ce qui va être crevettes, langoustes, etc. Donc là, on est parti sur des crevettes. On est resté quand même un peu modeste.
19: Parfait. Garde-en pour plus tard, chef. Pour plus tard, parce que si tu me dis tout maintenant,
22: okay. Il n'y a pas de souci.
19: Garde un petit peu, là c'est le teasing et ça me
23: sent bon.
19: Ouais, et déjà,
23: moi je suis pas loin.
19: T'es tout prêt.
23: Ça sent bon.
19: Déjà, ça nous met en appétit, mais restez bien avec nous, la dégustation ce sera à la fin de l'émission. Est-ce qu'on peut aller sur la planète mondiale, chef ?
22: Ah oui.
19: C'est bon, c'est maintenant. Il y a deux chefs. Quand je dis chef, il y a le chef cuistot puis il y a le chef de l'émission.
22: C'est vrai.
23: Allez, on en a un chaud,
24: qu'on n'entend plus. Dans l'actu bleu, les copains, pour commencer, hier, Malo Gusto était présent en conférence de presse. Le latéral droit a d'abord rassuré sur son état de santé. Vous savez, il a reçu un coup sur le pied lors d'une opposition avec les remplaçants de l'équipe de France, un coup donné involontairement par Lucas Digne. Bref, il a rassuré, tout va mieux. Mais il a aussi parlé de la concurrence avec Jules Koundé et Malo Gusto, lui, il se tient prêt à jouer. Écoutez-le.
25: Moi, voilà, aujourd'hui, je sais que c'est Jules qui commence. Je suis là pour jouer aussi. Je suis venu pour ça. Donc après, le coach fera ses choix, bien sûr, mais je me tiendrai prêt quoi qu'il arrive.
24: Yo-Yo, moi, je veux le voir contre l'Irak. Voilà, tout simplement. Je trouve que c'est un talent qu'on sous-estime un petit peu en France, qui est titulaire à Chelsea, qui a de très bonnes garanties, que ce soit avec et sans le ballon. Oui. Et malheureusement, en bleu, je trouve qu'on ne le voit pas assez.
0: Julien, je comprends totalement ton coup de cœur, évidemment, et ton billet d'humeur. Moi, je préférais toujours continuer avec Koundé, qui est aussi un phénomène. Hein. Mais encore une fois, c'est une compétition est très longue. Ça dure 5 semaines et demie et pas 4 semaines. Il y a un 16e de finale en plus. Si tu vas en finale, tu as 8 matchs et tu n'as pas 7 matchs à jouer. Il y aura des blessés, il y aura peut-être des suspensions. Mais je pense que là, franchement, je suis pour continuer comme ça. On dit souvent, parce que pour l'instant, on dit souvent que le problème de l'équipe de France, c'est les latéraux. Beaucoup disent ça. Moi, je trouve qu'à gauche, on peut avoir un Lucadine qui est formidable aussi. Là, il y a Koundé, franchement, ou alors Gusto qui est super avec, qui a été super avec Chelsea. Franchement, pour moi, c'est kiff-kiff. Mais je continue avec Koundé quand même. Koundé, à chaque fois, Koundé, il y a toujours un petit côté Koundé, oui, non, on est toujours un petit peu non.
19: Mais sur le premier match, c'était pas super.
0: C'est quelqu'un qui est toujours un petit peu souvent critiqué. Et au bout du compte, il fait le job et Deschamps lui fait confiance.
24: Brahim, comme Yo-Yo, toi, tu toucherais à rien en termes de compo d'équipe pour jouer l'Irak ?
1: C'est compliqué parce que tu privilégies toujours l'expérience. Donc Koundé apporte cette garantie. Mais là où il a raison, c'est qu'en fait, il faut rester concentré. Une Coupe du Monde, c'est long, il peut se passer énormément de choses. Donc tout le monde peut se plaisir à n'importe quel moment, que ce soit à l'entraînement ou en plein match. Et d'être attentif et d'être prêt, on aura sans doute besoin de lui. Donc non, un tournoi, c'est long, donc il va se passer beaucoup de choses quand même.
24: Pierrot, tu trouves pas qu'il est un peu sous-coté, Malo Gusto?
10: Si, mais tournoi, c'est long, mais il peut vite s'arrêter aussi. Hein,
1: et c'est clair,
10: dans les deux sens. Mais Gusto, j'ai pas envie de dénigrer Jules Koundé qui s'est adapté à son poste. Faut pas l'oublier, c'est un défenseur central à la base. Total. Il a énormément progressé. Oui. Et c'est vrai qu'il fait une fin de saison et un début avec les matchs amicaux avec l'équipe de France qui est un peu compliqué maintenant. Tu peux pas le remettre en question dans l'investissement, l'énergie, dans tout ce qu'il y a autour. Oui. Il est exemplaire. Mais je pense que c'est une concurrence qui est plutôt assez saine. Après, c'est deux profils qui sont différents. Mais Malo Gusto, évidemment, et j'enfonce une porte ouverte en disant ça, mais des garanties offensives, il en offre. Mmh. Et ce qui n'est pas forcément le cas de Jules Koundé. On l'a vu sur ses derniers matchs où il cherchait un petit peu sa place pour essayer de rendre service à son équipe. Donc, je suis plutôt partisan de Gusto aussi, pour apporter beaucoup plus de problèmes à l'adversaire.
24: Très bien. Le feuilleton Neymar continue. Ah oui, la star brésilienne qui a participé aux deux derniers entraînements collectifs avec la Seleção, car il est remis apparemment de sa lésion au mollet droit, et bien il est forfait pour le match contre Haïti dans la nuit. D'ailleurs, on fera une présentation de l'équipe haïtienne à 14h40, n'oubliez pas. Revenons à Neymar. La Fédé brésilienne explique que le joueur va rester dans le camp d'entraînement au New Jersey pour optimiser sa phase de récupération. La Seleção va jouer du côté de Philadelphie dans la nuit contre Haïti. Donc Neymar pourrait jouer contre l'Écosse le 24 juin, le dernier match de poule. On peut le dire, là, c'est bon, c'est officiel. Le fiasco Neymar au Mondial est officiel, Yo-Yo.
0: Pourquoi? Mais ce n'est que le deuxième match qui arrive. On savait
24: qu'il est à l'infirmerie depuis le début de la Coupe du Monde.
0: Mais je pense que
24: ça sert de l'avoir pris.
0: Je pense que Julien, mon pif, mon cœur, ça va être un des héros du Mondial. Non, parce que tous les malheurs qu'il a eu. Tous les malheurs qu'il a eu pendant depuis 10 ou 15 ans, c'est les blessures, c'était quand même volontaire, les graves blessures qu'il a eues. Et je pense qu'il va être récompensé. Parce que n'oublions pas, à chaque fois, il a été un personnage hyper important des Coupes du Monde. Souvent un petit peu des blessures terribles contre la Croatie, rappelle-toi, il y a 4 ans. Et moi, je le dis depuis des années, franchement, je me trompe souvent, mais là, je pense.
24: C'est plus un joueur de.
0: Mais arrête,
24: football.
0: C'est Ancelotti, il sent les âmes, il sent les corps, il est en train de lui donner des petits textos le matin, le cajoler, lui parler.
19: Voilà, moi, je vous dis,
0: on va le retrouver. Et même s'il arrivait, même si t'as encore forfait le troisième match, même forfait encore en 16e, parfois, la fidélité peut compter.
10: Faut qu'il passe quand même.
0: Oui. Ils vont passer quand même à un moment donné. Non, mais le Brésil, soi-disant, le Maroc est extraordinaire. Est-ce que le Maroc a battu le Brésil? Non. C'est-à-dire qu'un extraordinaire Maroc n'a pas réussi à battre le Brésil. Et moi, je pense que, franchement, Julien, t'es un mec très humain, t'es un mec très gentil, t'as un visage qui est doux. Je ne comprends pas que tu n'aies pas cet amour.
24: Ça me fait mal de le voir s'entraîner à côté de ses coéquipiers et pas jouer sur un terrain et pas être un joueur de foot.
0: Mais il est en train de créer son mondial, là. Il est en train de se préparer.
19: Il a déjà commencé le mondial, Yo-Yo.
10: Potentiellement, ils ont déjà fait un match. Là, ça va être contre Haïti, ça va être compliqué. On va croire que ça va être simple. Là, contre les Écossais, mais moi je suis Écossais, écoute-moi bien, tu joues, mais le premier ballon que j'ai, je vais lui mettre un tampon.
19: T'es mauvais, Pierrot.
24: Mais c'est vrai, mais
0: les Écossais, ils sont exceptionnels.
10: Les mecs, ils sont pas là pour
0: des bourrins, les Écossais.
24: Ils mettent beaucoup d'intensité, d'impact physique.
0: Je comprends pas, France, quand tu dis le mondial a commencé, mais il y en a quand on était jeune, quand on allait en discothèque, on allait pas en discothèque à 10h30 le soir, on arrivait à 2h du matin. Il faut arriver quand ça compte, faut pas arriver quand on sert seulement les apéros.
10: Non, mais si on n'arrive pas pour la fermeture quand même.
24: Bon, Brahim, qu'est-ce que tu penses, toi, du fait que Neymar soit dans la sélection brésilienne? Mais pour l'instant, la Coupe du Monde n'a pas démarré.
1: C'est dommage, c'est un gâchis. On aurait aimé le voir en forme, ce qui n'est pas le cas. Et la concurrence est tellement rude. Moi, j'aurais préféré, en tant que sélectionneur, qu'il laisse la place à quelqu'un d'autre. Ah bon? Maintenant, bien évidemment, que c'est toujours flatteur d'avoir dans la Coupe du Monde un Messi, un Ronaldo, un Neymar. Mais franchement, s'il ne joue pas, moi, j'ai plus mon équipe qui est pénalisée que de faire briller le nom du Brésil. Je pense qu'ils ont tellement de talent.
10: Non, mais bref, ça, je peux pas te laisser dire ça.
1: Moi, c'est mon point de vue. Je pense qu'ils ont tellement de talent qu'ils auraient.
10: Mais tu te rends compte que
1: c'est
10: Neymar.
1: On aurait pu laisser la place à un autre. Mais s'il joue pas.
10: Non, mais tu te rends compte que c'est Neymar, l'espoir du Brésil.
1: La photo ne fait pas gagner.
24: C'est terrible.
10: Enfin, la concurrence, il y en a zéro.
1: Mais ce que je veux te dire, c'est que la photo ne fait pas gagner.
10: Demain, s'il est vivant et qu'il arrive à marcher et courir, il joue.
1: J'ai besoin de compétiteurs. On joue à la Coupe du Monde. Tu vois bien, il y a certaines équipes. Je vais te prendre l'Égypte. T'as vu comment ça joue dur?
24: Mais tu vois là,
1: t'as un Messi qui est pas en forme. Bien sûr qu'on te le bouscule.
24: Et comment tu veux faire rentrer un Neymar avec des équipes qui jouent autant d'intensité?
1: C'est là où ça pose un problème.
2: Non, parce qu'il va les éviter.
1: Alors c'est beau pour la photo parce que t'as un Neymar quand même qui fait partie de la Coupe du Monde. Mais moi, en tant que si je suis dans l'équipe brésilienne, moi ça me suffit pas. Ouais. Moi, je veux un joueur qui m'apporte un complément.
2: Il t'apporte l'espoir. Justement, c'est très important pour toi.
1: Mais oui, mais
2: il y a eu une phrase extraordinaire.
10: Il fait plus peur à personne, Yo-Yo.
2: Il fait plus peur à personne. Bah, on va voir, tranquillement.
10: Mais t'as cru que c'était quoi
2: là, c'est pas là, il y a eu une phrase extraordinaire. C'est Cyril Guimard, il y a 2-3 jours, qui a dit cette phrase extraordinaire. On ne perd jamais de temps à être patient. Eh bien, vous allez voir, la Coupe du Monde ne démarre pas au deuxième match. On ne perd jamais de temps à être patient.
10: Ah ouais, il est jamais allé chez le médecin, lui. Hein.
3: Cyril Guimard, ancien sélectionneur du vélo.
2: Et
3: du
2: parce que
24: bon, oui, on va passer. Allez, on va passer maintenant à Léo Messi et on va parler du papa de Léo Messi qui rencontre des problèmes de santé. C'est ce que sa famille a annoncé hier dans un communiqué. L'annonce intervient 2 jours après la rencontre remportée par l'Argentine 3-0 face à l'Algérie. La Pulga avait inscrit un triplé et après avoir marqué le premier but, il était très ému, Léo Messi, essuyant même quelques larmes après la rencontre. Il avait dit vivre des jours compliqués et difficiles. Moi, Brahim, je trouve ça assez dingue. Le type, il vit des problèmes de santé de son père, la peur sans doute de le perdre, et il réussit à claquer un triplé pour son entrée en lice dans ce mondial. Ça montre, ok, que c'est pas un garçon comme les autres, mais mentalement, pouvoir mettre ses soucis de côté et performer après sur le terrain, moi, je trouve ça assez, assez fort.
1: Ouais, il fait partie quand même des extraterrestres. Footballistiquement,
3: c'est dur.
10: Footballistiquement.
1: C'est talentueux, mais tu peux pas être un crack juste en bien jouant au football. Je pense que c'est un ensemble de choses. Je pense qu'il est constitué aussi mentalement. Il y a une gestion de l'émotion quand même différente. Alors certes, il y a des larmes, mais il le fait en amont ou après. Donc voilà, cette gestion qui est émotionnelle, c'est une chose qu'il sait gérer, qu'il sait jouer avec. Ça aussi, ça a dû transcender parce qu'il savait qu'il donnait de l'espoir à son père en faisant un match fabuleux et ça a été le cas. Donc, pour lui, c'était sa meilleure manière de donner de la joie à son père dans un moment qui est très difficile. Et quand tu es en athlète et que tu arrives à faire la part des choses, franchement, tu es au-dessus du lot. Ouais. Donc, footballistiquement, ça l'est.
3: Wow, t'as réussi.
1: Ouais, on y arrive au bout de 2 fois. mais émotionnellement, tu sens que c'est un mec qui sort de l'ordinaire. Franchement, c'est pas donné à tout le monde quand ta chair est touchée. Et c'est son papa. Alors, on sait qu'il est malade depuis un moment, donc on peut imaginer peut-être qu'il est en fin de vie. Alors, c'est pas ce que je souhaite. Mais donc, il y a beaucoup de choses qui peuvent se passer dans sa tête. C'est se dire, est-ce que c'est mieux que je sois sur le terrain ou que je sois à son chevet? C'est là où c'est délicat, parce que tu peux avoir des regrets.
24: On va parler maintenant de la relation Roberto Martinez-Cristiano Ronaldo. Le sélectionneur est la star de la Seleção portugaise. Ça pose problème. Au pays, on se demande encore pourquoi la star portugaise est titulaire et a joué tout le match contre la République démocratique du Congo. Au journal L'Équipe, on se demande si le sélectionneur actuel peut faire comme Fernando Santos, son prédécesseur, il y a 4 ans, qui avait mis le quintuple ballon d'or sur le banc, notamment à la Coupe du Monde au Qatar. Alors, si ça se justifie sur le terrain, c'est peut-être moins le cas en dehors, d'après les infos du journal, car le sélectionneur doit beaucoup à CR7 et son entourage dans son maintien en poste il y a un an. Martinez se sait sur un siège éjectable et recherche un poste pour la rentrée, là, en août. Et il est fort probable qu'il devienne le nouvel entraîneur d'Al Nassr, le club de Cristiano Ronaldo, où Cristiano est capitaine. C'est le plus gros investissement de l'histoire du championnat.
3: Comme par hasard.
24: Comme tu dis, par hasard. Cristiano est aussi actionnaire du club. Donc, on sait qui commande finalement la sélection portugaise. Pas Roberto Martinez, mon pire.
3: Il y a conflit d'intérêt, là.
10: Ben non, c'est pas Roberto Martinez. Enfin, le problème, c'est que c'est un sélectionneur qui fait des choses. Il fait des plaidoiries à chaque conférence de presse pour essayer de justifier, en fait, ses choix qui sont absolument pas recevables. Donc, moi, je trouve que c'est une année pour le Portugal de perdu et de foutu un peu en l'air par rapport à son comportement, à ce qu'il essaie de mettre en place. Il rend pas service à la sélection, il rend pas service à Ronaldo non plus, et je pense que même si dans l'effectif, tout le monde essaie de trouver du positif sur le fait que Ronaldo soit titulaire, bah, force est de constater que ça se ressent pas. Alors, y a le pauvre Gonzalo Ramos qui ronge son frein depuis 8 ans et demi dans tous les clubs où il est. Je sais pas, moi ça me déstabilise, je trouve ça malsain et voilà le cancer des sélectionneurs et des entraîneurs qui essaient de faire de la politique à l'intérieur des effectifs. Moi ça me fatigue.
24: Mais Yo-Yo, comme le dit Francette, qui a conflit d'intérêt, on parle du sélectionneur du Portugal qui pourrait devenir le prochain entraîneur en club.
1: Qui pourrait.
2: De t'imagines Roberto Martinez en a une coupe.
24: Ils prennent en otage la sélection là.
2: Mais déjà c'est au conditionnel, combien de fois c'est arrivé dans l'histoire, et surtout c'est que Roberto Martinez, attends, tu penses qu'il va faire contre son camp, qu'il va marquer contre son camp en mettant Ronaldo il le voit tous les jours à l'entraînement,
24: c'est ce qu'il fait.
2: Bah, pour moi non, le Portugal c'est une des meilleures équipes au monde, tout le monde s'excite après un match, il y a combien d'équipes,
10: non.
2: Est-ce que les Espagnols s'excitent parce qu'ils ont fait match nul,
10: match là, Yo-Yo, hein. Ça fait un moment quand même,
2: mais Ronaldo il a raté son match, mais c'est un match, c'est le premier match, on sait pas vite faire le deuxième match,
3: il a pas marqué,
2: mais combien de fois encore, il y a quelques mois il était encore extraordinaire.
10: On fait un cas d'école. C'est-à-dire... On le prend, il le met pour marquer en Coupe du Monde. D'accord ?
2: Et ben, il n'a pas marqué une fois. Il a le droit de marquer une fois.
10: Non !
24: 10 fois.
2: Mais là, c'est la Coupe du Monde, ça n'a rien à voir. Les autres compétitions, là, c'est une Coupe du Monde.
10: Il a des ordres. Le monde joue pour lui.
1: Pour Neymar, ça ne vous dérange pas d'avoir Neymar qui ne joue pas et d'avoir un Cristiano qui n'est peut-être pas à 100%.
24: Ah là, ça me dérange.
1: Là, ça vous dérange un peu plus.
24: Ah si, ça me dérange.
1: Et en plus, le potentiel conflit d'intérêt d'avoir potentiellement l'entraîneur, le sélectionneur qui deviendrait l'entraîneur du club, franchement, ça ne l'est pas encore aujourd'hui. Donc, pour l'instant, c'est hypothétique. On sait très bien que dans le football, on nous annonce dans tel ou tel endroit et au final, ça ne se fait jamais.
3: Donc, on
1: s'énervera
3: quand ce sera officiel.
1: Maintenant que Cristiano Ronaldo a un poids tellement important
2: encore heureux
1: dans cette sélection, voilà, c'est quand même Cristiano Ronaldo, comme Messi en a, comme Mbappé en a.
2: Mais on respecte Cristiano Ronaldo, mais on respecte quand même pas un plot à DDE, c'est quand même quelqu'un qui bouge.
24: Mais c'est le pas.
10: En fait,
1: Julien, t'es pas honnête.
3: Vous jugez rien de Neymar
1: sur le banc. Tu préfères, c'est là où t'es pas bien.
24: Dis-moi.
1: T'es pas honnête. C'est que tu préfères avoir Neymar sur le banc.
24: Oui, parce que c'est plus un joueur de foot.
1: Ah, alors tu préfères prendre un mec qui est plus joueur de foot.
24: Mais oui, qui physiquement peut tenir.
1: Ouais, mais c'est très bien qu'en 60 minutes, 70 minutes, il est capable d'en plaquer deux ou trois.
24: Plus dans ce football.
1: Mais Cristiano, ce qui me pose problème, franchement, quand je vois l'Argentine qui joue pour Messi, tous.
24: Oui.
1: Et en fait, je ne comprends pas comment ça fait que le Portugal ne joue pas tous pour Messi.
10: Ils font pas ça.
1: Je le ferai un peu plus. Ah ben, parce que c'est une pièce maîtresse qui est hors norme.
3: C'est un soldat, Brahim.
2: Mais puis, Julien, le problème, c'est que tu juges un film au générique.
1: J'ai un peu du sang portugais.
2: Moi, je ne juge jamais le

0: parquet de Marseille, qui, dans un document envoyé au Canada, affirme que Wahi n'est pas mis en examen et ne fait l'objet d'aucune poursuite malgré l'enquête dont il fait l'objet dans l'affaire des paris sportifs lors de Nice. Mais ça se finit plutôt bien pour Eli Wahi, mon Pierrot, parce que hier, il devait rester aux États-Unis.
1: Non, mais c'est quand même dramatique. Ça montre la compétence un petit peu de ses entrées et de ses sorties autorisées, pas autorisées. En fait, c'est l'avocat qui fait le boulot de l'immigration. Ça me fatigue. C'est constamment, en fait, de l'amateurisme et sur toute la ligne, depuis le début, tout et n'importe quoi. Le gars n'est pas autorisé parce qu'ils ont des suspicions. Finalement, il dit bah non, il a pas mis un examen. Bon, bah vas-y, je t'en prie. Et le gars a failli rater un match pour la Coupe du Monde pour la Côte d'Ivoire. On n'est pas un tournoi de six où il y a des merguez qui cuisent, quoi. C'est dramatique. Ça montre l'amateurisme de la FIFA.
0: On va poursuivre dans cette voie-là, mon Pierrot, en parlant de la fédération iranienne qui a annoncé son intention de déposer une plainte auprès de la FIFA en raison des restrictions imposées à la Team Melli durant le tournoi. Selon un responsable de la sélection, ces contraintes nuisent à la préparation des Iraniens. Après les problèmes de visa rencontrés par plusieurs membres de la délégation, l'Iran regrette notamment de n'avoir été autorisé à rejoindre Los Angeles que la veille de son match contre la Nouvelle-Zélande, avant de devoir rapidement regagner son camp de base au Mexique. Un traitement jugé contraire au principe d'égalité entre les équipes participantes. Yo-Yo, clairement, c'est vrai que l'Iran, ils ne sont pas logés à la même enseigne que les autres nations.
2: L'Iran est victime de représailles, mais je pense que pour eux, ça peut être une extraordinaire aussi facteur de motivation de jouer aussi avec un supplément d'âme. Tu joues déjà pour ton pays en guerre, tu joues pour le drapeau, pour la fierté. Mais je pense que ça peut aussi, tu cours plus vite, tu vas plus vite, mais c'est clairement ils sont victimes collatérales de cette guerre qu'il y a en ce moment, et c'est honteux.
1: Qui les soutient?
2: Encore une fois, l'hypocrisie du foot, Pierre, malheureusement personne. Évidemment personne.
3: Moi ce qui me dérange dans cette histoire, c'est en fait, je ne vois pas la FIFA, en fait. Elle devrait jouer son rôle. T'engages des athlètes. Je sais pas, il y a eu des qualifications. Tu sais que ce pays est engagé. Qu'on t'aime ou qu'on t'aime pas, mais à partir du moment où ils sont engagés dans la compétition, t'es le superviseur de cette organisation. Putain. Prends-les par la main, t'as pas le choix.
4: Il est venu dans le vestiaire.
3: Mais ça suffit pas de venir dans le vestiaire pour leur dire c'est pas mal ce que vous avez fait. C'est parce que j'attends d'un président d'une fédération.
2: Infantino, c'est le jouet de Trump.
3: C'est là d'arranger les problématiques, de faire en sorte, t'imagines, ils ont pas leur président de fédération. Ils ont pas leur vice-président. Ils ont pas le... Mais franchement, déjà, d'être sportif de haut niveau, c'est extrêmement compliqué. On est pris dans une vague, parce que ça reste un championnat hyper important. Et là, derrière, ton propre socle, ta référence, là où tu peux te plaindre vis-à-vis de tes responsables, ne sont même pas là pour te défendre. Franchement, c'est honteux. Mais normalement, la FIFA aurait dû déléguer une personne qui fait office, parce qu'ils n'ont pas leur président, qui fait pas office on ne peut pas changer un président.
4: Qui les accompagne.
3: Mais qui les accompagne, qui prend les responsabilités au nom de la FIFA. Ouais. Mais franchement, c'est honteux, c'est inadmissible. Là, je parle pour l'Iran, mais ça aurait pu être une autre nation, c'est pareil. J'ai rien contre l'Iran. Mais ce que je veux te dire, c'est que tu m'engages dans une compétition. Putain, jusqu'au bout, respecte-moi. Et on parle de sport, Et on parle de sport, on a des athlètes qui sont là pour donner un peu d'espoir à leur pays qui vit des moments difficiles. Même là, tu les enquiquines. Franchement, c'est honteux.
4: C'est triste.
3: C'est inadmissible.
0: Dernière info à vous donner dans cette planète mondiale. Thomas Tuchel, le sélectionneur de l'Angleterre, a fait plier la FIFA. Car avant le match contre la Croatie, durant l'hymne anglais, il n'a pas pu voir ses joueurs. Pourquoi ? À cause des nombreux photographes massés devant son banc. Il avait poussé un coup de gueule, justement, après la rencontre. Écoutez-le.
5: We don't have our media.
0: Ça va venir. Ça vient pas, non?
4: Tu fais bien, Thomas Tuchel.
0: Je peux le lire si vous voulez en régie.
5: To tell you something, I'm begging FIFA to change the position of the photographers in the national anthem because I could not see my team in the national anthem and I was waiting for this moment. It was a very, very special moment today and I was standing in front of a wall of 50 photographers half a meter away and I could not see one single player and it ruined a little bit my experience today.
0: Alors la FIFA s'est ajustée, les photographes ne seront plus devant les sélectionneurs au moment des hymnes. Une nouvelle procédure va être mise en place dans les prochaines heures avec un déplacement du staff technique pour avoir une vision directe sur les joueurs pendant les hymnes. Mais Yo-Yo, j'ai envie de dire merci Thomas Tuchel d'avoir poussé ce coup de gueule.
2: Non mais encore heureux, mais là le monde devient complètement fou et je comprends pas sur ce terrain de foot, t'as 14 milliards de personnes. Même en Ligue 1, tu te demandes, mais qui fait quoi sur ce terrain? N'importe quel match de Ligue 1, hein, tu vois, il y a 90 000 personnes, tu sais pas qui c'est, ils ont des badges, pas de badges. Et là, mais c'est une Coupe du Monde, à un moment donné, le terrain, il appartient au terrain, à ceux qui doivent jouer. Il y a infiniment trop de gens, ces photographes n'ont rien à foutre là, excusez-moi.
4: Comment? Photographe,
2: oui,
4: un
2: ou un pool, ou même, il y a les zooms, un truc, même moi, avec mon portable, j'arrive à faire des photos à 800 mètres. Donc ils peuvent bien se mettre à 800 mètres et faire une photo.
1: Ils sont là.
2: Mais ils sont devant le nez. Non, mais en fait, ce monde, on pète un plomb.

0: Là, en fait, on est obligé de péter un plomb, on peut pas rester calme devant ce qui se passe. Quoi.
1: J'avais pas vu, ouais, la
2: mais
1: ouais,
2: honnêtement, Tourelle peut être le sélectionneur de cette Coupe du Monde quand même. Oui. Parce que entre les choix qu'il a fait,
0: c'est un rebelle, ouais.
2: L'Angleterre, ce qu'il est en train d'en faire, comment et les prises de position qu'il prend depuis le début. Enfin, c'est pas donné à tout le monde, comme de dire, bon, vous allez changer votre truc, là, ça sert à rien.
1: Il les a fait plier. Et pour compléter cette planète mondiale, Juju, un peu plus tard, on verra évidemment les images de match avec le 4-1 de la Suisse, le 6-0 du Canada, il y a eu des gros scores. Hein. Le Mexique, premier pays qualifié en 16e de finale. Depuis tout à l'heure, vous voyez notre chef haïtien nous préparer des petits plats. Si vous vous demandez ce qui se passe, c'est pas devenu une émission culinaire, quoique, mais a priori, on devrait bien déguster tout à l'heure. On va faire un focus sur le pays du jour, ce sera Haïti, et on va déguster. Là, on peut le dire qu'on va déguster avec ce qui nous
3: il y en a deux
1: préparé.
3: Qui ne mangent pas. Hein.
1: Non, mais on choisira à courte paille.
0: Moi, je mange.
1: Ce sera en fin d'émission. 13h35, on va parler argent à présent, avec le prix des places au Mondial qui pose problème. Alors, on savait que ça coûterait très cher, hein, le déplacement aux États-Unis, mais là, on se rend encore plus compte avec la fronde des supporters, Juju.
4: Oui, plusieurs supporters français ont été rencontrés aux abords du MetLife Stadium avant France-Sénégal. Ils ont confié aux journalistes de l'équipe, rencontrés aux abords du stade, donc avoir payé des sommes mais considérables pour suivre les Bleus. Écoutez-les.
5: La place, elle était à 1100. Bien sûr, c'est trop cher, c'est pas normal.
6: 1200.
7: 520.
8: C'est trop cher pour
9: vous. $600. J'étais au Qatar il y a 4 ans. Le quart de finale, France-Angleterre, j'ai payé $200.
10: C'est la Coupe du Monde la plus chère. En $200, on a payé la place.
11: On y va pour une semaine.
12: Une semaine, c'est quoi le budget pour une semaine?
11: Pour une semaine, c'est 3000 euros.
12: Est-ce que ça a été facile de venir au stade aujourd'hui ou pas?
13: Très facile. Très facile si vous payez un $225 additionnel pour pouvoir vous garer au pied du stade.
12: Donc tout est une question d'argent finalement.
13: Footies business.
14: Mon fils et moi, on a assisté à 3 finales, 3 demi-finales, plusieurs quarts finales. Ça, le master round, le premier round, c'est le plus cher que j'ai jamais payé pour un billet de FIFA. Et pour moi, c'est la honte.
1: C'est la honte, nous disent les supporters. Le foot, qui est quand même le sport le plus populaire au monde, hein, doit-il rester accessible, même pour une Coupe du Monde, qui est quand même un match de gala? Yoann Riou.
0: Alors, je vais donner un cas concret, moi, parce que j'ai vécu une année, la saison 2015-2016, en tant que passionné. Je suis parti de l'équipe, j'ai fait un congé sabbatique. Je suis parti 6-7 mois en Angleterre. Mm-hmm. Je suis parti vers Newcastle. Et tous les week-ends, à partir du vendredi, je sillonnais toute l'Angleterre pour voir des matchs de Première Ligue. Et je ne me faisais pas accréditer. J'allais, je me débrouillais pour trouver des billets. Mais il y a un moment donné, ma banquière, elle m'a appelé. Je vous assure, on était sérieusement, parce que tu n'as plus ton salaire qui tombe pendant plusieurs mois, 6-7 mois. Après, tu sais que tu vas retrouver ton salaire. Donc, moi, j'ai pu faire un truc, j'ai pu me permettre un truc que peu à faire. Mais au bout d'un moment, ma banquière, elle m'a appelé. J'étais à Belfast. J'allais aller sur la tombe de George Best, un de mes héros absolus. Elle m'appelle, elle me dit, monsieur Riou, qu'est-ce qui se passe? Votre compte, c'est comme ça, c'est comme ça. Bah oui, parce que déjà, donc je prenais le train. Donc, il y a un moment donné, même, je dormais dans les gares en Angleterre. Je me souviens une nuit à Bristol, une nuit, parce que tu peux plus payer constamment l'hôtel. Parce que tu n'as plus ton salaire qui tombe. Et les billets en première ligue, je peux dire, c'est très cher. Donc, pour vivre de ma passion, pour vivre, en plus, c'était l'année de Leicester, donc j'ai commencé à tomber fou amoureux de Leicester, d'aller voir Leicester jouer à l'extérieur à domicile, c'est qu'à un moment donné, eh bien, tu te ruines. Il n'y a pas de mots. Alors oui, j'ai vécu de ma passion, mais à la fin, j'avais plus un rond en rentrant.
2: Après, c'est normal. Si tu travailles plus et que tu as plus d'argent qui rentre, tu fais que dépenser de côté.
0: C'est vrai. Forcément, non, mais c'est pour vous dire que malheureusement, aujourd'hui, le sport, le football n'est plus populaire. Le football aujourd'hui, même des gens qui sont ultra passionnés, eh bien, avec leur salaire, ils peuvent plus. Et pourquoi le succès de l'IPTV? Pourquoi aujourd'hui, il y a tellement de gens qui ne peuvent même plus regarder un match sur Canal+ ou sur Beansport ou sur ça? Parce qu'ils n'ont même plus les moyens. Il y a des gens aujourd'hui, il y a une crise économique, ils n'ont pas 30 euros à mettre pour un bouquet, pour un bouquet de satellite, pour la télé. C'est dramatique.
1: Il y a quand même un fossé entre la pratique du foot qui coûte pas cher, quoi, des crampons, un ballon,
3: voilà la différence entre la Coupe du Monde et les Jeux Olympiques.
1: Oh, les Jeux Olympiques, c'est super cher.
3: Mais t'as des quotas de place à des prix raisonnables. Au moins, il y a une initiative. Oui, mais l'initiative, ben, là, c'est pareil. À 1000 euros, t'es tout en haut aussi, hein. T'es pas en bas du
1: carré. Tu peux pas comparer les Jeux Olympiques. Ça coûtait une fortune à Paris.
3: Oui, mais j'ai pas entendu des sommes comme celle-là.
1: Non.
3: T'as peut-être les phases finales qui sont un peu plus élevées. Mais franchement, regarde, on va regarder l'organisation française. On avait des places à 20 euros, on avait des places à 40 euros. Ce que je veux te dire, c'est qu'ils ont libéré des places à un prix, raisonnable. Pour pouvoir combler aussi cette population qui est fan de football et qui a pas les moyens, mais c'est hors de prix. Et franchement, ils sont en train de tuer ils sont en train de tuer leur propre sport.
4: J'aimerais vous lire une déclaration de Guillaume Auprêtre, le porte-parole des Irréductibles Français. C'est un groupe de supporters de l'équipe de France. Regardez ce qu'il déclare. Il faut environ un budget de 10 à 12 000 euros pour ceux qui veulent suivre les Bleus de leur premier match à la finale. À titre de comparaison, ce budget-là descendait à 1 500 euros et 1 150 euros pour les Coupes du Monde au Qatar et en Russie. C'est donc 10 fois plus cher. Alors le billet n'est qu'une partie de l'addition, car il faut ajouter le transport, l'hôtel, la nourriture, le parking. Certains supporters évoquent des budgets colossaux. Pierrot, c'est vrai que les chiffres paraissent indécents, mais quelque part, les supporters, ils ont aussi choisi d'y aller.
1: Et les stades sont pleins, ils y sont.
2: Ils ne sont pas pleins partout.
4: Ah bah 99,5% de taux de remplissage.
2: Oui, oui, oui, mais on va voir comment ça va se dérouler aussi. Il y a encore des ventes de places. C'est le marché aussi. Il y a des gens qui achètent des places à un certain prix qui vont les vendre deux fois plus. Ouais, c'est par rapport, c'est de l'offre et de la demande. Maintenant, mais on en revient toujours un peu au même point. C'est un peu la FIFA qui fait un peu n'importe quoi. Et même s'il y a un cahier des charges où le pays, justement, définit la grille tarifaire, on n'est absolument pas du tout sur le modèle de la popularité, d'essayer de faire vivre ça aux enfants, d'emmener des associations au stade. Le but du football, ça reste quand même social et faire du vivre ensemble. Enfin, sur ces deux mots-là, mis à côté de Donald Trump et des États-Unis, on n'est quand même pas sur la même tranche de choses, quoi. Après, moi, je revendique quelque chose, c'est d'essayer de faire en sorte qu'en fait toutes les Coupes du Monde aient un tarif toujours pareil.
1: Un prix plafond.
2: Un prix plafond, ouais. Où en fait, t'as les poules, c'est tant, et puis peu importe, en fait, si le stade est comme ça, c'est leur problème, et chacun s'adapte au prix de la FIFA. Mais alors après, la FIFA,
3: pour éviter la revente, il faut acheter, il faut faire des billets nominatifs.
2: Mais oui.
3: À partir de là, tu résous le problème, il n'y a plus de revente. Donc les prix ne s'enflamment pas. Premier servi.
2: Mais ils sont commissionnés. La FIFA est commissionnée sur chaque revente. Ils ont des plateformes aussi. Plus ça revend plus cher, plus ils sont contents. Hein.
4: Après, ce qui ne marche pas, Pierrot, avec ton envie, c'est que la FIFA, aujourd'hui, elle veut faire quoi ?
1: De l'argent.
4: Plus d'argent.
2: Oui, bien sûr.
3: Oui, mais ce n'est pas son but premier.
4: Bien sûr que si, aujourd'hui.
3: Donc, c'est bien l'argent. Mais non, ce n'est pas son but premier.
4: En fait, le but
3: premier, c'est de fédérer ce sport.
6: Ils ne veulent pas avoir international.
3: Non, mais attendez, deux secondes.
1: Vas-y.
3: C'est le but d'une fédération, quand même.
1: Ah oui, mais pas celle-là.
3: Mais pas celle-là. Mais ça veut dire que sa tête a dévié.
4: Ah bah,
3: c'est juste qu'à un moment donné, faut revenir à ses bases. Maintenant que ça a pris une ampleur, je ne dis pas le contraire, mais le but d'une fédération, il faut revenir à sa base. Le but d'une fédération, c'est de pouvoir, en tout cas, donner la possibilité à un maximum de personnes d'être initiées au sport, de pratiquer la discipline.
2: Et d'accompagner les pays qui ont besoin de ça.
3: Pardon ?
2: D'accompagner les petits pays qui ont besoin de ça pour faire émerger le football. Donc, le problème, c'est que ces gens-là,
3: c'est la tête de la FIFA qui pose problème. Maintenant que ça prend une autre ampleur, c'est autre chose.
2: Mais toutes les fédérations sont responsables.
3: C'est
2: eux qui votent le président.
3: Parce que toutes ces fédérations votent le président. Bien évidemment.
1: Et le boycott, c'est inimaginable quand tu es supporter des Bleus, que tu vois que ça coûte ces prix-là, de te dire.
2: J'imagine les émotions
3: qu'ils ressentent. Mais s'il y avait une vraie solidarité, c'est les fédérations en question qui boycottent. En fait, il faut arrêter de demander aux sportifs. Franchement, c'est super malhonnête.
1: Moi, je demande aux supporters.
3: Nous, ça fait 4 ans que les mecs ils s'entraînent comme des forcenés et que derrière, on leur demande de prendre position. Ouais. Par contre, tu es une fédération, tu représentes ton pays, parce que la fédération, elle représente l'État. Donc, c'est elle qui doit s'imposer, c'est elle qui doit mettre aussi des garde-fous pour pas que la FIFA exagère. Mais il y a de quoi ? On parle de 200 fédérations. Je pense que la force, elle est là. Mmh. C'est pas la tête de la IBA de la FIFA qui...
1: Yo-yo, ouais, tu confonds avec la boxe. Ouais. Il est parti loin.
6: Là, j'ai vraiment un espoir parce qu'il y a un débat qui a commencé à être lancé. C'est par rapport au Tour de France, qui pour l'instant, c'est extraordinaire parce que c'est gratis. Mmh. Il y a eu quand même des petites voix qui disaient, si on faisait payer le haut des cols. Et je crois que Christian Prudhomme, le patron du Tour de France, avait dit non. Ouais. Et je pense que ça sera aussi, et j'espère vraiment...
2: Oui, mais attends, là, attends, Yo-yo, c'est un autre débat parce que le vélo n'a plus d'oseille.
6: Et voilà.
2: Comment ? Le vélo n'a plus d'argent.
6: Donc pour toi, il faudrait faire payer des gens au
2: Tour d'Allée. Mais si tu n'as pas un fonds qui est capable de gérer une équipe, tout le monde va arrêter en fait.
6: Mais pour l'instant, le Tour de France, t'as vu, cette année, ça sera encore gratuit. Oui. Et là, je pense que c'est un signal très important. C'est le Tour de France, c'est un truc aussi, c'est extraordinaire et ça doit rester populaire. Non, mais là, on a le cas concret.
2: C'est pas le même sujet.
6: Et là, en plus, nous, on appartient au Tour de France, à la même entreprise. Donc je pense que cette entreprise serait très heureuse de pouvoir gagner plein d'argent en faisant payer l'Alpe d'Huez ou pas. Et pour l'instant, ils ne le font pas.
2: Et ça,
6: il faut le souligner quand même. Pour l'instant, le Tour de France reste gratuit. Et pourquoi c'est le troisième plus grand événement sportif au monde après les Jeux Olympiques et la Coupe du Monde ? Parce que c'est gratuit. Le Tour de France passe devant le nez des gens, devant leur maison, devant leur.
2: Gratuit alors.
6: Donc pourtant le Tour de France un jour devrait.
2: Non mais c'est pas le même débat. Encore une fois, il y a un contexte pour le Tour de France. Il y a des équipes qui n'ont plus d'argent, qui sont obligées de fermer, de mettre la clé sous la porte, et il y a des cyclistes qui ne font rien. Parce qu'il n'y a pas un fonds qui a racheté, autant le foot.
1: Il y a de l'argent.
2: Il y a de l'argent.
1: Ah oui.
2: Enfin, on n'est pas en train de quémander. Il a rajouté 600 matchs par mois pour essayer de faire de l'argent.
6: Bien sûr.
2: Le problème, c'est que les fédérations, les chefs de fédération continuent de bosser avec Infantino parce que c'est uniquement de la politique. Les petits, ils touchent plus rien. Ça y est, c'est fini en fait.
6: Pierre, on est pas dans ce registre.
1: Oui.
2: C'est toi qui me dis ça.
1: Quand tu n'as pas d'argument.
6: On a le salaire, il faut qu'on soit payé.
1: Allez, après la pub, on va parler.
6: Jamais nous à la pub.
1: Un autre sujet, Yo-Yo, un autre sujet qui vous divise, c'est le moment polémique de l'émission. Devenir papa en pleine Coupe du Monde. C'est Jérémy Doku qui va peut-être quitter le mondial pour assister à la naissance de son enfant. Et ça pose problème à certains. Ça divise le pays belge. Doit-on tout sacrifier pour une Coupe du Monde ? Je vous préviens, ça va barder. À tout de suite.
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28: L'heure de passer à table dans l'équipe de choc. Tous les jours, on s'intéresse à la culture d'un petit pays du mondial. Aujourd'hui, on va en prendre plus sur Haïti, qui joue cette nuit face au Brésil. Et on a la chance d'avoir un chef haïtien. Vous le voyez, il est en train de finir le dressage. C'est Victor Blanchet qui nous prépare un chic thaï de thon et crevettes, spécialité du pays. Victor, on en est où, chef? Je vois qu'il y a une assiette qui n'est pas comme les autres, là. Qu'est-ce qui manque?
29: Eh bien, dans celle-ci, en fait, il manque de la cébette. Et je vous rassure directement, ça ne pique pas. La cébette ne pique pas. C'est un dérivé de l'oignon. La recette est légèrement épicée. Mais
28: voilà.
29: J'ai retenu la leçon de l'émission d'hier. J'ai épicé un petit peu. Voilà.
28: Merci.
29: Un dosage français.
28: Ça sent bon. On te laisse finir de dresser tout ça. Et vous avez vu, il n'y a que trois assiettes. Donc, on va faire les chaises musicales. Il faudra trouver un subterfuge.
30: T'es viré, François.
28: La dégustation, ce sera en fin d'émission. Encore un petit peu de patience. J'ai un petit jeu SMS pour vous faire gagner 10 000€ vous aussi. Vous allez pouvoir déguster si vous gagnez la somme de 10 000€ avec la question qui s'affiche.
0: 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Franchement, moi, je serai vous. Je jouerai, et même tout de suite. 13h50.
29: Ça commence par un C.
0: Quoi? Oui, ça commence par un C, c'est un bon indice. Et par même un CR. On va parler d'un gros sujet maintenant dans cette Coupe du Monde, devenir papa en pleine compétition. C'est la sélection belge qui est touchée par ce mal affreux, cette malédiction. Je plaisante, mais ça reste un vrai sujet, Juju, avec deux joueurs qui vont peut-être devoir quitter le Mondial.
1: Oui, notamment Jérémy Doku, l'ailier belge considéré pour beaucoup comme le meilleur joueur actuel de la sélection, pourrait donc quitter le Mondial car son épouse est sur le point d'accoucher de leur premier enfant. L'accouchement est prévu dans la première quinzaine du mois de juillet, pendant un éventuel 16e et quart de finale de cette Coupe du Monde. Un autre joueur de la sélection, Brandon Mekele, lui aussi est dans le même cas. Mais pour Jérémy Doku, assister à l'accouchement de sa femme est primordial. Regardez ce qu'il a déclaré, c'était hier ? Oui, je crois que c'était hier. « Aucun papa ne voudrait manquer ça, mais il y a le foot et toute la planète regarde. Je sais que la fédération est attentive à ça et on verra ce qu'on peut faire. » Certains en Belgique estiment que le maillot national exige un sacrifice total. C'est le cas d'un entraîneur chez les jeunes de Jérémy Doku, un certain Peter Janssen, qui est devenu chroniqueur au plat pays. Regardez ce qu'il déclare. « Quand on part en Coupe du Monde, c'est un choix. Ça peut paraître un peu dur, mais une fois sur place, on choisit de jouer. » Le bébé sera toujours là après. Voilà.
0: Alors normalement, je vous pose la question si ça vous dérange, si vous comprenez, mais là, je vais y aller parce que ça me scandalise particulièrement. Je ne sais pas si c'est parce que je suis une femme ou parce que je suis un peu tordue et que je n'ai pas de cœur, j'en sais rien. Mais je ne comprends pas. Quand tu as la chance, parce qu'il faut réaliser que c'est vraiment une chance de participer à une Coupe du Monde, c'est un bonheur inouï, il y a des centaines de footballeurs qui tueraient pour être à ta place, ça se représenterait peut-être pas plus jamais dans ta vie, c'est vraiment un moment particulier, c'est un rêve de gosse que tu réalises et tu vas quitter tout ça pour aller assister à la naissance de ton enfant, qui est un moment dégueulasse, excusez-moi, où le papa ne sert à rien, il a un rôle de figurant.
29: Comment c'est ça, on ne sert à rien?
0: Tu ne sers à rien, tu tiens la main, tu prends une photo.
29: Qui encourage?
0: Non, bah super, la sage-femme, elle ne peut pas le faire?
29: Non, elle ne peut pas le faire comme nous, on peut le faire.
0: Alors que toi, tu vas perdre 10 heures, tu vas te fatiguer, tu vas prendre un shoot émotionnel,
29: non,
0: tu vas sortir
29: mais en émotion,
0: finir.
29: Mais en émotion
0: tu sortir,
29: pure.
0: Mais tu vas sortir de
29: je ne peux pas te laisser dire ça.
0: Et comment tu peux revenir et jouer
29: émotion,
0: un foot?
29: En émotion pure, ça me redonne des forces comme pas possible.
0: Il sera toujours là, ton bébé.
29: Je cours trois fois plus vite.
0: Mais arrête,
29: je suis
0: moins
29: fatigué.
0: Tu vas faire 20 heures de voyage. Tu vas sortir de ton mondial
29: complètement. En imaginant l'arrivée de mon bébé, la joie, la stimulation, les hormones.
0: Mais il sera toujours là, bébé.
29: Je suis dans l'avion en train de faire des pompes déjà.
0: Et bien sûr. Tu seras explosé de fatigue à cause de l'émotion que ça t'a procuré et tu ne peux pas rater un mondial. On parlait du prix des places. Il y a des mecs qui ont peut-être fait un prêt, ils ont sacrifié tout pour venir voir le match et toi, tu ne vas pas.
29: Un bébé,
0: pour couper un cordon ombilical.
29: Un bébé, c'est toute ta vie.
0: Mais il sera toujours là. Hein.
29: Une Coupe du Monde, tu peux la gagner, tu peux la louper.
2: C'est ça.
29: Et dès qu'elle est passée, elle est passée. Mais ton enfant, tu l'as à vie.
0: Mais il sera toujours là.
29: Non, franchement.
0: Il t'en voudra d'avoir coupé le cordon ?
29: Non, j'ai juste de dire un truc. Il y a un truc qui est important pour moi, franchement, c'est le truc clé. C'est que c'est le moment le plus important de ta femme, si t'aimes ta femme. Mm. Et t'imagines, c'est le moment où, qui est sans doute le plus dur de sa vie, le plus émotif.
0: T'es shooté, arrête.
29: Non, tu peux tout englober. Rien. La seule personne qu'elle veut, c'est d'avoir son homme autour d'elle. Franchement, juste pour ça, je comprends tout. Le sport, pour moi, c'est toute ma vie. Mais juste ce moment-là, il est unique. Et en fait, si tu le loupes, tu peux plus le rattraper.
0: Mais tu peux faire un autre gosse. Hein,
29: ouais, mais ok, mais c'est une autre émotion, c'est autre chose. Et celui-là, et en fait, serait-ce que le message que t'envoies à ta femme, c'est « Hey, je suis à la guerre avec toi.
0: Ouais. » Mais il n'est pas à la guerre quand il a la Coupe du Monde pour
29: Ok, ben moi, je peux. Moi, alors, on prend un autre exemple. Je suis en pleine Coupe du Monde, je suis blessé. Je joue pas de match.
0: Bah là où
29: j'ai rien fait, j'ai rien aidé. Donc là, il n'y a pas de question de blessure. Je fais juste un tic-tac, je reviens. Et au contraire, je pense que mes coéquipiers ne m'en voudront pas parce que tout le monde peut comprendre ce genre de choses. Au contraire, je pense que je suis stimulé dans le bon sens. Mais vraiment, hein. Ouais. Et là, j'aurais envie de marquer juste pour dire à ma femme et à mon enfant.
0: T'as envie de revenir quand t'as tenu. Évidemment, c'est un moment important. T'as ton bébé dans les bras, t'as envie de le laisser et de repartir au mondial.
29: Moi, tu me laisses en Coupe du Monde. J'ai ma femme qui a accouché, j'ai pas vu mon enfant, je te jure, je déprime. Et pourtant, je suis dans l'endroit, j'ai rêvé, j'ai travaillé toute ma vie pour être en Coupe du Monde. Mais à ce moment-là, et émotionnellement, franchement, je serais trop affecté. Donc, ça vaut le coup de me faire faire.
0: Trop affecté.
29: Trop affecté.
0: Pierre Boubi, si tu étais au mondial et qu'on annonce la naissance de ton enfant, tu vas ou pas?
3: Mais mon cas personnel, c'est le mien. Et moi, même pour une Coupe de France, peut-être j'aurais pu rater quelque chose. Donc, non, mais c'est vrai. Mais après, c'est propre à chacun.
0: C'est la fibre,
3: Bertamal. Là où je te comprends pas, Françoise, c'est que.
0: T'étais censé être de mon côté à la base, sur ce débat. Non, mais ce matin, quand on l'a bossé.
3: Bah ouais, mais quand je t'entends, finalement, je suis en train de réfléchir et je me dis, mais en vrai, tu dis, ouais, le gosse, il sera toujours là. Mais si ça se passe mal, t'as pas le regret de ta vie aussi
0: En fait, non, mais là, vous parlez d'un cas extrême.
3: Laisse-moi parler. Oui. Je trouve que Là, pour les Jeux Olympiques, les femmes ont eu une avancée considérable, et même les féminines dans le football, on accepte les enfants qui viennent et tout, on essaie de mettre en place des choses. C'est l'évolution, on est en 2026. Maintenant, il faut essayer de comprendre qu'aussi pour un athlète, être entouré de sa famille, ça leur fait du bien. Là, je trouve que retourner auprès de sa femme, je trouve que déjà la considération qu'il porte à sa femme et à son enfant, à ce qui va se passer déjà, elle est exceptionnelle. Tout le monde la comprendra. Je trouve que la déclaration de ce monsieur qui vient de parler, en fait, elle est archaïque, elle est dépassée, elle est loin, c'est fini ce temps-là. En fait, tu peux consacrer toute ta vie, mais t'imagines le regret si jamais ça se passe mal dans sa vie, ça peut lui foutre en l'air sa vie. Et au même il reviendra à la Coupe du Monde. C'est pas un aller simple, en fait, où il reste, il fait un congé paternité pendant 5 mois. Okay. Là, il y va, il est auprès de sa chérie, il a son bébé, émotionnellement. Mais il a raison, Brahim, en fait, tu reviens, mais t'es boosté comme un dingue.
0: Si je vous dis Olysée et Kylian Mbappé, veille de finale, ils sont pas là, parce que là, c'est pas un joueur, hein, c'est deux joueurs.
2: Mais c'est, évidemment.
0: Si je dis ces jeux-là, ils sont pas là à la finale. Alors, parce que ils accouchent.
3: C'est pas grave. Déjà, tu mets où le maillot au-dessus? Au-dessus de quoi? Au-dessus de ta vie personnelle?
0: Coupe de monde, mais il sera là, ton enfant.
3: Jamais de la vie.
0: Je suis pas en train de dire que tu renies.
3: Mais si.
0: Mais tu ne renies pas ton gosse, c'est juste que la naissance. Bon, tu mets un petit mouchoir.
3: Ton enfant est plus important que ton drapeau. Et arrêtez de me dire des conneries.
2: Franchement, ce débat, il est absolument extraordinaire parce que ça relève vraiment de l'intime.
0: Et vous êtes seul au monde.
2: Et vous êtes, non, mais vous êtes tous très, très émouvants avec votre sensibilité différente. Toi, je peux te dire, moi, c'est le rêve de ma vie d'être papa. Je vous l'assure, c'est le rêve de ma vie. Et moi, je peux vous assurer.
3: Peut-être tu l'es, on sait pas. Non, mais...
2: Là, c'est la meilleure.
0: Pour toi.
3: Ça, quand on trouvait à payer une pension dans 20 jours, tu vas voir.
2: Non, c'est vraiment, vraiment ça. Non, mais franchement, ce débat, il est merveilleux parce que le sport ou la vie est le sport. Moi, c'est le rêve de ma vie. Et je peux vous assurer, je serai joueur de foot. Et même, il y aurait une finale de Coupe du Monde en 4 jours. Et que moi, ma femme, déjà, bon, j'aurais dit non à la Coupe du Monde parce que si ma femme, non, tu sais que tu sens qu'elle va accoucher. Et vraiment, mais évidemment que quand tu vas devenir papa, surtout, tu fais pas un bébé tout seul, tu fais un bébé à deux. Donc évidemment, tu vas être avec ta compagne, tu es ta femme qui va vivre le moment le plus important de sa vie. Et donc, ricocher le tien aussi. Et la naissance de l'enfant. Mais un match de foot, c'est rien. Mais même, on a beau aimer le foot. Le football, c'est Arrigo Sacchi qui l'a dit, le football est la chose, tu vois, parmi toutes les choses les plus inutiles, c'est la chose quand même la plus utile, mais c'est quand même parmi les choses les plus inutiles. On s'en fout du football, en fait, dans l'absolu. Quand il y a la naissance d'un enfant, quand il y a la maternité, quand tu as la femme, il y a 9 mois d'attente pour la femme, si en plus tu rates le moment où il va arriver. Et moi, je peux vous assurer, c'est le rêve de ma vie. Et moi, j'ai toujours dit, déjà, j'arrêterai l'équipe, j'arrêterai de faire des galipettes, évidemment, pendant les grandes soirées.
0: Mais tu reviendras 3 jours après, parce qu'il n'y a rien de plus
3: d'arrêter de bosser.
2: Il n'y a rien de plus beau que la naissance d'un enfant, que de faire grandir un enfant, que son éducation, que de... Et moi, je voudrais d'ailleurs, et je vous dire, être père au foyer. Et je serai père au foyer quand je serai papa.
0: Non, ça
2: parce que
0: ah,
2: si, je... Non, je m'en fiche de.
0: Alors attends, parce que là, les mentalités évoluent et tout, mais c'est quand même rare qu'on laisse partir des sportifs aller assister à la naissance.
1: Oui, mais c'est déjà arrivé. C'est vrai que des joueurs qui ont quitté une compétition pour assister à la naissance de leur enfant. Je pense à Vincent Clerc, qui a un genre de rugby, hein, qui a quitté un match à la mi-temps Toulouse-Castres en 2011 pour rejoindre la maternité. Marquinhos en 2019, il manque un match contre Montpellier pour assister sa femme. Ça avait fait une petite polémique en France à l'époque. Hugo Lloris, lui, en 2019, il manque Leicester Tottenham pour l'accouchement de sa compagne. Kingsley Coman, lui, c'est arrivé 2 fois. Euro 2021, Euro 2024, il a quitté le Rassemblement des Bleus à chaque fois pour assister aux accouchements de sa femme. Et puis Phil Foden, en 2024, lui aussi, a quitté l'Euro pendant la compétition pour assister à la naissance de son enfant.
0: Ouais, donc tu les comptes quand même sur une doigt d'une main, quoi. C'est bien, ça évolue.
3: Pas tous en même temps,
0: Non, mais c'est devenu rarissime, quoi, quand on laisse partir.
2: Non, et France, tes arguments sont encore une fois.
0: Oui, alors je voudrais qu'on écoute peut-être. Est-ce que vous vous souvenez de Diego Gomez?
1: Oui.
0: Celui qui était en larmes, Paraguay.
1: Milieu paraguayen de Brighton, qui expliquait avant l'entrée en lice du Paraguay à quel point il était ému de pouvoir disputer enfin une Coupe du Monde. Écoutez-le.
4: Muy contento acá de poder representar a mi país que logramos después de mucho una clasificación y bueno, la verdad que
5: no hay palabras, es lo que sentimos.
4: Sí,
5: es lo que sentimos. Y es lo que siente todo Paraguay.
4: 100% para darle esa alegría a toda la gente.
1: Donc c'est vrai que pour certaines cultures, Yo-Yo, participer à la Coupe du Monde pour la première fois de sa carrière, c'est au-dessus de tout.
2: Ah non, c'est pas au-dessus d'un enfant, évidemment, qui naît. Donc, et d'ailleurs, parce que lui, il va pas devenir papa dans 2 jours.
1: Ouais,
2: donc évidemment que sa déclaration est extraordinaire. Évidemment que France, une Coupe du Monde, il n'y a rien de plus beau au monde, comme les Jeux Olympiques, pour un athlète.
0: Ah bah, vous entendre, non, on va être papa, alors on laisse tout tomber.
2: Et on compare pas un match de foot futile, un match d'une finale de Coupe du Monde, où en plus, t'es dans un groupe de 26, donc tu vas pas faire une Coupe du Monde à 26. Donc t'as 25, en plus, une Coupe du Monde, c'est un truc collectif, que le moment où l'enfant, il naît, il est là, et je sais très bien que c'est vous qui faites tout le travail, évidemment, France. Et c'est pour ça que tout ce que t'as dit, on le respecte extraordinairement, et c'est un sujet merveilleux parce que dans
3: les deux, yo-yo.
2: Voilà, il faut respecter les deux.
3: Moi, peut-être que j'aurais pris le choix de rester à la Coupe du Monde, mais c'est mon choix personnel et je suis bien avec moi-même. Après, si avec ma compagne, elle est d'accord et qu'en fait, c'est le cheminement et c'est leur vie de couple. Mais
0: en général, quand t'es femme de footballeur, tu signes pour. Tu sais que t'as une chance sur deux.
3: Bah, c'est ça qui est dramatique. En fait, t'es femme de footballeur, t'es pas contentée à rester à la maison et faire les enfants.
0: Non, mais tu sais que potentiellement, ton mec peut pas être là parce qu'il a une.
3: Mais quand les urgentistes, c'est pareil. Les avocats qui partent faire des plaidoiries à l'autre bout du monde.
0: C'est la même
6: chose. Imagine pour une maman comment c'est classe. Normalement, son mari devrait être en Coupe du Monde.
0: Ça, c'est vrai. Franchement, personne n'a fait ça.
6: De faire un retour,
0: c'est pour ça que j'ai la haine.
6: Je trouve ça d'une beauté absolue.
2: Et même si j'étais sous-marinier, par exemple, je refuserais la mission, je resterais à la maison. Imagine, tu es sous-marinier, tu pars en mission. Bon, Johan, on va partir 6 mois en mission. Ouais. Bah non, excusez-moi, ma femme m'a accouché dans 2 mois, je dis non à la mission.
7: Il n'y a rien de plus beau qu'assister à la mission de son enfant.
0: Écoutez, on suivra dans cette équipe Belgique. Et quand ils se feront éliminer parce que leurs deux joueurs seront absents, on en reparlera.
2: T'adore.
0: Allez, 14h04, on va se détendre un petit peu avec le jeu des triplés. Ah non, pas encore les enfants. Non. Les triplés dans le foot, parce que hier soir, vous ne l'avez peut-être pas vu, mais il y a eu un beau triplé pour le Canada. D'ailleurs, on verra les images un petit peu plus tard. 6-0 dans ce match, un gros score. Je vais vous donner 3 indices pour retrouver un triplé marquant en Coupe du Monde. Pas que cette Coupe du Monde. Wow. Dans l'histoire des Coupes du Monde.
3: De la mémoire, là. Oh là, là.
0: Oui, mais il y aura des indices. Okay. Je vais vous donner la Coupe du Monde, l'année, la nationalité du joueur, et s'il faut un surnom. Okay. Bon, on va voir si vous êtes bon. Mais les surnoms, normalement, c'est donné. Premier triplé, je vous demande en Coupe du Monde 2018 en Russie. Je vous demande un portugais.
7: CR7.
2: Oui.
0: Cristiano Ronaldo face à l'Espagne.
7: Tu te rappelles du match, le coup franc à la fin.
2: Oui.
7: 89e.
0: Et il finit deuxième du Ballon d'Or cette année-là. Bravo Juju.
7: Oui.
0: Deuxième triplé à trouver, Coupe du Monde 2026 aux États-Unis.
2: Messi.
0: Argentine, la Pulga. Ouais, il fallait quand même qu'on mette celui de Léo Messi. C'était face à l'Algérie. Il nous avait déjà époustouflé.
7: 1, 2, 3.
0: Troisième triplé à deviner, Coupe du Monde 2018 au Brésil.
7: 2014.
0: Qu'est-ce que je fais ? Ah non, je me suis trompé. 2014 ?
2: 2014,
0: j'ai sauté une. Coupe du Monde 2014, pardon, au Brésil. Allemand ?
7: Müller ? Non, c'est pas Müller.
0: Thomas Müller.
7: Ah si ?
0: Il célébrait ses buts à l'ancienne face au Portugal.
7: En Portugal ?
0: Thomas Müller, pardon, ouais. L'auteur du triplé Allemagne-Portugal. Là, t'as l'image aussi.
7: Je pensais que c'était Brésil.
0: Non, bon. Portugal, ça porte pas elle.
3: Je dois te remettre en question ta fiche, quand même.
0: Prochain triplé à trouver, Mondial 2022 au Qatar.
7: Oula.
0: France.
2: Ah, mais Mbappé.
0: Bah, oui. Kylian Mbappé, oui. France-Argentine.
2: Plus de tir au but.
0: Là, on s'en souvient, celle-là. Évidemment. Prochain triplé à trouver, Coupe du Monde. 94 aux États-Unis. Ah. C'est la préférée de Pierrot.
2: Je l'ai.
3: Et Mario.
0: 98 en France. Donc le mec a fait 2 triplés.
3: Hein? Ronaldo.
7: Non.
2: 94 et 98 ?
0: Ouais.
2: 94...
0: Argentin ?
2: Et oui.
7: Batistuta.
0: Oui.
2: Batistuta en même temps.
7: Goal,
0: Batistuta. Il y avait Argentine-Grèce 94 triplé et Argentine-Jamaïque 98 triplé.
2: La Fiorentina.
0: C'est le seul, je crois, que j'en ai eu. Coupe du Monde 1958.
2: Ah, Pelé, Pelé juste Fontaine.
0: C'était en Suède. Pelé juste Fontaine, faut choisir.
2: Juste Fontaine. Pelé.
0: Je vous dis France et record de buts dans une Coupe du Monde. Juste. Je m'appelle Fontaine. Qui a combien de buts record dans une
2: 13 buts.
0: Toujours 13 buts dans une seule et même édition. Coupe du Monde 2006 en Allemagne. On cherche toujours un auteur d'un triplé. Il est portugais. L'aigle des Açores.
7: Pauleta.
0: Pedro Miguel Pauleta contre la Pologne, figure-toi. J'ai mis un triplé.
7: Sur penalty
0: cette année-là.
3: Bayo, là.
0: J'ai pas les détails.
2: Il y a pas un truc à 80 en France.
0: Bah, attends, je t'ai donné 58 déjà, t'es pas content. Il m'en reste 3. Coupe du Monde 2022 au Qatar. Portugais.
2: Encore ?
0: Décidément. Le pistolero.
3: Oui. Ramos.
0: Gonçalo Ramos, bien sûr. Ouais. Portugal.
6: Ah ouais.
0: Tu vois que t'as de la mémoire, Pierrot.
3: Ah, c'est Pistolero, c'est pour ça.
0: D'accord. Le but, tu t'en souviens pas.
2: Pistolero, surtout.
0: Il m'en reste 2. Si je vous demande le triplé d'un mondial 2010 en Afrique du Sud, et que je vous dis Argentin.
3: Encore.
0: Et que je vous dis Pipita.
2: Ah, Higuain.
0: Gonzalo Higuain, vous n'avez aucun souvenir des buts. Hein. C'est juste les surnoms qui vont le font
3: triplé.
0: Argentine, Corée du Sud.
7: Ah non, je n'avais pas.
0: Ah, les triplés, on s'en souvient en général.
3: Pas du tout.
0: Allez, un petit dernier, celui-ci, tu vas l'avoir. Vous allez tous l'avoir. Coupe du Monde 2018 en Russie. Il est anglais.
2: Ah, Harry Kane.
0: Le prince Harry
2: contre
0: Kane.
2: Contre le Panama, non ?
0: Contre le Panama.
2: Vous avez commenté sur la chaîne.
0: Le triplé.
2: Sans les images. Oh
3: ouais, de nous faire péter de la science.
2: Sans les images.
3: C'est bon. On sait que t'as de la mémoire.
0: Encore. C'est fini. Faut pas trop.
3: On n'a pas eu beaucoup non plus,
0: des triplés en Coupe du Monde. Ah, j'ai une question bonus si tu veux.
7: Allez, vas-y.
0: Combien de triplés en 22 éditions de Coupe du Monde ?
2: Combien de triplés ?
3: 17.
0: Beaucoup plus.
2: 41.
0: 41. 56.
1: 56 triplés.
3: J'ai gagné.
0: Ah ouais, ah, il est pas sûr, apparemment, le mec qui a fait la question, le chef.
2: Et moi, j'aurais des doublés parce que je suis une famille où il y a toujours des sœurs et des frères.
0: On va vérifier pendant la pub.
2: Moi, j'aurais forcément des jumeaux quand je serai papa.
0: Très bien.
2: Je suis une famille de jumeaux et de jumelles.
0: Ça a beaucoup de rapport avec le jeu.
2: Bien sûr, j'ai une sœur jumelle.
0: Très intéressant. Fanny. Bonjour Fanny.
3: Rien à voir avec lui d'ailleurs.
0: Allez, après la pub, on verra la sœur de Johan Rioux. Non. On verra enfin le triplé de la nuit avec le Canada ainsi que tous les autres buts de la soirée. Et puis on prendra les nouvelles de notre 15 de France qui débarque ce soir sur la chaîne L'Équipe à 18h15 avec un crunch savoureux. On sera en direct de Vannes pour les dernières infos compo, notamment. À tout de suite, les lunettes de Fabien Galthié sont dans la place.
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22: La parade des New Yorkais vainqueurs de la NBA. Les Knicks ont pu fêter leur sacre hier soir dans les rues de New York. Une célébration en grande pompe avec des stars de la chanson également devant une foule immense. On a beau dire, les Américains, ils savent faire quand même, hein, en matière de spectacle. On vous montrera toutes les images un peu plus tard.
23: Nous aussi, on sait faire, les Français.
22: Aussi bien que ça ?
23: Ouais. Ben, franchement.
24: T'étais pas Guingamp quand on gagnait la Coupe de France. Hein. Attends, sous la mairie et tout.
22: On n'a pas les
24: Jacques. Pierre Bratt et tout.
22: On a Céline Dion. C'est pas mal aussi. 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Les images de la nuit qu'on n'a pas vues, les triplés, les scores fleuves, on y va, c'est l'heure de la Planète Sport.
25: Et on va parler du mondial, forcément. Le Mexique est qualifié pour les 16e de finale de cette Coupe du Monde. Victoire 1-0 hier à domicile contre la Corée du Sud. Le but de la rencontre, il est inscrit par Romo. Après cette boulette du gardien sud-coréen Sung Ju Kim, gardien de 35 ans qui va venir percuter son défenseur après avoir capté le ballon. Et Romo à l'affût va marquer. Quiñones ensuite va tenter de servir Raúl Jiménez, le contrôle, l'enchaînement, mais là le gardien s'interpose. Victoire quand même 1-0 des Mexicains. Je le répète, avec cette victoire, le Mexique a donc 6 points. El Tri est qualifié pour les 16e de finale. Mais dans le contenu, Yo-Yo, je trouve qu'il n'y en a pas assez du côté mexicain. Hier, les Sud-Coréens ont eu beaucoup de situations, notamment en transition. Bon, il y a eu beaucoup d'hors-jeux. Mais le Mexique, s'ils veulent aller loin dans leur compétition, il va falloir en montrer autre chose.
26: Dans les 4-5 dernières minutes, il y a 4 occasions monumentales pour les Sud-Coréens, avec 2 miracles sur la ligne du gardien, on ne sait même pas encore comment, mais ils s'emportaient, Julien, par autre chose qui les dépasse. Les Mexicains, il y a une ambiance absolument extraordinaire là-bas. Tu te rends compte, c'est quand même 1978, Coupe du Monde mythique avec évidemment Pelé. Coupe du Monde 86, Coupe du Monde mythique avec Maradona. Mmh. Ce pays est hors norme. C'est une Bernard Lyon se régale comme jamais là-bas, notre ami qui est au Mexique en ce moment. Ils sont portés par autre chose. C'est vraiment jouer à domicile, c'est tellement un avantage absolument merveilleux. Tu te rends compte, jouer les 16e à domicile, oui, ça va être énorme. Ah, les 8e, le 8e aussi, ouais, s'il passe, sera à domicile. Après, à partir des quarts, il faudra aller aux États-Unis. Ils ont une équipe quand même qui résiste à tout. Ils sont, ce club, cette équipe mérite d'aller en demi-finale, parce qu'ils n'ont jamais réussi. Ils sont déjà allés en quart, évidemment, 86 ouais, notamment. Mais c'est des joueurs, c'est sérieux. Ils ont la baraka, ils ont la chance. Tu vois, c'est une sorte de. Tout roule dans le bon sens pour l'instant. Mais surtout, essayez d'aller le voir sur les trucs. Le double arrêt sur la ligne, miraculeux, ouais, le gardien, c'est dingue. Et regardez ça, les images. On veut y aller, là. Emmenez-nous demain à Mexico, à Guadalajara, à Monterrey. Monsieur Vincent Broussard, notre directeur. Vous pouvez me payer un petit billet, s'il vous plaît. J'ai fait une belle saison et tout.
25: Allez. Brahim, si sur le terrain, on n'est pas encore totalement emballé par ce que nous propose le Mexique, en dehors, là, avec cette ferveur populaire, là, clairement, on y est.
0: Ouais, c'est ce qu'on aime dans le football. Et quand tu es un pays organisateur et que tu crées une dynamique, une ambiance de cette manière, tu vois, par exemple, on parle des places qui sont extrêmement chères. Mm. Franchement, si j'avais le choix d'aller en Coupe du Monde, j'aurais choisi un match au Mexique, ni au Canada et encore moins aux États-Unis. J'aurais envie de vivre cette ferveur.
1: Rien que le premier match, déjà. Enfin, moi, je me rappelle. Stade Azteca, là, mais c'était...
22: En feu, c'était beau. C'était
26: une folie. Mais là, Stade Akron, c'était énorme aussi hier soir.
25: Prochain match du Mexique, ce sera contre la République tchèque le 25 juin. Prochain dernier match de poule pour les Mexicains qui sont donc déjà qualifiés pour les 16e. Le Canada, qui fait partie aussi des pays hôtes, a roulé hier sur le Qatar. Victoire 6-0 dans un match à rebondissement marqué par la terrible blessure d'Ismaël Koné, fracture de la jambe gauche au minimum, mais marqué aussi par le triplé de Jonathan David, l'ancien attaquant de Lille, début d'avant-centre, vraiment comme je les aime. 42 buts maintenant en sélection pour Jonathan David, à l'affût là, en renard des surfaces pour l'attaquant numéro 10 de cette sélection canadienne. Le Qatar va finir à 11 contre 9 dans ce match, deux expulsés donc côté qatari, et en fin de match, Roulen Lopetegui, le sélectionneur qatari, eh bien, reprochait aux Canadiens de ne pas lever le pied parce que le Canada menait déjà 6-0, il y avait deux joueurs en moins du côté du Qatar. Mais comme tu le fais, Yo-Yo, moi ça me paraît fou, on est à la Coupe du Monde. Le sélectionneur adverse qui demande au Canada de lever le pied.
22: C'est sympa.
25: Mais c'est pas le tournoi du coin. C'est pas le tournoi de Percé du coin.
26: Surtout, il y a eu un drame dans ce match avec Ismaël Koné. Donc, évidemment, la faute est involontaire. Le Qatarien n'a pas fait exprès. Mais donc, c'était quand même très tôt en début de seconde période. Donc, déjà, tu as un climat. Il faut le dire. Tout s'est arrêté pendant. Moi, j'ai regardé le match en direct. Je dormais pas. Il y a eu 10 minutes. Je vous assure, c'était merveilleux. Et cette image du joueur, donc, il vient juste d'avoir sa jambe complètement pétée en 3 ou en 4. On ne sait pas s'il va retrouver son niveau un jour. Donc, il part sur civière. Et là, à un moment, il se redresse. Il est avec son masque là, gaz et compagnie. Ouais. Et là, il fait. Et tu vois, c'est une image. Et là, tout le stade. Pour moi, c'est l'image de ce mondial. Pour l'instant, c'est un drame humain. C'est un mec qui faisait une Coupe du Monde. Et d'ailleurs, le commentateur de Bilisport, juste avant, il disait mais quelle Coupe du Monde, quel match extraordinaire de Ismaël Koné qui faisait une grande saison à Sassuolo. Et tu te rends compte. Et là, j'adore parce que The Show Must Go On. Et après, regarde, et ben justement, là, le spectacle s'est arrêté. Et c'est Jonathan David, qui est un ami intime de Ismaël Koné. T'as vu, il a pas fêté ses buts après. Il y a eu une dignité. Et ce qui est beau, le joueur qui a remplacé, parce que de toute façon, pour moi, la Coupe du Monde, le foot, on s'en fiche ce qui se passe sur le terrain, c'est que des destins, des histoires humaines. Le garçon qui a remplacé le joueur qui est blessé, Ismaël Koné, c'est lui qui marque quelques buts plus tard. Et après, qu'est-ce qu'il fait? Il fait le signe 8 avec ses mains, le nom de maillot. Il va sur le banc de touche, il met le maillot d'Ismaël Koné. Le foot, parfois,
1: est bien. Le 8 avec tes doigts?
26: Comment? Le 8, je sais pas quoi. Le 0 est infini, quoi. J'ai trouvé ce match, les commentateurs de Bilisport étaient merveilleux. En fait, on a été tous glacés. Pendant 10 minutes, il y a eu des joueurs qui ont fait la protection, comme il y a des malaises cardiaques, tu sais, parfois. On n'a pas vu ce qui s'est passé.
1: Du coup, t'as absolument pas répondu à sa question.
26: Ah oui, j'attends David, tu veux ça?
25: Pierrot, tu vas répondre à ma question. Je la refais. À la fin du match, donc, le banc du Qatar était en furie parce que les Canadiens ne levaient pas le pied.
1: Oui.
25: Le Canada menait 6-0.
1: Oui.
25: Il y avait deux joueurs du Qatar qui étaient expulsés. Mais je le redis, c'est la Coupe du Monde, c'est pas un tournoi du X du coin.
1: Bienvenue dans la vraie vie. Hein. Bienvenue dans la vraie vie. À partir de ce moment-là, tu veux te plaindre que l'adversaire joue un peu suffisant et qu'il soit un peu tranquille à partir du moment où ils ont mis le troisième but. Là, on est là pour tartiner les gens, c'est tout.
26: Ah bon,
1: c'est la Coupe du Monde. Si on peut en mettre 12, on va en mettre 12. Et c'est comme ça qu'il faut penser. Sinon, t'as rien à faire ici, c'est tout.
26: Et le Qatar aurait dû avoir une troisième expulsion, c'est très important aussi. Quelques minutes après le drame et de cette blessure, il y a un joueur qatari qui fait un tacle horrible, c'est qu'un carton jaune. Donc le Qatar aurait dû se retrouver, et je mens pas, vous pouvez regarder les images, il aurait dû même avoir un troisième expulsé qatari. Ce que dit Lopetegui est une honte, évidemment, parce qu'en plus, ils ont été formidables, les Canadiens, ils ont été dignes et tout. Et c'est complètement dingue cette déclaration.
22: Bah, ils les ont respectés.
0: Si j'étais un joueur qatari, franchement, je l'aurais mal pris que mon sélectionneur demande
23: devant l'équipe adverse.
1: Ouais, grave. Encore pire, t'as raison.
23: Mais grave. Rien,
26: Bah, Pierre, par exemple, il humilie jamais dans les
1: équipes.
22: Ça veut dire mon équipe, elle est vraiment nulle, donc s'il te plaît.
1: Ah ouais. J'ai une équipe de bras cassés, donc les gars, essayez de vous un peu moins fort.
25: On va parler maintenant de la Suisse qui a battu la Bosnie hier 4-1. Et la Suisse peut remercier la pause fraîcheur de la seconde période. Puisque dans la foulée, le sélectionneur Murat Yakin a fait 3 changements. Il a fait entrer notamment la pépite Johan Manzambi qui va ouvrir le score 3 minutes après son entrée en jeu. Et quel but, cette reprise de volée magnifique du joueur de 20 ans.
1: Dure.
25: Attaquant de Fribourg. Brel Embolo va provoquer l'expulsion d'un défenseur de la Bosnie. Brel Embolo passe en décisif pour ce plat du pied bien claqué de Vargas qui était lui aussi rentré en jeu. Et Manzambi, on va le retrouver, doublé pour le jeune joueur de 20 ans. Cinquième but en 14 sélections donc pour le joueur de Fribourg. Chaka va marquer aussi sur penalty, quatrième but suisse. Mais Pierrot, on peut dire là que la pause fraîcheur, eh bien, elle a fait du bien à la Suisse d'un point de vue tactique. Murat Yakin s'est réajusté. Changement, victoire 4-1 ensuite.
1: Oui, bon, après, il n'y a pas que ça aussi. Mais évidemment, ça rentre en ligne de compte. Mais tu joues avec les règles. Les règles sont celles-ci. Ils ont le droit de revenir vers leur banc. Le coach saisit une opportunité de parler sans crier non plus comme un perdu sur le bord de la touche. Et ça permet aussi à son équipe de se remettre un peu dans le droit chemin. Mais le coach a le droit de le se tromper. Il a une opportunité de pouvoir faire des changements et des réajustements. Moi, pour moi, la pause fraîcheur, ça sert aussi à ça. Donc, il y en a qui en bénéficient. Il y en a qui ne s'en servent pas. Voilà, ça permet de gagner des matchs aussi.
25: Yo-Yo, c'est quoi ce joueur? Johan Manzambi, attaquant de 20 ans, qui a joué à Fribourg sa première saison en pro, là, c'est avec le club allemand. Il est rentré comme une tornade dans ce match.
26: Ah, mais c'est un talent fou, déjà extraordinaire en Ligue Europa, hein, puisque Fribourg est quand même allé jouer en finale de Ligue Europa contre Aston Villa. Il fait un parcours titulaire totalement dingue. Il fait une extraordinaire saison Bundesliga. Et c'est la joie de vivre. T'as vu le but qu'il met, la grinta. Et juste avant, déjà, il y avait le joueur qui l'a remplacé, c'est Ndoy, qui a failli marquer un but absolument extra. Ordinaire. Je sais, je vous dis beaucoup d'aller voir les images parce que beaucoup dormaient la nuit dernière. Et il fait un ciseau acrobatique, ça aurait été le but de l'année. Et finalement, le gardien fait un miracle. En plus, il y a une position de hors-jeu. Et vraiment, cette équipe suisse, moi, je leur fais confiance que c'est Embolo. Pour moi, c'est le meilleur joueur en pivot du monde. Il a ballon en pivot, il fait ce qu'il veut. Tu vois, ce mec, c'est un radar, il est au milieu de. Il est sur son sous-marin, c'est lui, tu sais, qui fait le trombinoscope. Là, qu'on appelle ça? Le truc qui. Le périscope, pardon. C'est le truc, c'est lui qui regarde un petit peu. Il contrôle le jeu et tout. Ils ont une équipe suisse, Vargas aussi, qui est entré en jeu absolument extraordinaire. Et les Suisses, ils mériteraient ce que les Suisses, ces dernières Coupe du monde. À chaque fois, ils se qualifient en huitième et à chaque fois, ils sont sortis en huitième. Ils mériteraient d'aller en quart aussi.
1: Le problème, Yo-Yo, c'est que tu veux 17 équipes en quart.
25: Tu veux le Mexique.
1: À un moment donné, il va falloir faire
26: mais c'est le monde en 68, pourquoi on ne pourrait pas avoir 25 quarts, quoi. Mais attention à cette suite, parce qu'un jour, ça passera aussi. Et un jour, ils arriveront en quart.
22: Mais j'aime bien comme ils racontent les matchs, parce que moi qui ne les regarde pas, eh ben, je vais les raconter. Franchement,
26: ça se voit pas.
22: Tu les racontes bien, j'y suis.
1: C'est un métier de faire sans image.
22: Tu vois le télescope.
26: Non, mais franchement, fais-toi une nuit blanche un jour de football. Si tu veux tous les deux, et je t'expliquerai de 3 minutes.
22: Déjà, on va manger ensemble, on va commencer par manger ensemble, si tu veux.
25: Bon, on va quitter un petit peu le mondial maintenant pour parler Jeux Olympiques. Jeux Olympiques d'hiver, puisque les deux emblèmes ont été révélés hier. L'un pour les Jeux Olympiques d'hiver des Alpes 2030, l'autre pour les Jeux Paralympiques. Deux emblèmes symbolisant la montagne et la lumière qui forment une unité, comme explique Edgar Gros-Pierron, président du comité d'organisation. Alors voilà les symboles qui s'affichent gentiment sur ce spot. Alors l'un pour les Jeux Olympiques d'hiver, l'autre pour les Jeux Para. On va peut-être voir la photo, voilà. En haut, c'est pour les Jeux Olympiques, en bas, pour les Jeux Paralympiques.
26: Combien de millions dépensés pour faire ça?
25: Ma Francette, est-ce qu'il te plaise, ces logos?
22: C'est très moche. On dirait une entreprise de BTP qui fait des ponts et des tunnels. Je ne vois pas la France. Ouais. Ah oui, t'as du bleu, blanc, rouge. Je ne vois pas l'audace. On m'a dit, oui, c'est audacieux, c'est français. Non, excusez-moi, on a fait des tellement beaux logos quand on avait fait les Jeux de Paris 2024 avec cette flamme, cette Marianne. Là, je trouve ça une montagne. Ça pourrait être en Italie, aux Pays-Bas, n'importe où. Je ne vois pas la marque française. Je suis très déçue. Alors peut-être qu'on a placé la barre trop avec les Jeux de Paris 2024.
26: On dirait une piste d'athlétisme, regarde en haut.
22: C'est sobre, c'est simple.
26: Alors, surtout, c'est qu'il y a quand même eu des gens qui ont dû avoir environ 72 réunions, la bureaucratie à la française, des bureaux d'études, des ingénieurs, des stylistes, des je sais pas quoi. Non, mais parfois, je ne comprends pas. Peut-être que c'est moi qui ne comprends pas un petit peu.
22: L'artiste du plateau,
25: Oui, Pierrot.
26: Il va adorer, évidemment.
1: Ouais, aucun sens. Je suis assez d'accord. Bienvenue dans le nouveau projet d'un pont qui relie Nîmes à Montpellier. Voilà. Tu parlais d'audace un petit peu par rapport à comment ils l'ont expliqué. Il y a absolument rien de il y a aucune vision. Je trouve ça.
25: Ils se complètent les deux logos.
1: Ça fait un carré. Bravo.
25: C'est beau, non?
1: On fait quoi après? C'est des traits qui vont vers l'infini. Bravo. Super.
22: Attendez, les valeurs de l'Olympisme, peut-être Brahim Assoum. Allez, défends le logo.
25: Bonne chance.
0: Difficile. Non, non, parce qu'en fait, dès que je l'ai vu, ça m'a rien procuré.
1: Mais ça prouve que c'est raté, en fait.
0: Ben,
1: le truc,
0: ça,
1: c'est qu'on est assez d'accord pour dire ben, j'ai reçu aucune émotion quand j'ai vu ça.
0: Exactement.
1: Et le but de faire un logo et de le dévoiler, c'est de procurer quand même quelque chose quand la personne la voit. Et là, moi, il se passe rien.
0: Et le pire dans le discours, c'est qu'ils veulent créer une marque.
22: Ah ouais, bah là.
26: Même les enfants de 4 ans décident mieux que ça,
0: c'est,
26: hein,
0: c'est franchement. Compliqué,
26: ils ont dit, on va faire une montagne. Non, mais, c'est pas. Mais France, tes enfants décident mieux que ça.
0: Oui, mais c'est pas possible. Mais ce que je veux te dire, c'est que. Il n'y a rien qui me dit, à part les anneaux, franchement, il n'y a rien qui m'identifie que c'est les Jeux Olympiques.
22: Ouais,
0: il n'y a rien de fou. En fait, je ne rêve pas, là. Ce n'est pas un logo qui me fait rêver.
26: Pas transporté,
0: ou c'est qui me permet d'imaginer des épreuves. Voilà, il me manque beaucoup de choses, en fait. Ouais.
22: C'est la montagne, voilà.
25: La montagne, ça vous gagne. Hein.
22: Voilà, on va dire ça.
25: On va enchaîner maintenant avec du rugby. Ce soir, sur la chaîne à 18h, oui, sur notre antenne, il y a un match, un sacré match. L'équipe de France qui va jouer contre l'Angleterre.
22: Mmh.
25: Un crunch, voilà, pour vous, en direct et gratuit. Un match commenté par Benoît Cosset et Olivier Magne avec Camille Macali en bord terrain. D'ailleurs, on va rejoindre Cam Cam qui est en direct de Vannes.
22: Elle se balade.
25: Non, oui, elle se balade. Elle est au soleil de Vannes. Salut ma Cam Cam. Oui. On a la chance de vivre sur la chaîne L'Équipe un crunch et c'est toujours un moment spécial.
2: Salut Juju, salut à tous. Alors vous voyez, hein, d'abord je profite un petit peu du cadre parce que Vannes c'est quand même très très joli. Il y a ce petit port, il y a la vieille ville juste derrière et puis on est vraiment à quelques mètres du stade. Vous allez voir, je ne sais pas si vous arrivez à visualiser les projecteurs, mais on est vraiment à deux pas, donc tout est centré, et c'est une ville qui sent quand même très très bon le rugby, surtout qu'ils ont été promus. On revient à ce crunch de ce soir, il y a des choses sérieuses qui se jouent, on s'en souvient l'année dernière, c'est comme ça que Théo Attisogbé et Michael Guillard, qui sera capitaine ce soir, avaient tapé dans l'œil de Fabien Galthié, donc il y a des revanchards sur la composition dont vous avez parlé hier.

0: vieux couteau entre les dents. Il y aura une très très chaude ambiance. La rabine sera pleine pour pousser derrière nos bleus. Bref, le contexte est idéal et en plus il fait bon ici. On n'étouffe pas comme chez vous à Paris.
1: Oh, merci, ça va.
2: Merci Camille. Toujours pour parler de la compo de Fabien Galthié, quel joueur toi tu attends particulièrement ce soir pour ce crunch? Côté français bien sûr.
0: Alors je sais pas, bien sûr. Alors je sais pas si vous avez vu, mais il a été malin, Fabien Galthié. C'est-à-dire qu'il nous a fait des associations de clubs vu qu'il y avait très peu de temps pour préparer sa compo d'équipe. Donc il nous a fait une première ligne. Tac, c'est tout l'UBB. La paire de centres, c'est tout l'UBB. La charnière, évidemment, c'est La Rochelle. Donc comme ça, les garçons ont des réflexes entre eux. Moi, évidemment, il y a un homme que j'attends. C'est l'enfant du pays. C'est la première fois qu'il va porter le maillot bleu chez lui à Vannes. Il est né ici. Son père est entraîneur. Et il s'appelle Nolan Le Garec. Et enfin, il a de la place parce qu'il n'y a pas Antoine Dupont.
1: Et voilà, on l'aime bien. Super.
3: Dernière merci, question,
4: Camille. Camille, s'il te plaît, fais-le. Tu peux pas aller plonger, s'il te plaît. Fais-nous un coup de bras, s'il te plaît. Ça va. J'irai te chercher cet après-midi des vêtements. Non. Allez, allez, vas-y, s'il te plaît, plonge.
1: Camille.
0: Alors, non, Johan, je ne fais pas tout comme toi. En revanche, regarde, il y a peut-être des copains, s'ils veulent bien, avec Paul Tellion, on va peut-être essayer de s'incruster pour une petite balade à Moiteau.
1: Oh. Ah, sympa ! Elle a vu un maillot bleu, un drapeau tricolore, elle s'est dit, c'est bon, c'est l'apéro, je vais aller faire un tour
5: avec eux.
1: C'est
5: génial.
1: Eh bien, en tout cas, passe un beau match ce soir du côté de Vannes. Merci Camille, c'est 20h40, le coup d'envoi ?
2: Non, 18h.
1: Ah oui, non, c'est basket, parce qu'il y a trop de trucs ce soir sur la chaîne.
6: On est riche.
1: 18 le rugby et 20h40 le basket.
2: On finit par une parade maintenant, cette Planète Sport. On va filer à New York pour parler de la parade des Knicks, sacré champion NBA pour la première fois depuis 1973. Voilà, ils ont défilé dans les rues new-yorkaises en passant par Manhattan avec une énorme parade où des millions, des millions de fans attendaient leurs héros dans les rues. Le maire new-yorkais Zoran Mamdani a même remis les clés de la ville aux joueurs.
6: Un fumigène.
2: Avant un show musical d'Alicia Keys. Et on va se faire un petit plaisir.
1: Allez,
2: on va l'écouter.
1: Le trophée est magnifique.

0: Elle est bien.
1: Ratillé, yo-yo.
2: Oh, ah, c'est chante... trop beau la vie.
1: Qu'est-ce qu'on aurait eu aux Spurs? Il y a une chanteuse des Spurs?
3: Ouais, je la connais pas.
1: San Antonio, oh là là,
3: non, comme ça, je la connais pas.
1: Après la pub, les copains, préparez-vous, Pierrot. On passe à la dégustation de choc avec notre chef haïtien qui est au fourneau depuis ce matin, qui nous a préparé une spécialité, le chic thaï de thon et crevettes et rosace de piclis. Victor, c'est quoi les piclis, rosace?
4: Les piclis, en fait, c'est une spécialité encore haïtienne. C'est un mélange de carottes et de choux qui sont assaisonnés avec du vinaigre. Donc c'est un peu une sorte de dérivé des pickles, mais haïtien.
1: Parfait, vous avez le menu et vous l'avez compris, ce sera notre carte postale du jour, Haïti qui affronte le Brésil cette nuit. Vous allez devenir un collab sur cette petite nation du football. Oui. À tout de suite, on passe à table.
5: À tout de suite.
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19: On va tous prendre l'accent haïtien dans l'équipe de choc avec notre carte postale du jour consacrée à une petite nation du mondial. Direction les Caraïbes avec Haïti, son équipe, ses couleurs, sa culture, ses traditions et surtout sa nourriture. Dans quelques minutes, on va pouvoir déguster les spécialités locales avec notre chef haïtien Victor Blanchet qui finit de dresser nos petits plats. Regardez, il peaufine ça, ça va être nickel chrome. Ce sera dans un tout petit instant. D'abord, le programme de la nuit, si vous le voulez bien. J'allais dire du jour. Ah, Brahim est prêt, apparemment.
20: Je suis prêt.
19: Brahim Asloum est prêt à déguster. Il a ses couverts, il a son couteau, sa fourchette, sa cuillère.
20: Je suis plus que prêt.
19: On passe à table. On passe à table avec le menu du jour côté terrain, d'abord, si vous voulez bien. 4 matchs ce soir, cette nuit, pour les plus courageux. 21h US en Australie. Ça va. Oh, deux équipes qui ont déjà gagné leur premier match, hein, ce sera important. Mm-hmm. Minuit, ça devient un peu plus tard. L'Écosse de Johan Rioux face au Maroc. 3h, le Brésil sans Neymar face à Haïti. Et puis 6h, Turquie. Je ne sais pas tout à fait les mêmes horaires. 5h, Turquie-Paraguay. Deux équipes battues au premier match. Il y a une rencontre qui vous fait plus envie là.
20: Ah, l'Écosse, Écosse-Maroc.
19: Ouais, c'est à minuit, les gars. Et bien pourtant, Juju, il a choisi Haïti parce que vous le savez, tous les jours, on découvre l'une de ces nations du mondial. Ça s'appelle Welcome to Haïti.
21: Et déjà, on va voir où se situe Haïti dans le monde.
19: Ah oui.
21: Haïti, voilà, se situe dans la Caraïbe, ma chère française.
19: C'est pas les Caraïbes ?
21: Non, ouais, là, ou les Caraïbes, si tu veux. Dans les grandes Antilles, voilà, Haïti qui partage son île avec la République dominicaine.
19: Mais je le savais.
21: Rien que ça. Donc Haïti, c'est tout près de la Jamaïque, tout près de Cuba. Ça se situe dans ce très joli coin du monde, les Caraïbes.
19: Il a mis là,
21: la capitale haïtienne.
20: Ah, Port-au-Prince,
21: Port-au-Prince. Yes, sir. Le nombre d'habitants en Haïti, vous l'avez
19: il n'y a pas grand monde.
20: 53 ?
21: Oh, moins que ça, mon vieux. T'as vu
20: 23 000.
21: La taille du pays ?
20: 23 000.
0: 28 000
5: exactement.
21: Millions.
0: Ah non.
5: Ah,
0: 7 millions.
21: On est en millions.
0: 7 millions.
22: Ah, moi, je c'est quoi, c'est un village, lui.
0: Un peu plus. Ouais. 13 millions.
22: 30 millions.
21: On est à 12 millions. Quasiment 12 millions d'habitants.
0: Et tu les mets où? C'est tout petit.
21: Ben oui, mais ma brossette, ils y sont. L'hymne national haïtien, c'est quoi? C'est la Dessalinienne, en référence à Jean-Jacques Dessalines. C'était un général révolutionnaire et c'était le premier chef d'État d'Haïti. C'était vers 1804, voilà, quand Haïti a été indépendante. On va écouter un petit moment, un petit morceau de cet hymne.

0: comment tu chantes?
1: Alors, vous l'aurez compris, la langue officielle d'Haïti, c'est le français. Mais on parle aussi principalement le créole haïtien. Ah. Est-ce que vous savez, vous sauriez me dire?
2: Ben non.
1: Bonjour, comment ça va?
2: Ben non.
1: Créole haïtien.
2: Ah, évidemment que non. Yo-yo
1: non.
2: Peut-être?
3: Ah non. Bonjour, non.
1: Ah non, là, c'est plus l'Italie, mon yo-yo. C'est... Bonjour, qui j'en ouillé?
0: Ah,
1: ça
0: bonjour.
1: Passe.
2: Voilà. Ah, c'est tout ça?
1: Ouais, ça peut.
3: Tu peux répéter en
2: anglais? Bonjour.
1: Bonjour, qui j'en ouillé? Comment tu te trouves?
2: Bonjour, qui j'en ouillé?
0: Comment tu t'en
1: voilà. Sac passé, qu'est-ce qui se passe? Voilà, comment ça se passe?
2: Ça te parle quand même, là.
1: J'aime beaucoup. Là, je voyage. La célébrité phare du pays, est-ce que vous êtes capable de me la donner? Ah, vous la connaissez?
2: Chanteur?
1: Oui.
2: Ouais,
1: vous faites partie d'un groupe de hip-hop qui a chamboulé la culture.
3: Bang?
4: Passy?
1: Non.
2: Ils étaient trois. Américains? Passy, il a dit Passy. Ah, Run DMC?
1: Non, les Fugees,
2: Oui, bien sûr.
1: Wyclef Jean, voilà, né à Haïti,
2: quel flow,
1: et qui a voilà formé l'un des groupes,
0: on n'a pas la photo.
1: Légendaire.
2: C'était furtif.
1: Hip-hop avec Lauryn Hill, avec Prince Mitchell.
2: Incroyable.
0: Ah, pas le troisième.
1: Il est connu aussi pour son engagement pour le pays, notamment après le tremblement de terre en 2010. Voilà, il a beaucoup œuvré pour que son pays s'en sorte malgré tout. Revenons-en au sport. La couleur du maillot des Haïtiens.
2: Bleu.
1: Oui,
0: bleu clair.
2: Ouais, bleu ciel.
3: Bleu et rouge.
1: Un petit bleu foncé.
3: Et un peu de jaune.
1: Et il y a un peu de rouge.
0: Oui, t'as raison. Toi, t'as regardé
1: quelque chose. Regarde le rouge, mon Brahim. Le surnom de cette équipe.
0: Ah oui,
3: les grenadiers.
0: Oui,
1: les grenadiers. Et pourquoi les grenadiers?
0: J'ai cru que c'était le fruit, mais c'est pas ça.
1: Non, c'est pas le fruit.
3: Par rapport à la grenade, parce qu'ils sont super bons.
1: Non, c'est en référence aux soldats haïtiens qui ont combattu pendant la guerre d'indépendance au début du 19e siècle. Voilà, rien que ça.
2: Ah oui.
1: L'historique de d'Haïti pardon, en Coupe du Monde. Combien de participations mondiales?
2: Zéro.
3: La 74,
0: non,
3: c'est la première.
2: Il y en a eu avant?
3: Non, c'était 1974.
1: 4. Voilà, c'est la deuxième participation à la Coupe du Monde. En 74, ils avaient terminé dernier de leur groupe. Vous voyez, ils avaient l'Italie, la Pologne ou encore l'Argentine. Que du lourd.
3: Mais ils avaient marqué contre l'Italie et l'Argentine.
1: La star de l'équipe.
0: Ah, Johnny Placide.
1: Merci.
0: Je n'en connais qu'un seul, le gardien.
1: 79 sélections, oui, gardien, actuellement gardien de Bastia, qui est passé notamment du côté de Guingamp, chez toi, mon yo-yo, passé par Reims. Il est à Bastia depuis 2021, il est en fin de contrat là en juin. Il est considéré comme une légende du foot haïtien qui a toujours répondu présent pour la sélection. Le meilleur buteur en activité de cette sélection, il s'appelle Dukens Nazon. Et combien de buts il a inscrit pour la sélection haïtienne, messieurs, dames?
2: 27.
3: 50 plus 59.
1: C'est moins.
3: 48.
1: Ouh là, t'es tout près.
5: 42.
1: 44. 44 buts avec la sélection haïtienne pour Dukens Nazon, qui est né à Châtenay-Malabry. Il a 32 ans. Passé par Laval, Wolverhampton, Quevilly. Et là, il joue dans le championnat iranien. Le sélectionneur maintenant haïtien, il s'appelle Sébastien Minier. Sélectionneur depuis mars 2024. Il a 53 ans. Passé par le monde amateur. Ah, il a été adjoint de Pascal Duprat, notamment, qu'on a reçu un peu plus tôt dans la semaine. Vrai. Adjoint de Claude Leroy, d'Hervé Renard. Il a aussi été sélectionneur du Congo, du Kenya, de la Guinée équatoriale, adjoint Hugo Bersong lors du dernier mondial au Qatar avec le Cameroun. Oui. Et nous, on a contacté un supporter haïtien, certain Béric Pierre-Louis, qui va nous raconter toute son émotion de voir son pays à la Coupe du Monde et d'affronter le Brésil, un adversaire particulier pour les Haïtiens.
0: Ah bon? Il n'y a pas le son. Ah, c'est super. On n'a pas le son. Mais on a vu qu'il avait les maillots adultes et enfants.
2: Ah oui. Bon. Ça, c'est sûr. Il est
0: pour le bébé.
1: En gros, Béric nous disait qu'il était très, très ému de pouvoir découvrir son pays à la Coupe du Monde. Il nous racontait cette émotion-là. Et pour les Haïtiens, jouer le Brésil, c'est quasiment jouer un frère. Parce que généralement, les Haïtiens au pays, quand ils supportent une équipe, ils supportent d'abord le Brésil avant de supporter une autre nation.
2: Ah ouais?
1: Et ouais, ils ont une.
5: Même pas la France, le fait qu'ils parlent français.
1: C'est d'abord le Brésil. Ils ont une fibre vraiment avec le pays brésilien qui est très, très exacerbé.
0: Donc ils seront contents quoi qu'il arrive ce soir.
1: Ouais, mais si Haïti gagne, ils seront encore plus contents.
0: Haïti qui ne va pas perdre d'ailleurs ce soir, c'est la tradition parce que chaque petit pays qui nous présente, depuis le début,
2: bravo,
0: ils n'ont
2: Julien.
0: Jamais perdu.
1: Ils vont
0: perdu.
1: Gagner même.
0: Je ah, carrément.
1: Ils vont gagner 2-1 ce soir.
0: Ils sont galvanisés par la carte.
3: Bravo, Julien,
0: de
3: c'est super.
0: Et pour vraiment connaître un pays, quoi de mieux que de goûter ses spécialités locales? C'est le moment d'accueillir le chef Victor Blanchet, chef haïtien passé par Top Chef, c'est la rockstar des fourneaux. Il a peut-être besoin d'aide, Pierrot, si tu veux.
2: Je vais aller lui filer la
0: tournage. Chercher les assiettes.
2: C'est beau.
0: Et s'il vous plaît, vous attendez avant de manger qu'on papote un peu. Merci, Victor, d'être avec nous.
1: Merci.
0: toi, à nos côtés. T'aurais pu faire des assiettes plus grandes, par contre.
4: Mais ouais, mais en fait, c'est la cuisine haïtienne, c'est le partage. Ah, c'est petit. Partage, voilà.
0: Alors, toi, t'es né à Haïti. Déjà, la carte postale, rien à redire. On est bien sur toutes les infos du jus.
4: Non, c'est très bien. Je pense qu'on peut développer Jean-Jacques Dessalines en disant que de base, c'était un esclave. C'est un esclave qui est devenu général, qui a accompagné Toussaint Louverture dans toutes ses batailles. Et quand Toussaint Louverture s'est fait arrêter, c'est lui qui l'a remplacé et qui, du coup, a proclamé l'indépendance en 1804.
0: Et ça, c'est l'hymne, hein, Dessalines. C'est ça le nom de la...
1: La Dessalinienne.
0: Ouais. Alors, avant de manger, c'est quoi les saveurs haïtiennes? Moi, tout de suite, je pense île, donc fruits de mer, poissons, fruits exotiques, on est là-dedans?
4: Il y a beaucoup, beaucoup de produits de la mer, il y a beaucoup de fruits. Il y a aussi un ingrédient qui est un peu emblématique chez nous qui s'appelle le lambi, également avoir pas mal Guadeloupe, etc.
0: C'est quoi le lambi?
4: Ça ressemble, si on fait un visuel, une sorte de gros bulot qu'on fait, nous, plutôt confire. On l'effiloche, on peut faire des beignets avec.
0: Ça a l'air bon, ça.
4: C'est un peu une texture, je dirais, peut-être d'encornet, de poulpe, légèrement, quoi.
0: Je vous laisse prendre vos couverts.
2: Absolument.
0: On va voir la recette de du plat. Chic thaï de thon et crevettes, rosace de piclise et huile à ciboulet. Pendant qu'on déguste, est-ce que tu peux nous...
4: Bien sûr.
0: Le blé. Détails.
2: Bon, qu'on mange.
0: Qu'est-ce qui pique surtout?
4: Non, ça pique pas. Ça pique pas.
0: C'est ça, je la connais.
4: En fait, le chic thaï, c'est vraiment une traduction de déchiqueté, donc en fait haché, qui est de base avec de la morue, comme on l'a dit tout à l'heure. Là, on l'a un peu innové, donc on a fait du thon, on a fait une sorte d'émietté de thon avec des crevettes à l'intérieur. On a mis des épices poisson. Merci. Des épices poisson qu'on trouve beaucoup par chez nous, un peu de piment, du citron, des petits oignons.
2: J'ai pas envie d'avaler.
4: Pas trop piquant. Et sur le dessus, les piclises. Généralement, nous on mange beaucoup de produits aussi frits. On a ce qu'on appelle le griot. C'est du cochon qui est tout simplement confit et ensuite frit. Et
2: là, avec
4: le
2: griot.
4: Non, il n'y a pas de cochon.
2: Je me disais, c'est très, très, très, très bon quand même.
4: Il n'y en a pas du tout.
0: On a failli avoir un drame en plateau.
2: Je me dis, c'est bon.
0: Et pourquoi tu as voulu nous faire ce plat-là? C'est une signature, on en trouve partout. C'est une spécialité vraiment que toi, tu aimes bien faire ou quoi?
4: En fait, c'est surtout que le chic thaï, c'est vraiment quelque chose qu'on prend plutôt à l'apéritif.
0: Oui, c'est vrai, parce que c'est petit.
4: L'après-midi, etc. Et généralement, on le tartine plutôt sur du pain. Ou avec des bananes pesées. Donc, c'est des bananes qui sont d'abord bouillies, donc des bananes plantain, qui sont ensuite aplaties, qui sont frites. C'est totalement différent de la loco. La loco qu'on trouve plutôt en Afrique de l'Ouest, en Afrique en général, qui va être vraiment très fondant, légèrement sucré. Là, on est vraiment sur quelque chose qui est plutôt très ferme, légèrement croustillant à l'intérieur, mais il n'y a pas beaucoup ce côté moelleux à l'intérieur.
0: Verdict, les copains ?
2: C'est exceptionnel.
0: Et je sens le petit côté épicé, mais très léger. Vraiment, c'est gentil. Tu t'es adapté. Ça ressemble à quoi pour nos téléspectateurs? C'est un petit mélange de légumes, de thon. On sent beaucoup les crevettes.
2: C'est difficile à expliquer, mais...
1: C'est un mélange de poisson.
2: C'est une dinguerie.
1: De poisson avec pas mal d'épices, notamment...
6: La sauzainement, il est incroyable.
0: Ah oui.
3: Est-ce qu'on mérite une étoile?
4: Des acras.
0: Ah, des acras.
2: Ouais, un petit peu, exactement.
0: Vas-y, Pierrot.
2: Non, j'ai une question.
0: Comme ça, je peux manger.
2: Un peu parler de foot aussi, mais ta sensation quand Haïti s'est qualifié, ta sensation sur ses premiers matchs de Coupe du Monde, qu'est-ce que... T'as une fierté spéciale, qu'est-ce qui te fait...
0: T'es un vrai supporter ou tu t'en tapes?
4: Non, moi j'adore le foot, évidemment. Ben, j'aime aussi forcément l'équipe de France. Moi je suis né en Haïti, mais j'ai été adopté à 2 ans, donc forcément j'ai aussi mon cœur qui est totalement français.
0: Merci. Hein,
4: français. Donc forcément je supporte la France, mais forcément ça fait un petit truc particulier quand son pays d'origine, là où on est né, forcément arrive sur la plus grande compétition mondiale. Mm-hmm. Donc forcément, oui, moi je soutiens à chaque match. Évidemment, s'il y a un France-Haïti, ce sera un petit peu compliqué. Je pense que malheureusement j'adore Haïti, mais je reste... quand même français et je supporterai la France, mais j'ai toujours mon petit côté haïtien.
1: Et comment t'es tombé amoureux de la cuisine?
4: De la cuisine? Waouh. Moi j'ai commencé très très tôt, j'ai commencé à 4-5 ans à cuisiner.
1: Ah oui.
4: J'ai toujours aimé, je sais pas pourquoi.
0: C'est trop tôt. Tu cuisines à 4 ans.
4: Mais non, mais j'étais en cuisine, vous savez, au début on a toujours les petites dessertes de dîner.
6: Maman ou grand-mère qui t'a initié?
4: Même pas. Même pas. Ma famille, en fait, personne ne cuisine.
6: Ah ouais.
4: Personne qui est dans le milieu de la restauration.
0: Du coup, il a pas le choix.
4: Et juste, j'avais des grands-parents qui avaient un grand jardin. Et en fait, ils adoraient juste aller dans le jardin le dimanche, récupérer 2-3 tomates, les couper. J'adorais ça. Et quand je me suis retrouvé au collège, je me suis dit, qu'est-ce que je vais faire maintenant? Je faisais de l'athlétisme. Je me suis dit, bon, je n'ai pas le niveau pour devenir professionnel. Donc, je vais lâcher ça. Ah. Et je me suis dit, en fait, l'école comme ça, ce n'est pas forcément ce qui me plaît. J'ai envie d'avoir quelque chose d'un peu plus concret. Je dis, j'aime la cuisine, pourquoi pas tenter? À une époque où on se foutait beaucoup de notre gueule quand on faisait de la cuisine.
0: C'est vrai.
4: C'était un peu une voie de garage pour la plupart des personnes. C'était un peu, t'es nul à l'école, tu vas faire de la cuisine.
0: Et regarde où ça te mène. Et t'arrives en équipe
2: du chef. Explique ce que tu fais maintenant.
4: Waouh, aujourd'hui, tout simplement, je crée des dîners, des expériences pour les plus grosses marques. Balmain, Balenciaga, Dior, Acne Studio. En fait, je crée des dîners pour eux en France, à l'étranger. J'étais à Miami en début d'année. au Canada.
1: Tu finis ou quoi?
4: Ouais, c'est cool.
0: Alors, juste, je reviens au sport, parce qu'il est branché foot, il est branché athlé, donc tu disais. Et puis, ton club de cœur, rappelle-le pour Yo-Yo, ça va lui plaire.
4: Stade Lavallois. Moi, j'ai
0: incroyable à la Lavallois. Incroyable. Francis Le Bastière, c'est pas vrai.
4: Totalement, totalement.
0: Et Tango. J'habite à 300 mètres des Tango. C'est à 300 mètres.
4: Ouais, ouais, ouais.
0: Magnifique. T'imagines. Et ce soir, tu fais quoi alors tu cuisines ou tu regardes le match? Tu fais les deux? Comment
4: Cet après-midi, j'ai un petit peu de boulot. Et puis ce soir, je vais prendre le temps de.
0: En mode supporter.
4: Forcément.
6: Oui. On peut avoir la recette.
0: Oui. Non, mais c'est on l'a déjà affiché tout à l'heure. Tu plaisantes ou pas?
6: Ça, je veux bien le tenter. Oui. Je suis pas sûr que ce soit aussi bon.
0: Tu penses qu'il peut être capable de le reproduire?
4: Non, c'est très facile.
0: C'est un ancien boxeur.
4: Non, sincèrement, c'est très facile à faire. C'est vraiment juste du thon. Faut
6: le. Là, pour l'été, c'est parfait, ça.
2: Il faudra enlever les gants de boxe pour cuisiner.
0: Et tu sais, j'aime bien poser la question quand on reçoit des chefs. Tiens, on raffiche la recette du chic thaï de thon et de crevettes. Le parallèle entre le sport et la cuisine. On en parlait parfois. T'es chef d'équipe. Tu as des tensions, t'as des échecs, t'as des doutes. Est-ce qu'il y a un vrai parallèle entre être un sportif de haut niveau et être un chef en cuisine?
4: Mais moi, je sais que l'athlé, ça m'a beaucoup aidé au niveau de la cuisine.
0: Ouais,
4: bien sûr. Mais en fait, la mentalité dans le sport,
2: toujours courir, amener les plats.
4: Le fait de se dépasser, le fait de surmonter les échecs, le doute et surtout la gestion du stress. C'est vrai que la cuisine, c'est un métier qui est aussi extrêmement stressant. Et forcément, quand on fait du sport et qu'on en fait, on fait des grosses compétitions, etc., on apprend aussi à gérer son stress. Et moi, je sais que ça m'a énormément aidé au niveau de la cuisine, arriver dans des grosses brigades où vous avez 20, 25 personnes. Vous avez aussi beaucoup d'enjeux parce que vous commencez commis et le but, c'est de finir chef.
1: Ouais.
4: Donc en fait, il faut toujours se donner, toujours se dépasser. Et parfois, on échoue. Mais se dire, réussir à se remobiliser et se dire, OK, demain, j'y retourne et puis je tape dedans. Et...
0: Oh, c'est beau.
6: Ouais. Ali disait, on n'échoue jamais, on apprend tout le temps.
0: Ouais, c'est beau. Ce soir, vous l'avez compris, Brésil, Haïti, 2h30 du mat. On y va au petit prono ou pas?
1: Bien sûr.
0: Allez, Juju.
1: Victoire d'Haïti, 2 buts à 1.
0: T'es un malade.
6: Avec ce que je viens de manger, 2-1. Même 3-1.
0: Pierrot, sois honnête.
2: Ouais, je vais dire 2-1 Haïti.
0: Allez, non, mais vous êtes sérieux?
2: Oui, j'ai absolument pas confiance au Brésil.
0: Yo-Yo.
4: 3-1 Brésil.
0: Ouais. C'en est marre, mais 3-1 quand même. Ouais.
4: Mais je suis désolé, parce que j'adore le Haïti.
0: Victor,
2: j'adore la
4: 1-0 Haïti, au vu de ce que le Brésil a montré sur le dernier match. Hein,
0: franchement, pas génial. Voilà. Bon, vous en savez un petit peu plus désormais. Vous encouragez Haïti ou pas, mais vous en saurez un petit peu plus sur la spécialité. Demain, Juju, on fait... Pardon, c'est encore sur Haïti ou pas?
2: J'ai envie d'avoir son avis quand même, parce que c'est un fan de foot, vraiment. J'ai envie d'avoir son avis sur la Coupe du Monde depuis le début. Qu'est-ce qu'il en pense, étant donné que t'es fan d'Haïti, t'es fan de Laval, t'es fan de Laval, mais t'as une appétence particulière pour le foot. Ton regard sur cette Coupe du Monde depuis qu'elle a commencé?
4: Si on enlève le côté sportif, je trouve que c'est totalement un scandale tout ce qui se passe déjà sur le fait de pouvoir arriver sur le sol américain. C'est une compétition qui est censée être universelle. Donc en fait, à partir du moment où les équipes sont engagées, on doit faire en sorte que tout le monde puisse venir, peu importe d'où il vient. Et en fait, c'est ça normalement la beauté de ce genre de compétition, comme les JO, la Coupe du Monde. C'est en fait, on met de côté un peu toutes les histoires, sachant qu'en plus, la plupart du temps, les équipes n'ont strictement rien à voir avec la politique de leur pays. Déjà, je pense qu'il y a un gros souci là-dessus. Et après, si on enlève ça, je trouve que on a eu des très beaux matchs, notamment le match de l'Angleterre qui a été juste exceptionnel.
0: C'est impressionnant.
4: L'équipe de France, si on enlève la première mi-temps, je trouve que très belle deuxième mi-temps avec des joueurs qui, je pense, se cherchent encore. Je citerai Jules Koundé qui est encore un peu, je trouve.
0: Allo Gusto. Pour l'Irak. Oui,
4: il s'est blessé à l'entraînement, donc faut
0: non,
4: voir un petit peu.
0: C'est pas grand-chose.
4: Voilà. Et puis après sur les autres nations, moi je pensais être un peu plus impressionné par l'Espagne. Au final, petite déception en tout cas sur le premier match, mais après c'est que le début.
0: Argentine.
4: L'Argentine, mais je suis pas le plus grand fan de Messi. Moi, je suis plutôt dans la team CR7, donc.
2: Qu'est-ce que t'en penses du CR7 de cette année?
0: Fatigué. On le fait pas jouer.
4: Sincèrement, je le fais pas jouer. C'est exceptionnel.
2: Il est bon.
4: Non mais.
0: C'est bon.
4: Il a totalement sa place à la Coupe du Monde, mais pour moi, il n'a pas une place de titulaire. On a un Gonzalo qui pourrait faire beaucoup plus. Mais
0: On va le recruter dans l'équipe. demain, est-ce qu'on a le droit de savoir à quelle sauce on va être mangé ou pas, Juju? Parce que c'est tous les jours un nouveau chef, tous les jours un nouveau pays.
1: C'est Curaçao demain.
6: C'est pas vrai.
1: Qu'est-ce qu'il a en plus?
0: Oui, et alors je crois qu'on n'a pas réussi à trouver de chef, mais.
1: On va goûter autre chose.
0: On a peut-être trouvé quelque chose avec le Curaçao. On a peut-être une tactique du côté des boissons, si vous voyez ce que
6: je veux dire. Pas avoir que des bons chefs.
0: Non, mais si, c'est que du haut niveau par contre. Attention, mais pas forcément qui se mange. Qui se boit. Je vous propose qu'on accueille tout de suite Messaoud Ben Terki qui nous voit manger depuis tout à l'heure, qui a très envie de goûter.
7: On discute.
0: Non, j'en ai gardé moi.
7: Merci.
0: J'en ai gardé une petite. Est-ce que Messaoud, qui arrive pour le Tour de Suisse dans un instant, tu connais le. Redis-moi. le nom du plat.
4: Chic Thaï.
0: Le Chic Thaï.
7: Le Chic Thaï, je ne connaissais pas.
0: Alors, il n'y a pas de porc, on a vérifié non. avec. ça pique pas trop.
2: C'est délicieux.
0: Ça pique
2: pas trop. Excellent.
4: Très, très
0: normalement,
4: bon. Normalement, c'est parfait.
0: Avec, ah, franchement, tu peux.
7: Ça pique pas du tout.
0: Ah, oui, c'est magnifique. C'est bon ou pas
7: habitué, c'est très bon.
0: Du coup, tu supportes l'Haïti pour ce soir ou pas?
7: Bah oui, ah bah.
0: Du coup, t'es obligé.
7: Les petits à la Coupe du Monde, on est pour eux quand même.
0: Exactement. Le Tour de Suisse avec Pogacar, avec les Français.
7: Pogacar. Parti à 100 km de l'arrivée aujourd'hui.
2: Ah
7: ouais. Eh oui, c'était 70 la dernière
2: fatigant,
7: fois.
2: Lui aussi.
7: 100 km, il vient de partir.
0: Très bien. Et hier, il y a...
7: C'est pas vrai. Non,
0: après... J'y ai cru. Non, mais on a une petite...
2: Il est déjà parti.
7: Axel Laurence, non. Plus sérieusement, il y a un Français, Axel Laurence, dans l'échappée.
0: Ouais.
7: C'est la seule opportunité, peut-être, pour les sprinteurs. Donc, mais pour l'instant, l'échappée, elle est partie. Il faut faire attention. Donc, ça va rouler fort derrière pour revenir, pour offrir un sprint aux sprinteurs qui sont là. Mathieu Van Der Poel, peut-être aussi le profil. Et Pogacar, qui va essayer de remporter une nouvelle étape.
0: C'est dur de parler la bouche pleine. Hein.
7: Ouais. J'espère que c'est pas trop désagréable.
0: Et du côté des filles, il n'y a pas eu d'accident comme hier, c'est bon?
7: Une chute, malheureusement.
0: Encore?
7: Ouais, une chute, bon, malheureusement. On verra ça avec Claire également.
0: Avec toute la bande, avec Christophe Riblon, avec Pierre Roland, avec Patrick Chassé. Merci beaucoup, Victor, d'avoir été avec nous. Merci à toute la bande.
4: Merci,
0: on se retrouve demain, 12h45, tout de suite, le Tour de Suisse avec Messaoud. Petite photo tout autour de moi. Il reste juste la dernière bouchée, pile pour la photo. Moi, je suis prête. 3, 2, 1, comment on dit? Allez, Haïti. Allez, Haïti.

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6: À l'entraînement du lendemain de la victoire de l'équipe de France 3-1 face au Sénégal a donné lieu à une opposition mixée avec les joueurs de l'équipe de France, les remplaçants, même ceux qui étaient rentrés à l'image de Ryan Cherki et Bradley Barcola, et les jeunes du club local de la MLS, les New England Revolution. Pas de fait marquant dans cette rencontre qui s'est soldée sur le score de 0-0, mais deux petites anecdotes, une réjouissante, l'autre un peu moins. C'est Kylian Mbappé qui s'est mis dans les gradins des journalistes un peu surélevés avec les analyses vidéo de la Fédération française de football. Il s'est permis quelques commentaires et en fin de rencontre, Lucas Digne qui a donné un coup assez soutenu de manière bien sûr involontaire à Malo Gusto, le latéral droit de Chelsea, qui a été touché juste au-dessus du pied. Voilà sur ce qu'on pouvait vous dire sur la séance de lendemain de match de France-Sénégal.
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24: Bienvenue à vous, très heureux de vous retrouver pour la suite du Tour de Suisse qui fait l'événement jusqu'à dimanche sur la chaîne. La 3e étape au programme aujourd'hui, au lendemain de la victoire de Romain Grégoire. Va-t-on assister à une arrivée au sprint, à un grand numéro de Tadej Pogacar encore? Mathieu Van Der Poel va-t-il enfin lancer son Tour de Suisse? La 3e étape qui sera belle, quoi qu'il arrive, ça nous emmènera jusqu'à 18h05. Et l'événement rugby du jour, l'équipe de France de Fabien Galthié face à l'Angleterre. Un crunch à partir de 18h05 dès la fin de cette 3e étape du Tour de Suisse. Le Tour de Suisse qu'on continue de vivre tout au long de la semaine avec Claire. Ça va Claire?
25: Très bien.
24: Tout va bien?
25: Ouais.
24: On verra les images de l'étape femme avec une chute malheureusement.
25: Encore une
24: aujourd'hui. Christophe.
26: Bonjour Messaoud, bonjour à tous.
24: Manche courte.
26: Moi ça va très bien. Vous avez vu quel temps dehors?
24: Oui, il fait très chaud, y compris sur le Tour de Suisse. Charles-Antoine va nous dire ça dans quelques instants. L'élégant bonjour. Pierre Roland, ça va?
27: Bonjour Messaoud.
24: Tu vois bien?
27: Ouais, très bien.
24: Un peu
27: pleine forme.
24: Dans la retenue, j'ai l'impression.
27: Ah non, mais ouais.
26: Ah, mais
27: on a déjà sué, nous, sur le.
26: Il a fait une sieste,
27: ça nous fait
24: c'est
27: des.
24: Vrai.
27: Des grosses étapes, là. Hein.
24: 10h05 tous les jours, vous le savez, pour l'étape femme. Avant 15h05, l'étape homme. Patrick, qui surveille la course, tout va bien?
28: Oui, tout va bien. Même s'il fait quand même beaucoup plus chaud à 15h qu'à 10h hein, sur les routes du Tour de Suisse.
24: Ce qui n'est pas faux. Hein. Vous nous direz s'il y a une échappée, si ça tient, avec Axel Laurence notamment. On va aller saluer Charles-Antoine Nora, qui a choisi de se mettre. Trop frais, il fait si chaud que ça aujourd'hui sur le Tour de Suisse, Charles-Antoine.
29: Ah, je suis pas entièrement d'accord avec Patrick, je pense qu'il faisait un peu plus chaud à 10h qu'à 15h. En fait, le temps est en train de tourner, il faisait 35 degrés ce matin, ça tapait extrêmement fort ici dans la vallée. On est dans la vallée où passe le Rhin, hein. C'est juste en dessous du Liechtenstein, dans les montagnes donc. Et regardez, je vais tourner le téléphone, Regardez ce qui arrive, des nuages extrêmement noirs, et d'ailleurs il pleut quelques gouttes à l'instant, c'est les premières gouttes qui commencent à tomber sur Tour de Suisse. Les coureurs ce matin, regardez si on monte derrière un petit peu, on voit vraiment beaucoup de nuages qui arrivent. Les coureurs ce matin se plaignaient de la chaleur, je pense qu'ils vont être ravis d'avoir un petit peu de gouttes et peut-être un peu de frais aujourd'hui, alors que des orages étaient prévus ici en Suisse, donc pour cette quatrième étape un peu moins chaude que les autres.
24: Merci Charles-Antoine. On entendra Axel Laurence. Troisième étape, oui, oh, vous inquiétez pas, c'est la chaleur. On a rectifié la troisième étape aujourd'hui de ce Tour de Suisse.
0: Il est pénible à rectifier tout le monde, hein, Charles-Antoine. Il rectifie tout le monde.
1: Non, il a raison.
0: Ouais. Enfin, c'est bien d'avoir un envoyé spécial.
24: Ah bah oui.
0: Parce que là, c'est vrai que c'est un élément important, les orages.
24: Élément ô combien important, on va surveiller ça, évidemment. Il est 15h10, 158 km à parcourir aujourd'hui, Patrick. Une échappée était partie, est-ce que ça tient toujours, notamment pour Axel Laurence?
0: Eh bien non.
24: C'est fini.
0: La première échappée, c'est terminé. En fait, on avait une côte dès le départ, assez difficile, pas très longue. Là, on a eu une échappée qui est sortie dès la sortie de la ville d'étape. On en avait une deuxième qui intervenait à peu près une trentaine de kilomètres plus loin. Là, il y a eu des contre-attaques. Et notamment dans la contre-attaque, il y avait des équipiers de Tadej Pogacar, dont certains placés au classement général, comme Jonathan Narváez, qui est dans le top 10. Bon, bah finalement, on a tout regroupé. Et tant pis pour Axel Laurence, qui effectivement était le seul coureur français échappé dans cette première tentative dès le départ.
24: Est-ce que ce sera une étape pour sprinter aujourd'hui? Est-ce que ça peut être pour Mathieu Van Der Poel? On découvrira le profil avec vous, Pierre, dans un instant. Claire, comme d'habitude, on prend des nouvelles de la course féminine et malheureusement aujourd'hui, donc, une nouvelle chute.
2: Une nouvelle chute et encore une course animée. Il s'est passé beaucoup de choses, c'est vrai. On va vite basculer sur cette chute qui concerne à nouveau une fille qui était classée au général. C'est tout en bas de votre écran. Vous le voyez, en fait, c'est au moment des barrières. Elle se prend la barrière et ça concerne Lauren Dixon qui était deuxième au classement général, deuxième de la première étape également. On la revoit ici, elle a le maillot vert sur les épaules. Elle se relève directement. Elle fait partie de l'équipe FDJ Suez, FDJ United Suez, l'équipe française. Elle va même enlever son casque. Elle va repartir. Pour ne rien vous cacher, on attend des nouvelles. Elle est en train de passer des examens. Regardez ce sprint ahurissant de Zoé Backstedt, qui est vraiment tout en puissance, spécialiste de contre-la-montre, qui est là en train de gagner pour la première fois en World Tour une étape en ligne. Normalement, ce sont des chronos qu'elle gagne. Personne ne va réussir à la remonter une fois qu'elle a passé la ligne. Et c'est toujours Elisa Longo-Borghini qui est en jaune avant le contre-la-montre de demain. Énorme numéro de Zoé Backstedt, 21 ans, qui fait partie des pépites et des futures stars mondiales.
24: Ça veut dire que c'est allé au sprint chez les filles. On verra si c'est pareil pour les garçons. Le parcours n'est pas tout à fait le même. On va découvrir ça, Pierre. Ce sera l'occasion ensuite de revenir sur la formidable victoire de Romain Grégoire. Et on s'interrogera sur les potentiels vainqueurs aujourd'hui. Quel type de profil? Alors, ça peut jouer pour qui le profil du jour?
27: Alors, autant sur les deux premières étapes, on avait des parcours assez similaires. Aujourd'hui, la course homme est beaucoup plus difficile avec beaucoup plus de dénivelé. Donc, départ et arrivée à Bad Ragaz, même ville que les femmes, mais ça va changer avec cette première boucle. On va partir directement dans cette petite vallée. Bah, d'entrée de jeu pour l'échauffement, 2 km à 10%. Ça, Patrick l'a expliqué, ça c'est pour bien se réveiller. On va aller dans cette vallée et là, ça va avoir une belle différence avec les garçons. C'est qu'on va aller chercher deux ascensions de première catégorie. C'est les premières ascensions aussi longue et aussi difficile de ce Tour de Suisse. Il y a de la course, il va y avoir du ménage et certainement la seule occasion pour beaucoup de coureurs, du moins la dernière occasion pour beaucoup de coureurs. Et une fois qu'on en aura terminé avec ces difficultés, on va revenir dans la vallée et cette fois-ci, ce sera le même final que pour les filles. C'est moins dur. Il y a quand même des faux plats montants, descendants, c'est incessant. Et surtout le final en agglomération, en ville, beaucoup de mobilier urbain. Il va falloir être très très vigilant en cas d'arrivée groupée, mais c'est pas gagné.
24: La difficulté, des difficultés au départ de cette étape, la difficulté de la chaleur, même si la pluie va sans doute faire son apparition. On va écouter Axel Laurence au micro de Charles-Antoine avant le départ. Il pointait cette difficulté de la chaleur.
3: Il fait vraiment très chaud et c'est surtout voilà quand on est au soleil il fait à peu près 40 degrés donc ouais sur le vélo ça chauffe énormément et on essaie de se refroidir au maximum mais ouais chaque montée dès qu'on accélère bah on chauffe le moteur donc en fait c'est vraiment les efforts et si on fait un effort un peu trop violent on reste vite dans la zone rouge et en général le cardio il monte très très haut pendant longtemps donc je sais qu'hier par exemple j'ai dû faire 10 minutes à 190 pulses. Donc voilà, ça va très très vite. On a le cœur qui monte tout de suite, donc il faut faire attention, il faut être vigilant à ses efforts parce qu'on peut le payer cash. Ouais.
4: Combien de litres d'eau, de boisson vous consommez? Vous avez à peu près une idée?
3: Je sais pas, mais je pense hier, on va dire deux bidons par heure et ensuite deux autres par heure pour s'arroser et boire un peu. Donc ouais, il y a beaucoup d'eau dans la journée. Ouais.
24: Vous nous direz dans le détail, hein, Christophe, dans un instant, qu'on monte très très haut en pulse, comme le disait Axel Laurence. Quelques précisions avec Charles-Antoine, tout d'abord.
29: Oui, quand Axel Laurence dit qu'il a besoin de boire énormément d'eau, c'est parce que le ressenti de l'effort de ces derniers jours, il est extrêmement important, en fait, quand avec cette chaleur, on chauffe plus naturellement et les coureurs sont fatigués. En plus, les deux premières étapes ont été courues à un rythme assez effréné, hein. C'est ce que aussi nous disait Paul Lapeyra. Donc, il y avait beaucoup de fatigue dans les jambes après seulement deux jours de course. Romain Grégoire, hier, a eu des crampes. C'est le cas aussi du maillot jaune Tadej Pogacar qui s'est senti un peu crampé. Et tout ça, c'est des phénomènes qui sont liés à cette chaleur, une chaleur assez étouffante quand on est en montagne, comme ici en Suisse, dans des vallées. Il y a peu d'air, peu de vent. Et donc, on subit un petit peu cette chaleur. Et donc, vous avez vu sur ces images, on porte des gilets pour se refroidir. Alors ça, ça date depuis beaucoup de temps. Ça fait énormément de saisons qu'on voit ces gilets, mais ils sont encore plus importants ici sur le Tour de Suisse, où on avoisinait ce matin les 38 degrés au départ à Bad Ragaz, alors que la température commence à tomber. Là, hein, je vous rassure, Messaoud, que ça commence à tomber parce que les nuages ont bien fait leur apparition dans le canton de Saint-Gall.
24: Et c'est une bonne nouvelle pour les coureurs, pour cette troisième étape, si vous nous rejoignez, de ce Tour de Suisse. C'est tous les jours, hein, 10h05, le Tour de Suisse féminin, et à 15h05, le Tour de Suisse masculin. Christophe, 10 km à 190, nous disait Axel Laurence tout à l'heure.
5: Il a dit 10 minutes, alors après,
24: 10 minutes, pardon.
5: Tout le monde, il faudrait voir où est son maximum, mais s'il nous le signifie, c'est vraiment qu'il est dans des valeurs très élevées. Bah, tout simplement, avec la chaleur, l'organisme est obligé de se défendre, est obligé de se défendre contre cette chaleur, est obligé d'essayer de se refroidir. Donc déjà, naturellement, nous on le voit, hein, quand on marche dehors et qu'il fait très chaud, on est déjà un peu essoufflé. Donc imaginez, en train de faire un effort. C'est aussi pour ça qu'au départ, on met des gilets de froid. Normalement, ça, on voit plus ça sur les contre-la-montre, où on sort d'un échauffement sur home trainer pour remettre son organisme un petit peu plus à température. Bah, là, ils le mettent même au départ, donc ça montre bien qu'il fait très très chaud. C'est tout simplement pour éviter au départ déjà d'être à 90 sans plus, parce que l'organisme est déjà en train de se défendre contre la chaleur.
24: Est-ce que ça va favoriser un autre type de scénario de course? Est-ce que quand il fait chaud de cette manière-là, ça castagne un petit peu moins, entre guillemets, Pierre, naturellement chez les coureurs?
27: Alors, ça va rouler moins vite, un petit peu moins vite. Après, on va avoir la même course, parce que c'est l'intérêt de la course. Il fait chaud, on sait qu'on peut créer des écarts. C'est un petit peu comme quand il pleut. On a des coureurs, on sait qu'on les a déjà battus, parce que justement, il fait chaud. Donc oui, il peut avoir des coureurs avantagés, d'autres beaucoup, beaucoup moins. On les connaît, on les identifie, hein, quand on est dans le peloton. On sait les coureurs qui craignent la chaleur et d'autres qui sont plus efficaces quand il fait très chaud.
24: On entendra Tadej Pogacar avant le départ de cette troisième étape dans un instant. Est-ce qu'on va assister à un nouveau grand numéro du meilleur cycliste du monde? 4 Tours de France et il a choisi le Tour de Suisse, on vous le rappelle, pour préparer ce Tour de France. Un dernier mot là-dessus, Christophe.
5: Axel Laurence nous parlait des bidons consommés en course. Il faut quand même savoir qu'un coureur, dans ces fortes chaleurs-là, on se pèse au départ et on se repèse à l'arrivée. Pourquoi? Pour savoir si on a perdu de la graisse ou... Non, c'est pour savoir si on s'est bien réhydraté. Ah. On doit avoir le même poids à l'arrivée de la course que le matin au réveil, en fait. Parce qu'on peut perdre entre 3 et 4 kilos dans une course par forte chaleur comme ça. Donc, hyper important, après l'étape et très rapidement. Et d'ailleurs, on les voit boire. Romain, hier, on l'a vu boire quasiment deux bouteilles en 30 secondes. En fait, déjà, on a la sensation de soif, mais surtout, l'organisme est en demande. Donc, il faut absolument se réhydrater le plus rapidement possible pour que, justement, l'organisme récupère très très vite.
28: Ce que vous dites là, Christophe, est intéressant parce que ça permet aussi de le dire, c'est valable pour tout le monde, ça.
5: Ah oui.
28: N'importe qui, par ces fortes chaleurs, c'est une mesure de précaution qu'on peut indiquer, c'est que tous les gens qui vont faire du sport par forte chaleur, notamment dans le domaine de l'endurance, ont intérêt à faire ça, se peser avant, après et vérifier qu'ils ne se sont pas déshydratés.
5: On voit souvent ça dans le sport amateur où on transpire et on se pèse après l'effort et on se dit « Ah, j'ai perdu du poids ». Non, on n'a pas perdu du poids.
28: On a
5: perdu de l'eau sur une journée comme aujourd'hui. Je pense qu'au maximum, si on compte que la graisse, on peut perdre entre 200 et 300 grammes de graisse si vraiment on en a un petit peu. Alors imaginez bien que si on a entre deux... Imaginez bien quelqu'un qui va faire un petit peu de sport et qui à la fin se retrouve avec entre 2 et 3 kilos de moins, il faut qu'il s'hydrate. Hein. C'est pas du tout de la graisse, c'est que son organisme est vraiment en souffrance. Donc voilà, il faut faut absolument boire. Le poids du matin, c'est ça le poids de référence.
6: Vous voyez de la graisse, vous?
5: Non, non, j'en ai aussi beaucoup, donc beaucoup plus qu'avant. Non, non,
27: Les coureurs, ils perdent entre 1 et 2 litres par heure avec les températures qu'il fait actuellement, donc il faut vraiment anticiper, mais on en parlera pendant le live, parce qu'il y a des nouveaux protocoles aussi d'ingérer de la glace avant le départ pour avoir l'estomac très froid, refroidi, pour que ça puisse se diffuser dans tout le corps.
6: Donc on mange de la glace, quoi.
27: Ils mangent des glaçons.
0: Ils mangent des bonbons, ils prennent de la glace. Enfin, c'est quand même la belle.
27: Il faut avoir les intestins solides.
6: Effectivement. C'est un métier difficile, hein, décidément. La troisième étape avec un scénario qui peut favoriser une arrivée groupée. Est-ce que ça peut convenir à Romain Grégoire qui a remporté la deuxième étape hier? Patrick, on va revoir les images de son arrivée hier. Et tiens, mouillez-vous. Est-ce que Romain Grégoire, un scénario groupé aujourd'hui, c'est possible pour lui pour aller chercher une nouvelle victoire ou pas?
28: Non, je pense pas. Je pense que ce sera difficile pour lui aujourd'hui. D'abord parce que si c'est une arrivée groupée, il y a quand même plus rapide que lui. Mm-hmm. Hier, c'est quand même un petit groupe. Ils étaient 6 mm-hmm. à se disputer la victoire, et même 5, puisque je crois qu'il y en a un qui s'était un peu relevé avant le sprint. Donc, certes, on avait Pogacar qui revenait de l'arrière, mais c'était vraiment un tout petit groupe. Alors qu'aujourd'hui, si on a une arrivée groupée, on a quand même quelques sprinteurs, même si sur le Tour de Suisse, ils ne sont pas venus quand même très nombreux, mais il y a plus rapide que lui.
6: On verra quelques noms de sprinteurs.
28: Oui.
6: Pierre nous fait signe.
27: Il n'y aura pas de sprint aujourd'hui.
6: Pourquoi
27: c'est la dernière occasion pour 95% des coureurs, comme chez les filles ce matin. Demain, contre la montre. Dimanche, c'est un chantier, il y a 4000 mètres de dénivelé. Hein, donc il y en a 2-3 qui peuvent jouer la gagne. Le reste, on va finir. Donc aujourd'hui ou jamais pour la plupart des coureurs. Et les 2-3 sprinteurs qu'il y a engagés sur ce Tour de Suisse, on va leur faire leur fête là bientôt, parce qu'il y a un groupe de 30 qui vient de sortir avec un certain, je ne sais pas, Tadej Pogacar.
6: Tadej Pogacar est sorti.
27: Eh oui, la bataille. Mais Saoud, on a hâte d'avoir les images.
6: Ah bah oui, on attend les images en direct, évidemment, comme d'habitude. Et on filera sur le direct la course, la troisième étape. Pogacar qui a choisi de sortir en compagnie de 29 autres coureurs. C'est à suivre, évidemment, dans quelques instants. Romain Grégoire, on va l'écouter au départ de cette troisième étape rapidement.
7: Oui, une façon de voir la saison un peu différente cette année. Après, j'avais déjà pu lever les bras au mois de mars, donc c'était déjà une saison où j'avais pu scorer, mais rescorer cette fois au niveau World Tour, c'est sûr que ça fait beaucoup de bien, surtout pour l'équipe qui n'a pas encore gagné au niveau World Tour cette année, donc ça nous soulage un petit peu.
8: Est-ce qu'on se dit qu'on peut faire la même chose aujourd'hui? Parce qu'on se dit que c'est l'étape des sprinters aujourd'hui, mais on a parlé à plusieurs coureurs qui se disent que ça pourrait être échappé quand même aujourd'hui.
7: Ouais, je pense que je donnerais quand même un petit avantage à l'échappée, même aujourd'hui, quand je vois la difficulté du début de parcours. Ça peut être une belle occasion pour nous, en tout cas on va essayer, on n'a que ça à faire, de toute façon tout tenter pour prendre l'échappée. Donc que ce soit avec moi, avec d'autres coureurs, je pense qu'on a une bonne chance aujourd'hui. Va falloir être prêt d'entrée de jeu, parce qu'il y a une belle ascension dès le kilomètre zéro, mais ouais, ça peut bien le faire.
8: Comment ça après les efforts d'hier?
7: Bien mal aux jambes quand même, je sens que les petites crampes de l'arrivée d'hier sont encore là. Même s'il y a eu un bon massage pour essayer de détendre tout ça, ça risque de faire mal au départ.
8: Merci.
6: Est-ce qu'il fait partie des 30 qui sont partis? On va vérifier ça dans un instant, Romain Grégoire. Mais c'était un moment important hier pour Groupama, FDJ United, son équipe, Claire.
2: Oui, c'est exactement ce qu'il était en train d'expliquer, Romain Grégoire. Ça faisait un moment que cette formation n'avait pas gagné. C'était justement depuis la Faune-Drôme classique, très exactement, donc c'est-à-dire le 1er mars de mémoire. Et pour le doublé hier, à la fois sur le Tour de Suisse et la route d'Occitanie. Donc on est depuis, on a vécu 109 jours sans victoire du côté de la Groupama.
6: Un moment important pour Groupama FDJ United qui lance donc sa saison après 109 jours et une victoire hier grâce à Romain Grégoire. On va écouter Tadej Pogacar. Tadej Pogacar, on se demandait quel scénario il allait nous offrir aujourd'hui. Eh bien, il a décidé d'être inventif une nouvelle fois. Tadej Pogacar, il aurait pu rester tranquille aujourd'hui et attendre que ça se passe, puisque c'est une étape qu'on pensait peut-être réservée aux sprinteurs, voire une arrivée groupée. Mais il a décidé autrement. Oui, Patrick?
28: Oui, peut-être quand même, il faut rappeler que son souhait, c'est aussi de faire gagner l'un de ses équipiers. Il a essayé de le faire hier avec Narvaez. Il va peut-être essayer à nouveau de le faire aujourd'hui. D'ailleurs, on n'a pas tous les noms des 30, mais Narváez est à nouveau aux avant-postes. Il était déjà tout à l'heure en échappée. Il a l'air très motivé pour la victoire d'étape.
24: Eh bien, on va l'écouter. Hier, il s'en était allé très rapidement après la deuxième étape, prendre des nouvelles de sa compagne qui était tombée, hein, on le rappelle encore hier, sur la course féminine. Aujourd'hui, il a pris le temps de se présenter en zone mixte et de répondre aux questions de Charles-Antoine Nora et de nos confrères.
9: Yeah, no. We had a plan, no, to go for the stage, either with Johnny or Brandon or me.
2: On avait le plan d'aller soit pour l'étape avec Johnny ou moi.
9: Yeah, we managed to keep the gap good, but yeah, it was also super hot, so
2: il faisait vraiment chaud aussi.
9: A lot of cramps in the
2: legs
9: for the guys and
2: notamment derrière pour les gars.
9: On the climb, we bring down the good gap. And
2: on a
9: then
2: réussi à réduire l'écart dans la montée, puis dans la dernière montée.
9: We just missed a little bit to arrive, me and Johnny together to the top.
2: On a juste raté un tout petit peu le sommet d'arriver ensemble au sommet avec Johnny.
9: We would have more chance, no, to catch the breakaway, but yeah, I must really say they were committing so good. They
2: deserved the victory. Devant, ça a marché tellement bien, ils méritaient de.
9: For sure, it was good to see the race as a fan yesterday.
10: Today, in which state of mind are you today after what happened yesterday?
2: Comment est-ce que vous allez avec ce qui s'est passé hier?
9: Yeah, it's all good. If you're referring to Urška's crash,
2: they
9: kept her there overnight and today she's released from hospital and she's in good spirit also. She's really a fighter and she's strong. So.
2: C'est une battante, de toute façon, elle est forte.
9: Also gives me motivation for the next days
2: de la motivation pour les prochains jours.
9: She wants me to bring this jersey home and to see her as soon as possible on Monday.
2: Et que je la vois le plus rapidement possible lundi.
11: Will you try again to bring one of your teammates in a position to try to win?
9: It's a hard stage from beginning.
2: Avec les coéquipiers aujourd'hui, oui, c'est difficile.
9: The last 50K, but I think we can.
2: C'est un peu moins difficile dans les 50 derniers kilomètres.
9: We follow the moves and we see how is the breakaway because yesterday they made it to the finish and I think today
2: also
9: is day for breakaway.
2: I think
9: it's a bit too hard for to be controlled bunch day for the sprint.
2: De contrôler pour un sprint aujourd'hui le peloton.
9: It's not a lot up to us today. And we need to stick together and do our best.
2: On va rester peut-être ensemble et puis on va essayer de faire le mieux, d'essayer de bien terminer, en tout cas de rester bien ensemble et donc de stay safe, de terminer en bonne santé.
24: Passionnant d'entendre Tadej Pogacar nous parler du scénario de la course. Ça veut dire, vous aviez commencé à en parler, Patrick. Christophe, il dit qu'il va essayer de faire gagner un partenaire, ça.
5: C'était le plan hier, c'est ce qu'il nous raconte. Effectivement, on l'a vu, hein, à un moment donné, pour Narváez, même lui faire une petite cassure, essayer de le laisser partir devant. Les autres coureurs en ont décidé autrement, et notamment Vacek. Donc après, il a joué sa carte à lui. C'est à retenir qu'ils ont envie de tout prendre, et pas que lui, en fait, son équipe. Il a envie aussi de rendre à ses coéquipiers un peu tout le travail qu'ils font. Je pense pas qu'aujourd'hui on pourra faire en sorte de faire gagner un de ses coéquipiers. Dimanche, ce sera pour lui. On verra demain le chrono, mais non, t'y crois pas, Pierre?
27: Il va essayer de faire gagner Narváez. En tout cas,
5: j'y crois pas.
27: C'est sûr, c'est sûr. En plus, Narváez, il est placé. Donc, si on envoie Narváez devant, sachant qu'il a 5 minutes, va être la IF.
5: Dans un format échappé, d'accord.
27: Ah, format échappé.
5: Je pensais qu'on allait faire rouler. Enfin, moi, c'était plus dans ce scénario de faire rouler l'équipe.
27: De sprint massif. Donc, format échappé, Narváez.
5: Dans un format échappé, oui, on est d'accord.
28: Pierre, on a entendu Tadej Pogacar qui, lui, dit que ça sera difficile de contrôler dans le final. Donc lui avait l'air quand même de dire dans son scénario que s'il y a de la bagarre sur la première moitié, c'est ce à quoi on assiste, on peut avoir un groupement dans le final et avoir un sprint, peut-être pas avec bien sûr tout le peloton.
27: Non, mais moi j'ai compris que ça allait être très dur pour les équipes de sprinteurs d'arriver au sprint.
28: Ok. Bon, alors c'était je traduis pas, je comprends pas la traduction.
24: Non, c'était l'esprit de Tadej Pogacar, effectivement,
27: ouais,
24: Patrick.
27: Gros,
24: mais
27: là,
24: au niveau des échappés, est-ce qu'on a la composition du groupe d'échappés en compagnie de Pogacar?
28: En fait, c'est un groupe. Il y a 30 coureurs qui se sont projetés à l'avant, mais en fait, c'est par petits groupes que l'on a les coureurs. Et pour l'instant, Jonathan Narváez, il est effectivement en tête. Pas seul en tête, mais un seul coureur est en sa compagnie. C'est le Belge Zandro Meurisse qui l'accompagne. Derrière, on a l'ancien champion du monde, Michal Kwiatkowski, qui est seul. Mais tout ça, bon, ça se,
0: ça se tient. Ces trois-là sont vraiment quasiment ensemble. Et on a un groupe derrière, un groupe dans lequel on retrouve notamment le Français Ewen Kostiou, qui était échappé, le coéquipier de Romain Grégoire, hein, déjà lors de l'étape d'hier. Et on retrouve avec Ewen Kostiou, on retrouve Antonio Tiberi, on retrouve Alexander Vlasov, on retrouve l'ancien vainqueur de Paris-Nice, Max Charman, on retrouve Marco Brenner. Bref, c'est quand même c'est du solide, hein, quand même, cette échappée, enfin, cette contre-attaque. Huit coureurs, a priori, peut-être un peu plus si on n'a pas encore tous les noms. Mais voilà, en tout cas, pour l'instant, deux hommes en tête, huit coureurs en poursuite et le peloton qui, lui, est déjà à 1:20. Donc, ça veut dire que le peloton laisse faire pour l'instant.
24: Ça veut dire que la course est déjà très animée pour cette troisième étape. Un tout petit mot avant de parler de Mathieu Van Der Poel, qu'on espérait voir aux avant-postes aujourd'hui. Pierre, ça dit quoi de Pogacar, cette manière de donner la course à un coéquipier et de l'afficher, en tout cas, de dire « je veux qu'un coéquipier gagne l'étape aujourd'hui ».
27: On dit souvent que le cyclisme est un sport individuel qui se court en équipe, mais quand on s'appelle Tadej Pogacar, on a encore plus besoin peut-être de ses équipiers et il sait rendre. On se souvient tous de Brandon McNulty sur le Grand Prix de Montréal. Il lui a offert Tadej Pogacar une classique, une des semi-classiques canadiennes, enfin vraiment une course quand même importante dans le calendrier. Ils sont arrivés à deux, c'était cadeau de monsieur Tadej Pogacar et il a envie. Narvaez, il y a quelques semaines avant le Tour d'Italie, on l'entendait en partance pour la Ineos, Net Company Ineos. On a rétabli la situation, on veut garder Narvaez. Donc pour garder des coureurs, des équipiers aussi précieux que Narvaez, qui l'a propulsé sur Milan-San Remo et autres, bah, il faut savoir donner un petit peu, donner des cadeaux et aussi satisfaire un petit peu les égos de chacun. Pogacar, il est tellement fort qu'il peut se le permettre. Et ça, c'est quand même la grosse classe.
24: Surtout dans une

0: Mathieu Van Der Poel.
1: 34e place pour la première étape et 103e hier. En effet, ça sert pour les places de Mathieu Van Der Poel pour ses deux premières étapes. On est sur la troisième, bien sûr. Il faut quand même ajouter qu'il n'a pas couru pendant 2 mois hein, avant ce Tour de Suisse. C'est une course de rentrée. Il n'a même pas fait d'étape de VTT, par exemple, ce qu'il pourrait avoir l'habitude de faire. En fait, Mathieu Van Der Poel, il a souffert un petit peu de problèmes de dos qui sont visiblement résolus. Il est aussi sur un deuxième bloc. On rappelle que sur la première partie de saison, il a gagné déjà à 3 reprises.
0: Mathieu Van Der Poel qui prend 13 minutes chaque jour. C'est son tarif depuis le début. Christophe, non mais c'est vrai, c'était l'une des attractions hein, de ce Tour de Suisse. Qu'est-ce qu'on dit de Van Der Poel à nos téléspectateurs?
2: Mais il y a des explications. Je ne suis pas du tout sûr qu'il soit en méforme. C'est juste que la première étape, elle était infaisable pour lui. C'était beaucoup trop difficile. Pogacar attaquait de beaucoup trop loin. Il y avait beaucoup trop de dénivelé. Et puis hier, il fallait être dans l'échappée. On n'a pas les images et toutes les infos du début de course. Mais je pense qu'il a essayé d'être dans l'échappée. Il n'y est pas. Il avait un coéquipier devant, Verstringer, qui doit faire 5 ou 6 de l'étape. Donc après, il n'avait pas à rouler derrière. Maintenant, aujourd'hui, on est dans un autre scénario. Il y a peut-être une échappée qui est en train de se constituer. On va bientôt avoir les images, donc on aura la confirmation. Pourquoi il n'est pas devant, on n'a pas vraiment... En fait, on n'a pas d'informations. On ne sait pas si c'est parce que ça ne va pas ou parce que tout simplement, il court un peu à l'envers. Ça peut aussi arriver. Ce qui est sûr, c'est que sur la première étape, il est excusé. Il n'y avait rien à faire. Donc après, voilà, il y a hier l'échappée. Aujourd'hui, s'il y a encore une autre échappée, on peut là commencer à se poser la question de savoir pourquoi il n'est pas devant. Ouais.
0: Et alors, Mathieu Van Der Poel qui traverse ce Tour de Suisse dans l'anonymat pour l'instant.
2: Il a un coéquipier aussi devant encore.
0: Il a un coéquipier devant.
2: Le même qu'hier, Verstringer encore.
3: Ils ont monté quand même Wildhaus. Wildhaus, c'est un vrai col. Hein. C'est 9 km à 7%. Donc je pense quand même que c'était beaucoup trop difficile pour Mathieu Van Der Poel dans cette première partie d'étape. Si derrière, il y a regroupement partiel, etc., du peloton, avec tous les échappés, on verra ou pas, à ce moment-là, il pourra peut-être faire de cette étape un objectif. Il est quand même venu pour travailler en vue du Tour de France. Le Tour de Suisse, encore une fois, ce n'est pas forcément pour un coureur de la cabine de Mathieu Van Der Poel, qui est un peu lourd pour faire ce genre de... pour viser la victoire.
2: Ça, c'est les images d'hier.
0: Hier, lâché...
2: il se relève, même.
0: C'est pénible, oui, il se relève.
2: Ouais. Complètement.
0: On était à 20 km de l'arrivée, 17 km de l'arrivée.
2: Là, en fait, il est déjà en train de se projeter sur l'étape du lendemain. Donc, l'étape du lendemain, c'est aujourd'hui. Donc, à voir.
0: Mathieu Van Der Poel, qu'on espère voir aujourd'hui. Tadej Pogacar, qui essaye de favoriser la victoire d'un de ses équipiers. Quelques coureurs devant, ça part un petit peu dans tous les sens. On va retrouver les coureurs en direct dans quelques instants. Le Tour de Suisse, la troisième étape qui nous emmènera jusqu'à l'événement rugby du jour. L'équipe de France face à l'Angleterre, un crunch. Et ça se passe à Vannes pour l'équipe de Fabien Galthié. 18h05 pour la prise d'antenne, juste après ce Tour de Suisse avec Camille Macali, qui est notre envoyé spécial du côté de Vannes. Alors, normalement, 15h34, Camille, ça se balade tranquillement en ville, ça profite et ça commence à penser au match tout à l'heure.
4: Exactement, Messaoud. On vous fait profiter un petit peu de ce cadre magnifique. Vous voyez, hein, les maisons bretonnes, c'est encore bien dans leur jus. Et puis, il y a également aussi la décoration avec le RC Vannes qui a été promu en top 14. C'est la fierté parce que maintenant, cette ville vit vraiment aux couleurs du rugby. Ça respire le rugby, un petit peu sur le même modèle que La Rochelle. D'ailleurs, il y a le port pas très loin, le stade qui est juste à côté. On peut y aller tranquillement à pied. Et évidemment, la bonne nouvelle, c'est qu'on sera à guichet fermé. Plus de 12 000 personnes seront là pour encourager nos Bleus ce soir. Parce qu'évidemment, il y a un événement. C'est l'enfant du pays qui revient ce soir sur ses terres. Alors, il n'a jamais joué pour le RC Vannes, Nolan Le Garec, évidemment, le demi de mêlée français. Mais son papa est dans le staff, évidemment, depuis très longtemps. Et lui rêvait que d'une chose. Gamin, si on m'avait dit qu'un jour je porterais le maillot du 15 de France chez moi, ici, où je suis née, devant toute ma famille... ça aurait été le plus beau cadeau. Et bien, c'est ce qui va lui arriver. Fabien Galthié l'a dit, le hasard fait très bien les choses. Donc, en plus, il a un gros coup à jouer, Nolan Le Garec. Évidemment, en l'absence de certains titulaires, il a une place à prendre. Il a envie de marquer les esprits avant la grosse tournée d'été où il affrontera les Blacks dans quelques jours. Mais voilà, il sait qu'il est chez lui et puis il va faire venir toute sa famille. Pour la première fois, son papy va pouvoir venir le voir jouer avec le maillot bleu. Donc, évidemment, beaucoup, beaucoup d'émotions avec cette Marseillaise qui aura une saveur toute particulière pour lui.
0: Un crunch France-Angleterre à Vannes avec cette belle émotion du côté de l'équipe de France. 18h05, juste après le cyclisme et ce Tour de Suisse, Camille, on retrouvera Benoît Cossier, Olivier Magne aux commentaires. Patrick, avant de vous laisser filer pour attendre les coureurs en direct,

0: 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Patrick, un petit point sur la course. Est-ce que ça a évolué rapidement ou pas ?
1: Alors, pour l'instant, oui, ça a évolué en faveur des échappés. Deux hommes en tête, je vous le disais. Jonathan Narvaez, l'équipier de Tadej Pogacar. Narvaez qui est en compagnie de Xandro Meurice, le belge de l'équipe Pinarello Q36-5. Ces deux hommes ont pour l'instant 30 secondes d'avance sur un groupe de 8 poursuivants, parmi lesquels un Français, Ewen Kostiou. Le peloton est désormais repoussé à 1 minute 50. Donc l'écart est en train d'augmenter et on est dans l'ascension de la dernière difficulté répertoriée du jour, un col de première catégorie. 4 km à plus de 8% encore à escalader.
0: Eh bien, ça veut dire qu'on marque une très courte pause et on est ensemble pour accueillir les coureurs en direct pour cette troisième étape du Tour de Suisse. Restez bien avec nous, on en profite jusqu'à 18h05 et le rugby France-Angleterre.
2: Il pleut là.

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1: h 45, bienvenue à vous, très heureux de vous accueillir pour profiter ensemble du Tour de Suisse, c'est l'événement jusqu'à dimanche. Le matin, 10h05, la course femme, 15h05, la course homme, troisième étape, avec des échappées déjà, on va les retrouver, les coureurs en direct dans quelques instants. Juste après le cyclisme, 18h05, l'événement rugby France-Angleterre, un crunch à Vannes, un match important pour l'équipe de France, un peu plus d'un an de la Coupe du Monde et un match capital pour certains joueurs. Retrouver leur place au sein du 15 de France. France-Angleterre, le crunch, 18h05, juste après cette troisième étape du Tour de Suisse. C'est la magie, fonctionne toujours. Nous voici en direct pour la première fois avec les coureurs. Patrick Chassé, Christophe Riblon, Pierre Roland, les fameux deux coureurs qui sont en tête de la course.
2: Oui, exactement, avec une petite erreur sur la crestation qui s'affiche. Ce n'est pas Sergio Higuita qui roule actuellement en première position, mais Xandro Meurice, le Belge de la formation Pinarello Q36.5, a solide gabarit devant le coureur équatorien Jonathan Narváez, coéquipier de Tadej Pogacar, vainqueur de trois étapes sur le récent Tour d'Italie, en pleine forme actuellement. Et pour lequel, hier déjà, son leader Pogacar avait essayé de le favoriser en vain dans le gain de cette victoire d'étape. On est dans l'ascension de Schwagalp. J'espère que je ne prononce pas trop mal. C'est le deuxième col de première catégorie. On est là dans les
3: 150 derniers mètres.
2: 150 derniers mètres de cette ascension. On indiquait 4 km d'ascension. En réalité, il y en avait beaucoup plus, mais les pourcentages les plus exigeants à 8% étaient seulement sur les 4 derniers kilomètres. Et voici les poursuivants avec un récidiviste, Emil Verstring, qui est en dernière position, avec un Français également, Ewen Kostiuk, qui est juste devant lui. Dans ce groupe de contre-attaque, l'ancien champion du monde, Michal Kwiatkowski, de l'équipe Net Company Ineos. Alexander Vlasov également, Alexander Vlasov de Red Bull Bora Hansgrohe. Max Charman de l'équipe Soudal Quickstep. Et puis également Simone Dalbu et Marco Brenner. Donc une belle contre-attaque. Mais pour l'instant, avantage aux deux hommes de tête. L'avance n'est pas énorme, puisque les deux hommes de tête n'ont qu'une trentaine de secondes d'avance sur ces coureurs que vous avez actuellement à l'image. Et le peloton, lui, est approximativement... On n'a pas d'écart pour l'instant sur l'écran.
4: Un peu plus, non?
5: Mais même avec eux, on a plus que ça, d'écart.
2: Les écarts augmentent.
5: J'ai déjà 30 secondes au passage au sommet et on voit qu'on est loin du passage.
2: Ah oui, on est loin du sommet. Donc les écarts ont probablement augmenté, en tout cas avec la contre-attaque.
3: Pour la UAE, c'est parfait d'avoir envoyé Narváez qui est à 5-12 au classement général. Ils vont même pas avoir à rouler en tête de peloton. On va certainement apercevoir le peloton d'ici quelques instants, mais je ne serais pas surpris de voir l'équipe IF rouler en tête tout simplement et assumer la responsabilité.
5: IF et Trek peut-être aussi pour Badjoli qui est troisième au général.
3: Il y avait un IF d'ailleurs dans ce groupe de compte qui s'est soit fait distancer soit relevé.
2: Alors on va récapituler le classement général pour que vous compreniez bien effectivement les enjeux. Alors le classement général, c'est vrai qu'on en parle un petit peu moins depuis la première étape. Pourquoi ? Eh bien parce que dès la première étape, si vous n'avez pas pu suivre le Tour de Suisse depuis mercredi, vous n'avez peut-être pas été mis au courant que Tadej Pogacar a tout simplement tué en quelque sorte le classement général dès le premier jour en attaquant à plus de 70 km de l'arrivée et en repoussant ses adversaires très loin au classement général avec des écarts totalement extraordinaires.
5: Vous voulez l'écart, ouais, 1 minute 50 hein,
2: par rapport aux 8 hommes. Imaginez tout à l'heure quelques 5 minutes à peu près, on avait le peloton qui était à 1,50. Alors on attend maintenant le peloton au sommet, mais les écarts ont considérablement augmenté. Et je vous disais donc au classement général, Tadej Pogacar, qui est dans le peloton actuellement, devance Richard Carapaz de l'équipe IF Education Easy Post de 2 minutes 50 et Andrea Pagioli de Lidl Trek de plus de 3 minutes. On a eu hier la remontée de Matthias Vacek qui a gagné une place, le coéquipier d'Andrea Pagioli. Il est donc quatrième, le coureur tchèque. Cinquième, le mieux placé de la formation Jayco Ayloula, c'est Finlay Pickering. Sixième, Ilan Van Wilder de l'équipe Soudal Quick-Step. Septième, Brandon McNulty, coéquipier de Tadej Pogacar. Et dixième, eh bien Jonathan Narvaez, qui est actuellement en tête de la course. Les dix premiers en un peu plus de 5 minutes. C'est vous dire si les écarts sont quand même importants. Et le podium séparé de 3 minutes entre
3: voilà
2: les trois
3: pelotons. L'équipe de sprinteurs en tête de peloton.
5: La Visma de Matthew Brennan là, qui est à l'avant. Les écarts vont être déjà conséquents. Hein. Il va falloir. Alors maintenant, on va avoir passé les principales difficultés. Il va falloir vite s'organiser hein, dans ce peloton-là. Si on veut se jouer la victoire, on va passer au Julien Alaphilippe, là, à l'arrière, le 192.
2: Christophe, est-ce que c'est volontaire, selon vous, d'avoir laissé filer le temps pour le peloton afin de justement ne pas mettre certains favoris en difficulté dans cette ascension de première catégorie?
5: On n'a pas le choix. Ce que vous parlez, les favoris, c'est favoris pour l'étape, les sprinters.
2: Oui, bien sûr.
5: Non, bien sûr, on n'a pas le choix. On ne pouvait pas suivre. Des coureurs comme Narvaez montent, bien entendu, beaucoup trop vite l'école, surtout quand ça attaque. Donc, pour rester solidaire autour de son sprinter, c'est certainement ce qu'a choisi de faire la Visma Lease Bike. Mais là, je suis déjà à plus de 3 minutes 50. Bon, on n'est pas encore passé sur la ligne, donc il va y avoir plus de 4 minutes au passage de ce col. Il reste 90 km, donc voilà, il faut rapidement, très très vite, s'organiser dans ce peloton et trouver des alliés de circonstances. Hein. Alors, on va avoir 4 minutes 10 de retard.
2: 4 minutes 10 de retard,
3: ils peuvent rouler aussi fort qu'ils veulent, les Visma, pardon, mais ils ne vont jamais revenir sur le groupe d'échappée, ça va être trop dur.
5: Ah bah Narvaez, il est en train de lâcher
2: son compagnon d'échappée dans.
5: Il y a des gouttes.
3: Hein. Ouais. On annonce des possibles averses, mais c'est surtout, en fait, c'est une humidité. Il doit faire lourd sur la route du Tour de Suisse aujourd'hui. Potentiellement, il peut avoir quelques gouttes, mais ça ne va pas être le déluge. C'est surtout une humidité très, très présente. Donc là, vu qu'on est monté un petit peu en altitude, quand on va redescendre sur la vallée, on est à plus de 1200 mètres. Quand on va redescendre dans la vallée, logiquement, ça devrait être mieux pour les coureurs.
2: Allez, on est derrière Zandro Meurice, l'ancien vainqueur de l'étape de Cassel sur les routes des 4 jours de Dunkerque. Mais ça, c'était il y a 10 ans. Et là, il est en train de perdre pied dans cette descente.
5: Il est en difficulté dans la descente, on le voit pas du tout à l'aise. Hein.
3: Ça fait longtemps qu'il n'a pas plu, hein. Il fait chaud. On sait que quand il fait chaud, d'un seul coup, il se met à pleuvoir. On peut avoir des chaussées un petit peu glissantes. Donc visiblement, beaucoup d'appréhension pour Zandro Meurice.
2: Mais alors, attendez. J'essaie de comprendre Narvaez là. On est quand même à 88
3: km. Il est en train de piquer le maillot jaune à son leader.
2: Ouais, il est en train d'essayer d'égaler son leader.
5: Il veut battre le record.
2: De battre ce record de 71 km.
3: Ah oui, il y a ça. Non, mais bon, il va l'attendre.
2: Ah bon, il va pas faire 88 km en solitaire. Oh, moi, je sais pas. Je croyais que chez UAE, on avait plus peur de faire ce genre de se lancer dans ce genre d'expédition.
5: Marco Brenner pas à l'aise non plus dans cette descente là, on le voit.
2: Comment vous voyez la suite de cette étape? Comment vous la voyez dans la composition des groupes? Vous pensez qu'à 2, on peut résister aux 8 qui sont en poursuite, même si l'écart est supérieur à 2 minutes désormais?
5: En tout cas, de mon point de vue, pour Narvaez et Meurice, il ne faut pas les attendre. Ça, c'est sûr. Il faut rester à 2 devant. Et s'ils arrivent à les reprendre, ils arrivent à les reprendre. Mais il ne faut pas attendre le groupe de 8, sous peine de voir le peloton se rapprocher trop proche. Ils ont 4 minutes d'avance. Tant pis, maintenant, il faut la jouer à 2. Entre guillemets, le groupe de 8 est en chasse patate. Hein. Je pense pas qu'ils arrivent à revenir devant, sauf s'ils se relèvent. Ils vont plutôt se faire reprendre par le peloton à un moment donné, parce que ça va commencer à se regarder. Donc, pour moi, il faut pas se poser de questions. Maintenant, ils sont partis à 2.
2: En d'autres termes, Christophe, si on souhaitait, pour ne pas avoir assumé ces longs kilomètres, cette distance quand même très conséquente, à seulement 2 coureurs en tête, le fait d'attendre les poursuivants, ça rendrait la fin d'étape plus facile, mais ça les placerait, ils perdraient la moitié de leur capital, donc c'est beaucoup trop.
3: Il y aurait 30 secondes, ils les attendraient, mais là, 2 minutes, c'est trop important. Et surtout, ça donnerait du courage au peloton. Ça les motiverait de voir l'écart de 2 minutes, alors qu'on doit leur annoncer 4 minutes. C'est quand même important, sachant qu'il reste 25 km difficiles sur un terrain accidenté avant de complètement plonger dans la vallée. Donc pour l'instant, sur les 25 premiers prochains kilomètres, c'est avantage aux échappés et à ces deux hommes de tête.
2: Et les abandons se succèdent. Hein. Il y en a eu beaucoup depuis le départ de cette étape. Un cinquième abandon aujourd'hui. C'est l'abandon d'un coureur français, Rémi Cavagna, de l'équipe Groupama FDJ United. coéquipier de Romain Grégoire, vainqueur de l'étape hier, qui se retire. Et ses abandons, je le disais, cet abandon n'est pas le premier. On a eu le néerlandais sprinter Van Uden de l'équipe Picnic qui a abandonné, Picnic PostNL. Cette équipe qui n'a d'ailleurs plus que 3 coureurs en course désormais. Elle a été décimée au cours des 3 premières étapes de ce Tour de Suisse. L'allemand Marius Mayrhofer de l'équipe Tudor, coéquipier de Julien Alaphilippe, a abandonné également. Le belge Cédric Bellens, qui était échappé le premier jour, il appartient à l'équipe Lotto Intermarché, a abandonné. Ainsi que Caden Groves, qui est tout simplement le coéquipier de Mathieu Van Der Poel, le sprinter Caden Groves, qui pouvait être considéré comme l'un des favoris pour cette étape. Eh bien, l'Australien, lui aussi, a renoncé, lâché dès les premiers kilomètres.
5: Ça pleut bien là, hein, ça y est, hein, il pleut vraiment là sur la route. On voit que la route commence à être détrempée. Ah oui, ça y est, là, il y a l'inverse. Hein.
2: C'est une pluie d'orage.
5: Ah bah c'est pas au meilleur moment là pour les coureurs. Hein. Je pense qu'on aurait préféré l'avoir dans la descente. Regardez, du coup, on est vraiment prudent. Pierre l'a dit tout à l'heure, hein, c'est le pire là.
4: On aurait préféré ne pas l'avoir dans la descente.
5: Vous oui, voilà, on aurait préféré l'avoir dans la montée. Je me suis mal fait comprendre. Mais là, c'est le pire. Hein. On commence une descente, il fait très chaud depuis plusieurs jours. Les premières pluies là comme ça, c'est extrêmement glissant.
3: Ah, je sais pas, ça peut être très glissant. On se souvient de la première étape à Nice, hein, du Tour de France, avec des chutes en cascade. C'était un petit peu dans les mêmes conditions après un gros épisode de canicule.
2: Oui, mais on était en milieu plutôt urbanisé. Là, on est
3: sud de la France, bien sûr.
2: On est vraiment dans une zone.
3: Mais bon, on est prudent. Là, on est sur des œufs. Hein. On est très prudent. Et après, arrivé en bas dans la vallée, il y a quand même beaucoup d'aménagements et de petits changements de direction. On va espérer que ça se calme. C'est sur moi les radars météo. C'est voilà. C'était le moment le plus humide. Et logiquement, ça devrait être mieux sur la fin de parcours.
2: Et un nouvel abandon annoncé encore à l'instant. Ril Helders de l'équipe Soudal Quickstep, le Belge qui se retire donc lui aussi de la course de façon prématurée. Oui, cette étape, elle va laisser des traces. C'est le premier abandon, il me semble, dans cette formation dont Mikel Landa est le leader.
5: C'est pas mal ce qui est en train de se passer là pour les deux hommes de tête, parce que pour le peloton, il pleut dans la descente alors que les deux coureurs devant n'ont pas eu de pluie, ou en tout cas très très peu. Du coup, ils sont descendus plus vite. Hein. D'ailleurs, l'écart, regardez, est en train d'augmenter. Parce qu'obligatoirement, on est plus prudent hein, dans le peloton, on prend moins de risques.
3: On a pris 20 secondes également sur la contre-attaque. Donc,
5: On n'attend pas,
3: oui.
5: On n'attend pas du tout les deux devant.
2: Est-ce que cette partition, vous parliez de 25 km à peu près, et finalement n'est-elle pas plus favorable aux échappés aux deux coureurs de tête, oui, bien sûr, non. Que lorsque l'on sera dans les 60 derniers kilomètres?
3: Ah oui, course. Non, les 60 derniers kilomètres, c'est clairement avantage au peloton, même au global. Ou à la rigueur à cette contre-attaque, à voir hein, cette contre-attaque. Pour vous situer où on est actuellement, vous voyez le petit 1, ben on est tout en bas, on en a terminé avec la descente, donc il y a encore ce petit plateau. Alors, ça paye pas de mine, hein, mais en vrai on a un gros faux plat de 6 km, une petite descente, et après ça va remonter. On aurait presque pu mettre un autre grimpeur avant de définitivement plonger dans la vallée pour revenir sur Bad Ragaz. Ça va être moins dur, mais il y a quand même des petits dénivelés par moment, et puis le sprint Tissot dans le final.
2: En tout cas, les deux cols de première catégorie ont donc été franchis. Il n'y a plus de points à prendre pour la montagne, et on fera le point justement sur ce classement de la montagne. Je pense que c'est alors j'ai pas eu l'occasion de regarder qui était passé.
3: C'est Xandro Meurice.
2: C'est Meurice qui était passé
3: devant Narvaez.
2: D'accord. Mais Meurice n'avait pas marqué de points précédemment sur le Grand Prix de la montagne. Et tout à l'heure, lors de l'ascension précédente, je suis en train de chercher en même temps, c'est pas très. C'est Louis Vervac qui avait eu l'occasion donc de prendre les points de la montagne. Louis Vervac qui s'est donc emparé de la tête du classement, parce que lui, il avait déjà marqué des points auparavant, le coureur de l'équipe Soudal Quick-Step est donc leader du classement de la montagne devant un certain Tadej Pogacar a priori. Ou devant Xandru Meurice. Non, Xandru Meurice doit être en troisième position. Allez, l'écart qui continue d'augmenter. Enfin, le retard, si vous préférez, du peloton continue d'augmenter. On a plus de 4,30 de retard maintenant pour le gros du peloton. Ici, ce sont les coureurs intercalés à 2 minutes 30 environ. Un groupe de 8 coureurs avec Verstringen, le Dossard 17, coéquipier de Mathieu Van Der Poel, avec Antonio Tiberi, l'Italien de Bahrain Victorious, vainqueur, ancien vainqueur d'étape sur des courses de cet acabit. Il n'a jamais gagné sur le Tour de Suisse, mais il est plutôt placé que vainqueur d'étape en réalité, hein, parce que c'est pas un coureur qui a beaucoup de courses, beaucoup de victoires à son palmarès. En revanche, il est souvent placé deuxième du Tour de Pologne, deuxième du Tour UAE, troisième de Tirreno-Adriatico. Les courses du semaine lui conviennent bien. Le Giro aussi, hein, puisqu'il avait fait cinquième du Giro il y a 2 ans. Et puis dans ce groupe de contre-attaque, on a également Ewen Costiu, rappelons-le, le Français. Le breton de l'équipe Groupama FDJ United, vainqueur cette saison de l'étoile de Bessèges. L'année dernière, il avait remporté le Tour du Limousin. L'ancien champion du monde, Michal Kwiatkowski, deux fois vainqueur également de l'Amstel Gold Race. L'ancien vainqueur en Suisse du Tour de Romandie, c'était il y a 4 ans, Alexander Vlasov, est présent également dans le groupe de contre-attaque. Le double vainqueur de Paris-Nice, Max Scharman, ça remonte à quelques années, il est là également. Et puis on a le Danois Simon Dalby de l'équipe 1X Mobility et Marco Brenner de la formation Tudor qui sont également présents parmi ce groupe de 8 coureurs. Là c'est l'arrière du peloton que l'on aperçoit. L'arrière du peloton qui entre dans cette localité. On est grosso modo à 80 km de l'arrivée, en tout cas pour la tête de la course. Et je vous propose, au bas de cette descente, de tourner une page de publicité et de retrouver juste après Pierre Rolland et Christophe Riblon.
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1: Deux hommes en tête dans cette troisième étape du Tour de Suisse autour de Bad Ragaz. Nous avons pour l'instant Jonathan Narváez, coureur équatorien, équipier de Tadej Pogacar aux avant-postes, en compagnie du Belge Xandro Meurice de l'équipe Pinarello Q36-5. Cette équipe Pinarello est une équipe helvétique qui l'a rejoint. Auparavant, il était équipier de Mathieu Van Der Poel. Deux hommes qui possèdent 2 minutes 46 d'avance sur un groupe de 8 coureurs et 4 minutes, un peu plus de 4 minutes sur le peloton. Cette petite pluie, messieurs, doit quand même leur faire du bien. Tout à l'heure, Charles-Antoine Nora nous parlait de la température qui avait baissé grâce justement à ces averses orageuses. C'est bon à prendre, même si dans la descente tout à l'heure c'était délicat à négocier. Là, je pense qu'ils doivent apprécier un peu plus.
2: Oui, non, mais c'est sûr que ça leur fait du bien, vu les températures caniculaires qu'on a, surtout au départ. Hein, on a vu notamment Axel Laurence, hein, qui nous disait qu'il faisait très très chaud au départ. On a vu des coureurs avec des gilets de froid là, même venir jusque sur la ligne. Donc c'est sûr que ça doit leur faire du bien. Après, attention, on le sait, hein, quand il y a cette petite pluie là, bah, par moment, ne pas se faire surprendre, notamment dans les traversées de ville, notamment dans les ronds-points, faire attention à tous les aménagements routiers, aux bandes blanches et jaunes là, qu'il y a sur la route. Ça glisse aussi énormément, surtout quand la pluie comme ça vient juste de tomber.
1: Allez, on a le groupe des 8 derrière, hein, parmi lesquels on retrouve deux coureurs allemands, Max Schermann et Marco Brenner. On retrouve un coureur belge, Emil Verstring. On retrouve un Italien, Antonio Tiberi, un Polonais, Michal Kwiatkowski, un Russe, Alexander Vlasov, un Danois, Simon Dalby, et un Français, un Breton, un Brestois, vous l'avez ici au premier plan, Ewen Kostiou. Ewen Kostiou qui avait débuté sa carrière chez Arkea B&B Hotel et qui, à la disparition de cette formation en fin de saison dernière, eh bien, a rejoint l'équipe Groupama FDJ United.
2: Malheureusement, c'est mort pour ce groupe.
3: Ça se joue entre le peloton et les deux têtes.
2: Ouais, là, ce groupe-là, il pourrait se relever. Ça ne changerait rien du tout à la physionomie de la course.
1: Le peloton toujours dans la descente.
2: Ouais, ils perdent du temps sur les deux hommes de tête. On est beaucoup moins efficace que les deux à l'avant. Et on perd du temps aussi par rapport au peloton qui, lui, s'est organisé. Quatre équipes qui roulent en tête de peloton. Donc, voilà, on est vraiment dans un entre-deux. C'est délicat, hein, cette position-là. Je pense qu'on doit quand même penser à se relever, sauf qu'on ne peut pas quand même. On ne va pas non plus se relever de ce groupe de contre.
4: On espère toujours que dans le peloton, ça plie un peu. Mais
2: même si ça plie dans le peloton, il faut quand même aller chercher les deux devant. Bon, c'est vrai que là, c'est une position délicate. Hein. C'est très frustrant comme position, parce qu'on a réussi quand même à prendre l'échappée, mais il y en a deux qui ont réussi à faire une autre échappée devant.
1: Et tout à l'heure, on avait 2 minutes d'avance sur peloton. Maintenant, on n'a plus que... Je parle du groupe intercalé. Hein, et maintenant, on n'a plus qu'une minute 20 à peu près.
2: Ouais.
1: Alors que l'on arrive dans la localité, la ville d'Appenzell. Une ville assez importante. On est dans la partie... Je n'ai pas fait de géographie aujourd'hui. On est dans la partie orientale de la Suisse, pardon.
2: J'étais perdu, en fait. Vous ne m'avez pas fait encore. Vous ne nous avez pas dit où on était.
1: Ben oui, on est dans le canton de Saint-Gall. Le canton de Saint-Gall, donc partie orientale, sud du lac de Constance. Il y a toujours un lac en Suisse, quelque part. Hein. Donc, on est au pays d'Heidi. Heidi, hein, grand best-seller. Bon, ce n'était pas tout à fait votre génération. Ni la mienne, d'ailleurs, parce que c'est du siècle, pas du siècle dernier, mais même du siècle d'avant. Enfin, Heidi, quand même, il y a eu des films, des dessins animés qui en ont été tirés.
3: Comment ? Une petite BD, là.
1: Oui, bah, c'est pas, à la base, c'est un roman, c'est pas une BD, mon cher Pierre Roland. Et on est aussi toujours dans un vignoble, hein, puisque ici, on est aux portes des Grisons, le fameux Pinot Noir des Grisons. Ouais, mais on n'a pas vu beaucoup de vignes, on en a vu beaucoup. Là, on n'est pas tout à fait dans ce paysage, en tout cas pour l'instant. Et comme un peu partout dans l'ouest de l'Europe, même si on est à l'est de la Suisse, on reste quand même dans l'ouest de l'Europe. Il fait quand même chaud et orageux. Alors la chaleur qui était bien présente ce matin en milieu de journée a cédé le pas aux orages. Mais malgré tout, on reste quand même dans des conditions assez éprouvantes sur ce Tour de Suisse depuis le départ mercredi.
4: Bon, le peloton a repris une trentaine de secondes aux deux échappés. Je pense que je rejoins Christophe, hein, la contre-attaque, bon, ils sont là, ils sont présents. Et c'est plus vraiment eux hein, qui menacent les deux coureurs de tête. Mais désormais, on rentre de nouveau dans une partie montante. Donc certainement que le rapport de force va peut-être de nouveau hein, s'inverser pour les deux concurrents de tête, pour Narváez et Xandro Meurice, qui devraient peut-être essayer de reprendre encore quelques secondes pour décourager les équipes qui sont en train de rouler en tête de peloton. Hein. Il y a vraiment une belle organisation, une grosse union hein, devant, à l'avant du peloton pour... va tenter de se rapprocher des deux coureurs de tête. Le peloton, quand on voit la taille et la longueur du peloton, on comprend que ça roule vite hein, et qu'on ne fait pas semblant.
1: Oui, la différence, c'est qu'auparavant, on avait surtout vu hier, notamment, l'équipe de Tadej Pogacar rouler en tête de ce peloton, rouler vite, à tel point qu'on pouvait parfois se demander, surtout hier, on se posait la question si c'était réellement judicieux. Aujourd'hui, c'est l'équipe Visma Lease Bike qui prend les choses en main pour favoriser éventuellement un regroupement et la victoire de Matthew Brennan, son sprinter. Les sprinteurs, je suis presque étonné d'en avoir vu autant au départ de ce Tour de Suisse, compte tenu du peu d'opportunités qu'ils auront, surtout après avoir entendu nos consultants, puisque même aujourd'hui, c'est pas évident que tout cela se termine par un sprint. On a quand même... Matthew Brennan, on a Michael Matthews, on a Alberto Dainese, on a Luke Lamperti et Marijn Vandenberg. On a plus qu'Aden Groves qui a abandonné, mais Mathieu Van Der Poel, on le sait, a une belle pointe de vitesse. On a ceux qui sortent du Tour d'Italie, je pense au coureur, au sprinter de Movistar, à Olar, ou bien sûr à Narváez qui lui est échappé. Donc c'est peut-être pas, il était peut-être d'accord avec vous. Hein. Il savait bien que ça allait probablement pas se jouer par une arrivée. Groupé, on a Fedorov, on a Magnus Kort Nielsen, bref, on a quand même pas mal de coureurs rapides. Je ne sais pas si j'ai cité Corbin Strong ou Finn Fisher Black. C'est pas les plus grands sprinteurs du peloton, mais on va dire en deuxième rideau, c'est quand même ceux qu'on cite très régulièrement en cas d'arrivée groupée.
2: Ouais, c'est pas les coureurs les plus rapides du peloton international, mais comme les plus rapides du peloton international ne sont pas là, bah du coup, c'est ces coureurs-là, maintenant, les têtes d'affiche au niveau du sprint. On a cinq équipes hein, qui se relayent. Donc la NSN Cycling, vous l'avez dit, pour Corbin Strong, l'équipe IF Education, Vandenberg, Lamperti. J'ai même mis Albanese, mais bon, je pense qu'on est plus sur Vandenberg et Lamperti. Jay Kualula pour Michael Matthews, Visma Lease Bike pour Brennan et Little Trek. Alors là, il y a peut-être question, je sais pas, Thibaut Nice.
4: Thibaut Nice, je pense.
2: On l'a pas encore vu.
4: Thibaut Nice, un sprint en boss. Oui, un sprint. On l'a vu l'arrivée. Ouais. C'est plat. Donc Thibaut Nice, j'y crois pas tellement aujourd'hui.
2: Bien sûr, c'est qu'on roule du côté de la Little Trek.
1: Et moins d'une minute désormais de retard pour le peloton par rapport au groupe des 8.
2: Ouais, ils doivent commencer à se relever. Hein. Le groupe des 8, là, je pense qu'on n'y croit plus du tout et c'est normal.
1: Oui, de 2, on est passé à 3 minutes de retard. Hein. Je dis 2 minutes parce que c'était le retard du groupe des 8. Tout à l'heure, peu après au bas de la descente. Non, c'était quand ? C'était où ?
2: Oui, c'est ça.
1: Au bas de la descente, ils avaient 2 minutes de retard. Donc on voit bien quand même effectivement que les deux hommes de tête sont en train de prendre le large. Alors, certes, ils perdent du terrain par rapport au peloton. Pas de façon très conséquente hein, quand même. Hein,
4: depuis
1: puisqu'on maintient malgré tout quand même autour de 4 minutes.
4: Depuis que ça monte, depuis qu'on est dans cette partie montante, ils perdent plus de temps par rapport au peloton. Et on a vu en tête de peloton, les coureurs qui roulent, ils font pas semblant. Ils ont la bouche grande ouverte et on s'amuse pas. On est vraiment en train de tout mettre pour essayer de contenir les deux coureurs de tête. Essayer de les contenir dans les montées. Et puis après, dans les 60 derniers kilomètres, il va falloir rouler plus vite qu'eux pour leur rattraper ces 4 minutes de retard en 60 km. C'est faisable, mais il va pas falloir traîner et surtout on va vraiment vraiment pas s'amuser dans le peloton pour rattraper Narváez et Meurice. Marc Hirschi au ravito, la musette, petit bidon dans la poche, la glace sur la nuque. Malgré la petite averse, bon, on a quand même encore besoin de se rafraîchir. Il fait encore très lourd.
1: Quand vous dites la glace, c'est des glaçons.
4: Des glaçons, oui.
1: On nous a peut-être pris au premier degré. moi notamment la glace.
4: Je sais que vous êtes très premier degré, Patrick.
1: Bah oui, la glace. Non, c'est, pour moi, la glace, c'est une belle coupe glacée.
4: Pendant l'émission de Messaoud, j'expliquais avec Messaoud, j'expliquais que les coureurs, enfin certaines équipes, peut-être pas toutes, mais moi j'ai connu ça dans certaines de mes équipes, font consommer des glaçons à peu près la taille d'un bol, je sais pas en termes de poids, peut-être 200 grammes de glaçons en glace pilée hein, dans l'idéal. On fait manger ça aux coureurs 15 minutes, 20 minutes avant le départ pour que la glace vienne se mettre au niveau de l'estomac. Et on sait que tout le système sanguin passe par l'estomac et ça fait un peu rafraîchir le moteur. Alors ça dure peu de temps, hein. Ça dure une heure et demie, mais c'est toujours une heure et demie où la température corporelle ne va pas monter. Donc voilà, ça fait partie des nouveaux protocoles. Alors, vous savez, tout ça, c'est un peu des effets de mode, mais ça fait déjà, ça fait bien 5-6 ans hein, que certaines équipes pratiquent. Alors, je sais même pas le nom, hein, mais voilà, de manger des, sucer des glaçons, non, manger des glaçons.
2: Moi je les mets, je les prends pour l'apéro les glaçons. Je sais pas, ça le fait même effet Pierre ou pas, non? Ça rafraîchit aussi.
4: Bah, avec un petit soda, oui, vrai. Tout dépend le breuvage.
2: Non, je pense à une petite.
4: Pas conseillé quand il fait chaud.
2: Boisson à
1: glaçons à consommer avec modération.
2: Ah oui, toujours.
1: Toujours.
2: C'est ça qui rend malade.
1: Surtout.
2: Ah, on s'est trompé de direction encore une fois là. Faut quand même faire attention au niveau de l'organisation là. C'est déjà arrivé chez les filles hier. Là, les deux hommes peut-être. Alors, il n'y a eu aucun.
4: Mais peut-être aucun des voitures stationnées sur la gauche, donc on leur a fait contourner. On les a fait contourner. On sait hein, que sur les routes du Tour de Suisse, on vient bloquer la route, quoi. 10 minutes, un quart d'heure avant les coureurs. Il n'y a que le Tour de France hein, qui bloque la route. Plusieurs heures où c'est complètement hermétique à la circulation.
1: Regardez, une fois de plus, on voit que Narvaez semble beaucoup plus efficient dès que la route s'élève par rapport à Alexandro Meurice qui est un peu plus à l'ouvrage pour rester dans le sillage, pour se replacer dans le sillage du coureur équatorien. Mais on n'a pas le choix. Si y a deux conditions. Il faut vraiment qu'on reste à deux parce que si on est tout seul, ça va être beaucoup plus difficile de résister au peloton. Et puis, il ne faut pas temporiser. Il faut vraiment essayer de rouler à une allure très constante, très élevée. Et c'est ce que fait Jonathan Narvaez, parce que le peloton, de toute façon, derrière, ça roule. On voyait, hein, on voit parfois le peloton jouer avec les échappés. Là, j'ai l'impression que sur ce Tour de Suisse, c'est pas trop d'actualité. Hein. On roule bien fort dans le peloton, même à 60 ou 80 km de l'arrivée.
4: Sur des étapes de 3-4 heures, c'est quasiment all-in pour les coureurs quasiment tous les jours. On donne tout un petit peu comme s'il n'y avait pas d'étape le lendemain, il n'y a pas trop de gestion.
1: C'est des étapes courtes quand vous dites des étapes de 3-4
4: heures. Oui, c'est court. C'est court pour un sport d'endurance comme le cyclisme, c'est assez court. Et du coup, on a des coureurs qui sont capables de maintenir des intensités très hautes durant 3-4 heures. Et ça nous donne des étapes très, très rapides encore une fois. Aujourd'hui, ça va être quand même compliqué pour les deux têtes. Ils sont que deux, malheureusement pour eux. Le peloton est très très bien organisé. Ça va être dur pour le peloton de le revenir, mais ça va être aussi. Enfin voilà, il va avoir un beau match. Il va avoir un très très beau match.
1: On est déçu évidemment pour ces 8 coureurs, d'autant que certains avaient eu l'occasion déjà de figurer dans la première échappée du jour, parti dès la première ascension, immédiatement après le départ. Je pense aux Danois. Simon Dalbu qui est là ici en avant-dernière position et Marco Brenner qui est en dernière position. Ils étaient déjà présents dans la première échappée du jour et on voit bien que ces équipes avaient l'ambition hein, de toute façon de placer un homme dans les échappées parce que si les autres n'étaient pas présents dans la première échappée, ils avaient souvent un équipier qu'ils ont donc relayé lorsque ce deuxième mouvement de course s'est produit lors de la deuxième ascension du jour. Allez, le peloton. Alors tout à l'heure, on avait l'équipe Visma hein, qui était seule à rouler, l'équipe Visma les The Bike. Vous voyez que maintenant, beaucoup d'équipes hein, apportent leur concours à la poursuite. C'est le cas de la formation Lidl Trek qui roule à la poursuite des échappés. Bon, il faut dire qu'on on vise pas forcément la victoire d'étape, mais on vise surtout à ne pas perdre de place au classement général pour la formation Lidl Trek. Et en l'occurrence, on défend la position
4: de deux hommes,
1: Andrea Pagioli et de Mathias Vacek, respectivement, troisième et quatrième du général.
4: Oui. Au final, on est en train de chercher le sprinter, mais les écarts sont tellement importants au classement général que Narváez, il est en train de déranger les coureurs de la Lidl Trek.
5: Regardez, on est pas mal là.
4: Et les glaçons là, ils ont oublié les glaçons. Ils s'usent pas que des glaçons eux là.
5: Non mais ils ont des glaçons fondus depuis longtemps, j'ai l'impression.
4: Ils étaient bien installés, mais c'est ça le vélo, le cyclisme, c'est un spectacle qui se déplace chez les gens. Il suffit juste de sortir de chez soi avec un petit canapé et puis on regarde le spectacle passer. Et sur les routes du Tour, c'est encore mieux, on reçoit même des cadeaux au bord de la route. Non mais c'est pas fantastique le cyclisme. Sport 100% gratuit, hein. Pas besoin de payer pour être au bord des routes et regarder les champions.
1: Allez, s'ils se retournent maintenant, ces hommes, ils vont peut-être apercevoir l'avant-garde du peloton qui pointe à 30 secondes à peu près derrière.
4: Ils vont bientôt basculer dans la descente. Ils vont peut-être laisser un petit peu le vélo aller et puis se laisser rattraper gentiment par le peloton.
1: Oui, on est reparti, on va repartir là à la bascule pour une belle descente. Hein.
4: Sèche cette fois-ci.
1: Qu'on était monté tout à l'heure à plus de 1200 mètres d'altitude et on va redescendre environ à
4: 400 mètres
1: d'altitude. Et alors on a fait une partie de la descente tout à l'heure, juste après le dernier sommet. On va faire la deuxième partie maintenant.
4: On va reprendre quelques degrés en descendant. Au niveau de la température. Logiquement, la pluie, ça devrait être terminé pour les coureurs. Il y a une très faible probabilité de pluie. Logiquement, ça devrait tenir. Tant mieux pour la course.
2: Et on a une sixième équipe qui est venue rouler. Il y a l'équipe Movistar aussi, hein, pour certainement Orlus Aola.
4: Ils sont combien ? Ils sont une dizaine à rouler.
2: C'est rare de voir quand même six équipes en train de se relayer ensemble. Alors attention, là on est en train de prévenir les coureurs, il y a une zone de travaux.
4: Narváez, il va dans les descentes.
1: Ah, c'est clair qu'entre ces deux hommes, Narváez est beaucoup plus à l'aise dès que la route descend. Enfin, il est à l'aise dès que la route descend, il est à l'aise dès que la route monte.
2: Il est à l'aise au sprint aussi.
1: Il est à l'aise au sprint normalement.
2: Il est à l'aise dans les bosses de puncher.
4: Donc pénible de jouer avec lui, non? Ouais. Mec, il a 10 atouts dans son jeu.
1: C'est un peu ça. Il a les trois bouts. Et on a Xandro Muris qui se dit.
2: Lui, il joue au poker. Il a rien, mais il bluffe.
1: C'est un peu ça.
2: Non, le pauvre, il a rien, non.
4: Il va bien quand même pour être à cet échelon de la course, mais. Et c'est sûr que Narváez, avec ses trois victoires sur le Tour d'Italie, il est en pleine confiance, il est en pleine forme.
1: Xandro Muris, qui est l'un des coureurs les plus expérimentés du peloton. Il a 34 ans. Il a remporté le Tour de Murcia il y a quelques années, à l'époque où cette épreuve en Espagne était encore une épreuve par étape. Et puis, il a gagné le Grand Prix des Raisins à Overijs et le Tour du Veneto. Le Giro del Veneto en Italie. Mais toutes ces victoires remontent avant la pandémie. Hein. C'est vous dire si ça commence à dater, avant le Covid. Par la suite, il s'est surtout comporté. Alors on pourrait ajouter aussi cette étape qu'il avait remportée sur les 4 jours. J'en parlais tout à l'heure, il y a 10 ans, sur les 4 jours de Dunkerque, à Cassel. L'étape reine de cette belle épreuve nordiste. Xandro Muris, on l'a vu... longtemps sous le maillot de l'équipe Wanty avant de rejoindre en 2021 Mathieu Van Der Poel et la formation Alpecin.
2: Vous avez vu, ça fait combien de jours qu'il n'a pas gagné, Patrick? Regardez, on a calculé en régie.
1: 1710 jours, quand je vous disais que, voilà.
4: Il a pris un Covid long, là. Hein. Il n'a pas gagné.
1: On est parti pour des blagues un peu osées.
4: Non, mais c'est le niveau aussi global du cyclisme. C'est compliqué. Non, mais on se rend pas compte parce qu'on a des coureurs, des champions qui banalisent le haut niveau et le cyclisme comme Pogacar, Remco Evenepoel, Paul Sexas là plus récemment. Mais gagner une course professionnelle, c'est difficile, c'est compliqué. On a beau être un champion en forme, bah comme Xandro Meurice, on le charrie un petit peu, mais c'est difficile de gagner une course. Et moi, je le dis souvent, hein, que c'est un sport de perdant et qu'après, on s'habitue aussi à ne plus gagner. Et ça, c'est important. Les jeunes coureurs qui sortent des rangs amateurs ou des catégories jeunes qui ont beaucoup gagné, il faut absolument, chez les professionnels, bah, qu'ils gardent le réflexe de gagner des courses parce qu'après, on s'habitue à ne plus gagner, tout simplement. On prend le départ d'une course, bah, on sait qu'on va faire dans les etc. Et bah, on ne gagne plus et on n'arrive plus et on ne sait plus faire. Donc, il faut absolument garder ce réflexe.
2: Alors, avait, je ne sais pas quel danger
4: il y avait
2: sur la droite de la route.
4: Du gasoil, je pense, parce qu'on a vu du. Vous savez, la poudre qu'ils mettent sur ces traces de gasoil, il me semble que c'était la raison pour laquelle on a bloqué la voie de droite.
1: Allez, on est toujours dans cette descente qui est assez longue, hein, avec les échappés, les deux hommes de tête qui sont encore avec une avance solide de plus de 3 minutes, les 8 coureurs qui sont en sursis. Pour leur part, on évite cette trace de gasoil, cette fois-ci avec le peloton, dans une descente, il faut bien le signaler, et c'est parfaitement bien fait par l'organisation. On est toujours dans cette descente, et je vous propose de tourner une page de publicité avant de retrouver les coureurs avec de nouveaux écarts dans quelques instants.
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8: Ciel menaçant sur la troisième étape du Tour de Suisse, avec au loin des orages qui se sont abattus, mais pas sur la course pour l'instant. Pour l'instant donc, les coureurs sont relativement épargnés. Il y a eu quelques gouttes, mais guère plus. Et on a toujours deux hommes en tête. Oh, ils vont peut-être pas être épargnés très longtemps, hein, quand même. Parce que là, on a huit coureurs en sursis par rapport au retour du peloton et peut-être également par rapport à la pluie. Je vous rappelle qu'on suit ce Tour de Suisse toute la semaine, mais ce qui ne vous empêchera pas de suivre également du rugby tout à l'heure avec le Crunch France-Angleterre. En direct du stade de la Rabine à Vannes, ce sera à 18h05. Oui, l'orage fait plus que menacer sur les routes du canton de Saint-Gall à l'occasion de ce Tour de Suisse, où l'on a pour l'instant deux hommes qui font un magnifique numéro. Jonathan Narvaez et Xandro Muris sont échappés, deux hommes en tête. Parmi eux, Narvaez, le coureur équatorien coéquipier de Tadej Pogacar, dixième du classement général. Il peut faire une bonne opération si bien sûr il arrive à terminer, échapper cette étape. L'écart tout à l'heure était pour le peloton accusé un retard de. Pardon, le peloton accusait un retard de 4 minutes sur les échappés. On n'a finalement pas repris énormément de temps aux deux hommes de tête. En revanche, les huit coureurs intercalés ici à l'image, avec Emil Verstringe, avec Antonio Tiberi, avec Max Charman, Alexander Vlasov, Michal Kwiatkowski, Simon Dalby et Ewen Kostiou, eux sont sur le point d'être repris par le peloton.
9: Ah mais là, il y a eu un... Ah ben, vous étiez en train de parler, Patrick, mais il y a eu un éclair en direct filmé par l'hélico, très impressionnant. Le vent hein, sur le bord de la route, là, il y a vraiment un épisode orageux qui est en train de se mettre en place. En plus, les coureurs, on va en plein dedans. On voit, c'est au fond de la vallée, là-bas. Donc là, les coureurs vont se prendre une grosse averse.
10: Ils vont prendre également, logiquement, du vent dans le dos. Pendant tout le retour, on va avoir vent dans le dos. Encore quelques kilomètres avec un vent un petit peu défavorable, mais ça va pousser les coureurs pour terminer. Dans le peloton, on roule toujours les mêmes équipes.
8: Et on entre, on entre dans les 50 derniers kilomètres de course, dans cette étape qui en totalisait 157 au départ de Bad Ragaz. On est dans la partie orientale du Tour de Suisse. Vous avez déjà fait le Tour de Suisse, messieurs, j'imagine. Ça vous laisse bien des sûr. Souvenirs, justement, des arrivées à Bad Ragaz. Je crois que ce sera la quatrième cette fois-ci. On a eu un certain Peter Sagan qui s'était imposé il y a quelques années. C'était en 2013. Christophe ?
9: Ben, j'y étais.
8: Vous y étiez ? Cette étape, vous vous en souvenez ?
9: Oui, je fais cinquième.
8: Ah, vous avez révisé.
9: Non, pas du tout, c'est parce que là, vous me le rappelez.
8: Mais oui, j'ai essayé de vous piéger.
9: Mais vous savez qu'en plus, c'est ce jour-là où je gagne ma sélection pour aller au Tour de France, qui après amène la victoire à l'Alpe d'Huez.
8: À l'Alpe d'Huez. Donc cette journée était finalement...
9: Mais le parcours était différent parce qu'on montait une bosse à, je sais plus, à 15-20 km de l'arrivée. On montait une bosse où il y a eu une grosse sélection. On arrive à, de mémoire, on doit arriver à une trentaine, enfin une quarantaine au sprint ou quelque chose comme ça, ouais.
8: Et pour vous, Pierre Roland, le Tour de Suisse... Vous
10: avez une participation.
8: Oui.
10: Première année pro.
8: Votre ouais. Première course ouais. En World Tour, alors, en fait.
10: Mais oui. Oui, oui, exactement.
8: C'est pas moi qui ai vérifié, mais Garance Ferro, qu'on remercie, nous glisse cette information. Première participation.
10: 2007.
8: C'était en 2007. Eh bien, voilà. Donc, là, on en a quand même un paquet hein, qui disputent leur premier Tour de Suisse. Bon, un certain Tadej Pogacar, d'ailleurs, dispute son premier Tour de Suisse. À l'occasion de cette 89e édition.
10: Vent dans le dos pour le retour, c'est favorable aux échappés. Hein.
8: Et pas pour les 8 intercalés qui à l'instant se font reprendre par le peloton.
10: Eux c'est terminé, mais c'est quand même favorable aux échappés. On va moins buter que si on aurait eu vent de face dans la vallée.
8: On a donc une situation de course assez simple. Deux hommes en tête, Jonathan Narváez de l'équipe UAE Team Emirates et Xandro Muris de la formation Pinarello Q36.
10: Coup de bordure, aussi, coup de bordure là, non ouais.
8: Et oui, moitié, souvent hein. Quand l'orage menace, le vent se lève.
9: Regardez, ça va s'étirer là.
8: Et des coureurs semblent volontaires pour étirer le peloton.
10: Ça va pas durer longtemps, parce qu'on va repartir sur la droite.
9: Voilà, là au fond, là-bas, c'est bien bouché. Hein. Vous voyez encore
10: on va
9: des
10: pas y aller dans les montagnes. On va pas y aller dans les montagnes.
8: Non, heureusement peut-être.
10: Heureusement, oui, pour les coureurs.
8: Voilà les deux hommes de tête que l'on retrouve avec Narváez en première position, dixième du classement général à 5 minutes 12 de son leader Tadej Pogačar. Et Xandro Muris qui le suit dans son sillage. Xandro Muris, il avait débuté sa carrière non pas en Belgique, mais en Irlande, figurez-vous. À l'époque, il y avait l'équipe, quand je dis à l'époque, c'était dans les années 2010, il y avait encore l'équipe des postiers irlandais, que l'on appelait l'équipe An Post Chain Reaction, une équipe dont Sean Kelly était très proche dans l'encadrement. Et il avait fait cette première saison en 2015 chez les professionnels. C'était une équipe, on dirait aujourd'hui, une équipe continentale.
10: Bon, bah désormais, c'est la direction jusqu'à l'arrivée. Il y a 45 km dans ce sens-là. On va quasiment peu hein, changer de route. Ça va être assez rectiligne. Alors, il y a quelques courbes, quelques virages, quelques traversées d'agglomération. Et on est direction le sud désormais. Et le beau temps. Bon, on l'espère pour le coureur.
8: Oui, cet orage va-t-il accompagner longtemps les coureurs ? Où s'agit-il d'une simple averse passagère ? Trop tôt pour vous le dire.
10: Ils en prennent une petite là, quand même.
8: Et il y en a un quand même qui doit finalement peut-être apprécier, pas forcément la pluie, mais en tout cas qu'il fasse moins chaud. Un homme donné favori par beaucoup d'entre nous au départ de cette étape et qui n'aime pas la chaleur, c'est Mathieu Van Der Poel. Parce que tout à l'heure, on a dit Mathieu Van Der Poel, un début de Tour de Suisse dans l'anonymat, etc., etc. Mais aujourd'hui, si c'est l'étape qui peut lui convenir, en tout cas,
10: ce dont il a souvent...
9: Et puis sachant qu'ils
8: ont des difficultés à s'accommoder, c'est la chaleur.
9: Et ils n'ont plus Verstringe qui est intercalé. Donc maintenant, on va peut-être voir cette équipe Alpecin venir rouler aussi à l'avant du peloton.
8: Mais dites-moi, messieurs, vous étiez à peu près d'accord pour...
9: Il y a des cassures hein, dans le peloton. Regardez, on est cassé. Le peloton est cassé en deux, voire trois groupes. Donc attention.
8: Est-ce que vous écartez toute possibilité d'arriver groupé désormais, maintenant qu'il n'y a plus de difficultés, que l'on voit une échappée de deux coureurs avec trois minutes d'avance, alors qu'il reste encore 45 km à couvrir ? Pierre Roland, vous avez la parole.
10: Il a vu dans mon regard que j'hésitais forcément. Ça va être dur pour le peloton de rattraper les échappés. Ça va être très très difficile. Surtout que là, on vient d'avoir un moment fort. Donc forcément, on a rattrapé beaucoup de temps sur les deux coureurs de tête. Mais ça va être difficile de les rattraper. Mais à contrario, ça va être très dur pour les deux têtes aussi. Enfin voilà, il y a un vrai match. On ne peut pas savoir. Ça va vraiment dépendre. Mais bon, s'il faut se mouiller, Patrick, c'est pour les deux têtes.
8: Bah, vous restez fidèle à votre pronostic.
10: Sinon, je vais retourner ma veste 4 fois. Un petit peu de cyclocross pour faire plaisir à Claire. Voilà, coureur de la Red Bull.
8: C'était au fond de l'image, là-bas à droite. Et Christophe, vous soulignez tout à l'heure que vous étiez surpris de voir autant d'équipes différentes se mêler à la poursuite. Ce n'est peut-être pas étranger justement à la difficulté attendue pour rentrer sur l'échappée. On peut peut-être y arriver, mais en mobilisant plusieurs formations.
9: Ouais, c'est pas étranger à ça, à la difficulté d'aller chercher les deux hommes de tête, mais c'est aussi pas étranger au fait que bah, si on veut gagner des étapes, il reste qu'aujourd'hui. Hein. Parce que demain, le contrôle-la-montre, on se doute bien, Pogačar, s'il n'est pas premier, il sera deuxième. Et dimanche, vu la difficulté, dimanche à 4500 mètres de dénivelé positif,
10: fini.
9: Un col en circuit à escalader trois fois sur 145 ou 150 km. Donc Pogacar,
10: regardez l'équipe UAE, devrait, ça c'est un cas d'école.
9: Devrait lui s'imposer aussi dimanche, ou en tout cas mettre sa main sur la course. Donc il reste qu'aujourd'hui si on veut gagner des étapes pour les équipes qui, bien sûr, pour toutes les autres équipes, il n'y en a que deux, hein, qui ont gagné.
8: Si vous n'avez pas suivi toutes les étapes de ce Tour de Suisse, on vous rappelle, personne n'a suivi toutes les étapes du Tour de Suisse puisqu'on n'en est qu'à la troisième. Mais la différence cette année...
9: Nairo Quintana, il est piégé.
8: Ah oui, Nairo Quintana, attendu par ses équipiers. Nairo Quintana, il est en deuxième position. Là,
10: c'est bien de le voir, c'est la première fois qu'on le voit du Tour de Suisse.
8: Et puis, il faut en profiter, c'est sa dernière saison.
10: Dernière saison.
8: Lui qui avait rejoint il y a quelques temps la formation Movistar et qui se retrouve là attendu par ses équipiers Roger Adria. On a également on a Henrik Maas, le Dossard 95, qui est présent, qui était tout à l'heure, qui a animé tout à l'heure la première, enfin qui était présent dans l'échappée, oui c'est ça, en début d'étape. Et puis on a également Pelayo Sanchez qui a permis à ce groupe d'opérer la jonction.
10: Le petit coup de bordure, tout est rentré dans l'ordre. Lenny Martinez à l'image,
8: mais à l'arrière français. Du peloton, Lenny Martinez qui est loin au classement général, il est 59e,
10: qui a subi une chute à l'entraînement il y a quelques semaines. Il a de grosses plaies au niveau des mains, ça l'handicap, mais il a tenu à venir quand même sur le Tour de Suisse en vue du prochain Tour de France.
8: Allez, on revient sur les deux hommes de tête.
10: On va avoir un sprint dans un kilomètre, mais qui ne distribue pas de secondes de bonification, uniquement des points du classement du meilleur sprinter.
8: Et qui est en tête? Eh bien, évidemment, ils ont le même nombre de points. Les deux vainqueurs des deux premières étapes ont le même nombre de points, 18 points. Je ne pense pas qu'ils aient marqué d'autres points supplémentaires. Je vais vérifier sur les sprints intermédiaires. Puisque pour ce classement par points, on prend un sprint intermédiaire en considération, plus bien sûr les points attribués à l'arrivée de l'étape. Oui, Tadej Pogacar à la première place, mais celui qui porte le maillot distinctif du classement par points, le maillot bleu, aujourd'hui, c'est le vainqueur de l'étape d'hier, deuxième de ce classement, Romain Grégoire, deuxième de ce classement, mais avec le même nombre de points donc que Tadej Pogacar.
9: Narvaez, il fait de la patinette hein, avec Sandro Meurice.
10: Coup de pédale de Narvaez.
9: Il a l'air.
10: Caresse les pédales.
9: Il a l'air de se balader hein, avec Sandro Meurice. Ça ne m'étonnerait pas qu'à un moment donné, il se défasse hein, de Meurice, qu'il essaye de l'attaquer, de partir tout seul. Je pense que là, au vu des images qu'on a, il irait peut-être plus vite tout seul qu'avec Sandro Meurice.
10: Dans le peloton, est-ce qu'on a retrouvé des coureurs pour rouler en tête? Après le petit coup de bordure, on a vu l'équipe UAE hein, venir devant, casser en quelque sorte un petit peu les relais. Mais vous voyez, on est beaucoup moins efficace hein, désormais. Il n'y a que 4 coureurs qui roulent en tête de peloton. Le petit coup de vis, sur le coup, on a repris du temps, mais on a perdu également quelques coureurs qui collaboraient à l'avant. L'équipe UAE qui veille au grain. Pour eux, c'est bien joué aujourd'hui. Ils n'ont pas à rouler. Ils ont juste à rester vigilants. Narvaez devant, c'est cadeau. Nispolite qui traîne un petit peu à l'arrière.
9: Il est au repos aujourd'hui, là. Nispolite. Au repos demain aussi. Puis il va rouler un petit peu dimanche.
10: Dimanche, il va peut-être faire une ascension. On rappelle, dimanche, 4000 mètres de dénivelé en 130 km. Et pour les femmes... En 100 bornes, il y a 3000 mètres. Il y a 50 km de montée. C'est simple, ça fait que monter ou descendre. Il n'y a pas le choix. Donc, j'ai fait des petits pointages, messieurs. Ça vous intéresse?
8: Avec plaisir.
10: À 60 km de l'arrivée, on avait un écart de 3,40. Et à 40 km, on va être autour des 3 minutes 10. Donc on a perdu seulement 30 secondes en l'espace de 20 km. Donc si on garde cette fourchette, on est très bon. Certainement qu'on va accélérer encore dans le peloton et peut-être qu'on va commencer un peu à ralentir pour les deux têtes. Mais en tout cas, ça tient bien et au vu de la vitesse du peloton, on perd peu de temps.
8: Oui, devant. Parce que si vous regardez, vous doublez la distance à 80 ouais. km tout à l'heure. On avait l'écart max qui était à 4 minutes 30. Donc vous voyez, on a fait la moitié. Alors après, ça roulera sûrement plus vite dans les 40 derniers kilomètres que dans les 40 kilomètres qui ont précédé. Mais malgré tout, on résiste très bien en ce qui concerne les deux hommes de tête. Et il faut souligner quand même que si l'équatorien Narvaez fait forte impression aux avant-postes, Alexandre Meurice, il joue le jeu. Hein. Il participe très activement à cette échappée.
9: Vous savez que c'est pas sûr qu'on roule plus vite dans les 40 derniers kilomètres. Hein.
8: C'est vrai.
9: Là, il manque du monde encore. Hein. Je suis pas sûr que là.
10: On a retrouvé un petit peu. T'as resté 4. Là, maintenant, ils sont 6 à rouler.
9: On a quand même des coureurs qui sont fatigués. Regardez le faciès des coureurs qui sont en train de rouler à l'avant. On a déjà moins d'équipes, donc moins de coureurs qui viennent rouler. Je suis pas sûr qu'il reste encore beaucoup d'énergie pour tout le monde. Et puis cette pluie là, même si ça fait du bien, il fait moins chaud. C'est quand même impactant pour les organismes.
8: Vous l'aurez compris, c'est un final indécis qui s'annonce, en tout cas pour cette troisième étape dans sa phase finale. On entre maintenant dans les 40 derniers kilomètres de course.
2: Un final haletant, Patrick, et cette troisième étape du Tour de Suisse qui va nous emmener jusqu'au rugby. L'équipe de France face à l'Angleterre, un crunch, 18h05, dès la fin de cette étape, dès l'arrivée de cette étape. Voici justement l'arrivée des joueurs de Fabien Galthié à Vannes, où va se disputer ce grand match France-Angleterre à un peu plus d'un an de la Coupe du Monde. Match important pour préparer cette Coupe du Monde et puis pour des joueurs qui doivent absolument réaliser une grande performance face à l'Angleterre pour regagner leur place dans le 15 de France. France-Angleterre dès la fin de cette troisième étape du Tour de Suisse. Patrick, Pierre et Christophe, est-ce que les échappés vont pouvoir être repris vu les conditions dantesques auxquelles on assiste?
8: Alors je suis pas sûr. Alors les conditions dantesques, en tout cas pour l'instant, même s'il y a 3 minutes d'écart, on peut constater qu'elles sont, elles sont les mêmes pour les échappés évidemment que pour les.
10: Ils prennent le bouillon là.
8: Peloton.
9: Et puis il y a beaucoup de vent. On a vu un gros coup de frein dans le peloton parce que tout le monde a été déporté sur la droite de l'écran, là sur la gauche de la route avec le vent.
8: Pour la visibilité, quand on est au cœur du peloton et qu'on est arrosé par la roue du coureur qui vous précède, c'est pas toujours évident hein, quand même.
9: On va bientôt perdre l'hélicoptère aussi, je pense, avec cet orage là, malheureusement.
10: Pour répondre à Messaoud, non, ils ne se feront pas rattraper. Voilà, parce que vous répondez à côté. Oui, on a vu, hein, messieurs, qui prenaient l'orage, les coureurs. Mais non, ils vont pas se faire rattraper. Ça va être, y a un beau match, il y a un beau mano à mano. Ça va être très tendu. Mais quand même, avantage aux attaquants avec les conditions. On sait que sur les virages, les ronds-points et autres, deux, au moins, on a de la visibilité. Vous l'avez dit, Patrick, hein, en 3-4e position, là, les coureurs qui sont en train de rouler, ils ne voient rien à part le camarade devant. Et d'ailleurs, on voit les coureurs qui n'enlèvent pas leurs lunettes malgré la pluie. Justement, c'est pour éviter les projections au niveau des yeux.
9: Il y a 5 cm d'eau sur la route.
10: Ça les ralentit.
8: Pierre Roland, il n'a pas attendu l'orage pour se mouiller, si je puis dire, nous annonçant qu'il n'y aurait pas de sprint. Vous étiez d'accord avec lui, hein? Vous étiez plus mitigé. Ouais, ça c'est.
9: Allez, moi, je vais être un peu plus précis. Vous savez quoi? Xandro Meurice, il va se faire reprendre les Narvaez, il va finir tout seul.
10: Vous pouvez y aller, messieurs, dames, c'est bon, vous donner le classement. Non, c'est pas joué, parce que dans le peloton, on va quand même y aller. Il y a aussi des équipes. Il y avait tout à l'heure eu une contre-attaque avec des intercalés, ils ont été rattrapés. Ces équipes, ils sont plus représentées à l'avant. On va peut-être voir l'équipe de Mathieu Van Der Poel arriver.
9: Mais il va falloir venir vite. Hein. Je suis quand même très surpris, hein. Alpecin, là, qui ne vient pas rouler.
10: En fait, là, il y a le feu, ils vont se réveiller là. À 30 km, ils vont voir 3 minutes, ils vont dire bon, la fameuse règle des 1 minute aux 10 km, même si dans le cyclisme moderne elle est plus tellement d'actualité.
9: C'est plus 40
8: c'est
9: secondes.
8: Hein.
9: Entre 40 et 50 secondes, je dirais, max, 10 km maximum. Voilà. On a vraiment du mal à aller chercher les hommes de tête hein, maintenant. On a vu le groupe de 14, c'était hier. Impossible, on n'a pas réussi à aller les chercher malgré les difficultés sur le final. Là, on n'a que deux hommes devant et on voit bien la difficulté qu'on a à leur reprendre du temps.
10: Et quelle équipe là qui pourrait venir un petit peu donner un coup de main? Il y a la Lidl Trek qui revient, il y a l'équipe NSN qui revient également.
8: On peut peut-être citer à chaque fois quand même
9: Mathieu Van Der Poel qui devrait venir rouler.
8: La formation Alpecin, première tech, Mathieu Van Der Poel, même si Caden Groves a abandonné. Il peut être concerné évidemment par la victoire d'étape dans ces conditions difficiles. On verra si ce sera le cas encore au moment du passage des coureurs sur la ligne d'arrivée. À vrai dire, on ne le souhaite pas parce que ça rendrait évidemment le final périlleux, cette pluie. Mais Charles-Antoine Nora qui nous disait que cet orage était également prévu sur la ligne d'arrivée, eh bien, on peut imaginer que la pluie n'aura pas le temps de sécher d'ici 45 minutes à peu près, 50 minutes au grand maximum.
10: Je vais demander, je vais envoyer un petit message à Charles-Antoine, voir un peu sur la ligne d'arrivée. Ça peut vite sécher, hein. Un orage, ça peut être aussi très localisé. On voit le vent hein, qui est quasiment tombé, là, il n'y a plus de vent alors que tout à l'heure il y avait des énormes bourrasques.
8: Bah, c'est toujours ça, hein. Les bourrasques c'est avant l'orage et puis une fois que la pluie commence à tomber, en général, il n'y a plus un souffle de vent. Allez, on retrouve les deux hommes de tête. Bon là, si tout à l'heure sur les premières pluies la route était extrêmement glissante, là maintenant elle est bien lavée.
9: Ah bah il vaut mieux. Hein.
8: Et du coup, elle est beaucoup moins glissante qu'elle ne l'était. Dans la descente, l'interminable descente.
10: C'est sec, pardon.
8: Du col.
10: Je vous coupe. Charles-Antoine vient nous dire que route sèche à l'arrivée.
8: Pour l'instant. On espère que l'orage ne va pas accompagner les coureurs jusqu'au bout.
10: Ils vont plus vite là.
8: Ils vont lâcher les nuages.
10: Le vent, on est sur quoi là? En termes de vent, actuellement, on est sur 10 km/h et rafale. Bah oui, les rafales avec les orages, on est à combien? On est à 31. On est à 30 km/h de rafale, mais une fois que ça s'arrête, les rafales, il n'y a quasiment pas de vent.
8: Allez, à 35 km, l'écart passe sous les 3 minutes.
9: Ah, ça s'est réorganisé là. On a 9 coureurs maintenant qui sont en train de s'entraider en tête de peloton avec 1, 2, 3, 4, 5 équipes différentes qui roulent.
10: On a perdu 5 secondes. On a perdu 10 secondes, pardon, en 5 km.
9: Ah, bon, on vient de remettre en route là. Là, je pense que l'écart va.
8: Et regardez, le temps s'éclaircit. J'ai l'impression qu'on est en train effectivement de dépasser l'orage ou de passer à l'orage.
10: Il a plu le beau temps.
8: Oui, mais attendez, l'orage ne va peut-être pas prendre la même direction que la course. Hein,
10: ah, il est resté tanké sur les montagnes. L'orage.
8: Et ça, c'est la meilleure nouvelle du moment, hein, en tout cas.
10: Ah, oui, il faut espérer parce que si on a un sprint, quoi qu'il arrive, on aura un sprint. Hein, même si on n'arrive pas pour la gagne, il faut quand même espérer que.
9: Je t'ai dit que Narvaez allait arriver tout seul.
10: Ah, il veut toujours avoir raison, celui-là.
8: Bah, vous commencez à le connaître non, depuis que vous le pratiquez sur ces commentaires. Allez, on aperçoit ici les coureurs, les sprinteurs hein, qui attendent. On a Vincenzo. Alors là, attends, c'est Albanese que l'on voit ici. Je pensais qu'on allait nous montrer les sprinteurs. On voit ici. Alors attendez, on les cherche un peu. Tim Wellens, le champion de Belgique, l'équipe UAE devant. Le leader de la course, Tadej Pogacar. Et on est en train de laisser passer le peloton avec les premiers du classement général qui roulent actuellement dans les premières positions de façon à éviter tout risque lié à une chute éventuelle. On tourne une page de publicité avant de retrouver le final de cette troisième étape du Tour d'Italie. Aura-t-on un sprint ou pas? Réponse dans quelques minutes.
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28: 17h07, bienvenue à vous si vous nous rejoignez. On profite d'un magnifique vendredi de sport. Le final de la troisième étape du Tour de Suisse et l'équipe de France de rugby de Fabien Galthié dès l'arrivée de cette troisième étape, 18h05. Un très très beau France-Angleterre, le crunch à Vannes à un peu plus d'un an de la Coupe du Monde. France-Angleterre, on en profite évidemment juste après ce Tour de Suisse. Patrick, Christophe, Pierre, l'échappée qui tient toujours et le beau temps qui est de retour sur ce Tour de Suisse.
29: Exactement, dans la traversée de Gams. Tout à l'heure, on y était passé au départ de cette étape de Bad Ragaz et l'on est en train de revenir au point de départ et les chemins avaient bifurqué justement dans cette localité que l'on est en train de traverser. Donc maintenant, on va prendre la direction de l'arrivée. On est entré dans les 30 derniers kilomètres et on a simplement 2 minutes 40. Alors 2 minutes 40, ça, c'est peu et beaucoup à la fois. Justement, c'est intéressant de savoir par rapport à la progression du peloton qui tente de refaire son retard par rapport aux deux hommes de tête, Xandro Muris et Jonathan Narváez. Est-ce qu'ils auront le temps de revenir sur les échappées avant l'arrivée? Ou bien est-ce qu'il est trop tard? Est-ce que, comme le dit Pierre Roland et dans une moindre mesure Christophe Riblon, cette étape est promise aux baroudeurs aujourd'hui ou à une échappée en tout cas? Justement, Pierre Roland a fait les comptes. Pierre Roland tient son petit, papier à jour en inscrivant les écarts par tranche de quoi, 5 ou 10 km.
0: Vous regardez pas ma feuille,
29: je
0: Patrick.
29: Je copie pas, c'est propre.
0: Non, ça devrait tenir pour les échappées, pour les deux concurrents de tête, Narváez et Meurisseux. Tout simplement, ils perdent en moyenne entre 10-15 secondes par tranche de 5 km, à peu près 30 secondes tous les 10 km. Bah, si on prend l'écart qui reste de 40, 26 km 900, logiquement on a une minute de marge. Forcément, pourquoi la minute de marge est importante? Parce qu'on va se regarder. Alors même si j'ai entendu Christophe Riblon nous expliquer que Narváez allait se débarrasser de son compagnon d'échappée, bah moi je veux bien savoir où, parce qu'il n'y a plus de difficultés. Et puis ça va être compliqué. Ça va être compliqué de s'en débarrasser. Donc on va s'observer.
1: Non, mais il en a besoin, c'est sûr. Un matin, c'était
29: surtout
1: pour.
29: Surtout que là, regardez, il fait pas semblant. Hein,
1: c'était histoire de faire mon malin un petit peu, hein, quand même.
2: Ah, ça vous arrive parfois.
1: C'était
2: vous
1: aussi. C'était histoire de mettre un petit truc en plus.
0: Il y a une petite bosse, hein. Non, il y a quelques petites bosses.
1: C'était aussi pour signifier que, visuellement, Narváez paraît quand même beaucoup plus facile que Xandro Meurisse. Après, bien entendu, que sur le plat, c'est compliqué de lâcher. Comme ça, un de ses adversaires quand on est que deux. Mais malgré tout, oui, on le sait, on le voit des fois, parfois. Et c'était aussi parce qu'il y avait des mauvaises conditions climatiques. Narváez semble plus à l'aise dans les virages et traverser de ville, les ronds-points et autres. Donc voilà, parfois un petit écart peut aussi être creusé comme ça.
29: Quand deux hommes justement ne s'observent pas, quand une échappée en fin de course
0: La 60.
29: Fait, comme vous aimez à le dire tous, pour reprendre cette expression, all-in dans le final, bah parfois effectivement on arrive quand même à lâcher, le plus résistant arrive à lâcher son dernier compagnon d'échappée parce que tout le monde a tout donné. Et puis c'est là qu'on voit celui qui en a encore un tout petit peu d'essence au fond du réservoir. Bon, on n'en est pas là hein, pour l'instant. Avec l'écart qui est le leur, on a bien géré hein, cette échappée, quel que soit le résultat. On a vu sous l'impulsion de Narváez, eh bien, à chaque fois, cette volonté de maintenir un tempo quand même très élevé. Il faut dire que derrière, on n'a pas non plus eu de grands moments de latence où le peloton se relevait et où personne ne voulait faire face à ses responsabilités. Non, ça roulait aujourd'hui, comme hier d'ailleurs. Ça roulait vite devant, ça roulait vite derrière.
0: Allez, devant. On a perdu 25 secondes là sur les 5 derniers kilomètres. Donc dans le peloton quand même, on ne fait pas semblant et on y croit toujours. On veut vraiment tenter le tout pour le tout et on espère dans le peloton que ces deux coureurs, au fur et à mesure qu'on va se rapprocher de la ligne d'arrivée, on va commencer à s'observer, à ralentir, à s'économiser en vue d'un sprint à deux.
1: Ah, et puis il y a un truc qui joue pas à la faveur de Xandro Meurisse. Hein. Vous avez vu la différence de gabarit entre les deux là. Quand il est dans la roue de Narváez, il prend encore du vent, hein, contrairement à là. Xandro Meurisse s'est mis devant, donc déjà que visuellement, et je pense que c'est pas que visuellement, je pense que sur le vélo c'est vraiment le cas, Meurisse est un peu plus juste, un peu moins en forme que Narváez, mais en plus de ça, Narváez ne l'abrite pas vraiment quand il est devant, il continue à prendre du vent, donc à puiser de l'énergie.
0: 2-10, là ça dégringole le chrono.
29: Oui, là on est plus sur les bases de 50 secondes sur les 10 derniers kilomètres de perdu. Hein.
0: Alors,
29: attention, hein, parce que
0: ça va
29: du
0: être
29: coup,
0: chaud.
29: On retombe sur notre théorème de Robert Chapat avec 2 minutes à 20 km. On verra si c'est le cas ou si c'est un petit peu moins. Mais dans ce cas, on sait que les coureurs ont tendance à aller.
0: On réexplique, Patrick, le théorème de Chapat. C'est qu'un peloton est en mesure de reprendre une minute par tranche de 10 km à une échappée. Et désormais, on est plus sur 30, 40, 50 secondes. C'est compliqué de reprendre davantage, tellement la raison elle est simple, hein, c'est que les vélos sont très aéros, les coureurs échappés fatiguent moins et sont capables de résister beaucoup plus longtemps et de maintenir une vitesse élevée pendant plus de kilomètres.
29: Robert Chapat, je le dis pour les plus jeunes, qui était un ancien commentateur de la télévision française, mais avant d'avoir été commentateur et d'avoir commenté un grand nombre de Tours de France, il avait également été un très bon coureur cycliste dans les années 40-50. Et c'est lui qui avait finalement fait de cette règle ce que
2: son entourage avait désigné le public aussi hein, comme un véritable théorème, parce qu'à l'époque, ça se vérifiait à chaque fois. On ne reprenait pas plus d'une minute par tranche de 10 km en ce qui concernait le peloton par rapport aux échappés.
1: On est passé sous les 2 minutes. Si on en croit les cartes GPS, on va essayer de confirmer ça.
0: Ça va être tendu. Ça va être très, très tendu. Dans le peloton, on a retrouvé des forces. On a retrouvé. Et là, maintenant, derrière Del Visma, vous voyez ce qu'il a expliqué. Il veut, au lieu de prendre des relais un par un et de tourner, lui, il aimerait qu'on fasse ce qu'on appelle une double file. C'est-à-dire une file qui monte, une file qui descend pour être plus rapide. Alors les relais, c'est beaucoup plus dur à maintenir en effort. Mais par contre, on a la possibilité de conserver beaucoup plus de vitesse. Et moi, c'est l'impression que j'ai eue hein, quand j'ai vu ce signe. Je sais pas ce que t'en penses, Christophe.
1: Ouais, tout à fait. Ouais.
0: Veut des relais plus courts pour plus de vitesse.
2: Et maintenant, c'est la formation Jaikko Ailula qui fait rouler l'un de ses éléments.
0: Il fait un sprint, le coureur de la Jaikko Ailula.
2: C'est Patrick Gamper hein, qui est en train de rouler en première position. Et le sprinteur de cette formation, c'est Michael Matthews.
0: C'est vrai qu'il va arriver à la flamme rouge.
1: Il reste 21 km 900, on lui a dit. Mais non,
0: le relais qu'il a mis.
1: Ah non, bah, c'est son dernier, relais, je pense.
0: Il souffle. Est-ce qu'il va reprendre les roues?
2: Avec maintenant Darren Rafferty qui a pris le relais pour l'équipe IF Education Easy Post. Et bien sûr, cette formation compte sur son sprinter Luke Lamperti. On a également Vandenberg, hein, Marijn Vandenberg qui va vite, même si ça ne s'est pas trop vérifié cette saison dans cette formation.
1: Allez, on vient de perdre deux coureurs hein, qui roulent en tête de peloton là. Le coureur de la Jaikko Ailula, le coureur de l'équipe IF. Tous les deux viennent de s'écarter.
0: En même temps, vu l'intensité qu'ils ont mis dans les derniers relais qu'ils ont pris, c'est normal hein, de ne pas être en mesure de reprendre les roues.
1: Ça fait mal à tout le monde, même les coureurs de Visma là. On voit là, regardez, il y a une petite cassure là, il y a 2 mètres à boucher.
2: Et on va laisser ces coureurs filer parce qu'on est bientôt à 20 km de l'arrivée. On a vu qu'il y avait plusieurs équipes, 4 équipes qui se relaient. Il nous reste une page de publicité à tourner. On va la tourner tout de suite pour être tranquille ensuite et pouvoir vous montrer sans interruption la fin de cette étape, le dénouement de cette 3e étape du Tour de Suisse, juste après cette pause.
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6: Le final de la troisième étape du Tour de Suisse. 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Et dès le coup de sifflet final, dès l'arrivée, on le vivra. Le rugby à 18h05. Voici le toast des capitaines. C'est un très beau France-Angleterre à Vannes. Michael Guillard, le capitaine de l'équipe de Fabien Galthié aujourd'hui, à un peu plus d'un an de la Coupe du Monde. C'est un match important pour l'équipe de France de rugby, pour certains joueurs, pour s'installer ou revenir dans ce 15 de France. Mais place à la fin de cette troisième étape, Patrick, Christophe et Pierre. 1 minute et 19 secondes maintenant. Ça va être fou jusqu'au bout. Est-ce qu'ils vont tenir?
7: C'est un suspense au couteau qu'on va vivre dans ces derniers kilomètres, ces 14 derniers kilomètres, avec les deux hommes en tête. Ici, Xandro Muris devant Jonathan Narvaez. Deux hommes qui sont échappés depuis la deuxième ascension du jour, c'est-à-dire en début d'étape, et qui semblent résister. Ils ont d'abord résisté à un autre groupe de contre-attaque. Il y avait 8 coureurs à 2 contre 8. Ils étaient plus forts que les 8. Et les 8, parmi lesquels Ewen Kostiou, ont été repris par le peloton. Et ils continuent de résister à un peloton emmené par au moins 4 équipes qui se relaient en tête pour essayer de réduire cet écart. Alors certes, l'écart réduit, mais il faut reconnaître, on en parle beaucoup aujourd'hui, qu'on respecte pour l'instant quasiment à la lettre l'antique théorème de Robert Chapatte, puisqu'on reprend, on ne parvient pas à reprendre plus d'une minute par tranche de 10 km. Eh bien, on voit actuellement, justement, les équipiers de Mathieu Brennan, l'un des équipiers de Mathieu Brennan pour la formation Visma Lease Bike. C'est un coureur qu'on attend en cas d'arrivée au sprint. On a la formation NSN également qui est mobilisée. On va venir probablement le relayer parce qu'on a Corbin Strong dans cette formation pour disputer le sprint massif. Et puis, on a l'équipe Lidl Trek également qui roule actuellement, qui a mis un équipier pour rouler actuellement en tête. Là, on cherche aussi à défendre les places, les positions au classement général. On rappelle que dans cette équipe Lidl Trek, Andrea Baggioli est troisième et Mathias Vacek est quatrième. Et enfin, eh bien, on a les équipes IF et Jaico, vous voyez, en embuscade, qui vont prendre elles aussi avec un équipier leur relais. La formation Jaico au maillot violet pour Michael Matthews qui espère bien s'imposer aujourd'hui. Et la formation IF Education Easy Post probablement pour Luke Lamperti. On a quand même, on aura, j'en suis sûr, beaucoup de difficultés devant, messieurs, à résister. Parce que là, on a un écart qui va être, allez, on va dire à 10 km, on aura une minute. Mais devant, ça voudrait dire qu'on ne va jamais s'observer pour éviter le retour du peloton.
8: On peut pas.
7: Est moins sûr.
9: On va surtout avoir beaucoup de difficultés à aller les chercher, les deux hommes. Moi, j'inverse le truc.
7: Hein. Vous inversez le truc.
9: Ah oui, oui. Non, mais là, c'est sûr. Enfin, moi, je...
7: Vous pensez qu'il
10: nous reste persuadé que... sûr, on va peut-être pas non plus exagérer. Mais...
7: Vous devenez plus catégorique que Pierre Roland.
10: Oui, je reste là, persuadé qu'il... Très chaud, il ne va pas falloir se regarder. Bah, vraiment,
9: il va
10: pas falloir s'observer.
9: Se regarder, c'est sûr. Regardez au fond, là-bas. Il y a encore, j'ai l'impression, un peu d'orage qui arrive
10: ralenti,
9: sur la ligne.
10: Attention, ralenti.
9: Non, c'est juste que...
7: Ouais, c'est juste pour démontrer qu'il a sauté sur le rond-point. Voilà.
9: Il est tellement dans le dur depuis tout à l'heure qu'il essaye de couper la route pour
7: il a gagné,
9: faire
7: il a
9: un peu moins de
7: distance. Là,
10: il a sauté sur les pavés. Bon. Mais la route va devenir mouillée. Hein. Il pleut de nouveau. Hein.
9: Ça, c'est aussi à l'avantage des deux hommes de tête. De toute façon, on va continuer à rouler comme ça hein, jusqu'à au moins 1 km, 1,5 km de l'arrivée. Et surtout derrière dans le peloton, on a vu beaucoup de coureurs hein, qui s'écartent. on commence à être fatigué en tête de peloton. Il n'y a plus que 5-6 coureurs qui se relayent en tête. Mais là, je pense, dans les 2-3 prochains kilomètres, on va en avoir 2-3 qui vont s'écarter.
7: Quand ils vont entendre qu'ils ont moins d'une minute à 10 km de l'arrivée, je pense quand même que ça va bien les motiver derrière. J'essaie de rester à ma place et de ne pas trop vous apporter la contradiction. Mais malgré tout, vrai, vous avez raison d'une certaine façon, parce que jusqu'à présent, on s'aperçoit quoi ? Bah que sur les 10 derniers kilomètres qui ont été faits, ils n'auront perdu que 45 secondes et non pas une minute. Mais il y a toujours quand même, on ne voit jamais en fin d'étape deux coureurs comme ça continuer avec la même efficacité. Quand on va arriver à 400 mètres de la ligne ou 500 mètres de la ligne,
10: même avant,
7: on va bien, même avant, oui, en général c'est avant.
10: 2-3 kilomètres, ça va commencer à se regarder. Et on a vu que Xandro Meurisseux va commencer à prendre des relais un petit peu plus courts, un petit peu moins appuyés, parce qu'il voit bien à chaque fois que Narvaez prend un relais, bah il subit, il a même du mal un peu à reprendre la roue. Donc s'il veut se garder une petite chance, il va falloir un petit peu s'économiser.
7: Vous la reconnaissez, c'est un fleuve, c'est le Rhin tout simplement, mais dans sa portion orientale, on est bien loin de Strasbourg évidemment, le Rhin que les coureurs vont longer maintenant jusqu'à l'arrivée de cette troisième étape à Bad Ragaz. Allez, on revient sur le peloton avec cet équipier de Mathieu Brennan.
10: Une minute à 10 km, tout pile.
7: C'était ce qu'on envisageait. Et évidemment, le peloton est parfaitement renseigné.
9: Et il commence à pleuvoir, il commence à pleuvoir.
10: C'est bon pour les échappés, c'est bon parce que le final, beaucoup d'aménagements, beaucoup de mobilier urbain. Et forcément, à deux, on a une visibilité complète du peloton. On va également perdre moins de temps. Ça va être plus compliqué de s'organiser dans le peloton avec tout ce mobilier.
7: On a vu avec la course des femmes ce matin, il n'y a pas de véritable virage, mais il y a
10: des courbes, plein de courbes.
7: Ce sont des courbes et des ronds-points qui, évidemment, on l'a vu tout à l'heure avec les deux hommes de tête, qui viennent un petit peu rompre, évidemment, le rythme d'un peloton qui doit se frayer un passage sur les ronds-points, alors que pour les deux échappés,
10: ça y est, ça y est, de nouveau une averse.
7: La deuxième averse dans ce final. On a eu tout à l'heure un bel orage qui est venu rincer l'échine des coureurs. Eh bien, c'est la deuxième averse qui s'abat au moment où l'on aborde le final. Et si pour les deux échappés, c'est un avantage, pour le peloton, ça accumule également les dangers. Parce qu'évidemment, s'il y a regroupement, une arrivée au sprint sur un sol mouillé, c'est une toute autre affaire.
10: Ils sont de moins en moins roulés en tête de peloton. On voit l'équipe UAE petit à petit qui remonte vers l'avant. Ça, c'est le signe qu'on a perdu beaucoup de coureurs pour rouler.
7: Allez, retour sur les deux hommes de tête. Jonathan Narvaez, coureur équatorien qui sort du Tour d'Italie, qui y a remporté trois étapes, et pas trois étapes au sprint, non, à chaque fois des étapes de baroudeur. Il a montré qu'il était dans une forme impeccable cette année. On savait que c'était un coureur de grande valeur. Il ne cesse de le confirmer d'année en année. Il est accompagné d'un vétéran, Xandro Meurisse. L'expérience de Xandro Meurisse le pousse bien sûr à suivre, à accompagner et à relayer son adversaire, même si on a eu le sentiment tout au long de cette échappée que Narvaez était supérieur à Meurisse. Mais attention à ce diable de Meurisse qui nous réserve peut-être une surprise. Et puis on a le peloton derrière qui à 8 km de l'arrivée accuse un retard de 50 secondes seulement sur les deux hommes de tête.
10: Ça va être chaud.
9: En de moins en moins vite de temps à l'échapper pour le peloton. Et puis là, ça va pas être la ville et maintenant la route un petit peu humide qui va faciliter l'organisation en tête de peloton.
7: L'arrière du peloton ici au peloton est tiré. Évidemment. Et les coureurs qui sont à l'arrière de ce peloton ne sont pas les coureurs qui se disputeront, qui ont des ambitions au sprint. On aperçoit notamment Alexander Vlasov, on aperçoit le jeune Lenny Martinez qui est en dernière position de ce peloton, le français de la formation Bahrain Victorious, qui n'est pas bien représenté au classement général. Cette équipe dont le meilleur coureur, eh bien, c'est tout simplement non pas Antonio Tiberi, mais Afonso Eulalio qui pointe avec un retard de 24 minutes sur Tadej Pogacar. Bien en deçà des ambitions affichées par cette équipe au départ de ce Tour de Suisse. Allez, on est en train de patienter encore avant un nouvel écart.

0: dans ce final d'étape. 46 secondes à 6 km.
1: Pour l'instant, on n'a pas repris assez de temps.
0: Non.
1: Encore.
0: On ne revient pas assez vite sur les deux hommes de tête.
2: Ouais, mais on n'a pas énormément de marge quand même. Ça va être chaud.
0: En tout cas, on n'est sûrement pas résigné dans le peloton.
2: À quel kilomètre on va se regarder ? On va forcément s'observer. Pour les deux têtes, on ne va pas rouler comme ça jusqu'au panneau 300 mètres. C'est impossible. On va forcément, à un moment donné, tergiverser, commencer à refuser les relais, à ralentir.
0: Celui qui doit refuser un relais, normalement, c'est Xandro Meurs quand même, sur ce qu'on en a vu, et compte tenu de la pointe de vitesse que l'on connaît.
2: Sauf s'il est content de faire deuxième de l'étape, c'est aussi une possibilité. Ça fait longtemps qu'il n'a pas eu un résultat intéressant. Quand on regarde un petit peu sa saison, sa meilleure place, je crois que c'est une 27e place sur la Classica Raen.
1: Voilà, regardez, en tête de peloton, il n'y a plus que 3-4 coureurs qui roulent. Tout à l'heure, on en avait encore 7-8 il y a 3-4 km.
0: Et l'équipe Movistar qui fait son apparition parce qu'on ne les a pas beaucoup vus rouler jusqu'à présent. Non, alors qu'ils ont quand même un.
2: Et ils s'écartent. Ils n'ont plus que 3 en peloton.
1: Plus de 3 coureurs, c'est ça hein, qui va.
0: Ils ont Luis Aolar hein, quand même parmi, comme sprinter dans cette formation. Lui aussi sort du Tour d'Italie où il avait terminé notamment deuxième d'une étape à Cosenza, battu par qui ? Par Narvaez précisément.
2: Terminé dans le peloton,
1: on n'en peut plus, il n'y a plus personne qui roule. Et on a vu même un coéquipier, un Xandro Meurs, là, venir dans la file là, en troisième position, très intelligemment, venir casser les relais.
0: Allez, Xandro Meurs que l'on retrouve ici aux avant-postes, à 5 km de la ligne, 39 secondes à 5 km de la ligne.
1: Et on rentre dans la sprint zone. Hein. La sprint zone, c'est si on a un manque mécanique, si on tombe dans à partir de ce panneau jaune, là, on sera remis dans le temps du groupe auquel on appartenait.
2: 5 km, 40 secondes. Donc on a perdu seulement 20 secondes dans les 5 derniers kilomètres. Ça va être tendu, vraiment. Il y a peu de marge. Forcément, dans le peloton, on a perdu énormément de coureurs. Mais à l'avant, hein, je le redis, mais on va forcément s'observer. On ne va pas continuer à faire l'union sacrée.
1: Il y a 38 secondes, pas 34, 38 secondes,
0: et chaque
1: deux
0: seconde
1: hommes de
0: compte.
1: Tête.
0: Chaque seconde compte, et je vous rappelle que dans ce peloton, nous avons Mathieu Van Der Poel. On le disait avant le départ de cette étape, pour lui c'est l'occasion ou jamais, car demain il y aura un contre-la-montre. Après-demain, ce sera l'étape Rennes dimanche, avec le difficile col de la Croix, que les coureurs devront se coltiner trois fois, car c'est la particularité de ce Tour de Suisse nouvelle formule. On est 5 jours de course seulement et non plus 8, et à chaque fois, une course en circuit. C'était le cas aujourd'hui, c'était le cas les deux jours précédents, ce sera le cas à l'occasion de la dernière étape. Bon, demain, c'est évidemment une course en circuit, mais c'est un circuit contre la montre qu'il faudra faire une seule fois.
1: Si Mathieu Van Der Poel s'impose aujourd'hui, bon petit hold-up quand même, hein, parce qu'ils n'ont pas roulé un mètre de l'étape.
0: Ils ont perdu Caden Groves aujourd'hui. Il y a eu beaucoup d'abandons. On a eu également l'abandon de Rémi Cavagna côté français, de Ril Reinders.
1: Ça roule plus. Même Pogacar, c'est lui qui est devant. Voilà, c'est l'équipe UAE qui a repris la tête. Ça y est, c'est terminé dans le peloton.
0: On n'y croit plus. Si UAE est là, c'est pour endormir la poursuite.
1: En fait, c'est pas tellement qu'on n'y croit plus, c'est qu'il n'y a plus de force, il y a plus d'équipiers pour rouler. Je pense que il y a des. Regardez les Alpecin qui commencent seulement à venir maintenant.
0: Et encore.
1: Mais beaucoup trop tard, les Alpecin.
0: Ils sont pas. Regardez.
1: Bahrain aussi qui roule. Ouais. On a des NSN qui commencent à venir se replacer aussi avec Corbin Strong en deuxième position, le sprinter de cette équipe.
0: Mais chez Bahrain, on n'a pas de véritable sprinter. Bon, ok, on a. Comment il s'appelle ? Pau Mikel qui a une belle pointe de vitesse, mais il ne va pas battre les meilleurs sprinters.
1: Une OX qui vient se mettre maintenant en tête de peloton. Ah, il va y avoir des déçus à l'arrivée. Hein. Venir comme ça aussi tard.
2: Le déçu,
1: c'est
2: celui
1: terminé.
2: Qui va régler le sprint, hein, et ça sera certainement Mathieu Brennan qui va s'imposer derrière.
1: Ah, mais lui, il aura fait rouler son équipe.
0: Ah, oui,
1: lui,
0: il n'a rien à se reprocher.
1: C'est plus les équipes qui viennent seulement maintenant en tête de peloton, beaucoup trop tard.
2: Et on collabore, hein, toujours devant. Il y a toujours une belle entente entre les deux coureurs de tête.
0: Ah, si en trois jours, on a deux victoires pour l'équipe UAE Team Emirates, une de Pogacar qui a fait lui main basse sur le classement général compte tenu des écarts gigantesques qu'il a pu obtenir. Et si à nouveau on gagne avec Narvaez, eh bien évidemment on aura une fois de plus affirmé la supériorité de cette équipe qui est là, tout simplement la meilleure équipe au monde.
1: Allez, ça a relancé là pour l'équipe NSN.
0: L'équipe de Corbin Strong. Allez, on voit que chez NSN, on n'est pas résigné.

0: Mais derrière, est-ce qu'on va avoir du soutien? Est-ce qu'on va avoir du relais? Il y a ce coureur de l'équipe Bahreïn, Victorious, dont je disais, pour laquelle le bilan pour l'instant est très modeste sur les trois premiers jours de course, enfin sur les deux premiers jours de course. On ne connaît pas encore l'issue de cette troisième étape, même si on commence à en avoir une idée. On passe à moins de 2 km maintenant. Xandro Meurs devant Jonathan Narváez continue de résister, mais attention, moins de 30 secondes d'avance sur le peloton.
1: On commence à apercevoir Michael Matthews, hein, le sprinter de l'équipe Jayco Alula, en violet, là, en 4-5e position dans la roue hein, de Mathieu Brennan, le sprinter de l'équipe Visma Lease the Bike.
0: Allez, petit problème de transmission, mais on va retrouver les images dans un instant. Les images peut-être des deux hommes de tête avec ce ciel toujours menaçant, orageux. Il y a eu des averses, il n'a pas fait aussi chaud que le redoutaient les coureurs, en tout cas au départ de cette étape. Et malheureusement, pour l'instant, on n'a pas d'image de la course. J'espère que ça va revenir.
2: Coup de tonnerre sur la ligne d'arrivée.
0: Coup de tonnerre, on n'a pas d'image.
2: Ah non.
0: Allez, on va revenir, j'espère, très vite sur les deux hommes de tête. On vous rappelle que Jonathan Narváez et Xandro Meurs avaient, il y a quelques instants, encore 30 secondes d'avance sur le peloton.
2: On annonce 20 secondes désormais. Ça se rapproche pour les coureurs qui arrivent au niveau de la flamme rouge.
0: 20 secondes, effectivement, au bout de cette vallée pour cette arrivée à Bad Ragaz qui nous promet peut-être finalement une arrivée conforme au pronostic que faisait il y a déjà longtemps Pierre Roland, appuyé par les propos également de Christophe Riblon. Nos consultants croyaient dans cette échappée de baroudeurs et pourtant les faits restent tout le temps tangibles finalement dans ce final d'étape où l'on attend le peloton au bout de cette ligne droite à Bad Ragaz. Et je pense qu'il va falloir attendre maintenant justement l'image de cette arrivée en raison des conditions météo qui pénalisent cette retransmission. On n'est plus en mesure de vous montrer avec les moyens à chef les images des deux motos qui suivent respectivement les échappées et le peloton. Mais on les verra évidemment lors de l'arrivée à Bad Ragaz avec justement cette vue du fond de la ligne grâce à Charles-Antoine Nora, notre envoyé spécial, et qui peut observer peut-être l'arrivée des coureurs au loin là-bas. Eh bien, ils sont encore devant les deux hommes de tête. Ils vont se disputer l'étape tout simplement. La victoire d'étape peut-être pour Narváez dans quelques instants. Narváez qui se bat face à Xandro Meurs pour résister au peloton. Et Narváez qui s'impose finalement sur la ligne d'arrivée devant le Belge. Nouvelle victoire de l'équipe UAE Team Emirates. Le peloton est venu mourir sur les talons des deux coureurs échappés depuis quasiment les 30 premiers kilomètres de cette étape.
2: Eh ben, il n'en a pas fallu de... Ouais. Il n'en a pas manqué beaucoup.
0: Pardon hein, pour la qualité de cette arrivée. Vous l'avez compris.
2: Ils arrivent dans le même temps.
0: Hein. Et heureusement que notre envoyé spécial Charles-Antoine Nora était là pour nous produire cette image de l'arrivée de cette troisième étape.
2: C'est quand même observé. On a perdu 20 secondes dans le dernier kilomètre. C'était une évidence qu'on allait se regarder. Heureusement qu'ils avaient un petit peu de marge.
1: Allez, on voit derrière, voilà. A priori, si... ce serait Magnus Kort Nielsen qui a réglé le peloton. Magnus Kort Nielsen devant Marijn Vandenberg, quatrième. Et Mathieu Van Der Poel qui viendrait chercher la cinquième place.
0: Kort Nielsen, donc, de l'équipe UnoX, qui est un coureur rapide, bien connu, ancien vainqueur d'étape sur les routes du Tour de France notamment. Mais il n'y avait rien à faire face à... aux deux hommes de tête, enfin il n'y avait rien à faire. Ça, on pourra justement se poser la question avec Messaoud Ben Terki et sur le plateau dans quelques instants pour débriefer avant, bien sûr, de retrouver le rugby. Cette troisième étape du Tour de Suisse couverte, vous l'avez vu, à une moyenne de 44 km/h. Bah,
3: Patrick,
0: aujourd'hui, on a encore roulé très vite.
3: Ben voilà les images, Patrick, de quoi vous parlez.
0: Et on félicite Narváez de Sar ben numéro oui. 7 avec le leader de la course. Tadej Pogacar qui conserve évidemment son maillot jaune à l'issue de cette étape. Succès plein pour l'instant en ce qui concerne cette équipe UAE Team Emirates.
4: Félix, bravo. Impressive.
3: Tadej Pogacar heureux, c'est exactement ce qu'il voulait, faire gagner un équipier et il a réussi. C'est ça le Tour de Suisse de Tadej Pogacar, un grand numéro lors de la première étape. Et aujourd'hui, il permet à Narvaez, en tout cas il assiste à la victoire de Narvaez qui remporte cette troisième étape du Tour de Suisse dans des conditions rocambolesques, vous l'avez vu, mais à cause de la météo, évidemment, on a tous subi l'absence d'image grâce à Charles-Antoine Nora qui entre dans l'histoire tout comme Pierre Esquer sur le Giro fut un temps. Eh bien on va en profiter encore 5 secondes seulement et on est ensemble pour débriefer, vivre le podium de cette troisième étape du Tour de Suisse avant de basculer sur l'événement rugby du jour. L'équipe de France est à Vannes pour affronter l'Angleterre. France-Angleterre, le crunch à Vannes, c'est juste après le podium de ce Tour de Suisse. 5 secondes vraiment, comptez, 5, 4, 3, 2, 1 et on est ensemble. La joie de Narvaez, c'est assez extraordinaire quand même, cette équipe UAE en force depuis le début de ce Tour de Suisse, le jour où les autres coureurs pouvaient espérer battre Pogacar, aller remporter une étape, eh bien c'est un équipier qui s'impose, l'équatorien Jonathan Narvaez. On va l'attendre sur le podium, une première réaction également, d'autres réactions au micro de Charles-Antoine Nora jusqu'à 18h05 et le rugby donc à Vannes, les Bleus qui sont en pleine préparation, France-Angleterre, le crunch. Et voici, ah ben voilà, les images qui nous parviennent à l'instant.
2: Tardivement par Narvaez, on est à quoi 150 mètres de la ligne, mais une fois qu'il a lancé, bah, il n'y a pas eu photo, il a réussi à dominer assez facilement son compagnon d'échappée. Et on s'est quand même observé hein, entre les deux concurrents, parce qu'ils ont perdu plus de 20 secondes dans le dernier kilomètre. Hein, le peloton termine dans le même temps, voilà, tout simplement.
3: Cette image toujours hein, qui fait la beauté du vélo quand deux échappés sont partis si longtemps, si loin de voir que le peloton est à quelques mètres seulement. On va débriefer tout ça avec Claire, Christophe, Pierre et Patrick. D'autres des réactions dès que c'est possible avec Charles-Antoine Nora, avec Mathieu Oustien qui espérait remporter l'étape aujourd'hui vu le profil.
5: Michael, it was a hard fight with the breakaway today. Almost get it.
6: Yeah, it was a tough day actually. I guess what we all expected, probably a strong breakaway and a hectic bunch sprint which just fell short of the breakaway. But
7: the team did a good job today.
6: I got an opportunity to go for a sprint after a very long time without contesting a bunch sprint. So I think it was obviously not the victory, but another step towards getting back on the top step.
5: Personally, I'm happy to be sprinting again. It's your first time you sprint, if I am not mistaken, since your crash.
6: I did run in Dauphiné last week, but it was a bit half-assed, I guess I can say. I was way out in the wind for most of it and just tried to see what I could do. But today I committed a bit more to trying to get a good run, but
7: On a mis du temps à essayer de comprendre et savoir et prendre la décision, mais là aujourd'hui, en effet, j'ai enfin réussi à faire un bon sprint, en tout cas, à essayer de retrouver ça et je suis content.
8: Il faut rappeler que Michael Matthews s'était fracturé les deux poignets en raison d'une chute intervenue à l'entraînement. C'est à ce à quoi faisait référence notre envoyé spécial en lui posant cette dernière question.
3: Les Bleus qui sont en train de s'échauffer à Vannes, on vous le rappelle si vous nous rejoignez, bel événement rugby à venir, un crunch France-Angleterre à Vannes à un peu plus d'un an de la Coupe du Monde. Un match important pour Fabien Galthié et certains Bleus qui doivent absolument réussir un grand match aujourd'hui pour regagner leur place dans le 15 de France. Les Bleus à l'échauffement, on y va dès la fin du podium pour vivre ce grand France-Angleterre. Christophe, la sensation UAE, Narvaez qui s'impose, c'est une facette de plus de cette équipe. On rappelle, hein, cette équipe qui a choisi le Tour de Suisse avec Pogacar pour préparer le Tour de France, eh bien, les autres équipes sont prévenues. UAE, déjà très en forme.
1: Oui, UAE, très forte collectivement. UAE, ils font un peu ce qu'ils veulent. Hein. Aujourd'hui, on avait laissé carte blanche à Narvaez. Narvaez se retrouve devant. Le début de course était difficile, donc pour lui, c'était assez simple de prendre la bonne échappée. Puis après, de la gestion, hein. Toute la journée, on l'a vu là avec Zandro Meurice, on l'a nous identifié hein, avec Pierre, franchement il était très facile. On connaît ses qualités au sprint, d'ailleurs maintenant on les a vues d'hélico. On voit hein, au moment où il lance son sprint, beaucoup plus véloce, beaucoup plus en force hein, que Zandro Meurice. Et d'ailleurs Zandro Meurice, là vu d'hélicoptère, il n'y a vraiment pas photo. On voit il y a 3-4 vélos d'écart, donc il n'y avait pas photo aujourd'hui. Narvaez était très fort. La UAE a joué parfaitement tactiquement. Et en plus de ça, Narvaez était classé au classement général à un peu plus de 5 minutes. Donc ils n'ont même pas eu à rouler derrière pour gérer l'échappée, gérer le classement général. Même si l'échappée allait avec 5, 6, 7 minutes d'avance, le maillot de leader restait au sein de l'équipe UAE.
3: Pierre, la démonstration du UAE une nouvelle fois. Et c'est une autre facette hein, de cette équipe. On rappelle l'histoire hein, ce matin, avant le départ, Tadej Pogacar, qui l'a clairement dit au micro de Charles-Antoine Nora, je veux qu'un équipier gagne aujourd'hui.
2: C'est déjà le souhait hier de jouer soit Brandon McNulty ou Narvaez. Aujourd'hui, on avait un terrain qui était plus propice au mouvement, au début de course. Mais c'est la force de cette équipe, mais c'est surtout la force de Tadej Pogacar de faire et d'aider. Vous imaginez bien que quand on a son leader qui nous aide à gagner une course, on a forcément envie derrière de lui rendre l'appareil. Brandon McNulty, on en a parlé ce matin au Grand Prix de Montréal. Là, on a Narvaez. Narvaez qui voulait quitter l'équipe UAE parce qu'il jugeait qu'il n'avait pas assez sa chance. Donc, Pogacar, il envoie un message à Narvaez. On a besoin de toi. On a besoin de toi pour gagner Milan-San Remo, pour gagner des grandes classiques. Et on lui fait des cadeaux parce que c'est un champion. L'équipe UAE est très forte. Elle est composée de beaucoup de champions. Et on soigne les égos de tout le monde. Il faut que tout le monde ait une part de gâteau et une part aussi de gloire. Et aujourd'hui, c'était le jour de Narvaez, bien aidé par Tadej Pogacar.
3: On verra le sourire de Tadej Pogacar qui était très démonstratif. Ben le voici, tiens, Tadej Pogacar. Très heureux de la victoire de son équipier. On attend que le podium se mette en place. Hein. Claire Jonathan Narvaez, coureur équatorien. Qu'est-ce qu'on peut en dire pour nos téléspectateurs?
7: C'est un coureur qui gagne quand même énormément, un coureur qui s'échappe beaucoup également. Je crois qu'on a aperçu son nombre de victoires tout à l'heure. Et par exemple, on peut aussi rappeler qu'il a gagné 5 fois déjà sur le Giro, dont 3 fois cette année. On parle de l'équipe UAE, de son rapport avec l'équipe UAE, mais en fait, il est arrivé que l'année dernière. On a tendance à l'oublier. Il était chez Ineos Grenadiers, mais là, c'est vrai qu'il a pris tellement de place dans cet effectif autour de Tadej Pogacar qu'on a un peu tendance à oublier ça. 19 voilà pour les victoires dont 8 en World Tour. Et moi je me souviens aussi du début de saison où il a chuté sur le Tour Down Under. On a même pensé que ça allait être vraiment compliqué, pas eu besoin d'opération, mais il est parvenu avant le Giro, donc il n'a pas couru entre le Tour Down Under et le Giro, donc c'est-à-dire le mois de janvier jusqu'au mois de mai. Donc là il est vraiment en train de se rattraper cette saison.
3: Et très attendu sur le tour, le classement général, pardon, Pierre, qui apparaît à l'instant. Tadej Pogacar qui conserve évidemment ses 2 minutes 50 d'avance sur Richard Carapaz.
8: Un seul changement, c'est anecdotique. Narvaez, le vainqueur du jour, qui gagne une place au classement général. Il était dixième, il passe devant Mathieu Ricciatello, le grimpeur de Decathlon CMA-CGM.
3: Le classement général qui sera sans doute bouleversé demain avec le chrono et dimanche avec l'étape Rennes qui sera une étape de montagne. Pierre.
2: Tout le monde se souvient de l'année extraordinaire de Tadej Pogacar en 2024 quand il fait doubler Giro, Tour de France, Championnat du Monde. Il y a un coureur quasiment qui l'a battu cette année-là, c'est Narvaez sur la première étape du Tour d'Italie. Et je peux vous dire que Pogacar, il l'avait, mais clairement en travers, mais
3: et
2: en travers complet.
7: Oui, c'est ça.
8: Ah, exactement.
2: Oui, exactement. On a un mec qui nous embête, on a de l'argent, on l'embauche.
3: Toi, t'es fort, tu viens chez nous.
8: Tout Patrick. À l'heure, on était surpris aussi de voir Xandro Meurs relayer Narvaez dans le final. Je viens de regarder, une place de deuxième dans une épreuve du World Tour, c'est seulement la troisième fois que l'équipe Pinarello Q36.5 obtient une telle performance. Les autres, elles avaient été obtenues, tout comme bon nombre de les seules victoires en World Tour, par Tom Pidcock. Et on rappelle que le leader de cette équipe n'a pas pu prendre le départ du Tour de Suisse. Malade, il a dû déclarer forfait pour se réserver, évidemment, en vue du prochain Tour de France.
3: On découvre les images d'arrivée, cette image toujours impressionnante avec ce peloton qui n'est pas si loin. C'est passé quoi il a manqué combien 5 secondes au peloton?
1: Oui.
3: À peine
1: ça, ouais, à peine. Bah,
8: ils viennent vraiment sur les talons des deux coureurs de tête.
1: Je crois qu'il n'y a même pas d'écart entre
7: 150 mètres, quoi.
1: Les deux premiers, mais... Je peux y aller de mon petit coup de gueule, là, justement, à propos de ça.
3: Ah, mais attendez, il est quelle heure? 17h51.
8: Totalement inhabituel.
3: Le coup de gueule. Juste, on peut voir le tableau de l'étape?
1: Allons-y.
3: Parce que comme on n'a pas eu toutes les images qu'on souhaitait en direct...
1: Ça va aller avec. Allez-y, Patrick.
3: Mathieu Van Der Poel, par exemple,
8: voilà. Il n'est pas si loin. On notera effectivement que Mathieu Van Der Poel s'est bien retrouvé, en tout cas avec la pluie dans le final. Ça l'a incité à faire le sprint, mais il n'a dû se contenter que de la troisième place du sprint, remportée par Magnus Kort Nielsen devant Marijn Vandenberg. Lui aussi, aux deux retours, on va dire au premier plan.
3: Non, le coup de gueule non, de Christophe Hébelon avant le podium.
1: Je trouve ça juste dommage. On voit l'équipe Uno-X et Magnus Cort qui vient remporter le sprint du peloton. Mathieu Van Der Poel qui vient faire le sprint puisqu'il fait troisième du peloton. C'est deux équipes qu'on n'a jamais vu rouler de toute l'étape. À quel moment on a envie de jouer la gang sans rouler, en fait? Si on veut jouer la gang, il faut rattraper l'échappée.
9: Est-ce que ce n'est pas une info de Mathieu Van Der Poel n'est pas totalement sûr de sa forme? Et là, il s'est dit je vais jouer le sprint parce que finalement, sprint du peloton.
1: Ouais, mais c'est vraiment jouer petit bras. Alors oui, ça peut donner un signe sur la condition de Mathieu qui se sent peut-être pas au top, mais en tout cas du côté de l'équipe Uno-X, là il y avait un truc à aller chercher. Enfin, en tout cas, peu importe dans quelle forme on se trouve, je trouve que c'est dommage de louper une opportunité comme ça. Si Uno-X et Alpecin avaient mis chacune deux équipes, deux coureurs à rouler pendant ne serait-ce que 20 km, on allait chercher les deux hommes de tête et on se jouait la victoire. Et là après, il n'y avait plus de débat et au moins on se jouait la victoire. Pour gagner, faut arriver pour la gagne.
10: Enfin, quand même, c'est mieux que ce soit deux coureurs qui arrivent ensemble, parce que vu les images qu'on avait à l'arrivée, c'était quand même plus facile à décrire, hein, quand même, qu'un sprint massif où on aurait cherché effectivement tous les sprinteurs.
3: C'est la météo hein, qui a perturbé cette étape, cette troisième étape du Tour de Suisse. Est-ce que vous partagez le coup de gueule de Christophe? Est-ce que ces deux équipes-là, notamment celle de Mathieu Van Der Poel, auraient dû rouler plus tôt?
2: C'est facile à dire après, une fois qu'on a le résultat, mais c'est vrai que à la pédale.
3: Alors, est-ce que c'est parce qu'ils n'y croyaient pas au fait de revenir sur les échappées?
2: Et déjà, je pense qu'ils étaient à fond toute la journée, ces équipiers aussi. Non, mais ça a roulé à une vitesse pas possible. Et quand t'es pas sûr de ton coup, que ça roule à fond, va demander à tes équipiers. Bah, tu peux aller rouler pour moi, peut-être que je peux aller faire top 10 au sprint.
1: Non, mais et puis après au sprint. Si on n'est pas, excuse-moi Pierre, mais si on n'est pas motivé pour l'étape d'aujourd'hui, demain il y a un contre-la-montre 30 km et après-demain c'est un chantier, c'est une étape du Tour de France, c'est une des plus dures, 4500 mètres en 150 km, on ne pourra pas jouer en fait.
2: La question, donc
1: en
2: fait, à quel moment un équipier on aurait roulé plus vite? Non.
1: Je ne sais pas, mais en tout cas on se serait mis dans des meilleures conditions et on aurait surtout aidé les autres équipes à rouler plus longtemps.
3: Le vainqueur du jour.
11: Yeah, it was a nice day to ride on the bike here in these beautiful roads.
7: And when I hear the radio,
11: Johnny Murphy, to go on the breakaway, I just try to go and do my best.
7: The
11: temperature has a bit dropped a little bit. Was it good for you or just too much rain?
7: Est-ce qu'il y avait trop de pluie? Est-ce que la température était bien? Ça allait un peu.
11: When I am at home, so when it was raining, I was afraid, but.
7: Quand il a plu, ouais, j'étais un peu effrayé, mais ensuite c'était OK parce que le temps ensuite était bon. Il y a un tour de contre-la-montre demain et une grosse étape. On va déjà savourer aujourd'hui.
11: Je ne
7: suis pas un super spécialiste du contre-la-montre. On va évidemment supporter Tadej. Et la dernière étape, dimanche? Évidemment, on va évidemment aider à épauler Tadej Pogacar. C'est pas moi qui vais essayer d'aller gagner le classement général.
3: Ah, il va revenir à son rôle hein, d'équipier de Pogacar.
8: Pardon, je ne réagis pas par rapport à l'interview, mais par rapport à ce que disait Christophe juste avant. Faire rouler les équipiers de Mathieu Van Der Poel, encore fallait-il en avoir dans ce groupe d'une soixantaine qui est arrivé à l'arrivée, qui est arrivé pour se disputer la victoire ou presque. Il n'avait qu'un seul équipier encore présent dans ce groupe, Tobias Baier. Bon, un équipier, à la limite, ça peut suffire, hein, mais tous les autres étaient déjà distancés au moment d'arriver sur la ligne d'arrivée. Mais en revanche, ce que dit Christophe est valable pour l'équipe Uno-X, où on avait encore trois équipiers pour Magnus Cort Nielsen.
3: Tadej Pogacar en pleine récupération avant le podium qui va démarrer dans quelques instants. Et on file ensuite au rugby à Vannes. C'est un crunch France-Angleterre. Les Bleus actuellement en pleine préparation avant d'affronter l'Angleterre. On est à un peu plus d'un an de cette Coupe du Monde. Les joueurs de Fabien Galthié qui ont un rendez-vous important face à ce public de Vannes tellement enthousiaste. Guichet fermé pour profiter de ce crunch. Benoît Cossé, Olivier Magne, Camille Macali sont en place. On les retrouve dans quelques instants. Pour terminer sur Narvaez et puisqu'on se projette sur le Tour, quel est le rôle précisément de Pogacar dans cette équipe UAE pendant le Tour de France pour...
1: De Narvaez, vous voulez dire.
3: De Narvaez, pardon, pour Pogacar.
2: Pas de programme, on n'a pas la sélection officielle de Narvaez.
3: Il va y être, non?
8: Ah bah, il vient de faire le Tour d'Italie quand même. Donc lui, il est plutôt en fin de cycle que par rapport à d'autres équipiers. C'est tout à fait possible hein, qu'un coureur de son expérience double.
3: S'il ne fait pas le Tour, qu'est-ce qu'il fait ici avec Pogacar? Parce que Pogacar prépare le Tour sur le Tour de Suisse.
2: Il y a des problèmes de riche chez UAE, mais ça vous... On a, comment on dit, une profondeur de banc, c'est comme ça qu'on dit. Non, mais il y a pléthore de champions, et certaines... Il est là, Narvaez, justement pour savoir s'il a récupéré, si son état d'esprit est bon
12: pour servir au collectif et à Tadej Pogacar. Et on l'a vu dans son interview. Dans l'interview, on a compris très clairement, OK, j'avais envie de gagner une étape, on a essayé hier, on a essayé aujourd'hui, on a réussi. Après-demain, parce que demain, c'est le contre-la-montre, après-demain, ce sera 100% pour Tadej Pogacar. Il le dit une fois, deux fois. Il fait bien passer le message à ses employeurs qu'il est prêt à se sacrifier.
9: C'est une manière de dire merci.
10: Moi, je pense qu'il y sera.
8: On sait aussi, attention quand même, on sait aussi que Pogacar, depuis des années, aime bien avoir toujours les mêmes équipiers sur le Tour de France. Ce sont les Sivakov, ce sont les Almeida, ce sont les Tim Wellens, les Adam Yates, etc.
9: Del Toro, donc, on peut ajouter.
10: Là, il va y avoir Del Toro.
8: Il y a déjà Del Toro qui va venir prendre une place. Bon, celle de Marc Soler, très certainement, qui, lui, n'est pas disponible. Mais voilà, on est quand même dans une situation où on aime jouer une certaine continuité dans la formation. Oui,
3: le podium, et on file dans deux minutes à Vannes pour ce France Angleterre. Restez bien avec nous. Un très beau vendredi de sport après cette troisième étape du Tour de Suisse perturbée par la météo. Beaucoup de chaleur, des averses qui ont perturbé cette course, mais remportée par Jonathan Narvaez, équipier de Tadej Pogacar. Pogacar avait demandé à ce que... Enfin, il voulait que Narvaez s'impose aujourd'hui. C'est fait. On a quelques secondes avant que le podium ne démarre vraiment. Alors, on vous fait gagner, vous le savez, la somme de 10 000 euros pendant toute cette Coupe du Monde de foot. Voici la question du jour. Quel est le surnom de l'affiche France-Angleterre en rugby ? 1, le crunch. 2, le croquant. Vous envoyez 1 ou 2 au 7-10-21. 1 ou 2 au 7-10-21. Bonne chance à vous pour le tirage au sort qui aura lieu dès la fin de la Coupe du Monde. Est-ce que le podium va démarrer à un moment sur ce Tour de Suisse? Prennent leur temps, il nous reste... Ah bah si, tiens, allez, le vainqueur du jour.
9: Ils sont courageux quand même, ces gens.

0: Jonathan Narvaez qui remporte cette troisième étape du Tour de Suisse. Demain, ce sera un chrono clair. Demain, 10h35 pour le chrono féminin avec Pierre et à 15h05 le chrono masculin. On va guetter avec énormément d'attention ce chrono pour la préparation de Tadej Pogacar, notamment 15h05 demain pour les garçons. Et tout de suite, on fait quoi? On file à Vannes.
1: Le rugby.
0: France-Angleterre, le rugby à l'honneur avec les supporters qui sont prêts pour accueillir les Bleus de Fabien Galthié. Un crunch, ça se joue, ça se gagne et c'est ce qu'on espère faire. Juste après une très courte pause, Benoît Cossé, Olivier Magne et Camille Macali nous attendent. À tout de suite.
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0: La suite des grands lives, très heureux de vous accueillir pour continuer de profiter de ce magnifique vendredi de sport après le Tour de Suisse. Voici Fabien Galthié et l'équipe de France de rugby face à l'Angleterre. C'est un crunch qui se prépare à Vannes, à un peu plus d'un an de la Coupe du Monde de rugby. À quelques jours également du Championnat des Nations et d'un choc face à la Nouvelle-Zélande pour nos Bleus. Benoît Cosset, Olivier Magne sont en place, tout comme Camille Macali au Stade de la Rabine à Vannes. Et c'est Camille qu'on va aller retrouver tout de suite. Camille, c'est une très belle fête du rugby qui se prépare pour ce France-Angleterre.
1: Et oui, mais ça vous arrivez au meilleur des moments, c'est-à-dire qu'on est dans la composition d'équipe et le nom du demi de mêlée aujourd'hui vient d'être cité. Nolan Le Garec, on en a parlé, c'est l'enfant du pays. Il rêvait de porter ce maillot bleu ici. Et tout le public derrière, breton, est ici pour lui et a envie de pousser. Évidemment, on jouera à guichet fermé. On est à plus de 12 000 personnes et je pense qu'on n'a même pas compté les pesages. On a fait entrer tous les gens qui voulaient profiter de cette belle fête.
0: La fête du rugby et un grand match de rugby à venir. Benoît, Olivier, voici les joueurs dans les couloirs. C'est toujours si spécial, hein, France-Angleterre.
2: Ah oui, les joueurs l'ont rappelé hein, largement. Et c'est vrai, Olivier, vous en avez joué de nombreux. Mais quand ces deux nations s'affrontent, il y a de l'électricité dans l'air. On a appelé ça le crunch. On voit ici le capitaine du jour, donc George Ford, qui est la glace. Mais on a juste derrière le feu avec Marcus Smith également pour cette équipe d'Angleterre qui entre sur la pelouse. Bonjour, Olivier.
3: Ouais, bonjour Benoît, bonjour Messaoud, bonjour à toutes et à tous. Effectivement, un match qui n'est jamais un match comme un autre. C'est un match important pour les Bleus, aussi pour l'Angleterre. Les Bleus qui, Messaoud l'a dit, qui vont jouer contre la Nouvelle-Zélande très très vite. Et puis l'Angleterre qui va jouer contre l'Afrique du Sud. Donc deux équipes qui ont tout intérêt à bien préparer finalement la tournée à venir.
2: Et deux équipes qui ont des joueurs que vous voyez ici. Certains jeunes qui ont besoin de se montrer, peut-être d'aller gratter des places dans l'effectif. Le capitaine Michael Guillard va emmener ses hommes sur la pelouse. Attention, entrée des joueurs de l'équipe de France dans 5 secondes.

0: Benoît, la fête du rugby à Vannes, avant que les hymnes ne soient entonnés au stade de la Rabine, quelques noms à suivre parce que c'est une très belle équipe de France qui se présente face à l'Angleterre.
1: Ouais, bah vous avez vu, hein, c'est le retour de Jefferson Poirot, bien sûr. On surveillera aussi la charnière Antoine Astoy et surtout le numéro 9 qui a mis en parler, Nolan Le Garec, qui risque d'être pris par l'émotion puisque évidemment toute sa famille, tous ses amis, lui il est né ici, c'est son club, c'est son stade. Il va vivre une Marseillaise très émouvante, on le devine. Alors on commencera donc par le God Save the King en l'honneur de l'équipe d'Angleterre. Ladies and gentlemen, please rise if you can for the national anthem. And first of all, the anthem of England.

rappelle, équipe d'Angleterre privée des finalistes en championnat. Alors que les Français sont privés des 4 demi-finalistes en championnat. Mais voici cette équipe de France qui va entonner cette Marseillaise dans ce stade de la Rabine qui l'attend avec impatience. C'est une première de voir l'équipe de France masculine ici.

0: Il va être beau, ce France-Angleterre. Le crunch, coup d'envoi juste après ça.
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5: Et le coup d'envoi donné par George Ford dans le stade de la Rabine, bouillantissime. Et une belle première réception déjà pour les Bleus. Outside. Mis sous pression par les Anglais, les Français ont gagné le toss. Ils ont choisi le côté inside du terrain. Bleu. Peut-être pour éviter le soleil, on va voir, ou avoir la pluie du vent. Nolan Le Garec, premier ballon et une sortie de camp très propre.
6: Ouais, un très bon ballon capté par Temo Mathieu, le Bordelais qui a bien pris ce ballon sur le coup d'envoi. Un coup d'envoi très proche de la ligne de touche. Et Nolan Le Garec qui a parfaitement négocié cette sortie de camp avec ce très bon coup de pied. Et un lancement à venir pour les Anglais.
5: Allez, il est propre ce lancement en effet pour les Anglais qui vont tout de suite agresser la ligne de défense des Français. C'est bien joué, la combinaison elle est parfaitement réalisée par les Anglais qui vont trouver un décalage. Allez, le premier décalage et la première accélération pour Meurler, attrapé peut-être par Atisogbo. Oh, premier essai, premier essai d'une première main magnifique par les Anglais qui, là Olivier, ont réalisé un lancement de jeu, mais alors vraiment préparé aux petits oignons.
6: Ouais, millimétré, un lancement de jeu parfait avec une très belle prise de balle en touche et derrière une exécution parfaite de la part des Anglais. Beaucoup de vitesse, beaucoup de technique aussi avec le ballon qui arrive parfaitement dans les bras. Regardez ces passes aveugles derrière, des passes dans le dos. Et la balle qui arrive à l'aile avec l'accélération pour se défaire de la défense d'Atisogbe. Et c'est Kadan Murley là, qui se fait mal à l'épaule en aplatissant et on le voit se faire mal.
5: Lui qui avait fait un prépa du tournoi qui a été préféré par exemple à Arundel, hein, la fusée anglaise. Steve Borswick qui préfère Murley. La transformation ne va pas passer. On va rester là. George Ford qui va rater, mais on voit ici malgré le retour d'Atisogbe.
6: A pris à froid les Français avec cette magnifique combinaison. Un lancement, un essai en première main. Ouais. Très bien exécuté. Allez, les Français doivent réagir.
5: Là, on voit pour Astagil, ce sera long pour essayer de faire reculer un maximum le bloc anglais. Et tout de suite, le long jeu au pied de Ford. Alors, on rappelle, hein, dans la défense française, il y a un petit changement puisque le coach de la défense, Sean Edwards, ne fait plus partie du staff de l'équipe de France. C'est Gérald Bastide maintenant qui est en charge de la défense. C'est aussi l'arrivée pour le jeu au pied de Maxime Petitjean dans le staff de Fabien Galthié. Attention, ce ballon arraché par les Anglais, non, il sera quand même conservé par les Bleus. Allez, voilà, les Français qui doivent, eux, à leur tour aussi, mettre en place leur jeu. Nolan Le Garec, ça sera du jeu au pied. Oh, peut-être pour mettre la pression, il est un petit peu long ce jeu au pied. Et il va gêner Meurler, justement pris peut-être par le soleil. Marcus Smith, attention à Marcus Smith. On connaît le génie de ce garçon qui va jouer au pied tranquillement. Mais il ne faudra pas lui laisser beaucoup d'espace. Voici le banc des Français. Et quelques visages qu'on connaît bien, notamment chez les U20, Baptiste Jeannot, Bernabé Massa notamment.
6: Des Anglais là, qui ont été en difficulté sur ce premier jeu au pied haut des Bleus. Et peut-être des situations à exploiter avec cette mauvaise organisation des Anglais derrière.
5: Retour intérieur, c'est bien joué. Les Français qui ont eu peu d'entraînement, on rappelle, hein, ils se sont retrouvés seulement lundi pour un match le vendredi avec un entraînement, une grosse opposition face aux U20 qui préparait la Coupe du Monde qu'on suivra aussi sur la chaîne L'Équipe. Mais c'est vrai que ça fait peu, hein, pour préparer un match. Donc on a choisi dans la composition notamment de mettre des joueurs qui ont des repères communs. Une première ligne 100% UBB, une charnière 100% La Rochelle, une paire de centres bordelaises par exemple. Et puis derrière on a des joueurs de Pau qui ont l'habitude de jouer ensemble. Voilà, c'est les choix de Fabien Galthié avec Atisogbe là justement pour mettre une première accélération. Astoy.
6: Allez, on essaie de trouver la faille. La défense anglaise est bien présente.
5: Ouais, le ballon gratté, on a manqué un peu de présence sur le ruck.
6: On a des difficultés finalement à trouver la solution, hein, dans la défense anglaise qui est assez hermétique pour l'instant, très bien organisée. Et les Bleus multiplient les temps de jeu pour essayer finalement de trouver la faille. Michael Guillard, hein, qui est capitaine ce soir, très sollicité. On a vu aussi Atisogbe essayer de trouver la faille. Et là, c'est Jefferson Poirot là, qui se fait prendre un peu esselé.
5: Alors, on va voir Camille, tiens, juste sur les conditions météo, parce qu'on parle de cet événement caniculaire en France. Qu'en est-il à Vannes, Camille ?
7: Il fait très bon, messieurs, c'est très agréable. Il y a un petit air frais, évidemment. 24 degrés, conditions de jeu idéales. Et le vent qui souffle un petit peu en tourbillonnant, mais c'est plus du haut du terrain vers le bas. Donc les Français ne jouent pas vraiment avec le vent dans le dos.
5: Très bien. Ça a en effet l'avantage du vent ou non. La mêlée, en tout cas, pas d'avantage. Elle est très stable. Le Garec qui éjecte. Alors, on va surveiller aussi hein, le... attention, là, c'est le retour de notre trois quarts centre de Porter qui a été blessé depuis le mois de mars. On se rappelle du match face à l'Écosse et qui signe son grand retour. Nicolas de Porter associé à Johan Moefana, les deux centres bordelais. Là, il y a un petit décalage. Vous le connaissez, Grégoire Arfeil, Guy Leger, qui jouait avec l'équipe de France à 7 il y a deux semaines à Bordeaux et qui joue maintenant avec l'équipe de France à 15.
6: Staniforce qui essaie lui aussi d'avancer, qui a fait une très bonne passe sur un pas tout à l'heure.
5: Allez, le voici encore.
6: Ouais, c'est bien fait.
5: Retour intérieur avec le porteur, peut-être une première occasion pour l'équipe de France. Allez, Arfeuille, il est partout. Arfeuille, comme avec l'équipe de France à 7, là il met le feu dans la défense anglaise. Il va falloir finir le coup. C'est une occasion d'essai là pour l'équipe de France. Le Garec encore à l'animation. C'est bien joué. Mathieu. Ah, là, il y a du surnom peut-être pour les Bleus, le soutien sont proches. Et Capuna qui va aller derrière la ligne, il me semble.
6: Il semblerait qu'il ait commis un en avant, Esteban Capilla, le Bayonnais, qui ne maîtrise pas le ballon derrière la ligne. Dommage parce que l'action était magnifique de la part des Bleus. Très beau mouvement collectif.
5: Le voici, Esteban Capilla. Le Bayonnais.
6: Ouais, on voit la passe d'Aptic Sotbé pour Arfeuil. Les Palois qui se mettent en évidence derrière avec les passes sur un pas, retour intérieur de Porter qui est plaqué. Mais derrière, ça permet à Le Garec, toujours très dynamique, d'éjecter ses ballons et de favoriser l'attaque.
5: Et on voit la bonne défense hein, du talonneur Théodane, le talonneur anglais là, qui est venu arracher ce ballon, le talonneur des Saracens, qui joue aussi un rôle... important, lui, il a une place pour convaincre Borswick de l'emmener parce qu'il a la concurrence au poste de talon dans cette équipe anglaise avec Jamie Balmire également, Luke Wendicki, Jamie George qui font partie du groupe qui pourrait partir. Allez, le renvoi pour George Ford.
6: Allez, toujours des bons ballons là, c'est pour les contre-attaques.
5: Tissot impeccable. Et pour Staniforce, le castret. Allez, Michael Gaillard, capitaine, qui montre l'exemple et le chemin, ça sera tout droit. Pour l'instant, les Anglais sont
6: présents. Ouais,
5: très présents. Ouais. Ils font une entame de match où on les sent un peu plus rapides, plus vifs peut-être aussi sur chaque rock, mieux organisés en tout cas que l'équipe de France dans un premier temps.
6: Ouais, surtout cette défense pour l'instant qui est très hermétique, donc très dense, avec des joueurs très costauds côté anglais. Et c'est vrai que pour l'instant, les Français se heurtent à ce mur défensif qui leur permet pas finalement de s'exprimer comme ils le souhaiteraient, mais ça viendra. Il y aura des opportunités dans ce match. Crouch.
5: L'introduction en mêlée pour Ravi Randall.
6: La mêlée qui se comporte parfaitement bien, bien équilibrée.
5: Randall. Joueur de Bristol, là, magnifique avec Marcus Smith. Marcus Smith qui revient à l'intérieur. Il est passé Marcus Smith et va retrouver le soutien de Randall qui va réussir à décaler Colluari. Alors attention à ce numéro 14 là, l'ailier Colluari, il n'avait pas d'espace. Mais
6: excellent contre Ruck.
5: Allez, bien joué le Garec là. Arfeuille qui va poursuivre au pied. L'accélération d'Arfeuille, peut-être qu'il va aller mettre Ojemo sous pression. Il est passé un peu par-dessus. Et le ballon sera conservé par Dombrandt et par les Anglais là, qui sont venus au soutien. Randall, encore une fois, mais c'est bien. Les Français mettent la pression là sur les Anglais dans leurs 22 mètres, qui vont tenter de sortir de leur camp avec du jeu au pied, on imagine.
6: Allez, les Français très dangereux sur les ballons de récupération. Les Anglais là ont pris quasiment 60 mètres de recul.
5: Oh, il est bien capté, il n'a pas trouvé la touche.
6: Pas sorti.
5: Et il y a de l'espace. Arfeuille qui revient avec Atisok, mais c'est magnifique. Le Garec Allez, Capilla, Capilla, le crochet, il est explosif, Capilla.
6: Super, il veut faire vivre ce ballon encore. Allez, c'est bien, il y a des espaces disponibles. Allez, il faut continuer de le faire vivre ce ballon.
5: Oh, c'est magnifique ce que font les Bleus. Allez, il faudrait qu'ils soient récompensés là, de tous leurs efforts. De la patience, devant la ligne, de la patience face à cette grosse défense anglaise pour les Bleus, poussée par le public de la Rabine.
6: Et vite sur les extérieurs, bien sûr.
5: Cette fois, il y aura l'essai pour les Bleus. Il y a l'essai pour son grand retour avec le maillot de l'équipe de France, Nicolas Deporter.
6: Excellent, excellente contre-attaque des Bleus. Récupération de la Tissot-B. Et Erfeuil là, qui passe à une main. Derrière, le Garec qui fait vivre ce ballon avec Capilla qui lui aussi garde cette dynamique d'avancée. Moefana qui percute, libère à nouveau son ballon pour le Garec. Et derrière, voilà, un peu de ralentissement, mais la situation est restée favorable. Et ça permet à Deporter sur les extérieurs d'aller marquer le premier essai pour cette équipe de France.
5: Nicolas Deporter, absent, cette blessure.
7: Il avait dit un petit peu qu'il avait des fourmis dans les pieds, qu'il avait très très envie de jouer, même s'il ne se faisait pas un focus Coupe du Monde, mais qu'il avait envie de montrer à Galtier qu'il était toujours présent.
5: Il s'était testé, il l'avait dit, dans l'entraînement mardi contre les U20. Cette épaule, elle tient. Et la France qui prend l'avantage avec cette transformation réalisée par Antoine Astoy. Et on le voit ici, Nicolas Deporter. Bon, l'épaule va bien, hein, j'ai l'impression, parce qu'on l'a vu aller au charbon déjà à 2-3 reprises, Olivier. Ouais, il s'est testé, tout va bien.
6: C'est un magnifique athlète. Hein. C'est quelques mètres de la ligne. On voit Marcus Smith qui essaie de s'opposer, mais comme vous avez un garçon comme ça, avec autant de qualité athlétique, difficile de l'arrêter.
5: Et retour hein, au niveau international. Ouais. Après quand même plusieurs mois d'absence, hein, on l'a dit, il n'a pas joué depuis le 7 mars. Il s'était blessé face à l'Écosse lors du tournoi. C'est remarquable. Allez, le renvoi, il est long. Voilà, parfait. Attention, parce qu'ils sont vraiment très présents sur les rocs. Ils font la guerre sur les rocs, les Français. Doivent être vigilants. On a ouvert l'angle pour le pied de Nolan Le Garec. La touche trouvée. Il a joué vite, Marcus Smith. George Ford, les Anglais qui décident de mettre un petit peu de vitesse au jeu.
6: Ouais, bien fait. Eux aussi sont pas maladroits dans l'exercice, les Anglais, quand ils se mettent à jouer avec de la vitesse.
5: Ouais, mais ils le font plus souvent. Théodane, la charge.
6: Ouais, superbe. Randall. Magnifique.
5: Marcus Smith hein, qui a pris la pause, le poste de numéro 10 là, pour animer un peu le jeu. Salut à bien, Sabak Tinson. Et George Ford qui va poursuivre au pied. Il va falloir revenir pour Atisogbi qui se couche sur la balle, mais il a deux Anglais sur le dos. Il est patient. Il va réussir à sauver ce ballon. Il sera bleu, mais les Français sous pression. Là, c'est dur. Les efforts sont compliqués.
6: Bon retour des Bleus hein, pour sauver ce ballon parce que la pression était énorme. Allez, maintenant il faut sortir de son camp, trouver une touche. C'est ce que va faire le Garec. Allez, on joue vite encore. Ouais.
5: Ils ont décidé de mettre le feu à Vannes.
6: Ouais, voilà, c'est bien fait ça aussi.
5: De Marcus Smith, il a le rebond. Heureusement, le rebond n'était pas favorable à Max Ojomo.
6: Ouais, belle séquence aussi offensive hein, des Anglais. Alors qu'on arrête le jeu, là, les Anglais qui répondent aussi par le jeu, capables de produire de belles choses. On l'a vu avec un bel enchaînement, des passes avant et après contact.
5: Allez, le lance en touche.
6: On voit cet enchaînement et puis toujours Marcus Smith est à la manœuvre, toujours aussi dangereux ce joueur. Un attaquant extraordinaire.
5: Ahmed Guillard impeccable, on a sécurisé ce ballon pour les Français dans cette zone des 22 mètres. Maxime Lamotte qui garde le ballon sous bras et Nolan Le Garec qui va allonger un long jeu au pied cette fois pour faire reculer Marcus Smith à la relance. Et ils ont décidé de jouer. Hein. Attention à lui, à Colueri. Attention, on l'a dit, joueur extrêmement dangereux, cet ailier, jeune ailier qu'on avait découvert notamment avec les U20 la saison dernière. Ouais, ce jeu au pied est un peu long, il sera direct.
6: Jeu au pied long qui sort directement en touche, donc il y aura un lancer en touche à venir à l'endroit où a été donné le coup de pied.
5: En attendant, Olivier, on pouvait se poser des questions avec le peu de préparation sur la qualité du match. Là, on a une entame de match vraiment, et des deux côtés, hein, du côté anglais comme du côté français, une grande qualité de jeu. Il y a eu peu de fautes de main pour l'instant, ça joue très bien. Et une envie de jouer en tout cas.
6: Allez, évidemment, Benoît, il n'y a pas trop de pression non plus sur les épaules des deux équipes, donc ça permet finalement de se libérer un peu plus facilement. Mais c'est vrai que pour l'instant, ce début de match nous régale.
5: Ah, c'est la grande fête du rugby, hein, on l'a dit ce week-end. Il y a des événements vraiment aux quatre coins des terrains de balle. Kolwali, il a été reçu, accueilli par la bombe. En Badiang,
6: dont on reparlera.
5: Ah, ouais. On a hâte de le voir balle en main parce que alors lui, c'est un athlète, vraiment. Randall qui va lever une chandelle. En Badiang justement dessous, sous les ballons. Ouais, et capté par Capilla. Ça, c'est un bon ballon encore pour les Français avec le Garrick qui va poursuivre au pied. George Ford en repli. George Ford, il est sous la pression d'Astoy. Et il va aller en touche. Ah, c'est une touche intéressante pour les Français.
6: Ouais, bonne récupération de Capilla qui a aussi cette capacité à voir un petit peu qu'il y a des espaces disponibles pour ses partenaires. Rapidement transmet son ballon et derrière le jeu au pied qui est fort bien dosé. Et surtout la belle défense, là on voit dans Badiang derrière Capilla qui fait cette passe. Et le Garrick là qui donne ce jeu au pied, qui met sous pression Ford et les Anglais. Et Astoy n'a plus qu'à juste à pousser Ford pour avoir une belle touche à 5 mètres.
5: Impeccable cette touche sécurisée par les Français. Allez, est-ce qu'on va avoir un ballon porté côté français? Ce ballon est roulé, ce moule. Lamotte. Attention, il s'isole un peu le talonneur de l'UBB. Marco Gazzotti, on connaît sa puissance. Gazzotti qui libère la balle. Les Français en bord de ligne qui vont tenter de défier les Anglais. Alors là, attention, il y a quelques kilos de muscles présent sur la ligne, mais on va aller de l'autre côté de la ligne sans réussir à se retourner côté français.
6: Deuxième fois pour les Français qui vont dans l'embut et ne peuvent pas aplatir. C'est la première fois, c'était Capilla
5: et Falatea
6: et les Bleus là qui vont à nouveau se retrouver sur un renvoi d'embut. Dommage parce que ce ballon porté était plutôt bien en place avec une structure qui s'était bien organisée. Et la défense anglaise est toujours bien présente dans ce début de match.
5: Ouais, le jeu repris avec Marco Gazzotti, il me semble qu'il est d'aller au contact. Il a fait connaissance. Le Garrick. Stanifor,
7: il est solide, il s'est remis tout de suite.
5: Ah, ça joue, hein. Ça joue en tout cas côté français.
8: Last white. Backwards.
5: Astoy. Ah, dommage, c'est le ballon qui n'a pas réussi à être transmis. Et ballon qui sera récupéré par les Anglais au final.
6: Ouais, deux porteurs qui n'a pas eu le

0: puisqu'ils ont un joli programme. Ils commenceront par l'Afrique du Sud, puis les Fidji, et ensuite l'Argentine. Les Français commenceront par les All Blacks, puis l'Australie et le Japon. Ouf, bien joué. Jomo qui passe par le sol. Ils ont
1: un bon contest. Gazzotti se met en évidence avec cette capacité à aller très très vite dans le jeu au sol, à voir Ojomo là qui s'est isolé. Et on regardait Gazzotti qui arrive de suite. Cette rapidité, cette exécution parfaite là, qui lui permet de rester sur ses appuis, de contester ce ballon de manière tout à fait licite et d'avoir le gain et permettre à Astoy d'aller chercher une magnifique touche. Non, il ne la trouve pas.
0: Un peu gourmand pour Antoine Astoy. Marcus Smith, lui, oh là là, quel jeu! Il avait brossé ce ballon de l'extérieur du pied, apparemment, il était sorti avant. Elle.
1: Sorti ouais, directement.
2: Oui, Grégoire Arthur, il a rappelé à l'arbitre. Et en fait, ouais, il a bien manqué quand même son jeu au pied, Marcus Smith, un peu gourmand.
1: Les Français là, qui ont un bon lancement, une bonne touche. La conquête pour l'instant ne pose pas trop de problèmes. Il faut gagner cette ligne d'avantage pour mettre tout le monde dans l'avancée.
0: C'est bien joué, Marco Gazzotti encore une fois pour sortir ce ballon. Il est partout, Marco Gazzotti, avec Nicolas Deporter. Ça, c'est la connexion des champions du monde U20 en 2023. Il y en a 5 ce soir dans ce groupe de l'équipe de France. Oui, cette génération qui avait été championne du monde U20 en 2023, eh bien, elle est déjà en train d'exploser au grand jour. Hop là, ce ballon contré.
1: Ouais, les Français, je disais, sur le lancement de jeu, qui doivent gagner la ligne d'avantage, et c'est toujours pas le cas. Hein. On reste sur la ligne de front. Ça empêche finalement les Bleus de pouvoir continuer, essayer de trouver des solutions dans le sens. Et là, on voit Jefferson Poirot qui essaie malgré tout de trouver des solutions avec ses appuis. Malheureusement, les Français qui restent toujours devant cette défense anglaise, très présente.
0: Et on voit le bon Français à l'échauffement avec Barnabé Massar, Ed Awardi, Régis Montagne, Boris Palu, Kylian Tixeron, Baptiste Jonot, Axel Desperès et Fabien Broboiri. Alors la mêlée pour l'instant très stable, très propre. Voyons si les deux mêlées réussissent à prendre l'avantage, poussé par le public de la Rabine de Vannes. Ça sera propre pour Randall. Ils vont la jouer, ils vont jouer encore. Non, Marcus Smith finira par du jeu au pied direct.
1: Direct
0: encore, ouais. Ça fait deux fois.
1: Allez.
3: No pick.
1: Ah, c'est bien, ça donne.
2: Et il va commencer à se faire un petit peu chambrer par le public Vanté. Je disais Marcus Smith avec son jeu au pied, il commence à se faire des copains en tribune.
0: Ah bah vous savez, Camille, comme il cristallise les attentions, Marcus Smith, il hypnotise un petit peu le public.
1: Ah, ces petites erreurs qui doivent permettre à l'équipe de France d'avoir de bons lancements de jeu. Alors là, on essaye avec un ballon porté, on essaye avec le travail d'avant. Pourquoi pas de trouver cette avancée.
0: Vous ne reverrez pas, Greg Arfeil se suit derrière la ligne, magnifique. Quelle vitesse, encore une fois, le G a frappé.
1: Il s'est fait mal.
0: Aïe, ouais. C'est le ballon là qui est. Aïe. Ah mince, c'est pas vrai, parce que là, ça semble être une blessure musculaire. Peut-être un petit claquage pour Greg Arfeil.
1: Qu'est-ce qu'il est bienvenu, Arfeuille, avec cette combinaison, avec Astoy. Il s'est fait mal, il va sortir.
0: Malheureusement pour lui, j'ai bien peur que le championnat des nations. Mais Greg Arfeuille, je rappelle aussi sur cette blessure, parce que c'est vrai qu'il y a deux semaines, il était quand même au rugby à 7, hein, Olivier. Il a enchaîné, après il est revenu à Pau, il a fait beaucoup d'allers-retours avec l'équipe de France à 7, le 15. Et c'est un joueur vraiment complet. Il vient de le montrer, mais il a
2: le
0: peut-être un peu trop tiré aussi.
2: Qui a pas oublié.
0: Et je connais.
2: L'ovation du public Vanté, parce que c'est un peu dur. Hein. Vous venez de marquer un magnifique essai, puis là on voit son visage grimaçant de douleur. Voilà, et il rentre même pas par le banc, mais direct au vestiaire. C'est très très dur. Et Axel Desperès qui fait son entrée.
0: Ah, alors ça ne sera pas du tout le même profil hein, pour Axel Desperès. J'aurais pensé peut-être à un Broboiri.

0: Et on va certainement déclarer à Tissot à l'aile et mettre Desperas à l'arrière.
1: Ouais, intéressant de voir comment Desperas va. Quel poste va-t-il occuper parce que c'est un numéro 10 de formation.
0: Qui décale. Alors, on va voir l'organisation de l'équipe de France. Alors, en tout cas, coup dur hein, avec Greg Arfeld qui marque cet essai magnifique qui a été transformé. Les Français à 24-5, tout va bien. Mais c'est vrai que ça nous a tous fait mal de le voir sortir sur cette blessure.
1: Et quel bel essai et belle combinaison avec Moefana et lui qui vient à l'intérieur avec vraiment un temps de départ parfait, une orientation de course idéale et puis des qualités physiques exceptionnelles qui lui permettent d'aller aplatir. Malheureusement, on est déçu pour lui, mais il s'est claqué. J'espère que ça ne sera pas trop grave.
0: Attention, les Anglais là qui multiplient les passes et qui réussissent à trouver des espaces. Heureusement, ce ballon a été récupéré. Bien capté par Yoram Moefana. Jeff Poirot, Jefferson Poirot qui fait son retour en bleu. C'est l'événement évidemment de cette rencontre et on l'a vu à 2-3 reprises. Mettre quelques belles charges. Oula, ils sont jetés par le soleil. Ouais. Rambal. Allez, attention avec George Kloska. Randall qui a fait signe, ça va être une chandelle, c'est sûr. Cette conquête au pied, ouais, on sait qu'il est extrêmement adroit dans l'exercice. Théo Atissobé, qui est devenu maintenant un point important dans la panoplie du joueur de rugby, dans les choix que font les coachs. La conquête des airs, Olivier, est devenue une arme.
1: Ouais, complètement, hein, Benoît. C'est vrai que sur ces ballons hauts, il faut que les Français soient encore meilleurs. C'est vrai que c'est une arme redoutable dans le rugby moderne. Et les Anglais l'utilisent évidemment très souvent.
0: C'est propre côté anglais pour l'instant. On va voir s'il nous prépare encore une nouvelle combinaison. Est-ce que Théodane va libérer la balle pour Randall? Randall qui va écarter. C'est bien défendu là pour l'équipe de France. Atkinson mis au sol. George Ford qui habituellement va mettre du jeu au pied évidemment. Oula, le Garrick gêné.
1: Pas de faute, hein, monsieur Niki dit qu'il n'y a pas de faute.
0: Et nouvelle couche de jeu au pied avec Desperas en plus. Ce ballon qui trouve une touche intéressante pour les Anglais qui va mettre un peu la pression sur nos bleus. Et on a retrouvé le jeu anglais que l'on connaît, Olivier, avec cet enchaînement de jeu au pied pour mettre la pression sur l'adversaire.
1: Ouais, il y a quand même, me semble-t-il, une petite faute là sur le Garrick. Marcus Smith a été malin.
0: Gianluca Nieki, l'arbitre italien de la rencontre, en a jugé autrement. Oh, bien joué. Jefferson Poirot, encore une fois, omniprésent pour son retour avec le maillot bleu, le Bordelais. 6 ans qu'on attendait ça. Lui qui avait pris sa retraite, sorti de sa retraite au poste de pilier gauche. Jefferson Poirot est de retour. Et Nolan Le Garrick ici, tiens, on aperçoit Bernabé Massa. Allez, Théodane. Oups, le ballon qui leur échappe, il sort quand même dans les mains britanniques.
1: Ouais, bon contest de Guillard. Qui a perturbé le lancer des Anglais.
0: La passe dans le dos. Et il est récupéré par Gazzotti ce ballon. Non. Il y avait une petite faute au préalable.
1: Ouais, il y a eu un plaquage sans ballon. Ouais. Les Anglais qui n'ont pas pu enchaîner avec Ford là, qui a essayé d'animer cette attaque. On revoit le plaquage Moefana, me semble-t-il, qui plaque avant que le joueur ne soit porteur de balle.
2: Ballon.
1: Alors que vont faire les Anglais? Est-ce qu'ils vont tenter la pénalité ou aller en touche?
0: George Ford. Alors Camille, vous nous parliez des températures de 23-24 degrés hein, du côté, mais on sent avec toute l'activité quand même que les joueurs souffrent un petit peu non, de la chaleur.
2: Oui, exactement. Et surtout, je suis en train d'observer un petit peu, comme on a vu Grégoire Arfeuille, Palois, qui a été très utilisé et à 15 et à 7. Je regarde un petit peu aussi comment vont nous recheler, parce que il y a eu que 5 jours de repos pour beaucoup d'entre eux. Et même s'ils avaient tous très envie de disputer, je les trouve un petit peu fatigués. Voilà, après le barrage, il fallait aussi se remettre de toutes les émotions. Donc, à voir comment ça se passe pour eux.
0: Ouais, vous avez raison. Madame Le Garec le disait, mais il disait... que tous les efforts aussi hein, qu'avait fait La Rochelle pour arriver justement à se qualifier pour les barrages. C'est sûr qu'ils avaient marqué un peu, mais porter le maillot bleu à la rabine, ça, pour rien au monde, ils n'auraient raté ce match. Attention, Marcus Smith qui est décalé. Le contre-roc peut-être pour les Français, le ballon qui reste dans la possession anglaise avec Kloska. Nouveau point de fixation des Anglais dans les 22 mètres français. George Ford qui fait appel à Dombrandt. Tellier.
1: Ça défend bien côté français, on fait tomber rapidement.
0: George Ford, le retour intérieur, ouais, il y a un en avant.
1: Bonne défense.
0: Ouais, très très bonne défense française. Et alors, est-ce qu'on va le jouer côté français? Est-ce qu'on reviendra? Marco Gazzotti qui continue. Il est infernal. Incroyable. Pas d'avantage. Alors qu'on voit ici, Mbanyang, vous en parliez tout à l'heure, hein, Olivier. On a envie de le voir un peu ballon en main. On a envie de le voir exploser le castret. Qui est camerounais mais qui a été formé en Afrique du Sud, qui est un joueur dont Xavier Pemeja a expliqué dans le middle, voilà, qu'il n'avait pas imaginé un jour pouvoir exploser au niveau international, mais c'est un monstre, il est puissant, il va vite, il est un vrai athlète. C'est vrai que il plaît beaucoup, hein, son profil plaît beaucoup au staff de l'équipe de France.
2: Alors, il n'y a pas de water break, mais je ne vous cache pas qu'on en profite beaucoup avec les hommes porteurs d'eau. On voit que les joueurs prennent vraiment le temps un petit peu de retrouver leur respiration et de s'hydrater énormément.
1: Oui, on sent, même s'il n'y a pas la canicule qu'on a sur tout le territoire, les Français ont besoin aussi de souffler un peu. On sent que dans cette première demi-heure, les deux équipes ont besoin de reprendre leur souffle. Ça a été quand même assez intense, pas mal d'animation, de mouvement. Un match assez intense avec un temps de jeu effectif important.
0: Il fera plus chaud à Marseille que Havane ce soir. Alors, Fabien Galthié, justement, peut-être en train de se poser quelques questions sur les ajustements. On verra aussi hein, le coaching, s'il coach rapidement ou pas Fabien Galthié dans cette rencontre. Time back on. Is the mark? Rencontre qui prépare évidemment au championnat des nations, cette nouvelle compétition internationale hein, qui va débuter à partir du 4 juillet pour l'équipe de France face aux All Blacks. Avec en deuxième temps au mois de novembre, les autres matchs qui se dérouleront et qui se termineront fin novembre du côté de Londres pour la grande finale. Crouch! Boyne!
3: Far side. No problem on this side, guys. Very good on this side. Guys, both of you, I have no issues on the other side, okay? Don't make me change my positioning. Respect my gap as you did before, okay? Let's do it again.
0: Here's the mark. Bien les commandements de l'arbitre. On voit ici Okpu Fodjour, 21 ans seulement, le pilier gauche anglais, ancien U20 qu'on avait également vu sur la chaîne d'équipe. Qui est des pépites de cette équipe. Ça. Un joueur qui avait commencé 3e ligne, qui est passé talonneur et qui est devenu maintenant pilier. Le Garec, le jeu au pied pour le Vente. Le Rochelet est né à terrain. Et ça va revenir. Ça va revenir avec Marcus Smith qui a envie d'animer cette rencontre.
1: Ah, ils sont un peu seuls là, les Anglais. Il faut contester. Là. Il faut aller essayer de récupérer ce ballon. Allez, la défense bleue là qui doit se mettre en route. Allez, il faut faire pression. Toujours ce jeu au pied haut.
0: Et toujours la qualité normalement de Théo Atissebi, même si là le ballon reviendra dans les mains. Ils sont forts hein, dans le domaine, les Anglais. Ils ont des vraies qualités hein, sur ce jeu aérien. Randall. Ok, c'est dur. On sent hein, tous les joueurs qui ont du mal à se relever là. George Ford. Les Anglais impriment un gros rythme pour tenter de revenir dans le match. C'est une occasion pour l'Angleterre de réduire le score peut-être avant la pause.
1: Ouais, bien, bon plaquage de Poirot encore. À l'animation, attention, là sur les ailes.
0: Morley. Callum Morley qui a réussi de trouver Max Ojomo.
1: Remise intérieure, pourquoi pas. Ça varie pas mal côté anglais.
0: Et les Français défendent bien. Allez, encore du jeu au pied. Et là, attention, parce que vous avez un joueur extraordinaire. Voilà, qui monte à 3,50 de haut. Et heureusement, il est récupéré ce ballon avec Nicolas de Porter. Ça m'étonnait qu'il ne l'ait pas encore sollicité avec ce jeu au pied. Parce que c'est un vrai phénomène, ce joueur anglais. Colwelly qui monte très très haut. C'est le meilleur marqueur d'essai hein, du championnat anglais.
1: Ah, il n'était pas loin de le capter, hein, ce ballon. Il est monté très très haut, le chercher.
0: Ah, c'est un ancien basketteur et qui utilise. Il monte à 3,50 mètres hein, avec les bras. Allez, attention.
1: Oh, le rythme imposé par les Anglais qui relance quasiment tous les ballons.
0: Ah, et George Ford, et ils veulent faire exploser les Français. Mais regardez l'incroyable Marco Gazzotti encore une fois. Et qui va venir gratter ce ballon, Marco.
1: Il faut le jouer vite.
0: Il est déchiré.
1: Allez, sur les extérieurs.
0: Oh, c'est bien joué, un espace vient de s'ouvrir et les Français qui vont pouvoir enchaîner, ce sont les avants là qui sont en train de mettre le feu. Ah, c'est dommage, Falatella qui a ce ballon qui lui échappe. Oh, on a vu toute la dextérité aussi du 5 de devant là qui a réussi à enchaîner les passes face à la défense anglaise.
1: Ouais, ces ballons de récupération toujours très bons à jouer. Il s'en est fallu de peu là pour que ça marche pour l'équipe de France. Malheureusement, il y a quelques petites imprécision là qui s'invite maintenant dans cette fin de première mi-temps avec un petit peu de fatigue. On voit encore Gazzotti hein, qui fait un match remarquable, autant sur le plan défensif qu'offensif. Et la Falatea là qui ne peut pas transmettre ce ballon. Dommage. Jean-Noël Spitzer, l'entraîneur de Vannes.
0: Alors, je ne sais pas où est Goulven le Garec, hein, le papa de Nolan. Il ne doit pas être loin.
2: Il y a toute la famille hein, de Nolan Le Garec, même le papy qui normalement aime bien regarder les matchs devant sa télé a fait l'effort. On a senti un petit peu de frustration là sur la dernière action, une combinaison qui avait été certainement préparée et pas bien effectuée malheureusement.
0: Ouh, la mêlée anglaise là qui met à l'épreuve l'équipe de France.
3: Not clear moving forward before the scrum stepping up.
1: Alors que jusque-là, hein, les deux mêlées se neutralisaient. Là, on voit peut-être un léger avantage côté anglais sur cette dernière mêlée, même si elle sera à refaire.
0: On l'a dit, hein, les Français ont eu moins de préparation, évidemment, peu de préparation, alors qu'on voit ici, et on entend évidemment les cornemuses. Hymne. Habituellement joué pour entrer des joueurs à Vannes. Boyne. Ah, et regardez la revanche prise par la mêlée française. Même si ce ballon est vite éjecté par les Anglais. Randall. Ford à la remise intérieure pour Dombrandt. Oh, le contre-rock peut-être, non? Mathieu, très présent également.
1: Ouais, c'est bien, on reste concentré côté français. Toujours très bien organisé sur le plan défensif.
0: Teddy, en tout cas, la défense française a gagné du terrain là, sur l'attaque anglaise.
1: Il y a un peu plus de passage par le sol là, côté anglais. C'est pour ça que ce ballon met du temps à sortir.
0: Ouais, Michael Guillard avait mis les mains.
1: Mais... Il était plaqueur, Michael Guillard. Il aurait dû lâcher le porteur du ballon avant de revenir évidemment éventuellement contester ce ballon. Voilà, il est plaqueur, là il aurait dû le lâcher. C'est ce que pénalise monsieur Nieki.
0: Comment vous l'avez appelé? Attention, hein, mais ne vous trompez pas.
1: C'est Camille qui a fait la blague tout à l'heure.
2: J'ai pas parlé de pattes, moi.
0: Monsieur Nieki et pas Nioki. Allez, George Ford, lui, il a trouvé une... Regardez, il demande à ses coéquipiers, hein, on sent, ils ont une volonté de vouloir emballer un peu la partie. Ils sentent peut-être qu'ils mettent à l'épreuve physiquement les Français, un peu fatigués évidemment par le championnat, on le disait, qui a enchaîné, qui ont eu peu de préparation. Et les Anglais ont envie d'asphyxier un petit peu cette équipe de France.
1: Avec la défense.
0: Magnifique, Mathieu.
3: First man.
0: Allez, le ballon arraché par les Français. Capilla qui a du soutien. C'est un ballon intéressant dans la Neugaret et va demander à Stoke de sortir le ballon parce que tout le monde a besoin de souffler un petit peu. Les Français étaient à l'épreuve et les Français s'en sortent très bien avec une très belle défense.
1: Ah ouais, c'est Temo Mathieu là qui a mis un magnifique tampon sur Noah Kalu-Auri, l'ailier anglais, qui a été stoppé net. Il ne s'attendait pas peut-être à rencontrer un joueur aussi solide sur son passage.
0: Après, manière de son papa, les J. Mathieu. Ouais, attention, le décalage, ils l'ont peut-être les Anglais avec Marcus Smith qui va les provoquer. Marley encore une fois qui est lancé, repris par la défense française. Ils sont de nouveau dans les 22 mètres. Ça revient vite hein, quand même dans les 22 mètres français. George Ford, Ted Hill qui libère ce ballon. Randall qui inverse le sens là, peut-être dans le fermé. Ils vont trouver un espace encore avec Marley. Les Anglais enchaînent, hein. Les Anglais ont la possession, mais ils commettent encore une petite faute, un petit en avant. Et Nolan Le Garec va aplatir dans son but.
1: Ouais, heureusement, hein, pour les Bleus là, qui subissent hein, sur cette fin de première période. Ils sont un petit peu moins d'énergie là, à contrer les velléités offensives des Anglais. Et notamment cet ailier. Kadan Murley qui s'est illustré, qui a marqué le premier essai du match, qui est toujours très actif.
2: Et vous avez vu qu'Axel Despierres a rencontré le petit bison Marcus Smith et il a eu du mal à se relever. Hein.
0: Il est tonique, oui, Marcus Smith, vous avez raison. On n'irait pas comme ça, qui joue Harlequins comme Kadan Murley d'ailleurs. Club d'Harlequins qui a une saison très compliquée. Mais qui arrive à encore sortir quelques joueurs internationaux de talent. Mais c'est vrai que les Harlequins se reposent beaucoup notamment sur ce garçon Marcus Smith, où on dit qu'il ne pourrait peut-être quitter les Harlequins. Certains clubs sont sur le coup, notamment des clubs français semble-t-il, mais il y a aussi le club de Newcastle avec je crois qui s'appelle maintenant le Red Bull Newcastle et des investissements financiers importants qui pourraient courtiser la pépite anglaise. Marcus Smith qui est souvent considéré par Steve Borswick hein, comme doublure dans l'équipe internationale d'Angleterre. Allez, Marco Gazzotti ici. On sait qu'il n'a que 21 ans, Marco Gazzotti.
1: Qui avait été élu meilleur joueur du monde sur la Coupe du Monde des moins de 20. Un garçon qui fait un match remarquable à tout point de vue.
0: Ah, il y a des choix hein, au poste de numéro 8 pour Fabien Galthié. On s'en aperçoit. Et regardez le jeu au pied magnifique de Nolan Le Garec. Qui expliquait que dans le milieu olympique hein, ce matin, que c'était le stade de ses rêves. Parce que quand il était à Vannes, il a fait toute sa formation à Vannes. Mais il n'avait jamais joué à la Rabine. À l'époque, il jouait ailleurs. Et c'était que les grands matchs qui étaient à la Rabine où il était ramasseur de balles. Alors il a fait plein de grands stades. Mais celui-là, c'est vraiment le stade de rêve pour lui. Et en plus avec le maillot bleu aujourd'hui.
1: Ouais, l'excellent contre des Français là sur la touche et ça permet à deux porteurs de jouer le dernier ballon peut-être de cette première mi-temps.
0: Le match de ballon a été ralenti par les Anglais là parce que c'était intéressant ce que faisaient les Français. Capilla hier pour protéger ce ballon perdu. Chapardé roux là. Georges Ford, il a réussi à donner ce ballon. Colwally, il est bien pris par Despérez. Et ça joue encore une fois avec Marcus Smith. Ils vont chercher des passes dans le dos, cette passe au pied, peu n'importe comment.
1: Ah, très bonne montée là de Théo Atisogbe qui contrarie l'offensive anglaise.
0: Alors, attention parce qu'on a déjà un Palois qui s'est fait mal.
3: Ok. Yeah, we wait a second. Time is off, guy. Medics on the ground.
1: Capilla qui malheureusement perd le ballon. Derrière, les Anglais le récupèrent, mais la défense, la transition avait été plutôt bonne. Et à l'image de Théo Atisogbe, il a bien veillé au grain, s'est pas fait prendre. Et a pu contrer l'offensive anglaise.
3: England, water off, guys, we're gonna start.
0: Bah lui aussi,
2: il a l'air
0: hein,
2: de poitiller encore un petit peu hein, ouais. Quand même. Ouais.
0: Ah, il a pris un coup, hein. Ça semble être un coup plus qu'autre chose.
2: J'étais en train de regarder sa démarche. Ouais.
1: Ouais, il glisse. Ouais. Il a glissé, ça s'est transformé en pack.
2: Il se teste un peu.
0: Ouais. Ah, vous allez me surveiller ça, Camille. On va voir. Là, il reste quelques secondes avant la pause. Je disais, lui aussi fait partie des champions du monde U20 en 2023. Et d'ailleurs, la Coupe du monde U20 que vous vivrez sur la chaîne L'Équipe à partir du 27 juin, samedi prochain. À 16h, notamment l'entrée en lice des Bleuets qui joueront contre les Fidji. Il y aura une superbe équipe de France, vraiment, avec de grandes ambitions. Eux qui ont gagné le tournoi, qui ont fait le grand chelem. Attention, ce ballon, bien joué par les Anglais avec Marcus Smith. Et ça va être un essai, évidemment. Il était intenable depuis le début. Marcus Smith qui relance l'Angleterre avec cet essai.
1: Ouais, toujours ce lancement là de droite à gauche, avec des joueurs qui arrivent en leurre et derrière des espaces qui s'ouvrent un peu trop facilement pour les Français, et des passes après contact qui permet finalement à Marcus Smith là, de trouver la solution. On voit hein, cette animation offensive qui permet à Smith de trouver la solution dans l'axe quasiment.
0: Et Olivier va réouvrir des débats en Angleterre. Hein. Vous savez qu'il y a les pour notamment... qui trouve que Steve Borthwick devrait l'aligner un peu plus. Et là, il est en train de réaliser une grande prestation. 14 à 12, donc, pour l'équipe de France face à l'Angleterre. Match serré, comme la saison dernière. On risque d'avoir une superbe deuxième période. Allez, on se retrouve dans quelques instants pour la deuxième mi-temps. On devrait encore avoir beaucoup d'essais en accompagnant les joueurs de l'équipe de France au vestiaire. A tout de suite.
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4: De retour en direct de Vannes, bienvenue à vous au moment où les Bleus reviennent sur la pelouse du stade de la Rabine pour la deuxième période de ce crunch. France-Angleterre, les Bleus qui mènent 14-12, la fête est au rendez-vous. Benoît, Olivier avec Camille et dès la fin de ce match, la fête du basket avec le match 3 de la finale du championnat de France. Monaco face au Paris Basketball, la série est à un partout, donc un match essentiel pour la suite de cette finale. Benoît. Olivier, on est avec vous à Vannes pour cette grande fête du rugby. Et pour l'instant, ça se passe plutôt bien pour les Bleus qui mènent face à l'Angleterre.
5: Oui, mais ça reste serré en effet, Messaoud, et on sait que ça va être serré jusqu'au bout. On rappelle que la saison dernière, il y a eu un match comparable à Twickenham et que les Français s'étaient imposés vraiment à la dernière minute, 26-24. On risque d'avoir à peu près le même genre de succès. On verra aussi le coaching, les nouveaux entrants, on l'a dit, parce que certains joueurs ont besoin de se montrer, que ce soit d'un côté comme de l'autre. Mais jusqu'à maintenant, on a vécu une très belle première période, Olivier.
6: Ouais, période équilibrée avec cette fin de match qui est plutôt à l'avantage évidemment de l'Angleterre. Ils terminent aussi fort qu'ils ont commencé avec un excellent essai, un magnifique essai en première main dans les toutes premières minutes du match. Et puis derrière, ils terminent plutôt bien avec un net avantage sur la fin de cette première période. On a hâte de voir cette deuxième période qui va partir, on l'espère, sur les mêmes conditions.
5: Allez, c'est Antoine Astoy qui donne le coup d'envoi de cette deuxième période, avec cette fois la conquête des airs qui sera gagnée par les Anglais, Charlie Wells. Use it. Et Harry Randall qui va tout de suite jouer au pied. Joue au pied assez long. Despérez, centré à la place d'Arfay, hein, qui s'est blessé, on rappelle. Forfait évidemment pour la suite, malheureusement, de cette tournée internationale. Excel Despérez qui n'entre pas obligatoirement à son poste de prédilection. And use it. Harry Randall.
6: Toujours ce jeu au pied de pression dans le terrain. Les Anglais qui vont dans les airs chercher ces ballons. Ah, ouais, la retombée, tension.
5: Ouais, on l'a vu, hein, le soleil qui a gêné. Allez, Ambadiang peut-être pour un premier ballon. Et il a été bien plaqué, bien neutralisé par la défense anglaise. Outside, ball is there. And use it blue. Taken in. Stanley Force, les Français dans leur 22 mètres. Le Garrick va demander qu'on lui ouvre un petit peu l'angle.
6: Ouais, il va devoir laisser le ballon dans le terrain, le Garrick, parce que Stanley Force est sorti des 22 mètres. Allez, il faut aller dans les airs, là, le chercher. Il faut montrer aussi qu'on est capable de le faire. Dommage.
5: Il avait été claqué par un bleu, malheureusement, il retombe dans les mains des Blancs. Et Georges Ford encore une fois se joue au pied pour mettre une grosse pression. Antoine Astoy en couverture, voilà, qui attend sagement que le ballon entre dans l'embut. Et toujours Olivier, hein, c'est jeu au pied répété des Anglais pour mettre la pression sur les Bleus.
6: Ouais, toujours autant de difficultés de notre part d'aller capter ces ballons dans les airs. On voit encore là les joueurs qui se disputent le ballon et qui, avec un peu de réussite, hein, tombent dans les bras des Anglais. Et là, le coup de pied judicieux de Ford dans le dos. Heureusement qu'Astoy était en couverture.
5: On rappelle que dans le tournoi, la France s'était imposée 48-46. Ça avait été un match extrêmement serré. Et sur les 5 dernières confrontations, d'ailleurs, il y a eu 4 victoires françaises, une victoire pour les Anglais, mais c'était au tournoi 2025. Vous savez que ce fameux 26-25 qui avait privé les Bleus d'un grand chelem. Attention, les Anglais qui enchaînent là encore une fois. Ted Hill qui va réussir à donner ballon, c'est bien joué, il passe à pas contact, qui s'enchaîne pour les Anglais. George Ford qui réussit à donner, il y avait le feu, et Nolan Le Garrick qui est venu interrompre ce mouvement.
6: Heureusement que Le Garrick est passé par là, parce que les Anglais là avaient fait la différence avec cet excellent communication entre Randall de mid-mêlée et Ted Hill, le numéro 6 de l'équipe d'Angleterre, qui arrive avec beaucoup de vitesse dans un espace disponible.
5: Ils ont une grosse troisième ligne.
7: Et les Anglais qui sont revanchards aussi, hein. du tournoi destination raté où Steve Borsuk était très très menacé. Et là, c'est nous, cette nouvelle compétition, ce championnat des nations, est peut-être aussi le moyen de repartir de l'avant. Il a été conforté pour sa mission, Steve Borsuk, jusqu'en 2027. Mais les Anglais qui ont envie de montrer un tout autre visage que le dernier tournoi destination où ils avaient fini 5e.
5: Ouais, vous avez raison, Camille. Il y a gros débat en Angleterre, notamment sur la forme de jeu adoptée par cette équipe d'Angleterre. Quand on voit le championnat très enlevé. Attention, Ojumo qui remet intérieur pour Harry Randall. Les Français sont sous pression encore une fois dans leurs 22 mètres. Randall au sol. Le ballon conservé par les Anglais. Et là, il y a peut-être un petit en avant.
6: Ouais. Ah, les transmissions des deuxièmes lignes qui sont à l'éjection. Et donc, c'est pas la même qualité de passe que lorsque le demi de mêlée il y est. On voit là les passes après contact, des ballons qui sont pas bien contrôlés. Et les passes dans les chaussettes. Ça arrive.
8: Number 3 and 7. Number 7 guys and number 3 sub.
5: Une nouvelle mêlée.
6: Allez, sur Esteban Capila.
7: Alors qu'il va y avoir. Il va y avoir les premiers changements. Exactement, messieurs. Régis Montaigne qui fait son entrée, tout comme Kylian Tixeron à la place de Sipili Falatea et d'Esteban Capila.
5: Ouais. Tixeron pour Capila, le Clermontois. Kylian Tixeron qui fait son entrée. Et on voit ici Esteban Capila qui a failli marquer cet essai tout à l'heure. On va voir en mêlée Régis Montaigne donc. Le Clermontois, originaire de Grenoble, qui a fait ses débuts internationaux. Régis Montaigne d'ailleurs, c'était l'année dernière en Nouvelle-Zélande. Allez, et qui tout de suite attaque par une mêlée. Ouais, la mêlée bousculée là par les Anglais. Allez, les Français qui réussissent quand même à jouer avec Deporter. Oula. Nicolas Deporter est resté debout. Et les Français qui peuvent enchaîner.
6: Tixeron qui touche son premier ballon. Staniforce avec Guillard. L'enchaînement, c'est bien ça. C'est passe au sol. Ça permet de mettre de la vitesse, du dynamisme.
5: Et Jefferson Poirot qui fait tout maintenant. Il joue même en poste de numéro 9. Attention, ouais, ce ballon quand même conservé par les Français. C'est bien joué. Le décalage peut-être en Mbagnac justement qui remet à l'intérieur.
6: Ouais, c'est bien.
5: Moefana.
6: Ça va aller au bout.
5: Tixeron qui trouve probablement le carré. Allez, Nolan qui va marquer à Van. Oh,
6: ouais, chez lui.
5: La rabine va chavirer.
6: Ouais, quel essai magnifique de la part de l'équipe de France.
5: Et que l'histoire est belle de voir le Nolan Le Garec, l'enfant du pays, marqué ici chez lui.
6: Un moment particulier pour Nolan Le Garec. La probabilité que ce match chez lui, devant sa famille, qu'il rejoue chez lui, qu'en plus il marque un essai,
5: ah oui.
6: C'est magnifique. On revoit cet enchaînement là, Stoy qui finit par pénétrer. Derrière la belle transmission de Poirot qui fait signe à ses partenaires de trouver les extérieurs. Et là, Desperes qui joue bien avec Mbadiang, qui lui aussi remet à l'intérieur derrière Moefana qui joue parfaitement avec Tisseron qui va pas trop loin et qui transmet ce ballon à Le Garec qui est disponible et qui marque cet essai quasiment entre les poteaux. Très bel essai des Bleus.
5: Ah ouais, que c'est chouette. C'est tout le rugby breton là qui est récompensé, mis en avant évidemment avec ce match en Bretagne. Le club de Vannes notamment, et avec cet essai de Nolan Le Garec qui est la fierté évidemment du club. Thomas Stoy pour la transformation. Ouais, ça passe à 21-12 pour l'équipe de France. Et la belle histoire avec cet essai donc de Nolan Le Garec, l'enfant du pays. Mais l'essai, regardez, magnifique des Français.
6: Ouais, c'est bien parce que beaucoup d'altruisme de la part d'Ambadiang, de Moefana, qui font pas le maître de trop et qui transmettent ce ballon à leurs partenaires qui sont dans des espaces libres. Voilà, on va jouer là où c'est facile. Et derrière, on peut permettre à ce collectif de s'exprimer et à tous les joueurs de participer à ce bel essai.
5: On imagine un peu l'émotion, saisir aussi toute la famille, le Garek, Goulven, le papa notamment, qui est vraiment totem du club, hein, le club de Vannes, qui est un club qui a grandi vraiment petit à petit avec des garçons. Il y avait aussi Thomas Le Barrier, enfin voilà, des joueurs qui ont compté dans cette histoire pour porter le club au plus haut niveau, qui remontera d'ailleurs en top 14. Attention, ce ballon pour les Anglais qui est contré. Les Français plus efficaces près des lignes, Olivier, parce que les Anglais ont été plus présents dans les 22 mètres français, mais ont moins marqué. Les Français, quand ils sont entrés dans les 22 mètres anglais, ont généralement réussi à scorer un peu plus que les Anglais. Ouais, Mbagnac qui prend ce ballon, il faut se parler. Et il va réussir cette passe pour Mickaël Guillard. Un petit peu de déchets, mais on l'a dit, hein, il y a eu peu de préparation aussi, de cohésion entre ces garçons, certains qui ne se connaissent pas. Astoy. Oh, le long coup de pied d'Antoine Astoy. Et rien envier à George Ford, hein, dans le domaine. Marcus Smith, lui, laisse le ballon dans l'air de jeu.
6: Pourquoi pas remettre une couche là, après cet essai marqué. Pourquoi pas rester sur ce temps fort et mettre les Anglais à nouveau en difficulté.
5: Allez, le Garek avec les mots Mathieu qui s'arrache, qui gagne des mètres précieux. C'est bien, le ballon est dynamique.
6: Voilà, c'est bien
5: ce que font les Français.
6: Marco Gasset
5: qui a encore la passe après contact. Kylian Tixeron qui s'échappe. Le Clermontois qui a réussi à trouver le soutien d'Antoine Astoy. Le Garek peut-être, oh, qui a réussi à faire une chistera pour Moefana. L'action est superbe. Axel Desperas derrière la ligne. Nouvel essai pour les Français. Non, il est chou. Il a pas touché la ligne. Théo Tissobé. Antoine Astoy pour finir. Cette fois, essai pour l'équipe de France. Quelle action fabuleuse!
6: Oh, le mouvement, il est magnifique!
5: Oh, on peut parler, Olivier, de French Flair, il me semble!
6: Ah oui, complètement. Complètement, tant tous les joueurs jouent parfaitement la situation avec Mathieu, hein, qui est le déclencheur de cette action. C'est lui, là, qui fait la différence. Et derrière, il enchaîne avec Tixeron, qui lui aussi est pas maladroit, hein, passe après contact, résiste à la défense anglaise. Derrière, Astoy qui, encore une fois, va trouver le Garek et Moefana qui joue parfaitement le coup. Moefana qui est décisif sur toutes les actions, qui arrive à passer avant contact, avant de se faire prendre. Et derrière, Desperes qui a failli marquer. Les Bleus qui conservent le ballon et on panique pas. Et on reste concentré pour permettre à Astoy de marquer cet essai. Un bel essai collectif, on va dire.
7: Alors, messieurs, il y a du changement côté bleu. Jefferson Poirot, Maxime Lamotte et Mickaël Guillard sortent à la place de Barnabé Massa, Reda Wardi et Boris Palus. Et évidemment, Nolan Le Garek qui passe capitaine. Et alors, attendez, parce que là, j'ai tout le monde à vous donner côté anglais. On a fait rentrer Jamie Blamire, Bill Kessav, Sela, Jack Kenningham, Rafik Quirk, Adam Radwan, Nick Izuyekwe. Et il m'en manque même un. Il y en avait sept.
5: On va le trouver, Camille. On va vous le retrouver. Allez, on voit Randall qui sort et qui laisse sa place à Rafik Quirk, le prodige de mêlée d'Angleterre, de Sale. Oh, et la sortie, là, écoutez. Allez, l'ovation.
6: C'est beau.
5: Ah, on aime ces moments-là.
6: Ouais.
5: Quelle émotion, magnifique.
6: Il s'en rappellera toute sa vie.
5: Ouais, il a vécu déjà des grands moments dans sa carrière, mais je pense que celui-ci, il va faire partie vraiment des grands moments de sa carrière, Nolan Le Garek. Le maillot bleu porté chez lui à Vannes avec un essai en plus. Et cette ovation de tout ce peuple breton venu pour lui. Il n'est qu'au début de sa carrière, hein, Nolan Le Garek, c'est pas un jubilé. Allez, George Ford. Théo Tessogbé qui capte ce ballon. Alors on va voir l'impact du coaching d'un côté comme de l'autre. Quel impact ça va avoir sur cette rencontre maintenant. 28-12 pour l'équipe de France. Baptiste Jauneau.
6: Stanley Force qui fait un match lui aussi remarquable. À chaque fois qu'il sert d'appui pour permettre d'avancer, de conserver ce ballon avec sa puissance.
5: George Ford qui va alerter là-bas. Attention, Colwally qui va se lancer. Colwally, Colwally, et bien voilà, la machine a marqué, a frappé. On vous en parlait. Au-delà de sauter très très haut, il court aussi très très vite. Noah Colwally, le joueur des Saracens, le meilleur marqueur d'essai du championnat anglais, vient de frapper. Alors la grande interrogation, Olivier, c'est de savoir si ce garçon de 19 ans fera la Coupe du Monde du vin, et on le verra du coup cet été sur la chaîne équipe, ou s'il partira en tournée avec Steve Borswick
6: pour le championnat des nations. On va vérifier quand même à la vidéo hein, s'il n'y a pas un en avant anglais. Est-ce que c'est un joueur anglais qui touche ce ballon oui, me semble-t-il. Ouais, il y aura un avant. Je pense que cet essai sera annulé.
5: On va écouter.
6: Ouais.
8: Ok.
5: Écoutez la décision.
8: Okay, so OK, time off. Philippe, I saw the last angle. It definitely looks like the ball is knocked on by White. Problem is, I have the score exactly where the ball is, so I just need you to confirm to me, without the graphics, the ball has been knocked on by White. Because from here, because the graphic of the score is covering the ball.
5: Il ne voyait pas la balle, l'arbitre demande à Philippe Bonnour de l'aider.
6: Il y a des éléments sur l'écran qui empêchent finalement l'arbitre de voir, okay, d'observer, de bien voir qu'il y a un en avant.
8: Okay.
6: Mais c'est bien un blanc hein, qui touche le ballon. C'est Blamire hein, qui touche ce ballon. Et donc il y aura un en avant. Et c'est annulé.
5: Ça ne sera pas repris en avant. Ah, et voici Nolan Le Garec qui va récupérer dans un poste de demi-mêlée très fourni en France. On le sait, Nolan Le Garec est en train de s'installer.
6: 24 ans seulement, hein, Nolan Le Garec, c'est vraiment un superbe joueur, très dynamique, qui éjecte rapidement les ballons avec une très belle passe, avec aussi beaucoup d'initiative de sa part. Vraiment un joueur complet.
5: Et un joueur habité qui regarde tout, qui fait les vidéos, qui est vraiment un joueur passionné, passionnant, un scientifique du rugby. Alors la nouvelle première ligne de l'équipe de France. Barnabé Ouassa, Reda Wardi, Régis Montagne.
6: Ça tombe, c'est Régis Montagne qui est tombé avec Meno Obano, le pilier gauche de cette équipe d'Angleterre. Fabien Gatier qui est parti à Arletas, qui échange sur le contenu du match, certainement.
5: Patrick Arletas, qui est en charge de l'animation offensive, doit être quand même très satisfait de ce qu'il a pu voir hein, jusqu'à maintenant.
6: Ouais. Ouais, et côté anglais, on voit toujours hein, cette orientation du jeu avec Ford qui est quand même toujours dans une limite de jeu, je dirais, dans la panoplie qu'il peut proposer. Toujours des jeux au pied haut, très peu de prise d'initiative de ligne. C'est pas un garçon qui propose énormément de choses dans le jeu. Et là, les Anglais qui montrent quand même une forme de limite dans leur... dans leur jeu offensif, en tout cas. Belle mêlée des Bleus, belle mêlée offensive.
5: Et oui, cette nouvelle première ligne qui a pris l'avantage sur la première ligne anglaise.
7: Et le spectacle qui est aussi en tribune, hein, messieurs. On est parti sur 2-3 tours de hola consécutifs, suivi de quelques ici c'est la rabine. Autant vous dire que le public est à fond derrière ces Bleus.
5: Ah, il se régale, il nous régale aussi, ce public breton. La Bretagne est une terre de rugby, on voit évidemment l'exemplaire, on le disait, le fer de lance de ce rugby breton qui est Nolan Le Garec. Hein. Mais et on s'en aperçoit et on le verra dans cette équipe de France U20, notamment on voit des jeunes joueurs maintenant issus du territoire breton qui accèdent au plus haut niveau. C'est tout un travail.
6: Allez, Massa au lancer.
5: Et Nicolas Deporter.
7: Et Nicolas Deporter qui sort, oui. Remplacé par Fabien Grosboiry, c'était le dernier changement possible.

0: Ça, ils aiment ça. Hein. Les Anglais, là, le combat au press, ça, ils adorent.
1: Ouais, mais bon travail là des Français hein, qui multiplient les temps de jeu, qui essaient d'accélérer, de trouver des solutions. Et voilà, il faut qu'il y ait des joueurs qui arrivent avec un peu de vitesse, là, qui arrivent à enclencher voilà, sur les duels, à trouver la solution dans l'axe, à avancer pour permettre au reste de l'équipe de garder la dynamique. Allez, pourquoi pas là, voilà, ça vient.
0: Broboiré qui libère ce ballon. Jonot, Staniforce, c'est bien joué. Mathieu, ouais. Superbe, Astoy encore une fois. Ce jeu de passe superbe des Français, quel contrôle, et Marco Gazzotti.
1: Allez, attention, faut pas oublier d'avancer. C'est quand même le principe numéro 1 en rugby.
0: Ça y est, ils ont trouvé un petit peu d'avancée malheureusement. Le ballon qui vient d'échapper aux Français, et ça peut être un ballon de contre peut-être pour les Anglais. Qui lance la grande offensive là, intercepté par Théo Atissoubé, ça devient un petit peu fou. Il reste en possession anglaise ce ballon, et Georges Fort, tiens, voilà.
1: Voilà, le jeu au pied de lui, il va pas prendre l'initiative d'arriver à hauteur, de jouer ce ballon à la main. Après, c'est toujours la limite hein, chez Ford.
0: Mais le demi-mêlée, il le trouve en profondeur, parce que déjà, il est très en profondeur. Hein, c'est aussi un choix.
1: Ouais, mais c'est un garçon qui aurait pu, là, sur cette dynamique d'avancée qu'ont eu les Anglais, Ford aurait pu participer au jeu, mais c'est un garçon qui reste toujours en retrait et qui utilise, à mon sens, hein, à mon avis, le jeu au pied bien trop souvent et de manière pas toujours très judicieuse. Ouais, c'est un peu le débat en Angleterre, d'ailleurs.
0: Ah, c'est un des grands débats en Angleterre, alors qu'on voit ici Antoine Astoy là qui pris par des crampes.
1: Okay. Qui lui, hein, si on fait la comparaison entre Astoy et Ford, c'est quand même deux profils de joueurs complètement opposés. Astoy qui lui est beaucoup plus voilà, à prendre des ballons sur la ligne, à participer au jeu, à être prioritairement sur du jeu à la main. Et Ford qui lui reste principalement sur du jeu au pied. On voit l'essai là de Le Garec. Regardez tout le public qui se lève derrière pour l'enfant du pays. Magnifique.
0: Alors, il va passer un moment.
2: Et les chants bretons qui retentissent, hein, messieurs, dès qu'on le voit à l'image, les chants bretons qui se mettent à résonner aux quatre coins du terrain dès qu'on aperçoit Nolan Le Garec sur le grand écran.
0: Ok. On parlait du territoire breton qui s'est mis au rugby, mais il y a aussi une vraie culture, hein, c'est-à-dire que c'est du rugby à la bretonne, avec l'hymne breton, enfin il y a toute cette culture aussi en Bretagne qui colle parfaitement à cette terre de rugby.
1: Ouais, et puis on est content hein, de voir Vannes remonter en top 14, ouais. Vraiment une bonne nouvelle.
0: Allez, le lancement pour les Anglais. Bien joué Marcus Smith.
1: Smith.
0: On l'avait un peu oublié.
1: C'est pas compris.
0: Alors ils ont été flamboyants, notamment sur les premières mains au début de match. Et là, la machine s'est un petit peu déréglée pour les Anglais.
1: C'est pas compris hein, avec son partenaire, avec Adam Radwan.
3: Combien ?
0: Bernabé Massa, impeccable. Voilà, on a assuré devant avec Boris Palu et Bernabé Massa à la manœuvre. Oh là, le beau travail là du paquet d'avant français. C'est superbe là, ce que font les Français. Alors, c'est pas le plus spectaculaire, mais c'est très efficace, c'est très beau, c'est très technique ce que font les avants français. Et Baptiste Jonot, en revanche, va trouver une touche, même pas. C'est un ballon un peu trop court. Oh là là, il y a une petite seron.
1: Tixeron, il fait une rentrée remarquée, hein, remarquable.
0: Lui aussi, ancien international U20.
1: Peut-être avec Marcus, et toujours Moussa avec Smith.
0: Colouali qui a vu son essai refusé tout à l'heure. George Ford, cette fois il est venu un peu provoquer la défense française. Kirk. Ouais, bien joué, ouais, bien ce fait. Ballon Teddy qui jette un peu la balle pour Randall. Ouais. Mais,
1: ça jette un peu les ballons là côté anglais, on s'emballe un peu. Ouais. Attention de ne pas tomber dans le Hurra rugby.
0: Les Anglais du Hurra rugby, Olivier, quand même.
1: Il y a eu 2-3 actions mais quand même, c'était un peu litigieux. Ils auraient pu montrer un petit peu plus de sérieux là dans leur transmission.
0: Fikir qui encore une fois, Fikir qui va provoquer.

0: Ball exposed. Ah, bah, bon. 21, you make the tackle while you are still on the ground.
1: Les Anglais qui vont aller en, en touche. Non, on la joue rapidement. Ballon au sol, a bien fait.
2: C'est bien joué parce qu'ils sont tout proches de la
1: ligne.
2: Les Français qui se sont ressaisis.
0: Short.
2: On est proche, proche, proche de l'essai pour les Anglais. Afekir qui va demander à ses avants de travailler. On sait qu'ils adorent. C'est le moment où ils vont être patients. Ils vont profiter de la puissance peut-être pour aller derrière la ligne. Non, les Français héroïques pour l'instant sur leur ligne qui réussissent à défendre. Alors ils vont jouer dans les espaces. Sera-t-il accordé? Non, il y aura en avant. Oh là là là là. Pour ce joueur d'origine sud-africaine, enfin qui est sud-africain, mais qui a passé plus de 5 ans sur le territoire anglais, qui vient d'être qualifié. C'était une des petites polémiques aussi en Angleterre de le voir.
1: Ah, c'était fait. Il a oublié le ballon, Van Rensburg. Le joueur sud-africain qui joue pour cette équipe d'Angleterre. D'ailleurs, ça fait là aussi un débat un petit peu en Angleterre.
2: Oui, parce que par exemple, Oli Lawrence n'a pas été pris au poste de centre. On a préféré prendre ce joueur qui vient d'Afrique du Sud.
1: Pas mal de maladresse et de la part des joueurs anglais là sur, sur cette deuxième mi-temps qui ne leur permet pas de finalement de recoller au score.
2: Alors après, hein, y a la moiteur aussi, certainement, avec cette chaleur, les mains moites.
3: Mais George Ford, le capitaine anglais, qui a rassemblé un petit peu ses hommes, là, qui a un petit peu élevé la voix, et notamment aussi avec Marcus Smith. Voilà, j'arrive pas à lire sur les lèvres en anglais encore, hein, j'arrive à le faire en français, mais visiblement, il avait l'air voilà, de vouloir remobiliser ses hommes.
2: Merci Camille pour ces précisions. On attend que vous lisiez maintenant sur les lèvres de George Ford. Allez, voilà, le bon travail de la mêlée française qui va permettre aux Français là de sortir de cette zone dangereuse et encore sans prendre d'essai. Quelle défense, encore une fois, hein, parce que les Anglais sont venus proche des lignes. Les Anglais sont venus dans les 22 mètres français, mais ils n'ont jamais réussi vraiment à marquer. Alors, certes, il y a eu des maladresses, mais on peut aussi parler de la belle défense française.
1: Bonne rentrée des remplaçants hein, de Boris Palu, de Wardy, de Massa, tous ces joueurs qui font du bien au pack bleu et qui permet finalement de prendre l'ascendant là, sur la mêlée anglaise. Maintenant ça fait à deux reprises hein, que les Anglais sont pénalisés.
2: Ouais. Et Olivier hein. Quatre clubs ne sont pas concernés évidemment puisqu'il y a les demi-finales et quand même regardez le potentiel de cette équipe de France chez les Anglais. Il n'y a que deux clubs, Northampton et Exeter, qui joueront la finale ce week-end. Mais on voit tout le potentiel vraiment du rugby français. À chaque fois, on en parle, notamment quand on parle des U20. Et on le voit aussi ici avec tous ces joueurs. Baptiste Jauneau, Noah Kolouali, impeccable dans les airs. Ah, il est réussi à prendre de l'espace. Et
1: vite, le ballon récup. Il faut le jouer, il faut l'écarter ce ballon.
2: Stanley Force, ça sera un temps de jeu, un ballon au sol. La défense a eu le temps de se replacer. Elis Montagne en numéro 9 maintenant pour Reda Wardy. Les deux piliers qui se font des passes. Et Marco Gazzotti, nouvelle charge. Thomas Mathieu, la passe sauvée, c'est bien joué.
1: Allez, Théo Atis Sogbe.
2: Et oui, il adore ses petits ballons à suivre. C'est Espérance qui est venu mettre la pression. Domante. Non, les Anglais pris dans le rock. Rafik Erk. Et la bonne défense française qui met une énorme pression là sur les Anglais qui vont être obligés de mettre du jeu au pied.
0: And use it. 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Chaser.
2: Fikir. Jeu au pied. Qui va sortir. Voici ce numéro 9 qui était très attendu. C'était vraiment la pépite du rugby anglais. Un jeune espoir bourré de talent qui avait été convoqué très tôt en 2021 par Eddie Jones. Hein, et puis il a été contrarié par des blessures, le poignet, la mâchoire, les ligaments croisés, enfin, pas mal de pépins physiques qui l'ont empêché vraiment d'exploser. Mais on attend l'explosion évidemment de cette pépite anglaise de l'autre côté de la Manche. Oh, George Ford, ça fait deux petites fautes de main là pour le capitaine anglais qui commence à fatiguer.
1: Jeu au pied.
2: Voilà. Il se rassure avec sa chandelle. Axel Despérez, très belle lecture. Oh, le ballon qui lui échappe lui aussi.
1: Ouais, ce ballon qui, semble-t-il, devient glissant de plus en plus. Beaucoup de fautes de part et d'autre. jeune joueur, Eddie Kalliori, qui se fait mal à l'épaule en plaquant Despérez. Un petit peu de déchet là, c'est normal, un peu de fatigue. Les deux équipes qui ont préparé le championnat des nations avec pas mal de préparation physique. Et ce match-là est vraiment dans l'idée de voir un petit peu l'ensemble des joueurs, de leur donner du temps de jeu pour, en équipe de France, pour ceux qui n'en ont pas eu. Et puis derrière, l'Angleterre qui va jouer l'Afrique du Sud et la France, les Blacks.
2: C'est un joli programme. Hein.
1: Ouais.
3: Et Fabien Galthié qui lui donnera sa liste samedi soir. Hein, il appellera ses hommes après les deux demi-finales de Top 14 ce week-end. 23h30, il sera déjà en ligne avec les garçons qui ne disputeront pas la finale. Et puis, il n'exclut pas aussi le fait d'avoir quatre finalistes qui le rejoignent après, justement, pour ce championnat des nations. C'est comme ça qu'il a programmé un petit peu sa liste de joueurs.
2: Et on verra les choix et les garçons peut-être qui marquent des points aussi hein, ce soir pour retenir l'attention du sélectionneur justement dans ce championnat des nations. Allez, nouvelle mêlée. On va voir avec cette première ligne là qui fait des merveilles. Les entrants français ont été plus performants on va dire que les entrants anglais pour l'instant. Les finisseurs français. Ouais, qui martyrise cette mêlée anglaise. Allez, Baptiste Genoux qui dynamise, qui joue autour de cette mêlée justement, qui avance. Ouais, c'est pas lui.
1: Attention à ses passes.
2: Avant.
0: Ouais. White. Ok, merci. Wengel inside.
2: Ouais, je vous rappelle hein, les événements, évidemment, tout à l'heure, il y a tout à l'heure, vous retrouvez l'équipe du soir, toutes les émissions, hein, l'équipe de choc, l'équipe de Greg, l'équipe du soir autour de la Coupe du Monde de football. Bien sûr, le Tour de Suisse. Avec Pogacar en ce moment sur la chaîne d'équipe. Les événements qui s'enchaînent. Et on retrouvera un autre maillot bleu. Les U20, on l'a dit, avec la Coupe du Monde U20 qui débutera samedi prochain, le 27 à 16h. Avec un défi contre les Fidji, France-Fidji, pour ouvrir cette Coupe du Monde U20. Ça sera sur la chaîne d'équipe 16h, le 27. Barnabé Massa, lui, a participé à deux Coupes du Monde avec les U20, notamment celle qu'il avait vue sacré champion du monde en 2020. Oh bien joué, la petite passe courte par Barnabé Massa.
1: Ouais. Il y a eu un mouvement, hein. On a vu Barnabé Massa, on s'est mal compris côté français avec tous les changements. On a été un peu approximatif. Ouais. Arfeuille qui
2: il sait que là, hier. Lui, il ne partira pas en hémisphère sud malheureusement pour la tournée, c'est sûr. Une blessure qui me semble musculaire, hein, mais le genou est quand même pris dans une attelle, Olivier. Il faudra quand même se renseigner sur... La blessure de Grégoire Arfeuille.
1: On le saura rapidement. Il fera des examens peut-être dès ce soir ou demain. On aura des informations évidemment dans le week-end. J'espère pour lui en tout cas que c'est pas trop grave.
2: Ouais. Allez. Gianni Balmire au poste de talonneur là pour le lancer en touche. Un ballon dynamique pour les Anglais avec Max Ojomo. Ouh, cette passe approximative. Et les Français ont pu monter tout de suite, coffrer les Anglais. Un chasse de Kenningham. Kierk. George Ford. Et la bonne défense française qui va couper là à l'extérieur. Et peut-être un ballon récupéré par Fabien Brombouari. C'est sifflé. Il y a un en avant-bleu.
1: Ouais, ça passe pas mal par le sol pour les Anglais maintenant. Et ces ballons... manque un petit peu de dynamisme, leur permet pas finalement de reproduire ce qu'ils ont produit par moment. Et là, défense, c'est Atisoglé qui contre ce ballon. C'est un en avant de sa part, donc la mêlée sera anglaise.
3: Et là, on sent hein, le banc français qui essaye d'encourager ses troupes parce qu'on a l'impression qu'ils sont tous... cuit, notamment ceux qui ont joué toute la première période déjà. On a vu Antoine Asteuil se retourner en disant j'en peux plus. Voilà, on le disait, il y a eu une fin de championnat compliquée, des barrages compliqués, tout ça à digérer, plus la préparation intensive, ça fait beaucoup peut-être.
2: Et la chaleur qui a régné aussi à Marcoussis cette semaine dans la préparation pour les joueurs de l'équipe de France. Vous avez raison de le préciser, Camille, ça fait beaucoup avec ces saisons éreintantes. Et après, il va falloir voyager en hémisphère sud. Là, la belle mêlée française qui continue de faire mal. Alors, on parle des crunchs, justement. On parle de ces France-Angleterre, de cette rivalité, de cet impact psychologique. Les Français là qui marquent vraiment les Anglais, qui leur font très très très mal.
1: En tout cas, si les Français sont un peu fatigués, les Anglais, eux, souffrent carrément face à la puissance et la mêlée française là, qui met au supplice maintenant, quasiment sur toutes les mêlées, la mêlée anglaise. Allez, ça doit donner des opportunités là aux Bleus pour bien lancer le jeu, pour faire des choses proprement, gagner cette ligne d'avantage et prendre du plaisir là dans ce match.
2: Par la Bémassa, bien capté ce ballon.
1: Ça c'est bien.
2: Allez les Français qui
1: mettent
2: la marche en avant. Oh voilà. Superbe là, le paquet d'avant français là qui domine. Le paquet d'avant français qui avance avec Marco Cazzotti là qui veut apporter son soutien à Baptiste Genot qui encourage ses avants à avancer et qui va peut-être aller extraire ce ballon. Il est entré au cœur du maul, Baptiste Genot, pour sortir cette balle. On vient jouer le retour intérieur pour Marco Cazzotti. Genot. Oh le ballon contré, c'est dommage.
1: Aïe, aïe, aïe. On se précipite alors que sur les extérieurs il y avait des solutions.
2: On va revenir à la faute anglaise.
1: Ouais, des joueurs anglais qui se mettent volontairement à la faute dans le camp français, justement pénalisé. On voit là les joueurs anglais qui sont à la faute. Les journaux derrière qui donnent de la voix, qui se lient même avec ses partenaires devant pour aller chercher ce ballon et l'extraire. Et derrière là, on a un peu compliqué là. Il aurait fallu juste passer simplement. Voilà.
2: C'était l'intention de Baptiste Genot d'écarter vite.
1: Ouais.
2: Allez, poussé par le public de la Rabine, Camille, on est passé des champs bretons à la Marseillaise, il me semble.
3: Oui, ils sont là. En tout cas, ils ne fléchissent pas malgré la chaleur. Affluence totale, plus de 12 000 personnes, on l'a dit. Et vraiment, ils poussent à fond derrière ces Bleus, qui les voient pour la première fois.
1: Ils ont raison d'insister devant avec des ballons portés. Ils sont dominateurs en mêlée, dominateurs aussi avec ces ballons portés. Allez, il faut le sortir, il ne faut pas sortir en touche.
2: Le ballon quand même conservé par les Français ou récupéré par les Anglais. Il est en touche, dit l'arbitre, ça sera un ballon rendu aux Anglais.
1: Dommage, bien défendu de la part des Anglais. L'équipe de France n'a pas su mieux orienter son ballon porté pour aller derrière la ligne. On voit là l'organisation là, qui se défait un peu. Et derrière, les Anglais qui prennent le dessus, malheureusement.
2: Alors voici Dombrandt qui a refait son lacet, un des joueurs expérimentés, 29 ans. Il y a du monde au poste de troisième ligne avec Henry Pollock qui lui jouera la finale du championnat d'Angleterre, Greg Filisao, Ben Earl également, un poste de numéro 8 où Dombrandt apporte une autre solution, un peu plus longiligne, on va dire.
1: Il a failli être contré. Bonne pression là, des Bleus sur Ford.
2: Et surtout une belle touche là du coup pour les Français qui vont récupérer ce lancer en touche par Barnabé Massa et qui vont pouvoir. Ah, il a été contré ce ballon même. Il a même été contré, donc il revient à Balmir, à Blamir. Oh là là, il est volé dans les airs. L'alignement français qui domine au-delà de la mêlée. Domination en touche. Allez, Marco Gazzotti, la marche avant.
1: Il est intenable, Gazzotti, vraiment l'un des hommes du match.
2: Ah, il y a du gaz.
0: Ball is live. It's in front of the mark now. Okay.
2: Gazzo, le magnifique. On le voit encore là, Marco Gazzotti. Comparé souvent à Louis Picamol. Oh, bon ballon pris cette fois par les Anglais qui vont certainement pouvoir se dégager. Et ils vont même tenter un coup là dans le fermé. Un Fikir qui perd la balle mais qui va récupérer la pénalité. Il fatigue quand même un petit peu, vous voyez Olivier.
1: Bah quand même, il est humain, on va dire. Ça rassure. Là, c'est pas lui qui se fait pénaliser, c'est Baptiste Genot qui touche ce ballon avec la main volontairement pour empêcher l'action de continuer. Et ça n'a pas échappé à M. Gnecchi, arbitre italien de cette partie.
2: Eh bien, le ballon qui échappe aux Anglais, ça c'est un très bon ballon pour l'équipe de France. Barnabé Massa s'est couché dessus, il a réussi à se relever. Il a été gratté. On revient encore de coups de sifflet. Allez, il y a de plus en plus de coups de sifflet.
1: Ouais, c'est un peu haché là maintenant cette fin de partie. On sent que il y a des crampes, on sent que tout le monde en a un peu assez.
3: Mais pas le public qui en redemande. On est reparti pour des tours de hola.
2: Ah, il est beau ce stade, il est beau ce public. Et quelle est belle la Bretagne. Ce département du Morbihan, très ensoleillé. Si, si, très ensoleillé. Timo Mathieu là qui souffre un petit peu. Allez, il va se relever. Lui qui est... joueur de Bordeaux-Bègles, hein, qui est un garçon qui a joué au basket aussi à bon niveau, notamment je crois à Dax et Mont-de-Marsan, et qui a basculé vraiment au rugby à l'âge de 19 ans. C'est pour ça qu'il était un peu en dehors des radars. Il a eu une maturité un peu plus tardive, Timo Mathieu, parce que c'est un garçon qui a pratiqué d'autres sports. Ouais,
1: c'est bien d'avoir comme ça des athlètes qui aussi pratiquent d'autres sports dans leur formation et puis arrivent un petit peu plus tardivement. Ça leur donne quand même d'autres qualités. Ça permet de les transférer dans le rugby. C'est bien, mais là, malheureusement, Timo Mathieu, il a
2: une jambe.
1: Il est bien crampé.
2: Il a une jambe raide, là.
1: Il souffre.
2: Allez, la poussée française encore une fois. Baptiste Genot pour écarter ce ballon. Les Français qui lancent une nouvelle offensive. Damien Brombouari. Genot qui fait rebondir le jeu. C'est bien joué. Boris Palu très présent.
1: Il se
2: propose beaucoup, hein, Boris Palu. Et Marco Gazzotti encore une fois plaqué par la défense anglaise.
1: Tristan Force qui lui est increvable. Touché énormément de ballons, le castré.
2: Sur l'extérieur, sur les extérieurs, un peu de place.
1: Fana aussi qui a été excellent dans son rôle de passeur, dans un rôle peut-être pas habituel pour lui. Ouais, superbe. Allez, Astori, il faut lâcher ce ballon.
2: On appréciera la passe sur un pas là de Barnabé Massa qui était magnifique. Desperes, Staniforce.
1: Ils ont encore du jus les Français là pour un dernier mouvement de qualité. Oui, Genot qui avance, c'est bien.
2: Ah, il adore animer. Baptiste Genot autour des règles. Bien joué pour Marco Gazzotti. Marco Gazzotti qui va garder encore, qui va aller au combat. Le ballon conservé par les Français. Fred Awardi. Baptiste Genot qui reste de ce côté.
1: C'est bien. Passe en avant. Ouais.
0: Forward pass.
3: Et cette fois-ci, c'est Marco Gazzotti qui va avoir du mal à se relever. Là. On le voit s'étirer. Ouais. On n'est pas loin de la crampe pour lui aussi.
1: On peut comprendre parce qu'il a quand même fait un match, il a été partout, Marco Gazzotti.
0: Time is off.
1: Voilà la Marseillaise.
0: They're rolling player. Yeah, I understand. I thought it was fell on the other side, like generally he tried to get away and you were in between. So if it's a bad reading, I'm sorry, Baptiste. Yeah, I totally get your point.

0: On vous parlait de la fête du rugby. C'est clair.
1: Puis Benoît, c'est toujours appréciable quand même de mettre 30 points aux Anglais, quel que soit finalement le match. Hein, on va pas se plaindre.
0: On commence bien le week-end, voilà. Ça c'est clair. Très très bien, ce grand week-end de rugby, en effet.
1: Ça met tout le monde de bonne humeur pour le week-end.
0: Alors, on aimerait bien passer même la barre des 30, c'est possible, pour finir ce match. Et c'est sûr que je parlais du match qui avait été très serré la saison dernière du côté de Twickenham, que les Français avaient arraché à la fin 26-24. Là, on a vu les Français beaucoup plus efficaces que les Anglais. Allez, ballon sorti par les Anglais qui vont lancer une offensive encore une fois.
1: Ouais, les trois quarts. Les trois quarts anglais là, qui ont encore quand même un peu d'énergie. Les remplaçants notamment qui ne se sont pas trop illustrés sur cette deuxième période. Ah, ça joue vite avec Ford. Bonne défense là. Bien refoulé Kaluori dans son camp. En Badiang là qui est précieux aussi sur le plan défensif, qu'on n'a pas vu trop s'illustrer ballon en main.
0: Ouais, c'est dommage, hein, on avait envie de le voir un peu plus à l'œuvre pour aller clasher cette défense anglaise. Ah, on va vivre deux minutes fantastiques là, la chair de poule à la rabine. Allez, ce serait bien que les Français réussissent à récupérer ce ballon peut-être arraché. Voilà, les Français vont récupérer cette dernière balle. Elle sera pour les Bleus avec Régis Montagne qui est allé là chercher ce ballon. Et Baptiste Genon qui va animer, qui va lancer.
1: Oh, voilà,
0: Fabien Brombouaille qui vient se proposer à hauteur pour marquer le dernier essai de l'équipe de France. On passe la barre des 30 points.
1: Ouais, superbe action de Genon qui avait été le plaqueur sur l'action là, de récupération. Et derrière, comme un filou, il joue ce ballon rapidement. Et surtout, la très bonne lecture de jeu de Fabien Brombouari qui voit que son deux in mêlée joue ça rapidement et arrive à hauteur pour lui proposer une solution et marquer cet essai entre les poteaux et franchir la barre des 30 points. Regardez Brombouari qui arrive à hauteur. Il prend tout le monde de vitesse. Superbe initiative et très bonne lecture de sa part pour être là au bon moment. Allez, bravo.
0: La fête est complète, vraiment, quel récital. Allez, c'est le Despérès pour transformer cet essai. Et ça fait 35-12 pour l'équipe de France. Et les Anglais qui vont rentrer avec un mal de crâne quand même parce que ils se sont fait transpercer par cette équipe française.
1: Ça fait plaisir de voir cette jeunesse, là, Gazzotti, Brombouari, Harfeuille. De voir cette jeunesse s'exprimer avec autant d'aisance là sur des matchs de haut niveau.
0: Ouh, attention. Ouais. Et on l'a dit, ils sont tous passés par le U20 il y a quelques saisons. Les futurs stars de demain, eh bien vous les verrez dans la Coupe du Monde U20 qui débute la semaine prochaine, samedi prochain, sur la chaîne d'équipe avec France Fidji samedi à 16h. Attention les Anglais pour une dernière offensive. Colomani qui va tenter de marquer. Est-ce que les Français vont empêcher cet essai des Anglais? Oui, non. C'est pas terminé, on va revenir à une pénalité avantage pour les Anglais. Je rappelle tout à l'heure le basket, évidemment, avec la finale match 3 entre Paris et Monaco, il y a un partout. Là aussi, c'est une finale, il va y avoir énormément d'ambiance.
1: Et une dernière opportunité pour l'Angleterre de marquer un essai, de travailler pour les matchs à venir. On voit la superbe prise de Kaluori, lui aussi magnifique jeune joueur de cette équipe anglaise qui, je pense, s'exprimerait davantage dans un jeu un peu plus avec un peu plus d'alternance et moins de jeu au pied.
0: Le bon moule pour les Anglais qui a été écroulé par les Français qui vont avoir l'avantage.
1: Van Rensburg qui est puissant.
0: Regardez, bien capté là, bien gêné par cette défense française qui fait l'effort. Et on pourra noter, hein, malgré les crampes, la fatigue, Olivier, le score, on sait que la France va gagner, mais les Français ne lâchent rien parce que c'est un France-Angleterre, parce que c'est un crunch, parce qu'il y a de l'orgueil évidemment sur le terrain. Ah, bien joué, ils se mettent en travers, hein, les bleus là, pour empêcher les Anglais d'inscrire cet essai. Et toujours pas.
1: Ouais, et puis les Anglais qui n'ont marqué aucun point dans cette deuxième période. Évidemment, ils veulent sauver un peu l'honneur dans cette deuxième partie de match. Et les Français tiennent bon avec les remplaçants qui restent vigilants et qui ne laisseront pas les Anglais marquer aussi facilement.
0: Et toujours pas, et toujours pas. Les Français qui résistent bien avec ce pick and go cette fois. Ils sont derrière la ligne. Il me semble qu'il y aura un essai. Non, l'arbitre ne l'a pas validé pour l'instant. Et non, il n'est pas passé derrière la ligne à Paris.
1: Il me semblait qu'il avait mis le,
0: ouais, mais c'est avec
1: le ballon sur la ligne.
0: On voit mal, ouais.
1: Ouais, sur les extérieurs, Ford qui va combiner.
0: Ouais, ouais, cette fois, c'est bien joué.
1: Bien fait.
0: L'essai marqué par les Anglais. Max Ojomo qui marque cet essai. Et ils ont trouvé le salut en faisant une passe à l'extérieur, Olivier.
2: Yeah.
0: Pour finir cette partie, ça sera donc un essai anglais. Malheureusement, on a senti tout le public qui poussait derrière la défense française. Ojomo. Il y a de la concurrence, hein, lui aussi au centre avec Henry Slade, Fraser Dingwall qui a marqué des points, qui a fait un bon match, le joueur de basse. Allez, limite la casse, les Anglais de George Ford battus par une superbe équipe de France. 35-19 pour les Bleus face à l'Angleterre. Il y aura beaucoup de satisfaction après cette rencontre. Allez, Camille est avec Nolan Le Garec, évidemment, le héros du soir.
3: Oui, Nolan, on était obligé de vous embêter un petit peu. Quand on voit ce public, voilà, on a entendu beaucoup de chants bretons. Aujourd'hui, c'est la Bretagne qui fêtait son enfant, son petit génie, qui était là à porter le maillot bleu. Racontez-nous un peu vos émotions.
4: Ah, franchement, c'est incroyable. J'ai déjà beaucoup parlé de mon affect pour la Bretagne, mais c'est vrai que... C'est vrai qu'ils ont répondu présent encore aujourd'hui dans un beau stade plein. Voilà, je pense que ça récompense tout le rugby breton. Je suis content aussi que l'équipe de France pense à Vannes. Et voilà, je pense que c'était une belle fête aujourd'hui pour nous et pour eux.
3: Alors on voit, hein, le public était. La rabine était à guichet fermé. En plus, il y a la satisfaction donc de vivre la Marseillaise devant vos proches, mais de marquer un essai. Le scénario était rêvé.
4: Ouais, ouais, c'est sûr que ça fait plaisir de pouvoir jouer devant ma famille. Voilà, j'étais très fier, un peu ému, mais voilà, il fallait laisser le terrain parler et je pense qu'on a fait le boulot aujourd'hui, donc je suis très heureux et je suis très reconnaissant envers tout le monde.
3: Je vous laisse aller savourer. Une dernière question, c'était important quand même de s'imposer dans ce crunch pour lancer ensuite la tournée qui vous attend dans l'hémisphère sud.
4: Oui, évidemment, il n'y a jamais vraiment de match amicaux, surtout face à l'Angleterre, donc c'est important de gagner.
3: Merci Nolan.
5: La fête du rugby à Vannes, très belle victoire de l'équipe de France face à l'Angleterre. On y reviendra dans l'équipe du soir avec Fabien Galthié, notamment le sélectionneur de l'équipe de France. Prochain rendez-vous rugby, ce sera samedi prochain. Benoît, Olivier, merci infiniment. Le 27 juin, samedi prochain, le début de la Coupe du Monde U20. L'équipe de France face aux Fidji. Le rugby qui laisse place à toute allure, toute la bande autour de Marine Costabadi vous attend juste après moins de 2 minutes.

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0: Et après une formidable performance de l'équipe de France de rugby, direction Paris-Vincennes ce soir pour deux belles performances très attendues entre deux des plus grands noms de notre sport, le trot bien sûr. Éric Raffin à gauche, Mathieu Mottier à droite de votre écran. Ce sont les deux hommes à suivre ce soir. Un vrai duel de pilotes qui s'annonce pour un back-to-back. Vous allez comprendre tout de suite parce qu'Éric Raffin a remporté la dernière course. Quand il a drivé le cheval auquel il est associé ce soir, Mathieu Mottier, lui, a remporté aussi la dernière course événement à laquelle il a participé. Ces deux-là ont vraiment le mort aux dents pour donner le meilleur ce soir. Et sur place, nous allons retrouver Mickaël Cardine en compagnie de Lucas Méthéry et surtout en compagnie de ceux qui ont fait quelques kilomètres ce soir pour venir courir cette course, un grand moment qui les attend. Bonsoir Mickaël.
1: Bonsoir Marine, bonsoir à tous, bienvenue à Vincennes où la température, j'ai envie de dire, est en train de monter, elle est plutôt en train de descendre, on est en fin de journée, il a fait très chaud aujourd'hui, mais au niveau de l'ambiance, c'est en train de monter. On va aller rapidement rejoindre un homme qui s'appelle Arnaud Godin, qui est le propriétaire du numéro 11 d'Enrique, qui sera confié à Mathieu Mottier dans cette épreuve. On va lui demander un petit mot rapidement. Arnaud, regardez, il vient vers nous, c'est très sympa, hop hop hop. Arnaud, un long déplacement pour vous, vous venez de la banlieue de Saint-Etienne, c'est ça?
2: Oui, tout à fait. Un déplacement avec des ambitions, j'espère. Toujours est-il que voilà, c'est un peu le stress qui commence à monter. Et voilà, on est à 2 minutes du départ, 3 minutes. Et voilà, c'est un rêve que je vis avec mon cheval et avec mon ami Lilian Durantet. Donc voilà, on espérera que tout se passe bien.
1: La route s'est bien passée?
2: Parfait.
1: Très bien.
2: On est arrivé à midi sur Vincennes, donc impeccable.
1: Extra. Allez, on vous souhaite une bonne course. Merci beaucoup, Arnaud. Voilà, on va rester avec l'équipe d'Enrique. Donc, je crois que c'est l'un des préférés de nos hommes en plateau.
0: Et justement, nos hommes en plateau, ils sont là. Aujourd'hui, c'est Maxime Bourra qui nous accompagne. Bonsoir, Maxime.
3: Bonsoir, Marine.
0: Bien revenu. On s'est déjà vu il n'y a pas longtemps. Charlie Millepied, bien sûr, et Eliott Fricot qui sont avec nous. Bonsoir,
4: bonsoir
0: à tous les
4: trois. Bonsoir à tous.
0: Alors, c'est Enrique qui arrive de Saint-Etienne, équipe de jeunes propriétaires qui vivent ça comme si c'était leur enfant ce soir qui était en compétition. À qui il a plu particulièrement? Qui a ce coup de cœur?
3: Ah, moi, forcément. Déjà, peut-être parce qu'il vient de Saint-Etienne. Peut-être parce qu'il vient de Saint-Etienne, mais aussi et surtout parce que c'est un cheval qui s'entend super bien avec Mathieu Mottier. Ils ont couru à 3 reprises ensemble. Ils ont gagné. Une fois, ils se sont classés deuxième. Et une fois, ils ont été malchanceux. Ils ont été disqualifiés, mais ils avaient des petites excuses à faire valoir.
0: D'accord.
3: Je pense vraiment que ce duo-là va performer ce soir et à mon sens, il va gagner.
0: Oui, et puis je suis sûre que du coup, pour le driver, il y a aussi un petit côté plus que le sport, un petit côté émotionnel aussi. Et le cheval, comme vous le disiez, il le connaît très bien. Et justement, il en a glissé quelques mots à Mickaël Cardine.
5: Un cheval qui est super sympa, qui a beaucoup de qualité, il a un défaut, il se relâche toujours pour finir. Donc il faut faire attention de ne pas partir de trop loin ou d'être bien à son écoute jusqu'au bout.
1: Si je comprends bien, ce soir Saint-Etienne peut battre PSG?
5: C'est possible.
1: Merci Mathieu.
0: Voilà, Saint-Etienne en tout cas venu en force avec ce représentant. On l'a dit, donc attention sur la fin de course, il faut vraiment l'accompagner jusqu'au bout. Puis c'est un cheval, je pense qu'il peut adopter toutes les tactiques. S'il prend la tête, pas de panique. S'il reste et qu'il attend, pas de panique non plus.
3: Oui, il peut tout faire. Et en plus de ça, alors je vous ai parlé tout à l'heure d'une petite faute qu'il avait pu faire, mais normalement il est fiable, il est fiable, sûr. Il est trotteur, on peut compter sur lui. Donc vraiment, je suis confiant.
0: Bon, comment on va faire, Charlie Millepied? Vous allez bien que c'est vous qui défendez Paris quand même. Là, ce
4: j'étais
0: soir.
4: À deux doigts de me demander si je n'allais pas dire ici c'est Paris, effectivement, ce qui me chagrine un
0: il
4: peu.
0: Il l'a dit.
4: Je vois ce que vous êtes en train de me faire faire dans cette émission semaine après semaine. Mais il y a 3 semaines, Éric Raffin, ici présent avec sa jument Yanis de Barbray, gagnait effectivement lors de la course événement dans à toute allure. Donc là, on est là pour le back-to-back avec Éric, pour reprendre son trône de leader. Éric Raffin, depuis dimanche dernier, il a gagné une course sur deux. Sa forme estivale est extraordinaire. J'aurais mis la flèche dorée vers le haut tellement. Il est plein de points en ce
0: il
4: moment.
0: Il est sur les traces d'un record, hein, des victoires.
4: Il est en train d'aller très très vite, effectivement. Alors, il avait eu un peu de chance il y a 3 semaines parce que son grand rival s'était mis au galop dans la dernière ligne droite et il avait profité de ça pour gagner. J'espère qu'on n'aura pas besoin de la chance ce soir pour battre la banlieue de Saint-Etienne.
3: Mais je crois qu'il en faudra un petit peu quand même parce qu'en qualité pure, Enrique est meilleur.
4: Ouais, mais Rico, c'est Rico. Hein. Je l'appelle comme ça maintenant, Éric Raffin. C'est
3: vous êtes devenu intime maintenant. Vous êtes devenu intime.
0: Eliott, alors Guillaume Covès n'est pas là ce soir. Du coup, c'est Charlie Millepied.
4: Oh, il a dû réfléchir pour une fois, Eliott.
0: Sécurité, Éric Raffin. Ouais, ouais, parce qu'on rappelle, Éric Raffin, insulte qui dort en titre, le meilleur driver depuis maintenant 6 ans, 7 ans. On est sur la 7e année. Vers qui votre cœur balance? Est-ce que c'est le cœur d'ailleurs ou est-ce que c'est la raison qui l'emporte?
6: C'est un peu des deux, c'est un mélange de sentiments, Marine, qui se mêle à tout ça. Pas du tout. Non,
0: écoutez, on y a cru, on y croyait.
6: Non, j'ai pas un petit peu le papier. J'ai un problème de micro.
4: Écoutez.
6: Je suis pas là à côté de Charlie.
4: Venez me voir. Je vais me diriger, regardez, on va me voir. J'ai le micro. Ah, magnifique, je suis animateur. Regardez, vous m'entendez bien?
7: Du bruit.
8: Bienvenue. Alors là, donc
4: Guillaume Covey, ça casse.
8: Bienvenue à la foire. Je vais vous faire le 2 pour le prix d'un. Je vais aller du côté de Charlie. Du coup, je vais me ranger du côté d'Éric Raffin, effectivement.
3: Donc toute la belle histoire autour d'Enrique, ça vous intéresse pas?
8: Si, mais en fait, alors,
0: non,
8: la belle histoire aurait pu me faire pencher.
4: Pas de cœur, ceci.
8: La belle histoire. Ouais. Non, j'ai pas de micro, mais le cœur j'en ai. J'aurais pu aller du côté d'Enrique parce que pour la belle histoire, ça serait super de voir son entourage. On l'a vu.
3: Bah oui.
8: Gens passionnés, etc. C'est magnifique et c'est la beauté des courses. Après, effectivement, je vois Éric Raffin réussir à faire ce fameux back-to-back dont on parlait. Homme en forme, Charlie a tout dit. C'est vrai que c'est difficile d'aller contre la forme. D'accord. Et je pense qu'Éric Raffin, ce soir, peut avoir son épingle du jeu à tirer.
0: Alors regardez, les chevaux sont regroupés dans l'aire de départ. Ouais. Il en manque quelques-uns.
3: On attend qu'il te donne la tombola.
8: Messieurs, au départ, messieurs. 5.
4: C'est comme ça que sont données les consignes de départ, effectivement.
8: Oui, effectivement.
4: Là, on en a quand même 17 qui partent au même échelon, au même poteau. Les Kazakhs, repérez-les bien, surtout la bleue ciel et noire que vous allez certainement
0: faire. Oui, parce que là, vous êtes tous les trois d'ailleurs, sur du bleu et noir. Ouais. Donc il y a la Kazakh aux étoiles.
4: Ça va, si on commence à faire attention aux couleurs.
8: Il y a Max est une Kazakh bleue bleue avec des pois noirs, alors que avec Charlie, notre Kazakh sera bleu avec une écharpe voilà. Bleu marine noire.
4: Ok.
0: On les repère. Regardez, le 11, il est juste devant. Là, on le voit, oui, Mathieu Mottier avec la Kazakh étoilée.
3: Il s'apprête à prendre un bon départ. Je pense que l'idée aujourd'hui, c'est de ne pas être malheureux. On n'a pas fait toute cette route. Pourquoi pas. On n'a pas fait toute cette route pour être dans la nasse et subir un petit peu les relais. Et on va bien partir aussi tout à l'extérieur avec un autre concurrent qui vient de loin. C'est Iggy Rock. Lui vient du sud-ouest.
4: Oh, attention, parce que je vois Pierre Géret. Un peu dans des allures difficiles au milieu. Mathieu Mottier est prudent.
3: Pas de panique.
4: Il y a départ validé pour cette course événement sur à toute allure. Et évidemment, Rico, comme on l'appelle dans le métier, Eric Raffin a pris un départ volant pour tout de suite s'installer en tête avec Mathias Legros en deuxième position qui le contre un instant. Et donc Mathieu Mottier qui, lui, avec le numéro 11, s'est retrouvé plutôt prudent. Il a failli se mettre au galop. Il est 8-10e position malgré le sourire affiché de Maxime à côté de ce numéro 11.
3: Et Pierre Géret, lui, s'est montré fautif avec le numéro 18 et il a perdu des précieuses longueurs qu'il avait juste pris au départ. Ivan Descages, le numéro 1, se montre fautif avec Pierre-Yves Verba. C'en est terminé pour lui. Ouais, mon Enrique, il est parmi les derniers. Alors, c'était pas trop le programme prévu là pour le numéro 11 et pour Mathieu Mottier qui patiente. Il a pris le temps de bien équilibrer son cheval pour passer devant les tribunes et va certainement tenter de se rapprocher au moment où il est bien vrai que Éric Raffin profite d'un parcours parfait.
4: Oui, mais on se pose des questions. Si vous vous souvenez, il y a 3 semaines, Éric Raffin, il était exactement au même endroit pendant le parcours. Sauf que le cheval de tête, 1, était un favori et 2, s'était mis au galop, avait été disqualifié. Là, il a hésité, Éric Raffin, parce que le cheval devant lui, c'est certainement pas celui qui va l'amener le plus loin. Attention au piège qui pourrait se refermer sur Éric Raffin, qui pourrait se retrouver dans les embouteillages. Pendant ce temps-là, Jean-François Sonnet se rapproche avec le numéro 7 à l'extérieur, Enzo de Carcy, pour pourquoi pas prendre l'avantage. Et ça y est, il y a plusieurs accélérations. C'est une course un peu mouvementée ce soir. Mathieu Mottier est en train de se faire ramener sur un plateau, comme si devant lui, eh bien, Gabriel Angel Poupou faisait la course pour lui. Ça, c'est pas du jeu, comme on dit.
3: Oh, il le fait pas. Se rapprocher, Gabriel Angel Poupou, il a peut-être pas vu qu'il était dans son dos, il a peut-être pas vu que Mathieu Mottier, il profite de ce sillage pour se rapprocher et pour occuper une place à l'avant du peloton, la place qui lui est due, puisque le cheval est favori de cette course. À l'arrière, il y a toujours les mêmes, j'ai envie de dire. On voit Paul Ploquin qui patiente parmi les derniers, on voit aussi le numéro 10, Adrien, qui patiente, il est loin, il n'a pas beaucoup d'espoir, pendant que Mathieu Mottier peut se ranger. Oh, ça va se passer comme dans un rêve. Mets-toi là, Mathieu.
4: C'est tactique. Ouais, on s'écarte en violet et jaune, hein, avec ce cheval qui n'arrivait plus à accélérer. Son driver a décidé de se retirer de la course, c'était trop compliqué. On refait un point sur la situation en direct de Vincennes, à 1 km 100 de l'arrivée. Jean-François Sonnet est aux commandes avec le numéro 4 à ses côtés, Mathias Legros qui vient ensemble. Il y a bien le 4 en tête, hein, devant le 7. Derrière, eh bien voilà Mathieu Mottier qui ressort de
3: allez, Mathieu
4: et qui accélère à l'extérieur en noir et bleu ciel.
3: Le numéro 11, Enrique, qui vient désormais prendre l'avantage. Attention au numéro 14, on en a peu ou pas parlé. Cédric Théry est indocile, qui vient bien à cet instant du parcours. Et Éric Raffin, il est malheureux, on en parlait. Voilà. Il est dans le dos de Mathias Legros, il n'avance pas, il est coincé, Eric, pendant que Mathieu Mottier devant, il fume la pipe.
4: Ah, le piège se refermait sur Eric Raffin, pas toi, Eric, pas après tout ce que tu as fait, on peut pas se retrouver là maintenant, si loin de Mathieu Mottier qui a l'avantage et qui va facilement. Pour l'instant, faut s'apercevoir que Mathieu Mottier, Maxime, il en a plein les mains, il demande pas encore à ton cheval d'accélérer.
3: Ouais, te retourne pas, Mathieu, te retourne pas. Le danger peut venir du numéro 15, Benjamin Rochard, qui est en pleine forme, il sollicite son cheval. Eric Raffin, il est toujours aussi malheureux, ça m'arrange, mais je crois que Mathieu Mottier, il est cuit aussi.
4: Ah, au galop, incroyable retournement de situation sur Victory qui avait pris l'avantage. Alors là, ça redistribue un peu les cartes. Est-ce que Mathieu Mottier peut encore accélérer? Est-ce qu'Éric Raffin peut revenir?
3: Oh, il arrive,
4: c'est passionnant. Il y a des chevaux qui viennent de partout. On les a perdus. David Thomas notamment qui accélère maintenant. Éric Raffin dans son dos qui n'a pas le passage. Franck Nivard, le parrain de l'émission qui vient attaquer en dehors.
3: Pierre,
4: Yoann Le Bourgeois également. Éric Raffin qui revient. Franck Nivard, Yoann Le Bourgeois avec le 13 qui va gagner.
7: gagne devant Franck Mivard. Eric Raffin sera troisième.
9: Il n'a pas couru.
7: Devant David Thomas. Les malheurs d'Eric Raffin avec un cheval qui n'a jamais pu trouver le passage. Le pire cauchemar vécu par le numéro 1 des drivers ce soir qui n'aura pas réussi à jouer ses cartes.
9: Oh, c'est un vrai cauchemar, parce qu'il était malheureux à l'intersection des pistes, il a pu se dégager de la corde, mais regardez, à cet instant, on le voit très bien, sa position, elle traduit des ressources par rapport à
7: il
9: tous les
7: autres. Il tire sur les rênes, il peut
9: oh
7: même
9: là
7: pas
9: là
7: les
9: là là là, quel
7: 13,
9: cauchemar.
7: 16, 6, 17 et 15 dans une arrivée ultra mouvementée ce soir.
9: Et moi, Enrique, eh bien, il n'est pas très bien parti,
7: un rideau,
9: et il n'a pas très bien fini. Ouais.
0: Il s'est fait avaler
9: exactement.
0: Par le peloton dans la phase finale complètement, regardez. Là, il est en tête, on vient de sortir du tournant final.
9: Il a fait un petit peu fort en venant prendre l'avantage. C'est un véritable cauchemar.
7: Les derniers seront les premiers.
10: Quand on voit à entrée du dernier tournant, quand on voit la position d'Enrique, la position d'Eric Raffin, c'est compliqué de se dire que ça va terminer avec Eric Raffin 3e, Enrique pas là, c'est compliqué à voir.
0: Alors Mickaël, je pense que vous êtes toujours aux côtés d'Arnaud Godin, le propriétaire d'Enrique, ils ont dû y croire forcément à un moment. Comment ils se sentent? Allez, parce que voilà, et pour qu'il y ait des vainqueurs, il faut qu'il y ait des vaincus. Ce soir, ils ne repartiront pas avec le trophée, malheureusement. Mais comment ont-ils vécu la course? Comment a-t-il vécu, lui, la course, en tout cas?
1: Ouais, effectivement, Arnaud, c'est vrai, c'est ce que dit Marine en plateau. Vous avez dû passer un peu par toutes les émotions à cette course, parce que à l'instant, on a même pu croire au sacre, et finalement, il a demandé à souffler à la fin.
11: Oui, après, Mathieu l'a respecté, parce qu'on a bien vu, entrée de dernier tournant, son adversaire venait lui prendre l'avantage. Et bon, malheureusement, il a fait la faute. Mathieu, on voyait que derrière, il n'avait plus trop de ressources. Il a respecté le cheval. Après, il a fait un gros effort en partant dans la descente parce qu'il est parti sur deux foulées de galop. C'est ce qui coûte un petit peu un meilleur classement au début. Il a dû faire un effort pour venir. Voilà, après, on n'est pas déçus. Ça, c'est comme ça, c'est les courses. Moi, ce que je veux, c'est que mon cheval revienne en bonne santé. Il a respecté le cheval. Voilà. Ça, les déceptions, ça arrive tout le temps. Mais voilà, on repart avec le sourire quand même. Mais voilà, d'avoir un cheval comme ça qui peut courir un quintet, c'est parfait.
1: Merci beaucoup pour cette réaction, Arnaud.
0: Ouais, c'est chouette de pouvoir venir à Paris courir ce genre de course. Aujourd'hui, battu par plus fort, sachant qu'on les a quand même beaucoup vus dans le parcours parce qu'ils en ont fait aussi beaucoup. On va revisionner peut-être la dernière partie de la course.
4: Oui, notamment le tournoi final, essayer de comprendre, les gars, si je puis me permettre, comment Eric Raffin a pu pour se sortir un peu du piège et en même temps ne jamais s'en sortir réellement parce qu'il était derrière un rideau de chevaux devant lui. Elle est bien cette vue parce qu'on s'aperçoit qu'il est là avec ce numéro 6 hein, en 5e position. Mais il n'y a pas d'intervalle, quoi. Il y en a au rugby, quand il y en a, on va laisser, quand il n'y en a pas, on est pris.
10: Et quand on voit ça, mine de rien, quand vous voyez Eric Raffin qui part de la corde pour venir un peu plus pleine piste, qui ensuite se redécale encore pour trouver l'ouverture et qui vient finir troisième.
9: C'est un petit peu, c'est l'idée parce que nombreux sont ceux devant leur télé qui me disent mais pourquoi il n'a pas tiré tout à droite et puis voilà, vraiment tout en dehors? Parce qu'en fait, c'est des chevaux et c'est pas des vélos. Et s'il fait ça, eh ben, il peut prendre le risque de voir son cheval se montrer fautif. Alors que là,
4: et
9: finalement,
4: je vous ai vu sur un vélo.
9: Un petit peu,
4: moi, ça fait
9: un petit peu à l'image du propriétaire Arnaud Godin qui parlait d'Enrique. Ouais. Ben, le propriétaire de Yanis de Barbray est très content d'être troisième lui aussi finalement plutôt que d'être disqualifié.
0: Évidemment, parce qu'en plus il y a un risque d'accrochage. Il y a quand même
9: bien sûr,
0: sulky,
9: bien
0: la largeur
9: bien sûr.
0: Du sulky. Donc, alors on va peut-être écouter le gagnant dans quelques instants, Johan Le Bourgeois, hein, qui est quand même juste le numéro 2 actuellement au classement
4: exactement.
0: Des meilleurs jockeys français.
4: Ouais. Et on sait aussi, Marine, que c'est le driver le plus attendu de l'été à Cabourg. Tout l'été, on aura les courses événements de Cabourg.
9: C'est
4: son jardin. L'année dernière, sur À Toute Allure, zéro pointé tous les vendredis à Cabourg. Là, il va bien lancer son été, il va être au rendez-vous. Je pense que Guillaume Collet sera prévenu.
0: Mickaël, en fait, était déjà avec la casaque blanche, la même que le gagnant. Ils étaient prêts à se voir visiblement. Mickaël, est-ce que vous nous entendez? Est-ce qu'on peut avoir la réaction du driver?
1: Bien sûr, Marine. On va y aller dans quelques instants. Si vous voulez bien rester avec moi 30 secondes, on va aller voir Johan Le Bourgeois, qui est le driver gagnant de ce soir. À la surprise générale, je profite pour faire un petit teasing pour ceux qui sont dans la région. N'hésitez pas à venir à Vincennes. Hein. Il y aura beaucoup d'ambiance ce soir, avec notamment Tragédie. Comme je disais tout à l'heure, la température commence à monter au niveau de l'ambiance. Donc, il va y en avoir. Je vais demander un petit mot à Johan. Allez, on se rapproche. Johan, un petit mot pour l'équipe. Bon, vous faites une grande surprise là ce soir. Est-ce que c'est surprenant pour vous?
12: Bah oui, je l'ai mené pour une place. On n'avait pas une première chance avant le coup, mais l'entraîneur était confiant.
1: La course s'est parfaitement mise, j'imagine, si vous gagnez?
12: Bah oui, j'étais pas dans les bons coups, mais ça a roulé devant. On a eu de la chance, hein. On a contourné des chevaux. On n'avait rien fait du parcours, du coup, il a bien fini.
1: Vous allez rester un peu pour la fête?
12: Non.
1: Une prochaine alors, merci Johan.
4: Mickaël, il cherche un partenaire.
13: Dès demain,
9: c'est vrai
13: qu'il y a le bourreur part au boulot. Dès demain, il va aller se coucher tranquillement là.
0: La Kermesse Festival hein, qui fait escale pour le dernier vendredi, effectivement, sur l'hippodrome de Paris-Vincennes. Voilà pourquoi il va y avoir encore beaucoup d'animation et jusqu'à au moins 23h ce soir. Vous avez vu l'arrivée chiffrée hein, s'afficher sur l'écran. Elle est bien sûr toujours provisoire pendant quelques instants. Et finalement, voilà, ils ont créé la surprise. Ils ont consommé certainement un petit peu moins de kérosène pendant le parcours et ils ont pu en avoir un peu plus sous le pied pour la fin de parcours. Nous, on tourne la page, on laisse le trot et on va vers le galop, le planète galop de cette semaine avec vous, Charlie. Et on commence par un événement planétaire que l'on a vécu sur notre sol. On en avait parlé vendredi dernier.
4: On s'était montré sous notre meilleur visage grâce à Elliot et quelques beaux chapeaux arborés, le fameux prix de Diane 2026, bien sûr. Plus de 20 000 personnes étaient présentes à Chantilly. Et quelle élégance hein, à tous les coins de rue, j'allais dire. En tout cas, à chaque coin de la pelouse de ce magnifique hippodrome de Chantilly. Tant bien chez les femmes que chez les hommes, avec de jolis chapeaux qui étaient de sortie. D'ailleurs, le costume d'Elliot était particulièrement beau. On l'a pas mis ici, mais... bravo Elliot, ouais, chapeau
13: très
4: pour l'élégance.
13: On fera une chronique express.
4: On retrouvera les photos. La coupe, le trophée que tout le monde voulait, mais pour ça, il fallait battre 7 pouliches. On vous avait prévenu, il y avait 4 françaises face à 7 anglo-irlandaises. Une irlandaise entraînée par 7 hommes, Aidan O'Brien, plus grand entraîneur du monde de tous les temps, de ce que vous voulez. Eh bien, on y a cru parce qu'à l'extérieur, en marron top rouge, c'est une française, mais vous reconnaissez celle qu'on vous avait présentée ici en bleu et orange, Diamond Necklace à son intérieur. On pensait que la France allait doubler l'Irlande, mais l'Irlandaise est repartie et a gagné ce prix de terre.
0: Mais. Alors, je vais être anti-jeu et je vais l'assumer complètement. Il n'y a pas grand-chose au poteau. Et puis surtout, on n'a quand même pas vu la Diamond Necklace qu'on attendait. On pensait qu'elle survolerait l'opposition. Elle gagne finalement, allez, d'une petite encolure. Elle a été un peu sur la fin. On s'est dit, elle ne va pas y aller, quoi, en fait. Donc, voilà. Elle l'a gagné, mais...
4: Elle pourrait revenir courir l'Arc de Triomphe au mois d'octobre, donc il faut garder-la en tête, cette pouliche, on en reparlera peut-être. Et 1-0 pour l'Irlande.
3: Pour rester invaincue, parce qu'elle est invaincue.
4: Ah, jamais personne ne l'a battue, c'est vrai en plus.
0: Ce qui veut dire que, vous savez, on l'avait expliqué, hein, ce sont des épreuves qu'on appelle les derbies. Les derbies, ce sont les plus belles épreuves à travers la planète, hein, parce qu'il y en a aussi en Angleterre, il y en a un petit peu partout. Et ça, ce sont les derbies qui se couraient sur notre sol. Derby pour les poulains, remporté par l'Irlande, par cet homme, Aidan O'Brien. Oui. Derby des pouliches, remporté par cet homme, Aidan O'Brien. Pour l'Irlande, il va falloir que la France prenne sa revanche. Il va falloir qu'on puisse.
4: J'ai peur que la suite de la rubrique ne vous donne pas raison.
0: Ben oui, voilà, parce que l'idée, ça aurait été d'aller peut-être conquérir, en tout cas faire retentir la Marseillaise du côté de l'Angleterre, où on vit aussi là un événement qui presque ferait de l'ombre à notre prix de Diane, mais pas tout à fait.
4: Presque, hein.
0: Moi, presque.
4: En termes de glamour, de style, vous allez voir quelques images déjà par la présence de certaines personnes importantes du côté d'Ascot en Angleterre, où se dispute la grande semaine des championnats du monde du galop, hein, tout simplement. Nos meilleurs chevaux français ont essayé d'aller affronter les Anglais, les Irlandais. Entre autres et notamment Dariz que l'on a retrouvé en piste, le gagnant de l'Arc de Triomphe l'an passé. Il est en casaque verte, il est pour le moment en 5-6e position et on pense qu'il va venir gagner Dariz parce que lui non plus n'a pas connu la défaite depuis très longtemps, Maxime. Il avait gagné l'Arc de Triomphe et depuis personne ne l'a battu. Sauf que là, à sa droite, il y a une Irlandaise, à sa gauche, il y a un Anglais et on s'est un peu fait manger tout cru là.
3: C'est moins qu'on puisse dire, manger tout cru parce que le gagnant, il a terrassé l'opposition, il a terrassé notre pauvre Dariz qui concède finalement la deuxième place, il termine troisième. C'est vrai, Charlie, il faut le préciser, il n'est quand même pas battu par n'importe qui, la Dariz. Là, c'est certainement, si Dariz est le meilleur cheval du monde, lui au moins il est deuxième.
4: Et bah, du coup, on n'est plus trop le meilleur cheval du monde. On a eu Calandagan, l'an dernier, qui a été battu il y a une semaine. Là, son compagnon de boxe Dariz battu, il nous reste 6 mois pour inverser la tendance. Mais bon, c'est une bonne défense, mais c'est pas ce qu'on attendait.
3: Mais on est confiant quand même.
4: D'accord.
0: Il faut rester, il faut toujours y croire. C'était quoi l'explication par rapport à Dariz? Parce que normalement, il a le niveau. C'est pas un problème de niveau.
4: Il y a deux choses.
0: Si c'est un jour sans aussi, ça reste un animal. C'est
4: Francis
0: du vivant.
4: Francis Henri Graffard, son entraîneur, a dit qu'au moment où il a été scellé le cheval, donc à un quart d'heure de la course, il a pas reconnu l'œil de son cheval dans le box. Il a trouvé tête un peu basse, pas dans un grand jour, ce qui peut arriver. Donc voilà, il y a eu le voyage depuis la France, la chaleur. Et c'est des sportifs, ils ne peuvent pas être au rendez-vous toutes les 3 semaines. Donc là, il était un peu en dessous de son meilleur niveau. Mine de rien, il est 3e de peut-être la course la plus dure de l'année. Donc,
0: oui, pas démérité.
4: Et on était un peu déçus parce qu'on y va pour faire les beaux. Parce que les Anglais, c'est le pays des courses, on veut les battre. Et là, bah,
0: au moins pour leur donner du fil à tordre.
4: Et là, on n'a pas donné tant que ça. Voilà.
0: Oui, et puis on le disait, hein, Ascot, évidemment, vous en avez certainement entendu parler déjà. Et si vous tapez juste le hashtag Ascot sur les réseaux sociaux,
4: vous allez voir des belles choses. Hein.
0: Parce que c'est incroyable. C'est en Angleterre, c'est en pleine semaine que les gens posent des vacances pour venir assister à ce meeting. La famille royale est toujours présente. Oui. C'est eux qui ouvrent le bal, qui remettent des trophées. Enfin, c'est quelque chose d'absolument fantastique. On a même très envie un jour de se dire, il faut aller vivre ça, mettre le haut de forme, etc. Alors, je ne sais pas si vous apercevez dans notre écran géant. Voilà, regardez, on vous l'a dit, hein, le roi en lui-même qui vient ouvrir...
4: Il a ouvert le bal, effectivement, et a lancé cette semaine de course. Et 50 000 personnes tous les jours, du mardi au samedi.
0: C'est génial.
4: Ça se termine demain. C'est assez
0: fabuleux.
4: Extraordinaire.
3: Nous, notre roi, c'est Guillaume Coves, quoi.
4: Il est prévu qu'il défile comme ça, effectivement.
0: Exactement. Et puis alors, comme on le disait sur les réseaux sociaux, quand on se balade un petit peu et qu'on regarde ce meeting d'Ascot, on voit de tout. Alors, on voit de beaux chapeaux, on voit des petites vidéos très drôles aussi, notamment une que vous avez repérée pour nous, Charlie.
4: Et oui, c'est une histoire assez rigolote parce que c'est un cheval qui, enfin rigolote, à la base elle ne l'est pas forcément, mais on va vous présenter Trollerman. Regardez-le dans le rond, ayez un œil attentif sur ses yeux que vous ne verrez pas puisqu'il porte des lunettes de soleil, des lunettes de ski qui lui ont été mises parce que ce cheval il a eu une petite infection à l'œil au printemps et il supporte pas trop le soleil. Du coup, tous les matins, toute la journée, il a des lunettes, il les a portées avant la course et c'était un peu l'attraction de la journée parce que c'était la plus grande course de la semaine, peut-être la plus dure, 4 km d'effort. Il était le tenant du titre, il était attendu pour ça et pour la performance. Alors est-ce que notre cheval, aux lunettes de ski, s'est imposé? Ben, je vous laisse vivre l'arrivée, il est ici en casaque bleu, top bleu.
13: Devant Caballo Del Mar, le très courageux Caballo Del Mar, alors que Scandinavia est lancé au centre par Ryan Moore et refait énormément de terrain. Et Scandinavia maintenant qui prend l'avantage sur Trollerman qui au courage repart à l'intérieur. Trollerman est à la corde, Scandinavia est à l'extérieur. Trollerman pour Godolphin, Scandinavia pour Michael Tabor. Ryan Moore face à William Buick et Trollerman qui repart encore peut-être pour garder son titre. Mais Scandinavia lui remet la pression à l'extérieur. Scandinavia qui est la forme à peut-être s'imposer, c'est fait pour Scandinavia. C'est une victoire dans la Gold Cup pour Aiden O'Brien.
4: Ouais. Alors ses lunettes lui avaient été retirées pour la course, il s'est bien défendu mais il est battu et pour boucler la boucle de la séquence, battu par un cheval d'Aiden O'Brien, encore une fois, celui-même qui a gagné le prix de Diane. C'était sa 100e victoire Aiden O'Brien lors du festival d'Ascot qu'il court depuis plusieurs années, il y a 27-28 courses par an et il en a déjà gagné 100 lui en plusieurs années comme ça, donc c'est le numéro 1 et là on n'a rien pu faire contre lui. Mais c'est notre petite mascotte, celui-là, il est mignon.
0: Et puis alors, les lunettes, en fait, c'est un truc que donc, les Irlandais nous ont piqué aux Français. C'est Jean-Michel Bazir, on l'avait vu.
4: Il l'avait fait à Bélina Josselin.
0: Sur Bélina Josselin.
4: Lisa Josselin, Lisa, pardon.
0: Et c'est l'occasion de revenir sur les trotteurs, parce que dimanche, sur l'hipporome de Paris-Vincennes, alors il faut mettre son réveil tôt, parce qu'à cause des chaleurs, mais en tout cas, c'est la journée des champions à Paris-Vincennes dimanche.
4: Oui, elle a été avancée en termes d'horaire à cause effectivement des chaleurs, et on va retrouver l'une des journées les plus belles de l'année, avec plus d'1 million d'euros d'allocation distribuée. Idao Tillard, le grand champion double vainqueur du Prix d'Amérique, sera présent au départ de sa course. On va couronner dans toutes les finales, finalement, les générations au trot attelé, au trot monté, et ça va être extraordinaire, avec beaucoup, beaucoup d'ambiance, on l'espère. Et les meilleurs trotteurs, Elios, se sont donné rendez-vous à Vincennes dimanche. On va se lever de bonheur pour aller les voir, sûrement.
14: Ah oui, il sera l'occasion d'aller faire un petit brunch, mais non, en fait, d'aller prendre le petit-déj. Préparez-vous un petit café, un petit croissant. Et effectivement, il y aura des très belles courses, très grosses courses, très importantes ce dimanche matin à Vincennes.
3: Des finales, tout simplement.
0: Ouais, c'est un groupe 1,
3: trier, finale 3 ans, 4 ans, 5 ans. Par génération, en fait, on va sacrer le meilleur cheval de sa génération. Donc, c'est évidemment du grand, grand sport et on va récompenser les meilleurs chevaux.
0: Sportivement, ça va être fantastique. Merci à tous les trois. Merci à Mickaël Gardine et Lucas Méthéry qui étaient sur place. Merci à vous de nous avoir suivis. On se retrouve vendredi prochain. On change de décor. Ça y est, on quitte Paris-Vincennes. On sera à Enghien, puis ensuite à Cabourg cet été. Donc rendez-vous à 20h05 la semaine prochaine. Et puis on parlait de finale. Et bien place au basket avec la finale, match 3 du Betclic Elite Monaco versus Paris Basketball. Ça se joue à Monaco, bien sûr. Et ça, c'est tout de suite. Belle soirée de sport sur la chaîne L'Équipe. Bye bye.
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15: Comment les Bleus gèrent leur temps libre, c'est une grande question durant les grandes compétitions. Le staff de l'équipe de France, en concertation bien sûr avec les joueurs, ont fait le choix d'avoir un hôtel dans le centre de la ville. Ils avaient notamment une soirée de repos 24 heures après leur succès face au Sénégal. Alors qu'ont-ils fait ? On les écoute.
16: J'étais avec Désiré et Bradley, on s'est baladé un petit peu dans Boston en vélo, on a fait un petit peu le tour, c'était sympa.
17: On s'est un petit peu baladé avec quelques joueurs, c'était cool. On a...

0: pas encore eu le temps dans cette ville de Boston de pouvoir découvrir un petit peu. Et je pense que d'avoir une soirée de libre, de pouvoir visiter un petit peu, faire un petit tour, ça fait du bien aussi de respirer.
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6: La suite des grands lives, bienvenue à vous, heureux de vous accueillir pour vivre une très belle soirée basket. Et une soirée capitale parce que c'est le match 3 de la finale du championnat de France de Betclic Elite entre Monaco et le Paris Basketball. Les deux équipes sont à un partout. Monaco a repris l'avantage du terrain en s'imposant mercredi à Paris. Voici les Monégasques donc à domicile dans la salle Gastro-Médecin avec le premier de ces deux matchs à domicile pour espérer remporter ce titre de champion de France. Vous le savez, la première équipe à 3 victoires obtient ce titre de championne de France. Avant de filer, retrouver Erwan Abotrette avec Stéphane Brun, un récapitulatif justement de ces deux premières manches de cette finale entre Monaco et le Paris Basketball. Le match 1, Monaco qui a longtemps fait la course en tête dans ce match 1, notamment grâce aux 21 points du Guinéen Alpha Diallo. Paris qui s'est accroché dans ce premier match pour aller signer une victoire en toute fin de match avec les 3 points de l'Américain Dalton Omeis. Et un dunk rageur de Mohamed Faya à venir. Victoire 95-91 avec 23 points de Nadir Hiffi, notamment pour le match 1. Et puis mercredi, retrouvailles à Paris cette fois-ci. Et là, c'est Monaco qui a effectué la très belle opération. Une victoire 102-90 de Monaco. Et pas photo hein, sur ce match 2 qui a été largement dominé par Monaco à l'Adidas Arena. Vous voyez l'une des deux stars françaises de la Roca Team, Elie Okobo, 17 points. Et surtout Mathieu Strazel, 22 points pour Mathieu Strazel. Un partout donc avant ce match 3 ce soir entre Monaco et le Paris Basketball à Gaston Médecin. Monaco qui a donc repris l'avantage du terrain. On écoute les deux entraîneurs de Monaco puis de Paris avant le coup d'envoi de ce match 3. Sergi Gladir et Julius Thomas avant ce match capital pour cette finale du championnat de France.
7: Bon, si on peut les mettre les shooters de Paris. Nadir, c'est pas facile, mais on essaie aussi. C'est le meilleur score d'Europe pour le moment. Mais si on peut arrêter le shooter autour de lui, je pense que ça va aller.
8: We made mistakes. They played a very good game, but
9: oui, on a fait des erreurs lors du match 2, mais maintenant c'est du passé. Les finales, c'est long, 5 matchs. On sait que Monaco va encore nous poser beaucoup de problèmes et on doit être meilleur aujourd'hui. On a fait des ajustements, bien sûr, mais bon, on se connaît par cœur avec Monaco. C'est la 8e ou 9e fois de la saison qu'on les affronte, donc on sait ce qu'on doit faire pour les battre.
6: Et ils se connaissent évidemment puisque Paris a décroché son titre de champion face à Monaco l'année dernière. Monaco face au Paris Basketball. Le match 3 de cette finale de Betclic Elite. On retrouve Erwan Abotrette, Stéphane Brun juste après une courte pause pour le coup d'envoi de ce match capital à Gaston Médecin.
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20: Bienvenue à vous si vous nous rejoignez. Nous voici à Gaston Médecin à Monaco pour la finale du championnat de France de basket Betclic Elite. C'est le match 3. Les deux équipes, Monaco et le Paris Basketball, sont à un partout dans leur série. Match déterminant. L'équipe qui s'impose sera à une victoire du titre de champion de France. Alors nous voici avec Arwana Beautrette, Stéphane Brun, Chloé Vestelinck pour vivre ce Monaco Paris Basketball.
21: Match 3 donc de ces finales de Betclic Elite, un partout. Paris a remporté le premier match, Monaco s'est imposé à l'Adidas Arena pour égaliser. Et nous voici donc en ce vendredi soir à la salle Gaston Médecin. Et quoi qu'il arrive après ce match-là, Stephen, il y aura une équipe qui aura une balle de match dimanche soir à 18h.
22: Exactement. Et ce qui est marrant, c'est que Monaco a été deux fois champion de France, ne l'a jamais été dans sa salle. Ils l'ont été une fois à Roland-Garros face au Metz 92 et une fois sur le parquet de l'Adidas Arena. Ils n'ont jamais été champions chez eux.
21: Il va y avoir un très beau duel de meneurs de jeu entre Mathieu Strasel, qui est exceptionnel sur ses playoffs, et Justin Robinson, côté parisien, qui lui est un petit peu en dents de scie.
22: Alors ça, ce sont les stats en saison régulière, puisque Mathieu Strasel a explosé son compteur points en playoff. Il est quasiment à 19 points de moyenne. Mathieu Strasel, il est royal, 9 passes décisives de moyenne. Il est peut-être passé un peu à travers du match 1 offensivement, mais sur le match 2, il a réglé la mire et c'est lui qui a mis les tirs assassins pour prendre le match 2. Et Justin Robinson, lui, a été dans le scoring sur le match 1, mais on en attend beaucoup plus. Ouais, ok, il peut mettre des points. Mais le problème, c'est que là, il est dominé par un Milo de 23 ans et je pense qu'au niveau de l'ego, Justin Robinson doit faire beaucoup mieux pour limiter l'impact de Mathieu Strasel.
21: Mathieu Strasel, Mino, on est plus proche de Benjamin Button. Il joue comme un,
22: oui, mais
21: comme, il joue comme un adulte de 35 ans, mais il a 23 ans.
22: Le Mino sur la carte d'identité,
21: oui, évidemment,
22: bien sûr.
21: Évidemment. Alors, on va regarder les 5 majeurs. Et côté Monaco, on va démarrer avec Eli Okobo, Jaron Blossom Game, Alpha Diallo, Kevin Hussein, Mathieu Strasel, du classique pendant ces playoffs côté Monaco.
22: Il n'a pas beaucoup d'options non plus, hein,
21: non.
22: Il l'a dit. Hein.
21: Ah, des fois, c'est pas plus mal. Hein. Léo Cavalière qui start, Justin Robinson, Jared Roden, Lamar Stevens et Mohamed Faye côté parisien.
22: Ah, le petit ajustement du Thomas, c'est le démarrage de Léopold Cavalière. Il avait démarré le match 1 avec Dalton Holmes, le match 2 avec Amad Tembay. Cette fois-ci, c'est Léopold Cavalière qui va défendre et être opposé à Jaron Blossom Game.
21: Voilà, le premier ajustement de ce match 3 des finales de Betclic Elite. Léopold Cavalière, le le guerrier qui va certainement mettre de l'impact physique dès le début. Hein.
22: Ouais. Sur Blossom Game, il va être envoyé en mission parce que Blossom Game est un peu la plaque tournante de cette équipe monégasque.
21: Allez, la salle, Gaston Médecin qui fait lights out.
0: Le basket français continue.
21: La lumière est éteinte, hein, c'est plus facile de dire comme ça. Et ce trophée, Robert Bunel.
22: Le trophée le plus lourd des sports collectifs, plus de 30 kilos.
21: Tu l'as soulevé deux fois, toi, Stephen.
22: Effectivement, je l'ai soulevé deux fois. Alors, ça m'a pas fait pousser les biceps, mais. Alors, t'es content parce que quand t'as gagné, t'as l'adrénaline, tu le prends. Mais le lendemain, quand t'as la parade et compagnie, c'est plus embêtant.
21: Moins rigolo. Il y en a un qui pourrait soulever facilement. C'est Mehdi Difala, toujours bien affûté. L'arbitre principal, Maxime Moubert et Pierre Landy, bon officier de l'expérience pour ce match 3 côté arbitrage. Ah, on a croisé hein, à Marassi, on a croisé un petit peu des gens du staff parisien. Il y a beaucoup de tension hein, avant ce match-là.
22: C'est une finale, Erwan. Oui. C'est une finale pour être champion de France, pour faire le back-to-back. Forcément, qu'il y a de la pression.
21: Avec Jaron Blossom Gale, le visage concentré. Lui qui quittera Monaco à la fin de saison, comme beaucoup de joueurs de Monaco.
22: Et c'est pour ça qu'il y a cette promesse de finir en beauté, de se dire au revoir avec un dernier trophée qui serait le quatrième de la saison pour Monaco.

0: Allez, le petit protocole. LNB. Et la public de Gaston Médecin qui se lève, qui ne se rassira qu'à partir du premier panier des Monégasques. C'est la tradition ici à Monaco.
1: Ah, le début de match il va être important pour les Parisiens qui ont loupé leur entame de match sur le match 1 et sur le match 2.
0: Ah, c'est Alpha Diallo qui va être à l'entre-deux face à Mohamed Faye.
1: Non, c'est Jérôme Blossom Game qui va être
0: j'ai
1: à l'entre-deux.
0: Dit.
1: Alpha Diallo.
0: Pardon, c'est Blossom Game évidemment. Et c'est parti pour ce match 3 et la première possession pour les Parisiens puisqu'il y a eu une faute de placement en tout cas.
1: Non, il y a une faute... personnel de Kevin Hussein.
0: Déjà ?
1: Oui.
0: Très bien. C'est assez rare. Hein, le...
1: Ouais. Peut-être sur la prise de position à l'entre-deux. Peut-être qu'il a poussé son vis-à-vis Kevin Hussein. Et c'est embêtant hein, quand on sait connaît la rotation courte de Monaco.
0: Je suis pas sûr qu'il ait pris faute. Hein. Et la bonne défense là, de Mathieu Strasov tout de suite. Et il va y avoir un nouvel entre-deux. On parlait du début de match. Enfin, il va y avoir un balle au jeu de l'alternance. C'est Monaco qui va récupérer ce ballon. Ça, c'est des messages forts envoyés, Steph, dès le début du match.
1: Ouais, arracher le ballon dans les mains de Justin Robinson. Elle arrache le vaincre de Mathieu Strasel.
0: Eli Okobo, son premier ballon, il va se lever, Eli. Et les premiers points par le MVP du championnat dans son registre à lui à mi-distance.
1: Et on voit tout de suite la Marcivens qui a envie d'impacter Eli Okobo.
0: Rodel à 3 points, c'est court. Et de la transition pour Eli Okobo. Il va prendre de la vitesse, il va chercher la planche.
1: Ouais, il faut arrêter ça, Jared Rodel. Empêcher Eli Okobo d'aller sur ses spots préférentiels, sur sa main forte.
0: Lamar Stevens. Oh, la belle passe pour Léo Cavalière.
1: Bien joué. Magnifique. Il est très bon sur le footwork, Lamar Stevens. C'est up and under, il le maîtrise bien.
0: Et les deux premiers points pour Léo Cavalière. Donc intronisé dans le 5 majeur pour ce match 3.
1: Ah, tu as raison, Kevin Hussein, il n'a pas pris la faute, mais je pense qu'il a été sanctionné. Il a dû aller.
0: Oui, il a touché un joueur.
1: Là. Ouais.
0: Là, c'est Lamar Stevens qui est en mission sur Eli Okobo. Comme on le voit souvent depuis le début de ses finales. Alpha Diallo à 3 points. Il est parfait. Il est parfait, ouais. Alpha Diallo.
1: Et la belle passe décisive de Mathieu Strasel. Là, ce qui passe à l'opposé, il a vu que le défenseur de Diallo flottait dans la raquette.
0: Ça, c'est bien joué, ça. De la part de Justin Robinson, ça va le mettre en confiance.
1: Et regardez. Justin Robinson, Mathieu Strasel, nez à nez. Lui aussi, il a montré les muscles.
0: Ah, ça démarre fort, hein, Steph, ce match 3.
1: Ah, il est en streak quasiment, Justin Robinson sur Mathieu Strasel. Et la deuxième faute. Deuxième faute de Jared Rodden, l'alternance. Jared Rodden qui vient de prendre à 3 points d'Alpha Diallo. Cette fois-ci, il allait très loin dans le close-out et l'alternance d'Alpha Diallo.
0: Et Steph, c'est intéressant, on en a parlé en début de match avec Chloé. La défense de ce close-out, elle est bonne, mais par contre, ça donne forcément des passes à l'opposé.
1: Mais j'ai l'impression que Sarri Gladier et ses joueurs avaient anticipé ça. Ils avaient vu qu'ils avaient tellement sanctionné et fait mal à Paris que Julius Thomas, il est venu, fait les rotations complètes sur Chantrol pour empêcher l'arrivée du ballon. Forcément, il y a un joueur de libre. Et quand vous avez des garçons comme Mathieu Strasel ou Lucobo, ils mettent le ballon au bon endroit.
0: Blossom Game qui va retrouver Eli Okobo. Oui, et retour en zone, il ouais. A mis le pied.
1: Repoussé trop loin par Mohamed Faye, Eli Okobo. Et on a vu que c'est Lamar Stevens hein, qui vient contrôler cette passe sur Chantrol.
0: On le voit là, le pied d'Eli. passe derrière la ligne. Ça fait retour en zone. En Europe, hein, parce qu'en NBA, ça ne fait pas retour en zone. Lamar Stevens. Tout en puissance, Lamar Stevens.
1: Marché. Au contact de Kevin Hayes, il a rajouté un appui pour se rééquilibrer.
0: Et la pression très haute des Parisiens. Ça brasse entre Robinson et Matthew Strazel. À l'opposé, une nouvelle fois, Alpha Diallo.
1: Ça fait mal. Deuxième sur un 3 points. Ça fait très mal dans le game plan de Julius Thomas qui veut contrôler la raquette et voir si les Monégas sont dans un bon soir. À 3 points, c'est le cas.
0: Ah, l'adaptation parisienne, les Monégas ont trouvé une autre adaptation. Mohamed Faik a bien suivi.
1: Ah, il veut pas que ce soit Blossom Gang qui switch, il veut que ce soit Elie Okobo. Ah, il va rester une seconde, il faut envoyer une prière, Yak.
0: Il est loin, ça sera
1: que la planche, pas être parfaite, ça fait 24 secondes. Elle n'a pas touché le cercle, elle n'a pas fait planche cercle, cette balle.
0: Ah, je sais pas, c'est ce que semble demander en tout cas Léo Cavalière. Nous de tout là-haut, Steph, j'ai pas eu l'impression. Toi aussi ?
1: Ouais, il me semble. Ça a fait planche côté cercle. Il y aurait peut-être un challenge demandé.
0: Ce qui est sûr, c'est que ça, c'est une nouvelle très bonne défense des Monégasques. Non, pour moi, elle touche pas. Ça va être revérifié. Le double premier changement de la rencontre, la rentrée de Dalton Holmes et la rentrée de Nadir Hifi pour les Parisiens.
1: Et c'est une rotation qui est différente aussi, parce qu'au bout de 3 minutes, c'est 4 ou 5 joueurs qui rentrent du côté de Paris. Arouane, là, il n'y en a que 2.
0: On resserre peut-être les rotations. Le bon système pour Alpha Diallo, bien lu de la part de Ouattara. Elle est bonne cette passe de Nadir qui va trouver Lamar Stevens, les deux mains dans le cercle.
1: Ah, ils ont fait péter la presse tout terrain, hein, monégasque.
0: Matthew Strazel. Et il va prendre de vitesse. Dalton Holmes n'est pas décalé, attrapé par Holmes. C'est bien suivi par Hayes qui va provoquer la faute de Mohamed Faik.
1: Et Kevin Hayes qui dit à Matthew, je t'avais fait un Gortatrice, c'est-à-dire j'avais gardé mon joueur de ce côté-là pour que t'ailles finir ma gauche.
0: Et oui, on le voit là.
1: T'es pas parti du bon côté.
0: C'est un petit peu compliqué la vie, Matthew, là-dessus. On la voit, cette belle passe de Nadir et derrière le caviar.
1: Quand il peut poser les appuis, Lamar Stevens, il arrache tout.
0: Et on retrouve Kevin Hayes sur la ligne. On parlait des joueurs qui vont quitter Monaco, évidemment. Bon, Kevin Hayes,
1: on peut tous les citer un par un. Bien sûr. Arouane,
0: donc, pour certains, on connaît leur destination.
1: Oui.
0: Tu as la destination de Kevin Hayes?
1: Oui, je l'ai. Je l'ai déjà dit déjà en match 2. Il va y avoir un autre type d'ambiance en Serbie, du côté du Partizan.
0: Passer de Monaco à la Stark Arena, c'est pas pareil. Holmes.
1: Ah, ils ont oublié Mohamed Faik dans la raquette.
0: Et il est bien suivi en ramasse-miettes, Mohamed Faik.
1: Deuxième rebond pour le Sénégalais.
0: Et Matthew Strazel. L'écran avec Kevin Hayes. On est patient côté monégasque. Ouh, ils sont pas compris avec Blossom Game.
1: Blossom Game avait donné une coupe dans l'axe. Kevin Hayes lui voulait donner le ballon à Blossom Game en tête de raquette à 3 points.
0: Et on revoit la belle activité de Mohamed Faik au rebond offensif pour remettre dedans.
1: Ça fait 3 ballons perdus pour Monaco. On rappelle qu'on a perdu que 10. Mercredi soir.
0: Ouattara. Et ce ballon, il va rester parisien. Ah, c'est une bonne nouvelle, hein, le retour de Dalton Holmes quand même pour les Parisiens. Il leur avait manqué au match 2. Le voilà, Dalton Holmes, le bon système pour l'Américain. Le rebond assuré par Elie Okobo. Bossom Game dans le
1: spécial.
0: Short corner,
1: le spécial Bossom Game. Le tir droit, pas une main. Voilà, ça, c'est ce que n'avait pas eu Nadir. Sur le match 2, courir et un déséquilibre défensif monégasque. Deuxième faute d'équipe pour Monaco.
0: Nadir ici. À l'opposé pour Ouattara, bien recouvert par Elie Okobo, les bonnes mains. Et ce ballon, il va être gagné par Monaco.
1: Allez, faute. Faute du Yacouba Ouattara qui est tombé sur la cheville de Fadi Diallo.
0: Tu sais, Stephen, on parle beaucoup du talent d'attaque d'Elie Okobo. On sait que par moment, défensivement, il est un petit peu à la carte. Sur ses playoffs.
1: Non, il n'est pas à la carte sur ses playoffs. Hein.
0: Et notamment sur ses finales, il a un niveau défensif très haut.
1: Oui, très haut. Alors, c'est une finale aussi. Donc, parfois, il y a des ajustements à faire sur des matchs lambda de Betclic Elite où là. Il y a peut-être moins d'enjeux et moins d'efforts à faire, surtout qu'à l'époque, ils avaient une rotation à 12, donc il y avait des garçons qui pouvaient rentrer. Là, il sait que c'est un enjeu important, que c'est peut-être ses derniers matchs au maillot monégasque, de son aventure monégasque, il met tout, ses chances de son côté, en attaque et en défense, Elie Okobo.
0: Johan Makundu qui...
1: C'est pareil, il faut donner la balle.
0: Et la bonne pression de Nadir Issi pour couper Mathieu Strasel. 10 secondes sur la possession, et il va y avoir faute d'Enzo Charvin.
1: Et ça va donner deux lancers à Elie Okobo.
0: Et avertissement, hein, Julius Thomas de la part de Mehdi Tifala. Ouais,
1: Julius Thomas qui est très très excité depuis le début du match sur son banc de touche. Ouais, il renvoie à Lamar Stevens. Pour le Yak.
0: Ouais, parce que c'est la deuxième faute. Ouais. Hein. De Yacouba Ouattara.
1: Ouais, alors là, moi je pensais que c'était Enzo Charvin qui l'avait fait.
0: Moi aussi.
1: La faute. Et c'est pour ça que le Yak demande aux arbitres d'aller vérifier parce que lui il est persuadé que c'est pas lui qui fait la faute.
0: Alors, Maxime Loubert qui va aller s'expliquer avec Julius Thomas.
1: Je ne sais pas si c'est une situation qui est.
0: On va la revoir, nous en tout cas. Cette situation, pas simple. Hein.
1: Ouais, c'est le Yak hein, qui l'a fait. C'est le Yak.
0: S'il y a une faute à siffler, ouais. C'est le seul qui est en contact avec Elie, c'est Yacouba Ouattara. Et ça donne des lancers à Elie Okobo. Un sur deux pour Elie, 5 points pour lui. Nadir Issi défendu par Johan Makundu. Omes à 3 points. Oh, l'écart, ouais. Les gros écarts de Dalton Omes. Et bien suivi de Lamar Stevens.
1: Oh, Lamar Stevens,
0: il a les mains un peu calleuses hein, ce début de match.
1: J'ai l'impression que c'est toi qui lui as fait la paire de mains.
0: Et là aussi l'écart de Herrera. Et il est peut-être là le premier moment compliqué pour les Parisiens dans ce match.
1: La patience.
0: Bien joué pour aller trouver Mapinou, grand ouvert dans le corner à 3 points. Rebond Enzo Charvin.
1: Allez-hoop, non, il a préféré lui mettre.
0: Vite de pied. Hein.
1: Joli trampoline humain, Lamar Stevens. La bonne passe de Nadir.
0: Elle fait du bien cette transition.
1: Ouais, ça, c'est de la contre-attaque. Ils n'ont pas eu.
0: Mathieu Strasel, il est passé, Mathieu, il a envoyé sur la planche.
1: On a cru qu'il en avait promis sur la planche, finalement c'est embêtant.
0: Et regardez, on est déjà reparti de l'autre côté. Lamar Stevens, il va prendre la faute offensive. Et il a envie de bien faire Lamar Stevens, mais dans les lectures, c'est pas toujours ça.
1: Ça aurait mérité un petit Euro step parce que Elie Okobo, lui, ça faisait un moment qu'il avait posé ses appuis.
0: Et on revoit cette jolie finition.
1: Quart de terrain pour lui, il prend le dessus sur Nadir.
0: Ouais.
1: encore, ça discute, Maxime Boubert, Julius Thomas.
2: Parlez pas.
0: Ah, vous entendez Mehdi Difala, équipé d'un micro.
2: Parce que vous faites que ça. Une fois c'est bien, deux c'est trop.
1: Ouais, Mehdi Difala qui dit arrêtez de parler. Le trash talk c'est bien, mais faut pas que ça... Ça parle trop non plus.
0: On va chercher la position d'Alpha Diallo sur Sébastien Herrera.
1: Ça va aller de lancer du jeu direct.
0: On l'a beaucoup vu ça sur le match 2 aussi.
1: Sébastien Herrera, dès qu'il est sur le terrain et qu'il est opposé à Alpha Diallo, il y a du ciblage direct. Pas de système, la position préférentielle.
0: Le début de match très sérieux des Monégasques. Et on peut dire, Steph, seulement 10 points marqués pour l'instant par les Parisiens.
1: Allez, 2 sur 5, ils ont lâché 3 en route déjà. Monaco sur la ligne des lancers.
0: Oh. 0 sur 2 pour Alpha Diallo. Nadir Ifi qui va prendre de la vitesse. La bonne défense d'Alpha Diallo. Et derrière, ça va donner de la course à Blossom Game qui va aller provoquer la faute de Dalton Umes. Et il va prendre faute technique. Julius Thomas.
1: Je l'ai vu dès le départ. Je crois qu'il a pris 2 jurons en Julius Thomas avant le match.
0: Là, il est très très énervé, Julius Thomas. Et il prend temps mort. Il demande temps mort derrière.
1: Il réclamait une faute sur Nadir Ifi sur la perte de balle. Et Nadir aussi l'a réclamé. Et Dalton Umes qui fait l'effort plutôt que de donner un Thomas à Blossom Game, vu qu'ils viennent de faire 0 sur 2. Il dit bah écoutez, à ton tour, voir si t'es capable de faire 2 sur 2 au lancer.

0: Et on vous donne rendez-vous dès septembre prochain pour la Super Coupe édition numéro 2. Ça sera toujours à Roland-Garros du 19 au 20. Et on connaît les quatre qualifiés, Stephen. Il y aura Nanterre,
1: Monaco.
0: Rouen, Monaco. Et j'ai oublié le quatrième, évidemment. Les matchs. Monaco, Paris, Nanterre, Rouen. Et on verra TJ Parker de retour en Baltic Elite.
1: Exactement, la chorale de Rouen qui a été rejoint par Paula Cortez hier sur les plus hautes d'accession. On retrouve un fief, un monument du basket français.
0: Deux avec Rouen.
2: Je mettais Pau un petit peu plus dans l'histoire du basket français.
0: Ça, c'est deux clubs qui ont été champions de France. Alors oui, le palmarès de Pau est plus important, mais...
1: Et les Parisiens, 6 ballons perdus, 0 sur 4 à 3 points. Survivent grâce au rebond offensif, notamment de Mohamed Faye, mais pour l'instant, en attaque, c'est compliqué.
0: Et pour l'instant, la faiblesse de ce premier quart-temps, il n'y en a pas beaucoup, mais il y en a une et elle se voit, c'est les lancers francs côté Monaco.
1: Bosnian qui a mis le premier lancer de la faute technique.
0: Et 0 sur 2, nouvelle fois. Plus 7 pour Monaco. On a dit ici le tir sur Alpha Diallo. Échec, une nouvelle fois. Là, bien, les Charvin bien battu. Intermi va perdre ce ballon derrière. Et Yokobo, la passe bien, et bien le repli.
1: Elle commande cette passe de Yokobo. Et il y a un 3 contre 2 à jouer, il va tout arracher.
0: Oh,
1: il s'est fait mal, le Charvin. Là, c'était duel en haute altitude. Hein. Charvin, Makoundou.
0: Ah, il a vu le chemin s'ouvrir, Enzo Charvin. Il a voulu tout arracher, mais... Yohan Makoundou, alors il a fait faute. Hein. Yohan Makoundou, on va revoir le ralenti, ça a l'air d'aller pour Enzo Charvin.
1: Il va faire aussi un voltigeur aérien avec Makoundou. Elle n'est pas énorme en plus, ta faute.
0: On va dire qu'elle est sifflée.
1: Oui. Et Enzo Charvin qui... En play-off, remet le nez à la tête. La confiance de Gus Thomas, machine à rebond offensif.
0: Et qui va mettre son premier lancer franc.
1: Avec toujours cette mécanique un petit peu saccadée.
0: Un sur deux. Strazel. Alpha Diallo qui veut l'écran avec Blossom Game, bien joué, on va le trouver encore une fois dans son... dans sa zone.
1: Il s'en veut, Jaren Blossom Game. Et bien joué. Bien.
0: Oh,
1: j'allais dire bien joué parce que j'avais eu l'impression qu'Alpha Diallo avait tellement anticipé la descente d'Enzo Charvin qu'il allait gratter un passage en force.
0: On va la revoir. Ah, ça se joue à pas grand chose. Hein.
1: On va dire qu'elle est sifflée.
0: Et la sortie d'Alpha Diallo, l'entrée de Terry Tarpé.
1: Et l'entrée en jeu de Joanne Bégarin aussi. Et Denis Mania, Nedovic. Et Julius Thomas a clairement raccourci ses rotations. Hein, parce que pas de Amatembaï, pas d'Alan Dokosi. Pour l'instant, alors que traditionnellement, les deux joueurs jouent quasiment au premier quart-temps. Hein.
0: Sous les yeux de Trey Murphy, le joueur de la Nouvelle-Orléans, des Pelicans, pour l'instant en tout cas. Justin Robinson de retour. Le Cavalier au-dessus.
1: Et la faute.
0: La grosse faute de Joël Bégarin sur Mohamed Faye.
1: Fait du taf. Mohamed Faye pour récupérer les échecs de ses coéquipiers. Troisième rebond offensif. 5 rebonds offensifs en cumulé pour la doublette Faye-Charvin.
0: Allez, avec la réussite, Mohamed Faye. On n'est pas sur un clinique de lancer franc, hein, Stéphane, sur ce premier carton.
1: Ça arrive, il y a des soirs comme ça.
0: Et Très court le rebond, il sera re-shooté, ouais. Ce lancer.
1: Il va avoir une autre chance parce qu'il y a un joueur monégasque qui est rentré dans la raquette avant que le ballon ait quitté les mains de Mohamed Faye. Et là, il a vu qu'il était court, normalement il va s'ajuster, hein, Mohamed Faye, pour mettre un petit peu plus de jambes. Et voilà, il en a mis trop même.
0: Et ce rebond quand même qui reste pour les Parisiens. C'est pas compris là, côté Monaco. Et encore un coup de sifflet.
1: Ouais, l'horloge
0: s'est mis à 14 alors que...
1: L'horloge de 24. Maxime Hubert fait signe que... Il reste 9 secondes. Allez, la fin de tir du Yak. Fait passer Joanne Bégarin.
0: Non, l'échec, Yacouba Ouattara.
1: Oh, il prend un carnage au rebond offensif. Huitième rebond off. Maintenant, il faut sanctionner sur la deuxième chance.
0: Roden, c'est dur ce tir. Et ça va donner de la relance à Mathieu Strazel. Bonne passe pour Terry Tarpe. Ah ouais, Steph, mauvais tir derrière, deux points encaissés. Justin Robinson.
1: Oh, énorme, énorme. Et Julius Thomas qui sert le point. 5 points pour Justin Robinson.
0: Ouais, et Paris qui revient à 4 points, Steph. Ouais, le Iverson cut pour Nedovic.
1: Et Terry Tarpe qui est là.
0: Mathieu Strazel qui se lève en première attention. Il va filoncher.
1: Énorme tir de Mathieu Strazel avec son petit jeu de pied.
0: La réponse de Léo Cavalière et le rebond pour Nedovic. Le rythme qui s'intensifie dans cette fin de premier quart-temps.
1: Allez, allons un play, Mathieu.
0: Bégarin à 3 points à son tour. Et encore une fois,
1: qui
0: le rebond.
1: Qui est là?
0: De Terry Tarpe, l'infatigable.
1: Guy Lebotuo, quand il y a un truc à faire, c'est Terry Tarpe qu'on appelle. Et si nous mettez la bombinette, alors là.
0: Et Balabal, Terry Tarpe. Quel fin de carton de Terry Tarpe, quel passage.
1: Deux rebonds, un tir à 3 points.
0: Et pour la première fois, du point d'écart dans ce match-là, Léo Cavalière.
1: Ouais, qui a profité de la chute de Nemanja Nedovic.
0: Et on est encore sur quasiment 25 points ou plus encaissés, hein, sur un carton.
1: Et encore une fois, Monaco qui a terminé le carton en tête, Erwan. C'est une constante sur cette finale.
0: Mathieu,
1: et il va prendre la faute. Il va prendre la faute, Mathieu. De lancer pour passer à plus 10. Hein.
0: Quel premier carton encore de la part de Mathieu Strazel.
1: Et la bonne fixation de Mandir Nedovic. Et c'est son spot, c'est son jardin à 0 degré, Terry Tarpe.
0: Ah, sous les yeux de Mike James et Daniel Theis. On ne sait pas revoir Mike James dans l'arène de Gaston Médecin.
1: Oh, je pense qu'il vient s'entretenir un petit peu. Il a le droit de venir dans la salle, non?
0: T'es encore un lancer franc raté, Steph.
1: 3-10, 30%.
0: C'est vilain, hein. Allez, plus 9, le dernier tir pour Justin Robinson, ça va être court. Et c'est Paris, comme souvent dans ces finales, qui mène à la fin du premier quart-temps. 26 à 17, on fait une courte pause et on se retrouve tout de suite pour le deuxième quart-temps.
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1: 7, c'est beaucoup trop. Allez, début de ce deuxième quart-temps. La discussion entre Nemanja Nedović et Mehdi Tifala. Et Paris donc après 10 minutes qui est déjà mené de 9 points. Justin Robinson, le double écran en tête de raquette, la passe magnifique, cette passe à terre main gauche. Ils aiment bien celle-là,
10: ouais.
1: Il est coutumier du fait.
10: Après les gauchers, ils arrivent bien à trouver ce genre d'angle là. Surtout ce qui est encore inquiétant pour Paris, c'est que Monaco a creusé un écart avec les joueurs du banc, avec Bégarin, avec Tarpé, avec Makundu.
1: Et regardez la preuve, la passe de Terry Tarpé pour Johan Bégarin, deux joueurs qui sortent du banc. Et ça fait deux nouveaux points pour Monaco. Oh, la bonne interception de Nedović. Il y a un 2 contre 1 à jouer, il va trouver Terry Tarpé qui va aller finir.
10: Allez, Jared Roden, elle est pas bonne cette passe.
1: Et oh là là là, le nouveau ballon perdu, Johan Makundu. Qui va là, Thomas Soussurier obligé de prendre temps mort. Quel début de deuxième carton pour Monaco.
10: Le Thomas de l'espace de Johan Makundu qui a pris le ballon face à un bras tendu et qui est venu postériser Mohamed Faye. Bam.
1: Quelle envergure de Johan Makundu.
10: Il faut de l'envergure, il faut un peu dessus hein, aussi. Ben oui.
1: Et ça fait plus 13.
10: Et les ballons perdus, Arwan. Font très mal aux Parisiens. Et c'est des ballons perdus. C'est même pas des balles perdues provoquées par la défense monégasque. C'est des relations de passe qui sont pas bonnes.
1: Ils y sont pas, clairement les Parisiens. On écoute le temps mort monégasque. On les sent habités par quelque chose de supérieur, les Monégas, très concentrés, très proches du texte, Stephen.
10: Ah, c'est les garçons qui sont passés par des moments compliqués, on va pas le répéter, une saison un petit peu rocambolesque, sur et hors terrain. Ils auront des choses à raconter plus tard sur cette saison, les Monégasques.
1: Allez, Paris doit réagir absolument. Robinson. Avec ce 5, ils peuvent changer quasiment sur tout. Hein. Oh, la faute de Terry Tarpé.
10: Ouais, la première.
1: Il n'a pas fait semblant de la donner, celle-là. Hein.
10: Non, il a vu qu'il était battu sur la main forte de Justin Robinson. Il a préféré aller au contact, Terry Tarpé.
1: Justin Robinson bien défendu de la part de Joël Bégarin.
10: Un tir compliqué. Et le soutien, de Nedović, des joueurs extérieurs.
1: La solidarité alors bien battue là, Léo Cavalière.
10: Et puis Arwan, on parlait des rotations du Paris Basketball. Après un quart temps, 5 joueurs parisiens ont mis des points. Monaco 8.
1: Et
0: Après, il y a Okobo qui remonte ce ballon. Ballon potentiellement pour être à...
10: Ah oui, il remonte ce ballon, mais au petit trop, Eli Okobo.
0: Et c'est pas la première fois que ça lui arrive.
10: Un peu trop dilettante. C'était Chil Okobo, puni par les 8 secondes. On a 8 secondes pour passer le milieu de terrain.
0: Pas content, hein, Sergi Gladir. C'était un ballon pour passer à plus 15 en plus. Et il va être appelé alors par Mehdi Difala.
9: C'est à nous qui doit donner le ballon. Fais pas ça, sinon tu vas te prendre une technique pour rien.
0: Il est prévenu, Eli Okobo.
10: Eli Okobo qui a jeté le ballon à son coach plutôt que de le rendre aux arbitres.
0: C'est intéressant d'avoir ces échanges entre arbitres et joueurs. Ça permet de mieux comprendre des fois ce qui est devant notre télé. On a nos avis à nous.
10: Et Joan Bega en strict sur Justin Robinson. En force de Léopold Cavalier a créé quelque chose. Ils sont en bras de galère.
0: Ah, il va provoquer la faute.
10: La deuxième.
0: Léopold Cavalier.
10: De Terry Tarpé. Je crois qu'il est content d'avoir le coup sifflé, ouais. Léopold Cavalier. La dernière fois qu'il a dû avoir cette responsabilité, c'est quand il fait du 3-3, Léopold Cavalier.
0: Elle a remonté pour Justin Robinson. Il est impacté. Hein. Justin Robinson, rien de facile pour l'arrière américain. À 3 points, Robinson. Et encore une fois, le très bon passage de Léo Cavalier. Roden,
10: ça va lui faire du bien pour le rentrer dans son match, Jared Roden.
0: Il y en a un qui est irréprochable d'un côté parisien, c'est Léopold Cavalier. Dans le combat, redonner des possessions à son équipe. Et le fameux champol avec Kevin voilà. Le décalage.
10: Il a refusé le tir, Terry Tarpé, alors que c'était son jardin là-bas.
0: Oh, les Dovich sur des équipes, c'est très dur, trop dur ce tir.
10: Et la faute. Terry Tarpé, exceptionnel, applaudi par Sergi Gladir. Il est en train de faire du mal à sa probable future équipe. Erwan, Terry Tarpé.
0: Eh oui. Il pourrait, devrait rejoindre le Paris Basketball. Où là aussi, il devrait y avoir beaucoup de mouvement. Hein.
10: Ouais, il se rapprochera de sa terre natale, lui qui est né à Poissy, dans le 78. Là où son papa a commencé le basket en France, passé par Le Mans aussi, papa Tarpé.
0: Ça vous fait un point commun.
10: Le Mans ?
0: Oui.
10: Oui. J'étais plus tennisman, moi.
0: Mais ton père, il jouait au Mans ?
10: Oui, non, il a joué à Caen, il était dirigeant du Mans.
0: Ah, dirigeant.
10: Je vois qu'on s'intéresse à la famille Brun.
0: Ah, salut Kiki Brun. Allez, il est lancé pour Terry Tarpé. Et toujours cet avantage, une bonne dizaine de points pour Monaco.
10: Et Nadir Ifi, toujours Fanny. Zéro point pour lui.
0: Ah, Joan Degarin, il se met des sacrées missions. Hein. Que ce soit sur Robinson ou sur Nadir Ifi. Bien joué. Bien joué.
10: Oh là là, qu'est-ce qu'il va vite, il dunk. Avec les mains pliées.
0: Ouais. Ah, c'est dans ce registre-là qu'on aime bien, Lamar
10: Stevens. Ouais, jeu sans ballon. Mohamed Faye qui est intéressant sur cette première mi-temps.
0: Sur sa qualité de passe, notamment. Kevin Hussein, qui va être doublé faute, tout de suite, et la faute.
10: On va vérifier des avantages physiques sur la rotation sur Kevin Hussein, les deux anciens coéquipiers la saison dernière.
0: On va voir tout de suite, on vient doubler, on en met un petit peu trop. Sur Kevin Hussein, c'est là on revoit la belle passe à terre de Faye. Pour Lamar Stevens qui vraiment.
10: Ouais, peut dunker avec la bouche. Hein.
0: Le jus quoi.
10: Ça fait rêver ça. Hein. On n'a pas eu les mêmes attributs. Hein.
0: Ça me fait rêver, ça me rappelle les souvenirs surtout.
10: Quand tu dors alors.
0: Eddie Okobo, bien défendu de la part de Lamar Stevens.
10: C'est dur ça. Il est capable de les mettre.
0: Ouais, mais. Crédit là-dessus à Lamar Stevens.
10: Ah, il essaye de prendre la position intérieure, Lamar Stevens.
0: La Dirifi, la passe lobée, bien joué, ah, bon. Très bon passage là des Parisiens.
10: Et toujours Mohamed Faye qui devient meilleur scoreur du Paris Basketball avec 7 points.
0: Ouais, ça c'est assez rare pour être souligné. Et surtout Paris Steph qui revient sous la barre des 10 points. Okobo Ah, le bon décalage pour Terry Tarpin à 3 points. Et rebond, rebond pour qui, Steph ?
10: Mohamed Faye.
0: Et oui.
10: Cinquième rebond pour Mohamed Faye.
2: Il va se mettre, ouais, se mettre deux au cercle.
10: C'est un tir contesté, c'est un tir contesté.
0: Et oui, c'est... Allez, lobé pour Terry Tarpé.
10: Elle est pas facile à attraper de ce côté-là.
0: Et ça donne de la transition derrière pour les Parisiens. Nadir fait grand ouvert à 3 points.
10: Et la
0: revoilà, revoilà les Parisiens avec ce tir à 3 points. Et surtout la mauvaise nouvelle,
10: blessé,
0: c'est que Terry Tarpé semble s'être blessé.
10: Ouais, en retombant, il est tombé sur le fessier, Terry Tarpé. Et la passe de Diokomo, elle n'est pas cadeau. Il ne doit pas l'envoyer en alley-oop, il doit lui envoyer dans les mains pour qu'il puisse finir sur un lay-up. Et ensuite, c'est sanctionné de l'autre côté.
0: Alors, on voit le caviar de Nadir ici pour Mohamed Faye. Temps mort pour Monaco. Et on va évidemment suivre l'état de Terry Tarpé qui semble s'être fait mal à la hanche sur le ralenti. C'est un bon passage hein, pour les Parisiens.
2: Ouais, le petit
0: qui avait très mal commencé ce début de deuxième quart-temps et qui mène désormais 11 à 7 dans ce deuxième acte.
10: Et ça veut dire qu'il remet Alpha Diallo qui est resté un moment sur le banc puisque les rotations fonctionnaient bien.
0: Et on voit Terry Tarpé qui va rentrer, ouais, au vestiaire.
10: Sur la chute, je pense qu'il y a un coup, tu penses,
0: ouais, ouais,
10: un choc avec le parquet.
0: Avec Chloé.

0: c'est bien défendu de la part de Nadir. Les deux hommes qu'on retrouvera évidemment avec l'équipe de France.
1: Allez, faut mettre dedans.
0: Ça, c'est des bons tirs, ça, pour Dalton Holmes. Faut qu'il mette dedans.
1: Il a 0-3. Il a 0-3, Dalton Holmes.
0: Ça, c'est le jeu des Parisiens. Des tirs grands ouverts après des fixations.
1: Oui, surtout que Nadir est quasiment triplé sur sa prise de vitesse. Il trouve le joueur ouvert.
0: La remontée pour Elio Kobo. Alpha Diallo. Le cross sur Dalton Holmes, ce stop à mi-distance. Rien de facile en ce moment pour Monaco.
1: Allez, il y retourne.
0: Oh, il est contré le joueur de Joël Bégara.
1: Et le grand pont. Thomas.
0: Et le
1: deuxième. L'action. L'action du match.
0: De Joël Bégara, incroyable l'action. Défense plus contre-attaque. Oh là là, derrière, Lamar Stevens.
1: Bon, Joël Bégara, il a fait contre. Grand pont, Thomas.
0: Stephen, on est quasiment à la moitié de ces finales. S'ils avaient en 5, on voit du basket de très haut niveau.
1: Ouais, deux grandes équipes, qui ont joué en Euroleague. On rappelle que Monaco fait un quart de finale après sa finale de la saison dernière. Paris Basketball était peut-être un peu plus en souffrance cette année après le renouvellement d'équipe. Ces deux belles équipes avec deux fortes, très fortes individualités de part et d'autre.
0: On voit cette situation. Bonne défense d'Enzo Charvin. La position qui reste quand même pour Monaco.
1: Et il va rester 5 secondes. Et faute offensive de Mathieu.
0: Il est allé trop loin.
1: Ouais, et Léopold Cavalière qui est venu faire don de son corps.
0: Et ça va être la première faute pour Mathieu Strazel.
1: Ouais, le secteur intérieur de Paris Basketball qui fait une belle première mi-temps. Hein. Faye, Léopold Cavalière.
0: Ouais, Cavalière qui
1: consomme
0: des rôles ingrats. La confiance que son coach lui a fait de le mettre dans le 5.
1: Ouais, les garçons consomment des rôles ingrats dans cette équipe-là.
0: Ouh, elle est évidente cette passe d'Herrera. Le ballon.
1: Ah, voilà, il perd des ballons sur des passes. Il perd des ballons sur des passes toutes simples.
0: Et Alpha Diallo.
1: Et en coast to coast, prend donc la faute.
0: Et c'est ce que tu dis souvent, Stephen. C'est des ballons perdus tout seuls, oui. Ça.
1: Exactement. Mauvaise lecture.
0: Allez, Alpha Diallo au lancer franc qu'on avait quitté sur un 0 sur 2 la dernière fois.
1: Et ben, ça fait 0,
0: ça
1: 3.
0: Fait 0 sur 3.
1: Mais attention à ce qu'il ne paye pas. Hein. C'est un money time à jouer. 5 sur 13, 38%.
0: C'est inhabituel hein, pour lui. Et là, il a mis un peu plus de courbe. Et 1 sur 2 pour Alpha Diallo. Et 7 points pour lui. Il a vérifié à l'opposé pour Ouattara, bien recouvert par Elio Kobo. Herrera à 3 points.
1: Bien joué, Sébastien Herrera. Le mouvement sans ballon pour accompagner l'attaque du cercle du Yak.
0: Lui qui avait fait 5 sur 9 hein, lors du match 2. Elio Kobo à l'opposé pour Alpha Diallo.
1: Il en a mis deux au même endroit.
0: Oh, il est sur le reculoir.
1: Et alors un ballon pour passer devant Erwan.
0: Ou pour égaliser. Il a tiré ici. Herrera. Et Léopold Cavalière à 3 points. Fond de cercle. Rebond pour Kevin Hussein. C'est meilleur faute. Ouais. Faute. Le Yakuba Ouattara.
1: Qui a perdu ses appuis. Qui est retombé sur Kevin Hussein. Quatrième faute d'équipe.
0: Et troisième.
1: Pour le Yak,
0: pour Yakuba ouais. Ouattara qui pour l'instant vit une mi-temps un peu compliquée.
1: Deuxième fois.
0: Ah bon ?
1: Oui.
0: Ah pardon, tant pour moi,
1: sous les yeux de Sacha Obradovic.
0: Et on a vu Sacha Obradovic.
1: Bien sûr, il a coaché l'Étoile Rouge.
0: Cette saison.
1: Ça s'est mal terminé, parce que l'Étoile Rouge a été éliminée
0: de
1: rapidement
0: toutes les compétitions.
1: En Adriatic League et dans le championnat.

0: serbe. Il a été remplacé, Saša Obradović.
1: Prédécesseur hein, de Spanoulis. La faute. La faute là, ça va être la troisième de Yacouba Ouattara.
2: Nouvelle faute personnelle, c'était le
1: Ah, il est frustré le Yak, on peut le comprendre.
0: Je ne sais pas s'il a vu juste masque. Ah, il l'a vu, il a remis Jared Roden.
1: Zéro point pour lui, trois fautes. Et on sait que c'est l'un des détonateurs de cette équipe, hein, Yacouba Ouattara.
0: Ah, il fait des petites finales pour le moment, le Yak. Pourtant, il la connaît bien, cette salle de Gaston Médecin.
1: C'est vrai, c'est tu le dis, mais là, je viens de voir le banc parisien. Amat Mbaye qui est oui, complètement benché.
0: Amat Mbaye et Doc aussi. Après Amat, match 1 pas très bon, Dalton Holmes très bon. Match 2, il start, Dalton Holmes blessé. Il a moins 1 d'Eval. Et Julius Thomas, il fait des choix aussi. Hein. On parlait d'ajustement de coach d'un match sur l'autre. Et ben là, c'est un vrai ajustement de jouer à 10.
1: Ils ont parlé de Saša Obradović qui vient d'être nommé entraîneur de l'APOEL Jérusalem pour les 4 prochaines saisons.
0: Et bravo.
1: Et le public de Gaston Médecin qui pousse. Herrera, il est loin. Il est loin, Herrera.
0: Il a bien suivi, il avait anticipé que son tir allait être trop court.
1: Nadir Ifi. Encore une fois, Nadir Ifi, on le voit moins dans le scoring. Il est très bon dans le playmaking, par contre, Stephen.
0: Ouais, très juste, Nadir Ifi. Quatrième passe décisive. Et c'est Mohamed Faye qui profite de l'attention des défenseurs monégasques sur les extérieurs parisiens.
1: Ah, ils sont gênés. Ouais. Et la mettre la loi de Jared Blossom Game. Alors, je ne sais pas pour quel été cette passe. Mais en tout cas, ça fait one pour Jared Blossom Game.
0: Ouais, je suis même pas sûr que Yokobo il sache vraiment à qui il avait envoyé d'ailleurs.
1: Débrouillez-vous. C'est la puissance de Blossom Game.
0: Ouais, les épaules, ça roule des épaules. Numéro 16 d'évaluation pour Mohamed Faye. Allez, lancez. Il est parti souffler. Hein. Mohamed Faye, il a 3 fautes. C'était sa 3e.
1: Il va falloir être coaché, donc on ne reviendra pas avant la deuxième mi-temps.
0: Encore un lancé franc lâché.
1: Incroyable. Il a dirigé le jeu, le dribble entre les jambes, le double dribble entre les jambes. Roden dans le corner à 3 points.
0: À la hauteur de Makoundou. C'est Alain Dokossi qui est rentré en jeu avec les 3 fautes de Mohamed Faye pour ses premières minutes.
1: Diallo grand ouvert à 3 points dans l'axe. Et le rebond pour Alain Dokossi.
0: Il est passé.
1: Et attrapé par la Niokobo.
0: Oh, on a entendu le ballon claquer jusqu'ici.
1: Quel contre de Niokobo. On l'oublie par moment, mais c'est un bon petit juteux, Eli.
0: Oui. Alors il a perdu un petit peu. Il en met moins de temps en temps. Il utilise à bon escient son jump, Eli Okobo.
1: Oh, il est magnifique ce contre. Et il me semble tout à fait légal.
0: Il est court, Jared Roden.
1: Il est dans le dur. Hein. Il est dans le dur, Jared Roden.
0: Oh, là, il en a promis. Ouais. Ça rend fou David Kahn. Au bord du terrain.
1: Ah, une discussion avec Amarassi. Eli Okobo.
0: Il veut pas l'écran, Eli Okobo. Il veut se faire la Marseille tout seul comme un grand, le sidestep.
1: Oh là là,
0: quel tueur, Eli Okobo.
1: Et derrière la Marseille qui a couru. Et qui va. Ouais. Ça, c'est bien joué ce qu'a fait la Marseille.
0: Il aurait même pu avoir le lancer bonus. C'est quand même fort de dire à tout le monde, je veux pas l'écran, je veux me faire Lamar Stevens, qui est quand même un défenseur plus-plus, et lui mettre une filoche museau. Il reste court. Hein. Matsu Strazel. Il va l'attaquer. Il va l'attaquer. Bonne passe pour Robinson.
1: Costaud Lamar Stevens. Et faute technique.
0: Faute technique.
1: Il est en train de faute technique.
0: Pour excès de joie. C'est un peu sévère. C'est un peu sévère à mon sens parce qu'il crie. Il n'y a pas un mec de Monaco.
1: Ça va dans le sens du match. Il a un bon passage, c'est vrai. C'est un peu sévère.
0: Il vient pas hurler sur le visage de quelqu'un.
3: Trying to see who you're looking at, and then you're looking at me like you just happened to be right there, but it wasn't intentional. But also, you said it the first time. You know, like a few seconds ago, you did it already. You know what I mean? The guy jumping straight up, still remaining in his cylinder. He's allowed to jump so long as he stays in the cylinder. You know what I mean? If he doesn't move.
1: Ah, l'explication.
0: Je pense que c'est le N1 qui l'a hurlé.
1: En direction de Mehdi Difala. Et le regard envers Mehdi Difala, il lui dit non, mais t'es sur le chemin. Bon, ça fait faute technique. En tout cas, on a vu les stats. 13 points pour Lamar Stevens, qui finit très bien ce deuxième quart-temps.
0: Allez, les Parisiens qui ont quand même, par rapport au match 1, au match 2, monté un petit peu l'intensité défensive. Alors ça leur coûte des fautes, ils sont beaucoup pénalisés. Monaco a tiré 19 lancers francs déjà. Erwan, c'est beaucoup sur une première mi-temps, mais les Monégasques en ont lâché 10,
1: donc c'est rentable.
0: Exactement.
1: Et on a un match serré. On rappelle, le plus gros écart du match a été 13 points pour Monaco au début du deuxième quart-temps.
0: Allez, ils auront le ballon jusqu'au bout, les Monégasques.
1: Allez, Elie Okobo face à Lamar Stevens. L'écran cette fois-ci avec Makundu. Il va prendre Yohan Makundu à 3 points. C'était un bon tir pour Yohan Makundu. On en reste là. Monaco 44. Paris Basketball 40. On a un vrai match, Stephen.
0: Oui, on a un vrai match. Une très belle première mi-temps. Les Monégasques qui, encore une fois, mieux démarré la rencontre. Tu l'as dit, ils sont allés à plus 13, emmenés par un très bon Elie Okobo. Un fantastique Terry Tarpé. Puis les Parisiens survenus avec de l'agressivité, avec de la course. Lamar Stevens, notamment Seb Herrera, qui a mis quelques petites bobinettes. Et surtout l'impact de Mohamed Faye. Ils sont à moins 4. Paris Basketball.
1: Justement, on va retrouver Chloé avec Mohamed Faye.
4: Ouais, Mo, vous avez pris un écart. Vous êtes parvenu à revenir. Qu'est-ce qui marche bien pour l'instant pour vous sur cette première mi-temps?
5: Juste, il faut qu'on continue notre jeu comme on l'a fait deuxième quart-temps. Courir sur les transitions, jouer plus agressif. Vu qu'on siffle rien du tout, le jeu est agressif, ils sont plus agressifs, ils sont plus physiques. Du coup, on doit plus jouer. Nous aussi, on doit être physique à l'intérieur.
4: Merci, bonne deuxième.
1: Et on enchaîne avec Juan Bégarin.
4: Oui, Juan, une nouvelle fois, vous avez fait un écart. Et ils sont revenus. Sur quoi il va falloir insister en deuxième mi-temps pour vous?
6: Je pense qu'il va falloir essayer de garder la même intensité en deuxième mi-temps, continuer à défendre fort et essayer de faire des stops. Ils ont manqué des gros paniers. Quelquefois, on n'a pas su faire le repli correctement. Donc, je pense qu'il va surtout falloir corriger ça en deuxième mi-temps.
4: Ouais, tu parles de gros paniers. Il y a ta séquence avec le gros contre et le dunk derrière où tu parles t'envoler. Parle-nous quand même un petit peu de ce moment pour toi.
6: Ben, je sais que c'est des joueurs qui dégainent à la moindre opportunité. Donc, je sais que je ne suis pas en sonnet. Donc, il fallait que je revienne fort. J'ai sauté pour challenger le tir. Et puis, ça s'est terminé de manière spectaculaire pour moi.
4: Merci, bonne deuxième.
1: 4 points d'écart entre Monaco et Paris dans ce match 3. Le suspense reste entier. On se retrouve très vite pour la deuxième mi-temps. Ils sont avec vous.
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3: Like 44 à 40 à la mi-temps de ce match 3 des finales de Belgique Elite entre Monaco et Paris. On a vu les Parisiens bien finir, on a vu des Monégasques bien commencer. Et finalement, Steph, on a un match une nouvelle fois très serré.
4: Ouais, et les Parisiens qui ont réussi à retrouver un peu ce qui fait l'ADN de leur jeu, des points sur la transition, des points sur de la contre-attaque. Quelques fléchettes longue distance, ils ont retrouvé surtout un très grand Lamar Stevens qui a très bien fini la mi-temps, Erwan.
3: Et les meilleurs marqueurs de cette rencontre, Eddie Okobo avec ses 10 points, Terry Tarpe en sortie de banc qui en a mis 8, Alpha Diallo 7 points, mais avec un pourcentage assez dur.
4: Il avait bien démarré 6 points rapidement, 2 sur 2 à 3 points. Ouais.
3: Et d'autre côté, c'est Lamar Stevens qui est le meilleur scoreur parisien. Ça aussi, c'est assez rare pour être souligné.
4: Effectivement, les deux meilleurs scoreurs parisiens, Lamar Stevens et Mohamed Faye, qui ont profité des choix défensifs des Monégasques.
3: Allez, deux fois 10 minutes encore pour en prendre l'avantage dans ces finales. On rappelle, un partout entre les deux équipes après les deux premiers matchs à l'Adidas Arena à Paris. Et on vous donne aussi rendez-vous hein, dimanche à 18h pour le match 4 qui sera, quoi qu'il arrive, pour une des deux équipes, une première balle de match dans ces finales. Mais Didier Fala qui s'était mis à compter hein, pour la remise en jeu. Et le début du troisième quart-temps avec Alpha Diallo. Ouais, ça brasse. Et Nadir Ifi qui va prendre cette faute. Et on peut dire que Nadir Ifi start. Hein.
4: Ouais.
3: Cette deuxième mi-temps, Steph.
4: Exactement. Justin Robinson sur le banc. Jared Roden sur le banc. C'est Seb Herrera aussi qui démarre. Julius Thomas, ça y est là, change un peu sa philosophie, il regarde qui a été bon, qui n'a pas été bon, parce que là c'est plus le moment de faire tourner, c'est le moment de gagner des matchs.
3: Elle a remonté pour Alpha Diallo qui va retrouver Mathieu Strazel. Ouh, il a raté le timing, ouais. Awesome game.
4: Enzo Charmin qui a fait l'effort de revenir.
3: Il a dirigé encore une fois en l'air pour Enzo Charmin. Ah, les mecs qui glissent.
4: Enzo.
3: Wilson Gap dans le corner, ils les aiment bien ceux-là, ils les aiment bien. Ouh, la vilaine gamelle.
4: Ouais, son premier tir à 3 points du match pour Jérôme Wilson Game.
3: Ouais, Seb Herrera qui fait sauter Elio Kobo. Il s'en sort bien là-dessus, les Monégasques. C'est un tir pour revenir à un point pour les Parisiens.
4: Et il va se mettre au cercle. Si on a vérifié Alpha Diallo.
3: Et attrapé par Enzo Charvin.
4: Ouais, qui est venu doubler. Et Nadir Capé était au contact, qui réclame un petit quelque chose. Et Alpha Diallo qui dit flopping.
3: Ça sera une remise en jeu pour la Roca Team. Elle a sorti pour Elio Kobo. Bien joué, elle est mal assurée cette passe.
4: Deux pertes de balles consécutives pour Monaco.
5: Allez, tous ensemble, faites du bruit, quelle passe!
3: Lamar Stevens. Il est passé tout en puissance, Lamar Stevens.
4: Les bonnes mains de Elio Kobo, le ballon retouche la cuisse de Lamar Stevens et réclame une faute. Hein.
3: Attention, la deuxième faute technique, hein, Lamar Stevens.
4: Ouais. Il faut que ce soit un partenaire à lui qui aille discuter avec les arbitres.
3: On sait qu'à partir de la deuxième,
4: c'est la douche.
3: Ça va être challengé, me semble.
4: Et ce call. Léopold Cavalière qui essaye de convaincre Julius Thomas du challenge. Et voilà, il est fait.
3: Et c'est Maxime Boubert et Mehdi Difala qui vont s'y coller. On va les écouter.
6: Là, on a un challenge du coach de Paris pour la sortie de balle, s'il vous plaît.
5: À 40, on a besoin de vous, c'est pas
6: besoin de soi. Est-ce qu'on peut avoir la caméra
5: sur le panier?
4: Ah, j'ai l'impression quand même que c'est la Martimel qui va sur Erwan.
3: Je vois une main sur un ballon.
6: Je ne sais
4: pas. On est en train de regarder s'il y a une faute ou pas. On est en train de regarder c'est qui sort la balle.
6: Qui la touche en dernier entre Stevens et
4: Blanchard. C'est Stevens.
3: Moi j'ai une vision globale du
6: choses. Ralentir.
4: L'arbitre il ne peut pas revenir en arrière en disant il y a faute finalement. Ouais, il touche le genou et après il retouche la main.
6: Vraiment avoir image après image.
4: Est-ce que Blossom Game effleure le ballon? Ça va être ça la question.
6: Mais être sûr que Lamar Stevens avec l'angle différent, il ne la retouche pas non plus.
3: Il est là, pour moi, le meilleur angle.
4: Hey, peut-être que Blossom Game la touche avec son
3: slip. Blossom Game la
6: touche, s'il vous plaît.
3: J'ai l'impression que Blossom Game touche.
6: On change de caméra, je ne sais pas si. Mais pour toi, on doit changer de vision.
4: Pour avoir une vision un peu plus globale, j'ai aussi l'impression que Yokobo, il a du cuir, mais il a un peu de peau quand même.
3: Oui, mais la main fait partie du ballon.
6: Ah oui, d'accord.
3: Non. C'est pas la règle qu'on dit, Stephen. Ah,
4: ça dépend. Hein. Si tu prends une grande tartine sur la main et que tu touches un dixième du cuir, je pense qu'il y a faute quand même.
3: C'est pour ça que t'as pas réussi.
6: Ok, au moment où Blossom Game l'a fait, Stephen, s'il a fait. Ok.
3: Bon. Mais on voit bien que Blossom Game semble toucher en dernier ce ballon.
6: Ok, on donne le ballon à Paris, on est d'accord? Avec 13 du coup. Avec 13 secondes. Je te laisse annoncer 13 et je change la décision.
3: Et ce ballon va être rendu aux Parisiens.
4: Et voilà, un bon challenge.
3: Il a remis dans le jeu pour Lamar Stevens. Alpha Diallo qui suit Nadir Ifi, fait l'effort de passer avec lui dans les écrans.
4: Ouais, ça y est, il a enfin le ballon, Nadir. Il reste 3 secondes.
3: Très bonne défense d'Alpha Diallo. Très bonne défense d'Alpha Diallo.
4: Ouais. Fort sur l'homme, Alpha Diallo.
3: Ouais, mais derrière les soutiens. Oh, ce ballon va être perdu. Il y a un 3 contre 1 à jouer,
4: Jared Blossom Game, il doit avoir un peu de lucidité de se dire c'est Mathieu, je l'envoie pas en l'air la balle, je l'envoie Alpha Diallo qui arrive plein axe.
3: Ah, il a plein de qualités hein, Mathieu, mais.
4: Oui, après Mathieu, il n'est pas non plus obligé de taper la balle comme ça, il peut la reprendre et repartir derrière.
3: Et c'est pris pour Erwin Ngapech.
4: Ouais, sauf qu'il n'y avait pas Kevin Tilly. Hein.
3: Vers la passe. Action un petit peu cocasse.
4: Ah, mais ça fait une nouvelle paire de balles.
3: Hein. Et oui. Et toujours pas de panier inscrit dans ce troisième carton. Le pied.
4: Et c'est un ballon gagné.
3: Sébastien Herrera.
4: De Mathieu Strasel. La bonne activité des mains. Et on sait que Seb Herrera, autant c'est un fantastique shooter quand il doit tricoter avec le ballon et dribbler, c'est un autre métier.
3: Diallo. Ah, ils sont repoussés les Monégasques sur cette attaque. Ah, c'était bien amené. Hein.
4: Ouais.
3: Kevary 16 qui en a trop mis sur le carreau.
4: Kevary 16 qui a besoin de mettre des paniers aussi de temps en temps. Kevary 16, un point ce soir.
3: C'est bien ce qu'il fait Lamar Stevens chaque fois d'aller poster Elie Okobo.
4: Ah, il est impactant. Ça aussi, ça fait partie du plan de jeu. Faire défendre Elie Okobo. Trois sur 7 au lancer franc pour Paris. Allez, 2 sur 2.
3: Et 15 points pour Lamar Stevens, qui est pas loin de réaliser son meilleur match depuis un petit moment sous le maillot parisien. Et c'est pas fini. C'est la Russeise, la bonne passe pour Blossom Game. Grand ouvert à 3 points, fond de cercle.
4: Allez, ils avaient très bien démarré à 3 points. Les Monégasques sont à 5-16 maintenant.
3: Oh, attrapé par Kevary 16. Lamar Stevens, il avait fait le plus dur, mais le retour magnifique de Kevarises. Et cette fois-ci, il va prendre la faute, l'intérieur américain. C'est un moment compliqué pour Monaco en ce moment, Stéphane.
4: Ouais, moment compliqué, mais il n'y a pas beaucoup de paniers non plus. Ils sont toujours devant. Il faudrait peut-être qu'à un moment donné, Paris Basket fasse la bascule, Arwan.
3: Ils n'ont
4: pas mené une seule fois du match.
3: Ces fameux runs, Stephen, que font les Parisiens.
4: Ouais, pour l'instant, il ne trouve pas de solution d'attaque. Eli est canassé. Mathieu n'a pas grand-chose à mettre sous la dent. Alpha Diallo, ça fait un moment qu'on ne l'a pas vu. C'est pour ça que quand Kevarius a des ballons près du cercle, il faut aussi qu'il soit capable de mettre des points.
3: Et 44 partout, Stephen, on y est. Pour l'instant, avantage aux Parisiens depuis le retour des vestiaires. Ça fait quasi 3 minutes que Monaco n'a pas marqué. Ils n'ont pas marqué un panier dans le troisième quart-temps.
4: Alpha Diallo à 3 points. Toujours pas. Toujours pas.
3: Le backdoor, la bonne défense de Léo Kobo, la faute de Lamar Stevens. On va revoir ce backdoor bien défendu de la part de Kobo et derrière, emporté par son élan, Stevens qui va faire faute.
4: Ah, je regardais les stats, Erwan,
3: la troisième.
4: Monaco qui était à la fin du premier quart-temps à 4 sur 7 à 3 points, depuis sur 1 sur 10.
6: C'est bon.
3: Et Nadir Ilfi a été averti pour flopping, lui.
4: Ah, ils n'arrivent pas à trouver des passes après le pick and roll. Ils sont en galère.
3: Ils sont en galère. Ils sont en galère.
4: Il est bien celui-là.
3: Celui-là, exactement, Stephen.
4: Ouais, c'est plus du tout la même musique sur le chantroll par rapport au match 2.
3: Ah, la bonne défense là, de Léo Kobo. Ce ballon qui va être.
4: Pied, sorti par le pied de Jérôme Bessengue.
3: Récupéré par les Parisiens. Un triple changement. Côté Paris Basket. Retour de Yacouba Ouattara, Jared Roden et Justin Robinson. Justin Robinson qui devrait rejoindre le grand Barcelone.
4: Ouais, c'est ce qui se murmure en coulisses.
3: Et c'était sur Mike James hein, dans un premier temps.
4: Ouais, finalement,
3: on sait que ça ne sera pas
4: tombé d'accord. On sait comme Mike James à l'époque où il y avait Rally Pasquale, c'est deux garçons qui s'appréciaient beaucoup. Rally Pasquale n'a pas été gardé à Barcelone. Et ben voilà, ils sont entrés en jeu par un coast-to-coast de Justin Robinson.
3: Ça va mieux, ça va clairement mieux pour les Parisiens. Ça allait déjà mieux en fin de deuxième quart-temps. Et ils confirment ce renouveau. Mathieu Strazel. Some game, il est très court, il a bien suivi.
4: Lui aussi, c'est un animal. Il a tout de suite sorti, son tir était court. L'anticipation du robot offensif pour aller tout arracher.
3: Cette passe, elle est mal ajustée. Ouais. Il avait quitté ses appuis.
4: Ah, il demande à Jared Roden de remonter aussi. Jared Roden, il faut qu'il donne des solutions de passe. Ah, les premières rotations de Sergi Gladir.
3: On revoit là ce tir trop court, bien suivi, et puis les deux mains dans le cercle. Elle a remonté pour Nedovic. Il n'a pas inscrit le moindre point pour l'instant, Nemanja Nedovic.
4: Allez, 0-2 à 3 points.
3: Yohan Makoundou à 3 points.
4: Ouais, lui aussi, il a 0-3 ce soir, Yohan Makoundou.
3: Yakuba, il est passé.
4: Il a accordé, ouais. Passe descendante.
3: Et les, voilà les premiers points aussi de Yakuba Ouattara ce soir. Ah, ça coince un peu, hein, ce début de troisième quart-temps pour Monaco.
4: Ouais, 8-4 pour Paris Basket.
3: Et crédit à la défense parisienne qui contrarie clairement le jeu d'attaque pour l'instant de la Roca Team.
4: Et Mathieu qui a pris que 4 tirs seulement. Et Yokobo 4 tirs seulement. La compo ciblage, hein, de la défense parisienne.
3: Oh, bien joué ça. Oh, bravo, bien joué.
4: Bien joué Nedovic. La splitté. La défense pick and roll. Passé entre les portes du saloon.
3: Très bonne défense. Très bonne défense de Mathieu Strasel. Ballon gagné. Nedovic qui va jouer. Rodin, il va se lever. Et la très bonne séquence du Serbe.
4: Allez, bonne
3: 4 points d'affilée.
4: Allez, bonne main. Mais Jared Rodin, il ne peut pas être battu par Nemanja Nedovic comme ça en partant de si loin. Il a tout ce qu'il faut au magasin pour le contenir.
3: Et il va prendre 3 marchés.
4: Marcher. Le cloche-pied, ouais. On n'a pas le droit au basket de prendre 2 appuis sur le même pied. Alors, quand on joue à la marraine, on a le droit, mais au basket, on n'a pas le droit.
3: Et on revoit la belle séquence de Nedovic pour redonner 4 points d'avance au Monégasque.
4: Et il ressort Justin Robinson. Il n'est pas content, Justin Robinson. Curieux de voir la sortie de Justin Robinson. Pas content, Justin Robinson.
3: Ça fait changement un peu de sanction, hein.
4: Ouais.
3: Il va falloir passer la ligne. On va rester juste. Hein. Nedovic.
4: Oh,
3: la séquence de Emmanuel Nedovic qui dit donnez-moi la balle. Ouais. Donnez-moi la balle. 7 points d'affilée pour lui.
4: J'attendais le coup de chaud de Emmanuel Nedovic depuis le début des finales. J'ai l'impression qu'il arrive maintenant. Alors il a fait des choses pendant ces finales, mais. J'ai tellement en mémoire ce garçon qui, sur des soirs d'Euroleague, mettait 20, 25, 30 pions et d'avoir des énormes crises d'adresse. Je ne l'avais pas vu encore avec le maillot monégasque. À donner avant d'être dans la pénalité. Il fait du bien ce coup de chaud puisque les attaquants monégasques, les meilleurs scoreurs, Strasel, Okobo et Diallo étaient un peu dans le trou. Ils ont toujours un garçon, que ce soit Bégarin, Tarpé, Makundu. Cette fois-ci c'est Nedovic qui vient apporter son écho pour refaire un écart.
3: Avec de nouveau 7 points. Entre les deux équipes, Nadir ici. Ah, la Martinez. Ah, dommage, il s'était procuré pourtant. Un tir à lui près du cercle.
4: Ouais, pourtant, on l'avait cherché hein, sur cette position.
3: Clairement, il consigne de sortie de tambour. Mathieu Strasel. Blossom Game. Qui se rapproche de petit flotteur.
4: Ah, faute offensive. Faute offensive, ouais.
3: Ouais, Léo Cavaliers.
4: Pas en confiance son tir à 3 points, il a 0-2, il a voulu aller se rapprocher sur son flotteur.
3: Et Léo Cavalier qui provoque une nouvelle fois hein. Un passage.
4: Ah, Nadir ici. À la bonne défense, hein, le jeune des Garins. Oh, bravo la passe, ligne de fond. Allez, il faut monter, grand.
7: Ah ouais, elle est au sol.
4: Allez, c'était dire, bien situé, Mohamed Faye.
7: Troisième faute du Jaron Busson Game. Allez, ça fait rire Hughes Thomas qui n'est pas le panier plus la faute.
4: Nadir Ify. On a switché, c'est Mathieu Strasbourg désormais qui défend sur lui.
7: On lui donne la main droite à Nadir Ify.
4: Et là il va avoir de lancer franc Nadir.
7: Ouais. Bon, les gars, ce qui est sorti de temps arrêt, il nous reste deux fautes à donner. Finalement ils les ont faites rapidement, hein, ces deux fautes. Nadir va aller sur la ligne. Et on a vu, hein, l'orientation de Mathieu qui dit viens, on l'envoie sur la main droite. Bloqué à 5 points, Nadir. Il a fait des choses, 3 rebonds, 4 passes.
4: Ah, le premier lancer réussi pour Nadir.
7: Ouais, ça se dispute entre Tariq Tarpé et Léopold Cavalière.
4: Allez, 2 sur 2 pour Nadir.
7: Il y a du travail, hein, que ce soit Steven sur Okobo, Yakuba Ouattara sur Mathieu Strasel, il y a des dons de sa personne.
4: Et regardez, ce centrale, on n'arrive plus à le trouver. Hein. Ledovic défendu par Lamar Stevens. Oh, c'est dur, c'est très dur ce tir. Ils sont en place défensivement, les Parisiens.
7: Ouais, ils n'arrivent plus à faire bouger la défense parisienne, ils n'arrivent plus à trouver des passes qui donnent des tirs ouverts, qui créent des décalages.
4: À deux doigts du marché, la vérifie, la très bonne défense de Joël Bédard. Mais l'attaque exceptionnelle qu'elle a vérifié.
7: Faute technique à Joël Bégara qui réclamait un marché. Et j'ai quand même l'impression que le pied de pivot de Nadir, il est resté ancré au sol. Et sans solution, et ben lui.
8: On va le revoir là.
7: Pas l'impression qu'il bouge, hein. J'ai pas l'impression qu'il bouge, non. Bon, il bouge peut-être d'un demi-centimètre, mais bon.
4: Ça slide.
7: Dans ces cas-là, il y a 45 marchés par match, Erwan.
9: Pour moi, c'est 23 et on part ici.
7: Après, il met un énorme tir. Il n'y a plus de solution. On va dire, quand il n'y a plus de solution, qu'est-ce qu'il lui reste?
4: Ouais. Regarde la séquence marrante, sympa plutôt, entre Bégarin et Ify, hein, qui dit marché, mais non, il n'y a pas marché. En tout cas, ça va donner un lancer franc bonus à Nadir Ify pour amener Paris à 2 points. Attention, le réveil de Nadir. Ledovic.
7: Ah, il y a pied, non?
4: Oui. Il a été sifflé.
7: Et c'est Aguilera qui fait souffler. Hein. Diallo, Okobo, Blossom Game.
4: Ah, bon, allez, pour les envoyer au feu sur la quasi-totalité du prochain carton. Mathieu qui est passé.
7: Et c'est une très bonne défense. Très bonne défense. Yakuba Ouattara.
4: Nadir en transition qui arrive lancé, qui va se stopper à 3 points.
7: C'est court.
4: Très court, ouais. Très court, Nadir. De la relance avec Joël Bégarin. Oh, elle est belle cette passe, elle est belle cette passe pour Tariq Tarpé.
7: J'ai eu peur que Joël Bégarin ne sache pas quoi faire du ballon. Et il a vu Tariq Tarpé. Ah, bah, il y a toujours. Il est toujours là, Thierry, très bien, merci.
4: Nadir, nouvel échec à 3 points.
7: Ah, il va sortir. Nadir Ify. Il va être remplacé par Jesse Robinson. L'avantage de taille, la passe lobée.
4: Oh, bien joué, le but de Makoutou.
7: Magnifique séquence. Toujours le jeu direct pour l'avantage de taille. Et Makoutou qui arrive pleine balle dans l'axe. La belle galette de Joël Bégarin.
4: Ouattara.
8: Ouattara.
3: Fort, hein.
8: Au contact, au contact.
3: Décalage main gauche pour éviter le con du Yach. Ils ont des fautes à donner, les Parisiens. Ils en ont deux.
8: Ouais, on est rentré dans la dernière minute de ce troisième carton. Iverson cut pour Mathieu Strasel.
3: Nedovic à l'opposé pour Johan Bégarin qui refuse le tir et nouveau.
8: J'ai cru qu'il allait provoquer un nouveau passage en force.
3: Il est quand même tombé un peu trop rapidement à mon goût, Léopold Cavalière, pour le mini contact qu'il y avait. Pas grave, c'est pas une faute, ce n'est pas dans la pénalité. Troisième faute pour Léopold Cavalière, on renvoie à cette magnifique passe de Johan Bégarin. Et lui, s'est trouvé, s'est découvert un nouveau poste, hein. Poste d'ailier fort, c'est qui lui va à merveille, Johan Bégarin.
8: Ah, tu sens, depuis le mois de janvier, il y a quand même eu un turning point, oui, comme on dit, sur la carrière de Johan Bégarin, qui a été repositionné sur ce poste 4 et qui rend des services, il rend plus que des services.
3: Repositionné par la force des choses, hein, l'absence de Mirotić, l'absence de Daniel Theiss.
8: Des fois, ça marche
3: mais
8: comme ça.
3: Est-ce qu'à terme, il va se fixer sur ce poste-là ? À voir.
8: Après, il est capable de défendre sur des petits. Allez, le retour d'Eléo Kobo pour les dernières secondes de ce troisième carton. Et bien voilà, il fusillade tout de suite, Eléo Kobo.
3: Ouais, toujours pareil, pas d'écran, laissez-moi aller dans un endroit que j'adore, l'elbow, main gauche, le jumper.
8: Justin Robinson pour Sébastien Herrera. Il a fait du bien.
3: Il envoie des fléchettes exceptionnelles.
8: Et on va rester là pour ce troisième carton. Monaco est toujours devant, mais Monaco ne mène plus que de 3 points. Tout reste à faire. Il reste encore 10 minutes ici à Gaston Médecin.
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8: Il reste 10 minutes encore dans ce match 3 passionnant de ces finales de Belgique Elite. Dans un carton remporté par les Parisiens 18 à 17.
3: Un carton défensif.
8: Et le retour tout de suite de Nadir ici.
3: Ah, il a la faute, il va la voir, Nadir Ify. Et Julius Thomas, hein, au micro de Chloé à la mi-temps, qui se plaignait un petit peu de l'écart des lancers francs. Et bah, il doit être content parce que Monaco n'est pas allé sur la ligne des lancers une seule fois du troisième quart-temps. Erwan.
8: Ils ont beaucoup chuté à 3 points.
3: Ouais. Et la grande différence aussi par rapport au match 1, match 2, c'est que les Monégas sont à 9 passes décisives. C'est-à-dire que Paris a un petit peu enrayé la belle mécanique et la fluidité offensive monégasque.
8: Le
7: 6 sur 6 selon ses francs, pour la dire.
8: Ouais, qui est en train de faire monter son compteur point. 12 points pour lui avec ce lancer.
7: Et on voit là Stevens rester très bas pour empêcher la passe du joueur intérieur. Eh bien, Joe Charvin,
8: super. Fait mal. Attention, Léo Cavalier semble s'être fait mal sur la retombée. Ça joue de l'autre côté.
7: Ah, il a voulu la faute là. Il a voulu trop même, Nadir Ify, cette faute là. Joe Charvin, il va passer chez Kiné hein, ce soir.
8: Il a tout donné. Donc voilà, Léo Cavalier. Lui aussi, Léo Cavalier peut aller chez Kiné ce soir. Hein.
7: Ah oui, c'est Léo Cavalier. Ah, mais c'est Léo Cavalier, je voulais dire, pardon.
8: Le guerrier ultime, lui qui a vu, on rappelle, hein, son équipe, son club formateur, accéder à la Belgique élite hier soir en s'imposant dans un match 3 ouais, décisif au Palais des Sports.
7: C'était une très belle série d'ailleurs. Hein. Bravo à Poitiers aussi qui a fait 3 matchs magnifiques.
8: Elio Kobo. Cette passe elle va arriver jusqu'à Terry Tarpé. Le bon retour de passe de Tarpé pour Joël Bégarin.
7: Ouais, le bon choix.
8: Et encore l'activité.
7: Le bon choix de Cédera de ne pas faire la rotation sur Bégarin.
8: Et la directive qui va terminer au cercle en filou.
7: Et ils font des paris. Les Parisiens, Cédera, il avait le choix de rester sur Nedovic ou de venir faire la rotation.
8: Et Steph, surtout avec ce panier. Paris est passé devant. Mais derrière la réponse de Joël Bégarin. Il est tellement bon, tellement précieux, Joël Bégarin, sur ses finales.
7: Ouais, quand il met des tirs longue distance, ça fait un autre joueur. Il est passé.
8: Et encore une fois, les bons points. Cette fois-ci, il est sanctionné. Léo Kobo, ça va être sa première faute.
7: Et Paris Basketball qui a mené 3 secondes et 3 dixièmes, Erwan. Deuxième faute d'équipe. Hein.
8: Et on va revoir la tire.
7: Main droite qui passe en dessous du contre. Comme quoi la main droite de Nadir, elle ne sert pas qu'à dire bonjour. Hein. Elle peut mettre des paniers de temps en temps.
6: Ça, les passes c'est... que tu fais au pied là-bas en première mi-temps, la passe que tu fais à tes collègues là-bas, tu ne me respectes pas, donc je te parle pas.
7: Ah. Puni par le CPE, Elio Kobo, qui voulait discuter avec Mehdi Fala et qui lui a dit la première mi-temps, tu nous envoies le ballon, la deuxième mi-temps, tu nous jettes la balle, donc tu ne me respectes pas, donc je ne te parle pas.
8: Ah, l'autorité voilà, arbitrale.
7: Un mot dans le carnet.
8: Ah, c'est tout un art de savoir se mettre les arbitres dans la poche ou pas.
7: Alors, j'ai pas lu le bouquin, moi, pour ça.

0: Et il va remettre, il va réussir à Issagi Gladir. Et la Diarifi qui a pris un coup. Alpha Diallo, il a commencé le match par deux tirs à trois points. Depuis, il n'a pas mis le moindre panier, Erwan.
1: C'est fou. Et ça se ressent dans le jeu pour les casques.
0: Clairement. Mais tout ça, c'est grâce à la bonne défense parisienne.
1: La Jérifi pour le Cavalier.
0: Encore une fois, la très bonne défense de Bégarin. Il a la latéralité, la mobilité hein, pour tenir Léopold Cavalier. Johan Bégarin.
1: Oh, l'écran de Enzo Charvin. Il a envie de jouer, il a envie de jouer à Lamar Stevens.
0: Oh, oh le match, oh le match de Lamar Stevens. Là, il est en train de nous montrer pourquoi, l'année dernière en NBA, il a fait des matchs à 30-35 pions, Lamar Stevens.
1: Et Paris qui repasse une nouvelle fois devant. Il vient de dégager une nouvelle fois à 3 points.
0: Et là, ils ont une possession pour passer à deux possessions d'avance, Erwan.
1: Et il le sait, Nadir, il va trouver ligne de fond.
0: Oh, le contre.
1: Le Cavalier attrapé par Kevarius Hayes et ce ballon va revenir à Monaco. Qu'est-ce qu'il est précieux là-dessus, Kevarius Hayes.
0: Le sauvetage de Kevarius Hayes et Léopold Cavalier qui en sourit. Il est un peu fatigué, j'ai l'impression qu'il a le capot qui fume, hein, Léopold Cavalier.
1: En même temps, il fait jamais semblant.
0: Temps mort demandé.
1: Oh, oui, on est parti sur un nouveau thriller, hein, Stephen.

0: pas, c'est le great team. Et puis que je laisse dire. Yep. Great winner. If you got the shot, good. Then come back here.
1: What is it, four times? Yeah.
0: Let's go back. Got the rebound. Hey, one go. Game.
2: Minutes 11 à jouer, 2 points d'avance pour Paris. On rappelle un partout entre les deux équipes dans cette série. Ouais, c'est chaud,
3: c'est un match pour avoir une balle de match dimanche, Erwan. Balle de titre.
2: Et on y sera à 18h. Il reste du temps, il reste du temps encore. Allez, l'écran, le système pour aller trouver le son de game à la position.
4: Ouais, bien défendu par Dalton Holmes.
2: Bien joué cette passe pour Kevarius Hayes. Oh, bien joué. Bien joué ce jeu, grand grand, ouais, qui fait avec la coupe dans le dos.
4: Vraie connexion avec le son de game. Qu'est-ce qu'il adore, cette ligne de fond.
2: Dalton Holmes, bien défendu de la part de Blossom Game, pardon. Oh, Herrera, il est ouvert. Allez, ce match, il sera 3 points.
3: Sébastien Herrera confirme son match 2. 9 points pour lui, 3 tirs à 3 points.
2: Et toujours caviardisé par Nadir Ifi.
4: Ah, il y a faute de Nadir Ifi, la bonne gestion, la bonne lecture de Mathieu Strazel.
3: Mais Paris, Erwan, veut se faire battre par d'autres joueurs que Strazel, Okobo, Diallo.
2: Ah, c'est sûr que quand on voit l'impact de ces trois-là au match 2 et quand on le voit ce soir. Et Okobo, on lui dit attrapé, ça va donner une contre-attaque pour la marque.
4: Anti-sportive. Il arrache le bras par derrière, elle est anti-sportive, la faute. Et la Mark Stevens qui a fait péter notre cadreur, il le relève.
2: Ah, c'est un métier dangereux.
4: Ouais, métier dangereux, ouais.

0: Bah, il le prend haut sur le bras. Et puis surtout, vu sa course et ses appuis, il n'y a pas une seule intention d'aller le contrer en l'air. Il vient directement pour taper l'avant-bras pour pas qu'il y ait de panier.
1: Ouais, il attrape à l'épaule. Hein. Et ça va donner deux lancers francs plus la balle. Eh, le bon momentum des Parisiens, il est là, Stephen. Il mène 11-5 pour l'instant dans ce quatrième quart-temps. D'abord, Stephen, je vais mouiller un petit peu. Stephen, je pense qu'il fait son meilleur match de la saison.
0: Il faut vraiment que j'aille vérifier.
1: Alors,
0: le problème, c'est que la scène est magnifique. Hein. C'est un match 3 d'une finale NBA. Voilà. Mais peut-être qu'il en a fait.
1: D'une finale LNB, par contre.
0: Une finale LNB, pardon. Mais il a sûrement fait d'autres gros matchs.
1: Certes, mais le contexte, tu l'as dit, une finale et la propreté surtout.
0: Non, puis moi, enfin, mettre des points, c'est bien. Parce qu'il est en train de s'envoyer défensivement, surtout.
1: Exactement.
0: C'est une des clés.
1: Et il va aller souffler. Il va aller souffler parce qu'il est un peu dans le dur.
0: Et il passe le message à Jared Roden. Ça, c'est bien aussi. Il a l'air de dire, mon grand, à toi, à ton tour, d'aller te dépouiller défensivement, là, plein de toi.
1: Et ça fait plus 4 pour Paris. Et c'est pour les Parisiens, c'est le plus gros écart du match. Passé Justin Robinson encore une fois. Il avait tout vu, Kevin Hayes. À la sortie pour Roden, justement. La bonne défense d'Alpha Diallo. Et il va récupérer ce ballon.
0: Ah, Mathieu, ça fait longtemps que il le prend pas, j'étais persuadé qu'il allait le prendre.
1: T'es recouvert un petit peu.
0: Ah, il vient chasser Elie Okobo, lui faire passer la balle. Et c'est un bon choix.
1: Ils sont en train de gagner leur poker défensif.
0: Exactement. Et Lamar Stevens, c'est à un panier de battre son record en carrière en LNB. Alors, en carrière, les courses, sa première saison, mais c'est 21 points max pour Lamar Stevens cette saison.
1: Okobo, le step back d'Ali Okobo, il est très court, très court. Où ce match qui est en train de tourner, en faveur des Parisiens, Justin Robinson.
0: Et la faute.
1: Il a voulu faire mal, hein, Justin Robinson, sur son tir en première intention.
0: Il a voulu mettre un coup de couteau au moral monégasque. Et quatrième faute de Yacouba Ouattara. Et Monaco qui est à 3 sur 17 depuis le début du deuxième quart-temps en longue distance, Erwan.
1: Monaco qui a marqué 22 points seulement en deuxième mi-temps pour l'instant. On parlait des adaptations parisiennes défensives. Elles sont en train de payer clairement.
0: Il faut mettre. Voilà, bravo. Bravo. Et ça arrive à dire qu'il y a... A benché beaucoup Terry Tapé alors qu'il était très très bon en première mi-temps, Erwan.
1: Il s'est oublié Blossom Game.
0: Et lui, il ne se pose pas de questions.
1: Donovan Thomas.
0: Il a 0-4 à 3 points. Il a une opportunité, une fenêtre pour déclencher. Il déclenche. Plus 5, Erwan.
1: Salut Okobo qui est passé. Encore une fois, très bien défendu de la part d'Yacouba.
0: Il revient Ouattara. Il revient pas, il est fatigué.
1: Ouh.
0: Cinquième faute. Fin de match pour Yacouba Ouattara. Fin de match pour Yacouba Ouattara. Très belle action défensive de Blossom Game. À partir du moment où il a vu que le Yak prenait ses appuis et se mettait en l'air, Blossom Game est venu poser ses appuis pour prendre le contact.
1: C'est un match très frustrant pour Yacouba Ouattara. Et Steph, on va gentiment mais sûrement rentrer dans le Money Time. Nedovic qui est passé.
0: L'instinct du score là.
1: Hein. de Tonomes. Allez, il y a eu pied. Il a peut-être pu aller finir hein, là-dessus, l'Américain.
2: Allez, 3 points qui séparent les deux équipes.
1: Le retour d'Alpha Diallo. Pour Nedovic.
0: La plus petite prestation offensive à l'MB cette saison pour Monaco, c'est 81 points, Erwan, hein, sur la 70. Quatrième. Quatrième faute d'Elio Kobo. Il va aller sur la ligne. Lamar Stevens pour battre son record.
1: Et il va aller s'asseoir. Il va aller s'asseoir, Elio Kobo. Très frustré. Et le retour immédiat de Nedovic.
0: Il est frustré, Elio Kobo, il va au bout du banc.
1: Et alors Stevens qui continue, 21 points pour lui. Alors Stevens qui avait été... Il joue avec les Celtics l'année où il va en finale. Et il se fait trader cette saison-là. Donc il aurait pu, Steph, jouer des finales NBA.
3: Ah oui. Comme beaucoup, hein.
1: Oui, enfin, ça dépend.
0: 22 points, encore en carrière. Hein, sur Lamar Stevens, c'est fait.
1: Nedovic.
0: Et les bonnes mains, les bonnes mains, précieux.
1: Il va y avoir entre deux. Entre deux, balle à Monaco. Ouais. Au jeu de l'alternance.
0: Avec 10 secondes sur l'horloge des 24. Et la line-up, hein. Ultra small ball de Sergi Gladir. Avec Bessomgen et Bégarin. Et Mathieu qui refuse des tirs. Hein. Ça, c'est les tirs qu'il prend normalement.
1: Et le rebond pour Roden.
0: Refuser un bon tir pour en prendre un pas bon.
1: Elle est importante cette attaque pour les Parisiens. Elle est très importante. Robinson.
0: Allez, le ghost screen pour faire switcher. Milovic, qui n'est pas le plus grand des défenseurs.
1: Et Mohamed Faye à deux doigts de 30 sur rebond, ce sera finalement Joël Bégarin. Allez, 3 minutes encore à jouer.
0: Allez, la Martinez qui est là,
1: sont placés. C'est trop dur, c'est trop dur ce tir.
0: Et Mohamed Faye qui vient aider la Martinez, qui force Diallo à prendre la tir compliquée à l'aveugle. Je suis épaté par la presta défensive du Paris Basketball.
1: Il est passé. Il va tout arracher, Lamar Stevens. L'homme du match.
0: Là, il peut montrer les muscles, Lamar Stevens. Oh là là, le tomard de surexcité qui vient de nous mettre Lamar Stevens. Joël Bégarin, il y va, mais il comprend qu'il va être tous les highlights du match 3. Et Nedovic, ciblé, Nedovic, il ne peut pas tenir un gamec comme ça, comme Lamar Stevens. Chapeau, monsieur Stevens.
4: Alpha, come here, fast back to shoot. Attack close out here. One more.
0: Allez, Liokobo remis par Sergi Gladir.
1: Oui, obligé avec ses 4 fautes de le remettre. Parce qu'à 7 points d'écart, il reste 2 minutes 37.
0: Et on va avoir besoin de la magie d'Okobo.
1: Le voilà, il dit. Mathieu Strasola, 3 points. Ouais. C'est long.
3: Toujours pas pour Mathieu qui n'a jamais pu rentrer dans son match, hein, offensivement.
0: 6 points. 2 sur 7 au tir. Et la faute, et voilà, Nadir qui va aller sur la ligne. Et faute technique, Mathieu Strasola. Ça y est, ils sont en train de briller dans la tête. Ils sont en train de lâcher dans la tête, les Monégasques.
1: Ah, c'est la première fois de ces finales qu'on voit Paris comme ça dominer Monaco.
0: Clairement. À mettre crédit de Julius Thomas. Et on disait qu'il fallait qu'il y ait des individualités qui montent à Royal. Et on en a vu ce soir.
1: Alors, Sivot, c'est que c'est 24 points, clairement. Derrière, c'est Nadirifé, 14. Herrera, toujours avec 3 tirs à 3 points qui fait beaucoup de mal.
0: Et Mohamed Faye, déterminant. Et Nadir, 8 sur 8 au lancer franc, qui va encore une fois mettre des points sans un gros volume de tirs, Erwan. 8 tirs seulement pris par Nadir. Et je dois dire que j'aime bien quand c'est ça.
1: Et voilà. Et là, on va arriver avec potentiellement 10 points d'écart à 2-14 de la fin. Et les Parisiens sont en train de faire le coup qu'ils voulaient faire.
0: Et on y est à plus 10. 10 sur 10. Au lancer franc, on a Diéry.
1: Alpha Diallo qui a fait la remise en jeu, qui n'a pas marqué de points.
0: Non.
1: Depuis le premier quart-temps. Et Liokobo.
3: Oh, ce qui se met, il s'est jeté dans les bras. Liokobo.
0: Le talent de Lee qui voulait avant tout la faute.
1: Il va falloir gérer maintenant pour les Parisiens et faire des stops côté Monaco.
0: On va aller loin dans les systèmes. Ils n'ont pas l'habitude, hein, les Parisiens, de manger le chrono. C'est pas partie de leur ADN. Non,
1: mais là, c'est ce qu'il faut faire. Hein.
0: Et alors, si c'était lui qui pliait le match. Léo Cavalière à 3 points. L'énorme bombinette de Léopold Cavalière.
1: Le Sun Game, la réponse. C'est court, le rebond pour Diallo qui va remettre au dingue la faute.
0: Ah, la faute de Léopold Cavalière. La quatrième. Faute technique à qui?
4: Faute technique.
0: Oh là, Mathieu
1: est en train de...
0: Mathieu, calme-toi, mon grand. Il reste des matchs à jouer après. Calme-toi, Mathieu. Il reste des matchs à jouer. Et Sergi Gladir qui est tout furieux, qui rappelle ses joueurs. Ah, Mathieu, peut-être qu'il est perdu, celui-là. Mais...
1: Elle est longue encore, la finale.
0: Oui.
1: Il y a un match. Dimanche, il y a un match. Il y a encore un match à jouer. Et c'est Sergi Gladir qui essaie de calmer ses joueurs. Ah, ils retombent dans leur travers, les Monégasques.
0: Et Alpha Diallo qui est expulsé, je crois. Vestiaire pour Alpha Diallo.
1: Et je crois que Mathieu aussi. Hein.
0: Ouais, le conciliabule des arbitres. Et je suppose que Mehdi Difala, il a éteint le micro là. C'est Mathieu qui est expulsé, ouais. 2 fautes techniques.
1: Et Alpha Diallo qui continue de pointer du doigt le trio arbitral. Faut se calmer. Celui-là, il est potentiellement perdu, mais elles sont longues ces finales encore.
0: Il reste un match dimanche à la maison pour éventuellement revenir à 2-2. Et les expulsés, Diallo, c'est pas ce qu'il semblait, ouais. Au moins, ils pourront discuter dans la douche.
1: Et maintenant, ce qui n'est pas des suspensions selon les mots qui ont été dits.
0: Ouais, s'il y a un rapport, il y a une commission qui peut se réunir rapidement, Erwan. Ouais, c'est Paris aussi hein, qui a créé aussi cette frustration de garçons qui n'y arrivent pas individuellement, qui n'arrivent pas à scorer.
5: Et et après on reprend là-bas.
0: Ouais, il va y avoir lancé pour la Dirifi, ensuite il devrait y avoir lancé franc pour celui qui va rentrer, qui remplace à Fadiallo, parce qu'il y avait Pagny de Cavani.
5: He needs to control himself. He needs to respect what we are doing. This is too much. This is out of the order.
1: On revient à ces mots qu'on entend pour la pas pour la première fois avec le Didi Fola, c'est le respect.
0: Et Nadir qui continue. 15 sur 16 de lancer franc au match 1. Il a 11 sur 11 ce soir.
1: Sur 12 maintenant.
0: Ah, il y a eu deux fautes techniques, une à Diallo et une à Mathieu Strazel.
1: Je crois qu'il y a eu une expulsion directe.
0: Pour.
1: Je sais pas, mais j'ai vu un geste. Pour moi, j'ai.
0: Et balle à Paris. Ah, il me semblait qu'il y avait un lancer franc shooté pour Monaco.
1: Mais je crois qu'il y a des choses qui s'annulent maintenant. Bon, ben. On va pas jouer trop de faux suspense, Stephen, sur cette fin de match.
0: Ouais, la gestion du ballon à plus 10, normalement. Les Parisiens qui vont reprendre l'avantage du terrain et qui auront une balle de match dimanche. Allez, il faut que ce match se termine bien aussi, Erwan.
1: Et la Dirifi à 3 points.
0: Et voilà. Plus 13, terminé. Et Yus Thomas, là, qui est comme un enfant sur son banc de touche. Ils ont réussi un énorme coup, les Parisiens. Il a commencé par le coach.
1: On rappelle à Monaco, une équipe qui a pris le plus de fautes techniques cette saison. Oui, il y a eu ce très bon article de Bibasket.
0: Oui, après tous les dimanches soirs en prime time, ils en prenaient 3 ou 4.
1: Ah ben oui, c'est moi qui étais au micro. Donc. Allez, Monaco va s'incliner à domicile et Paris va reprendre l'avantage du terrain et l'avantage tout court dans cette série.
0: Allez, il faut shooter quand même. Lamar Stevens, par Blossom Game. Et il sort Elio Kobo, Sergi Gladir.
1: Et il fait bien. Il y aura un match dans deux jours, c'est ça les playoffs. Rebondir. Et on avait la sensation après deux matchs, Stephen et David Kahn nous l'a dit avant le match, c'est qu'ils étaient presque chanceux de ne pas être menés 2-0 après les deux matchs à la Adidas Arena. Et là, au bout de trois matchs, ils vont se retrouver à mener 2-1, mais cette fois-ci, cette victoire, ils la méritent complètement.
0: Et Yokobo qui est énervé encore sur le banc. Et Sergi Gladir qui n'arrive pas à le faire taire. Sergi Gladir et Manu Markovicvili, ils vivent une drôle de saison. Hein. Les deux se retrouvaient propulsés comme ça, coach en Euroleague et coach en championnat de France. Et le Pekarrière qui ne s'arrête pas de jouer.
1: Jamais. Allez, il y a faute là, ça ne sert à rien d'en faire des tonnes. Et ça va être quand même anti-sportif.
0: Et Yulus Thomas, c'est furieux contre Léopold Carrière. Il lui dit grand, on a plus 13, il reste 22 secondes. Si on va mettre un plaquage.
1: Il a été énorme, Léopold Cavalière.
0: Ouais, il a tellement été énorme qu'il a fait 5 fautes d'ailleurs.
1: Oui, mais... C'est sa qualité, il joue à fond jusqu'au bout. Vaut mieux ça que l'inverse. Hein.
0: Anti-sportif. Et ça a été aussi la grande carence des Monégas ce soir, Erwan, qui
6: 9 sur 20,
0: mais c'est pas ça surtout la stat. 9 sur 20, certes, c'est un pourcentage Qatar en dessous des 50%, mais surtout, c'est que Terry Tarpey, il reste 22 secondes dans le quatrième quart-temps, vient de tirer les deux premiers lancers francs de la deuxième mi-temps de Monaco, Erwan.
1: Allez, Novic à 3 points. Et le pourcentage qui continue de descendre.
0: 8 sur 31. 4 sur 24 à 3 points. Sur 3 cartons, sur les 3 derniers cartons du match pour Monaco.
1: Ah, et surtout, ils encaissent 30 points dans le dernier quart-temps, Stéphane.
3: Ah, ils ont lâché.
1: Points encaissés à domicile.
3: Ils ont lâché.
1: Et ils vont se faire attraper à domicile. Bravo aux Parisiens qui reprennent l'avantage dans cette finale. Il y aura un match 4 dimanche à 18h. Paris aura une balle de match. Et Monaco ira, comme la saison dernière, tentera d'aller chercher un match 5 à la Adidas Arena.
0: Allez, les arbitres, ils sont un petit peu conspués, pas plus épaulés les mégas, qui rentrent tout de suite au vestiaire. Ah, il sent la poule, hein, Erwan, dimanche. Il va y avoir beaucoup de pression, beaucoup d'enjeux. Les Parisiens qui ont une première balle de back-to-back dimanche soir. Il va falloir maintenant que ce soit Monaco de s'ajuster sur les ajustements du Paris Basketball.
1: Et c'est ça toute la beauté des playoffs, match après match. Trouver les bons ajustements, les bons hommes aussi à mettre peut-être sur le parquet. Et on va enchaîner avec Chloé qui est avec Terry Tarpé, qu'on remercie de venir au micro.
6: Ouais Terry, merci de passer au micro. On vous imagine très frustré. Qu'est-ce qui a changé pour vous sur cette deuxième mi-temps? Est-ce que tu peux nous expliquer les difficultés que vous avez eues?
7: Non, en fait, je vais parler au vestiaire, c'est pas pour le public que je veux dire. Non, c'est que ça. On a battu nous-mêmes, comme d'hab.
6: Merci.
8: C'était l'interview flash d'après rencontre. Donc, prochaine rencontre, match 4, balle de match pour Paris, balle de titre de champion de France, Paris-Monaco, dimanche, 18h sur la chaîne L'Équipe. Dans quelques minutes, les Bleus, information exclusive du groupe L'Équipe sur la compo départ de France-Irak lundi. Je vous donne la parole. C'est le jeu.

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4: Comment les Bleus gèrent leur temps libre, c'est une grande question durant les grandes compétitions. Le staff de l'équipe de France, en concertation bien sûr avec les joueurs, ont fait le choix d'avoir un hôtel dans le centre de la ville. Ils avaient notamment une soirée de repos 24 heures après leur succès face au Sénégal. Alors qu'ont-ils fait? On les écoute.
5: J'étais avec Désiré et Bradley, on s'est baladé un petit peu dans Boston en vélo, on a fait un petit peu le tour, c'était sympa.
6: On s'est un petit peu baladé avec quelques joueurs, c'était cool, on n'a pas encore eu le temps dans cette ville de Boston de pouvoir découvrir un petit peu. Et je pense que d'avoir une soirée de libre, de pouvoir visiter un petit peu, faire un petit tour, ça fait du bien aussi de respirer.
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0: Enfin, un truc qui marche aux États-Unis. Son équipe nationale, deux matchs et déjà une qualification pour les 16e de finale. Ce soir, les États-Unis ont battu l'Australie 2-0. Deux matchs, deux victoires et qualifiés. 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Le président, c'est Raymond Domenech dans Ville-Peuple. Ce soir, c'est un petit peu là, la guerre des sexes. Il y a Clément, Mélisande Gomez face à Régis Testelin et Ludovic Aubragnac. Monsieur dame, bonsoir.
1: Bonsoir.
0: Le banquier ce soir est bien un banquier, pas la banquière. Léna Mounier se repose, Tanguy Le Seillier va vous faire vous gagner énormément de papettes.
2: Mais oui, avec une petite question.
0: Combien
2: 10 000 euros.
0: 10 000 euros. Il faut le dire, 10 000 euros.
2: 10 000 euros. J'allais vous le dire, bien sûr. Avec la question du soir, puisqu'on aura les images tout à l'heure, quel est le surnom de l'affiche France-Angleterre en rugby? Réponse 1, le crunch. Réponse 2, le croquant. 10 000 euros donc à gagner. 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Envoyez 1 ou 2 au 7-10-21. Je ne suis pas l'auteur de ces questions.
3: Non, mais c'est peut-être le surnom dans le sud-ouest,
0: on sait. Ok, ce petit pas de côté. Non, c'est magnifique cette question. Crunch croquant. Ok. Barcola titulaire pour France-Irak, c'est une information donc du groupe L'Équipe, notamment Giovanni Castaldi. Enfin, c'est un travail d'équipe, voilà, c'est ce qu'il faut comprendre. Barcola remplacera Désiré Doué. Autre changement envisagé par Didier Deschamps et son staff, mais pas encore arrêté. C'est dans l'air. Manu Koné et Lucas Ligne pourraient débuter. Adrien Rabiot et Théo Hernandez, donc, feraient un petit tour sur le banc. Raymond, si je me refais à notre discussion d'hier soir,
4: oui,
0: car j'ai de la mémoire, c'est juste sur 24 heures à peu près, vous n'étiez pas là en disant « il a trouvé son équipe et on continue, on ne change pas, on continue ». Voilà.
4: Après,
0: et là, il change. Qu'est-ce qui arrive à Didier? C'est tout ce que j'ai à dire.
4: Pour le moment, on suppose qu'il peut changer.
0: Information l'équipe.
4: Qu'il y a une... Ah bon, alors...
0: On peut plus...
4: Il n'y a plus rien à dire.
2: On ne peut pas
4: lutter. Il n'y a plus rien à dire. S'il pense que c'est un plus, le problème, c'est toujours dans ces moments-là, on conditionne l'adversaire en disant « il met les remplaçants, il nous met une équipe, il change ». Et on est dans une construction d'équipe. Dans une organisation, on essaye de trouver des trucs et on va le modifier. Alors tous les joueurs disent la même chose, ils disent tous, oui, on a besoin de construire ensemble, quelque chose pour que ça tienne.
0: Mais c'est faux.
4: Ben, pour le moment, ben, ça peut être du poste pour poste.
0: Ah bah là, oui, Barcola Doué. Oui,
4: Barcola Doué, c'est un peu de fraîcheur. Peut-être pour garder pour le match de la Norvège.
0: Ok. Régis aussi, vous étiez là hier soir.
5: Ben oui, on a beaucoup parlé de ça. Moi, j'étais sur le même registre que Raymond.
0: C'est l'adjoint de Raymond sur ce thème.
5: J'étais l'adjoint de Raymond. Ou peut-être l'inverse, mais oui. Pourquoi pas d'ailleurs.
0: Attention.
4: Il a parlé en premier.
0: Raymond adjoint.
5: J'estimais qu'il ne fallait pas changer une équipe qui gagne, qu'il fallait faire confiance aux mêmes joueurs. Ils ont fait ce qu'il fallait contre les Sénégal. Je pense que ce n'est pas un très bon message de sortir des tauliers, entre guillemets. On y discutait avec Nicolas Villas. Moi, j'étais OK sur un changement physique si Saliba avait un problème physique.
0: Oui, une gestion plus qu'un changement.
5: Oui, une gestion physique. Après, trois changements d'un coup pour passer du Sénégal à l'Irak, si c'est le cas, je trouve ça beaucoup. Après, bon, c'est le responsable, c'est son job, il sait ce qu'il fait. Mais je trouve ça beaucoup.
0: Ça vous surprend, vous, Ludovic Aubragnac, parce que la petite musique, ce Doué Barcola, ça avait déjà, on va dire, émaillé l'avant-match du Sénégal. On avait posé la question. Moi, je me souviens, entre Doué et Barcola, vous m'aviez dit, bah, moi, je préfère mon Désiré Doué que mon Bradley. Mais là, aujourd'hui, le fait qu'il change, c'était un peu nos discussions d'hier. Je vous invite à participer.
6: Bah, sa rentrée fait qu'il pose évidemment des questionnements au staff des Bleus, puisque sa rentrée, elle est hyper convaincante. Il apporte tout de suite un changement radical. Il met le deuxième but qui permet de nous mettre à l'abri. Donc, moi, il a gagné ses galons d'être revu, voire vu, parce que je savais qu'il y avait quand même balance entre les deux dès le départ. Après, moi, j'ai une autre vision sur le deuxième match. Puisque c'est l'équipe la plus faible du groupe que l'on va rencontrer, que la Norvège en a passé 4, moi j'ai plutôt une vision de faire tourner sur ce match-là, parce qu'après on va rentrer dans une... Moi j'aime bien la dynamique de tournoi. C'est-à-dire que si tu fais tourner, même imaginons que tu torpilles l'Irak,
0: okay.
6: Donc tu vas faire tourner un petit peu contre la Norvège. Ça veut dire qu'entre le deuxième match...
0: Et les 16e,
6: il va se passer 10 jours. Ça veut dire que 10 jours sans compète pour les titulaires. Et moi, ça, c'est quelque chose qui me gêne dans une dynamique de tournoi. Mmh. Donc, je préférerais qu'ils fassent tourner sur ce match-là et qu'ils remettent la bonne équipe sur les, à partir du dernier match de groupe, celui qui va sûrement compter pour la première place du groupe, et que derrière, ça s'enquille pour la suite du tournoi.
0: Donc, finalement, d'aérer, de faire une petite aération, ouais. soit un changement, ce qui semblerait tracté, ça voire paraît, deux, pas voire assez. Trois. Voire deux,
6: moi, j'aimerais
0: voire
6: en
0: trois.
6: Voir plus. Ouais.
0: Bah, deux ou trois, c'est. Voilà. En général, dans les tournois, dans les Coupes du Monde et des champs, entre le premier et le deuxième match, c'était deux changements. À chaque fois, c'était deux changements.
6: Ou alors faire jouer les cadors une heure, et puis au bout d'une heure, de commencer à déployer les remplaçants.
0: Mélisande ?
3: Oui. Non, mais là, je trouve qu'on est dans un schéma un peu particulier où, effectivement, comme dit Ludo, il y a une équipe qui est. Supposée la plus faible du groupe, qu'on prend en deuxième. Et on est aussi dans une animation, on a vu contre le Sénégal en première période, qu'on cherche quand même encore des automatismes, on cherche encore la meilleure formule, et que donc c'est l'occasion peut-être de tester Barcola à la place de Doué.
6: Est-ce que l'Irak va te donner un enseignement ?
3: Je pense que c'est important dans un management de groupe de ne pas sceller des statuts de titulaires inamovibles après un match de compétition, parce que c'est pas comme ça qu'on crée une émulation dans un groupe. Si tu sais que tu vas être mauvais, mais que tu joueras de toute façon, bon, là, au moins, il y a une pression quand même sur Doué. Je pense qu'ils n'ont pas été forcément contents de son match. Peut-être d'autres attitudes, dont j'en sais rien, hein, je dis ça, mais c'est normal de pouvoir dire, bah, je vais tenter un autre, si tu estimes que l'autre, il a apporté assez dans son rôle. C'est vrai que Barcola, il a un profil intéressant, différent. Mais peut-être qu'il a envie de voir ce que ça donne un joueur qui court davantage, qui demande moins le ballon dans les pieds, qui
5: et après il y a une logique
3: autre chose,
5: il y a une logique d'adversaire,
3: il y a
5: une logique d'adversaire parce qu'on pourrait penser que l'Irak joue bloc bas puisque c'est l'adversaire le plus faible.
0: Donc Barcola,
3: pas du tout. Ouais.
5: Or pas du tout. L'Irak c'est une équipe qui ouvre le jeu, qu'elle soit menée au score, c'est une équipe qui s'ouvre énormément. Donc évidemment Barcola. D'où Barcola, parce que Doué c'est plus un joueur pour affronter les blocs bas.
0: Vous seriez Barcola, retournez votre veste, vous.
3: Non, mais ça ne veut pas dire qu'on ne verra plus Doué ou qu'on n'a plus envie de voir.
5: Non, j'explique la logique tactique.
3: C'est deux profils quand même un peu différents, ouais.
0: Ok. Donc finalement, ce deuxième match correspond pratiquement dans la discussion. À presque un troisième, en fait.
1: En fait, c'est toute la question. Est-ce que les joueurs qui va mettre là en remplaçant, les trois joueurs qui vont changer, ça va être les prochains titulaires pour la reste de la compète, ou est-ce qu'au contraire, ça veut dire pour eux, bah, vous êtes l'équipe B et comme c'est l'Irak, on vous fait jouer là. Mais il y a un truc qu'on n'a pas du tout évoqué depuis le début de ce débat qui a commencé donc hier, c'est que l'équipe de France, elle a quand même une équipe B qui n'a jamais été aussi forte et elle a quand même des remplaçants d'un très très haut niveau. Et je pense quand même qu'au niveau du management, c'est plus compliqué de dire à des joueurs comme ça écoute, t'as compris, hein, ton rôle c'est le banc. Et peut-être que Didier Deschamps aussi, il a cette intelligence managériale de se dire dans ce groupe-là, avec autant de joueurs de ce niveau-là, il faut faire tourner peut-être un peu plus.
0: C'est-à-dire qu'il y a du management avec les remplaçants sont les remplaçants, les titulaires sont là.
4: C'est deux conceptions.
0: Non, Pia nous dit, il y a peut-être. Entre noir, blanc, il y a peut-être gris clair, oui, gris foncé.
4: C'est ce qu'il y a. Et Doué, il y a bataille. Oui. Même au PSG, des fois, ça arrive que c'est l'un ou l'autre. Donc, pourquoi ça n'existerait pas en équipe de France ?
6: Il devrait y avoir bataille sur les latéraux.
4: Il y en a un qui est beaucoup dans la profondeur et l'autre qui est dans la possession, qui peut occuper plus le milieu de terrain. Et l'autre, on sait qu'il amène quelque chose dans cette profondeur. Donc, ça peut se faire, mais on parlait de changement. Un changement.
0: Pour
4: le moment, on va voir si c'est 3, 4, 5.
0: Alors, l'information du groupe L'Équipe, je salue les copains sur le terrain. Bradley Barcola va remplacer Désiré Doué. Et puis, il y a des réflexions donc, dans la tête de Didier Deschamps et de son staff. Manu Koné-Ukanin pourrait également débuter à la place d'Adrien Rabiot et de Théo Hernandez. France-Irak. J'ai mis un score virtuel 4-0. C'est un score virtuel car je vous propose ce soir une hypothèse de départ pour terminer premier. Les Bleus doivent-ils étrier l'Irak, 4-0, on va pas. Score fleuve. À cette question, 4 chroniqueurs ne sont pas d'accord. Enfin, 2 chroniqueuses contre 2 chroniqueurs. Enfin, jingle, s'il vous plaît. Merci beaucoup. Ah non, c'est mix d'ailleurs, ouais, parce que Pierre Ludo, je crois que c'est un prénom masculin.
3: C'est
0: un double mix, voilà. Merci, Mélisande. Pierre Ludo, vous avez répondu oui, ouais, ils doivent étrier. Qui commence, Ludo ou Pierre ?
6: Pierre décide.
0: Pierre décide, Pierre.
1: Je suis pas sûre d'avoir bien compris la question. Je vais commencer, comme ça tu rattraperas les.
0: Bon. Ok, donc vous commencez, Pierre. D'accord. Régis, Mélisande, qui. Non.
5: Mélisande.
0: Mélisande.
5: Ok. First.
0: Monsieur, pour terminer premier, les Bleus doivent-ils étrier l'Irak? Elle n'est pas sûre d'avoir compris la question, Pia. Mais vous répondez oui quand même, 4 à 0, étrier l'Irak.
1: Quand moi, j'ai un doute, je réponds toujours oui, c'est toujours plus positif. Quoi. Mais non, en fait, j'arrive même pas à comprendre comment on peut répondre non. En fait. Évidemment que l'objectif des Bleus, ça doit être d'étrier l'Irak. Et ça ne veut pas dire que sans les étrier, on ne peut pas finir premier. Mais c'est une évidence que l'objectif, ça doit être de les étrier à tout prix. Pour plein de raisons, pour mettre ça dans la tête des futurs adversaires, pour pouvoir faire justement tourner contre la fin du match contre l'Irak. Si tu mets déjà 3 remplaçants au début du match et qu'à la fin tu peux en faire rentrer encore 5, c'est vachement bien. Et enfin, pour avoir joué Warren, donc évidemment qu'il faut étrier l'Irak. Il faut l'étrier en tout cas.
0: Bah, pour quelqu'un qui n'avait pas compris la question, vous avez été. Voilà, vous avez une réponse en tout cas compréhensible. Mélisande Gomez, vous me dites non, pourquoi?
3: Parce que j'ai compris la question. Être premier, est-ce qu'il faut étrier l'Irak? Tu peux gagner 15 à 0 contre l'Irak. Si tu perds contre la Norvège derrière, tu ne seras pas premier si la Norvège prend 9 points. Donc, fin de la discussion. C'est bien de se projeter, c'est bien d'avoir un match d'avance, mais c'est une compétition. Les points, il faut les prendre. Je ne vais pas dire les matchs les uns après les autres, même si ça va peut-être me ramener le point du président. Mais il faut effectivement battre l'Irak, puis battre la Norvège si on veut être premier du groupe. On peut toujours tirer des plans sur la comète. Donc, on va essayer de faire un gros match contre l'Irak, mais attention, il y a la Norvège derrière.
0: Ah, ce match après match. Mais Ludo, vous me dites oui, option offensive, pourquoi?
6: Je me projette parce qu'on est dans une configuration, on se doute que la finale, ça va être France-Norvège pour la première place du groupe. J'ai regardé un petit peu les tableaux. Si t'es premier, tu prends un troisième de groupe. Par contre, si t'es deuxième, tu prends un deuxième de groupe. Et ça pourrait être la Côte d'Ivoire dans le groupe de l'Allemagne. Donc ça pourrait être soit la Côte d'Ivoire, soit l'Équateur. J'ai regardé la Côte d'Ivoire, j'ai regardé l'Équateur. Honnêtement, pour un 16e, ça serait déjà une équipe qui nous poserait pas mal de difficultés. Donc je préférerais jouer un troisième de groupe. Donc c'est important de finir premier.
0: C'est non et c'est Régis.
5: Non, mais je reprends 100% des arguments de Mélisande sur le côté de toute façon, ce sera anecdotique. 1-0 ou 10-0, c'est la même chose si on ne bat pas la Norvège. Et puis le deuxième argument, c'est je trouve que la question étrier un adversaire, j'aime pas ce postulat. Je trouve ça irrespectueux. Je pense qu'il faut déjà prendre 3 points, c'est déjà le minimum. Je pense que les Espagnols n'ont pas beaucoup étrié leur adversaire, le Curaçao.
2: Cap-Vert.
5: Je crois que les Portugais n'ont pas non plus étrié la République démocratique du Congo. Donc, il faut faire preuve d'un petit peu de modestie quand même.
0: Ok. Nous manquons donc d'humilité ce soir. Je vous présente mes excuses. Bon, président, on les étrie ou pas? Le mec a tout compris. Bien le bourrin. On les étrie ou pas?
4: On part sur le principe que, bon, étrier ou pas étrier, on va
0: pas
4: jouer.
0: Pas battre largement sur un score fleuve.
4: Non, on va jouer la finale contre la Norvège. Mais qui me dit, et moi je pense que ça n'arrivera pas, la Norvège ne va pas battre le Sénégal.
1: Merci, parce que vous partez du principe qu'ils vont avoir 6 points.
4: À la base, donc gagnons ce match-là.
0: Et largement sera... Mais non, c'était largement.
4: Fout. Non, on s'en fout.
0: Ah, on s'en fout.
4: Gagnons donc, ce match-là, ça fait 6 points, et 6 points, on est qualifié.
5: Donc tu nous donnes le
4: qualifié,
5: point.
4: Et on verra le match, on verra l'autre match Sénégal-Norvège, voir ce qui va se passer.
5: Tout à fait.
4: Et après, peut-être qu'un nul suffira.
6: Vous êtes autant dans la virtualité. Autant dans la virtualité que nous.
0: Résultat du super.
4: Mais elle existe des deux côtés.
0: De toute façon, c'est un débat virtuel. C'est sûr. Un score sur un match qui n'a pas eu lieu. Donc voilà, c'était juste un conseil, une petite projection un peu de football fiction. Vous savez que j'ai fait une école de foot fiction et de questions. Dembélé nous inquiète. Je vous ai fait un petit vrai ou faux sur les histoires de Ballon d'Or et de Coupe du Monde. Alors j'ai des affirmations, à vous de me dire, avec le pif qui vous caractérise, si elles sont vraies ou si elles sont fausses. Ils sont 5 joueurs au total à avoir fait le doublé mondial Ballon d'Or. Je gagne le mondial, je deviens Ballon d'Or. 5 au total dans l'histoire du Ballon d'Or et de la Coupe du Monde. Réunis. Vrai ou faux?
4: Dans cet ordre-là?
0: Oui, dans cet ordre, c'est.
4: Je gagne
0: le mondial et je deviens Ballon d'Or.
4: Et j'ai le Ballon d'Or.
0: Genre Zidane 98. Voilà.
6: Vrai.
0: Vrai? 5. 5 vrai? Vrai?
4: Faux. Oui, vrai. 5, ça me paraît.
0: Vrai.
1: Mais non, ça me paraît beaucoup, moi, ça me paraît.
4: Ça me paraît beaucoup aussi.
0: 5, ça vous paraît beaucoup. Eh bien, c'est faux et c'est 7.
1: Merci.
0: Eh bien, voilà, Pia, bravo. Pia, vous êtes sélectionné. Franz Beckenbauer, champion du monde et ballon d'or, triple ballon d'or, fait partie de ce club des 7. C'est vrai ou c'est faux? Franz Beckenbauer. Triple ballon d'or, champion du monde. Vrai ou faux? Qu'est-ce que vous dites?
1: Ça doit être faux parce que vous êtes un petit peu
0: tordu.
1: Vous avez un petit
0: filou.
1: Je suis tordu dans les questions.
0: Tordu plus sur moi que sur
5: moi. Je vous dis faux parce que je connais la réponse.
0: Ah, 74, il gagne le mondial, qui gagne le ballon d'or en 74. Johan Cruyff, bravo, merci beaucoup. Je suis tordu. Tiens, je suis tordu et je vais continuer. Le premier à avoir réussi ce doublé, moi je vous l'affirme, Régis, c'est Paolo Rossi en 1980. Vrai ou faux?
5: Le premier?
0: Le premier. C'est pas l'euro 6, je vous l'affirme. C'est bon
7: alors,
0: ou c'est
7: 66, 70, 78, non.
0: Donc c'est
5: non. C'est vrai.
0: C'est vrai. Bah c'est faux, c'est Bobby Charlton. Ah, 66, oh, ah, oui. Alors. Raymond, très fort quand je donne la réponse. Hein. Ouais. Derrière, il y a...
4: Non, mais je l'avais...
0: Attention, on fait une petite... Dembélé peut être le premier joueur de l'histoire à gagner le Ballon d'Or, donc en septembre, puis le Mondial dans la même année. C'est-à-dire faire mais
4: l'inverse,
0: mais le premier joueur de l'histoire. Je gagne le Ballon d'Or et après je gagne le Mondial. Non. C'est le premier, ce sera le premier. Si vrai ou faux? Vrai ou faux?
6: Vrai.
0: C'est vrai, Ludovic Obraniak.
4: C'est faux.
0: C'est faux, c'est faux. Vous allez déboucher Raymond. Vrai. Ludo, bravo. Le top 5 info à présent, USA. Australia, 2-0. Les Américains sont qualifiés pour les 16e de finale de leur Coupe du Monde.
2: Et victoire à Seattle pour les Américains. Vous allez voir le premier but avec encore Follarin Balogun, le joueur de l'AS Monaco, qui fait fort dans ce début de mondial. C'est lui qui déborde. C'est repris dans son propre but par Cameron Burgess, le défenseur australien de Swansea, qui marque dans son propre but. À la 43e minute de jeu, le ballon rentre sur ce coup franc. La frappe de Dest est détournée. Ça revient sur un coéquipier, Alex Freeman. But validé après l'intervention du VAR avec ce succès, le deuxième pour les États-Unis. Eh bien, les Américains sont qualifiés pour les 16e de finale, tout comme eh bien, le Mexique, autre voilà, pays organisateur.
0: Les États-Unis qui avaient gagné contre le Paraguay dans leur match d'ouverture, dans leur premier match, plutôt 4-1. Toulouse en finale du top 14, une victoire assez écrasante hein, sur le Racing.
2: Une démonstration, tout simplement, ce soir du côté de l'Orange Vélodrome de Marseille. Victoire 71-17 pour les Toulousains avec ce coup de pied parfait d'Antoine Dupont pour eh bien, Teddy Thomas. Dupont, hop là, la petite chistera, c'est magnifique pour Rouma. Derrière, Willis va enchaîner, va retrouver Antoine Dupont qui a filé entre les poteaux pour marquer. Et en deuxième période, on va vous montrer également l'essai de Mathis Lebel qui va résister à quatre plaquages là dans le fermé pour aller inscrire un nouvel essai pour un quatrième Brennus d'affilée. Eh bien, ça se jouera face au vainqueur du match entre Montpellier et le Stade français. Ce sera demain soir du côté de Marseille toujours.
0: Rugby bis, une bonne nouvelle pour nos rugbyman, nos amoureux de rugby. La France est plus forte que l'Angleterre.
2: Oui, succès de prestige. 35-19 pour l'équipe de France A face à l'Angleterre. Le match avait lieu à Vannes devant près de 12 000 personnes et il ne fallait pas arriver en retard. Regardez, les Anglais en blanc eh bien, vont rapidement marquer. Superbe essai. À la conclusion, c'est Kadan Murley qui ajoute sa puissance pour écarter Théo Atisogbe. L'essai ne sera pas transformé. Les Français vont réagir d'abord avec un essai de Nicolas Deporter, puis celui-ci de Grégoire Harfay qui va malheureusement se blesser sur cette action. Il va devoir sortir. On ne reverra pas cet été en deuxième période. Les Bleus poursuivent leur excellent travail. Ça déroule dans les transmissions et c'est l'enfant de la ville, Nolan Le Garec, qui inscrit le troisième essai français. Et en fin de match, on va vous montrer ce qu'a fait Jono. Là, la pénalité est donnée pour les Français. Il va jouer vite, Jono, et offrir un caviar parfait pour Fabien Broboiré qui va conclure tranquillement entre les poteaux. Prochain match pour les Bleus, ce sera le 4 juillet prochain face aux Blacks. Il y aura notamment le renfort de Mathieu Jalibert.
0: Finale du championnat de France de basket. Paris prend l'avantage contre Monaco et mène 2-1.
2: Et oui, Paris en blanc qui s'impose du côté de Gaston Médecin et qui reprend l'avantage du terrain. Victoire 88-77 dans cette finale de Betclic Elite. Au meilleur des trois victoires avec un grand match de Lamar Stevens à l'image. On va voir son dunk juste derrière qui est parfait. 24 points, c'est le meilleur marqueur de la rencontre, Lamar Stevens. Bien aidé également dans cette partie par Nadir Ify. Auteur de ce 3 points, 22 points pour Nadir. Directeur, rendez-vous dimanche pour le match 4, effectivement. Ce sera la première balle de titre pour le Paris Basket cette année.
0: Dimanche 18h chez nous, le Tour de Suisse, victoire non pas de Pogacar, mais de l'un de ses coéquipiers.
2: Oui, Jonathan Narvaez qui s'impose sur la troisième étape du Tour de Suisse. Ça s'est joué finalement à 90 km de l'arrivée quand l'Équatorien s'est échappé en compagnie, vous le voyez, de Xandro Meurice. Une étape marquée par des conditions météorologiques vraiment compliquées par moment. Pas de quoi démoraliser nos deux échappés du jour qui ont su résister au retour du peloton. Et malgré eh bien, les équipes de sprinteurs qui ont tout donné dans les derniers instants de la course, ça s'est joué entre les deux. Et Narvaez a pris le meilleur sur Murray. Tadej Pogacar qui félicite ici son coéquipier. Termino chaud dans le peloton. Il est toujours leader du général.
0: Suite demain du Tour de Suisse, les dames contre la montre 10h35, les messieurs contre la montre également, mais à 15h35.
8: Hugo, on a les droits.
0: Humbert, c'est du tennis, sort vainqueur de sa journée marathon.
2: Et oui, deux matchs dans la même journée pour Hugo Humbert, c'est ce qui lui est arrivé aujourd'hui du côté du Queens à Londres. Il avait vu son match jeudi être interrompu par la nuit, il a sauvé 4 balles de match face au Serbe Amad Medjedovic avant de s'imposer en 3 manches. Ce vendredi soir, il a enchaîné de manière beaucoup plus aisé face à Rinki Hijikata, un qualifié, victoire rapide et efficace de notre Français, succès 6-1-6-2 en un petit peu plus d'une heure de jeu. Le Français est en demi-finale au Queens où il affrontera Tommy Paul.
0: Et enfin du ping-pong, Alexis Lebrun battu d'entrée, Slovénie, Ljubljana précisément.
2: Il était exempté de premier tour, mais au deuxième tour il a chuté, grosse déception pour Alexis Lebrun, battu pour son entrée en lice donc par le 68e mondial Park Guyon, un sud-coréen. Le français tête de série numéro 5 de ce tournoi a été battu 3 manches à 2. Joe Seyfried a également pris la porte côté français face à Dimitri Ovtcharov. En revanche, ça passe pour Félix Lebrun, vainqueur en 13 minutes de son match. Simon Gauzy s'est également qualifié aux dépens d'un autre tricolore, Thibaut Poret. Rendez-vous évidemment ce samedi sur l'équipe live pour suivre la suite de ce tournoi de Ljubljana en Slovénie.
0: Merci Tanguy. Olysée, transfert du siècle, la petite pépite française qui aligne l'attaque bleue. Eh bien, As nous redonne de la vigueur au feuilleton du mercato de Michael Olysée. Le quotidien espagnol indique, un, que le Bayern, il déclare intransférable. Donc je dis fin du feuilleton et tout ça. Ben non, pas forcément, puisque As a de la ressource. Hein. Car ils ajoutent que pour le Bayern, la décision finale va appartenir aux joueurs. Si Michael Olysée souhaite s'en aller, alors le Bayern entamera des discussions. On parle d'argent, de beaucoup d'argent. Le record du monde, les 222 millions de Neymar, de Barça au PSG 2017, pourraient être battus. As précise que le Real et le Paris Saint-Germain sont sur le coup. Moi, je vous demandais un souhait. Souhaitez-vous qu'Olysée quitte le Bayern pour allier Bayern, le PSG ou le Real? Eh bien, 4 chroniqueurs ne sont pas d'accord, non encore. Vous n'êtes jamais d'accord ce soir. C'est formidable. Jingle, hein, s'il vous plaît, Régis. Merci beaucoup. On change les équipes. Hein. Régis, vous êtes avec Pierre? Vous avez répondu oui. Vous souhaitez, ouais, vous souhaitez du mercato, vous souhaitez tout ça. Régis ou Pia, c'est la dame qui commence ou qui décide, c'est ça? C'est une sorte de truc gentleman agreement.
1: C'est Pia, c'est très sympa.
0: Oui, je ne sais pas, je dis ça.
1: Je veux bien commencer.
0: Eh ben voilà, commencez. Merci. Ludo, donc Ludo, la même chose. Sinon vous passez pour un mufle. Hein. C'est Mélisande, vous avez le choix. Bah, j'imagine quoi. Je veux pas le.
9: Je laisse du temps. Hein
10: Ludo, je commence.
0: Non, Ludo, qu'est-ce que vous faites? Je veux pas d'embrouiller.
11: Que je commence. Non,
0: ah, non. D'accord, ok. Ouais. Ok, très bien. Madame. Souhaitez-vous que Michael Olysée quitte le Bayern? Oui, Pierre Clément.
1: C'est difficile d'être objectif dans la mesure où je suis un peu partie prenante, puisque évidemment je souhaiterais qu'il vienne au Paris Saint-Germain. C'est aussi difficile de répondre oui ou non à cette question, parce qu'honnêtement, ça va être un choix très personnel, mais j'ai quand même le sentiment qu'Olysée, avec ses 2 saisons au Bayern, il est arrivé un peu à un cap où il est en pleine explosion. C'est vraiment le Big Bang en ce moment. On découvre, le monde entier découvre voilà, son incroyable talent. Et j'avoue que j'aimerais le voir dans un autre contexte que celui du Bayern, même au Real, avec, pour pouvoir combiner avec Mbappé, pourquoi pas. Donc plutôt oui.
0: Non, Ludo, pourquoi?
11: Non, parce que je crois qu'il y a un goût d'inachevé avec le Bayern, notamment avec ce groupe et cet entraîneur qui a fait une super campagne, mais qui se fait éliminer en demi-finale. Il y a la possibilité, dans une continuité, d'aller au bout la saison prochaine. Et puis j'aime bien aussi, moi, l'homogénéité des forces en présence. J'aime pas que les meilleurs joueurs soient tous dans la même équipe. Là, en l'occurrence, on a Dembélé à Paris, on a Mbappé à Madrid, ils vont renforcer l'équipe. Et puis tu as Olysée au Bayern. Donc ça crée plus d'homogénéité et de spectacle sur la Ligue des Champions.
0: Ouais, très bel argument, mais non, Régis, vous voulez du mercato. Oui, non, ça change, ça bouge.
11: Un homme d'argent.
12: Je pense que Olysée est au bon endroit, au bon moment, et je lui souhaite de rester au Bayern. Après, j'ai répondu oui à cette question. Si son choix, c'est le Paris Saint-Germain, et c'est purement égoïste, c'est purement chauvin, c'est purement franco-français. C'est-à-dire que si Michael Olysée décide de quitter le Bayern, eh bien, je souhaite qu'il vienne à Paris. Parce que j'ai envie de voir un joueur français dans la meilleure équipe française. Je suis curieux de voir Olysée en Ligue 1 tous les week-ends. Il y a une profonde excitation à ce qu'il signe à Paris. C'est la seule raison. Si c'est pour aller ailleurs, je préfère qu'il reste au Bayern.
0: Mélisande, c'est non.
3: Bah, si c'est pour qu'il signe au Havre, moi je veux dire pareil, je veux bien, mais je suis pas sûre que ce soit dans les tuyaux, donc je suis tout à fait d'accord avec Ludo. Déjà, pour sa carrière à lui, il a fait 2 saisons à Munich, Tu dis qu'il est en pleine explosion. Il est dans l'un des tout meilleurs clubs au monde. Un club qui a fait une saison fantastique, qui peut prétendre à une victoire en Ligue des Champions, dans un groupe où il est le leader technique, où il a une vraie place et où il progresse de semaine en semaine. Pourquoi il va aller casser ça pour aller au PSG où clairement il n'y a pas besoin de lui et où effectivement ils ont déjà assez de monde comme ça pour mettre 300 millions sur un joueur à un moment donné, ça suffit quoi.
0: Il faut raison garder, on finira sur ça. Voilà, je suis désolé, mais c'est comme ça. Oui ou non, souhaitez-vous que Michael Olise quitte le Bayern pour aller soit le Real, soit le Paris Saint-Germain qui le courtise? Président, c'est à vous de jouer. Ah, moi, vous avez le sort de Michael Olise entre les mains.
4: Moi, c'est les transferts qui me fatiguent. Et je veux dire, on va encore parler, c'est, je ne sais pas, 250, 300 millions.
0: C'est pas votre argent.
4: C'est l'argent du football. Et on parle de quoi dans le football? On ne parle que d'argent. Là, pendant 2 mois, 3 mois, on va me parler des transferts, l'un, d'autre. On ne parle que d'argent. Arrêtons. Moi, je suis pour la suppression des transferts. Les mecs, ils signent 2 ans, ils sont en fin de contrat, ils vont où ils veulent. Et c'est leur salaire qui fait la différence. Il faut arrêter avec les transferts. Ils ne veulent pas, les dirigeants, parce que tout le monde prend dessus. Mmh. C'est logique. Mmh. Et voilà. Donc, mais à partir de... Pourquoi se battre avec ça? Si le joueur, il est en fin de contrat, il a envie d'aller dans un autre club qui lui donne un salaire qui est intéressant, il y va. Mais qu'on arrête, 250 millions, 300 millions, et on va aller jusqu'où, hein? À un moment, il faut arrêter. Il faut arrêter de discuter sur ces bases-là. Moi, ça fait du mal au football. Bon.
0: Raymond.
4: Oui.
1: Fallait quand même trancher.
0: Vous êtes un homme de... c'est long. Bah, là, c'est long. Si ça vous fatigue, c'est non, c'est Méli et Ludo. Raymond, vous êtes un homme de goût. Et c'est à l'homme de goût que je m'adresse. Mais qu'est-ce qu'il va me dire, ce couillon? Mais non, pas du tout. Regardez, je vous ai mis 3 Olysées. Je vous ai mis 3 Olysées avec la même tête. Quel maillot lui va le mieux? On y va? Voilà, là. Le rouge, le blanc ou le bleu?
1: Ah non, mais vous avez mis le plus moche pour le PSG.
0: Oh, ça va.
1: Non.
0: Quel maillot lui va le mieux?
7: Le rouge lui va très bien.
0: Le rouge lui va très bien. Tiens, c'est bizarre, Ludo. Raymond?
4: Ah, mais je suis pour qu'il reste. Oui, et je suis d'accord avec Mélisande. Il est au Bayern, c'est un des meilleurs clubs du monde. Et il a les possibilités de grandir encore un petit peu, de faire quelque chose. Des titres, il va en gagner. Il sait où il est, il sait ce qui se passe, qu'il y reste.
0: Ok. Dans quelques minutes, on va continuer. On ira un peu au Portugal, un peu au Brésil. On est en train de choisir Portugal, Brésil, Portugal. On décide de ça à la pub et puis on s'embarque dans quelques minutes dans une destination inconnue. À tout de suite, mes amis.
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11: Je crois que nous partons au Brésil, mes amis. Brésil-Haïti, 2h30, deuxième match pour les Brésiliens qui ne nous ont guère impressionnés lors de la première journée contre le Maroc. Pour réveiller son attaque, Carlo Ancelotti. Est-ce qu'il doit resecouer son attaque avec Hendrick, un joueur qu'on a appris à connaître vraiment cette année avec Lyon. Je vous invite au Brésil, mais vraiment, puisque Eric Frozio est dans la place. Eric ?
12: Oula. Salut mémé, tout de bien ?
11: Oui, ben bien, ça, tout de bien toi-même. Eric, on a un débat sur Hendrick. Est-ce qu'au Brésil, vous avez le même type de débat sur l'identité de l'avant-centre et est-ce que Hendrick émerge ?
12: Au Brésil, il n'y a même pas de débat. Hein. C'est tous les Brésiliens, ils veulent voir Hendrick. Ils en ont marre de voir Igor Thiago ou des joueurs qui ne sont pas dans l'esprit quelque part, qui n'ont pas cette race-là, cette vantage, cette volonté et puis ce talent quelque part, cette explosivité que Hendrick peut offrir. Et puis Hendrick, surtout, il a enchanté les supporters brésiliens quand il était à Palmeiras. Un joueur comme Igor Thiago qui joue à Brentford, il est complètement inconnu. Les Brésiliens l'ont découvert lors du match contre le Maroc et ils ont été hyper déçus. Ils ont vu un joueur assez limité techniquement. Il a raté un ballon de but absolument hallucinant. Et voilà, ils ont déjà eu envie de tourner la page. Et puis, ils sont fous pour voir Hendrick en action. Donc, il n'y a que Carlo Ancelotti qui, pour l'instant, est un petit peu réticent. Néanmoins, il le connaît très bien. Il l'a eu sous ses ordres au Real Madrid. Il sait de quoi il est capable. Mais pour une raison qui nous échappe encore un peu ici au Brésil, il veut être un peu patient et puis il veut peut-être se laisser encore un peu de temps. Il veut laisser peut-être encore du temps à ses premières options, à ses plans A, qui sont Igor Thiago et Matheus Cunha. Mais c'est vrai que là, le Brésil s'impatiente et il est temps de réagir de façon assez urgente quand même.
11: Eric, je vous mets un petit stop. Mélisande, je sais que vous parlez le Carlo Ancelotti couramment. Si ou pas? Tout de même ou tout ou pas de... Ben non mais Thiago, Igor Thiago là, c'est quoi en fait? C'est la planche, celui qui conserve, et puis il y a Vini et Rafinha qui viennent un peu mettre de la vitesse.
13: Igor Thiago, c'était ça. C'est un plot, comme disait Eric. Ouais. C'est vrai que dans l'imaginaire du footballeur brésilien, c'est pas tout à fait le profil. Il est parti très tôt du Brésil, donc les joueurs là-bas le connaissent pas vraiment. Ils ont découvert un plot quoi. Et je pense que dans son esprit, enfin Eric. Le saura sans doute mieux que moi, mais dans son esprit, je pense qu'il a pris Neymar pour jouer comme il joue en club à Santos, un peu en faux neuf, pour animer devant et pas avoir à faire trop d'efforts défensifs, pour être capable.

0: sur une touche, sur une action, d'éclairer un peu le jeu de tout le monde, et que là, il l'a pas, et que du coup, ça tâtonne un petit peu. Hendrik, la question, c'est ce qu'il est capable de jouer tout seul le devant. Je suis pas sûre. En tout cas, c'est pas ce qu'il nous a montré en club. Est-ce qu'il le trouve un peu trop tendre ? Parce que ouais, c'est un joueur dont on a l'impression qui supporte très bien la pression, qui se pose pas trop de questions, qu'il est tout le temps en train de provoquer, en train d'essayer, en train de frapper, et que ça peut leur faire du bien quand même offensivement à cette équipe du Brésil qui a été très décevante dans ce registre-là contre le Maroc. Donc on a envie de le voir quand même.
1: Il a été laissé de côté par Carlo Ancelotti, c'est João Pedro de Chelsea. Là également, est-ce que on va dire une colère, une incompréhension, on va mettre un petit peu de nuance pour une fois, ça va être la seule fois de l'année. João Pedro, son absence, est-ce que voilà, c'est le nom qui revient là-bas chez vous ?
2: Oui, disons qu'il avait réalisé une belle saison avec Chelsea, mais c'est pas non plus le joueur qui va faire lever les foules et qui va faire oublier tout le reste, quoi. Et le reste, en fait, moi je crois que le principal problème, c'est les deux stars sur lesquelles on avait placé beaucoup d'espoir, c'est Rafinha et Vinicius Junior, en fait. Rafinha, bah, ça fait 3 ans qu'il n'a pas marqué avec la sélection. Il a quoi, 11 buts en 40 sélections. Vinicius Junior, 10 buts en 50 sélections. C'est un peu des profils à la Dembélé. C'est-à-dire qu'ils sont performants en club, mais avec l'équipe nationale, ça ne va pas. Alors peut-être que Vinicius Junior, il est peut-être parti sur une bonne base et une bonne dynamique. Il a réalisé un bon match contre le Maroc, donc on va lui accorder le bénéfice du doute. Mais Rafinha, ça ne va pas du tout. Les supporters brésiliens, ils sont à bout de patience, j'allais dire. Donc, João Pedro, oui, c'est vrai qu'on regrette son absence, mais quelque part, c'était au détriment de Neymar, donc les gens l'ont accepté. Mais il est vraiment temps que des joueurs comme Rafinha et Vinicius Junior ils soient à la hauteur de l'événement et de leur prestation en club, tout simplement.
1: Moi, j'ai un nom à vous soumettre. Et c'est Tanguy qui va vous l'annoncer. Information ce soir, Gazzetta dello Sport.
3: Oui, c'est un peu secoué l'Italie il y a quelques minutes. C'est Ronaldinho qui va découvrir un nouveau club en Italie, Ravenne. Cette arrivée sera officialisée le 23 juin du côté de Miami, précise la Gazzetta dello Sport. Ronaldinho, 46 ans, qui participera à la pré-saison de son club, mais ce serait finalement pour disputer un petit match amical. D'après les dernières informations de Fabrizio Romano, son dernier match remonte à près de 4000 jours. C'était avec Fluminense en 2015.
1: Ouais, si sa condition physique qui voit son brushing, c'est vrai qu'on peut s'inquiéter. Bon, Eric, merci beaucoup. Et Eric, je suis obligé de vous demander, vous êtes où là ? Vous êtes toujours dans ces endroits de folie, Eric.
0: Il est bien.
1: C'est pas possible. Voilà, vous êtes où là ?
2: C'est-à-dire qu'en général, je vous offre la plage et les cocotiers, mais de nuit, c'est plus difficile. Mais là, je suis dans un hôtel à 2 heures de Rio. Ouais.
1: C'est dur, hein ? C'est dur.
2: Quand même.
1: Ben c'est, ouais. Après, vous repartez chez vous ou non ? C'est pas une question comme ça.
2: Dans 24 heures. Dans 24 heures.
1: Ouais, d'accord, ok.
3: Ouais. En note de frais.
1: Bon, bah, tout de même, surtout pour vous. Hein. Merci beaucoup, mon Eric. On vous embrasse. Et puis, donc, ce soir, 2h30, Brésil contre Haïti. À tout de suite.
4: Moi, j'attends avec plaisir de voir Hendrik jouer avec Vinicius.
1: Ouh, il y a une... Non.
4: Il ne sait pas combien de temps il va le supporter.
1: C'est vrai ?
4: Ah bah oui, il ne donne jamais un ballon à personne, il tire au but. il va lui faire la... C'est d'ailleurs peut-être pour ça qu'il ne joue pas.
1: Ouais. Bon, finalement, on en viendra presque à regretter Icor Thiago. Oh, c'est terrible. La pub, dans quelques minutes, la suite.
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10: Dernière ligne droite de l'équipe du soir, on va débuter le Mondial Express. L'actualité, ça et là, du Mondial. Nous allons donc au Portugal. Chose promis, chose due. Vague de harcèlement numérique à l'encontre de João Neves et de Bruno Fernandes. Leur tort, ils ont parlé du match assez nul du Portugal et notamment donné quelques avis sur Ronaldo. Mais enfin, c'était quand même pas la Saint-Barthélemy. Hein. Pour les fans de Cristiano, ils ont osé critiquer l'idole. Pia, vous voulez réagir sur cette actualité?
11: Je pense que les gens qui réagissent comme ça sont des cancers. Un cancer généralisé, avec beaucoup de métastases malheureusement. Il y a les mêmes sortes de, entre guillemets, fans qui soutiennent Mbappé à chaque fois qu'on le critique et qui sont d'une agressivité extrême. C'est franchement pénible et à mon avis c'est vraiment pas un cadeau pour Ronaldo lui-même. Parce que c'est aussi ça qui contribue à cette impression que sa présence avec l'équipe du Portugal peut être toxique pour l'équipe. Et c'est moche, quoi.
10: Cristiano Ronaldo, 667 millions de followers sur Instagram, n'a pas réagi. Ouais. Il devrait réagir, non?
11: Bah oui.
10: Non? Calmez-vous.
11: Si, si.
10: Non?
11: Bah je... Et en plus, João Neves, c'est quand même l'exemple type du mec. C'est comme la vanille. Tout le monde aime ça, en fait. Mm. Tu rencontreras jamais quelqu'un qui dira la vanille, c'est dégueulasse, quoi. Bon, à part Mélisande, qui est jamais d'accord avec moi.
12: Non, mais voilà. Connais qu'elle pas la
11: vanille. Il y a un côté truc universel chez João Neves. Tout le monde l'adore. Tout le monde le trouve trop chou. On le compare même à des pandas parmi les supporters du PSG avec sa copine Madalena. On les adore. Et les voir attaquer comme ça, on se dit, mais ils sont fous, quoi.
10: Lamine Yamal se sent bien, mais bah, y a un mètre, Tanguy.
13: Oui, la télé espagnole sur TVE, il a dit se sentir très bien physiquement, être prêt pour dimanche, mais il estime que c'est trop tôt pour jouer une rencontre entière. On parle de 60 minutes pour lui, ce sera dimanche contre l'Arabie Saoudite.
10: Régis ?
14: Bah, je trouve ça assez responsable comme démarche de dire qu'on n'a pas les 90 minutes dans les jambes. Ça veut dire qu'il maîtrise bien sa remontée physique et... Le tournoi est long, hein, donc on va le voir. Non, mais je suis pas inquiet pour lui, moi. Je pense que...
10: Un attaquant espagnol a été recalé de son propre entraînement. Attention, vous ne rêvez pas.
13: Pas de problème de visa pour Borja Iglesias, mais l'attaquant du Celta Vigo a eu un problème après avoir bénéficié d'un jour de repos accordé au joueur de la Rora. Il n'a pas été reconnu par la sécurité au portail du centre d'entraînement. Regardez.
15: I need to...
16: Do you have a thing? Or are you like...
17: Yes, I do. What's your name?
18: Borja Iglesias.
17: Borja Iglesias.
10: Voilà, voilà les dangers, Raymond, de la bunkerisation. Voilà, on se bunker, on se protège.
19: Pas, rigolez pas. Mon premier match avec l'équipe de France au Stade de France.
10: Ah non.
19: Au Stade de France.
10: Ouais.
19: Le stadier à l'entrée du vestiaire.
10: Ouais.
19: Il n'a pas voulu me laisser rentrer.
10: Non.
19: Parce que moi j'étais.
20: C'est peut-être parce que justement il t'avait reconnu.
19: Moi j'étais en costard. Non, c'était au début. J'étais en costard et tous les autres étaient en survêt. Et on lui avait dit, il faut rentrer tous les gens qui sont en survêt.
10: Ouais.
19: Et Costard, il avait dit non.
10: Non,
19: on a bien rigolé.
10: Bon,
19: il a été viré.
10: Alors, sans transition, Achraf Hakimi sera jugé pour viol.
13: Et oui, le latéral marocain l'a appris aujourd'hui. La cour d'appel de Versailles le renvoie devant la cour criminelle départementale pour viol. L'enquête porte sur des faits présumés qui remontent à 2023. Le joueur du PSG contestait cette décision et sollicitait un non-lieu. Il a toutefois réagi. J'attends ce procès depuis le premier jour et je l'attends désormais avec impatience. Enfin, je pourrai parler.
10: Pia, vous attendez ces mots?
11: J'attends ces mots.
10: Oui, vous attendez qu'il parle. Bah, il dit j'attends désormais avec impatience. Enfin, je pourrais parler.
11: Oui, j'attends qu'il parle. J'attends. En fait, j'attends que la justice passe. J'ai beaucoup de débats avec des supporters du PSG sur ce cas. Beaucoup. Parce que c'est pas comme Greenwood. C'est pas un joueur qui arrive dans ton club. Il a déjà des casseroles. Et du coup, tu t'habitues à bien aimer sans trop t'engager émotionnellement. Là, c'est pas du tout comme ça. Hakimi, c'est un joueur avec lequel les supporters se sont engagés émotionnellement. Donc, il y a beaucoup de débats sur comment réagir aujourd'hui. Et la plupart des supporters disent surtout ne pas prendre parti, contrairement à ce qu'ont fait par exemple les ultras qui ont fait une banderole pour le soutenir, surtout ne pas le soutenir aveuglément alors que potentiellement il y a une victime de viol.
10: Ouais. Donc on attend.
11: Mais voilà, attendre que la justice se fasse.
10: Et un petit peu de Kansas à présent. Oui, c'est la casse-prison dans l'équipe du soir et dans le Mondial Express, c'est-à-dire Tanguy.
13: Oui, la ville de Kansas City accueille plusieurs matchs et 4 camps de base pour des nations lors de cette Coupe du Monde. Et pour faire face aux possibles débordements de supporters, eh bien, le maire avait commandé une prison temporaire qui a déjà coûté 28 millions de dollars. Problème, elle n'est toujours pas prête. Elle devrait l'être mi-juillet, soit après le dernier match tenu à Kansas City, le 11 juillet. Cette prison temporaire ne durera que 5 ans maximum, et avant d'être remplacée par une prison permanente qui coûtera, elle, 150 millions de dollars.
10: En prison ? Bah non. Allez, c'est le jeu à présent, c'est la compo mystère. Allez. Une compo va s'afficher. Évidemment, ce 11 de départ, eh bien, il n'y a rien, mais il va falloir, cher chroniqueur de l'équipe du soir, le compléter. Avec votre culture encyclopédique, c'est évidemment un jeu d'enfant. Le match, c'est Corée du Sud-Honduras en 80.
0: Ah oui, super match.
10: Le match, c'est Brésil-France 2006, Coupe du Monde, quart de finale. Mes petits.
0: Oh putain.
10: Le coach était Raymond Domenech, mais le coach d'en face, c'est le Brésil, Alberto Pereira.
13: C'est Brésil.
10: Le 11 de départ du Brésil. Pas les remplaçants.
3: Ah, celui du Brésil.
10: Ah, Brésil 2002. Ah, Brésil 2002. Ah, oui. Brésil 2002, excusez-moi. Brésil 2002, il faut. Non, c'est à moi. C'est moi. Le 11 de départ du Brésil.
3: Hop, hop, hop. Ben c'est bon, là.
18: Oh non.
10: Merci beaucoup. Bon.
18: Bon, à demain. La maison sera ouverte. Allez.
13: On va faire la Corée du Sud. Hein.
10: Là, j'entends une voix qui me dit bon, allez, bonne soirée. Il y a une bagarre en régie. Allez, on vous embrasse. À demain, bonjour.
0: Vous les avez tous de
10: Ah, la compo, pas si mystère que ça.
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28: Comment les Bleus gèrent leur temps libre, c'est une grande question durant les grandes compétitions. Le staff de l'équipe de France, en concertation bien sûr avec les joueurs, ont fait le choix d'avoir un hôtel dans le centre de la ville. Ils avaient notamment une soirée de repos 24 heures après leur succès face au Sénégal. Alors qu'ont-ils fait ? On les écoute.
29: J'étais avec Désiré et Bradley, on s'est baladé un petit peu dans Boston en vélo, on a fait un petit peu le tour, c'était sympa.
30: On s'est un petit peu baladé avec quelques joueurs, c'était cool, on n'a pas encore eu le temps. Dans cette ville de Boston, de pouvoir découvrir un petit peu. Et je pense que d'avoir une soirée de libre, de pouvoir visiter un petit peu, faire un petit tour, ça fait du bien aussi de respirer.
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3: Enfin, un truc qui marche aux États-Unis. Son équipe nationale, deux matchs et déjà une qualification pour les 16e de finale. Ce soir, les États-Unis ont battu l'Australie 2-0. Deux matchs, deux victoires et qualifiés. Vous découvrez le Seattle, le Mainfield, le champ lumineux. 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Et super, bah oui, c'est ça. On parle vite et puis on dit n'importe quoi. Et présentation express de nos invités. Le président, c'est Raymond Domenech dans Ville-Peuple. Ce soir, c'est un petit peu la guerre des sexes. Il y a Clément, Mélisande Gomez face à Régis Testelin et Ludovic Aubragnac. Monsieur dame, bonsoir.
4: Bonsoir.
3: Le banquier ce soir est bien un banquier, pas la banquière. Léna Mounier se repose, Tanguy Le Seignier va vous faire vous gagner énormément de papettes.
5: Et oui, avec une petite question.
3: Combien
5: 10 000 euros.
3: 10 000 euros 10 000 euros. Il faut le dire, 10 000 euros.
5: Aussi. 10 000 euros, j'allais vous le dire, bien sûr. Avec la question du soir, puisqu'on aura les images tout à l'heure, quel est le surnom de l'affiche France-Angleterre en rugby? Réponse 1, le crunch. Réponse 2, le croquant. 10 000 euros donc à gagner. Tirage au sort le 20 juillet. Envoyez 1 ou 2 au 7-10-21. Je ne suis pas l'auteur de ces questions.
6: Mais c'est peut-être le surnom dans le sud-ouest, on sait.
3: Okay. Ce petit pas de côté, c'est magnifique cette question. Crunch croquant. Ok. Barcola titulaire pour France-Irak, c'est une information donc du groupe L'Équipe, notamment Giovanni Castaldi. Enfin, c'est un travail d'équipe, voilà, c'est ce qu'il faut comprendre. Barcola remplacera Désiré Doué. Autre changement envisagé par Didier Deschamps et son staff, mais pas encore arrêté. C'est dans l'air. Manu Koné et Lucas Ligne pourraient débuter. Adrien Rabiot et Théo Hernandez, donc, feraient un petit tour sur le banc. Raymond, si je me refais à notre discussion d'hier soir,
7: oui,
3: car j'ai de la mémoire, c'est juste sur 24 heures à peu près, vous n'étiez pas là en disant il a trouvé son équipe et on continue, on ne change pas, on continue. Voilà.
7: Après,
3: et là, il change. Qu'est-ce qui arrive à Didier? C'est tout ce que j'ai à dire.
7: Normalement, on suppose qu'il peut changer.
3: Information L'Équipe.
7: Qu'il y a une... Ah bon, alors...
3: On peut plus...
7: Il n'y a plus rien à dire.
5: On peut pas lutter.
7: Il n'y a plus rien à dire. S'il pense que c'est un plus, le problème, c'est toujours dans ces moments-là, c'est... On conditionne l'adversaire en disant il met les remplaçants, il nous met une équipe, il change. Et on est dans une construction d'équipe, dans une organisation, on essaye de trouver des trucs et on va le modifier. Alors tous les joueurs disent la même chose, ils disent tous, oui, on a besoin de construire ensemble, quelque chose pour que ça tienne.
3: Mais c'est faux.
7: Pour le moment, ça peut être du poste pour poste.
3: Ah bah là, oui, Barcola, Doué,
7: Barcola,
3: oui,
7: Doué, c'est un peu de fraîcheur. Peut-être pour garder pour le match de la Norvège.
3: Ok. Régis aussi, vous étiez là hier soir.
8: On a beaucoup parlé de ça. Moi, j'étais sur le même registre que Raymond.
3: C'est l'adjoint de Raymond sur ce thème.
8: J'étais l'adjoint de Raymond. Ou peut-être l'inverse, mais oui, pourquoi pas d'ailleurs.
3: Attention.
7: Il a parlé en premier.
3: Raymond adjoint.
8: J'estimais qu'il ne fallait pas changer une équipe qui gagne, qu'il fallait faire confiance aux mêmes joueurs. Ils ont fait ce qu'il fallait contre les Sénégal. Je pense que ce n'est pas un très bon message de sortir des tauliers, entre guillemets. On y discutait avec Nicolas Villas. Moi, j'étais OK sur un changement physique si Saliba avait un problème physique.
3: Oui, une gestion plus qu'un changement.
8: Oui, une gestion physique. Après, trois changements d'un coup pour passer du Sénégal à l'Irak, si c'est le cas, je trouve ça beaucoup. Après, c'est le responsable, c'est son job, il sait ce qu'il fait. Mais je trouve ça beaucoup.
3: Ça vous surprend, vous, Ludovic Aubragnac, parce que la petite musique, ce Doué Barcola, ça avait déjà, on va dire, émaillé l'avant-match du Sénégal. On avait posé la question. Moi, je me souviens, entre Doué et Barcola, vous m'aviez dit, moi, je préfère mon Désiré Doué que mon Bradley. Mais là, aujourd'hui, le fait qu'il change, c'était un peu nos discussions d'hier. Je vous invite à participer.
9: Sa rentrée fait qu'il pose évidemment des questionnements au staff des Bleus, puisque sa rentrée, elle est hyper convaincante. Il apporte tout de suite un changement radical. Il met le deuxième but qui permet de nous mettre à l'abri. Donc, moi, il a gagné ses galons d'être revu, voire vu, parce que je savais qu'il y avait quand même balance entre les deux dès le départ. Après, moi, j'ai une autre vision sur le deuxième match. Puisque c'est l'équipe la plus faible du groupe que l'on va rencontrer, que la Norvège en a passé 4, moi j'ai plutôt une vision de faire tourner sur ce match-là, parce qu'après on va rentrer dans une... Moi j'aime bien la dynamique de tournoi. C'est-à-dire que si tu fais tourner, même imaginons que tu torpilles l'Irak.
5: Okay.
9: Donc tu vas faire tourner un petit peu contre la Norvège. Mmh. Ça veut dire qu'entre le deuxième match
3: et
9: les 16e, il va se passer 10 jours. Mmh. Ça veut dire que 10 jours sans compète pour les titulaires. Et moi, ça, c'est quelque chose qui me gêne dans une dynamique de tournoi. Mmh. Donc, je préférerais qu'ils fassent tourner sur ce match-là et qu'ils remettent la bonne équipe sur les, à partir du dernier match de groupe, celui qui va sûrement compter pour la première place du groupe, et que derrière, ça s'enquille pour la suite du tournoi.
3: Donc, finalement, d'aérer, de faire une petite aération, ouais. soit un changement, ce qui semblerait tracté, voire deux ou trois. En général, dans les tournois, dans les Coupes du Monde et des Champs, entre le premier et le deuxième match, c'était deux changements. À chaque fois, c'était deux changements.
9: Ou alors faire jouer les cadors une heure, et puis au bout d'une heure, de commencer à déployer les remplaçants.
3: Mélisande ?
6: Oui. Non, mais là, je trouve qu'on est dans un schéma un peu particulier où, effectivement, comme dit Ludo, il y a une équipe qui est supposée la plus faible du groupe, qu'on prend en deuxième. Et on est aussi dans une animation, on a vu contre le Sénégal en première période, qu'on cherche quand même encore des automatismes, on cherche encore la meilleure formule, et que donc c'est l'occasion peut-être de tester Barcola à la place de Doué.
9: Est-ce que l'Irak va te donner un enseignement ?
6: Je pense que c'est important dans un management de groupe de ne pas sceller des statuts de titulaires inamovibles après un match de compétition, parce que c'est pas comme ça qu'on crée une émulation dans un groupe. Si tu sais que tu vas être mauvais, mais que tu joueras de toute façon, bon, là, au moins, il y a une pression quand même sur Doué. Je pense qu'ils n'ont pas été forcément contents de son match. Peut-être d'autres attitudes, j'en sais rien, hein, je dis ça, mais c'est normal de pouvoir dire, je vais tenter un autre. Si tu estimes que l'autre, il a apporté assez dans son rôle, c'est vrai que Barcola, il a un profil intéressant, différent. Mais peut-être qu'il a envie de voir ce que ça donne un joueur qui court davantage, qui demande moins le ballon dans les pieds, qui
8: et après il y a une logique
6: autre chose,
8: il y a une logique d'adversaire,
6: il y a
8: une logique d'adversaire, parce qu'on pourrait penser que l'Irak joue bloc bas puisque c'est l'adversaire le plus faible.
3: Donc Barcola
8: pas du tout. L'Irak, c'est une équipe qui ouvre le jeu, qu'elle soit menée au score, c'est une équipe qui s'ouvre énormément, donc évidemment Barcola, parce que Doué, c'est plus un joueur pour affronter les blocs bas.
3: Barcola, retournez votre veste, vous.
6: Non, mais ça ne veut pas dire qu'on verra plus Doué ou qu'on n'a plus envie de voir.
8: J'explique la logique tactique.
6: C'est deux profils quand même un peu différents, ouais.
3: Ok. Donc finalement, ce deuxième match correspond pratiquement dans la discussion. À presque un troisième, en fait.
4: En fait, c'est toute la question. Est-ce que les joueurs qui va mettre là en remplaçant, les trois joueurs qui vont changer, ça va être les prochains titulaires pour le reste de la compète, ou est-ce qu'au contraire, ça veut dire pour eux, vous êtes l'équipe B et comme c'est l'Irak, on vous fait jouer là. Mais il y a un truc qu'on n'a pas du tout évoqué depuis le début de ce débat qui a commencé donc hier, c'est que l'équipe de France, elle a quand même une équipe B qui n'a jamais été aussi forte, et elle a quand même des remplaçants d'un très très haut niveau. Et je pense quand même qu'au niveau du management, c'est plus compliqué de dire à des joueurs comme ça, écoute, t'as compris, hein, ton rôle c'est le banc. Et peut-être que Didier Deschamps aussi, il a cette intelligence managériale de se dire, dans ce groupe-là, avec autant de joueurs de ce niveau-là, il faut faire tourner peut-être un peu plus.
3: C'est-à-dire qu'il y a du management avec les remplaçants sont les remplaçants, les titulaires sont là.
7: C'est deux conceptions.
3: Non, Pia nous dit, il y a peut-être entre noir, blanc, il y a peut-être gris clair, gris
7: entre
3: foncé.
7: C'est ce qui est logique. Et Doué, il y a bataille. Oui. Même au PSG, des fois, ça arrive que c'est l'un ou l'autre. Donc, pourquoi ça n'existerait pas en équipe de France ?
9: Il devrait y avoir bataille sur les latéraux.
7: Il y en a un qui est beaucoup dans la profondeur et l'autre qui est dans la possession, qui peut occuper plus le milieu de terrain. Et l'autre, on sait qu'il amène quelque chose dans cette profondeur. Donc, ça peut se faire, mais on parlait de changement. Un changement. Pour le moment, on va voir si c'est 3, 4, 5.
3: Alors, l'information du groupe L'Équipe, je salue les copains sur le terrain, Bradley Barcola va remplacer Désiré Doué. Et puis, il y a des réflexions donc, dans la tête de Didier Deschamps et de son staff. Manu Koné et Lucaline pourraient également débuter à la place de Daniel Rabiot et de Théo Hernandez. France-Irak, j'ai mis un score virtuel 4-0, c'est un score virtuel, car je vous propose ce soir une hypothèse de départ pour terminer premier. Les Bleus doivent-ils étrier l'Irak, 4-0, on va pas. Score fleuve. À cette question, 4 chroniqueurs ne sont pas d'accord. Enfin, 2 chroniqueuses contre 2 chroniqueurs. Enfin, jingle, s'il vous plaît. Merci beaucoup. Ah non, c'est mix d'ailleurs, ouais, parce que Pierre Ludo, je crois que c'est un prénom masculin.
6: C'est
3: un double mix, voilà. Merci, Mélisande. Pierre Ludo, vous avez répondu oui, ouais, ils doivent étrier. Qui commence, Ludo ou Pierre?
9: Pierre décide.
3: Pia décide. Pia.
4: Je suis pas sûr d'avoir bien compris la question. Je vais commencer. Comme ça, tu rattraperas les.
3: Bon. Ok. Donc vous commencez, Pia. D'accord. Régis Mélisande qui. Non. Mélisande.
10: Ok.
3: Monsieur, pour terminer premier, les Bleus doivent-ils étrier l'Irak? Elle n'est pas sûre d'avoir compris la question, Pia. Mais vous répondez oui quand même, 4 à 0, étrier l'Irak.
4: Quand moi, j'ai un doute, je réponds toujours oui, c'est toujours plus positif. Quoi. Mais non, en fait, j'arrive même pas à comprendre comment on peut répondre non, en fait. Évidemment que l'objectif des Bleus, ça doit être d'étrier l'Irak. Et ça ne veut pas dire que sans les étrier, on ne peut pas finir premier. Mais c'est une évidence que l'objectif, ça doit être de les étrier à tout prix. Pour plein de raisons, pour mettre ça dans la tête des futurs adversaires, pour pouvoir faire justement tourner contre la fin du match contre l'Irak. Si tu mets déjà 3 remplaçants au début du match et qu'à la fin tu peux en faire rentrer encore 5, c'est vachement bien. Et enfin, pour avoir joué Warren, donc évidemment qu'il faut étrier l'Irak. Il faut l'étrier en tout cas.
3: Bah, pour quelqu'un qui n'avait pas compris la question, vous avez été. Voilà, vous avez une réponse en tout cas compréhensible. Mélisande Gomez, vous me dites non, pourquoi?
6: Bah parce que j'ai compris la question. Pour être premier, est-ce qu'il faut étrier l'Irak? Tu peux gagner 15 à 0 contre l'Irak. Si tu perds contre la Norvège derrière, tu ne seras pas premier si la Norvège prend 9 points, donc fin de la discussion. C'est bien de se projeter, c'est bien d'avoir un match d'avance, mais c'est une compétition. Les points, il faut les prendre. Je ne vais pas dire les matchs les uns après les autres, même si ça va peut-être me ramener le point du président. Mais il faut effectivement battre l'Irak, puis battre la Norvège si on veut être premier du groupe. On peut toujours tirer des plans sur la comète. Donc on va essayer de faire un gros match contre l'Irak, mais attention, il y a la Norvège derrière.
3: Ah, ce match après match. Mais Ludo, vous me dites oui, option offensive, pourquoi?
9: Bah, je me projette parce qu'on est dans une configuration, on se doute que la finale, ça va être France-Norvège pour la première place du groupe. J'ai regardé un petit peu les tableaux. Si t'es premier, tu prends un troisième de groupe. Par contre, si t'es deuxième, tu prends un deuxième de groupe. Et ça pourrait être la Côte d'Ivoire dans le groupe de l'Allemagne. Donc ça pourrait être soit la Côte d'Ivoire, soit l'Équateur. J'ai regardé la Côte d'Ivoire, j'ai regardé l'Équateur. Honnêtement, pour un 16e, ça serait déjà une équipe qui nous poserait pas mal de difficultés. Donc je préférerais jouer un troisième de groupe. Donc c'est important de finir premier.
3: C'est non et c'est Régis.
8: Non, mais je reprends 100% des arguments de Mélisande sur le côté de toute façon, ce sera anecdotique. 1-0 ou 10-0, c'est la même chose si on bat pas la Norvège. Et puis le deuxième argument, c'est je trouve que la question étrier un adversaire, j'aime pas ce postulat. Je trouve ça irrespectueux. Je pense qu'il faut déjà prendre 3 points, c'est déjà le minimum. Je pense que les Espagnols n'ont pas beaucoup étrié leur adversaire, le Curaçao.
5: Cap-Vert.
8: Je crois que les Portugais n'ont pas non plus étrié la République démocratique du Congo. Donc il faut faire preuve d'un petit peu de modestie quand même.
3: Ok. Nous manquons donc d'humilité ce soir. Je vous présente mes excuses. Bon président, on les étrie ou pas? Le mec a tout compris. Bien le bourrin. On les étrie ou pas?
7: On part sur le principe que, bon, étrier ou pas étrier, on va jouer...
3: Pas battre largement sur un score fleuve.
7: Non, on va jouer la finale contre la Norvège. Mais qui me dit, et moi je pense que ça n'arrivera pas, la Norvège ne va pas battre le Sénégal.
4: Merci, parce que vous partez bah, du principe qu'ils vont avoir
7: à,
4: six points,
7: à la base, donc gagnons ce match-là.
3: Et largement sera... Mais c'était largement.
7: Fout. Non, on s'en fout.
3: Ah, on s'en fout.
7: Gagnons ce match-là, donc ça fait 6 points, et 6 points, on est qualifié.
8: Donc tu nous donnes le
7: qualifié,
8: point.
7: Et on verra le match, on verra l'autre match Sénégal-Norvège, voir ce qui va se passer.
8: Tout à fait.
7: Et après, peut-être qu'un nul suffira.
9: Vous êtes autant dans la virtualité que nous.
3: Résultat du super.
7: Mais elle existe des deux côtés.
3: De toute façon, c'est un débat virtuel. C'est sur un score, sur un match qui n'a pas eu lieu. Donc voilà, c'était juste un conseil, une petite projection un peu de football fiction. Vous savez que j'ai fait une école de foot fiction et de questions. Dembélé nous inquiète, je vous ai fait un petit vrai ou faux sur les histoires de Ballon d'Or et de Coupe du Monde. Alors j'ai des affirmations, à vous de me dire, avec le pif qui vous caractérise, si elles sont vraies ou si elles sont fausses. Ils sont 5 joueurs au total à avoir fait le doublé mondial Ballon d'Or. Je gagne le mondial, je deviens Ballon d'Or. 5 au total dans l'histoire du Ballon d'Or et de la Coupe du Monde. Réunis. Vrai ou faux?
7: Dans cet ordre-là?
3: Oui, dans cet ordre, c'est.
7: Je gagne
3: le mondial et je deviens Ballon d'Or.
7: Et j'ai le Ballon d'Or.
3: Genre Zidane 98. Voilà.
9: Vrai.
3: Vrai? 5? 5 vrai? Vrai?
7: Faux.
8: Oui, vrai.
7: 5, ça me paraît.
3: Vrai.
6: Mais non, ça me paraît beaucoup, moi. Ça me paraît beaucoup.
3: 5, ça vous paraît beaucoup? Eh bien, c'est faux et c'est 7.
4: Merci.
3: Eh bien, voilà, Pia, bravo. Pia, vous êtes sélectionné. Franz Beckenbauer, champion du monde et ballon d'or, triple ballon d'or, fait partie de ce club des 7. C'est vrai ou c'est faux? Franz Beckenbauer. Triple ballon d'or, champion du monde. Vrai ou faux? Qu'est-ce que vous dites?
4: Bah, ça doit être faux parce que vous êtes un petit peu
3: tordu.
4: Vous avez un petit
3: filou.
4: Ouais.
3: Ah, je suis tordu.
4: Dans les questions.
3: Tordu plus sur moi que sur France 2 également.
8: Sur France 2. Moi, je vous dis faux parce que je connais la réponse.
3: Ah, 74. Il gagne le mondial. Qui gagne le ballon d'or en 74? Johan Cruyff. Bravo. Merci beaucoup. Je suis tordu. Tiens, je suis tordu et je vais continuer. Le premier à avoir réussi ce doublé. Moi, je vous l'affirme, Régis, c'est Paolo Rossi, en 1980. Vrai ou faux?
8: Le premier?
3: Le premier. C'est Paolo Rossi, je vous l'affirme. C'est bon?
8: Alors,
3: ou c'est
8: 66,
3: faux?
8: 70, 78, non.
3: Donc c'est?
8: Non. C'est vrai?
3: C'est vrai? Bah, c'est faux, c'est Bobby Charlton en 66. Oh, ah, oui. Alors, Raymond, très fort quand je donne la réponse. Hein. Ouais. Derrière, il y a...
7: Non, mais je l'avais...
3: Attention, on fait une petite... Dembélé peut être le premier joueur de l'histoire à gagner le Ballon d'Or, donc en septembre, puis le Mondial dans la même année. C'est-à-dire faire mais
7: l'inverse,
3: mais le premier joueur de l'histoire. Je gagne le Ballon d'Or et après je gagne le Mondial. Non. C'est le premier, ce sera le premier. Si vrai ou faux? Vrai ou faux?
8: Vrai.
3: C'est vrai, Ludovic Obraniak.
7: C'est faux.
3: C'est faux, c'est faux. Vous allez déboucher, Raymond. Vrai. Ludo, bravo. Le top 5 info à présent, USA. Australia, 2-0. Les Américains sont qualifiés pour les 16e de finale de leur Coupe du Monde.
5: Et victoire à Seattle pour les Américains. Vous allez voir le premier but avec encore Follarin Balogun, le joueur de l'AS Monaco, qui fait fort dans ce début de mondial. C'est lui qui déborde. C'est repris dans son propre but par Cameron Burgess, le défenseur australien de Swansea, qui marque dans son propre but. À la 43e minute de jeu, le ballon rentre sur ce coup franc. La frappe de Dest est détournée. Ça revient sur un coéquipier, Alex Freeman. But validé après l'intervention du VAR avec ce succès, le deuxième pour les États-Unis. Eh bien, les Américains sont qualifiés pour les 16e de finale, tout comme eh bien, le Mexique, autre voilà, pays organisateur.
3: Les États-Unis qui avaient gagné contre le Paraguay dans leur match d'ouverture, dans leur premier match, plutôt 4-1. Toulouse en finale du top 14, une victoire assez écrasante hein, sur le Racing.
5: Une démonstration, tout simplement, ce soir du côté de l'Orange Vélodrome de Marseille. Victoire 71-17 pour les Toulousains avec ce coup de pied parfait d'Antoine Dupont pour eh bien, Teddy Thomas. Dupont, hop là, la petite chistera, c'est magnifique pour Rouma. Derrière, Willis va enchaîner, va retrouver Antoine Dupont qui a filé entre les poteaux pour marquer. Et en deuxième période, on va vous montrer également l'essai de Mathis Lebel qui va résister à quatre plaquages là dans le fermé pour aller inscrire un nouvel essai pour un quatrième Brennus d'affilée. Eh bien, ça se jouera face au vainqueur du match entre Montpellier et le Stade français. Ce sera demain soir du côté de Marseille toujours.
3: Rugby bis, une bonne nouvelle pour nos rugbyman, nos amoureux de rugby. La France est plus forte que l'Angleterre.
5: Oui, succès de prestige. 35-19 pour l'équipe de France A face à l'Angleterre. Le match avait lieu à Vannes devant près de 12 000 personnes et il ne fallait pas arriver en retard. Regardez, les Anglais en blanc eh bien, vont rapidement marquer. Superbe essai. À la conclusion, c'est Kadan Murley qui ajoute sa puissance pour écarter Théo Atissogbe. L'essai ne sera pas transformé. Les Français vont réagir d'abord avec un essai de Nicolas Deporter, puis celui-ci de Grégoire Harfay qui va malheureusement se blesser sur cette action. Il va devoir sortir. On ne reverra pas cet été en deuxième période. Les Bleus poursuivent leur excellent travail. Ça déroule dans les transmissions. Et c'est l'enfant de la ville, Nolan Le Garec, qui inscrit le troisième essai français. Et en fin de match, on va vous montrer ce qu'a fait Jono. Là, la pénalité est donnée pour les Français. Il va jouer vite, Jono, et offrir un caviar parfait pour Fabien Broboiré qui va conclure tranquillement entre les poteaux. Prochain match pour les Bleus, ce sera le 4 juillet prochain face aux Blacks. Il y aura notamment le renfort de Mathieu Jalibert.
3: Finale du championnat de France de basket. Paris prend l'avantage contre Monaco et mène 2-1.
5: Et oui, Paris en blanc qui s'impose du côté de Gaston Médecin et qui reprend l'avantage du terrain. Victoire 88-77 dans cette finale de Betclic Elite. Au meilleur des trois victoires avec un grand match de Lamar Stevens à l'image. On va voir son dunk juste derrière qui est parfait. 24 points, c'est le meilleur marqueur de la rencontre, Lamar Stevens. Bien aidé également dans cette partie par Nadir Ifi. Auteur de ce 3 points, 22 points pour Nadir Ifi. Rendez-vous dimanche pour le match 4, effectivement. Ce sera la première balle de titre pour le Paris Basket cette année.
3: Dimanche 18h chez nous, le Tour de Suisse. Victoire non pas de Pogacar, mais de l'un de ses coéquipiers.
5: Oui, Jonathan Narvaez qui s'impose sur la troisième étape du Tour de Suisse. Ça s'est joué finalement à 90 km de l'arrivée quand l'équatorien s'est échappé en compagnie, vous le voyez, de Xandro Meurice. Une étape marquée par des conditions météorologiques vraiment compliquées par moment. Pas de quoi démoraliser nos deux échappés du jour qui ont su résister au retour du peloton. Et malgré les équipes de sprinteurs qui ont tout donné dans les derniers instants de la course, ça s'est joué entre les deux. Et Narvaez a pris le meilleur sur Murray. Tadej Pogacar qui félicite ici son coéquipier. Termino chaud dans le peloton. Il est toujours leader du général.
10: Suite demain du Tour de Suisse, les dames contre la montre 10h35, les messieurs contre la montre également, mais à 15h35.
11: Hugo, on a les droits.
10: Humbert, c'est du tennis, sort vainqueur de sa journée marathon.
5: Et oui, deux matchs dans la même journée pour Hugo Humbert, c'est ce qui lui est arrivé aujourd'hui du côté du Queens à Londres. Il avait vu son match jeudi être interrompu par la nuit, il a sauvé 4 balles de match face au Serbe Amad Medjedovic avant de s'imposer en 3 manches. Ce vendredi soir, il a enchaîné de manière beaucoup plus aisée face à Rinki Hijikata, un qualifié, victoire rapide et efficace de notre Français, succès 6-1-6-2 en un petit peu plus d'une heure de jeu. Le Français est en demi-finale au Queens où il affrontera Tommy Paul.
10: Et enfin, du ping-pong, Alexis Lebrun battu d'entrée, Slovénie, Ljubljana précisément.
5: Il était exempté de premier tour, mais au deuxième tour, il a chuté. Grosse déception pour Alexis Lebrun. Battu pour son entrée en lice donc, par le 68e mondial, Park Guyon, un sud-coréen. Le français tête de série numéro 5 de ce tournoi a été battu 3 manches à 2. Joe Seyfried a également pris la porte côté français face à Dimitri Ovtcharov. En revanche, ça passe pour Félix Lebrun, vainqueur en 13 minutes de son match. Simon Gauzy s'est également qualifié aux dépens d'un autre tricolore, Thibaut Poret. 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
10: Merci Tanguy. Olysée, transfert du siècle, la petite pépite française qui aligne l'attaque bleue. Eh bien, As nous redonne de la vigueur au feuilleton du mercato de Michael Olysée. Le quotidien espagnol indique, un, que le Bayern, il déclare intransférable. Donc je dis fin du feuilleton et tout ça. Ben non, pas forcément, puisque As a de la ressource. Hein. Car ils ajoutent que pour le Bayern, la décision finale va appartenir aux joueurs. Si Michael Olysée souhaite s'en aller, alors le Bayern entamera des discussions. On parle d'argent, de beaucoup d'argent. Le record du monde, les 222 millions de Neymar, de Barça au PSG 2017, pourraient être battus. As précise que le Real et le Paris Saint-Germain sont sur le coup. Moi, je vous demandais un souhait. Souhaitez-vous qu'Olysée quitte le Bayern pour allier Bayern, le PSG ou le Real? Eh bien, quatre chroniqueurs ne sont pas d'accord, non encore. Vous n'êtes jamais d'accord ce soir. C'est formidable. Jingle, hein, s'il vous plaît, Régis. Merci beaucoup. On change les équipes, hein. Régis, vous êtes avec Pierre? Vous avez répondu oui. Vous souhaitez du mercato, vous souhaitez tout ça. Régis ou Pia, c'est la dame qui commence ou qui décide, c'est ça? C'est une sorte de truc gentleman agreement.
4: Pia, c'est très sympa.
10: Oui, je sais pas, je dis ça.
4: Je veux bien commencer.
10: Eh ben voilà, commencez. Merci. Mais Ludo, donc Ludo, la même chose. Sinon vous passez pour un mufle. Hein. Évidemment. C'est Mélisande, vous avez le choix. J'imagine quoi. Je veux pas le.
12: Je laisse du temps. Hein
13: Ludo, je commence.
10: Non, Ludo, qu'est-ce que vous faites? Je veux pas l'embrouiller.
14: Que je commence.
10: Ah, d'accord, ok. Ouais. Ok, très bien. Madame. Souhaitez-vous que Michael Olysée quitte le Bayern? Oui, Pierre Clément.
4: C'est difficile d'être objectif dans la mesure où je suis un peu partie prenante, puisque évidemment je souhaiterais qu'il vienne au Paris Saint-Germain. C'est aussi difficile de répondre oui ou non à cette question, parce qu'honnêtement, ça va être un choix très personnel, mais j'ai quand même le sentiment qu'Olysée, avec ses deux saisons au Bayern, il est arrivé un peu à un cap où il est en pleine explosion. C'est vraiment le Big Bang en ce moment. On découvre, le monde entier découvre son incroyable talent. Et j'avoue que j'aimerais le voir dans un autre contexte que celui du Bayern, même au Real, pour pouvoir combiner avec Mbappé, pourquoi pas. Donc plutôt oui.
10: Non, Ludo, pourquoi?
14: Non, parce que je crois qu'il y a un goût d'inachevé avec le Bayern, notamment avec ce groupe et cet entraîneur qui a fait une super campagne, mais qui se fait éliminer en demi-finale. Il y a la possibilité, dans une continuité, d'aller au bout la saison prochaine. Et puis j'aime bien aussi, moi, l'homogénéité des forces en présence. J'aime pas que les meilleurs joueurs soient tous dans la même équipe. Là, en l'occurrence, on a Dembélé à Paris, on a Mbappé à Madrid, ils vont renforcer l'équipe. Et puis tu as Olysée au Bayern. Donc ça crée plus d'homogénéité et de spectacle sur la Ligue des Champions.
10: Ouais, très bel argument, mais non, Régis, vous voulez du mercato. Oui, non, ça change, ça bouge.
14: Un homme d'argent.
15: Je pense que Olysée est au bon endroit, au bon moment, et je lui souhaite de rester au Bayern. Après, j'ai répondu oui à cette question. Si son choix, c'est le Paris Saint-Germain, et c'est purement égoïste, c'est purement chauvin, c'est purement franco-français. C'est-à-dire que si Michael Olysée décide de quitter le Bayern, eh bien, je souhaite qu'il vienne à Paris. Parce que j'ai envie de voir un joueur français dans la meilleure équipe française. Je suis curieux de voir Olysée en Ligue 1 tous les week-ends. Il y a une profonde excitation à ce qu'il signe à Paris. C'est la seule raison. Si c'est pour aller ailleurs, je préfère qu'il reste au Bayern.
10: Mélisande, c'est non.
6: Bah, si c'est pour qu'il signe au Havre, moi je veux dire pareil, je veux bien. Mais je ne suis pas sûre que ce soit dans les tuyaux. Donc je suis tout à fait d'accord avec Ludo. Déjà, pour sa carrière à lui, il a fait 2 saisons à Munich. Tu dis il est en pleine explosion. Il est dans l'un des tout meilleurs clubs au monde. Un club qui a fait une saison fantastique, qui peut prétendre à une victoire en Ligue des Champions, dans un groupe où il est le leader technique, où il a une vraie place et où il progresse de semaine en semaine. Pourquoi il va aller casser ça pour aller au PSG où clairement il n'y a pas besoin de lui et où effectivement ils ont déjà assez de monde comme ça pour mettre 300 millions sur un joueur à un moment donné, ça suffit quoi.
10: Il faut raison garder, on finira sur ça. Voilà, je suis désolé, mais c'est comme ça. Oui ou non, souhaitez-vous que Michael Olise quitte le Bayern pour aller soit le Real, soit le Paris Saint-Germain qui le courtise? Président, c'est à vous de jouer. Ah, moi, vous avez le sort de Michael Olise entre les mains.
7: Moi, c'est les transferts qui me fatiguent. Et je veux dire, on va encore parler, c'est, je ne sais pas, 250, 300 millions.
10: C'est pas votre argent.
7: C'est l'argent du football. Et on parle de quoi dans le football? On ne parle que d'argent. Là, pendant 2 mois, 3 mois, on va me parler des transferts, l'un, d'autre. On ne parle que d'argent. Arrêtons. Moi, je suis pour la suppression des transferts. Les mecs, ils signent 2 ans, ils sont en fin de contrat, ils vont où ils veulent. Et c'est leur salaire qui fait la différence. Il faut arrêter avec les transferts. Ils veulent pas les dirigeants parce que tout le monde prend dessus. Mmh. C'est logique. Mmh. Et voilà. Donc, mais à partir de... Pourquoi se battre avec ça? Si le joueur, il est en fin de contrat, il a envie d'aller dans un autre club qui lui donne un salaire qui est intéressant, il y va. Mais qu'on arrête 250 millions, 300 millions et on va aller jusqu'où, hein? À un moment, il faut arrêter. Il faut arrêter de discuter sur ces bases-là. Moi, ça fait du mal au football. Bon.
10: Raymond.
7: Oui.
4: Fallait quand même trancher.
10: Vous êtes un homme de...
7: C'est long.
10: Si ça vous fatigue, c'est non, c'est Mélie et Ludo. Raymond, vous êtes un homme de goût. Et c'est à l'homme de goût que je m'adresse. Mais qu'est-ce qu'il va me dire, ce couillon? Mais non, pas du tout. Regardez, je vous ai mis 3 Olysées. Je vous ai mis 3 Olysées avec la même tête. Quel maillot lui va le mieux? On y va? Voilà, là. Le rouge, le blanc ou le bleu?
4: Ah non, mais vous avez mis le plus moche pour le PSG.
10: Oh, ça va.
4: Non.
10: Le maillot lui va le mieux.
11: Le rouge lui va très bien.
10: Le rouge lui va très bien. Tiens, c'est bizarre, Ludo. Raymond?
7: Ah mais je suis pour qu'il reste. Oui, et je suis d'accord avec Mélisande. Il est au Bayern, c'est un des meilleurs clubs du monde. Et il a les possibilités de grandir encore un petit peu, de faire quelque chose. Des titres, il va en gagner. Il sait où il est, il sait ce qui se passe, qu'il y reste.
10: Ok. Dans quelques minutes, on va continuer. On ira un peu au Portugal, un peu au Brésil. On est en train de choisir Portugal, Brésil, Portugal. On décide de faire la pub et puis on s'embarque dans quelques minutes dans une destination inconnue. À tout de suite, mes amis.
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8: Je crois que nous partons au Brésil, mes amis. Brésil-Haïti, 2h30, deuxième match pour les Brésiliens. Qui ne nous ont guère impressionnés lors de la première journée contre le Maroc. Pour réveiller son attaque, Carlo Ancelotti, est-ce qu'il doit resecouer son attaque avec Hendrick, un joueur qu'on a appris à connaître vraiment cette année avec Lyon. Je vous invite au Brésil, mais vraiment, puisque Eric Frozio est dans la place. Eric ? Oula.
9: Salut mémé, tout de bien ?
8: Oui, ben bien, ça, tout de bien toi-même. Eric, on a un débat sur Hendrick. Est-ce qu'au Brésil, vous avez le même type de débat sur l'identité de l'avant-centre et est-ce que Hendrick émerge ?
9: Moi, au Brésil, il n'y a même pas de débat. Hein. C'est tous les Brésiliens, ils veulent voir Hendrick. Ils en ont marre de voir Igor Thiago ou des joueurs qui ne sont pas dans l'esprit quelque part, qui n'ont pas cette race-là, cette vantage, cette volonté et puis ce talent quelque part, cette explosivité que Hendrick peut offrir. Et puis Hendrick, surtout, il a enchanté les supporters brésiliens quand il était à Palmeiras. Un joueur comme Igor Thiago qui joue à Brentford, il est complètement inconnu. Les Brésiliens l'ont découvert lors du match contre le Maroc et ils ont été hyper déçus. Ils ont vu un joueur assez limité techniquement. Il a raté un ballon de but absolument hallucinant. Et voilà, ils ont déjà eu envie de tourner la page. Et puis, ils sont fous pour voir Hendrick en action. Donc, il n'y a que Carlo Ancelotti qui, pour l'instant, est un petit peu réticent. Néanmoins, il le connaît très bien. Il l'a eu sous ses ordres au Real Madrid. Il sait de quoi il est capable. Mais pour une raison qui nous échappe encore un peu ici au Brésil, il veut être un peu patient et puis il veut peut-être se laisser encore un peu de temps. Il veut laisser peut-être encore du temps à ses premières options, à ses plans A, qui sont Igor Thiago et Matheus Cunha. Mais c'est vrai que là, le Brésil s'impatiente et il est temps de réagir de façon assez urgente quand même.
8: Eric, je vous mets un petit stop. Mais Lisandre, je sais que vous parlez le Carlo Ancelotti couramment. Si ou pas? Tout de même ou tout de pas Beben? Non mais, Igor Thiago, là, c'est quoi en fait? C'est la planche, celui qui conserve, et puis il y a Vini et Rafinha qui viennent un peu mettre de la vitesse.
10: Thiago, c'était ça. C'est un plot, comme disait Eric. Ouais. C'est vrai que dans l'imaginaire du footballeur brésilien, c'est pas tout à fait le profil. Il est parti très tôt du Brésil, donc les gens là-bas le connaissent pas vraiment. Ils ont découvert un plot, quoi. Et je pense que dans son esprit, enfin, Eric le saura sans doute mieux que moi, mais dans son esprit, je pense qu'il a pris Neymar pour jouer, comme il joue en club à Santos, un peu en faux neuf,
8: ouais, ouais.
10: Pour animer devant et pas avoir à faire trop d'efforts défensifs, pour être capable, sur une touche, sur une action, d'éclairer un peu le jeu de tout le monde. Et que là, il ne l'a pas et que du coup, ça tâtonne un petit peu. Mais Hendrick, la question, c'est est-ce qu'il est capable de jouer tout seul le devant? Je ne suis pas sûre. En tout cas, ce n'est pas ce qu'il nous a montré en club. Est-ce qu'il le trouve un peu trop tendre? C'est vrai que c'est un joueur dont on a l'impression qui supporte très bien la pression, qui se pose pas trop de questions, qu'il est tout le temps en train de provoquer, en train d'essayer, en train de frapper, et que ça peut leur faire du bien quand même offensivement à cette équipe du Brésil qui a été très décevante dans ce registre-là contre le Maroc. Donc on a envie de le voir quand même.
8: Il a été laissé de côté par Carlo Ancelotti, c'est João Pedro de Chelsea. Là également, est-ce que on va dire une colère, une incompréhension. On va mettre un petit peu de nuance pour une fois, ça va être la seule fois de l'année. João Pedro, son absence, est-ce que voilà, c'est le nom qui revient là-bas chez vous?
9: Oui, disons qu'il avait réalisé une belle saison avec Chelsea, mais c'est pas non plus le joueur qui va faire lever les foules et qui va faire oublier tout le reste, quoi. Et le reste, en fait, moi, je crois que le principal problème, c'est les deux stars sur lesquelles on avait placé beaucoup d'espoir, c'est Rafinha et Vinicius Junior, en fait. Rafinha, bah, ça fait 3 ans qu'il n'a pas marqué avec la sélection. Il a quoi, 11 buts en 40 sélections. Vinicius Junior, 10 buts en 50 sélections. C'est un peu des profils à la Dembélé, c'est-à-dire qu'ils sont performants en club, mais avec l'équipe nationale, ça ne va pas. Alors peut-être que Vinicius Junior, il est peut-être parti sur une bonne base et une bonne dynamique. Il a réalisé un bon match contre le Maroc, donc on va lui accorder le bénéfice du doute. Mais Rafinha, ça ne va pas du tout. Les supporters brésiliens, ils sont à bout de patience, j'allais dire. Donc, João Pedro, oui, c'est vrai qu'on regrette son absence, mais quelque part, c'était au détriment de Neymar, donc les gens l'ont accepté. Mais il est vraiment temps que des joueurs comme Rafinha et Vinicius Junior ils soient à la hauteur de l'événement et de leur prestation en club, tout simplement.
8: Moi, j'ai un nom à vous soumettre. Et c'est Tanguy qui va vous l'annoncer. Information ce soir, Gazzetta dello Sport.
11: Oui, ça a un peu secoué l'Italie il y a quelques minutes. C'est Ronaldinho qui va découvrir un nouveau club en Italie, Ravenne. Cette arrivée sera officialisée le 23 juin du côté de Miami, précise la Gazzetta dello Sport. Ronaldinho, 46 ans, qui participera à la pré-saison de son club, mais ce serait finalement pour disputer un petit match amical. D'après les dernières informations de Fabrizio Romano, son dernier match remonte à près de 4000 jours. C'était avec Fluminense en 2015.
8: Ouais, si sa condition physique et qu'il voit son brushing, c'est vrai qu'on peut s'inquiéter. Bon, Eric, merci beaucoup. Et Eric, je suis obligé de vous demander, vous êtes où là? Vous êtes toujours dans des endroits de folie, Eric.
10: Il est bien.
8: C'est pas possible. Voilà, vous êtes où là?
9: C'est-à-dire qu'en général, je vous offre la plage et les cocotiers, mais de nuit, c'est plus difficile. Mais là, je suis dans un hôtel à 2 heures de Rio. Ouais.
8: C'est dur, hein? C'est dur.
9: Je vais voir le match quand même.
8: Après, vous repartez chez vous ou non? C'est pas une question comme ça?
9: Dans 24 heures.
8: D'accord, ok.
11: En note de frais.
8: Bon, bah, tout de même, surtout pour vous. Hein. Merci beaucoup, mon Eric. On vous embrasse. Et puis donc, ce soir, 2h30, Brésil contre Haïti. À tout de suite.
12: Moi, j'attends avec plaisir de voir Hendrik jouer avec Vinicius.
8: Ouh, il y a une... Non.
12: Je ne sais pas combien de temps il va le supporter.
8: C'est vrai?
12: Ah oui, il ne donne jamais un ballon à personne, il tire au but. il va lui faire la... C'est d'ailleurs peut-être pour ça qu'il ne joue pas.
8: Ouais. Bon, finalement, on en viendra presque à regretter Igor Thiago. Oh, c'est terrible. La pub, dans quelques minutes, la suite.
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8: Dernière ligne droite de l'équipe du soir, on va débuter le Mondial Express, l'actualité ça et là du Mondial. Nous allons donc au Portugal, chose promis, chose due, vague de harcèlement numérique à l'encontre de João Neves et de Bruno Fernandes. Leur tort, ils ont parlé du match assez nul du Portugal et notamment donné quelques avis sur Ronaldo, mais enfin, c'était quand même pas la Saint-Barthélemy. Hein. Pour les fans de Cristiano, ils ont osé critiquer l'idole. Pia, vous vouliez réagir sur cette actualité?
16: Je pense que les gens qui réagissent comme ça sont des cancers. Un cancer généralisé, avec beaucoup de métastases malheureusement. Il y a les mêmes sortes de, entre guillemets, fans qui soutiennent Mbappé à chaque fois qu'on le critique et qui sont d'une agressivité extrême. C'est franchement pénible et à mon avis, c'est vraiment pas un bon cadeau pour Ronaldo lui-même. Parce que c'est aussi ça qui contribue à cette impression que sa présence avec l'équipe du Portugal peut être toxique pour l'équipe. Et c'est moche, quoi.
8: Cristiano Ronaldo, 667 millions de followers sur Instagram, n'a pas réagi. Il devrait réagir, non?
16: Bah oui.
8: Non, calmez-vous.
16: Si, si.
8: Non,
16: bah je. Et en plus, João Neves, c'est quand même l'exemple type du mec, c'est comme la vanille. Tout le monde aime ça, en fait. Mmh. Tu rencontreras jamais quelqu'un qui dira la vanille, c'est dégueulasse, quoi. Mmh. Bon, à part Mélisande qui est jamais d'accord avec moi.
10: Non, mais voilà. Connaît comme ça.
16: Il y a un côté truc universel chez João Neves. Tout le monde l'adore, tout le monde le trouve trop chou. On le compare même à des pandas parmi les supporters du PSG avec sa copine Madalena. On les adore et les voir attaquer comme ça, on se dit, mais ils sont fous, quoi.
8: Lamine Yamal se sent bien, mais bah, y a un maître, Angie.
11: Oui, la télé espagnole sur TVE, il a dit se sentir très bien physiquement, être prêt pour dimanche. Mais il estime que c'est trop tôt pour jouer une rencontre entière. On parle de 60 minutes pour lui, ce sera dimanche contre l'Arabie Saoudite.
8: Régis ?
15: Bah, je trouve ça assez responsable comme démarche de dire qu'on n'a pas les 90 minutes dans les jambes. Ça veut dire qu'il maîtrise bien sa remontée physique. Et le tournoi est long, hein, donc on va le voir. Non, mais je ne suis pas inquiet pour lui. Moi, je pense que...
8: Un attaquant espagnol a été recalé de son propre entraînement. Attention, vous ne rêvez pas.
11: Pas de problème de visa pour Borja Iglesias, mais l'attaquant du Celta Vigo a eu un problème après avoir bénéficié d'un jour de repos accordé au joueur de la Rora. Il n'a pas été reconnu par la sécurité au portail du centre d'entraînement. Regardez.
17: Leo, I need to. Do you have a thing? Or are you just playing?
8: Voilà, voilà les dangers, Raymond, de la bunkerisation. Oui. Voilà, on se bunker, on se protège.
12: Pas, rigolez pas. Mon premier match avec l'équipe de France au Stade de France.
8: Ah non.
12: Oui. Au Stade de France. Ouais. Le stadier à l'entrée du vestiaire.
8: Ouais.
12: Il a pas voulu me laisser rentrer.
8: Non.
12: Parce que moi j'étais.
10: C'est peut-être
12: costard.
10: Parce que justement, il t'avait reconnu.
12: Moi, j'étais en costard. Non, c'était au début. J'étais en costard et tous les autres étaient en survêt. Et on lui avait dit, il faut rentrer tous les gens qui sont en survêt. Ouais. Et les costards, il avait dit non. On a bien rigolé.
8: Bon.
12: Bon, il a été viré.
8: Alors, sans transition, Achraf Hakimi sera jugé pour viol.
11: Et oui, le latéral marocain l'a appris aujourd'hui. La cour d'appel de Versailles le renvoie devant la cour criminelle départementale pour viol. L'enquête porte sur des faits présumés qui remontent à 2023. Le joueur du PSG contestait cette décision et sollicitait un non-lieu. Il a toutefois réagi. J'attends ce procès depuis le premier jour et je l'attends désormais avec impatience. Enfin, je pourrai parler.
8: Pierre, vous attendez ces mots ?
16: J'attends ces mots ?
8: Oui, vous attendez qu'il parle. Bah, il dit j'attends désormais avec impatience. Enfin, je pourrais parler.
16: Oui, j'attends qu'il parle. J'attends. En fait, j'attends que la justice passe. Et j'ai beaucoup de débats avec des supporters du PSG sur ce cas. Beaucoup, parce que c'est pas comme Greenwood. C'est pas un joueur qui arrive dans ton club. Il a déjà des casseroles. Mmh. Et du coup, tu t'habitues à bien aimer sans trop t'engager émotionnellement. Là, c'est pas du tout comme ça. Hakimi, c'est un joueur avec lequel les supporters se sont engagés émotionnellement. Donc, il y a beaucoup de débats sur comment réagir aujourd'hui. Et la plupart des supporters disent surtout ne pas prendre parti, contrairement à ce qu'on fait par exemple les ultras qui ont fait une banderole pour le soutenir, surtout ne pas le soutenir aveuglément alors que potentiellement il y a une victime de viol.
8: Oui, donc on attend.
16: Mais voilà, attendre que la justice se fasse.
8: Et un petit peu de Kansas à présent. Oui, c'est la casse-prison dans l'équipe du soir et dans le Mondial Express, c'est-à-dire Tanguy.
11: Oui, la ville de Kansas City accueille plusieurs matchs et 4 camps de base pour des nations lors de cette Coupe du Monde. Et pour faire face aux possibles débordements de supporters, eh bien, le maire avait commandé une prison temporaire qui a déjà coûté 28 millions de dollars. Problème, elle n'est toujours pas prête. Elle devrait l'être mi-juillet, soit après le dernier match tenu à Kansas City, le 11 juillet. Cette prison temporaire ne durera que 5 ans maximum, avant d'être remplacée par une prison permanente qui coûtera, elle, 150 millions de dollars.
8: En prison ? Bah non. Allez, c'est le jeu à présent, c'est la compo mystère. Allez. Une compo va s'afficher. Évidemment, ce 11 de départ, eh bien, il n'y a rien, mais il va falloir, cher chroniqueur de l'équipe du soir, le compléter. Avec votre culture encyclopédique, c'est évidemment un jeu d'enfant. Le match, c'est Corée du Sud-Honduras en 83.
10: Ah oui, super match.
8: Le match, c'est Brésil-France 2006, Coupe du Monde, quart de finale, mes petits.
10: Oh putain.
8: Le coach était Raymond Domenech, mais le coach d'en face, c'est le Brésil, Alberto Pereira.
11: C'est Brésil.
8: Le 11 de départ du Brésil, pas les remplaçants.
10: Ah, celui du Brésil.
8: Ah, Brésil 2002. Ah, ah Brésil 2002. Ah, oui. Brésil 2002, excusez-moi. Brésil 2002, il faut. Non, je, c'est à moi, c'est moi. Le 11 de départ du Brésil.
18: Hop, hop, hop.
10: Ah, bah, c'est bon, là.
18: Oh non.
8: Merci beaucoup. Bon.
18: Bon, à demain, la maison sera ouverte. Allez.
11: On va faire la Corée du Sud. Hein.
8: Là, j'entends une voix qui me dit bon, allez, bonne soirée. Il y a une bagarre en régie. Allez, on vous embrasse. À demain, bonjour.
10: Vous les aimez tous
8: de la compo, pas si mystère que ça.
18: Rivaldo.

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9: Enfin, un truc qui marche aux États-Unis. Son équipe nationale de match est déjà une qualification pour les 16e de finale. Ce soir, les États-Unis ont battu l'Australie 2-0. Deux matchs, deux victoires et qualifiés. Vous découvrez le Seattle, le Mainfield, le champ lumineux. Ben. C'est la petite traduction, le stade de Newcastle. De Seattle. Et super, bah oui, c'est ça. On parle vite et puis on dit n'importe quoi. Et présentation express de nos invités. Le président, c'est Raymond Domenech dans Ville-Peuple. Ce soir, c'est un petit peu la guerre des sexes. Il y a Clément, Mélisande Gomez face à Régis Testelin et Ludovic Aubragnac. Monsieur, dame, bonsoir.
8: Bonsoir.
9: Le banquier ce soir est bien un banquier, pas la banquière. Léna Mounier se repose, Tanguy Le Seignier va vous faire vous gagner énormément de papettes.
7: Mais oui, avec une petite question.
9: Combien
7: 10 000 euros.
9: 10 000 euros. Il faut le dire, 10 000 euros.
7: 10 000 euros. J'allais vous le dire, bien sûr. Avec la question du soir, puisqu'on aura les images tout à l'heure, quel est le surnom de l'affiche France-Angleterre en rugby? Réponse 1, le crunch. Réponse 2, le croquant. 10 000 euros donc à gagner. 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Envoyez 1 ou 2 au 7-10-21. Je ne suis pas l'auteur de ces questions.
4: Mais c'est peut-être le surnom dans le sud-ouest, on sait.
9: Okay. Ce petit pas de côté, c'est magnifique cette question. Crunch croquant, ok. Barcola titulaire pour France-Irak, c'est une information donc du groupe L'Équipe, notamment Giovanni Castaldi, enfin c'est un travail d'équipe, voilà, c'est ce qu'il faut comprendre. Barcola remplacera Désiré Doué. Autre changement envisagé par Didier Deschamps et son staff, mais pas encore arrêté. C'est dans l'air. Manu Koné et Lucas Ligne pourraient débuter. Adrien Rabiot et Théo Hernandez, donc, feraient un petit tour sur le banc. Raymond, si je me refais à notre discussion d'hier soir,
2: oui.
9: Car j'ai de la mémoire, c'est juste sur 24 heures à peu près, vous n'étiez pas là en disant, il a trouvé son équipe et on continue, on ne change pas, on continue, voilà. Après, et là, il change. Bah, qu'est-ce qui arrive à Didier ? C'est tout ce que j'ai à dire.
16: Pour le moment, on suppose qu'il peut changer.
9: Information l'équipe.
16: Qu'il y a une... Ah bon, alors...
9: On peut plus...
16: Il n'y a plus rien à dire.
9: On peut pas
16: lutter. Il n'y a plus rien à dire. S'il pense que c'est un plus, le problème, c'est toujours dans ces moments-là, c'est... On conditionne l'adversaire en disant « il met les remplaçants, il nous met une équipe, il change ». Et on est dans une construction d'équipe, dans une organisation, on essaye de trouver des trucs et on va le modifier. Alors tous les joueurs disent la même chose, ils disent tous « oui, on a besoin de construire ensemble, de construire ensemble quelque chose pour que ça tienne ».
9: Mais c'est faux.
16: Ben, pour le moment, ben, ça peut être du poste pour poste.
9: Ah ben là, oui, Barcola, Doué.
16: Barcola, Doué, c'est un peu de fraîcheur. Peut-être pour garder pour le match de la Norvège.
9: Ok. Régis aussi, vous étiez là hier soir.
20: Ben oui, on a beaucoup parlé de ça. Moi, j'étais sur le même registre que Raymond.
9: C'est l'adjoint de Raymond sur ce thème.
20: J'étais l'adjoint de Raymond. Ou peut-être l'inverse, mais
9: oui.
20: Pourquoi pas d'ailleurs.
9: Attention.
16: Il a parlé en premier.
9: Raymond adjoint.
20: J'estimais qu'il ne fallait pas changer une équipe qui gagne, qu'il fallait faire confiance aux mêmes joueurs. Ils ont fait ce qu'il fallait contre les Sénégales. Je pense que ce n'est pas un très bon message de sortir des tauliers, entre guillemets. On y discutait avec Nicolas Villas. Moi, j'étais OK sur un changement physique si Saliba avait un problème physique.
9: Oui, une gestion plus qu'un changement.
20: Oui, une gestion physique. Après, trois changements d'un coup pour passer du Sénégal à l'Irak, si c'est le cas, je trouve ça beaucoup. Après, bon, c'est le responsable, c'est son job, il sait ce qu'il fait. Mais je trouve ça beaucoup.
9: Ça vous surprend, vous, Ludovic Aubryac, parce que la petite musique, ce Doué Barcola, ça avait déjà, on va dire, émaillé l'avant-match du Sénégal. On avait posé la question. Moi, je me souviens, entre Doué et Barcola, vous m'aviez dit, moi, je préfère mon Désiré Doué que mon Bradley. Mais là, aujourd'hui, le fait qu'il change, c'était un peu nos discussions d'hier. Je vous invite à participer.
21: Sa rentrée fait qu'il pose évidemment des questionnements au staff des Bleus, puisque sa rentrée, elle est hyper convaincante. Il apporte tout de suite un changement radical. Il met le deuxième but qui permet de nous mettre à l'abri. Donc, moi, il a gagné ses galons d'être revu, voire vu, parce que je savais qu'il y avait quand même balance entre les deux dès le départ. Après, moi, j'ai une autre vision sur le deuxième match. Puisque c'est l'équipe la plus faible du groupe que l'on va rencontrer, que la Norvège en a passé 4, moi j'ai plutôt une vision de faire tourner sur ce match-là. Et parce qu'après, on va rentrer dans une... Moi j'aime bien la dynamique de tournoi. C'est-à-dire que si tu fais tourner, même imaginons que tu torpilles l'Irak.
9: Okay.
21: Donc tu vas faire tourner un petit peu contre la Norvège. Ça veut dire qu'entre le deuxième match...
9: Et les
21: 16e, il va se passer 10 jours. Ça veut dire que 10 jours sans compète pour les titulaires. Et moi, ça, c'est quelque chose qui me gêne dans une dynamique de tournoi. Donc, je préférerais qu'ils fassent tourner sur ce match-là et qu'ils remettent la bonne équipe à partir du dernier match de groupe, celui qui va sûrement compter pour la première place du groupe, et que derrière, ça s'enquille pour la suite du tournoi.
9: Donc, finalement, d'aérer, de faire une petite aération, soit un changement, ce qui semblerait être acté, voire deux, voire trois.
21: Ouais.
9: Deux ou trois, c'est... Voilà. En général, dans les tournois, dans les Coupes du Monde et des champs, entre le premier et le deuxième match, c'était deux changements. À chaque fois, c'était deux changements.
21: Ou alors faire jouer les cadors une heure, et puis au bout d'une heure, de commencer à déployer les remplaçants.
9: Mélisande ?
22: Oui. Non, mais là, je trouve qu'on est dans un schéma un peu particulier où, effectivement, comme dit Ludo, il y a une équipe qui est supposée la plus faible du groupe, qu'on prend en deuxième. Et on est aussi dans une animation, on a vu contre le Sénégal en première période, qu'on cherche quand même encore des automatismes, on cherche encore la meilleure formule. Et que donc, c'est l'occasion, peut-être, de tester Barcola à la place de Doué.
21: Est-ce que l'Irak va te donner un enseignement ?
22: Je pense que c'est important, dans un management de groupe, de ne pas sceller des statuts de titulaires inamovibles après un match de compétition, parce que c'est pas comme ça qu'on crée une émulation dans un groupe. Si tu sais que tu vas être mauvais, mais que tu joueras de toute façon, bon, là, au moins, il y a une pression quand même sur Doué. Je pense qu'ils n'ont pas été forcément contents de son match. Peut-être d'autres attitudes, j'en sais rien, je dis ça, mais c'est normal de pouvoir dire, je vais tenter un autre. Si tu estimes que l'autre, il a apporté assez dans son rôle, c'est vrai que Barcola, il a un profil intéressant, différent. Mais peut-être qu'il a envie de voir ce que ça donne un joueur qui court davantage, qui demande moins le ballon dans les pieds, qui
20: et après il y a une logique
22: autre chose.
20: Il y a une logique d'adversaire. Il y a une logique d'adversaire parce qu'on pourrait penser que l'Irak joue bloc bas puisque c'est l'adversaire le plus faible.
9: Donc Barcola,
22: pas du tout.
20: Or pas du tout. L'Irak c'est une équipe qui ouvre le jeu, qu'elle soit menée au score, qu'elle soit. Et c'est une équipe qui s'ouvre énormément. Donc évidemment Barcola. D'où Barcola, parce que Doué c'est plus un joueur pour affronter les blocs bas.
9: Vous seriez pas en train de retourner votre veste, vous ?
22: Non, non, mais ça ne veut pas dire, qu'on verra plus Doué ou qu'on n'a plus envie de voir.
20: Non, j'explique la logique tactique.
22: C'est deux profils quand même un peu différents, ouais.
9: Ok. Donc finalement, ce deuxième match correspond pratiquement dans la discussion. À presque un troisième, en fait.
0: En fait, c'est toute la question. Est-ce que les joueurs qui va mettre là en remplaçant, les trois joueurs qui vont changer, ça va être les prochains titulaires pour le reste de la compète, ou est-ce qu'au contraire, ça veut dire pour eux, vous êtes l'équipe B et comme c'est l'Irak, on vous fait jouer là. Mais il y a un truc qu'on n'a pas du tout évoqué depuis le début de ce débat qui a commencé donc hier, c'est que l'équipe de France, elle a quand même une équipe B qui n'a jamais été aussi forte et elle a quand même des remplaçants d'un très très haut niveau. Et je pense quand même qu'au niveau du management, c'est plus compliqué de dire à des joueurs comme ça écoute, t'as compris, hein, ton rôle c'est le banc. Et peut-être que Didier Deschamps aussi, il a cette intelligence managériale de se dire dans ce groupe-là, avec autant de joueurs de ce niveau-là, il faut faire tourner peut-être un peu plus.
9: C'est-à-dire qu'il y a du management avec les remplaçants sont les remplaçants, les titulaires sont là.
16: C'est deux conceptions.
9: Non, Pia nous dit, il y a peut-être entre noir, blanc, il y a peut-être gris clair, oui, gris foncé.
16: C'est ce qui est logique. Et Doué, il y a bataille. Oui. Même au PSG, des fois, ça arrive que c'est l'un ou l'autre. Donc, pourquoi ça n'existerait pas en équipe de France ?
21: Il devrait y avoir bataille sur les latéraux.
16: Il y en a un qui est beaucoup dans la profondeur et l'autre qui est dans la possession, qui peut occuper plus le milieu de terrain. Et l'autre, on sait qu'il amène quelque chose dans cette profondeur. Donc, ça peut se faire, mais on parlait de changement. Un changement. Pour le moment, on va voir si c'est 3, 4, 5.
9: Alors, l'information du groupe L'Équipe, je salue les copains sur le terrain. Bradley Barcola va remplacer Désiré Doué. Et puis, il y a des réflexions donc, dans la tête de Didier Deschamps et de son staff. Manu Koné-Lukanine pourrait également débuter à la place d'Adrien Rabiot et de Théo Hernandez. France-Irak. J'ai mis un score virtuel 4-0. C'est un score virtuel car je vous propose ce soir une hypothèse de départ pour terminer premier. Les Bleus doivent-ils étrier l'Irak, 4-0, on va pas, score fleuve. À cette question, 4 chroniqueurs ne sont pas d'accord. Enfin, 2 chroniqueuses contre 2 chroniqueurs. Enfin, jingle, s'il vous plaît. Merci beaucoup. C'est mix d'ailleurs, ouais, parce que Pierre Ludo, je crois que c'est un prénom masculin.
22: C'est
9: un double mix, voilà. Merci, Mélisande. Pierre Ludo, vous avez répondu oui, ouais, ils doivent étrier. Qui commence, Ludo ou Pierre ?
21: Pierre décide.
9: Pierre décide, Pierre.
0: Je suis pas sûre d'avoir bien compris la question. Je vais commencer, comme ça tu rattraperas les.
9: Bon. Ok, donc vous commencez, Pierre. D'accord. Ouais. Régis, Mélisande qui. Non. Mélisande.
20: Ok.
9: Monsieur, pour terminer premier, les Bleus doivent-ils étrier l'Irak ? Elle n'est pas sûre d'avoir compris la question, Pia. Mais vous répondez oui quand même, 4-0, étrier l'Irak.
0: Quand j'ai un doute, je réponds toujours oui. C'est toujours plus positif, quoi. Mais non, en fait, je n'arrive même pas à comprendre comment on peut répondre non, en fait. Évidemment que l'objectif des Bleus, ça doit être d'étrier l'Irak. Et ça ne veut pas dire que sans les étrier, on ne peut pas finir premier. Mais c'est une évidence que l'objectif, ça doit être de les étrier à tout prix. Pour plein de raisons. Pour mettre ça dans la tête des futurs adversaires. Pour pouvoir faire justement tourner contre la fin du match contre l'Irak. Si tu mets déjà 3 remplaçants au début du match et qu'à la fin tu peux en faire rentrer encore 5, c'est vachement bien. Et enfin, pour avoir joué Warren, donc évidemment qu'il faut étrier l'Irak. Il faut essayer en tout cas.
9: Pour quelqu'un qui n'avait pas compris la question, vous avez été. Vous avez une réponse en tout cas compréhensible. Mélisande Gomez, vous me dites non, pourquoi ?
22: Parce que j'ai compris la question. Être premier, est-ce qu'il faut étrier l'Irak ? Tu peux gagner 15-0 contre l'Irak. Si tu perds contre la Norvège derrière, tu ne seras pas premier si la Norvège prend 9 points, donc fin de la discussion. C'est bien de se projeter, c'est bien d'avoir un match d'avance, mais c'est une compétition. Les points, il faut les prendre. Je ne vais pas dire les matchs les uns après les autres, même si ça va peut-être me ramener le point du président. Mais il faut effectivement battre l'Irak, puis battre la Norvège si on veut être premier du groupe. On peut toujours tirer des plans sur la comète. Donc on va essayer de faire un gros match contre l'Irak, mais attention, il y a la Norvège derrière.
9: Ah, ce match après match. Mais Ludo, vous me dites oui, option offensive, pourquoi ?
21: Je me projette parce qu'on est dans une configuration, on se doute que la finale, ça va être France-Norvège pour la première place du groupe. J'ai regardé un petit peu les tableaux. Si t'es premier, tu prends un troisième de groupe. Par contre, si t'es deuxième, tu prends un deuxième de groupe. Et ça pourrait être la Côte d'Ivoire, dans le groupe de l'Allemagne. Donc ça pourrait être soit la Côte d'Ivoire, soit l'Équateur. J'ai regardé la Côte d'Ivoire, j'ai regardé l'Équateur. Honnêtement, pour un 16e, ça serait déjà une équipe qui nous poserait pas mal de difficultés. Donc je préférais jouer un troisième de groupe. Donc c'est important de finir premier.
7: C'est non et c'est Régis.
20: Non, mais je reprends 100% des arguments de Mélisande sur le côté de toute façon, ce sera anecdotique. 1-0 ou 10-0, c'est la même chose si on bat pas la Norvège. Et puis le deuxième argument, c'est je trouve que la question étrier un adversaire, j'aime pas ce postulat. Je trouve ça irrespectueux. Je pense qu'il faut déjà prendre 3 points, c'est déjà le minimum. Je pense que les Espagnols n'ont pas beaucoup étrié leur adversaire, le Curaçao.
7: Cap Vert.
20: Je crois que les Portugais n'ont pas non plus étrié la République démocratique du Congo. Donc il faut faire preuve d'un petit peu de modestie quand même.
7: Ok. Nous manquons donc d'humilité ce soir. Je vous présente mes excuses. Bon, président, on les étrie ou pas? Le mec a tout compris. Le bourrin. On les étrie ou pas?
16: On part sur le principe que, bon, étrier ou pas étrier, on va
7: pas
16: jouer...
7: battre largement on va sur jouer, un score fleuve.
16: Non, on va jouer la finale contre la Norvège. Mais qui me dit, et moi je pense que ça n'arrivera pas, la Norvège ne va pas battre le Sénégal.
0: Merci, parce que vous partez bah, du oui. principe qu'ils vont avoir
16: à la mais... base, donc gagnons ce match-là.
7: Et largement sera... Mais c'était largement.
16: Fout. Non, on s'en fout.
7: On s'en fout.
16: Gagnons ce match-là, ça fait 6 points, et 6 points, on est qualifiés.
20: Donc tu nous donnes le
16: qualifié,
20: point.
16: Et s'ils qualifiés, et on verra le match, on verra l'autre match Sénégal-Norvège, voir ce qui va se passer.
20: Tout à fait.
16: Et après, peut-être qu'un nul suffira.
21: Vous êtes autant dans la virtualité que nous.
7: Résultat du Super.
16: Mais elle existe des deux côtés.
7: De toute façon, c'est un débat virtuel. C'est sur un score sur un match qui n'a pas eu lieu. Donc voilà, c'était juste un conseil, que, ouais, une petite projection un peu de football fiction. Vous savez que j'ai fait une école de foot fiction et de questions. Et Dembélé nous inquiète. Je vous ai fait un petit vrai ou faux sur les histoires de Ballon d'Or et de Coupe du Monde. Alors j'ai des affirmations, à vous de me dire, avec le pif qui vous caractérise, si elles sont vraies ou si elles sont fausses. Ils sont 5 joueurs au total à avoir fait le doublé mondial Ballon d'Or. Je gagne le mondial, je deviens Ballon d'Or. 5 au total dans l'histoire du Ballon d'Or et de la Coupe du Monde réunis. Vrai ou faux?
16: Dans cet ordre-là?
7: Oui, dans cet ordre, c'est
16: je gagne
7: le mondial et je deviens Ballon d'Or.
16: Et j'ai le Ballon d'Or.
7: Genre Zidane 98. Voilà.
21: Vrai?
7: 5? 5 vrai? Vrai?
16: Faux?
20: Oui, vrai.
16: 5, ça me paraît beaucoup.
7: Ça me paraît beaucoup.
16: 5,
7: ça vous paraît beaucoup? Eh bien, c'est faux et c'est 7.
0: Merci.
7: Eh bien, voilà, Pierre, bravo. Pierre, vous êtes sélectionné. Franz Beckenbauer, champion du monde et ballon d'or, triple ballon d'or, fait partie de ce club des 7. C'est vrai ou c'est faux? Franz Beckenbauer. Triple ballon d'or, champion du monde. Vrai ou faux? Qu'est-ce que vous dites?
0: Bah, ça doit être faux parce que vous êtes un petit peu...
7: Tordu?
0: Vous avez un petit...
7: Filou?
0: Ouais.
7: Ah, je suis tordu.
0: Dans les questions.
7: Tordu plus sur moi que sur la question. Je suis en train de gagner
20: sur France. Moi, je vous dis faux parce que je connais la réponse.
7: Ah, 74. Il gagne le mondial qui gagne le ballon d'or en 74. Johan Cruyff, bravo. Merci beaucoup. Je suis tordu. Tiens, je suis tordu. Et je vais continuer. Le premier à avoir réussi à se doubler, moi, je vous l'affirme, Régis, c'est Paolo Rossi en 1982. Vrai ou faux?
20: Le premier?
7: Le premier. C'est Paolo Rossi, je vous l'affirme. C'est bon.
20: Alors,
7: ou c'est faux?
20: 66, 70, 78, non.
7: Donc c'est...
20: Non. C'est vrai?
7: C'est vrai. Bah c'est faux, c'est Bobby Charlton en 66. Raymond très fort quand je donne la réponse. Hein. Ouais. Derrière.
16: Non, mais je l'avais...
7: Attention, on fait une petite... Dembélé peut être le premier joueur de l'histoire à gagner le Ballon d'Or, donc en septembre, puis le Mondial dans la même année. C'est-à-dire faire, mais
16: l'inverse,
7: mais le premier joueur de l'histoire. Je gagne le Ballon d'Or et après je gagne le Mondial. Non. C'est le premier, ce sera le premier.
0: Si.
7: Vrai ou faux? Vrai ou faux?
21: Vrai.
7: C'est vrai? Ludovico Bragnac?
16: C'est faux.
7: C'est faux? Vous allez déboucher, Raymond. Vrai. Ludo, bravo. Le top 5 info à présent, USA. Australia, 2-0. Les Américains sont qualifiés pour les 16e de finale de leur Coupe du Monde.
1: Et victoire à Seattle pour les Américains. Vous allez voir le premier but avec encore Folarin Balogun, le joueur de l'AS Monaco, qui fait fort dans ce début de mondial. C'est lui qui déborde. C'est repris dans son propre but par Cameron Burgess, le défenseur australien de Swansea, qui marque dans son propre but. À la 43e minute de jeu, le ballon en retrait sur ce coup franc. La frappe de Dest est détournée. Ça revient sur un coéquipier, Alex Freeman. But validé après l'intervention du VAR avec ce succès, le deuxième pour les États-Unis. Eh bien, les Américains sont qualifiés pour les 16e de finale, tout comme eh bien, le Mexique, voilà, pays organisateur.
7: Les États-Unis qui avaient gagné contre le Paraguay dans leur match d'ouverture, dans leur premier match, plutôt 4-1. Toulouse en finale du top 14, une victoire
9: assez écrasante hein, sur le Racing.
7: Une démonstration, tout simplement, ce soir du côté de l'Orange Vélodrome de Marseille. Victoire 71-17 pour les Toulousains avec ce coup de pied parfait d'Antoine Dupont pour eh bien, Teddy Thomas. Dupont, hop là, la petite chistera, c'est magnifique pour Rouma. Derrière, Willis va enchaîner, va retrouver Antoine Dupont qui a filé entre les poteaux pour marquer. Et en deuxième période, on vous a montré, on va vous montrer également l'essai de Mathis Lebel qui va résister à quatre plaquages là dans le fermé pour aller inscrire un nouvel essai pour un quatrième Brennus d'affilée. Eh bien, ça se jouera face au vainqueur du match entre Montpellier et le Stade Français. Ce sera demain soir du côté de Marseille toujours.
9: Rugby bis, une bonne nouvelle pour nos rugbyman, nos amoureux de rugby. La France est plus forte que l'Angleterre.
7: Oui, succès de prestige. 35-19 pour l'équipe de France A face à l'Angleterre. Le match avait lieu à Vannes devant près de 12 000 personnes et il ne fallait pas arriver en retard. Regardez, les Anglais en blanc eh bien, vont rapidement marquer. Superbe essai. À la conclusion, c'est Kadan Murley qui joue sa puissance pour écarter Théo Atisogbe. L'essai ne sera pas transformé. Les Français vont réagir d'abord avec un essai de Nicolas Deporter, puis celui-ci de Grégoire Harfay qui va malheureusement se blesser sur cette action. Il va devoir sortir. On ne reverra pas cet été en deuxième période. Les Bleus poursuivent leur excellent travail. Ça déroule dans les transmissions. Et c'est l'enfant de la ville, Nolan Le Garec, qui inscrit le troisième essai français. Et en fin de match, on va vous montrer ce qu'a fait Jauneau. Là, la pénalité est donnée pour les Français. Il va jouer vite, Jauneau, et offrir un caviar parfait pour Fabien Broboiré qui va conclure tranquillement entre les poteaux. Prochain match pour les Bleus, ce sera le 4 juillet prochain face aux Blacks. Il y aura notamment le renfort de Mathieu Jalibert.
9: Finale du championnat de France de basket. Paris prend l'avantage contre Monaco et mène 2-1.
7: Ah oui, Paris en blanc qui s'impose du côté de Gaston Médecin et qui reprend l'avantage du terrain. Victoire 88-77 dans cette finale de Betclic Elite. Au meilleur des trois victoires avec un grand match de Lamar Stevens à l'image. On va voir son dunk juste derrière qui est parfait. 24 points, c'est le meilleur marqueur de la rencontre, Lamar Stevens. Bien aidé également dans cette partie par Nadir Ifi. Auteur de ce 3 points, 22 points pour Nadir. Rendez-vous dimanche pour le match 4, effectivement. Ce sera la première balle de titre pour le Paris Basket cette année.
9: Dimanche 18h chez nous, le Tour de Suisse, victoire non pas de Pogacar, mais de l'un de ses coéquipiers.
7: Oui, Jonathan Narvaez qui s'impose sur la troisième étape du Tour de Suisse. Ça s'est joué finalement à 90 km de l'arrivée quand l'Équatorien s'est échappé en compagnie, vous le voyez, de Xandro Meurice. Une étape marquée par des conditions météorologiques vraiment compliquées par moment. Pas de quoi démoraliser nos deux échappés du jour qui ont su résister au retour du peloton. Et malgré eh bien, les équipes de sprinteurs qui ont tout donné dans les derniers instants de la course, ça s'est joué entre les deux. Et Narvaez a pris le meilleur sur Murray. Tadej Pogacar qui félicite ici son coéquipier. Termino chaud dans le peloton. Il est toujours leader du général.
9: Suite demain du Tour de Suisse, les dames contre la montre 10h35, les messieurs contre la montre également, mais à 15h35.
3: Hugo, on a les droits.
9: Humbert, c'est du tennis, sort vainqueur de sa journée marathon.
7: Et oui, deux matchs dans la même journée pour Hugo Humbert, c'est ce qui lui est arrivé aujourd'hui du côté du Queens à Londres. Il avait vu son match jeudi être interrompu par la nuit. Il a sauvé quatre balles de match face au Serbe Ahmad Medjedovic avant de s'imposer en trois manches. Ce vendredi soir, il a enchaîné de manière beaucoup plus aisée face à Rinki Hijikata, un qualifié, victoire rapide et efficace de notre Français, succès 6-1-6-2 en un petit peu plus d'une heure de jeu. Le Français est en demi-finale au Queens où il affrontera Tommy Paul.
9: Et enfin du ping-pong, Alexis Lebrun battu d'entrée, Slovénie, Ljubljana précisément.
7: Il était exempté de premier tour mais au deuxième tour il a chuté, grosse déception pour Alexis Lebrun, battu pour son entrée en lice donc par le 68e mondial Park Guyon, un sud-coréen. Le français tête de série numéro 5 de ce tournoi a été battu 3 manches à 2. Joe Seyfried a également pris la porte côté français face à Dimitri Ovtcharov. En revanche, ça passe pour Félix Lebrun, vainqueur en 13 minutes de son match. Simon Gauzy s'est également qualifié aux dépens d'un autre tricolore, Thibaut Poret. Rendez-vous évidemment ce samedi sur l'équipe live pour suivre la suite de ce tournoi de Ljubljana en Slovénie.
9: Merci Tanguy. Olise, transfert du siècle, la petite pépite française qui anime l'attaque bleue. Eh bien, As nous redonne de la vigueur au feuilleton du mercato de Michael Olise. Le quotidien espagnol indique, un, que le Bayern, il déclare intransférable. Donc je dis fin du feuilleton et tout ça. Ben non, pas forcément, puisque As a de la ressource. Hein. Car ils ajoutent que pour le Bayern, la décision finale va appartenir aux joueurs. Si Michael Olise souhaite s'en aller, alors le Bayern entamera des discussions. On parle d'argent, de beaucoup d'argent. Le record du monde, les 222 millions de Neymar, de Barça au PSG 2017, pourraient être battus. As précise que le Real et le Paris Saint-Germain sont sur le coup. Moi, je vous demandais un souhait. Souhaitez-vous qu'Olysée quitte le Bayern pour allier Bayern, le PSG ou le Real? Eh bien, quatre chroniqueurs ne sont pas d'accord, non encore. Vous n'êtes jamais d'accord ce soir. C'est formidable. Jingle, hein, s'il vous plaît, Régis. Merci beaucoup. On change les équipes, hein. Régis, vous êtes avec Pierre? Vous avez répondu oui. Vous souhaitez, vous souhaitez du mercato, vous souhaitez tout ça. Régis ou Pia, c'est la dame qui commence ou qui décide, c'est ça? C'est une sorte de truc gentleman agreement.
0: C'est Pia, c'est très sympa.
9: Oui, je sais pas, je dis ça.
0: Je veux bien commencer.
9: Eh ben voilà, commencez. Mélie Ludo, la même chose. Sinon vous passez pour un mufle. Hein. C'est Mélisande, vous avez le choix. J'imagine quoi. Je veux pas le.
3: Je laisse du temps. Hein
6: Ludo, je commence.
9: Non, Ludo, qu'est-ce que vous faites? Je veux pas d'embrouille.
21: Elle souhaite que je commence.
9: Non, ah, d'accord, ok. Ouais. Ok, très bien. Madame. Souhaitez-vous que Michael Olise quitte le Bayern? Oui, Pierre Clément.
0: C'est difficile d'être objectif dans la mesure où je suis un peu partie prenante, puisque évidemment je souhaiterais qu'il vienne au Paris Saint-Germain. C'est aussi difficile de répondre oui ou non à cette question, parce qu'honnêtement, ça va être un choix très personnel, mais j'ai quand même le sentiment qu'Olise, avec ses deux saisons au Bayern, il est arrivé un peu à un cap où il est en pleine explosion. C'est vraiment le Big Bang en ce moment. On découvre, le monde entier découvre son incroyable talent. Et j'avoue que j'aimerais le voir dans un autre contexte que celui du Bayern, même au Real, pour pouvoir combiner avec Mbappé, pourquoi pas. Donc plutôt oui.
9: Non, Ludo, pourquoi?
21: Non, parce que je crois qu'il y a un goût d'inachevé avec le Bayern, notamment avec ce groupe et cet entraîneur qui a fait une super campagne, mais qui se fait éliminer en demi-finale. Il y a la possibilité, dans une continuité, d'aller au bout la saison prochaine. Et puis j'aime bien aussi, moi, l'homogénéité des forces en présence. J'aime pas que les meilleurs joueurs soient tous dans la même équipe. Là, en l'occurrence, on a Dembélé à Paris, on a Mbappé à Madrid, ils vont renforcer l'équipe. Et puis tu as Olysée au Bayern. Donc ça crée plus d'homogénéité et de spectacle sur la Ligue des Champions.
9: Ouais, très bon argument, mais non, Régis, vous voulez du mercato. Oui. Alors, ça bouge.
21: Un homme d'argent.
20: Je pense que Olysée est au bon endroit, au bon moment, et je lui souhaite de rester au Bayern. Après, j'ai répondu oui à cette question. Si son choix, c'est le Paris Saint-Germain, et c'est purement égoïste, c'est purement chauvin, c'est purement franco-français. C'est-à-dire que si Michael Olysée décide de quitter le Bayern, eh bien, je souhaite qu'il vienne à Paris. Parce que j'ai envie de voir un joueur français dans la meilleure équipe française. Je suis curieux de voir Olysée en Ligue 1 tous les week-ends. Il y a une profonde excitation à ce qu'il signe à Paris. C'est la seule raison. Si c'est pour aller ailleurs, je préfère qu'il reste au Bayern.
9: Mélisande, c'est non.
22: Bah, si c'est pour qu'il signe au Havre, moi je veux dire pareil, je veux bien, mais je suis pas sûre que ce soit dans les tuyaux, donc je suis tout à fait d'accord avec Ludo. Déjà, pour sa carrière à lui, il a fait deux saisons à Munich, tu dis il est en pleine explosion, il est dans l'un des tout meilleurs clubs au monde, un club qui a fait une saison fantastique, qui peut prétendre à une victoire en Ligue des Champions, dans un groupe où il est leader technique, où il a une vraie place et où il progresse de semaine en semaine. Pourquoi il va aller casser ça pour aller au PSG où clairement il n'y a pas besoin de lui et où effectivement ils ont déjà assez de monde comme ça pour mettre 300 millions sur un joueur à un moment donné, ça suffit quoi.
9: Il faut raison garder, on finira sur ça. Je suis désolé, mais c'est comme ça. Oui ou non? Souhaitez-vous que Michael Olise quitte le Bayern pour aller soit le Real, soit le Paris Saint-Germain qui le courtise? Président, c'est à vous de jouer. Vous avez le sort de Michael Olise entre les mains.
16: Moi, c'est les transferts qui me fatiguent. Et je veux dire, on va encore parler. C'est, je sais pas, 250, 300 millions.
9: C'est pas votre argent.
16: C'est l'argent du football. Et on parle de quoi dans le football? On ne parle que d'argent. Là, pendant deux mois, trois mois, on va me parler des transferts. On parle que d'argent. Arrêtons. Moi, je suis pour la suppression des transferts. Les mecs, ils signent deux ans, ils sont en fin de contrat, ils vont où ils veulent. Et c'est leur salaire qui fait la différence. Il faut arrêter avec les transferts. Ils veulent pas les dirigeants parce que tout le monde prend dessus. C'est logique. Et voilà. Donc, mais à partir de pourquoi pourquoi se battre avec ça? Si le joueur il est en fin de contrat, il a envie d'aller dans un autre club qui lui donne un salaire qui est intéressant, il y va. Mais qu'on arrête 250 millions, 300 millions, et on va aller jusqu'où? Hein? À un moment, faut arrêter. Faut arrêter de discuter sur ces bases-là. Moi, ça fait du mal au football.
9: Raymond.
16: Oui.
0: Fallait quand même trancher.
9: Vous êtes un homme de. C'est long. C'est Mélie et Ludo. Raymond, vous êtes un homme de goût. Et c'est à l'homme de goût que je m'adresse. Mais qu'est-ce qu'il va me dire, ce couillon? Pas du tout. Regardez, je vous ai mis trois Olysées. Je vous ai mis trois Olysées avec la même tête. Quel maillot lui va le mieux? On y va? Voilà. Là. Le rouge, le blanc ou le bleu?
0: Ah non, mais vous avez mis le plus moche pour le PSG.
9: Oh, ça va.
0: Non, non.
9: Le maillot, il va le mieux.
0: Ils ont mis
21: le rouge, lui va très bien. Ouais,
9: non, le rouge, lui va très bien. Ouais. Tiens, c'est bizarre, Ludo. Raymond?
16: Ah, mais je suis pour qu'il reste. Oui, et je suis d'accord avec Mélisande. Il est au Bayern, c'est un des meilleurs clubs du monde. Et il a les possibilités de grandir encore un petit peu, de faire quelque chose. Des titres, il va en gagner. Il sait où il est, il sait ce qui se passe, qu'il y reste.
9: Ok. Dans quelques minutes, on va continuer. On ira un peu au Portugal, un peu au Brésil. On est en train de choisir Portugal, Brésil, Portugal. On décide de ça à la pub et puis on s'embarque dans quelques minutes dans une destination inconnue. À tout de suite, mes amis.
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18: Je crois que nous partons au Brésil, mes amis. Brésil-Haïti, 2h30, deuxième match pour les Brésiliens. Qui ne nous ont guère impressionnés lors de la première journée contre le Maroc. Pour réveiller son attaque, Carlo Ancelotti, est-ce qu'il doit resecouer son attaque avec Hendrick, un joueur qu'on a appris à connaître vraiment cette année avec Lyon. Je vous invite au Brésil, mais vraiment, puisque Eric Frozio est dans la place. Eric ? Oula.
19: Salut mémé, tout de bien ?
18: Oui, ben bien, ça, tout de bien toi-même. Eric, on a un débat sur Hendrick. Est-ce qu'au Brésil, vous avez le même type de débat sur l'identité de l'avant-centre et est-ce que Hendrick émerge ?
19: Moi, au Brésil, il n'y a même pas de débat. Hein. C'est tous les Brésiliens, ils veulent voir Hendrick. Ils en ont marre de voir Igor Thiago ou des joueurs qui ne sont pas dans l'esprit quelque part, qui n'ont pas cette race-là, cette vantage, cette volonté et puis ce talent quelque part, cette explosivité que Hendrick peut offrir. Et puis Hendrick, surtout, il a enchanté les supporters brésiliens quand il était à Palmeiras. Un joueur comme Igor Thiago qui joue à Brentford, il est complètement inconnu. Les Brésiliens l'ont découvert lors du match contre le Maroc et ils ont été hyper déçus. Ils ont vu un joueur assez limité techniquement. Il a raté un ballon de but absolument hallucinant. Et voilà, ils ont déjà eu envie de tourner la page. Et puis, ils sont fous pour voir Hendrick en action. Donc, il n'y a que Carlo Ancelotti qui, pour l'instant, est un petit peu réticent. Néanmoins, il le connaît très bien. Il l'a eu sous ses ordres au Real Madrid. Il sait de quoi il est capable. Mais pour une raison qui nous échappe encore un peu ici au Brésil, il veut être un peu patient et puis il veut peut-être se laisser encore un peu de temps. Il veut laisser peut-être encore du temps à ses premières options, à ses plans A, qui sont Igor Thiago et Matheus Cunha. Mais c'est vrai que là, le Brésil s'impatiente et il est temps de réagir de façon assez urgente quand même.
18: Eric, je vous mets un petit stop. Mais Isandre, je sais que vous parlez le Carlo Ancelotti couramment. Si ou pas? Tout de même ou tout de pas de même? Non mais, Igor Thiago, là, c'est quoi en fait? C'est la planche, celui qui conserve, et puis il y a Vini et Rafinha qui viennent un peu mettre de la vitesse.
1: Igor Thiago, c'était ça, c'est un plot, comme disait Eric. Ouais. C'est vrai que dans l'imaginaire du footballeur brésilien, c'est pas tout à fait le profil. Il est parti très tôt du Brésil, donc les joueurs là-bas le connaissent pas vraiment. Ils ont découvert un plot, quoi.

0: je pense que dans son esprit, enfin, Eric le saura sans doute mieux que moi, mais dans son esprit, je pense qu'il a pris Neymar pour jouer, comme il joue en club à Santos, un peu en faux neuf, ouais, ouais. Pour animer devant et pas avoir à faire trop d'efforts défensifs, pour être capable, sur une touche, sur une action, d'éclairer un peu le jeu de tout le monde. Et que là, il ne l'a pas et que du coup, ça tâtonne un petit peu. Mais Hendrick, la question, c'est est-ce qu'il est capable de jouer tout seul le devant? Je ne suis pas sûre. En tout cas, ce n'est pas ce qu'il nous a montré en club. Est-ce qu'il le trouve un peu trop tendre? C'est vrai que c'est un joueur dont on a l'impression qui supporte très bien la pression, qui se pose pas trop de questions, qu'il est tout le temps en train de provoquer, en train d'essayer, en train de frapper, et que ça peut leur faire du bien quand même offensivement à cette équipe du Brésil qui a été très décevante dans ce registre-là contre le Maroc. Donc on a envie de le voir quand même.
1: Il a été laissé de côté par Carlo Ancelotti, c'est João Pedro de Chelsea. Là également, est-ce que on va dire une colère, une incompréhension, on va mettre un petit peu de nuance pour une fois, ça va être la seule fois de l'année. João Pedro, son absence, est-ce que voilà, c'est le nom qui revient là-bas chez vous?
2: Oui, disons qu'il avait réalisé une belle saison avec Chelsea, mais c'est pas non plus le joueur qui va faire lever les foules et qui va faire oublier tout le reste, quoi. Et le reste, en fait, moi je crois que le principal problème, c'est les deux stars sur lesquelles on avait placé beaucoup d'espoir, c'est Rafinha et Vinicius Junior, en fait. Rafinha, ça fait 3 ans qu'il n'a pas marqué avec la sélection. Il a quoi, 11 buts en 40 sélections. Vinicius Junior, 10 buts en 50 sélections. C'est un peu des profils à la Dembélé, c'est-à-dire qu'ils sont performants en club, mais avec l'équipe nationale, ça ne va pas. Alors peut-être que Vinicius Junior, il est peut-être parti sur une bonne base et une bonne dynamique. Il a réalisé un bon match contre le Maroc, donc on va lui accorder le bénéfice du doute. Mais Rafinha, ça ne va pas du tout. Les supporters brésiliens, ils sont à bout de patience, j'allais dire. Donc, João Pedro, oui, c'est vrai qu'on regrette son absence, mais quelque part, c'était au détriment de Neymar, donc les gens l'ont accepté. Mais il est vraiment temps que des joueurs comme Rafinha et Vinicius Junior ils soient à la hauteur de l'événement et de leur prestation en club, tout simplement.
1: Moi, j'ai un nom à vous soumettre. Et c'est Tanguy qui va vous l'annoncer. Information ce soir, Gazzetta dello Sport.
3: Oui, ça a un peu secoué l'Italie il y a quelques minutes. C'est Ronaldinho qui va découvrir un nouveau club en Italie, Ravenne. Cette arrivée sera officialisée le 23 juin du côté de Miami, précise la Gazzetta dello Sport. Ronaldinho, 46 ans, qui participera à la pré-saison de son club, mais ce serait finalement pour disputer un petit match amical. D'après les dernières informations de Fabrizio Romano, son dernier match remonte à près de 4000 jours. C'était avec Fluminense en 2015.
1: Ouais, si sa condition physique et qu'il voit son brushing, c'est vrai qu'on peut s'inquiéter. Bon, Eric, merci beaucoup. Et Eric, je suis obligé de vous demander, vous êtes où là? Vous êtes toujours dans des endroits de folie, Eric.
0: Il est bien.
1: C'est pas possible. Voilà, vous êtes où là?
2: C'est-à-dire qu'en général, je vous offre la plage et les cocotiers, mais de nuit, c'est plus difficile. Mais là, je suis dans un hôtel à 2 heures de Rio. Ouais.
1: C'est dur, hein? C'est dur.
2: Je vais voir le match quand même.
1: Après, vous repartez chez vous ou non? C'est pas une question comme ça?
2: Dans 24 heures. Dans 24 heures.
1: Ouais, d'accord, ok. Ouais.
3: En note de frais.
1: Bon, tout de même, surtout pour vous. Hein. Merci beaucoup, mon Eric. On vous embrasse. Et puis donc, ce soir, 2h30, Brésil contre Haïti. À tout de suite.
4: Moi, j'attends avec plaisir de voir Hendrick jouer avec Vinicius.
1: Ouh, il y a une vraie. Non.
4: Il ne sait pas combien de temps il va le supporter.
1: C'est vrai?
4: Ah, oui. Il ne donne jamais un ballon à personne, il tire au but. il va lui faire la. C'est d'ailleurs peut-être pour ça qu'il ne joue pas.
1: Ouais. Bon, finalement, on en viendra presque à regretter Igor Thiago. Oh, c'est terrible. La pub, dans quelques minutes, la suite.
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6: Dernière ligne droite de l'équipe du soir, on va débuter le Mondial Express. L'actualité, ça et là, du Mondial. Nous allons donc au Portugal. Chose promis, chose due. Vague de harcèlement numérique à l'encontre de João Neves et de Bruno Fernandes. Leur tort, ils ont parlé du match assez nul du Portugal et notamment donné quelques avis sur Ronaldo. Mais enfin, c'était quand même pas la Saint-Barthélemy. Hein. Pour les fans de Cristiano, ils ont osé critiquer l'idole. Pia, vous voulez réagir sur cette actualité ?
7: Je pense que les gens qui réagissent comme ça sont des cancers. Un cancer généralisé, avec beaucoup de métastases malheureusement. Il y a les mêmes sortes de, entre guillemets, fans qui soutiennent Mbappé à chaque fois qu'on le critique et qui sont d'une agressivité extrême. C'est franchement pénible et à mon avis c'est vraiment pas un cadeau pour Ronaldo lui-même. Parce que c'est aussi ça qui contribue à cette impression que sa présence avec l'équipe du Portugal peut être toxique pour l'équipe. Et c'est moche, quoi.
6: Cristiano Ronaldo, 667 millions de followers sur Instagram, n'a pas réagi. Il devrait réagir, non ?
7: Bah oui.
6: Non ? Calmez-vous.
7: Si, si.
6: Non ?
7: Bah en plus, João Neves, c'est quand même l'exemple type du mec. C'est comme la vanille. Tout le monde aime ça, en fait. Mm. Tu rencontreras jamais quelqu'un qui dira « la vanille, c'est dégueulasse, quoi ». Bon, à part Mélisande qui est jamais d'accord avec moi. Il y a un côté truc universel chez João Neves. Tout le monde l'adore, tout le monde le trouve trop chou. On le compare même à des pandas parmi les supporters du PSG avec sa copine Madalena. On les adore et les voir attaquer comme ça, on se dit, mais ils sont fous, quoi.
6: Lamine Yamal se sent bien, mais bah, y a un mètre, Tanguy.
8: Oui, la télé espagnole sur TVE, il a dit se sentir très bien physiquement, être prêt pour dimanche. Mais il estime que c'est trop tôt pour jouer une rencontre entière. On parle de 60 minutes pour lui, ce sera dimanche contre l'Arabie Saoudite.
6: Régis ?
9: Bah, je trouve ça assez responsable comme démarche de dire qu'on n'a pas les 90 minutes dans les jambes. Ça veut dire qu'il maîtrise bien sa remontée physique. Et le tournoi est long, hein, donc on va le voir. Non, mais je ne suis pas inquiet pour lui. Moi. Je pense que...
6: Un attaquant espagnol a été recalé de son propre entraînement. Attention, vous ne rêvez pas.
8: Pas de problème de visa pour Borja Iglesias, mais l'attaquant du Celta Vigo a eu un problème après avoir bénéficié d'un jour de repos accordé au joueur de la Rora. Il n'a pas été reconnu par la sécurité au portail du centre d'entraînement. Regardez.
6: Voilà, voilà les dangers, Raymond, de la bunkerisation. Oui. Voilà, on se bunker, on se protège.
10: Pas, rigolez pas, mon premier match avec l'équipe de France au Stade de France,
6: ouais.
10: Le stadier à l'entrée du vestiaire,
6: ouais.
10: Il n'a pas voulu me laisser rentrer.
6: Non.
10: Parce que moi, j'étais...
11: C'est peut-être
10: costard.
11: Parce que justement il t'avait reconnu.
10: Moi j'étais en costard. Non, c'était au début. J'étais en costard et tous les autres étaient en survêt. Et on lui avait dit, il faut rentrer tous les gens qui sont en survêt.
6: Ouais.
10: Et le costard, il avait dit non. On a bien rigolé.
6: Bon,
10: il a été viré.
6: Alors sans transition, Achraf Hakimi sera jugé pour viol.
8: Et oui, le latéral marocain l'a appris aujourd'hui. La cour d'appel de Versailles le renvoie devant la cour criminelle départementale pour viol. L'enquête porte sur des faits présumés qui remontent à 2023. Le joueur du PSG contestait cette décision et sollicitait un non-lieu. Il a toutefois réagi. J'attends ce procès depuis le premier jour et je l'attends désormais avec impatience. Enfin, je pourrai parler.
6: Pierre, vous attendez ces mots ?
7: J'attends ces mots.
6: Oui, vous attendez qu'il parle. Bah, il dit j'attends désormais avec impatience. Enfin, je pourrais parler.
7: Oui, j'attends qu'il parle. J'attends. En fait, j'attends que la justice passe. Et j'ai beaucoup de débats avec des supporters du PSG sur ce cas. Hakimi. Beaucoup. Parce que c'est pas comme Greenwood. C'est pas un joueur qui arrive dans ton club. Il a déjà des casseroles. Et du coup, tu t'habitues à bien aimer sans trop t'engager émotionnellement. Là, c'est pas du tout comme ça. Hakimi, c'est un joueur avec lequel les supporters se sont engagés émotionnellement. Donc, il y a beaucoup de débats sur comment réagir aujourd'hui. Et la plupart des supporters disent surtout ne pas prendre parti, contrairement à ce qu'ont fait par exemple les ultras, qu'on fait une banderole pour le soutenir, surtout ne pas le soutenir aveuglément alors que potentiellement il y a une victime de viol.
6: Ouais, donc on attend.
7: Mais voilà, attendre que la justice se fasse.
6: Et un petit peu de Kansas à présent. Oui, c'est la casse-prison dans l'équipe du soir et dans le Mondial Express, c'est-à-dire Tanguy.
8: Oui, la ville de Kansas City accueille plusieurs matchs et 4 camps de base pour des nations lors de cette Coupe du Monde. Et pour faire face aux possibles débordements de supporters, eh bien, le maire avait commandé une prison temporaire qui a déjà coûté 28 millions de dollars. Problème, elle n'est toujours pas prête, elle devrait l'être mi-juillet, soit après le dernier match tenu à Kansas City, le 11 juillet. Cette prison temporaire ne durera que 5 ans maximum, et avant d'être remplacée par une prison permanente qui coûtera, elle, 150 millions de dollars.
6: En prison ? Bah non. Allez, c'est le jeu à présent, c'est la compo mystère. Alors. Une compo va s'afficher. Évidemment, ce 11 de départ, eh bien, il n'y a rien, mais il va falloir, cher chroniqueur de l'équipe du soir, le compléter. Avec votre culture encyclopédique, c'est évidemment un jeu d'enfant. Le match, c'est Corée du Sud-Honduras en 93.
7: Ah oui, super match.
6: Le match, c'est Brésil-France 2006, Coupe du Monde, quart de finale, mes petits.
7: Oh putain.
6: Le coach était Raymond Domenech, mais le coach d'en face, c'est le Brésil, Alberto Pereira. C'est Brésil. Le 11 de départ du Brésil, pas les remplaçants.
2: Ah, celui du Brésil.
6: Ah, Brésil 2002. Ah, Brésil 2002. Ah, oui. Brésil 2002, excusez-moi. Brésil 2002, il faut. Non, c'est à moi, c'est moi. Le 11 de départ du Brésil.
2: Hop, hop, hop. Ben c'est bon, là.
11: Oh non.
6: Merci beaucoup. Bon.
11: Bon, à demain. La maison sera ouverte. Allez.
8: Là, on va faire la Corée du Sud. Hein.
6: Là, j'entends une voix qui me dit « Bon, allez, bonne soirée. » Il y a une bagarre en régie. Allez, on vous embrasse. À demain, au jour.
7: Vous avez tous de
6: la compo, pas si mystère que ça.

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2: Alors, Léonard, qu'est-ce que vous dessinez encore ?
3: Una machine volante. Elle ne sera inventée que dans quelques siècles.
2: Oh, c'est drôle. Sans elle, ça ressemble plutôt à une lanterne.
3: Je vais l'éclairer, votre lanterne. Ceci est une canette. La machine volante sera une boisson qui s'appellera Red Bull.
2: Une canette qui fait voler. Léonard, s'il vous plaît, redescendez sur Terre.
3: Vous verrez. Un jour, tout le monde chantera Red Bull dans des ailes.
2: Décidément, vous êtes vraiment perché.
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